0: son propre intérêt, mais pour l'intérêt du Créateur. C'est pourquoi on peut dire maintenant que l'homme fait une bénédiction, c'est-à-dire qu'il oriente au moment de recevoir le plaisir, que son plaisir est dans le fait qu'il accomplit la volonté du Créateur, qui veut faire du bien à ses créatures. C'est ce qu'on appelle donner une bénédiction dans les œuvres du Créateur. C'est-à-dire que puisque l'œuvre du Créateur est de donner aux créatures, et que par le fait qu'il oriente en vue de donner, il y a une force en haut pour donner aux inférieurs, car maintenant les inférieurs ne s'éloigneront pas par la réception. Au contraire, maintenant, il est évident qu'ils sont en écoute avec le Créateur. La preuve en est que l'abondance peut se répandre dans les kélim aptes à recevoir, car les kélim resteront dans la sainteté. Il s'ensuit que par la bénédiction, il provoque la diffusion de l'abondance vers les inférieurs. Par cela, nous comprenons ce que nous avons demandé. Quelle est la gravité de la question de la bénédiction? Il semble qu'elle cause plus de dommages que d'autres transgressions. Selon ce qui précède, la question de la bénédiction est celle de la préparation des kélim, afin que le Créateur ait la possibilité de donner aux inférieurs le bien et le plaisir, et que cette abondance ne soit pas à leur détriment. C'est-à-dire qu'ils ne s'éloigneront pas par la réception du bien et du plaisir de lui, du fait du changement de forme. Comme il est connu, le changement de forme provoque l'éloignement du Créateur. Il s'ensuit que celui qui ne fait pas la bénédiction sur le plaisir, c'est-à-dire qui ne dirige pas son intention pour que ce soit en vue de donner, provoque la retenue de l'abondance d'en haut. Il s'ensuit que c'est comme s'il provoquait que le Créateur n'ait pas la capacité de réaliser le but de la création, qui est faire du bien à ses créatures. Et cela est comme mentionné plus haut, qu'il y a dans l'homme deux actions. A, ce qui vient du Créateur, qui est le désir et l'attrait ardent pour les plaisirs. B, l'action que nous attribuons à la créature, qui est l'intention en vue de donner, que l'on attribue à l'inférieur, qui doit diriger en vue de donner. Il s'ensuit selon cela que pour que le kli soit apte à recevoir l'abondance et reste dans la dvekout lors de la réception de l'abondance, il faut deux conditions. Comme mentionné plus haut, l'action et l'intention. Et ici, il faut distinguer une forme de partenariat dans la réalisation de la perfection du kli. A, le créateur. B, les créatures. Et c'est comme il est écrit dans le Zohar, et voici ces mots, « Et pour dire à Tzion, mon peuple tu es, Amiata, ne lis pas mon peuple tu es avec un Aïn ouvert, Pata, mais mon peuple tu es avec un Aïn fermé, Yirik, ce qui signifie, sois partenaire avec moi, de même que moi, j'ai fait les cieux et la terre par ma parole, comme il est dit, par la parole du Créateur, les cieux furent faits. Ainsi, toi aussi, par tes paroles de sagesse, tu fais de nouveaux cieux et une nouvelle terre. Heureux ceux qui peinent dans la Torah, c'est-à-dire que par la Torah, dont la lumière ramène vers le bien, il est possible d'atteindre le degré d'annulation de l'autorité propre. Et tout ce que l'homme fait, tout sera afin de donner du contentement à son Créateur. D'après ce qui précède, il en ressort que si l'homme ne donne pas sa part dans le kli, qui est la seconde partie appelée désir de donner, il provoque ainsi que l'abondance qui doit de vœux parvenir aux inférieurs par l'action de l'inférieur, du fait qu'il ne donne pas l'intention, l'abondance est retardée à cause de lui, c'est-à-dire que du fait qu'il n'a pas donné la bénédiction, il manque le lien entre le supérieur et l'inférieur, car le supérieur est celui qui donne, et l'inférieur est celui qui reçoit. S'il en est ainsi, Il y a entre eux un changement de forme et ils n'ont pas de dvekout. Alors, comment l'abondance peut-elle parvenir à l'inférieur? C'est pourquoi, lorsqu'il y a un aspect de connexion, c'est-à-dire que l'inférieur veut aussi être un donneur comme le supérieur, alors l'abondance peut déjà parvenir à l'inférieur en raison du lien qui existe entre eux. Ce n'est pas le cas lorsqu'il n'y a pas ce lien. C'est comme s'il avait volé la nourriture, ce que le père et la mère doivent donner aux enfants, cet homme l'a volé, et les enfants n'ont rien avec quoi vivre. C'est-à-dire, selon qui jouit sans avoir fait la bénédiction, c'est-à-dire qui n'a pas donné l'intention pour le bénéfice du Créateur, alors il a pris le plaisir, qui est l'aspect de la réception, et l'a transmis à la Sitrincha, qui prend tout l'aspect de la réception en vue de recevoir, et c'est de cela qu'elle se nourrit. Autrement dit, à la place que, par la bénédiction, s'il avait eu l'intention en vue de donner, la sainteté se serait nourrie de cela, c'est-à-dire que par lui, il aurait été ajouté de l'abondance dans les mondes de la sainteté, lui, par l'action sans intention, a donné de la force aux clipotes. Et il ne faut pas demander quel est le sens de il a corrompu le monde. Après tout, il n'a pas corrompu son propre aspect. Et quel rapport cela a-t-il avec le monde entier? Il faut expliquer cela comme l'ont dit nos sages Kiddushin, Rabbi Elazar, fils de Rabbi Shimon, dit « Parce que le monde est jugé selon la majorité et l'individu est jugé selon la majorité, s'il a accompli une mitzvah, heureux est-il ?» car il a fait pencher lui-même et tout le monde du côté du mérite. S'il a commis une transgression, malheur à lui, car il a fait pencher lui-même et tout le monde du côté de la culpabilité. Nous voyons donc qu'un seul homme, par sa dette, vole la nourriture qui doit parvenir à tout le monde. C'est pourquoi celui qui ne fait pas la bénédiction vole son père et sa mère. C'est-à-dire ce qu'ils doivent lui donner comme abondance et que son père et sa mère doivent donner à tout le monde, il le leur empêche. Il s'avère qu'il a corrompu le monde pour leur père qui est aux cieux. C'est-à-dire, ce que leur père qui est aux cieux devait donner comme abondance et nourriture à tout le monde, il a volé cette force qu'il devait recevoir afin qu'il soit ajouté de la sainteté dans tout le monde, et il a transmis cette force à la Sitrincha, car par tout aspect de recevoir en vue de recevoir au fond des inférieurs, il en résulte un supplément de force pour la Sitrincha. Et chaque intention sur l'action, lorsqu'il vise en vue de donner, il provoque un supplément d'abondance dans la sainteté. Et selon ce qui précède, nous comprenons la gravité de celui qui jouit dans ce monde sans avoir donné une bénédiction sur le plaisir, c'est-à-dire, comme il a été dit plus haut, que c'est l'intention, car ce n'est que par la bénédiction qu'il est ajouté de l'abondance dans tous les mondes et que l'abondance parvient à tout le monde. D'après ce qui précède, il en ressort que si l'intention de l'homme est seulement de faire plaisir au Créateur et non pour son propre bénéfice, alors il ne regarde pas la grandeur du plaisir, il ne regarde que la grandeur du désir, ce qu'il veut donner du plaisir au Créateur. Car par le désir de donner du plaisir au Créateur, il provoque l'aspect d'équivalence de forme à la racine de son âme. Et cela provoque que l'abondance s'écoule en plus grande mesure, car le supérieur veut donner plus que l'inférieur ne veut recevoir, il ne manque que des kélim de dons sans réserve. Il s'ensuit que dans la mesure où il se renforce dans l'aspect de donner sans réserve, automatiquement, une abondance plus grande s'écoule. C'est pourquoi il ne faut pas demander à avoir de grandes lumières, mais seulement s'efforcer d'avoir de grands kélim, qui sont des kélim de dons sans réserve. Et c'est ce que nous avons expliqué plus haut. Celui, selon ce qu'ont dit nos sages, que signifie ce qui est écrit, car ceci est tout l'homme, et il répond, Rabbi a dit, tout le monde entier n'a été créé que pour cela, c'est-à-dire pour la crainte du ciel. Comme il est écrit que demande de toi le Créateur si ce n'est la crainte. Et la question de la crainte est, comme il est dit dans le Soulam, qu'il craint peut-être de ne pas pouvoir donner sans réserve au Créateur. Et ceci est tout l'homme. C'est-à-dire tout ce que l'homme a à faire, c'est-à-dire se procurer des kélim de dons sans réserve, et le reste, c'est-à-dire les lumières, le Créateur les donne. Et c'est cela. Tout est entre les mains du ciel, sauf la crainte du ciel. Fin de l'article.
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2: להבורא, הוא גורם בחינת השתוות הצורה, וזה גורם שימשך שפע במידה. אז הוא אומר שאין מה...
0: Il fait de l'équivalence de forme, cela provoque l'abondance d'être attiré. Et donc il dit qu'il n'y a pas de raison de demander pour de plus grandes lumières, mais il dit que nous devons nous assurer que nous avons des récipients de dons. Et ensuite, par défaut, les lumières aussi arrivent. Et en général, nous devrions plus nous focaliser sur donner du contentement au Créateur. Oui.
3: הוא כמו שאומר בסולם שהוא מתיירא אולי לא יוכל להשפיע להשם.
0: C'est comme il dit que celui qui craint, peut-être qu'il ne sera pas capable de donner au Créateur. Et nous passons au cours enregistré du 2 octobre 2002. Nous avons entendu l'article « Quelle est l'action de l'homme sur le chemin du Créateur ?» que l'on attribue au Créateur. À partir de la page 61, paragraphe 1, c'est en tout un article du tome 3 de Shlavei HaSulam, page 54, section Dvarim Ekef. Il y a malgré tout entre le Créateur et l'être créé, un certain acte qu'il est possible, une certaine action qu'on peut attribuer à l'homme, ça s'appelle ira, la crainte. Si l'homme acquiert cette crainte, tout le reste en dehors de ça, il le reçoit d'en haut et en dehors de ça, tout est prêt d'en haut et attend réellement de se déverser sur l'homme. Seulement, dans la mesure où il a de la crainte, cela se déverse sur lui. L'abondance, la création, l'éternité, tout le bien et le délice, tout ce qui est prévu, préparé et latent, il ne manque qu'un clic qui s'appelle crainte. Ce clic, le Ravash l'appelle bénédiction. Par la bénédiction, l'abondance vient d'en haut. La lumière réfléchie, le massar. Et face à cela, se tient, dit-il, la sitraha. En vérité, le travail avec la sitraha est un travail très intéressant. La sitraha ne cherche pas simplement à recevoir. Ce n'est pas sa racine. Recevoir simplement, c'est le désir créé par le Créateur. La nature de la sitraha. Et en face de ça, également, dans la Kdusha, car il y a toujours de telles qualités, l'une en face de l'autre, sa nature est de voler. On prend du plaisir au vol. Je l'ai vu de nombreuses fois. J'ai travaillé dans toutes sortes d'endroits. Un homme apporte spécialement de chez lui un certain travail pour le faire pendant ses heures de travail. Il prend doublement plaisir. Il ne travaille pas, et pendant les heures de travail, je vois que vous comprenez. Et pendant ce temps, il fait quelque chose à lui. Ça ajoute du goût, n'est-ce pas? Les eaux volées sont douces. Pourquoi? Ce sont de l'eau. Qu'est-ce que tu... quand tu le transfères d'une autorité à une autre, tu as là un plaisir supplémentaire. Et il y a cette plaisanterie.
4: Une
0: princesse italienne est assise sur un balcon, elle mange une glace, et elle dit, quel dommage que ce ne soit pas un péché. Si c'était aussi un péché, le plaisir alors serait plusieurs fois plus grand. Nous voyons donc que la notion de vol est une notion très particulière. C'est un transfert d'une autorité à une autre. Et cela vient d'une racine supérieure. Il y a eu la brisure des kélim, et les kélim se sont mélangés les uns aux autres. Et alors, le travail est double. Sortir d'une autorité et introduire dans l'autre autorité. Oui. Et c'est justement de cela qu'il y a un supplément d'abondance, cette même abondance que l'être créé doit révéler. C'est-à-dire que si je reçois simplement dans mon kli habituel ce qui arrive, c'est la lumière de l'âme. Si je fais sortir une autre autorité vers une autre, si je travaille avec force contre cela, alors il y a une multiplication des lumières, on parvient aux eaux de vie. C'est la notion du brigand, du voleur et de celui qui prend. Et il y a là beaucoup. Il y a là beaucoup de choses. Tout comme la sitraha prend justement plaisir à dépouiller, comme on dit, la kdusha, il y a également une mitzvah, il est écrit dans la Torah, c'est une mitzvah de voler à un non-juif. C'est très étrange que ce soit écrit, si tu dis ça à quelqu'un vraiment, comment peut-on l'interpréter? C'est une mitzvah de voler à un non-juif, ça veut dire que tu transfères d'une autorité à une autre. Cela fonctionne donc dans les deux directions. Dans les deux directions, du fait qu'il y a eu la brisure des kélim, alors ceux qui sont aussi mélangés à cela, et c'est ainsi. On peut dire qu'à partir de cela est né... Je pense que c'est l'intention qui est née. L'intention est née. Que ce n'est pas que je veuille recevoir quelque chose dans ce kli. Ce qui importe, c'est comment je le reçois, sous quelle forme je transfère, je reçois, je fais sortir, et j'attire ce que je veux voir dans mon kli. Si cela vient réellement du fait que je retire du côté opposé, de l'autre côté, c'est-à-dire au détriment de l'autre. Si on attire au détriment de la sitraha, alors il y a de là la kdusha. Si je voulais simplement remplir ce kli, ce ne serait même pas la sitraha. Ça serait dans le cadre de ce monde. Ça ne se rappellerait pas encore la kdusha. C'est-à-dire que ces deux systèmes doivent obligatoirement exister, la kdusha et la klipa. C'est justement par leur proposition l'une à l'autre que chacune gagne sa spiritualité.
4: שאם היינו משיגים את האורות ללא, להוציא אותם מסדרה אחרה, אז זה היו אורות קטנים.
0: Tout des petites lumières, Naranchai et de l'âme. Et du fait qu'on les fait sortir de l'autorité,

0: À partir de là, on peut comprendre quelle est l'action que le rabbache dit, quelle est l'action de l'homme sur le chemin du travail que l'on attribue au Créateur. Et c'est ce qu'on attribue à l'homme. Alors, l'intention de l'homme de donner au Créateur, malgré la lutte avec la Sitra Acha, c'est seulement l'action. C'est-à-dire que pour reconnaître la mesure du don, il faut très bien reconnaître face à cela des forces et à travers eux, la personne apporte, tire d'eux la capacité de donner, il construit son don. C'est un double gain. Peut-être que si vous demandez, j'aurai plus de mots, mais ici la question se porte sur comment bénéficier en utilisant l'autre côté, le citrara. C'est-à-dire qu'à travers l'écorce, on gagne la capacité d'un travail indépendant et en guise de résultat, nous gagnons un rendement supérieur, oui. Ici, il explique comment nous devons diriger. Alors, on peut le dire comme ça, dit le Rav. De même façon que le Créateur a créé le désir de recevoir qui est opposé à son désir de donner, et plus tard, il a créé en nous le système des clipotes opposé à son image. Ou si, par cela, il nous a donné l'opportunité de vivre dans le désir de recevoir, dans la clipa. Juste le désir de recevoir, c'est juste le désir de recevoir. C'est comme son désir de donner, n'est-ce pas? Disons que j'ai le désir de recevoir qui a simplement été créé. Ce n'est ni bien ni mal, et à son opposé, il y a la lumière de Nefesh. Ce qu'il a donné au désir de recevoir, en y insérant ses qualités à travers la brisure, les qualités du Créateur, qu'il a mis dans le désir de recevoir sous la forme opposée, qui lui a permis à recevoir, pas juste de rester le désir de recevoir, mais ne pas devenir de la clipa, c'est-à-dire qu'il veut que, au lieu, c'est-à-dire qu'il veut prendre la place du Créateur, il veut ses qualités afin de les utiliser, afin de s'en réjouir. Et il nous a donné son image miroir, négatif, pour ainsi dire. Et ainsi, lorsqu'on corrige son image, alors nous atteignons l'adhésion avec lui. Donc, moi, que la Sitra Acha me donne toutes les qualités, toutes les images, toute la compréhension de qu'est-ce qui doit être opposé à cela. Et il en apprend, et au-dessus, par-dessus, je construis mon image sacrée. En volant de lui, en extrayant de lui. Et par cela, je construis ma bénédiction, la réception de l'abondance. Nous devons comprendre ce conflit entre ces deux systèmes et combien c'est nécessaire. Je me souviens que nous avons eu bien des étudiants venus de Tarabash, des Hasidim, qui, pendant le cours, ils apprenaient sur toutes ces choses, les corrections, les clipotes, et ils étaient toujours dans le regret du péché de l'âme originale. Regarde quelle vie nous avons eue, quelle bonne vie nous aurions eue sans le péché, je me souviens de ça. Nous restions silencieux, c'était vraiment Rabash ne nous permettait pas de leur expliquer. Parfois, j'explosais, mais... Je ne ferais pas dire, mais c'est habituel de dire cela, que tous les problèmes proviennent du péché de l'arbre d'Adam Rishon. Oui. Une question, tu as dit que dans l'intention, quand la clipa ou contre la gdusha, à cause de ça, la clipa, la sensibilité de la gdusha, c'est-à-dire que l'homme doit être en tension sur cette question. Alors, si un homme est constamment, quel processus est-ce qu'il traverse?
1: Je ne comprends pas ce qu'il y a.

0: Je ne comprends pas le rapport. Tu as dit que tu posais une question sur la tension et le délice. Un homme peut être à la fois en tension et en délice. Je ne sais pas, il y a des gens qui sautent des montagnes avec une coiffe, oui, un parachute. Ça s'appelle un parachute. Ouais. Il y a des gens qui font beaucoup d'actions pour faire monter leur adrénaline. Et ils payent très cher pour entrer dans la tension, juste afin de ne pas se ressentir comme une sorte de minéral, comme ça. Ils prennent plaisir à être dans la tension, dans le ressenti du combat, dans le ressenti de, tu sais, de l'action, comme on dit, action. Quel est le rapport entre... Tu dis ceci. Du fait que le Créateur se trouve dans le délice, dans un repos permanent, c'est probablement le plus grand délice. Alors... Alors, moi, un grand délice. Alors moi aussi, je veux le mériter. Et peut-être que tu voulais dire cela. Le repos du Créateur, ça veut dire que tous les kélims sont corrigés, tous les désirs sont corrigés. Dans tous les désirs, dans tous les kélims, dans toutes les pensées, dans tout, on peut faire 100% du travail à 100% de rendement à la vitesse la plus élevée et rien ne dérange. Le fait que rien ne dérange, ça s'appelle le repos. Le repos par rapport aux perturbations des pensées, aux kélim non corrigés. Mais ce n'est pas un repos où l'on ne fait rien. Ne rien faire, ça s'appelle la mort. Ce n'est pas le repos.
1: Ken.
0: Je n'ai pas d'état de reconnaissance de la clipa, je ne comprends pas d'où vient le désir de passer de l'autre côté. Si maintenant je m'identifie à la clipa, ça veut dire que la clipa, c'est moi, tous ces désirs. Et si je veux atteindre le Créateur, la vie que je reçois de ces désirs, c'est probablement une vitalité immense, c'est-à-dire le délice et le ressenti de ces désirs. Où se trouve ici, s'il y en a un, le désir de retenir ce... Comment est-ce que je reçois un ressenti de la clipa? Et si je le reçois, d'où me viendra le désir d'en sortir et de passer à la doucha qui lui est opposée? Dans notre monde, nous ne voyons pas cela. Un garçon comme toi entre dans la clipa, ce qu'on appelle clipa dans ce monde, dans toutes sortes de choses, et il disparaît là-bas. Dans la spiritualité, ça ne fonctionne pas ainsi. Dans la spiritualité, c'est seulement selon la mesure où tu atteins la ligne droite, les qualités du Créateur, que dans cette mesure, on te fait entrer dans la clipa. Avant cela, on ne te l'ouvre pas. Comment est-il écrit? Un homme pieux était sans nourriture ni subsistance dans sa maison, il travaillait un vêtement et il n'avait pas de vêtement à porter. C'est-à-dire, car tu es obligé... Car tu étudies la Torah, bref, il faut regarder ce champ, selon la mesure où tu étudies, selon la mesure où tu investis dans la Torah, dans la diffusion, c'est-à-dire dans toute ta progression vers la spiritualité, dans cette mesure, on te fait rentrer dans la clipa. Sinon, pourquoi t'y faire rentrer? Juste pour que tu fasses échouer? Il n'y a aucun but de ce genre. On te donne des échecs, afin que depuis la clipa, comme nous l'avons étudié auparavant, tu apprennes quelle figure de Kdusha doit se trouver en face. Mais si tu ne peux pas apprendre d'elle, tu n'as pas la préparation, après beaucoup d'études, après beaucoup de choses, alors non. C'est pourquoi il est dit, plus un homme est grand que son prochain, son prochain est plus grand que le sien. Tu es plus grand... Plus tu es grand, plus tu as étudié, plus tu as compris, plus tu as introduit dans tout cela, plus tu es devenu grand par rapport à ton prochain, alors son penchant aussi. On apporte donc toutes sortes de penchants, des obstacles plus grands. C'est-à-dire que seulement dans la mesure où tu peux supporter la clipa et réellement la mettre en œuvre, l'utiliser correctement, seulement dans cette mesure, on te fait rentrer. Maintenant, tu peux dire, oui, mais j'ai aussi vu des gens qui, sur notre chemin, ont beaucoup étudié, et ensuite, une sorte de vent leur est tombé dessus et les a emportés dehors. Alors, je te dis, du ciel, on leur a donné exactement ce qu'il fallait leur donner. Seulement ensuite, ils n'ont pas utilisé ce qu'ils avaient en main. Ils avaient en main la possibilité de monter d'une bonne manière, d'une manière utile. Et ils ne l'ont pas fait. Alors, du ciel, le calcul est simple. Oui, non, oui, non. Il n'y a pas de pitié. Quand nous disons que le Créateur est miséricordieux, ce n'est pas... Il est miséricordieux seulement envers ceux qui travaillent, envers ceux qui ne travaillent pas. Tu vois ce qu'il donne, quel coup par quoi il fait avancer l'humanité. Il y a du délice dans la clipa? Du délice dans la clipa, bien sûr. Sinon, s'il n'y avait pas de délice, quelle utilité aurait-elle? Le délice dans la clipa, c'est qu'il te semble que tu peux jouir directement. Et elle te permet de jouir seulement d'une fine lumière. Il n'y a rien de plus. Cette fine lumière dont tu peux jouir dans la clipa, il n'y a pas de tzimtzum dessus. Ne fais rien dessus, ce sont des bêtises. Cette fine lumière, c'est la nourriture, c'est le sexe, toutes sortes de choses comme ça. Ce sont des bêtises. Mais au-delà, si tu penses pouvoir jouer de la clipa, c'est là que commence la clipa. La clipa commence à partir du marsum, et au-dessus, il n'y a rien. Il n'y a pas davantage de délices dans la clipa. Seulement, elle te donne cette fine lumière, et par elle, elle t'éclaire aussi. J'ai encore plus que ça. Encore plus que ça, mais il n'y a rien. Seulement, comme s'il y en avait. Il te semble de loin qu'il y en a. C'est ainsi qu'elle t'attire et te trompe. Si maintenant je suis dans un état de clipa, alors je regarde la pensée qu'il n'y a rien, ou bien je m'identifie complètement à cet état? Être dans la clipa, ça s'appelle être dans la pensée que par la réception, tu peux parvenir à des délices au-delà de cette fine lumière, à la spiritualité. Ça s'appelle être sous l'autorité de la clipa. C'est-à-dire que tu ne jouis pas de ce qu'on te donne la clipa. Car elle n'a pas de délice, mais elle t'éclaire ce délice de loin, car elle ne se trouve pas non plus dans la Kdusha. La Klipa peut éclairer des délices correspondantes au cœur de pierre, des délices extrêmement grands. Mais tu es seulement capable de recevoir le délice qui se trouve sous le marsum. Elle te tient donc par le fait qu'elle éclaire de loin. Et quand tu arrives, il n'y a rien. Voilà. Alors je demande, tu dois parvenir ou... Tu aspires constamment à y parvenir, mais tu ne parviens jamais. Et ainsi tu brûles ta vie, incarnation après incarnation, comme si c'était sans utilité, jusqu'à ce que ces choses se remplissent, jusqu'à ce que le cli se remplisse dans toutes sortes de mauvaises expériences. Et à partir de ces coups, l'homme commence petit à petit, des choses commencent à s'éclaircir pour lui du côté de la Kdusha, qui leur fait face. Ça s'appelle la voie pure des souffrances, uniquement la voie des souffrances. Là, encore une fois, je pose une fois la question, le passage de la clipa à la Kdusha, puis le retour, tout cela, des coups? Passer de la clipa à la Kdusha? Pour passer de la clipa à la Kdusha, il y a deux choses. Par les coups, c'est une voie très lente. Tu peux être dans la clipa, comme disons dans notre monde, oui, peu importe, ce n'est pas la clipa, c'est sous la clipa. Tu peux souffrir pendant plusieurs incarnations. Jusqu'à ce que la mesure soit remplie, comme on dit, alors tu commences à penser quel est le goût de notre vie et tu commences malgré tout à chercher. Comme il est écrit, ce que l'intellect ne fait pas, le temps le fait. Mais il est possible que l'intellect le fasse et non le temps. Qu'est-ce que l'intellect? Par une force d'attraction vers l'autre côté. Ce ne sont pas les souffrances qui te poussent de la clipa vers la Kdusha. Tu cherches, malgré tout, quelque chose de bon dans la Kdusha. Peut-être que ce sera là. Tu tombes sur un groupe, sur quelques amis qui te montrent comme s'il y avait des plaisirs dans d'autres choses, dans une autre méthode, sous une autre forme. Et par cela, tu neutralises le développement négatif. Disons avec l'intellect, je comprends, mais si tu es dans la klipa, ou même si ton intellect comprend, tes désirs sont toujours dirigés vers cette même aspiration. L'aspiration existe en toi. Tes désirs sont dans la klipa et ton intellect, disons, est dans la kdusha. Le désir, le faire grandir pour qu'il devienne... Rav, faire grandir l'intellect, faire grandir ta prise dans la kdusha jusqu'à ce que la représentation intellect que tu donnes face au délice que la klipa te montre soi-disant. Et tu verras que ça vaut la peine réellement de la construire dans l'intellect de telle représentation qui puisse faire face à l'attraction vers la klipa. Ça dépend de la personnalité de l'homme, ça dépend du développement de l'homme, ce n'est pas pour des gens primitifs. Mais si mon intellect me dessine, disons, la kdusha, ou l'état dans le plus réel, alors dans un état qui est opposé à moi, je ne pourrais pas le vouloir. Tu peux vouloir la kdusha parce que tu te représentes dans la kdusha les délices que tu trouveras. Pas ces mêmes délices, mais face à eux, dans la kdusha, il y a des délices, et tu te représentes que tu les trouveras et que tu les acquerras. Et dans la klipa, petit à petit, tu vois que tout passe. Dans notre monde, tout passe. Dans la spiritualité, d'un côté, il y a des délices immenses dans la klipa, d'un autre côté, il est impossible même de les toucher. Seul notre monde se trouve en dessous du Tzimtzum, et il y a là des délices dont l'homme peut jouir de façon directe. Je viens, je mange, j'en jouis. J'ai une union, j'en jouis. Je vais vers mes enfants, j'en jouis. Je jouis de toutes sortes de choses. Tu sais, c'est une sorte une petite trousse qu'on m'a donnée pour vivre, pour exister. C'est tout. Au-delà de ce système, il n'existe pas de délices qu'il soit possible de recevoir de cette façon. Au-delà, c'est seulement par un massar. C'est-à-dire que sur toute la longueur de la ligne gauche, la sitracha, il n'y a pas davantage de délices qu'on puisse réellement recevoir en dehors de cela. Seulement quoi? Ces délices de nourriture, de boissons, d'union, et ainsi de suite. Oui, justement, les délices animaux, la domination, l'honneur, c'est moins le cas, oui. Plus l'homme monte sur l'échelle, plus il avance, plus ces délices commencent à prendre du volume. Parce qu'il faut bien le faire échouer par quelque chose, il faut bien le faire entrer dans la ligne gauche, par quelque chose. Sinon, comment pourrait-il se représenter ce qu'est la kdusha? C'est pourquoi il est écrit, plus un homme est grand que son prochain, plus son penchant est grand que le sien. Depuis la destruction du temple, c'est-à-dire qu'il y a eu une brisure, oui, le temple symbolise pour nous une brisure. Le goût de l'union est resté au serviteur du Créateur, toutes sortes de signes comme ça. Okay. Disons que nous ne voulons pas avancer par les souffrances. Nous voulons réellement vouloir le degré suivant. D'un côté, nous disons que si l'homme fait les choses pas correctement ou s'il reçoit d'une manière pas correcte, il reçoit une image davantage en comparaison de la chose qui lui est opposée. Il ne peut pas la vouloir. De l'autre côté, tu dis qu'il doit se dessiner une image où il reçoit là-bas de grands délices. Comment est-ce que cela peut s'accorder? C'est justement pour ça que l'homme peut, par l'image qui se dessine dans la ligne droite, face à face à la ligne gauche, c'est pour ça que nous ne sommes pas un homme seul face au Créateur, mais nous avons un environnement. Cet environnement peut nous attirer soit vers la droite, soit vers la gauche. C'est pourquoi il est écrit à chaque fois « Celui qui choisit un meilleur environnement du côté droit entre ainsi, par ce libre choix, dans le raccourcissement du chemin. » Regarde, il y a seulement 2 semaines, on peut dire. Je suis revenu d'Amérique du Nord. Si tu me demandes, tu es déjà allé ? Qu'est-ce que tu as fait? Depuis, tant de choses sont passées. Chaque jour, tu sais, c'est avant les fêtes, après les fêtes ou quelque chose comme ça. Tu vois, quel raccourcissement du temps se produit chez nous. Parle avec un homme de l'extérieur. Chez lui, ça prend plusieurs années d'aller-retour. C'est un raccourcissement du temps. Ce n'est pas que tu fasses simplement une compression. C'est un raccourcissement du temps spirituel, du temps du développement. Et cela passe ainsi sur tout le monde. Les gens ne comprennent pas. Ils pensent, cela fait 5 ans que je suis assis ici, et qu'est-ce que j'en ai? Ils ne savent pas que pendant ce temps, ils ont peut-être déjà traversé 7 ou 8 incarnations. Je le dis sans exagération. On peut dire que toi, tu n'as même pas encore commencé cette incarnation. Tu es encore jeune. Et... regarde comment tu souffres. C'est-à-dire que nous n'évaluons pas ce qui se passe sur nous. Mais le bon discernement, c'est certainement qu'est-ce qui m'aidera à construire quelque chose qui m'attire du côté gauche vers le côté droit. Alors que fondamentalement, je me trouve constamment du côté gauche. Je me trouve constamment dans les convoitises, dans les désirs, dans les pensées. Tout est de la gauche. Comment est-ce que je construis cet aimant du côté droit pour qu'il soit constamment plus fort, qu'il m'attire? Ensuite, on me donnera quelque chose de plus dans la ligne gauche, d'accord? Et de nouveau, que j'ai encore quelque chose de plus fort du côté droit, pour que je fasse constamment ces sauts. C'est cette fréquence qui détermine la progression. Il y a cette histoire avec le Rav. Je ne me souviens plus. Il a dit avant la prière, il y avait eu 400 montées et descentes. Je ne me souviens plus. Ce sont de telles histoires assidiques, mais c'est vrai. Un étudiant vient voir son rave, il dit maintenant, avant la prière, je suis tombé, avant cela, pendant le cours, j'étais bien. Ensuite, le rave lui dit, moi j'ai eu 400 comme ça à l'instant. En 10 minutes, un quart d'heure, une telle chose peut se produire. Alors tu comprends à quel rythme travaille l'homme, combien de choses il traverse, combien de choses il clarifie. Il y a des gens chez qui ça arrive une fois en plusieurs générations, peut-être une fois en plusieurs années. Peu importe. Il y a un balancement d'un côté et de l'autre. Chez nous aussi, parfois, il y a des périodes où soudain, tu as vraiment ressenti que pendant 2-3 mois, tu es mort. Rien ne change, tu vois, peut-être comme ça, mais il n'y a rien sur la route. Et en plus, je veux te dire, quand je suis arrivé chez le rabbin, j'étais très nerveux. Par rapport à maintenant, j'étais très nerveux. Alors je lui posais des questions comme toi, mais pas d'une manière aussi délicate. Il m'a dit, tu sais quoi, pour notre chemin, il faut beaucoup de patience. J'espère que tu tiendras. Quand je me regardais, je pensais, je vais tenir. S'il faut encore plus de patience, je suis déjà en train d'exploser. La salive me sort par les oreilles. Je ne sais pas comment le dire, tu comprends? Comme un taureau, tu sais. Et d'une façon ou d'une autre... Vraiment, je ne sais pas comment. C'est impossible à décrire. C'est-à-dire que, rationnellement, il est impossible de comprendre comment l'homme peut simplement tenir. Et cela, ça aussi, on le donne d'en haut. Est-ce que je peux poser une question sur le texte? Oui. Comme on dit nos sages, page 61, paragraphe 1, troisième paragraphe. Comme on dit nos sages, page 61, paragraphe 1, troisième paragraphe, comme on dit nos sages. Au sujet d'Abraham qui demanda, est-ce qu'il y a un palais sans dirigeant? Immédiatement, le propriétaire du palais se révéla à lui et lui dit, je suis le propriétaire du palais, c'est-à-dire qu'il vit... un palais en flammes. Je ne me sens pas bien. Oui, une seconde. C'est-à-dire qu'il vit que le monde entier, qui s'appelle palais, tous souffrent de souffrance. À ce sujet, il dit, est-ce qu'il y a un palais sans dirigeant, c'est-à-dire si qu'il y a quelqu'un qui donne ses souffrances, il y a certainement là une certaine cause et aussi un but. Il est impossible que ce soit simplement ainsi, car Abraham était très... Il parvenait à cela par l'investigation. Il était l'ennemi qu'il arrivait à cela par l'investigation. Il était le premier à l'avoir reçu, pour ainsi dire, d'en bas. Il faisait des recherches sur la nature, et cette phrase était comme son credo. Je ne sais pas comment dire credo. Une phrase clé. Non, c'est comme son approche, son être. Est-ce qu'il y a un palais sans dirigeant? C'est-à-dire que par l'investigation de la nature, il est parvenu à cela. Voilà, c'est-à-dire qu'il doit y avoir une cause à chaque chose qui se produit autour de nous. Ainsi, d'une manière intellectuelle, il est certain qu'il n'y a pas une nature qui fait souffrir le monde sans dirigeant de la nature. C'est-à-dire que cela dépend de la façon dont nous considérons la nature. Soit la nature est une nature aveugle, soit la nature est plus grande que nous et elle possède probablement un intellect. Et aujourd'hui, les grands hommes de science réellement ont comme le ressenti que derrière toutes les actions autour de nous se trouve une grande pensée, comment dire, comme le cerveau de l'univers. Je ne sais pas comment dire. Et il commença à chercher le dirigeant. Aussitôt, le dirigeant se révèle à lui et dit « Je suis le dirigeant du palais, je suis le propriétaire du monde. » Qu'est-ce que tu demandes là-dessus? Tu es docteur en chimie, en physique, et qu'est-ce que tu demandes? Comment est-il parvenu à ça? Il était primitif, un bédouin, pas comme toi, avec toutes sortes de... Je pose une question simple. Comment se fait-il que le propriétaire du palais se soit immédiatement révélé à lui? Techniquement, comment le dirigeant s'est-il révélé? Comment se fait-il que le Rav, qui l'a posé la question, nous aussi nous avons cette question d'étudiant. Ah, ça s'appelle que... Après qu'il a demandé la notion de demander une question, ça s'appelle un clic complet. Comme on dit, on demande les pluies, l'homme élève déjà man, et sur cela, la pluie descend certainement. Qu'est-ce que la pluie? Déjà, de Bina vers Malchut descend les corrections. Par elle, Malchut fleurit, la terre fleurit, voilà. C'est-à-dire, que demander? Est-ce qu'il y a un palais sans dirigeant? C'est après toute... les investigations que tu fais sur toi-même, et tu demandes est-ce que toutes mes pensées, tous mes désirs, toutes mes impulsions, toutes les souffrances que je subis, toutes ces choses, est-ce qu'il y a ici une certaine force supérieure? Il me fait tout cela, qui le dirige, et vers quel but elle l'amène? C'est-à-dire que tu poses... Tu poses la question sur toi-même, sur l'ensemble. Si tu poses la question de cette manière, alors tu t'appelleras certainement Abraham avant de dire Abraham. Qu'est-ce que ça veut dire qu'il faut... Je ne comprends pas cette notion. Une question, ça veut dire qu'un clé est réellement prêt. Tout le monde pose des questions. Ce n'est pas ça, poser une question, tu sais. On lui donne un coup, on lui demande, on ne lui donne pas de coup, il ne demande pas. Étudiant, quelle est la différence entre nous et cet état dont on parlera? C'est un clé complet, c'est une question qui fait rage en lui. Il n'y a rien en dehors d'elle, une question. Alors, un petit enfant pleure ou un homme adulte pleure. Un enfant, un instant après, il a déjà oublié. Il court, il est content. Un homme adulte, il pleure probablement que si un homme vient me voir en pleurant ou une femme en pleurant, une femme pleure. Un homme pleure, c'est déjà plus sérieux. Oui, je dis, c'est connu. Comme ça. Alors, demander, est-ce qu'il y a un palais sans dirigeant? Et sur cela, précisément, vient la réponse, je suis le propriétaire du palais. C'est-à-dire qu'il a demandé au sujet du dirigeant. C'est après les souffrances et toutes sortes de choses. C'est pas 65 à la fin.
1: Non. Le
0: dernier paragraphe, et c'est comme si je mentionnais ce que nous avons expliqué sur ce qu'on nous disait de sage, que signifie ce qui est écrit, car c'est là tout l'homme, étudiant. C'est avant la dernière page. Et selon ce qui a été dit, il ressort que si l'intention de l'homme est seulement de faire du contentement au Créateur et non pour son propre bénéfice, alors il ne regarde pas la grandeur du plaisir, il regarde seulement la grandeur de l'aspiration qu'il a à faire plaisir au Créateur.
1: Non.
0: Alors qu'est-ce qui se passe s'il n'est pas libre de la grandeur du plaisir? Comment peut-il construire le kli?
1: Ce
0: dont nous avons parlé maintenant, c'est ce qui est écrit. Un homme pieux était, c'est le chant qu'on chante à la sortie de Shabbat, un homme pieux était sans nourriture, ni subsistance. Dans sa maison, il travaillait à un vêtement et il n'avait pas de vêtement à porter. Alors il est déjà parvenu à l'état où une femme importante et aussi 5 enfants, il est déjà parvenu à un clic complet. Sa femme lui dit, il ne faut plus désespérer, nous sommes sans pain à manger dans la nudité, il est devenu uniquement complet. Et tu as trouvé là la Torah car tu t'es forcé. Que mangerons-nous désormais? Quel rapport y a-t-il entre les mots?
1: Oui.
0: Et tu as trouvé la Torah car tu t'es forcé. Que mangerons-nous désormais? Alors regarde à quel point chaque ligne parle d'état extrême. C'est justement à la sortie du Shabbat qu'on chante cela. Celui qui mérite réellement les forces de la Torah, immédiatement après, on lui donne une ligne gauche plus forte.
1: Bien.
0: Alors, recevons un peu de force par l'étude. Partageons nos expressions du cours. Qu'est-ce qu'on en prend pour l'implémenter dans la dizaine? Eh bien, si je dois choisir une chose, c'est la klipa. Combien nous sommes reconnaissants pour le fait que le Créateur nous a donné ce cadeau appelé klipa. Que bien que ce soit l'opposé du Créateur, parce qu'il nous provoque autant tellement de confusion, mais quand même, il nous permet de comprendre que qu'est-ce que le Créateur veut que nous corrigions? Tout ça, c'est à travers la klipa. Oui, la klipa, c'est comme un réservoir d'abondance, de joie. Et si nous en prenons, si nous le faisons passer depuis une klipa à la kdusha, c'est comme l'exemple, enfin comme il a dit au début du cours, que tu reçois deux fois plus. Et donc, à travers nos efforts, pour porter la sainteté, et pour avoir l'intention de donner autant que possible, de prendre le Créateur avec nous, dans nos conversations, ici, sur la table, partout, autant que possible, il fera un effort pour prendre de l'impureté et apporter à la sainteté. Oui, le rabbin dit qu'il y a quelque chose entre le Créateur et la créature, une action que tu puisses contribuer à l'homme et qui est appelée ira, la crainte. Et que si la personne acquiert ira, alors tout le reste il l'obtient d'en haut. C'est-à-dire ira, la crainte, c'est là que notre seul travail, en fait, selon ce qu'il dit ici.
2: Et
0: ici, nous apprenons aussi comment est-ce que cette ira nous sert en combattant la sitra achra, et en construisant notre intention afin de donner. Et hormis cela, il a aussi dit, par conséquent, il est dit qu'il, celui qui choisit un meilleur environnement de la droite à chaque fois, en répondant, en entrant dans le choix, il accélère le chemin. Et donc, en tant que dizaine, on peut choisir aujourd'hui de s'attacher à la droite et d'accélérer le chemin. Oui, et comme toujours, nous travaillons sur la grandeur du Créateur, son importance, l'importance d'atteindre le but, de lui donner du contentement. En cela, on peut toujours ajouter. Et cela procure toujours plus de force. Oui, concernant la clipa dont il a parlé auparavant, il a défini comme étant quelque chose qui t'apparaît que tu peux t'en réjouir directement. Mais tous les plaisirs là sont comme une lumière, une bougie très fine en comparaison. Oui, ici nous parlons de la clipa. Nous parlons de plaisir de réjouir au Créateur. C'est là que. Et il y a beaucoup de façons dont on imagine ça, mais à la fin, lorsque on le parcourt, on voit qu'on n'a rien. Parce qu'on ne peut avoir qu'une toute petite bougie. Et donc, si nous apprenons, si nous l'implémentons dans la dizaine, alors nos efforts pour être ensemble, comme un sentiment de plus en plus calme devant lequel je me calme, c'est ça qu'on peut amener à la dizaine et avancer dans l'équivalence de forme avec le Créateur.
2: Ouais,
0: un cours incroyable. Quelle boîte il nous a préparé. Un bac à sable. Ça pourrait être du sable rapide, mais si on écoute les kabbalistes, pourquoi a-t-il fait ce bac à sable pour nous? Eh bien, on peut être rempli de sa force. Oui, que prenons-nous pour l'implémenter dans la dizaine? Rav a donné un conseil de voler de la sitra acha. Nous devons chercher comment le voler et avancer vers la Kdusha. Il dit que le Rav a expliqué que ça c'est le récipient, que si nous prenons de la sitra acha afin de donner, alors tu mets ça dans la sainteté, c'est comme ça que tu t'élèves sur le Naran Chai.
3: בועז בניו יורק כתב לנו, הבנתי שצריך לגנוב מהקליפה לקדושה, כלומר להעביר אותה מרשות
0: לרשות. בניו יורק קרי, je comprends que nous devons voler de la clipa. Apporter ce que nous apprenons. À la kdusha, d'un domaine à l'autre, et c'est ce que je reçois uniquement par le groupe, parce que la clipa t'illumine de loin en te disant qu'il y a beaucoup de plaisir, malgré, c'est-à-dire, oui, soyons dans les dernières secondes de gratitude pour ce cours, dans la concision du temps, lorsque il a dit à Eran que parfois nous oublions que ça peut passer de façon très intense, cette méthode de la Kabbale. Je vous passez par beaucoup de discernement, dans un temps très bref. Nous continuons à la prochaine partie du cours, mais avant cela, chantons une chanson.

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1: Bonjour les amis, on va commencer aujourd'hui à étudier une série qu'on va étudier tous les vendredis, une série sur l'introduction à la sagesse de la Kabbale. C'est une série de 2006, vraiment une série très très spéciale où le Rav rentre et s'approfondit dans la Ptira, dans l'introduction à la sagesse de la Kabbale. C'est, pour le coup, c'est des cours un peu plus longs, c'est pas juste des petits extraits. Donc, le cadre sera tel qu'on va lire ensemble les points ensemble, et ensuite on va regarder ensemble le cours ensemble, on va noter les clarifications et les questions, on va faire des ateliers de résumé, et ensuite on va faire des questions et réponses. Donc, juste une petite introduction à l'introduction à la sagesse de la Kabbale. Donc, Baal Solam a fait deux grandes compositions, l'une qui est l'étude des Sphirotes. L'étude des Sphirotes, c'est ce qui concentre tous les écrits du Hari, bon, principalement le l'Esraïm du Hari. En fait, ça concentre tout l'enchaînement du haut vers le bas du Hari. C'est plus de 2000 pages, 6 volumes, 16 parties. Donc ça, c'est la composition du Baal HaSolam. Mais il a aussi écrit 6 préfaces qui, justement, préparent cette étude des Sphirot. Et aux commentaires sur le Zohar qui est le Solam. C'est pour ça qu'il a écrit 5 préfaces, la préface à l'étude des Sphirot, la préface au livre du Zohar, l'entrée au livre du Zohar, la préface au commentaire du Solam, et l'introduction à la sagesse de la Kabbale. L'introduction à la sagesse de la Kabbale, c'est ce qui est sorti après la publication d'études des Sphirot, et c'est ce qui inclut tout ce qu'il y a dans l'étude des Sphirot, mais vraiment court. Vraiment très résumé sur tout ce qu'il y a du début jusqu'à la fin dans l'enchaînement de monde. Depuis Asmoto Vinisotil, justement, on va étudier ce concept aujourd'hui, jusqu'à vraiment le chemin à travers tout Totem Kadmon, comment est-ce qu'on a été créé, formé les mondes, de Atielut, Bria et Tira Asiya, comment est-ce qu'il a été créé Adam Rishon. Donc vraiment, c'est tout l'enchaînement du haut vers le bas, tout se trouve dans l'introduction à la sagesse de la Kabbale. C'est ce qu'on va étudier aujourd'hui. Et donc on va commencer avec quoi? Avec un clip. Clip numéro 1.
2: Première est du.
1: On a un extrait des sources. Bon. Introduction à la sagesse de la Kabbale, point 1. La pensée de la création et les quatre phases de la lumière directe. Rabbi Hanania ben Akashia a dit, le Saint Minisotil a voulu faire mériter Israël. C'est pourquoi il leur a multiplié la Torah et les Mitzvot. Comme il est dit, le Créateur a désiré pour sa justice faire grandir la Torah et la rendre puissante. Et il est connu que la purification, le mérite vient du mot, zakut vient du mot purification, izdokirut. Et comme
2: uniquement pour purifier.
1: Tel que nos sages l'ont dit, les mitzvot ont été données que pour affiner Israël par elles. Et il faut comprendre la notion de ce mérite que nous atteignons par la Torah et les mitzvot, ainsi que ce qu'est la viut qui est en nous, que nous devons purifier par la Torah et les mitzvot. Bon, bien, tout d'abord, on va comprendre que ce qu'on étudie.
2: Tout d'abord, nous devons comprendre
1: que ce qu'on étudie à la sagesse de la Kabbale, alors on ne parle pas de ce monde-ci, mais on parle des âmes. Et pas de ce qui nous semble dans les cinq sens, qui est la matérialité. C'est pour ça que toutes ces définitions, on doit les comprendre selon ce que nous écrit le Baal HaSolam dans Hissaklut Nimit du parti 5 de l'étude des Sphirot, que dont on parle de la sève de la Kabbale, en fait, on parle dans la langue des branches. Pas la langue parlée à nous, que ce qu'on entend ou ce qu'on lit de cette de ce mot, mais vraiment qu'on sache directement ce qu'on dit dans ce mot. Qu'après ce mot, il y ait justement cette force, cette action dans ce monde-ci. Maintenant, quand on parle du monde spirituel, et qu'on utilise seulement les noms de ce monde-ci, hein, et que les mots utilise justement quelque chose qu'il y a dans le monde spirituel, et ces rapports, ça s'appelle la langue des branches. Alors justement, chaque branche, chaque mot et mot, on va l'expliquer d'une manière spirituelle. Comment est-ce qu'on l'explique d'une manière spirituelle? Qu'est-ce qu'on veut dire par chaque mot? Et plus on va savoir de manière correcte expliquer ce qui se passe et ce qu'il y a derrière chaque mot, alors, soi-disant, on va s'adhérer plus à la spiritualité. On va aspirer à être de plus en plus intérieur dans la perception et dans l'état spirituel, et ne pas être dans cet état matériel imaginaire dont le kabbaliste parle dans ce monde. En fait, il parle en rien du tout de ce monde, vraiment aucun mot. Et c'est pour ça que ça nous vaut la peine, et on est obligé au moment de l'étude d'expliquer autant que possible correctement chaque mot et mot qu'il y a dans les écrits des kabbalistes. Parce que eux ne veulent dire et ne veulent expliquer que les forces et les évolutions spirituelles seulement. Donc là, il a dit justement ça, Rabbi Hanania ben Akash, qui était un grand kabbaliste. Le Créateur a voulu faire mériter Israël, c'est-à-dire que c'est une force supérieure qui se trouve dans le don, qui est beau et méfaisante, qui a voulu faire mériter Israël. Bon, on ne sait pas ce que c'est que faire mériter. Bon, probablement nettoyer quelque chose, hein, comme on dit, Israël c'est Yachar Kiel, droit vers le Créateur, c'est celui qui aspire à être comme le Créateur, qui s'appelle selon son but Yachar Kiel, droit vers le Créateur Israël, qui aspire à être comme le Créateur. Et donc le Créateur à un tel homme, il fait une purification. Il veut que cette personne soit pure. Donc, qu'est-ce qu'il fait? Il fait justement tout. Il les rend probablement sales. Et donc, pour les nettoyer, qu'est-ce qu'il fait? Il leur a multiplié la Torah et les mitzvot. On le sait déjà, selon l'explication, ce que la Torah et les mitzvot. La Torah s'appelle la force supérieure qui influence l'homme afin de le corriger à être comme le Créateur. Le donneur comme le Créateur, oui. Cette force qui vient vers l'homme s'appelle la lumière de la Torah. J'ai créé le mauvais penchant, donc l'homme, s'il a l'ego, s'il a le mauvais penchant, en tout cas, quand l'homme révèle qu'il a le mauvais penchant et que justement c'est quelque chose qu'il veut nettoyer, alors justement il veut être nettoyé, et donc selon cela vient une force supérieure qui s'appelle j'ai créé le mauvais penchant, j'ai créé la Torah Kolympis. C'est-à-dire qu'à ce moment-là, il exige la Torah, une force supérieure qui va le corriger. Et s'il n'a pas ça, s'il n'a pas quelque chose à corriger, alors il n'a pas cette force supérieure qui vient sur lui, il n'a pas de Torah. C'est-à-dire que la Torah, elle montre tout, elle illumine toujours par rapport au mal que l'homme révèle en lui. Que le mal, c'est l'inversion du Créateur. Le Créateur, il est entièrement bon, il est entièrement don. L'homme, quand il se révèle qu'il est égoïste et qu'il établit ce qui est mal et qu'il ne veut pas être dans ça, et qu'il aspire à ne pas être dans ça, alors il reçoit d'en haut la force de la correction qui s'appelle la Torah.
2: Les forces de correction.
1: Seulement, dans ce cas-ci, on a une occupation avec la Torah. Et donc, quand vient cette force d'en haut qui vient le purifier, le nettoyer, le mériter, alors cette action qui s'appelle, qui corrige, elle s'appelle mitzvah. Et c'est pour ça que, du fait qu'on a 613 désirs en nous, avec une intention dans le but de recevoir depuis le début, pour les corriger dans le but de donner, c'est les mêmes désirs justement qui sont restés, simplement l'intention a changé. Alors on a besoin de faire 613 corrections qui s'appellent 613 mitzvot. Vas-y. Faire purifier Israël, c'est déjà un équilibre Torah, mitzvot, des étapes, les 125 degrés de Marichon. Donc pourquoi est-ce que c'est comme ça? Pourquoi est-ce que le désir du Saint-Béni soit-il, du Créateur, justement, c'était pas quelque chose qui... c'était quelque chose de... faut justement faire la brisure quand il y avait le désir. Le Créateur a créé le mal. C'est pour ça que ça s'appelle la création du mot « bria » du mot « bar ». C'est en dehors de nous, en dehors de lui. Donc, en dehors de la création, il n'a rien créé. Le désir de recevoir corrompu, oui, qui a été brisé en chemin, et il s'est éloigné du Créateur dans la disparité de forme. Après beaucoup de monde, pas d'un seul coup que l'homme a été créé dans ce monde-ci, mais plutôt après beaucoup de préparations, les préparations du côté du mal et les préparations du côté du bien, que tout soit dans l'homme et qu'il soit prêt pour que par lui-même, il fasse le chemin en arrière. Et grâce au fait qu'il cherche le chemin, qu'il trouve des forces, qu'il se complexifie dans la spiritualité, alors en cela, il étudie à être comme le Créateur. Et ces actions-là, évidemment que ce sont des actions qui nous ont l'air comme reliées au temps, au mouvement et au temps. Mais quand tu parles du temps comme l'un après l'autre, hein, à cause des conséquences, alors c'est bien aussi d'en haut. Hein, le temps spirituel, c'est la cause et la conséquence. Bon, chez nous, notre temps, et c'est pas comme la cause et la conséquence, parce qu'on n'utilise pas la cause et la conséquence d'une telle sorte. Oui? Si on réagissait à la cause directement avec notre réaction, alors on serait sorti de la borne matérielle du temps, qui ne participe pas à notre participation. Qui évolue sans notre participation, à un état où c'est nous qui faisons le temps. Le temps, c'est un ressenti intérieur dans l'homme. Si je me trouve sous l'influence des clipotes, alors justement, elles m'élargissent le temps. Elles prennent un point, elles en font des mois et des années. Du fait qu'ils me dominent, ils ne me donnent pas la capacité de réagir correctement. Mais si j'étais élevé au-dessus d'elle, dans la croyance au-dessus de la connaissance, au-dessus des clipotes, alors le temps serait vraiment contracté en un point. Et il y aurait simplement la cause et la conséquence, la cause et la conséquence. Et donc, en fait, on sait même pas ce que c'est que cette perception de la cause et de la conséquence, où il n'y a pas la perception du temps spirituel qui me fait évoluer moi. Voilà, comme ça, il évolue en dehors de moi, c'est tout, et moi, je me trouve en lui. Donc, comment est-ce qu'on ressent ça? Soit on fait mourir le corps spirituel, le corps matériel, soit on fait mourir le corps de la clipa.
3: Soit en mettant le corps de la clipa à mort.
1: C'est quoi la viout qu'on doit purifier? Qu'est-ce qu'on a besoin de corriger dans la spiritualité? Dans la spiritualité, on a besoin de corriger les intentions dans le but de donner et les intentions dans le but de recevoir par rapport au Créateur. Nous, on se trouve dans ce monde-ci, donc on n'a aucun problème. Dans ce monde-ci, on n'est pas méchant. Vraiment, vraiment rien. Dans ce monde-ci, on est comme des bêtes, comme on dit. J'ai mon cœur, en lui s'est levé le point dans le cœur. Grâce à ce que me recommandent les kabbalistes, il vient dans la spiritualité. Quand je me trouve dans la spiritualité, au-dessus du marsum, j'ai ici Briya Yetzira Asiya, des clipas, et Briya Yetzira Asiya, de Doucha. Oui. Et moi, je dois, quand je reçois la viout d'un côté, je dois recevoir la force de l'autre côté droit et de me corriger mon kli avec la viut et le massar. De la viut vient le kli et par la force vient le massar. Et ensuite, je reçois déjà dans le but de donner. Je travaille déjà avec les trois lignes. Qu'est-ce que je dois corriger? C'est la clipa qu'il faut corriger. Et grâce à la kdusha, à la santé. Dans notre monde, est-ce qu'on a quelque chose à corriger? On n'a rien à corriger. Ce sont des désirs qui ne sont pas dirigés par rapport au créateur. Qu'est-ce que la clipa, elle veut? Elle veut exploiter le créateur. L'utiliser dans le but de se remplir soi-même. Oui? La kdusha, c'est quelque chose... Donc ça, c'est l'intention dans le but de recevoir du Créateur. Oui. Et ici, c'est l'intention dans le but de donner au Créateur. C'est ça la différence. Et il n'y a rien de plus. Voilà. Donc c'est ça que j'ai besoin de changer. Chez nous, dans ce monde-ci, en dessous du Marsom, il n'y a vraiment pas du tout de lien au Créateur. Il est dissimulé. S'il est dissimulé, alors que j'ai rien à faire dessus. Vraiment aucun besoin, aucun rien. Moi, dans ce monde-ci, qu'est-ce que j'ai? J'ai un groupe. Comment faire ça mieux? Bon, je sais pas. Bon, donc il y a un groupe et il y a le moi. Et moi, je veux utiliser le groupe, oui, dans le but de recevoir, oui, ça s'appelle Klipa, ou alors dans le but de donner, ça s'appelle Kdusha.
3: Je veux l'utiliser afin de donner, et ça s'est appelé Kdusha, sainteté.
1: Si je me change dans la mesure où je peux me changer, dans cette mesure-là, je sors de la matérialité, je m'élève au-dessus du Marsom et je suis dans la spiritualité. C'est en fait l'action avec laquelle je monte, je m'élève. C'est pour ça qu'on dit que « aime ton prochain comme toi-même » est une grande règle dans la Torah. Mais ce n'est pas des actions qui sont dirigées directement vers le Créateur. C'est, je ne le vois pas, il est soi-disant caché derrière le groupe. De par tes actions, nous te connaissons. Parmi ton peuple, je réside. Donc, on se trouve à la ligne et déjà. Et nous avons déjà parlé de cela dans mon livre Panim Erot Thomas Birot et dans l'étude des Sifirot. Et nous reviendrons ici brièvement, car la pensée de la création était de faire du bien à ses créatures selon la recherche de sa main, difficile, et de là a été imprimé dans les âmes un désir et un attrait grand de recevoir son abondance bénie soit-il. C'est-à-dire que comme on étudie dans les Dalet Primot de lumière directe, ce qu'on va faire bientôt justement, mais on veut préfacer ça justement pour expliquer ce que c'est, sinon

0: créateur est parfait, alors il veut que la créature prenne plaisir de lui d'une manière parfaite aussi. Pas moins, pas plus. Et je ne peux arriver à cette équivalence pour recevoir du plaisir de tout ce que le créateur veut que je prenne plaisir. On va étudier pourquoi, parce que grâce à cela, pour cela, la créature doit développer son désir justement vers cette même réception de plaisir pour soi-même. Et c'est pour ça qu'on a toute cette avancement, toute cette corruption. Mais c'est pour ça, au début, le créateur a fait en sorte que le client reçoive tout ce qui est possible. Car le désir de recevoir, selon la mesure du plaisir qui se trouve dans l'abondance. Car selon la mesure de la grandeur et de la force du désir de recevoir l'abondance, ainsi est la mesure du plaisir et du désir de l'abondance, ni plus ni moins. Ça veut dire qu'on ne peut pas mesurer l'abondance. Oui. On ne peut pas mesurer l'abondance. On ne peut jamais la mesurer de par elle-même. On ne peut la mesurer que comment elle remplit le clé. Oui. Selon cela, on peut la mesurer et dire quelque chose. Seulement, on a le clé. Plus il y a quelque chose à l'intérieur, plus on peut dire quelque chose. S'il n'y a rien, alors on ne peut rien dire. Soit on peut dire, soit on peut parler de l'abondance à partir des mots qu'il y a dans le clé, mais et que le clé n'est pas encore rempli. Mais dans tous les cas, il faut ressentir qu'il y a du mal dans le clé. Hein? C'est-à-dire que la ressentie de l'abondance, voilà, le ressenti de l'abondance, ça peut être positive, c'est-à-dire que s'il y a un remplissage, est négative. S'il n'y a pas de remplissage, ça veut dire que on ne vérifie pas l'abondance, on vérifie le cli. Est-ce qu'il est rempli ou vide? Et selon cela, on peut parler. Comme dans notre monde, je ne sais pas ce que j'ai en dehors de l'oreille. Il arrive une certaine onde, je ne sais pas ce que c'est. Ça me presse sur le tympan fait une certaine réaction, et il veut se remettre en équilibre. C'est comme ça que sont construits tout mes équilibres, oui. Qui veut tout en revenir à l'équilibre. Donc, selon cela, je vérifie ce qui presse sur lui. Plus j'arrive à... Selon combien est-ce que j'arrive à...
1: afin d'atteindre cet équilibre. Alors maintenant, ma réponse, cette force que j'utilise pour rééquilibrer mon tambour d'oreille, alors je vérifie, j'ai ce moment 1, moment 2, moment 3, et ainsi de suite, et je vérifie cela, et selon cela, je crée une onde, n'est-ce pas? Alors, ceci pressurise mes nerfs, et ensuite, à mon cerveau qui le compare avec mes souvenirs, et ensuite, qui m'apporte une sensation appelée un son. Maintenant, tu entends de la musique, il y a quelque chose que tu sais, que tu ne sais pas, quel que puisse être le cas, et en fin de compte, je n'apporte même pas en moi quelque chose qui existe sans. Je ne fais que mesurer ma réponse, ma réaction, quelque chose en dehors de moi. Il y a beaucoup de choses qui peuvent exister en dehors de moi, mais tel que moi je décide pour eux, ça dépend de mon propre récipient uniquement. C'est-à-dire que je ne ressens que le récipient, le cli, l'instrument, et pas cette onde extérieure qui n'entre pas en moi. Je peux même stimuler le nerf ici, et ensuite ressentir toutes sortes de phénomènes en moi, comme si j'étais un instrument de musique. Vous savez, il y a des gens ici qui entendent toutes sortes de bruits dans leurs oreilles qui n'existent pas. Ce sont des questions du cerveau. Il n'y a rien en dehors. Parfois, on entend « Oh, quelqu'un me dit quelque chose. » Je regarde, il n'y a personne là. Il n'y a personne. Je ne suis pas fou. Ça m'est arrivé depuis ma mémoire. Quelque chose, sans évoquer quelque chose de ma mémoire, quelque chose de ma mémoire me parvient. C'est comme si j'entendais un son, une voix en dehors de moi. Et ça, c'est dans la mesure où

0: On est complètement fermé dans notre propre récipient. Voilà comment je perçois tout. Il y a une sorte d'imagination, de projection des choses qui ont lieu en dehors de nous. En vérité, rien n'a lieu en dehors de nous. Tout le phénomène que nous percevons comme étant en dehors de nous, tel que les nuits, tout ce qui vient des cinq sens, est entièrement un phénomène intérieur, entièrement. Et pourquoi est-ce qu'on en a discuté? Tout existe dans le récipient. Et si nous corrigeons le récipient, qu'on le répare, on se ressent différemment. Les résultats proviennent depuis l'intérieur des récipients et sont appelés les mondes, olamot, des degrés de montée, de descente corporelle, spirituelle. Tout ce pourquoi nous avons des mots, ou même n'avons pas de mots, mais simplement des sensations, ce qui était, ce qui sera, peu importe, tout cela ne prend place que dans notre récipient. Et ça, c'est la raison pour laquelle une personne devrait regarder intérieurement et s'assurer de trouver ce récipient et de l'améliorer, pas plus. Et ça, c'est ce dont parle la sagesse de la Kabbale. Il n'y a rien de plus de quoi se préoccuper. Et donc, de là émerge la philosophie et les perceptions du monde et de quoi se préoccuper. Ne vous en faites pas du monde. Ne pensez pas que maintenant vous devriez changer quelque chose dans le monde, réparer quelque chose dans le monde. Non, ça ne marchera pas, ça ne changera pas tel que tu le veux. Tout ce que tu peux faire, c'est le corrompre. Pourquoi? Parce que tu corromps ta perception, ta force de la vérité. Commence à changer ta propre perception et là tu verras le monde corrigé, changé. Parce que ton monde est une projection qui provient de tes sens intérieurs, de tes sensations uniquement. Oui. Si tout est à l'intérieur de moi, alors pourquoi est-ce que c'est aussi important de diffuser la sagesse de la Kabbale?
1: אנחנו חיים לפי המציאות שמתבארת לי עכשיו וממצבי
0: Nous vivons dans une réalité qui me montre vue par moi dans mon état actuel. Mon état actuel où je me trouve. Et je travaille en fonction de cela. Selon ce que je sens, ce que je perçois, maintenant j'existe dans le monde, moi et d'autres, que l'humanité au lieu de moi et les âmes. Il y a des gens qui voient moi et l'humanité, et simultanément ils voient moi et les âmes. Et le système entre moi et l'humanité, pas la politique et le commerce et tout ça, mais plutôt c'est moi et toutes les âmes dans le système d'Adam Harishon. Et ces deux ne sont pas contradictoires. La personne a ses sens corporels aussi bien que ses sens spirituels. Si il meurt, le corps meurt, il n'a plus de sens corporel, peu importe, il a encore ses sens spirituels, cela reste. Si je me relie à ces deux perceptions comme une, alors, pour moi, il n'y a pas de différence. Je m'approche du reste des âmes et je leur donne du mieux que je le peux, pour d'une certaine façon les promouvoir vers la correction. Je peux me relier à ces âmes comme si elles existaient en dehors de moi. Je peux me relier à elles comme si elles étaient des parties de moi qui ne font que m'apparaître à l'extérieur parce que je ne suis pas encore corrigé. Et donc ma diffusion, ce n'est pas de la diffusion, ce n'est pas que je diffuse, que je donne quelque chose à d'autres. Par cela, c'est moi-même que je corrige. Ma propre attitude envers qui? Envers le Créateur. Et envers les autres ne sont pas les autres. Ils m'apparaissent comme étant en dehors de moi, mais c'est uniquement parce que je ne suis pas corrigé. Ils sont des parties de moi. Donc, ce n'est pas de la diffusion vers l'extériorité, cela devient la correction intérieure de mon propre récipient intérieur. Les gars, de cette façon, nous n'avancerons. Pas sur la diffusion, mais sur ce qui est écrit ici, oui. Concernant le diagramme, il semble que la mémoire est la première chose qui opère et en conséquence, nous commençons à rechercher. Pourriez-vous expliquer ce qu'il y a avec la mémoire et qu'ensuite nous essayons de le comparer à quelque chose? Il y a la question de la mémoire qui vraiment me rend enthousiaste. C'est inapproprié pour la question. Oui, si tout appartient à la réalité. J'ai dit, si tu as une question sur ce qui est écrit ici, alors demande. Sinon, alors non. S'il vous plaît, continuez. Nous continuons avec. Il en est ainsi, car le désir de recevoir est le cli de mesure de l'abondance. Désir et lumière. Lumière et désir sont liés ensemble au point d'être indivisibles. Et la relation que l'abondance et la lumière et le désir de recevoir est relié à la créature. C'est-à-dire qu'ils sont liés à l'autre, le créateur a créé la créature de telle sorte qu'il y ait une connexion entre eux, même d'une façon qu'ils soient indivisibles. Mais si on peut parler de quelque chose qui existe, on peut dire qu'il y a une lumière et que cette lumière a créé le récipient. Mais ils sont liés ensemble d'une façon telle qu'on ne peut pas percevoir de différence. C'est-à-dire qu'il n'y a de différence que dans la source, qui est arrivée premier et qui est arrivée deuxième. Ces deux s'étendent, les deux proviennent nécessairement du Créateur et viennent nécessairement de la pensée de la création. Néanmoins, ils peuvent être distingués, comme mentionné ci-dessus. L'abondance vient de son essence, prolongeant l'existence de l'existence et le désir de recevoir qui a été inclus là est la racine des créatures. Cela veut dire qu'il est la racine de la nouveauté qui est l'apparition ex nihilo, car il n'y a bien sûr aucune forme de désir de recevoir dans son essence.
1: Donc,
0: il y a Atzmuto, son essence, et Atzmuto, on ne sait pas ce que c'est parce que là, il n'y a pas de désir de recevoir qui existe encore. Et c'est la raison pour laquelle jamais nous ne pouvons découvrir Atzmuto, car nous ne pouvons atteindre que du récipient qui est arrivé comme quelque chose pour rien. Donc, après son essence, Atzmuto, en hébreu, Atzmuto, c'est la racine de la lumière. Et la lumière qui émerge d'Atzmuto émerge revêtu dans le récipient. Si ce n'est pas pour le récipient, pour le manque qui a été créé quelque chose de rien, la lumière n'aurait jamais émergé d'Atzmuto, de son essence. Il n'y a pas une chose telle que lumière sans récipient. Lumière sans récipient, nous ne savons pas ce que c'est. Il n'y a pas une telle réalité. Donc, quelle était la réalité qui était sans la créature? Atzmuto. C'est très important parce que ensuite, nous parlons de la lumière environnante, la lumière réfléchie, la lumière directe, comme si nous parlions de lumière en dehors des récipients. Il n'y a pas une telle chose. Si nous pouvons parler de quelque chose, alors c'est à partir de la sensation qui existe en nous. Ce n'est pas cette onde extérieure qui, pour ainsi dire, est en dehors de nous. Comment même puis-je dire de ce que c'est? C'est complètement déconnecté de moi-même. Tout ce que je peux, c'est m'imaginer que je ressens, que j'entends quelque chose de l'extérieur. J'ai une telle imagination. Et même la science. Et la salle de la Kabbalah dit la même chose. Qu'en dehors de nous existe son essence, Atzmuto. Qu'est-ce que c'est? Nous l'ignorons. Tout ce que nous savons, c'est qu'il est la source. Cependant, lui-même, c'est Atzmuto, qui est perçu par nous, est perçu dans le récipient, déjà. Et ce n'est que en nous que nous pouvons dire qu'il existe. C'est-à-dire, rien n'existe en dehors de moi. Et c'est très important, parce qu'alors, cela indique qu'une personne devrait se concentrer complètement sur lui-même, sur sa propre correction, et alors sa perception améliorera tout. Oui. Ainsi, on considère que le désir de recevoir susmentionné est toute la substance de la création du début à la fin. c'est-à-dire le désir de recevoir, si nous disons que seulement à partir de lui, nous ressentons uniquement le phénomène qui s'y trouve, on l'appelle le récipient, et le phénomène dedans, nous l'appelons la lumière, le phénomène dedans, on l'appelle le créateur, le phénomène dedans, on l'appelle la créature, les mondes, différents phénomènes dedans. Les âmes, les choses vivantes, peu importe. Tout ce que nous ressentons, tout notre cosmos, le minéral grandissant, parlant de notre monde, les séraphins, les démons, peu importe quoi. Tout ça, ce sont des phénomènes à l'intérieur du désir de recevoir seul. Le Créateur aussi. C'est un phénomène dans le désir de recevoir.
1: Oui.
0: Faites très attention à poser des questions sur le texte lui-même. Parce que le désir de recevoir qui est inclus dans l'abondance, c'est en fait l'innovation. Mais qu'est-ce qui provoque l'innovation? Il écrit que ce désir de recevoir est une innovation. Qu'est-ce qui provoque l'innovation? Le désir du Créateur de créer le désir de recevoir et de lui être bénéfique, de lui réjouir.
1: Dessus,
0: il y a mille et une questions, mais c'est ce qu'ils écrivent comme la première chose qu'une personne devrait apprendre. Ensuite, nous saurons plus sur le sujet, nous saurons comment... comment l'ouvrir à nous-mêmes. C'est très difficile. Pourquoi qui est lui? Pourquoi est-ce qu'il voulait réjouir la créature? Est-ce qu'il avait alors un manque? Est-ce qu'il n'avait pas de manque? Est-ce qu'il a besoin des créatures? Non. Pourquoi est-ce que la créature est-elle coupable de vouloir se réjouir de tout? Pourquoi est-ce qu'elle souffre, pauvre chose, jusqu'à ce qu'elle atteigne ce délice? Pourquoi nous avons mille une question? De certaines, nous avons des réponses dans l'introduction au livre du Zohar, mais nous pouvons atteindre cette compréhension uniquement dans la mesure où, en fait, nous implémentons le but de la création. Ouais. De plus, toutes les créatures, dans leurs innombrables cas et registres, qui sont apparues et qui apparaîtront, ne sont que des mesures et des changements de valeur du désir de recevoir. Tout ce qui existe dans ces créatures, soit tout ce qui est reçu dans le désir de recevoir implanté en elles, provient de l'existence de son essence à partir de l'existence. Ce n'est pas du tout une nouvelle création ex nihilo, car elle n'est pas nouvelle. Elle vient de son existence infinie à partir de l'existence. Très simple. Tout ce qu'il y a, tout ce dont on peut dire que ça existe, qui est révélé, qui ne nous est pas révélé, qui sera révélé dans le futur, et tout ce qui arrive à chaque individu est entièrement une question de substance. Substance, question, quelle matière passe par... faire un changement. Et dedans, il y a un sentiment appelé la lumière. Cette substance est appelée le minéral, végétal, parlant dans différents mondes spirituels, les états. Dans ce monde aussi, le minéral, parlant, qui le soutient, ça s'appartient à la lumière. Et hormis la lumière récipient, il n'y a pas d'autres choses que le désir de remplissage. Il n'y a rien d'autre. Et donc c'est très simple. Nous n'avons pas à être confus avec les âmes, les esprits, quelles soient ces autres choses qui puissent exister ou non, c'est entièrement selon sa substance, sa matière, à laquelle la lumière donne vie et qui la soutient. Ce qui sera révélé, ce qui ne sera pas révélé, bien sûr qu'il y a une différence, mais ces révélations ne dépendent que de nous. C'est entièrement dans nos récipients. Mais en changeant nos récipients, les transformer, si nous le faisions, nous pourrions voyager à travers le temps, parce qu'il n'y a pas de temps. Pourtant, ça, c'est les états différents par lesquels nous passons. Alors,
2: oui, tout d'abord, on veut dire merci au Créateur pour vous avoir donné le cours. Bon, on va commencer déjà à clarifier avec le premier atelier. Qu'est-ce qu'on a entendu? Qu'est-ce qu'on a entendu? 4 minutes, s'il vous plaît.
3: כן, טוב, העניין עם עצמותו ככה, ממש שירו שם, שבעצם אין אור שהוא לא מלובש בכלים.
2: Il n'y a pas de lumière qui n'est pas revêtue dans les kelim. Toutes les lumières dont on parle, en motif, lumière directe, lumière environnante, etc., tout ça c'est revêtu dans le clé. Et toute perception, toute la réalité, tout est dans l'équilibre. Donc, c'est ce qui élève toutes sortes de questions sur les lumières, disons qu'on ne perçoit pas et qui se trouvent comme pas reconnues. Donc, c'est encore dans le pli. C'est quelque chose comme ça qui, dont on peut penser encore.
4: Au début de l'explication du Rav, il a parlé des mots. Je pense que c'est important
2: de tout traduire vers des mots spirituels, vers des expressions spirituelles. Donc, bon, la personne qui parle hébreu, justement, ils ont plus de difficultés parce que, en se disant, ils connaissent déjà les mots, mais non, c'est pas du tout le cas. Donc, c'est la première chose. La deuxième chose, c'est quelque chose qui est très beau du Rav, c'est qu'il a expliqué des choses en chemin, et vraiment, c'est, on a l'impression qu'il explique comme ça quelque chose en chemin. Il a dit que, concrètement, la lumière doit être égale au clé. Bon, comme ça, concrètement. Mais il l'a mis dans une explication très, très profonde, où justement, dans le clé, on peut, sans clé, on ne peut pas parler d'abondance du tout. Donc, justement, le mécanisme des oreilles, c'est quelque chose où rien ne rentre sans l'équivalence. Et c'est justement ça qui crée le mécanisme. Et ça crée toute la mémoire, etc. Donc, au final, rien ne rentre. C'est très intéressant. Après, il a même aussi parlé qu'il n'y a pas de définition pour Asuto. Mais il a quand même donné comme ça, avec deux, trois mots, que c'est la racine à la lumière. J'ai aussi entendu à propos des clipotes, non seulement dans ce cours-ci, que la clipa veut exploiter le créateur, l'utiliser pour son propre intérêt. Bon, j'ai principalement entendu que tout le temps on parle dans le discernement du clé. Et un discernement, c'est une ressentie de la perception de la réalité. Et qu'on dehors du désir de recevoir un créé, tout le clé que je m'imagine, que je ressens dans la perception de la réalité, c'est mon désir de recevoir. Et c'est justement ce qui est demandé. C'est juste que j'entends ce que le Rav dit, que le clé qu'on s'imagine, ce sont des parties de son propre corps actuellement. Et il n'arrive pas encore à adhérer ou à faire un truc comme toi-même ou à toutes sortes de choses. Donc tout ce dont on parle, en fait, c'est pour les personnes qui ont déjà une cette perception de la réalité qui est développée. Oui, moi, justement, cette réaction, c'est comme si la lumière, c'est en quelque sorte une limite où rien ne rentre. C'est-à-dire qu'en fait, nous, à partir du moment où on forme une certaine Oui, maintenant on va essayer d'approfondir un petit peu plus dans le contenu qu'on a entendu. Par-delà l'impression générale, on va essayer de rentrer dans les sujets généraux et les sujets centraux. Donc on va commencer justement, le Rav a parlé de Atzmuto dans l'extrait numéro 2. Il y a Atzmuto, et ce Atzmuto-là, on ne sait pas ce que c'est. Est-ce qu'on peut mettre les sous-titres?
5: Merci.
2: Il y a Atzmuto, et cet Atzmuto, on ne sait pas ce que c'est. Parce que là-bas, il n'y a pas encore de désir de recevoir. Et c'est pour ça qu'on ne peut jamais le découvrir, le révéler. Son essence, Atzmuto. Parce que nous atteignons seulement à partir du clé qui vient comme existence à partir de l'absence. À partir de Atzmuto. Son Atzmuto est la racine de la lumière. Et la lumière qui sort de Atzmuto, elle sort du fait qu'elle est déjà revêtue dans le clé. S'il n'y avait pas de clé, il n'y avait pas de manque qui vient comme existence à partir de l'absence, la lumière ne sortirait pas de son essence, de Atzmuto. Ça signifie qu'il n'existe jamais une telle chose que la lumière soit sans clé. Une lumière sans clé, nous ne savons pas ce que c'est. Il n'existe pas une telle réalité. Alors, quelle est la réalité sans clé et sans créature? Atzmuto. Donc, on va essayer de répondre maintenant ensemble à la question. C'est quoi la différence entre Atzmuto et la lumière qui sort de Atzmuto? C'est quoi la différence entre Atzmuto et la lumière qui sort de Atzmuto? 5 minutes. Oui.
6: ללמוד יחד ולמשוך את המאור שיחבר בינינו ואנחנו צריכים לבנות כלי שממנו נוכל להשיג את עצמותו כאילו, כמו שהקריא לנו שהוא בא ונכנס שממנו בא שהוא המאור שעובר דרכו מגיע אלינו לכלי ומלא אותנו
2: Oui, justement, c'est ce que... Oui, c'est à partir de ça qu'on ressent que... Si on ressent un clé, alors on ressent la lumière. C'est quoi la différence entre Atzmuto et la lumière qui sort d'Atzmuto? En vérité, je comprends pas grand-chose. Je veux pas... J'arrive pas vraiment, mais je ressens que plus on est dans la connexion, plus on est dans l'aspiration, alors on commence à sortir des choses qui sont pas bonnes en nous. Et on donne un endroit pour quelque chose de nouveau. On le ressent. Et c'est difficile de parler de quelque chose qu'on ressent. Donc, voilà, puissions-nous réussir dans la sensibilité par rapport au but. Oui, en fait, le mot lumière, c'est déjà quelque chose qui révèle en elle la créature. Qui dit ce mot qui s'appelle lumière. Et probablement que les Kabbalistes, si j'ai bien compris, ils identifient dans la lumière quelque chose qui se trouve derrière l'atteinte des créatures. Il y a quelque chose comme ça qui préface ça, mais en fait, étant donné que ça préface ça, alors il n'y a pas de clé pour l'atteindre. Donc il appelle ça Atzmuto, mais c'est quelque chose de complètement comme ça séparé des clés de notre perception. Et donc, dès que c'est dans notre perception, c'est pas la lumière. Ce qui n'est pas dans notre perception, ça s'appelle Atzmuto.
3: Oui,
2: on peut donner comme ça des définitions de existence à partir de l'absence, la source de la lumière, existence à partir de l'absence, les kélim. Bon, au final, quand je regarde la question, je ressens que tout est en dessous de ce même but. Donc, tout est un seul but qui est le poste de la création, qui s'est purifié comme ça, et qui s'est enchaîné comme ça de tous les mondes. Et d'où est-ce qu'il vient la lumière? Tout est ensemble dans le poste de la création. De New York, on nous a écrit que Asmuto, c'est la racine à la lumière. On n'a aucune atteinte dans Asmuto. La lumière, on la ressent dans nos kélim. Et moi, je rajouterais d'un exemple que j'ai entendu du Rav, comme ça, un petit peu matériel. En fait, Asmuto, c'est comme l'électricité que je ne peux pas maintenant ressentir, l'électricité elle-même. Mais par contre, ce que je peux ressentir, c'est ce qui me fait. C'est ce qui fait maintenant, par exemple, à cette lumière au-dessus de moi ou au corps qui ressent de la chaleur. Donc, mais ça, c'est ce qu'on ressent de l'électricité, mais pas l'électricité elle-même. Sur l'électricité elle-même, on ne peut rien dire du tout. Oui, vraiment un bel exemple. Justement, j'en ai passé aussi. Et c'est quelque chose qu'on peut dire aussi, que c'est la racine. C'est la racine. Et la lumière, c'est la réaction qui est justement ce qui fait agir cette réaction de la source qui est remplie et simplement qui attend ce besoin. Et alors la lumière sort vers le remplissage. La différence entre Asmuto et la lumière qui sort de Asmuto, c'est que Asmuto, c'est la lumière, c'est l'abondance de Ensof. C'est justement l'expliquer toute la lumière qui sort d'Atmoto, c'est ce qui prend expression dans le désir de recevoir. On continue, les amis. Maintenant, on va prendre encore une phrase des paroles du Rav, du cours, et on va essayer de céder les uns et les autres à comprendre. Qu'est-ce que le Rav nous dit? Extrait numéro 3. Regardons ce que nous dit le Rav. Ce que nous ressentons. Tout notre cosmos, le minéral, le végétal, l'animal, l'humain dans notre monde, et dans les mondes spirituels, les anges, les séraphins, les démons, les esprits, peu importe quoi. Tout cela, ce sont des phénomènes à l'intérieur du désir de recevoir seulement. Et même le Créateur, c'est un phénomène à l'intérieur du désir de recevoir. Donc, si l'on veut révéler ce phénomène-là, essayons de s'aider les uns les autres à nous maintenir dans les paroles du Rav. Atelier, 5 minutes, essayons de nous aider les uns les autres à comprendre cette phrase que tous ce sont des phénomènes à l'intérieur du désir de recevoir, et même le Créateur, c'est un phénomène à l'intérieur du désir de recevoir. Essayons de nous comprendre, d'aider les uns les autres à comprendre cette phrase. 5 minutes, s'il vous plaît. Oui. Les kabbalistes nous écrivent dans une langue qui est construite sur cette même réaction avec la lumière, cette même perception de la réalité qui crée de l'opposition en nous. Vas-y, continue. Oui, le Rav nous explique que tout ce que l'on ressent, tout ça, ce sont des choses qui en effet sont en dehors de nous, mais c'est en dehors, à l'intérieur de nous. On a besoin de se corriger, de préparer le kli à partir duquel on s'élève dans Ahab. L'écoute, l'ouïe, le goût, etc. Et à partir de ça, on explique ce qu'il y a dehors.
5: Okay, comment
2: Oui. Plus on est dirigé vers le but, alors le but est encore plus envers nous, encore plus veut encore plus se révéler, et tout s'ouvre. Donc il faut s'efforcer en cela, il faut essayer de faire sortir ça, et donc grâce au Créateur on réussira. Oui, cette question de désir qu'on reçoit comme quelque chose qui est évidente par soi-même, c'est quelque chose qui prépare tout. C'est quelque chose qui a inclus même les poissons qui sont dans la lumière, et même, dans l'eau, et même l'eau. C'est-à-dire que tout le temps, on n'a que le désir. Et dans cette chose qui s'appelle le désir, on a ces discernements dans lesquels on est né. Et on a ce point qui s'éveille et qui cherche qui est la source de ce désir, et pourquoi est-ce que le désir, et c'est quoi ces eaux dans lesquelles on nage. Mais tout ça, c'est aussi une partie du désir. On essaie de développer ce désir et de faire ça ensemble. Oui, c'est une phrase intéressante que même le Créateur, c'est un phénomène à l'intérieur du désir de recevoir. Et tout en tout, la lumière, c'est ce qui a créé à partir de son inversion, à partir de son cli. C'est comme ça qu'a été créée la possibilité d'être réalisée, la possibilité d'expression. À partir du point opposé, elle peut former justement le ressemblement et être en équivalence. Donc c'est à partir du désir de se voir, à partir de cette opposition. Oui, Boaz nous écrit que si on peut faire dire quelque chose, en fait, c'est seulement partie de notre ressenti qui se trouve en nous. C'est-à-dire dans notre désir de recevoir notre clé. Et le Créateur, qui est comme un phénomène dans le désir de recevoir, ils ont atteint cette force supérieure sur laquelle on ne peut rien dire. Mais eux, ils l'ont atteint jusqu'à pouvoir dire que c'est le Créateur, que c'est viens et vois. Boré, que c'est ce que nous disent les Kabbalistes, ils ont réussi à faire descendre ça, à faire comme ça une descente vers son menti, et ils ont dit, voilà, ce qu'on peut vous raconter, c'est ça. C'est viens et vois, viens et le révèle, c'est ce qu'on veut. Oui, en vérité, c'est très simple. Tout ce qui s'exprime, c'est une réaction par rapport au fait qu'il y a déjà un intérêt du désir qui agit dans cette réalité. Seulement à partir du fait que soudainement on a une certaine poussée, un certain manque. Et en vérité, c'est comme ça que c'est réalisé. Asmuto, créateur, lumière, voilà. Tout ça, ça vient d'une perception de réalité.
5: Oui.
2: Maintenant, c'est le temps pour clarifier des questions autour de ce cours sublime qu'on a entendu du Rav. Et tout le temps, on est vraiment très impressionné, justement. À quel point est-ce que dans ce cours du Rav, on peut le prendre dans toute notre vie, que tout le temps on peut le prendre dans des compréhensions de plus, dans des ajouts, comment est-ce qu'on lit le texte, comment est-ce que se rapporte à la réalité, comment se rapporter à ce que nous dit le Balasolam, le Rabash. Évidemment, le bonheur infini. Justement, on peut entendre du focus group, il y a eu beaucoup de points de vue sur les trois questions qu'on a posées et on attend les questions maintenant.
5: Emmanuel.
2: Oui. Emmanuel. C'est vraiment très intéressant de recevoir de vous cette définition et les bons liens entre Esmoto, le Créateur et la lumière. Voilà, mettre tout dans la bonne place, si c'est possible. Oui, on a connu un tout du Rav, justement, qui dit que Esmoto, c'est quelque chose qu'on ne sait pas ce que c'est. C'est vrai? C'est correct? Parce que là-bas, il n'y a pas encore des désirs de recevoir. Et c'est pour ça qu'on ne peut jamais le révéler. C'est Asmuto. Ça veut dire que même quand on parle du phénomène, quel phénomène, peu importe laquelle, c'est une réaction par rapport à la réalité. Il y a même un dessin que le Rav a fait. Si on peut regarder le dessin numéro 4, hein, dessin numéro 4, voilà justement, voici. Donc, il y a une certaine réalité qui se trouve en dehors de nous, vous voyez là, qui touche quelque chose, et c'est bon, c'est notre tympan, et par rapport à la lumière, oui, et par rapport à l'écoute, donc c'est quelque chose qui se trouve tout le temps dans la réalité. On ne sait pas ce que c'est, on n'a pas même pas un concept de ce que c'est, de ce qui se trouve dehors. Maintenant que vous m'entendez parler, c'est pas moi qui parle, c'est chacun hein, qui vérifie sa réaction par rapport à ce qui se passe dehors. Un phénomène comme ça, physiologique, disons, oui. On a notre tympan, on a quelques os là-bas, l'escargot, etc. Tout ça, c'est qui vérifie notre réaction par rapport à ce phénomène. Ce phénomène-là est dirigé vers le, diffusé vers le cerveau, où il y a la partie sur l'écoute, etc. Donc ça, c'est physiologique, hein, c'est pas spirituel. Vraiment comme ça, on vit dans une certaine boîte. D'ailleurs, cette boîte est complètement obscure, voilà. Comment est-ce qu'on peut comprendre ce que c'est que l'obscurité? Il y a une obscurité totale. Et tout est simplement une réaction par rapport à ce qui est en dehors de nous. Maintenant, c'est clair qu'il y a quelque chose qui agit en dehors de nous. Mais qu'est-ce que c'est? Maintenant. Le Baal HaSulam nous explique ici à quel point est-ce que la sagesse de la Kabbale, elle est une science précise. C'est vraiment un scientifique précis qui ne parle de rien de ce qu'il ne peut pas atteindre. Tout le reste, on appelle ça philosophie, imagination, toutes sortes de choses différentes, mais ça ne parle jamais, un kabbaliste ne parle jamais de quelque chose qu'il ne peut pas dire que ça existe avec certitude. J'ai entendu comme ça un exemple du Rav qui dit qu'il y a quelque chose qui vient d'en dehors, quelque chose qui rentre dans le chemin, dans la chambre. Tu peux t'imaginer n'importe ce que c'est. Mais quand ça sort de la chambre, est-ce que c'est la même chose ou non? Tu peux rien dire. Simplement, tu peux dire que ça vient de là-bas, mais quand est-ce que tu peux commencer à décrire ton rapport par rapport à lui? C'est quand tu peux parler de ta réaction par rapport à lui. Donc justement, nous dit le Rav que la lumière et le cli viennent ensemble. C'est quoi la lumière entre eux? C'est la cause et la conséquence. La lumière, c'est la cause, c'est ce qui vient du Créateur. Et le cli, c'est ce que l'on attribue à la créature, c'est-à-dire à notre réaction vers lui. C'est-à-dire que Asmuto, c'est quelque chose que tu ne peux même pas dire ce que c'est. À partir du moment où tu deviens en toi, c'est un phénomène qui s'appelle le cli et la lumière. Le cli, c'est de ton côté, la lumière, c'est du côté du créateur. La lumière ne change pas, c'est ce qui est fixe. Mais le cli, à partir de ces changements, crée toutes sortes de définitions. C'est ça ce qui s'appelle, c'est ça ce qui se passe dans nos sens, et c'est comme ça que ça marche dans la réalité. Donc, qu'est-ce qui nous manque pour que notre réalité soit une réalité spirituelle? C'est quelque chose qui se passe dans notre relation par rapport à la réalité. Si on inverse notre relation de dans le but de recevoir, dans le but de donner, vraiment comme ça, comme une... un petit changement dans le client. Donc là, tout d'un coup, on pourra recevoir cette spiritualité. Mais ça restera encore en nous. C'est pas quelque chose qui sera en dehors de nous. C'est simplement une nouvelle relation à la spiritualité. Ce qui s'appelle une relation spirituelle. Et justement, c'est à partir de ça que le Baal HaSulam nous éloigne de toute philosophie, de toute imagination, de tout ce qu'on a de notre vie. Maintenant, on s'occupe d'une science précise. C'est vraiment, comme on dit, c'est la science la plus proche de l'âme de l'homme. La plus proche. Tout le reste, c'est comme ça une réalité. Tu vérifies, etc. Mais, donc, tout ça, c'est une réalité que tu vérifies et tu la mesures. Et tout ce qui nous manque, c'est simplement le bon clé. Et ce nouveau clé s'appelle le massacre et la lumière réfléchie. De ça, il va aussi parler dans la continuation de Tira. Et tout le phénomène que tu ne peux pas mesurer, mais quelque chose qui vient, mais que je ne peux pas mesurer, en tout état, c'est pas la tout. On achète n'importe quel degré. Et c'est pas simplement là-bas, comme ça, au début de la réalité. Ce scientifique qui s'appelle le kabbaliste, il vérifie ça. Il dit que ça, je peux le mesurer. Ça, c'est le désir de recevoir par rapport à la lumière qui vient. D'où est-ce que ça vient? Qu'est-ce que c'est? Je ne sais pas encore. Peut-être que je vais me développer au prochain degré, là, je saurai. Mais pour l'instant, je ne sais pas. Et comment, donc, comment est-ce que j'appelle ça pour l'instant? C'est Smuto. Oui. Et le créateur, comment est-ce que, c'est quoi le mot créateur? Comment est-ce que ça vient? Le créateur, c'est vient et voit. C'est justement le prochain degré qui nous invite à la corriger, à la rencontrer. C'est à élargir notre perception, à élargir notre, nos sens. C'est, voilà, c'est quelque chose, ça aussi c'est quelque chose de très précis. C'est pas juste le créateur comme ça, quelque chose qui existe. Mais c'est quelque chose qui se révèle comme phénomène dans le désir, en étant le degré, suivant. Bon, après, on va tout de suite étudier. Est-ce que, qu'on a des régimes d'avis ou des régimes de revêtement, etc. Mais en fait, on a simplement besoin d'élargir nos kélim, et alors le créateur devient une réalité. Et alors, on a un nouveau créateur au prochain degré qui nous invite. Et alors, de nouveau, ça devient une réalité. Et tout le temps, le créateur, c'est notre prochain degré. C'est pas quelque chose qui est relié au Asmuto. Asmuto, c'est quelque chose, tu ne peux rien dire sur ça du tout. Simplement, tu sais que de là vient la lumière et le cli. Oui.
5: Je voulais
2: poser une question. Est-ce qu'on peut dire que, ce phénomène, c'est mon rapprochement et mon éloignement de la dizaine, que tout le monde sait Asmuto, et mon seul endroit de mesure, c'est la dizaine. Plus je suis près, plus je suis loin. Est-ce qu'on peut dire ça comme ça? Tout d'abord, dire que tout le monde sait Asmuto, bon, à quoi ça sert de donner des définitions comme ça? Ça vaut pas la peine. C'est quoi le monde entier? Qu'est-ce que tu veux dire par le fait de dire que tout le monde entier c'est Asmuto? C'est quelque chose que je ne peux pas changer, quelque chose que je ne peux pas expliquer. Bon, ok, c'est quelque chose que tu ne peux pas changer, pas expliquer. Bon, bah non, c'est pas ça la définition de Asmuto. Asmuto, ça nous est défini comme la source de la lumière d'où vient la lumière, justement, comme la fondation de la création. Je ne pense pas que c'est quelque chose qu'il faut chercher et lui donner comme ça une définition dans notre vie, dans les actions. Bon, maintenant, dans la deuxième chose que tu as dit dans ton parole, est-ce que la dizaine, tu vas comme ça l'utiliser comme une mesure par rapport à la lumière qui se propage vers toi? Voilà, il y a une grande lumière qui se propage du Créateur vers toi. Et aussi vers moi, vers toutes les créatures, sans arrêt, tout le temps. C'est le désir de faire du bien à ces créatures. Comment est-ce qu'on va créer justement une machine de mesure pour mesurer cette lumière-là? Eh bien, on nous enseigne ici, le Rav nous dit, que comme ça commence le Solam qui a commencé. Le Créateur a voulu faire mériter Israël. Et justement, le Rav a expliqué ce que c'est que le Créateur. C'est la lumière bonne et bienfaisante qui se trouve dans le don. Et ça, il voulait faire mériter Israël. Et donc, dans Vlad, il y a justement cet aspect de Yashar El, droit vers le Créateur, qui vient, qui t'a ramené vers le Nembarur, et qui te développe. Qu'est-ce que c'est que la purification? Ça veut dire que tu veux être plus pur, pur par rapport à la lumière, par rapport au Créateur et à la lumière. Que le bien soit simplement parfait, et ça veut dire que nous-mêmes, on va développer cette action parfaite. Où ça? C'est justement dans cet endroit de recherche. Comment est-ce que les kabbalistes l'appellent? C'est la dizaine. Pourquoi est-ce que la dizaine, c'est justement ce groupe de recherche de la qualité du Créateur et de la lumière? Parce que j'ai besoin d'une interaction. Donc, là, j'ai besoin de quelque chose pour revêtir le bien et le plaisir. Si je ne fais pas de changement, jamais je vais mériter des changements à l'essence. Justement, c'est comme tu as dit, je ne peux pas changer le monde. C'est vrai, je peux changer seulement moi, mon clé. Et la dizaine, c'est le moyen et l'endroit que je définis maintenant comme qui je suis maintenant. Qui je suis maintenant comme créature, comme par rapport au créateur. Et donc justement, j'aspire vers le créateur, vers la lumière. Mais je ne me connais même pas moi, je ne connais même pas la lumière. Je ne connais rien. Et à partir de ce point-là, on m'a ramené ici, on m'a donné une dizaine, on m'a donné le Rav, le Baal HaSulam et le Rabash qui nous enseignent. Et donc là, je dois travailler à essayer de ressembler à la lumière, à donner comme la lumière aux amis. Merci. Merci à toi.

0: c'est toi. Oui, Benny, vas-y. Les concepts existence dépend de l'absence, existence dépend de l'existence. Comment est-ce qu'on les connecte? Parce que c'est quelque chose quand même d'assez séparé, un petit peu abstrait. C'est aussi dans les définitions que Baal HaSulam donne sur ce que c'est que la lumière de Kli. Donc le Baal HaSulam nous dit que vous, comme scientifique, vous recherchez, vous faites des recherches dans votre réalité. Alors sachez qu'il y a une seule chose, c'est le désir. Le désir de recevoir, lui, il change. La lumière ne change pas. Par rapport au désir, tu vas révéler tout le temps dans la lumière de nouveaux phénomènes. C'est pour ça que la lumière, elle s'appelle existence de l'existence. C'est-à-dire que ça existe à partir de cette réalité qu'on révèle tout le temps. Et existence et le désir de recevoir, c'est existence à partir de l'absence. C'est-à-dire que c'est d'où est-ce qu'il vient le désir de recevoir? Il vient de nulle part. C'est-à-dire que dans la racine, il n'y a pas de désir de recevoir. C'est simplement un désir de faire du bien à ces créatures. Ce phénomène-là existe comme lumière. Ça n'existe pas comme Kli. Le Kli, le premier Kli qui se révèle, c'est Prina Aleph, dans lequel il y a un désir de recevoir l'abondance. Et c'est ce qui s'appelle existence, le désir, à partir de l'absence, à partir du fait qu'il n'y a pas de désir. Et c'est pareil dans notre vie. Tout le temps, il change notre réalité. Il y a une seule chose qui est vraie, qui est certaine dans le chemin spirituel. Justement, le Rav l'a donné comme ça un exemple dans le premier cours. Un kabbaliste qui passe du cours vers la prière, etc. Il dit que je vais passer par 400 états. Donc, la différence entre petit et grand, c'est justement dans ces changements qu'on passe. Donc, là, il dit que, étant donné que vous êtes scientifique, sachez que la lumière ne change pas. C'est l'existence à partir de l'existence. La seule chose qui change, c'est le désir de recevoir. Tout le temps, on a un nouveau désir qui se révèle. Et qui a tout le temps plein de changements. Et c'est ce qui s'appelle existence à partir de l'absence. Tout le temps, quelque chose comme ça qui se renouvelle. Donc, et c'est et de l'enchaînement de haut vers le bas et de notre relation par rapport à la réalité. Il l'a expliqué vraiment d'une manière très simple. Jamais on ne doit dire que, voilà, c'est lui qui m'a fait ça, etc. Non, ça n'a aucun rapport par rapport à la réalité. C'est simplement l'état que j'ai maintenant. Je dois prendre comme perception de la réalité. Pourquoi est-ce que le changement, pourquoi l'état a changé? C'est parce que la lumière agit sur le désir, et tout le temps le désir se révèle comme désir nouveau, selon les Reshimot. Les Reshimot existent déjà. Ton toi plus un, tu existes déjà. Simplement, tu ne sais pas encore. Mais donc, pour qu'il y ait un désir nouveau qui agit sur Benny, et donc Benny, tout d'un coup, doit regarder la réalité différemment. Donc, qu'est-ce qui va changer en moi? C'est la lumière, en fait, qui cause tout ça. Mais dans la lumière elle-même, il n'y a pas de changement. La lumière, l'existence part de l'existence. La lumière, c'est le phénomène qui se révèle dans le Kli. Le Kli lui-même, tout le temps, il change. Et le Kli spirituel, c'est le Kli qui a des masachim. La view, dans les désirs de recevoir, avec lesquels on peut travailler. C'est ça ce qui s'appelle déjà un Kli spirituel. C'est ce qui s'appelle existence à partir de l'absence. Tout le temps, quelque chose qui change. Mais la lumière, sur elle, on ne peut pas dire qu'il y a quelque changement. C'est pour ça que c'est quelque chose qui nous donne une relation à la réalité. Donc, on ne peut pas dire que Benny a fait ça et ça. C'est plutôt, j'ai changé, et donc maintenant, je vois que Benny a fait ça. Et ça, c'est pour de l'absence. Qui est un, s'il vous plaît?
1: Oui,
0: merci les amis. Le Rav a dit que la perception du temps, c'est quand on se trouve dans un clip. Mais si on peut se lever au-dessus d'elle, alors on peut déjà percevoir le temps en tant que cause et conséquence. La question, c'est qu'est-ce que c'est que de se rapporter à la réalité d'une telle forme? Le Rav a dit qu'il se rapporte au temps, il a dit comme ça. Les révélations ne se passent qu'en nous, dans nos kelim. Nous, on peut, à partir de notre changement de kelim, si on le veut, à faire comme une action dans le temps. Parce qu'en fait, il n'y a pas de temps. Le temps, ce sont les états dont on passe. qu'est-ce que c'est que des états? Dans l'étude des Sphirot, il y a une définition pour le temps et une définition pour le mouvement. Qu'est-ce que c'est que le temps et le mouvement dans la spiritualité? Les changements dans l'Kelim, c'est ce qui crée des phénomènes plus élevés de ce qu'on ressent maintenant. C'est le moment, si justement je veux m'élever au-dessus du temps, du mouvement matériel, et que je veux rentrer dans l'éternité, je dois avoir justement quelque chose qui est une qualité d'éternité. Ça, c'est le don. Il n'y a rien de mis lui. C'est la qualité de la lumière, et tout ce qu'il nous révèle maintenant, c'est une grande force, et vraiment, c'est une opportunité pour s'élever. Le rabbin dit que s'élever au-dessus du temps, c'est quand on fait mourir le corps, quand on s'élève au-dessus des désirs de recevoir. Et toute la Torah du Rabash et tous les cours qu'il nous donne le Rav, c'est ce qui nous dirige vers ça. C'est commencer à sortir de cette isolation égoïste vers quelque chose qui ressemble à la lumière. Et donc là, on va pouvoir le capter, le percevoir, quelque chose qui est rempli de « il n'y a rien de mais lui » et on est en lui. Et rappelons-nous aussi qu'on nous a donné à étudier ces choses afin d'éveiller en nous les lumières environnantes. Même si on n'a rien compris ce que c'est que Asmuto, ce que c'est que la lumière qui se propage, revenons sur le cours, encore, encore, encore, avec une prière intérieure, pour que ces efforts éveillent en nous les lumières environnantes qui vont construire en nous les qualités supérieures. Merci. On va finir la chanson.

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2: Nous sommes très sûrs, s'il vous plaît. Derrière chaque ami se trouve le créateur. Et dans la mesure où je m'annule par rapport à l'ami, je révèle le créateur qui se trouve derrière lui. Derrière chaque ami se trouve le créateur. Et dans la mesure où je m'annule moi-même par rapport à l'ami, je révèle le Créateur qui se trouve derrière lui. Chers amis, je m'appelle Benach, je suis arrivé ici avec mon cher Ofer, on vient du groupe Raver. On voulait, ici, à partir de ces expériences aujourd'hui, à partir du cours, une expérience qui, à chaque fois, révèle quelque chose de nouveau, malgré le fait, malgré l'opposition et la difficulté, à venir et à se connecter avec les amis, chaque jour de nouveau. Et quand je suis arrivé ici, la première chose que j'avais en tête, C'est comment est-ce que je m'annule et je me soumets par rapport à cette grande société et cette sainte société. Et dès que je suis rentré, j'ai vu l'équipe d'électricité qui construit ce temple pour que chacun puisse venir et développer son point dans le cœur. Mais vraiment dans l'annulation et la soumission par rapport à eux. Évidemment que ça a commencé par l'annulation et la soumission par rapport au Créateur. Dans le début d'un degré, je le vois ici. Et puis évidemment, et donc, par rapport à l'annulation, c'était un moment d'annulation et de soumission par rapport à ses amis au Créateur à ce moment-là. Pourquoi ça? Pourquoi l'annulation et la soumission? Je vais te dire aujourd'hui que c'est toujours comme ça que tu te rapproches par rapport aux amis. Que c'est comme que plus tu te rapproches aux amis, au final, en pratique, tu révèles le Créateur. Parce que le Créateur se trouve dans chaque ami. Et quand tu vois comment les amis agissent, à partir de cette force qui se trouve en eux, ce même point dans le cœur, cette force, cette qualité du don, tu sais que le Créateur se trouve ici et la dirige. Les amis. Bon, les amis, notre jeune homme a travaillé dans l'électricité. Voilà, on aura beaucoup d'électricité dans le bâtiment. Merci beaucoup à Offer. Et donc, je voulais simplement dire quel cours sublime est-ce qu'on avait. Voilà, par exemple. D'un côté, Offer est ménagé en dehors de moi, il est à l'intérieur de moi, qui ressent quoi? Bon, ce que je veux dire, c'est que quand le Rav a parlé, vraiment, c'est qu'il a passé une énergie, vraiment. Donc, tu es dans une grande gratitude, vraiment une grande gratitude, avec cette grande parole de soumission, d'annulation par rapport à ce que Ménaché vient de dire. Donc, prenons tout ce qu'on vient d'entendre pendant ce cours, parlons de tout ce qu'on a entendu, parlons de la grandeur de la société, de ce grand cadeau qu'on a. Merci. Ha ha ha ha!
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Chers amis, maintenant on va entendre un clip très spécial du Rav. Et permettez-moi d'inviter tout le monde vraiment de se concentrer dans la grandeur du Rav, dans son amour. Vraiment, écoutons ses paroles de vie, écoutons le Rav et impressionnons-nous, s'il vous plaît. Bon, les amis, vous ne comprenez pas à quel point, dans quel chemin est-ce que vous vous trouvez. Encore une fois, je vous le révèle encore, à quel point est-ce que, bon, c'est OK, c'est, voilà, on est en chemin. Et à quel point est-ce qu'à chaque fois, vous devez révéler que le chemin n'est pas selon l'intellect et le ressenti matériel, mais seulement selon la force de don et l'annulation totale. Si tu annules ce que tu as maintenant, ce que tu renonces à ce que tu as maintenant, tu vas recevoir le degré spirituel, qui est la vie dans le renoncement. En dehors de l'animalité, forcément. Mais c'est vraiment l'annulation dans le renoncement. Si tu as encore un problème, non, alors on va donner des problèmes pour que tu y renonces à ça aussi. Et encore comme ça. Quand est-ce que je révèle il n'y a rien de mieux lui, c'est quand je construis il n'y a rien de mieux lui. Parle-moi-même. Il y a celui qui achète le monde par son nom. Pourquoi est-ce que je dis ça? C'est parce qu'en fait, je veux justement présenter un ami qui est venu ici, qui vient des fois par Zoom. Il n'ouvre pas sa caméra. Il n'y a pas beaucoup. Et c'est pareil aussi dans le cours. Quand il vient en cours, il n'ouvre pas sa caméra. Il n'y a pas beaucoup. Mais quand je lui ai dit, bon, mon frère, écoute, moi j'ai besoin de toi. Vraiment, viens avec moi. Viens avec moi aujourd'hui, au cours du matin. Et lui, il m'a regardé et il me dit, bon, mon frère, je suis avec toi. Écoutons-le. Oh, frère, vas-y.
Bonjour chers amis, clé mondiale. Quelle joie d'être ici, de recevoir de la grandeur et de la force. Vraiment, aussi par rapport au congrès régional qui arrive aussi. Et vraiment, juste entendre les paroles du Rav, comment est-ce qu'il a parlé sur cette lumière, comment est-ce que c'est construit tout en nous. Comment est-ce que Gilad a parlé, notre cher Oren, celui qui a parlé. Comment est-ce que nous, tout le temps, ces cours qui sont en nous, et tout le temps, on reçoit un nouveau désir, une inspiration nouvelle. Évidemment, grâce aux amis, grâce à mon ami très cher Menachem du groupe Raver, et au frère qui se trouve juste à côté de moi. Vraiment, il donne une très grande impression et une très grande force pour continuer sur ce chemin. Et donc, en effet, vraiment, tout le temps, on est dans la préparation, tout le temps. On n'arrête pas, on continue, on n'arrête pas même pas un instant. On continue avec les amis. Et justement, comme mon ami vient de dire que, voilà, bon, je suis toujours dans le travail quand j'entre dans les rencontres, mais la pensée est toujours pour les amis. Nechaim. Les amis, on veut vous présenter aussi des nouvelles spéciales qui se passent ici à Bnei Baruch. Donc, il y a un ami qui est venu à l'étranger, comme d'habitude. Et maintenant... Bon, les amis, c'est une histoire sur la révélation du Créateur à travers un ami dans la dizaine. Nous, dans la dizaine 2, on a mérité de voir la grandeur de notre Oni. On est 8 ans ensemble et on vient en cours, on vient en rencontre. Ok. Bon, Ronny, des fois, voilà, il raconte des histoires où il va à la plage et il aime beaucoup la plage. Il dit qu'il rencontre là-bas des gens et il parle de l'histoire de la vie, de la Kabbale. Bon, quelquefois bien. Bon, je ne sais pas de quoi est-ce qu'il parle parce que moi, je viens à la plage et personne ne me vient. Personne parle avec moi. Mais bientôt, il a 50 ans et donc il arrive, il vient à Sri Lanka, il est parti au Sri Lanka, il est connecté à la dizaine journée et nuit et il parle du fait qu'il y a vraiment beaucoup d'Israéliens là-bas, beaucoup de jeunes, beaucoup d'enfants aussi qui ont passé comme ça un traumatisme à côté du 7 octobre et comment est-ce que la Kabbale en effet ouvre la vie. Et bon, les gens disent « Ok ». Bon, c'est comme, tu dis « Ok », c'est comme en Israël, voilà. Comme il va à la plage, là, il me fait la même chose. Et donc là, Ronny, évidemment, c'est déjà bien habituel, lui. Ça fait 8 ans, et il fait une conférence. Il y a 20 amis qui viennent. Et Ronny, à travers son histoire, il raconte c'est quoi le but et c'est quoi la solution. Et grâce à cette conférence, il y a encore plus de personnes qui viennent. Bon, on ne va pas raconter ça, mais vraiment, quand t'entends ces enregistrements que les enfants, que les personnes lui ont laissés, et tes yeux s'ouvrent parce qu'en fait, tu ne sais même pas comment le prendre. Il a 50 ans et il va voyager. Au lieu de s'occuper de son propre corps, il s'occupe de la diffusion de la sagesse de la Kabbale à travers son histoire personnelle d'une manière si connectante et qui justement connecte les personnes jeunes. Et donc, avant que Ronny parle, j'ai appris 2 choses de cette histoire. Première chose, c'est qu'en fait, devant nous se trouvent les personnes qui justement sont celles qui sont énervantes, qui font pas, voilà, l'impression qu'ils font pas correctement les choses. En fait, ce sont les plus grands de la génération que le créateur, avec lequel le créateur a eu contact. Et quand ça se révèle, vraiment, tu te rends compte à quel point ce qu'il est énorme, cet ami.
Et chacun a une tendance spécifique à travers laquelle il peut faire avancer la spiritualité et l'humanité. Vraiment, diriger toute l'humanité vers la spiritualité. Et la deuxième chose que j'ai appris, c'est qu'il n'y a pas comme ça d'avoir toute une usine, ni besoin d'attendre qui que ce soit. Chacun, à travers son chemin spécifique, à lui, il peut diffuser le message de la Kabbale. Bon, en effet, on peut rappeler le nom de l'organisation, mais à travers lui, à travers ses capacités personnelles, il peut diffuser et ramener de nouvelles personnes vers cette sage de la vérité. Donc, vraiment, la grandeur du Créateur se trouve derrière cet ami. Et de par sa grandeur, ce Roni, c'est vraiment notre héros. Bon, je vais faire court. Eitan nous a dit qu'on peut parler que 2 minutes tout ensemble, donc il me reste 10 secondes. Donc, vraiment, je suis un peu encore impressionné de toute cette histoire, parce qu'en fait, je suis venu, j'ai fait un petit peu dans le but de recevoir, je voulais un petit peu avoir des plaisirs de la vie, voilà, voyager, etc. Et j'ai rencontré plein de belles personnes, vraiment, et à l'intérieur et à l'extérieur. Et vraiment, à cause de cette histoire du 7 octobre, probablement que c'est des personnes qui l'ont expérimenté d'une manière vraiment très, très particulière, et elles se connectaient. Elles se connectaient vraiment, comme nous on est connectés aujourd'hui, elles sont connectées par le cœur et l'âme, et le Créateur leur a arrangé à travers les souffrances. Et moi, j'ai vraiment ressenti que c'est une génération digne. Vraiment, j'ai rien préparé, j'ai rien présenté, aucune conférence ou que ce soit. Simplement, comme ça, je me suis assis là-bas. J'avais même reçu une infection, j'avais pas le droit de rentrer ou que ce soit. Mais maintenant, on m'a donné cette conférence. Je savais que j'étais obligé de faire quelque chose. C'était une conférence très spéciale par rapport justement au post-trauma, etc. Et qui ont contact avec eux, évidemment, avec des citations du Bala Solam, du Rabash, du Rav Kook, vraiment quelque chose qui rentre dans le cœur sur le message qu'on donne, qui est Aime ton prochain comme toi-même, le message qui rentre vraiment dans le cœur, et qu'on est vraiment digne, que, comme on a dit Menaché, le Créateur a eu contact avec nous, vraiment à chaque instant. Vraiment, on est rempli, vraiment, rentré. Vraiment, c'est toutes nos forces. Donc, cette grande société, vraiment, simplement, on a besoin de faire en sorte toute la lumière veut sortir. Et chaque personne a son public, chaque personne a son point de vue, chaque personne a son attitude. Donc, c'est vraiment ce qu'on dit. Just let's do it. Voilà. Faisons-le, les amis. Aujourd'hui, il veut parler à un ami très spécial de la Dien, qui s'appelle Dima, et qui vient du groupe Unity. Dima. Oui, les amis. La Dien Unity 1 vous dit bonjour et on vous souhaite vraiment l'avancement spirituel vers l'atteinte du parfait. Et donc, maintenant, on se rapproche vers un congrès vraiment génial. Et évidemment, que bien qu'on soit simplement une dizaine de virtuels et qu'on se trouve connectés virtuellement, eh bien, de toutes nos forces, on essaye vraiment d'être ensemble, en comprenant que se trouver dans le virtuel pendant le congrès, bon, c'est pas si simple. Donc c'est pour ça que maintenant on soutient l'importance du congrès. Et évidemment, le remplissage de toutes les conditions, comme ça, comme on peut dire, d'une manière sévère, vraiment. On essaie de venir à toutes les rencontres, à tous les cours, et vraiment de soutenir les uns les autres comme ça là-bas, et de nous diriger vers le but de la création. Et constamment, on essaye d'avoir cette aspiration de participer au congrès, être au congrès de toutes les mesures possibles, et de se soutenir les uns les autres. Et même dans notre
prière, on inclut tout le climat mondial dans ce processus pour que tous les amis se trouvent dans cela et vraiment essayer de maintenir tout le climat mondial. Et vraiment, les amis, on se soucie à ce que tout le monde puisse s'embrasser encore plus fort et ressentir nos cœurs et ressentir la légèreté de nos relations, vraiment la grandeur et la bienfaisance de notre création.

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1: Chers amis, écoutons un extrait du cours du congrès de Kabbalah mondial. Le créateur attend à ce qu'on demande de l'aide. On a simplement besoin de demander. Et quelle aide? Ça veut dire que précisément le fait que l'on veuille annuler notre ego afin de lui donner une place pour se révéler, afin de lui rendre contentement et que je sois heureux dans le fait que je fais ça. Le Créateur, il attend à ce qu'on demande de l'aide. Simplement, on a besoin de demander et quelle aide? C'est-à-dire, précisément quand on voudra annuler notre ego afin de lui donner une place pour se révéler, pour le rendre heureux, et que je sois heureux dans le fait que je fais ça. Chers amis, notre prochaine rencontre, c'est aujourd'hui à midi, heure d'Israël, pour le cours du midi.

0: שלום לכולם. בחלק הראשון נלמד שיעור של הרב מתאריך השני.
1: Bonjour tout le monde. Dans la première partie du cours, nous allons apprendre d'un cours enregistré.
0: מהי הפעולה שבאדם בדרך העבודה שמייחסים להשם? את המאמר נמצא
1: ב... 2 octobre. Du 1er octobre 2002, sur l'article Quelle est l'action chez l'homme dans le chemin du travail que l'on attribue au Créateur ? Et nous allons commencer par nous devrions interpréter. Nous avons 25 minutes pour cela, c'est à la moitié de l'article.
0: Je
1: répète le titre de l'article. Écrit de Rabash, volume 1, article 31. Quelle est l'action chez l'homme dans le chemin du travail que l'on attribue au Créateur? Deuxième partie de l'article.
0: Et
1: selon le travail, il faut interpréter. Lorsque l'homme prend plaisir de quelque chose et qu'il prononce une bénédiction dessus, il y a ici un renouvellement de la croyance. C'est-à-dire qu'au moment de la bénédiction, l'homme doit croire que le Créateur lui a donné ce plaisir, ce qui entre dans l'aspect de sa volonté de faire du bien à ses créatures. C'est pourquoi même dans les plaisirs matériels, y est revêtu le plaisir que le Créateur veut donner aux êtres créés, car seul le Créateur fait vivre tout, comme il est écrit, et toi, tu fais vivre tous. Mais tant que l'homme n'est pas digne de ressentir qui est celui qui le nourrit, alors le Créateur se revêt de vêtements matériels. C'est-à-dire que ce n'est que dans les vêtements inférieurs que même les animaux sont capables de ressentir du plaisir dans ces vêtements, et eux aussi, pour le degré de l'homme, il lui est donné de ressentir du plaisir en eux. Et de ces plaisirs matériels, dans lesquels l'homme ressent plaisir et bénéfice comme les animaux, il y a place au choix. C'est-à-dire qu'il y a ici place à dire que tous les plaisirs qui existent dans ces vêtements, c'est la nature.

un créateur et un dirigeant du bien. Il s'ensuit que le fait que le créateur se revête dans les plaisirs matériels et qu'il reçoive plaisir et bénéfices, cela leur suffit pour vivre une vie heureuse et ils n'ont aucun besoin de savoir s'il y a un dirigeant à la nature. Car qu'est-ce que cela ajouterait à leur plaisir ? Au contraire, ils veulent multiplier les plaisirs en multipliant les vêtements. Par exemple, augmenter plus d'argent, plus d'honneur, et plus remplir le corps par la nourriture et la boisson, etc. Et la raison pour laquelle ils n'ont pas besoin de chercher s'il y a un dirigeant à la nature, cela provient de la raison que, car l'esclave préfère la vie sans contrainte. Ce qui signifie, comme nos sages l'ont dit, qu'aucun homme ne veut accepter sur lui aucune servitude de qui que ce soit. Mais l'homme veut vivre en liberté et ne pas être asservi à aucun homme. Il s'ensuit que lorsque l'homme cherche à faire des stratagèmes pour savoir s'il y a un dirigeant à la nature, il s'avère que s'il accepte sur lui l'opinion qu'il y a un dirigeant, il sera obligé d'accomplir les ordres du dirigeant. Et il sera obligé de dire qu'il y a récompense et punition. Donc, il vaut mieux dire que la nature est sans dirigeant, à Dieu ne plaise. Et ainsi, il peut vivre une vie sans contrainte. D'après ce qui précède, il en ressort que le fait que le bien et le plaisir dans la Torah et les mitzvot nous soient cachés, c'est intentionnel, afin qu'il y ait place pour le choix. Car dans la Torah et les mitzvot, il est impossible de dire qu'il n'y a pas, à Dieu ne plaise, de guide, car qui donne la Torah et les mitzvot? Mais qui est-ce qui éveille à faire un choix et à croire qu'il y a un guide à la nature? C'est lorsque l'homme fait un examen pour lui-même qu'il est impossible qu'un homme qui est du degré du parlant ait le même niveau de vie que les animaux. C'est-à-dire qu'ils ne peuvent pas se satisfaire eux-mêmes en disant qu'ils n'ont pas un rôle plus important dans leur vie que les animaux. Ils commencent alors à chercher pour eux-mêmes le but de la vie. Comme nos sages l'ont dit à propos d'Abraham qui a demandé « Y a-t-il une demeure sans maître ?» Aussitôt, le maître de la demeure s'est révélé à lui et lui a dit « Je suis le maître de la demeure. » C'est-à-dire qu'il a vu une demeure en feu, c'est-à-dire qu'il a vu que tout le monde, appelé demeure, souffre tous de tourments. À cela, il a dit, y a-t-il une demeure sans maître? Il est certain que la nature qui fait souffrir le monde n'est pas sans maître de la nature. Et il a commencé à chercher le guide. Aussitôt, le guide s'est révélé à lui et lui a dit « Je suis le propriétaire du monde ». Nous voyons qu'il doit y avoir un éveil du côté de l'inférieur qui désire savoir et ressentir qu'il y a un guide à la nature et il aspire à s'attacher à lui. Et il fait tout ce qui est en son pouvoir, même s'il voit qu'il lui est difficile de voir cela dans la connaissance, que le guide de la nature est du côté du bien et du bienfaiteur, car il voit qu'il lui manque du bien et du plaisir. Et de même, lorsqu'il regarde le monde, il voit que tout le monde est dans la souffrance et la pauvreté, tant dans la matérialité que dans la spiritualité. Malgré tout, il doit croire, avec une croyance au-dessus de la connaissance, que le Créateur est le guide du monde et qu'il dispense à tout le monde uniquement du bien. Comme le dit mon père et maître de mémoire bénie dans le livre Shamati, article 1, que l'homme doit croire au-dessus de la connaissance
que le Créateur dirige le monde avec une providence particulière en tant que bien et bienfaiteur. Et même si dans la connaissance, ils voient le contraire, il doit dire « Ils ont des yeux, mais ne voient pas ». Car tant que l'homme n'a pas encore mérité

0: d'entrer dans l'autorité du Créateur et d'annuler sa propre autorité, l'homme n'est pas capable de voir la vérité. D'après ce qui précède, nous voyons que lorsque l'homme prend du plaisir dans ce monde, c'est-à-dire dans le désir de recevoir du plaisir pour lui-même, bien que ce désir vienne du Créateur, c'est-à-dire que telle était la seule volonté du Créateur, que les êtres créés jouissent de tout le bien, il s'ensuit que lorsque l'homme prend du plaisir, il accomplit la volonté du Créateur. Alors, pourquoi doit-il bénir le Créateur? Est-ce que l'intention de faire du bien à ses créatures était parce qu'il manquait au Créateur qu'on le bénisse? Car la notion de bénédiction est de bénir le donneur, afin que la bénédiction vienne dans toutes les œuvres de ses mains. Et il faut demander, le Créateur a-t-il besoin qu'on lui donne bénédiction et réussite? Cela n'existe que chez les créatures qui, de par elles-mêmes, sont faibles. C'est pourquoi elles ont besoin de bénédiction et de réussite pour ce qu'elles ne peuvent obtenir par leurs propres actions, car elles manquent de force. Et comment peut-on dire cela à propos du Créateur? Cependant, comme nous l'avons appris, du point de vue de la correction de la création, il y a eu le tzimtzum et la dissimulation, afin qu'il y ait une place pour les inférieurs pour recevoir et qu'il n'y ait pas de honte lors de la réception des plaisirs. Et à ce sujet, il nous est donné de distinguer deux choses. A. L'action, c'est-à-dire que l'homme reçoit du plaisir. B. L'intention, c'est-à-dire la cause. Autrement dit, qui l'oblige à recevoir le plaisir appelé action? Alors, l'homme fait un examen de conscience, il vient voir qui et quoi lui cause du plaisir, du fait qu'il en bénéficie, et il voit que tout plaisir dépend du désir pour la chose. Et cela, nous l'attribuons à notre nature, c'est-à-dire que le Créateur nous a donné le désir et l'aspiration de recevoir du plaisir de quelque chose dont nous sommes capables d'en tirer du plaisir. Et lorsque l'homme fait un examen de conscience, il voit que par cela, il en vient à la séparation du Créateur, c'est-à-dire qu'il voit que de cette réception, il recevra un éloignement du travail du Créateur à cause de la différence de forme. Et il est obligé par cela de se rapprocher de la matérialité, dont le sens principal est que l'homme accepte de travailler pour son propre intérêt, l'homme étant appelé matière et non pour l'intérêt du Créateur, le Créateur étant considéré comme spirituel. C'est pourquoi il incombe à l'homme de placer une intention sur l'action du plaisir. A. Qu'il croit que ce plaisir qu'il a reçu vient du Créateur et non d'une autre force. B. Qu'il place une intention en vue de donner et dise « Puisque le Créateur veut que les créatures reçoivent du plaisir, il accomplit la volonté du Créateur. » Sinon, s'il ne peut pas orienter cela pour le Créateur, il est prêt à renoncer à ce plaisir. Mais c'est un travail, on n'y parvient pas en une seule fois. Et c'est cela qu'on appelle bénir le Créateur. C'est-à-dire que par le travail du don sans réserve, il est considéré que l'homme donne des kélim au Créateur, afin qu'il ait la possibilité de donner du plaisir à l'homme. Car le tzimtzum, qui était de ne pas donner dans les kélim de réception, devient maintenant une réalité où le Créateur peut effectivement donner, car le tzimtzum a été levé du fait que maintenant l'homme ne reçoit pas pour son propre intérêt, mais pour l'intérêt du Créateur. C'est pourquoi on peut dire maintenant que l'homme fait une bénédiction, c'est-à-dire qu'il oriente au moment de recevoir le plaisir, que son plaisir est dans le fait qu'il accomplit la volonté du Créateur, qu'il veut faire du bien à ses créatures. C'est ce qu'on appelle donner une bénédiction dans les œuvres du Créateur. C'est-à-dire que puisque l'œuvre du Créateur est de donner aux créatures, et que par le fait qu'il oriente en vue de donner, Il y a une force en haut pour donner aux inférieurs, car maintenant les inférieurs ne s'éloigneront pas par la réception. Au contraire, maintenant, il est évident qu'ils sont en écoute avec le Créateur. La preuve en est que l'abondance peut se répandre dans les kélim aptes à recevoir, car les kélim resteront dans la sainteté. Il s'ensuit que par la bénédiction, il provoque la diffusion de l'abondance vers les inférieurs. Par cela, nous comprenons ce que nous avons demandé. Quelle est la gravité de la question de la bénédiction? Il semble qu'elle cause plus de dommages que d'autres transgressions. Selon ce qui précède, la question de la bénédiction est celle de la préparation des kélim, afin que le Créateur ait la possibilité de donner aux inférieurs le bien et le plaisir, et que cette abondance ne soit pas à leur détriment. C'est-à-dire qu'ils ne s'éloigneront pas par la réception du bien et du plaisir de lui, du fait du changement de forme. Comme il est connu, le changement de forme provoque l'éloignement du Créateur. Il s'ensuit que celui qui ne fait pas la bénédiction sur le plaisir, c'est-à-dire qui ne dirige pas son intention pour que ce soit en vue de donner, provoque la retenue de l'abondance d'en haut. Il s'ensuit que c'est comme s'il provoquait que le Créateur n'ait pas la capacité de réaliser le but de la création, qui est faire du bien à ses créatures. Et cela est comme mentionné plus haut, qu'il y a dans l'homme deux actions. A, ce qui vient du Créateur, qui est le désir et l'attrait ardent pour les plaisirs. B, l'action que nous attribuons à la créature, qui est l'intention en vue de donner, que l'on attribue à l'inférieur, qui doit diriger en vue de donner. Il s'ensuit selon cela que pour que le kli soit apte à recevoir l'abondance et reste dans la dvekout lors de la réception de l'abondance, il faut deux conditions. Comme mentionné plus haut, l'action et l'intention. Et ici, il faut distinguer une forme de partenariat dans la réalisation de la perfection du kli. A, le créateur. B, les créatures. Et c'est comme il est écrit dans le Zohar, et voici ces mots, « Et pour dire à Tzion, mon peuple, tu es Amiata, ne lis pas mon peuple, tu es avec un Aïn ouvert, patah, mais mon peuple, tu es avec un Aïn fermé, Yirik, ce qui signifie, sois partenaire avec moi, de même que moi, j'ai fait les cieux et la terre par ma parole, comme il est dit, par la parole du Créateur, les cieux furent faits. Ainsi, toi aussi, par tes paroles de sagesse, tu fais de nouveaux cieux et une nouvelle terre. Heureux ceux qui peinent dans la Torah, c'est-à-dire que par la Torah, dont la lumière ramène vers le bien, il est possible d'atteindre le degré d'annulation de l'autorité propre. Et tout ce que l'homme fait, tout sera afin de donner du contentement à son Créateur. D'après ce qui précède, il en ressort que si l'homme ne donne pas sa part dans le kli, qui est la seconde partie appelée désir de donner, il provoque ainsi que l'abondance qui doit de vœux parvenir aux inférieurs par l'action de l'inférieur, du fait qu'il ne donne pas l'intention, l'abondance est retardée à cause de lui, c'est-à-dire que du fait qu'il n'a pas donné la bénédiction, il manque le lien entre le supérieur et l'inférieur, car le supérieur est celui qui donne, et l'inférieur est celui qui reçoit. S'il en est ainsi, il y a entre eux un changement de forme et ils n'ont pas de dvekout. Alors, comment l'abondance peut-elle parvenir à l'inférieur? C'est pourquoi, lorsqu'il y a un aspect de connexion, C'est-à-dire que l'inférieur veut aussi être un donneur comme le supérieur, alors l'abondance peut déjà parvenir à l'inférieur en raison du lien qui existe entre eux. Ce n'est pas le cas lorsqu'il n'y a pas ce lien. C'est comme s'il avait volé la nourriture, ce que le père et la mère doivent donner aux enfants, cet homme l'a volé, et les enfants n'ont rien avec quoi vivre. C'est-à-dire, selon qui jouit sans avoir fait la bénédiction, c'est-à-dire qui n'a pas donné l'intention pour le bénéfice du Créateur, alors il a pris le plaisir, qui est l'aspect de la réception, et l'a transmis à la Citrincha, qui prend tout l'aspect de la réception en vue de recevoir, et c'est de cela qu'elle se nourrit. Autrement dit, à la place que, par la bénédiction, s'il avait eu l'intention en vue de donner, la sainteté se serait nourrie de cela, c'est-à-dire que par lui, il aurait été ajouté de l'abondance dans les mondes de la sainteté, lui, par l'action sans intention, a donné de la force aux clipotes. Et il ne faut pas demander quel est le sens de il a corrompu le monde. Après tout, il n'a pas corrompu son propre aspect. Et quel rapport cela a-t-il avec le monde entier? Il faut expliquer cela comme l'ont dit nos sages Kiddushin, Rabbi Elazar, fils de Rabbi Shimon, dit « Parce que le monde est jugé selon la majorité et l'individu est jugé selon la majorité, s'il a accompli une mitzvah, heureux est-il, car il a fait pencher lui-même et tout le monde du côté du mérite. S'il a commis une transgression, malheur à lui, car il a fait pencher lui-même et tout le monde du côté de la culpabilité. » Nous voyons donc qu'un seul homme, par sa dette, vole la nourriture qui doit parvenir à tout le monde. C'est pourquoi celui qui ne fait pas la bénédiction vole son père et sa mère. C'est-à-dire ce qu'ils doivent lui donner comme abondance et que son père et sa mère doivent donner à tout le monde, il le leur empêche. Il s'avère qu'il a corrompu le monde pour leur père qui est aux cieux. C'est-à-dire, ce que leur père qui est aux cieux devait donner comme abondance et nourriture à tout le monde, il a volé cette force qu'il devait recevoir afin qu'il soit ajouté de la sainteté dans tout le monde, et il a transmis cette force à la Citrincha, car par tout aspect de recevoir en vue de recevoir au fond des inférieurs, il en résulte un supplément de force pour la Citrincha. Et chaque intention sur l'action, lorsqu'il vise en vue de donner, il provoque un supplément d'abondance dans la sainteté. Et selon ce qui précède, nous comprenons la gravité de celui qui jouit dans ce monde sans avoir donné une bénédiction sur le plaisir, c'est-à-dire, comme il a été dit plus haut, que c'est l'intention, car ce n'est que par la bénédiction qu'il est ajouté de l'abondance dans tous les mondes et que l'abondance parvient à tout le monde. D'après ce qui précède, il en ressort que si l'intention de l'homme est seulement de faire plaisir au Créateur et non pour son propre bénéfice, alors il ne regarde pas la grandeur du plaisir, il ne regarde que la grandeur du désir, ce qu'il veut donner du plaisir au Créateur. Car par le désir de donner du plaisir au Créateur, il provoque l'aspect d'équivalence de forme à la racine de son âme. Et cela provoque que l'abondance s'écoule en plus grande mesure, car le supérieur veut donner plus que l'inférieur ne veut recevoir. Il ne manque que des kélim de dons sans réserve. Il s'ensuit que dans la mesure où il se renforce dans l'aspect de donner sans réserve, automatiquement, une abondance plus grande s'écoule. C'est pourquoi il ne faut pas demander à avoir de grandes lumières, mais seulement s'efforcer d'avoir de grands kélim, qui sont des kélim de dons sans réserve. Et c'est ce que nous avons expliqué plus haut, selon ce qu'ont dit nos sages, que signifie ce qui est écrit, car ceci est tout l'homme, et il répond, Rabbi Yadi, tout le monde entier n'a été créé que pour cela, c'est-à-dire pour la crainte du ciel. Comme il est écrit que demande de toi le Créateur si ce n'est la crainte. Et la question de la crainte est, comme il est dit dans le Soulam, qu'il craint peut-être de ne pas pouvoir donner sans réserve au Créateur. Et ceci est tout l'homme, c'est-à-dire tout ce que l'homme a à faire, c'est-à-dire se procurer des kélims de dons sans réserve, et le reste, c'est-à-dire les lumières, le Créateur les donne. Et c'est cela. Tout est entre les mains du ciel, sauf la crainte du ciel. Fin de l'article.
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0: il fait de l'équivalence de forme cela provoque l'abondance d'être attiré et donc il dit qu'il n'y a pas de raison de demander pour de plus grandes lumières mais il dit que nous devons nous assurer que nous avons des récipients de dons et ensuite par défaut les lumières aussi arrivent et en général nous devrions plus nous focaliser sur donner du contentement au créateur oui
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0: C'est comme il dit que celui qui craint, peut-être qu'il ne sera pas capable de donner au Créateur. Et nous passons au cours enregistré du 2 octobre 2002. Nous avons entendu l'article « Quelle est l'action de l'homme sur le chemin du Créateur ?» que l'on attribue au Créateur. À partir de la page 61, paragraphe 1, c'est en tout un article du tome 3 de Shlavei HaSulam, page 54, section Dvarim Ekef. Il y a malgré tout entre le Créateur et l'être créé, un certain acte, qu'il est possible, une certaine action qu'on peut attribuer à l'homme, ça s'appelle ira, la crainte. Si l'homme acquiert cette crainte, tout le reste en dehors de ça, il le reçoit d'en haut et en dehors de ça, tout est prêt d'en haut et attend réellement de se déverser sur l'homme. Seulement, dans la mesure où il a de la crainte, cela se déverse sur lui. L'abondance, la création, l'éternité, tout le bien et le délice, tout ce qui est prévu, préparé et latent, il ne manque qu'un clic qui s'appelle crainte. Ce clic, le Rabash l'appelle bénédiction. Par la bénédiction, l'abondance vient d'en haut. La lumière réfléchie, le massar. Et face à cela, se tient, dit-il, la sitracha. En vérité, le travail avec la sitracha est un travail très intéressant. La sitracha ne cherche pas simplement à recevoir. Ce n'est pas sa racine. Recevoir simplement, c'est le désir créé par le Créateur. La nature de la Sitra Achra. Et en face de ça, également dans la Kdusha, car il y a toujours de telles qualités, l'une en face de l'autre, sa nature est de voler. On prend du plaisir au vol. Je l'ai vu de nombreuses fois. J'ai travaillé dans toutes sortes d'endroits. Un homme apporte spécialement de chez lui un certain travail pour le faire pendant ses heures de travail. Il prend doublement plaisir. Il ne travaille pas, et pendant les heures de travail, je vois que vous comprenez. Et pendant ce temps, il fait quelque chose à lui. Il s'ajoute du goût, n'est-ce pas? Les eaux volées sont douces. Pourquoi? Ce sont de l'eau. Qu'est-ce que tu... Quand tu le transfères d'une autorité à une autre, tu as là un plaisir supplémentaire. Et il y a cette plaisanterie.
4: Une
0: princesse italienne est assise sur un balcon, elle mange une glace, et elle dit, quel dommage que ce ne soit pas un péché. Si c'était aussi un péché, le plaisir alors serait plusieurs fois plus grand. Nous voyons donc que la notion de vol est une notion très particulière. C'est un transfert d'une autorité à une autre. Et cela vient d'une racine supérieure. Il y a eu la brisure des Kélim, et les Kélim se sont mélangés les uns aux autres. Et alors le travail est double. Sortir d'une autorité et introduire dans l'autre autorité. Oui. Et c'est justement de cela qu'il y a un supplément d'abondance, cette même abondance que l'être créé doit révéler. C'est-à-dire que si je reçois simplement dans mon cli habituel ce qui arrive, c'est la lumière de l'âme. Si je fais sortir une autre autorité vers une autre, si je travaille avec force contre cela, alors il y a une multiplication des lumières, on parvient aux eaux de vie. C'est la notion du brigand, du voleur et de celui qui prend. Et il y a là beaucoup. Il y a là beaucoup de choses. Tout comme la Sitra Achra prend justement plaisir à dépouiller, comme on dit, la Kdusha, il y a également une mitzvah, qui est écrite dans la Torah, c'est une mitzvah de voler à un non-juif. C'est très étrange que ce soit un créé. Si tu dis ça à quelqu'un, vraiment, comment peut-on l'interpréter? C'est une mitzvah de voler à un non-juif, ça veut dire que tu transfères d'une autorité à une autre. Cela fonctionne donc dans les deux directions. Dans les deux directions, du fait qu'il y a eu la brisure des Kélim, alors ceux qui sont aussi mélangés à cela, et c'est ainsi. On peut dire qu'à partir de cela est né... Je pense que c'est l'intention qui est née. L'intention est née. Que ce n'est pas que je veuille recevoir quelque chose dans ce cli. Ce qui importe, c'est comment je le reçois, sous quelle forme je transfère, je reçois, je fais sortir, et j'attire ce que je veux voir dans mon cli. Si cela vient réellement du fait que je retire du côté opposé, de l'autre côté, c'est-à-dire au détriment de l'autre. Si on attire au détriment de la Sitra Achra, alors il y a de là la Kdusha. Si je voulais simplement remplir ce cli, ce ne serait même pas la Sitra Achra. Ça serait dans le cadre de ce monde. Ça ne se rappellerait pas encore la Kdusha. C'est-à-dire que ces deux systèmes doivent obligatoirement exister, la Kdusha et la Klipa. C'est justement par leur proposition l'une à l'autre que chacune gagne sa spiritualité. Ce serait des petites lumières, Naranchai de l'âme. Et du fait qu'on les fait sortir de l'autorité de la pureté et qu'on les transfère avec force vers la Kdusha, il y a déjà en elles Narenchai. C'est la notion du vol. C'est une très grande notion dans la spiritualité. Ainsi, face au péché, le péché a donné la possibilité d'entrer dans le Narenchai de l'impureté, et alors il y a la possibilité d'en sortir et de mériter le Narenchai de la Kdusha. À partir de là, on peut comprendre quelle est l'action que le rabbin dit, quelle est l'action de l'homme sur le chemin du travail que l'on attribue au Créateur. Et c'est ce qu'on attribue à l'homme. Alors, l'intention de l'homme de donner au Créateur, malgré la lutte avec la Sitra Acha, c'est seulement l'action. C'est-à-dire que pour reconnaître la mesure du don, il faut très bien reconnaître face à cela les forces.
4: Et
0: à travers eux, la personne apporte, tire d'eux la capacité de donner, il construit son don. C'est double, un double gain. Peut-être que si vous demandez, j'aurai plus de mots, mais ici la question se porte sur comment bénéficier en utilisant l'autre côté, le Sitra Acha. C'est-à-dire qu'à travers l'écorce, on gagne la capacité d'un travail indépendant et en guise de résultat, nous gagnons un Narenchai supérieur, oui. Ici, il explique comment nous devons diriger. Alors, on peut le dire comme ça, dit le Rav. De la même façon que le Créateur a créé le désir de recevoir qui est opposé à son désir de donner, et plus tard, il a créé en nous le système des clipotes opposé à son image. Ou, si, par cela, il nous a donné l'opportunité de vivre dans le désir de recevoir, dans la clipa. Juste le désir de recevoir, c'est juste le désir de recevoir. C'est comme son désir de donner, n'est-ce pas? Disons que j'ai le désir de recevoir qui a simplement été créé. Ce n'est ni bien ni mal. Et à son opposé, il y a la lumière de Nefesh. Ce qu'il a donné au désir de recevoir, en y insérant ses qualités à travers la brisure, les qualités du Créateur, qu'il a mis dans le désir de recevoir sous la forme opposée, qui lui a permis à recevoir, pas juste de rester le désir de recevoir, mais ne pas devenir de la clipa, c'est-à-dire qu'il veut que, au lieu, c'est-à-dire qu'il veut prendre la place du Créateur, il veut ses qualités afin de les utiliser, afin de s'en réjouir. Et il nous a donné son image miroir, négatif, pour ainsi dire. Et ainsi, lorsqu'on corrige son image, alors nous atteignons l'adhésion avec lui. Donc, moi, que la Sitra Acha me donne toutes les qualités, toutes les images, toute la compréhension de qu'est-ce qui doit être opposé à cela. Et il en apprend, et au-dessus, par-dessus, je construis mon image sacrée. En volant de lui, en extrayant de lui, et par cela je construis ma bénédiction, la réception de l'abondance. Nous devons comprendre ce conflit entre ces deux systèmes et combien c'est nécessaire. Je me souviens que nous avons eu bien des étudiants venus à Rabash, des Hassidim, qui, pendant le cours, ils apprenaient sur toutes ces choses, les corrections, les clipotes, et ils étaient toujours dans le regret du péché de l'âme originale. Regarde quelle vie nous avons eue, quelle bonne vie nous aurions eue sans le péché, je me souviens de ça. Nous restions silencieux, c'était vraiment Rabash ne nous permettait pas de leur expliquer. Parfois, j'explosais, mais je ne saurais pas dire, mais c'est habituel de dire cela, que tous les problèmes proviennent du péché de l'arbre d'Adam Rishon. Oui. Question, tu as dit que dans l'intention, quand la Klipa ou contre la Kdusha. À cause de ça, la Klipa, la sensibilité de la Kdusha, c'est-à-dire que l'homme doit être en tension sur cette question. Alors, si un homme est constamment, quel processus est-ce qu'il traverse ? Je ne comprends pas le rapport. Tu as dit que tu posais une question sur la tension et le délice. Un homme peut être à la fois en tension et en délice. Je ne sais pas, il y a des gens qui sautent des montagnes avec une coiffe, oui. Un parachute. Ça s'appelle un parachute. Il y a des gens qui font beaucoup d'actions pour faire monter leur adrénaline. Et ils payent très cher pour entrer dans la tension, juste afin de ne pas se ressentir comme une sorte de minéral, comme ça. Ils prennent plaisir à être dans la tension, dans le ressenti du combat, dans le ressenti de, tu sais, de l'action, comme on dit, action. Quel est le rapport entre... Tu dis ceci, du fait que le Créateur se trouve dans le délice, dans un repos permanent, c'est probablement le plus grand délice. Alors... Alors, moi, un grand délice. Alors moi aussi, je veux le mériter. Et peut-être que tu voulais dire cela. Le repos du Créateur, ça veut dire que tous les kelim sont corrigés, tous les désirs sont corrigés. Dans tous les désirs, dans tous les kelim, dans toutes les pensées, dans tout, on peut faire 100% du travail à 100% de rendement à la vitesse la plus élevée et rien ne dérange. Le fait que rien ne dérange, ça s'appelle le repos. Le repos par rapport aux perturbations des pensées, aux kelim non corrigés. Mais ce n'est pas un repos où l'on ne fait rien. Ne rien faire, ça s'appelle la mort. Ce n'est pas le repos.
4: Ken.
0: Je n'ai pas d'état de reconnaissance de la Klipa, je ne comprends pas d'où vient le désir de passer de l'autre côté. Si maintenant je m'identifie à la Klipa, ça veut dire que la Klipa, c'est moi, tous ces désirs. Et si je veux atteindre le Créateur, la vie que je reçois de ces désirs, c'est probablement une vitalité immense, c'est-à-dire le délice et le ressenti de ces désirs. Où se trouve ici, s'il y en a un, le désir de retenir ce... Comment est-ce que je reçois un ressenti de la Klipa? Et si je le reçois, d'où me viendra le désir d'en sortir et de passer à la Kdusha qui lui est opposé. Dans notre monde, nous ne voyons pas cela. Un garçon comme toi entre dans la Klipa, ce qu'on appelle Klipa dans ce monde, dans toutes sortes de choses, et il disparaît là-bas. Dans la spiritualité, ça ne fonctionne pas ainsi. Dans la spiritualité, c'est seulement selon la mesure où tu atteins la ligne droite, les qualités du Créateur, que dans cette mesure, on te fait entrer dans la Klipa. Avant cela, on ne te l'ouvre pas. Comment est-il écrit? Un homme pieux était sans nourriture ni subsistance dans sa maison, il travaillait un vêtement et il n'avait pas de vêtement à porter. C'est-à-dire, car tu étudies la Torah, bref, il faut regarder ce champ selon la mesure où tu étudies, selon la mesure où tu investis dans la Torah, dans la diffusion, c'est-à-dire dans toute ta progression vers la spiritualité, dans cette mesure on te fait rentrer dans la Klipa. Sinon, pourquoi t'y faire rentrer? Juste pour que tu fasses échouer? Il n'y a aucun but de ce genre. On te donne des échecs, afin que depuis la Klipa, comme nous l'avons étudié auparavant, tu apprennes quelle figure de Kdusha doit se trouver en face. Mais si tu ne peux pas apprendre d'elle, tu n'as pas la préparation, après beaucoup d'études, après beaucoup de choses, alors non. C'est pourquoi il est dit, plus un homme est grand que son prochain, son prochain est plus grand que le sien. Tu es plus grand... Plus tu es grand, plus tu as étudié, plus tu as compris, plus tu as introduit dans tout cela, plus tu es devenu grand par rapport à ton prochain, alors son penchant aussi. On apporte donc toutes sortes de penchants, des obstacles plus grands. C'est-à-dire que seulement dans la mesure où tu peux supporter la Klipa et réellement la mettre en œuvre, l'utiliser correctement. Seulement dans cette mesure, on te fait rentrer. Maintenant, tu peux dire, oui, mais j'ai aussi vu des gens qui, sur notre chemin, ont beaucoup étudié, et ensuite, une sorte de vent leur est tombé dessus et les a emportés dehors. Alors, je te dis, du ciel, on leur a donné exactement ce qu'il fallait leur donner. Seulement ensuite, ils n'ont pas utilisé ce qu'ils avaient en main. Ils avaient en main la possibilité de monter d'une bonne manière, d'une manière utile. Et ils ne l'ont pas fait. Alors, du ciel, le calcul est simple. Oui, non, oui, non. Il n'y a pas de pitié. Quand nous disons que le Créateur est miséricordieux, ce n'est pas... Il est miséricordieux seulement envers ceux qui travaillent. Envers ceux qui ne travaillent pas, tu vois ce qu'il donne, quel coup, par quoi il fait avancer l'humanité. Il y a du délice dans la clipa? Du délice dans la clipa, bien sûr. Sinon, s'il n'y avait pas de délice, quelle utilité aurait-elle? Le délice dans la clipa, c'est qu'il te semble que tu peux jouir directement. Et elle te permet de jouir seulement d'une fine lumière. Il n'y a rien de plus. Cette fine lumière dont tu peux jouir dans la clipa, il n'y a pas de tzimtzum dessus. Ne fais rien dessus, ce sont des bêtises. Cette fine lumière, c'est la nourriture, le sexe, toutes sortes de choses comme ça. Ce sont des bêtises. Mais au-delà, si tu penses pouvoir jouer de la clipa, c'est là que commence la clipa. La clipa commence à partir du marsum, et au-dessus, il n'y a rien. Il n'y a pas davantage de délices dans la clipa. Seulement, elle te donne cette fine lumière, et par elle, elle t'éclaire aussi. J'ai encore plus que ça. Encore plus que ça, mais il n'y a rien. Seulement, comme s'il y en avait, il te semble de loin qu'il y en a. C'est ainsi qu'elle t'attire et te trompe. Si maintenant je suis dans un état de clipa, alors je regarde la pensée qu'il n'y a rien, ou bien je m'identifie complètement à cet état. Être dans la clipa, ça s'appelle être dans la pensée que par la réception, tu peux parvenir à des délices au-delà de cette fine lumière, à la spiritualité. Ça s'appelle être sous l'autorité de la clipa. C'est-à-dire que tu ne jouis pas de ce qu'on te donne la clipa, car elle n'a pas de délice, mais elle t'éclaire ce délice de loin. Car elle ne se trouve pas non plus dans la Kdusha. La clipa peut éclairer des délices correspondantes au cœur de pierre, des délices extrêmement grands. Mais tu es seulement capable de recevoir le délice qui se trouve sous le marsum. Elle te tient donc par le fait qu'elle éclaire de loin. Et quand tu arrives, il n'y a rien. Voilà. Alors je demande, tu dois parvenir ou... Tu aspires constamment à y parvenir, mais tu ne parviens jamais. Et ainsi tu brûles ta vie, incarnation après incarnation, comme si c'était sans utilité, jusqu'à ce que ces choses se remplissent, jusqu'à ce que le cli se remplisse dans toutes sortes de mauvaises expériences. Et à partir de ces coups, l'homme commence petit à petit, des choses commencent à s'éclaircir pour lui du côté de la Kdusha, qui leur fait face. Ça s'appelle la voie pure des souffrances, uniquement la voie des souffrances. Là, encore une fois, je pose une fois la question, le passage de la clipa à la Kdusha, puis le retour, tout cela, des coups. Passer de la clipa à la Kdusha. Pour passer de la clipa à la Kdusha, il y a deux choses. Par les coups, c'est une voie très lente. Tu peux être dans la clipa, comme disons dans notre monde, oui, peu importe, ce n'est pas la clipa, c'est sous la clipa. Tu peux souffrir pendant plusieurs incarnations. Jusqu'à ce que la mesure soit remplie, comme on dit, alors tu commences à penser quel est le goût de notre vie et tu commences malgré tout à chercher. Comme il est écrit, ce que l'intellect ne fait pas, le temps le fait. Mais il est possible que l'intellect le fasse et non le temps. Qu'est-ce que l'intellect? Par une force d'attraction vers l'autre côté. Ce ne sont pas les souffrances qui te poussent de la clipa vers la Kdusha, tu cherches malgré tout quelque chose de bon dans la Kdusha. Peut-être que ce sera là. Tu tombes sur un groupe, sur quelques amis qui te montrent comme s'il y avait des plaisirs dans d'autres choses, dans une autre méthode, sous une autre forme. Et par cela, tu neutralises le développement négatif. Disons avec l'intellect, je comprends, mais si tu es dans la clipa, ou même si ton intellect comprend, tes désirs sont toujours dirigés vers cette même aspiration. L'aspiration existe en toi. Tes désirs sont dans la clipa, et ton intellect, disons, est dans la kdusha. Les désirs, le faire grandir pour qu'il devienne... Faire grandir l'intellect, faire grandir ta prise dans la kdusha, jusqu'à ce que la représentation intellect que tu donnes face au délice que la clipa te montre, soi-disant, et tu verras que ça vaut la peine réellement de la construire dans l'intellect de telle représentation qui puisse faire face à l'attraction vers la clipa. Ça dépend de la personnalité de l'homme, ça dépend du développement de l'homme, ce n'est pas pour des gens primitifs. Mais si mon intellect me dessine, disons, la kdusha, ou l'état dans le plus réel, alors dans un état qui est opposé à moi, je ne pourrais pas le vouloir. Tu peux vouloir la kdusha parce que tu te représentes dans la kdusha les délices que tu trouveras. Pas ces mêmes délices, mais face à eux, dans la kdusha, il y a des délices, et tu te représentes que tu les trouveras et que tu les acquerras. Et dans la clipa, petit à petit, tu vois que tout passe. Dans notre monde, tout passe. Dans la spiritualité, d'un côté, il y a des délices immenses dans la clipa, d'un autre côté, il est impossible même de les toucher. Seul notre monde se trouve en dessous du Tzimtzum, et il y a là des délices dont l'homme peut jouir de façon directe. Je viens, je mange, j'en jouis. J'ai une union, j'en jouis. Je vais vers mes enfants, j'en jouis. Je jouis de toutes sortes de choses. Tu sais, c'est une sorte de, une petite trousse qu'on m'a donnée pour vivre, pour exister. C'est tout. Au-delà de ce système, il n'existe pas de délice qu'il soit possible de recevoir de cette façon. Au-delà, c'est seulement par un massar. C'est-à-dire que sur toute la longueur de la ligne gauche, la Sitracha, il n'y a pas davantage de délice qu'on puisse réellement recevoir en dehors de cela. Seulement quoi? Ces délices de nourriture, de boissons, d'union, et ainsi de suite? Oui, justement, les délices animaux, la domination, l'honneur, c'est moins le cas, oui. Plus l'homme monte sur l'échelle, plus il avance, plus ces délices commencent à prendre du volume. Parce qu'il faut bien le faire échouer par quelque chose, il faut bien le faire entrer dans la ligne gauche, par quelque chose. Sinon, comment pourrait-il se représenter ce qu'est la kdusha? C'est pourquoi il est écrit, plus un homme est grand que son prochain, plus son penchant est grand que le sien. Depuis la destruction du temple, c'est-à-dire qu'il y a eu une brisure, oui, le temple symbolise pour nous une brisure. Le goût de l'union est resté au serviteur du Créateur, toutes sortes de signes comme ça. Disons que nous ne voulons pas avancer par les souffrances, nous voulons réellement vouloir le degré suivant. D'un côté, nous disons que si l'homme fait les choses pas correctement, ou s'il reçoit d'une manière pas correcte, il reçoit une image davantage en comparaison de la chose qui lui est opposée, il ne peut pas la vouloir. De l'autre côté, tu dis qu'il doit se dessiner une image où il reçoit là-bas de grandes délices. Comment est-ce que cela peut s'accorder? C'est justement pour ça que l'homme peut, par l'image qu'il se dessine dans la ligne droite, face à face à la ligne gauche, c'est pour ça que nous ne sommes pas un homme seul face au Créateur, mais nous avons un environnement. Cet environnement peut nous attirer soit vers la droite, soit vers la gauche. C'est pourquoi il est écrit à chaque fois, celui qui choisit un meilleur environnement, du côté droit, entre ainsi, par ce libre choix, dans le raccourcissement du chemin. Regarde, il y a seulement 2 semaines, on peut dire. Je suis revenu d'Amérique du Nord. Si tu me demandes, tu es déjà allé? Qu'est-ce que tu as fait? Depuis, tant de choses sont passées. Chaque jour, tu sais, c'est avant les fêtes, après les fêtes ou quelque chose comme ça. Tu vois, quel raccourcissement du temps se produit chez nous. Parle avec un homme de l'extérieur. Chez lui, ça prend plusieurs années d'aller-retour. C'est un raccourcissement du temps. Ce n'est pas que tu fasses simplement une compression. C'est un raccourcissement du temps spirituel, du temps du développement. Et cela passe ainsi sur tout le monde. Les gens ne comprennent pas. Ils pensent, cela fait 5 ans que je suis assis ici, et qu'est-ce que j'en ai? Ils ne savent pas que pendant ce temps, ils ont peut-être déjà traversé 7 ou 8 incarnations. Je le dis sans exagération. On peut dire que toi, tu n'as même pas encore commencé cette incarnation. Tu es encore jeune. Et... regarde comment tu souffres. C'est-à-dire que nous n'évaluons pas ce qui se passe sur nous. Mais le bon discernement, c'est certainement qu'est-ce qui m'aidera à construire quelque chose qui m'attire du côté gauche vers le côté droit. Alors que fondamentalement, je me trouve constamment du côté gauche. Je me trouve constamment dans les convoitises, dans les désirs, dans les pensées. Tout est de la gauche. Comment est-ce que je construis cet aimant du côté droit pour qu'il soit constamment plus fort, qu'il m'attire? Ensuite, on me donnera quelque chose de plus dans la ligne gauche, d'accord? Et de nouveau, que j'ai encore quelque chose de plus fort du côté droit, pour que je fasse constamment ces sauts, cette fréquence qui détermine la progression. Il y a cette histoire avec le Rav. Il a dit avant la prière, il y avait eu 400 montées et descentes. Je ne me souviens plus. Ce sont de telles histoires assidiques, mais c'est vrai. Un étudiant vient voir son rave, il dit maintenant, avant la prière, je suis tombé, avant cela, pendant le cours, j'étais bien. Ensuite, le rave lui dit, moi j'ai eu 400 comme ça à l'instant. En 10 minutes, un quart d'heure, une telle chose peut se produire. Alors tu comprends à quel rythme travaille l'homme, combien de choses il traverse, combien de choses il clarifie. Il y a des gens chez qui ça arrive une fois en plusieurs générations, peut-être une fois en plusieurs années. Peu importe. Il y a un balancement d'un côté et de l'autre. Chez nous aussi, parfois, il y a des périodes où soudain, tu as vraiment ressenti que pendant 2-3 mois, tu es mort. Rien ne change, tu vois, peut-être comme ça, mais il n'y a rien sur la route. Et en plus, je veux te dire, quand je suis arrivé chez le rabbin, j'étais très nerveux. Par rapport à maintenant, j'étais très nerveux. Alors je lui posais des questions comme toi, mais pas d'une manière aussi délicate. Il m'a dit, tu sais quoi, pour notre chemin, il faut beaucoup de patience. J'espère que tu tiendras. Quand je me regardais, je pensais, je vais tenir, s'il faut encore plus de patience, je suis déjà en train d'exploser, la salive me sort par les oreilles, je ne sais pas comment le dire, tu comprends? Comme un taureau, tu sais, et d'une façon ou d'une autre. Vraiment, je ne sais pas comment. C'est impossible à décrire. C'est-à-dire que, rationnellement, il est impossible de comprendre comment l'homme peut simplement tenir. Et cela, ça aussi, on le donne d'en haut. Est-ce que je peux poser une question sur le texte? Oui. Comme on dit nos sages, page 61, paragraphe 1, troisième paragraphe. Comme on dit nos sages, au sujet d'Abraham qui demanda, Est-ce qu'il y a un palais sans dirigeant? Immédiatement, le propriétaire du palais se révèle à lui et lui dit « Je suis le propriétaire du palais », c'est-à-dire qu'il vit un palais en flammes. Je me sens pas bien. Oui, une seconde. C'est-à-dire qu'il vit que le monde entier, qui s'appelle palais, tous souffrent de souffrance. À ce sujet, il dit, est-ce qu'il y a un palais sans dirigeant? C'est-à-dire, si qu'il y a quelqu'un qui donne ses souffrances, il y a certainement là une certaine cause et aussi un but. Il est impossible que ce soit simplement ainsi. Car Abraham était très, il parvenait à cela par l'investigation. Il était l'ennemi que, il arrivait à cela par l'investigation. Il était le premier à l'avoir reçu, pour ainsi dire, d'en bas. Il faisait des recherches sur la nature, et cette phrase était comme son credo, je ne sais pas comment dire credo. Une phrase clé. Non, c'est comme son approche, son être. Est-ce qu'il y a un palais sans dirigeant? C'est-à-dire que par l'investigation de la nature, il est parvenu à cela. Voilà, c'est-à-dire qu'il doit y avoir une cause à chaque chose qui se produit autour de nous. Ainsi, d'une manière intellectuelle, il est certain qu'il n'y a pas une nature qui fait souffrir le monde sans dirigeant de la nature. C'est-à-dire que cela dépend de la façon dont nous considérons la nature. Soit la nature est une nature aveugle, soit la nature est plus grande que nous et elle possède probablement un intellect. Et aujourd'hui, les grands hommes de science réellement ont comme le ressenti que derrière toutes les actions autour de nous se trouve une grande pensée, comment dire, comme le cerveau de l'univers. Je ne sais pas comment dire. Et il commença à chercher le dirigeant. Aussitôt, le dirigeant se révèle à lui et dit « Je suis le dirigeant du palais, je suis le propriétaire du monde. » Qu'est-ce que tu demandes là-dessus? Tu es docteur en chimie, en physique, et qu'est-ce que tu demandes? Comment est-il parvenu à ça? Il était primitif, un bédouin, pas comme toi, avec toutes sortes de... Je pose une question simple. Comment se fait-il que le propriétaire du palais se soit immédiatement révélé à lui? Techniquement, comment le dirigeant s'est-il révélé? Comment se fait-il que le Rav, qu'il a posé la question? Nous aussi, nous avons cette question d'étudiant. Ah, ça s'appelle que... Après qu'il a demandé la notion de demander une question, ça s'appelle un clic complet. Comme on dit, on demande les pluies, l'homme élève déjà man, et sur cela, la pluie descend certainement. Qu'est-ce que la pluie? Déjà, de Bina vers Malchut descend les corrections. Par elle, Malchut fleurit, la terre fleurit, voilà. C'est-à-dire, que demander? Est-ce qu'il y a un palais sans dirigeant? C'est après toute... les investigations que tu fais sur toi-même, et tu demandes, est-ce que toutes mes pensées, tous mes désirs, toutes mes impulsions, toutes les souffrances que je subis, toutes ces choses, est-ce qu'il y a ici une certaine force supérieure? Il me fait tout cela, qui le dirige, et vers quel but elle l'amène? C'est-à-dire que tu poses... Tu poses la question sur toi-même, sur l'ensemble. Si tu poses la question de cette manière, alors tu t'appelleras certainement Abraham avant de dire Abraham. Qu'est-ce que ça veut dire qu'il faut... Je ne comprends pas cette notion. Une question, ça veut dire qu'un clé est réellement prêt. Tout le monde pose des questions. Ce n'est pas ça, poser une question, tu sais. On lui donne un coup, on lui demande, on ne lui donne pas de coup, il ne demande pas. Étudiant, quelle est la différence entre nous et cet état dont on parlera? C'est un clé complet, c'est une question qui fait rage en lui. Il n'y a rien en dehors d'elle, une question. Alors, un petit enfant pleure ou un homme adulte pleure. Un enfant, un instant après, il a déjà oublié. Il court, il est content. Un homme adulte, il pleure probablement que si un homme vient me voir en pleurant ou une femme en pleurant, une femme pleure. Un homme pleure, c'est déjà plus sérieux. Oui, je dis, c'est connu. Comme ça. Alors, demander, est-ce qu'il y a un palais sans dirigeant? Et sur cela, précisément, vient la réponse, je suis le propriétaire du palais. C'est-à-dire qu'il a demandé au sujet du dirigeant. C'est après les souffrances et toutes sortes de choses. C'est pas 65 à la fin.
4: Non.
5: Le
0: dernier paragraphe, et c'est comme si je mentionnais ce que nous avons expliqué sur ce qu'on nous disait de sage, que signifie ce qui est écrit, car c'est là tout l'homme, étudiant. C'est avant le dernier page. Et selon ce qui a été dit, il ressort que si l'intention de l'homme est seulement de faire du contentement au Créateur et non pour son propre bénéfice, alors il ne regarde pas la grandeur du plaisir, il regarde seulement la grandeur de l'aspiration qu'il a à faire plaisir au Créateur.
5: Non.
0: Alors qu'est-ce qui se passe s'il n'est pas libre de la grandeur du plaisir? Comment peut-il

0: ni subsistance dans sa maison, il travaillait à un vêtement et il n'avait pas de vêtements à porter. Alors il est déjà parvenu à l'état où une femme importante et aussi 5 enfants, il est déjà parvenu à un prix complet, sa femme lui dit, il ne faut plus désespérer, nous sommes sans pain à manger dans la nudité, il est devenu uniquement complet. Et tu as trouvé là la Torah, car tu t'es forcé. Que mangerons-nous désormais? Quel rapport y a-t-il entre les mots?
1: Oui.
0: Et tu as trouvé la Torah, car tu t'es forcé. Que mangerons-nous désormais? Alors regarde à quel point chaque ligne parle d'état extrême. C'est justement à la sortie du Shabbat qu'on chante cela. Celui qui mérite réellement les forces de la Torah, immédiatement après, on lui donne une ligne gauche plus forte.
1: Bien.
0: Alors, recevons un peu de force par l'étude. Partageons nos expressions du cours. Qu'est-ce qu'on en prend pour l'implémenter dans la dizaine? Eh bien, si je dois choisir une chose, c'est la klipa. Combien nous sommes reconnaissants pour le fait que le Créateur nous a donné ce cadeau appelé Klipa. Que bien que ce soit l'opposé du Créateur, parce qu'il nous provoque autant tellement de confusion, mais quand même, il nous permet de comprendre que qu'est-ce que le Créateur veut que nous corrigions. Tout ça, c'est à travers la Klipa. Oui, la Klipa, c'est comme un réservoir d'abondance, de joie. Et si nous en prenons, si nous le faisons passer depuis une Klipa à la Kdusha, c'est comme l'exemple, enfin comme il a dit au début du cours, que tu reçois 2 fois plus. Et donc à travers nos efforts, pour porter la sainteté et pour avoir l'intention de donner autant que possible, de prendre le Créateur avec nous dans nos conversations, ici, sur la table, partout, autant que possible, il fera un effort pour prendre de l'impureté et apporter à la sainteté. Oui, le rabbi dit qu'il y a quelque chose entre le Créateur et la créature, une action que tu puisses contribuer à l'homme et qui est appelée ira, la crainte. Et que si la personne acquiert ira, alors tout le reste, il l'obtient d'en haut. C'est-à-dire ira, la crainte, c'est là que notre seul travail, en fait, selon ce qu'il dit ici.
2: Et
0: ici, nous apprenons aussi comment est-ce que cette ira nous sert en combattant la sitra acha et en construisant notre intention afin de donner. Et hormis cela, il a aussi dit, par conséquent, il est dit que celui qui choisit un meilleur environnement de la droite à chaque fois, en répondant, en entrant dans le libre choix, il accélère le chemin. Et donc, en tant que dizaine, on peut choisir aujourd'hui de s'attacher à la droite et d'accélérer le chemin. Oui, et comme toujours, nous travaillons sur la grandeur du Créateur, sur l'importance d'atteindre le but, de lui donner du contentement. En cela, on peut toujours ajouter. Et cela procure toujours plus de force. Oui, concernant la Klipa dont il a parlé auparavant, il a défini comme étant quelque chose qui t'apparaît que tu peux t'en réjouir directement. Mais tous les plaisirs là sont comme une lumière, une bougie très fine en comparaison. Oui, ici nous parlons de la Klipa. Nous parlons de plaisir de réjouir au Créateur. C'est là que Et il y a beaucoup de façons dont on imagine ça, mais à la fin, lorsque

0: Dans le parcours, on voit qu'on n'a rien. Parce qu'on ne peut avoir qu'une toute petite bougie. Et donc, si nous apprenons, si nous l'implémentons dans la dizaine, alors nos efforts pour être ensemble, comme un sentiment de plus en plus calme devant lequel je me calme, c'est ça qu'on peut amener à la dizaine et avancer dans l'équivalence de forme avec le Créateur.
1: Ouais,
0: un cours incroyable. Quelle boîte il nous a préparé. Un bac à sable. Ça pourrait être du sable rapide, mais si on écoute les kabbalistes, pourquoi a-t-il fait ce bac à sable pour nous? Eh bien, on peut être rempli de sa force. Oui, que prenons-nous pour l'implémenter dans la dizaine? Rav a donné un conseil de voler de la Sitra Acha. Nous devons chercher comment le voler. Et avancer vers la Kdusha. Il dit qu'alors avait expliqué que ça c'est le récipient. Que si nous prenons de la Sitra Acha afin de donner, alors tu mets ça dans la sainteté, c'est comme ça que tu t'élèves sur le Naran Chai.
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0: לרשות. לא, ניו יורק קרי, זה כמובן כאן דבו וולי דל הקליפה. הפרטיס כאן זוכנו.
2: כי הקליפה מנצנצת לך מרחוק.
0: על הקדושה, דן דבן על אותך, זה סיסקה שרסוע אני כמו פער לגרופ, אז כדיכל הקליפה t'illumine de loin en te disant qu'il y a beaucoup de plaisir, malgré,
2: c'est-à-dire,
0: oui, soyons dans les dernières secondes de gratitude pour ce cours, dans le raccourcissement du temps, lorsque il a dit à Eran que parfois nous oublions que ça peut passer de façon très intense, cette méthode de la Kabbale. Je vois, c'est pas beaucoup de discernement, ça s'entend très bref. Nous continuons à la prochaine partie du cours, mais avant cela, chantons une chanson.

0: Shalom chaverim,
1: bonjour les amis. On va commencer aujourd'hui à étudier une série qu'on va étudier tous les vendredis, une série sur l'introduction à la sagesse de la Kabbale. C'est une série de 2006, vraiment une série très très spéciale où le Rav rentre et s'approfondit dans dans l'introduction à la sagesse de la Kabbale. C'est des cours un peu plus longs, c'est pas juste des petits extraits. Donc le cadre sera tel qu'on va lire ensemble les points ensemble, et ensuite on va regarder ensemble le cours ensemble, on va noter les clarifications et les questions, on va faire des ateliers de résumé, et ensuite on va faire des questions et réponses. Donc, juste une petite introduction à l'introduction à la salle de Kabbale. Donc, Basolam a fait deux grandes compositions, l'une qui est l'étude des Sphirot. L'étude des Sphirot, c'est ce qui concentre tous les écrits du Hari, bon, principalement l'Esraïm du Hari. En fait, ça concentre tout l'enchaînement du haut vers le bas du Hari. C'est plus de 2000 pages, 6 volumes, 16 parties. Donc ça, c'est la composition du Baal HaSolam. Mais il a aussi écrit 6 préfaces. Qui, justement, prépare cette étude des Sphirot. Et au commentaire sur le Zohar qui est le Solam. C'est pour ça qu'il a écrit 5 préfaces, la préface à l'étude des Sphirot, la préface au livre du Zohar, l'entrée au livre du Zohar, la préface au commentaire du Solam. Et l'introduction à la sagesse de la Kabbale. L'introduction à la sagesse de la Kabbale, c'est ce qui est sorti après la publication d'études des Sphirot, et c'est ce qui inclut tout ce qu'il y a dans l'étude des Sphirot, mais vraiment court. Vraiment très résumé sur tout ce qu'il y a du début jusqu'à la fin dans l'enchaînement de monde. Depuis Asmoto Vinisotil, justement, on va étudier ce concept aujourd'hui, jusqu'à vraiment le chemin à travers tout le Tetamkadmon, comment est-ce qu'ont été créés, formés les mondes, de Atielot, Bria et Tira Asiya, comment est-ce qu'il a été créé Adam Rishon. Donc vraiment, c'est tout l'enchaînement du haut vers le bas, tout se trouve dans l'introduction à la salle de la Kabbale. C'est ce qu'on va étudier aujourd'hui. Et donc on va commencer avec quoi? Avec un clip. Clip numéro 1.
2: Première est du
1: On a un extrait des sources. Bon. Introduction à celle de la Kabbale, point 1. La pensée de la création et les quatre phases de la lumière directe. Rabbi Hanania ben Akashia a dit, le Saint Minisotil a voulu faire mériter Israël. C'est pourquoi il leur a multiplié la Torah et les Mitzvot. Comme il est dit, le Créateur a désiré pour sa justice faire grandir la Torah et la rendre puissante. Et il est connu que la purification, le mérite vient du mot, zakout vient du mot purification, isdokirut. Et comme
2: uniquement pour purifier.
1: Tel que nos sages l'ont dit, les mitzvot ont été données que pour affiner Israël par elles. Et il faut comprendre la notion de ce mérite que nous atteignons par la Torah et les mitzvot, ainsi que ce qu'est la viut qui est en nous, que nous devons purifier par la Torah et les mitzvot. Bon, bien, tout d'abord, on doit comprendre que ce qu'on étudie.
2: Tout d'abord, nous devons comprendre.
1: Que si on étudie la sagesse de la Kabbale, alors on ne parle pas de ce monde-ci, mais on parle des âmes. Et pas de ce qui nous semble dans les cinq sens, qui est la matérialité. C'est pour ça que toutes ces définitions, on doit les comprendre selon ce que nous écrit le Baal HaSolam dans Hissaklout Nimit du parti 5 d'études des Sphirot, que dont on parle de la sève de la Kabbale, en fait, on parle dans la langue des branches. Pas la langue parlée à nous, que ce qu'on entend ou ce qu'on lit de cette de ce mot, mais vraiment qu'on sache directement ce qu'on dit dans ce mot. Qu'après ce mot, il y ait justement cette force, cette action dans ce monde-ci. Maintenant, quand on parle du monde spirituel, et qu'on utilise seulement les noms de ce monde-ci, hein, et que les mots
2: les noms sont pris de ce monde.
1: Utilise justement quelque chose qu'il y a dans le monde spirituel, et ces rapports, ça s'appelle la langue des branches. Alors justement, chaque branche, chaque mot et mot, on doit l'expliquer d'une manière spirituelle. Comment est-ce qu'on l'explique d'une manière spirituelle? Qu'est-ce qu'on veut dire par chaque mot? Et plus on va savoir de manière correcte à expliquer ce qui se passe et ce qu'il y a derrière chaque mot, alors, soi-disant, on va s'adhérer plus à la spiritualité. On va aspirer à être de plus en plus intérieur dans la perception et dans l'état spirituel, et ne pas être dans cet état matériel imaginaire dont le kabbaliste parle dans ce monde-ci. En fait, il parle en rien du tout de ce monde-ci, vraiment aucun mot. Et c'est pour ça que ça nous vaut la peine, et vraiment on est obligé, au moment de l'étude, d'expliquer autant que possible correctement chaque mot et mot qu'il y a dans les écrits des kabbalistes. Parce que eux ne veulent dire et ne veulent expliquer que les forces et les évolutions spirituelles seulement. Donc là, il y a justement ça, Rabbi Hanania Ben Akash, qui a été un grand kabbaliste. Le Créateur a voulu faire mériter Israël, c'est-à-dire que c'est une force supérieure qui se trouve dans le don, qui est beau et méfaisante, qui a voulu faire mériter Israël. Bon, on ne sait pas ce que c'est que faire mériter. Bon, probablement nettoyer quelque chose, hein, comme on dit, Israël c'est Yachar Kiel, droit vers le Créateur, c'est celui qui aspire à être comme le Créateur, qui s'appelle selon son but Yachar Kiel, droit vers le Créateur Israël, qui aspire à être comme le Créateur. Et donc le Créateur à un tel homme, il fait une purification. Il veut que cette personne soit pure. Donc qu'est-ce qu'il fait? Il fait justement tout.
2: Alors que fait-il?
1: Il les rend probablement sales. Et donc, pour les nettoyer, qu'est-ce qu'il fait? Il leur a multiplié la Torah et les mitzvot. On le sait déjà, selon l'explication, ce que la Torah et les mitzvot. La Torah s'appelle la force supérieure qui influence l'homme afin de le corriger à être comme le Créateur. Le donneur comme le Créateur, oui. Cette force qui vient vers l'homme s'appelle la lumière de la Torah. J'ai créé le mauvais penchant, donc l'homme, s'il a l'ego, s'il a le mauvais penchant, en tout cas, quand l'homme révèle qu'il a le mauvais penchant et que justement c'est quelque chose qu'il veut nettoyer, alors justement il demande, il veut être nettoyé, et donc selon cela vient une force supérieure qui s'appelle j'ai créé le mauvais penchant, j'ai créé la Torah Konipis. C'est-à-dire qu'à ce moment-là, il demande, il exige la Torah, une force supérieure qui va le corriger. Et s'il ne l'a pas, ça, s'il n'a pas quelque chose à corriger, alors il n'a pas cette force supérieure qui vient sur lui, il n'a pas de Torah. C'est-à-dire que la Torah, elle montre tout, elle illumine toujours par rapport au mal que l'homme révèle en lui. Que le mal, c'est l'inversion du Créateur. Le Créateur, il est entièrement bon, il est entièrement don. L'homme, quand il se révèle qu'il est égoïste et qu'il établit ce qui est mal, et qu'il ne veut pas être dans ça, et qu'il aspire à ne pas être dans ça, alors il reçoit d'en haut la force de la correction qui s'appelle la Torah.
2: Les forces de correction.
1: Seulement, dans ce cas-ci, on a une occupation avec la Torah. Et donc, quand vient cette force d'en haut qui vient le purifier, le nettoyer, le mériter, alors cette action qui s'appelle, qui corrige, elle s'appelle Mitzvah. Et c'est pour ça que, du fait qu'on a 613 désirs en nous, avec une intention dans le but de recevoir depuis le début, pour les corriger dans le but de donner, c'est les mêmes désirs, justement, qui sont restés, simplement l'intention a changé. Alors, on a besoin de faire 613 corrections qui s'appellent 613 mitzvot. Vas-y. Faire purifier Israël, c'est déjà un équilibre Torah, mitzvot, des étapes, les 125 degrés de Marichon. Donc pourquoi est-ce que c'est comme ça? Pourquoi est-ce que le désir du Saint-Béni soit-il, du Créateur, justement, c'était pas quelque chose qui... c'était quelque chose de... justement faire la brisure quand il y avait le désir. Le Créateur a créé le mal. C'est pour ça que ça s'appelle la création du mot Bria, du mot Bar. C'est en dehors de nous, en dehors de lui. Donc, en dehors de la création, il n'a rien créé. Le désir de recevoir corrompu, oui, qui a été brisé en chemin, et il s'est éloigné du Créateur dans la disparité de forme. Après beaucoup de monde, pas d'un seul coup que l'homme a été créé dans ce monde-ci, mais plutôt après beaucoup de préparations, les préparations du côté du mal et les préparations du côté du bien, que tout soit dans l'homme et qu'il soit prêt pour que par lui-même, il fasse le chemin en arrière. Et grâce au fait qu'il cherche le chemin, qu'il trouve des forces, qu'il se complexifie dans la spiritualité, alors en cela, il étudie à être comme le Créateur. Et ces actions-là, évidemment que ce sont des actions qui nous ont l'air comme reliées au temps, au mouvement et au temps. Mais quand tu parles du temps comme l'un après l'autre, hein, à cause des conséquences, alors c'est bien aussi d'en haut. Hein, le temps spirituel, c'est la cause et la conséquence. Bon, chez nous, notre temps, et c'est pas comme la cause et la conséquence, parce qu'on n'utilise pas la cause et la conséquence d'une telle sorte. Oui? Si on réagissait à la cause directement avec notre réaction, alors on serait sorti de la borne matérielle du temps qui ne participe pas à notre participation. Qui évolue sans notre participation à un état où c'est nous qui faisons le temps. Le temps, c'est un ressenti intérieur dans l'homme. Si je me trouve sous l'influence des clipotes, alors justement, elles m'élargissent le temps. Elles prennent un point, elles en font des mois et des années. Du fait qu'ils me dominent et ne me donnent pas la capacité de réagir correctement. Mais si j'étais élevé au-dessus d'elle, dans la croyance au-dessus de la connaissance, au-dessus des clipotes, alors le temps serait vraiment contracté en un point. Et il y aurait simplement la cause et la conséquence, la cause et la conséquence. Et donc, en fait, on ne sait même pas ce que c'est que cette perception de la cause et la conséquence, où il n'y a pas la perception du temps spirituel qui me fait évoluer, moi. Voilà, comme ça, il évolue en dehors de moi, et c'est tout, et moi, je me trouve en lui. Donc, comment est-ce qu'on ressent ça? Soit on fait mourir le corps spirituel, le corps matériel, soit on fait mourir le corps de la clipa.
2: Soit en mettant le corps de la clipa à mort. Oui.
1: C'est quoi la viout qu'on doit purifier? Qu'est-ce qu'on a besoin de corriger dans la spiritualité? Dans la spiritualité, on a besoin de corriger les intentions dans le but de donner et les intentions dans le but de recevoir par rapport au Créateur. Nous, on se trouve dans ce monde-ci, donc on n'a aucun problème. Dans ce monde-ci, on n'est pas méchant. Vraiment, vraiment rien. Dans ce monde-ci, on est comme des bêtes, comme on dit. J'ai mon cœur, on lui s'est fait le poids dans le cœur. Grâce à ce que me recommandent les kabbalistes, il vient dans la spiritualité. Quand je me trouve dans la spiritualité, au-dessus du Marsom, j'ai ici Bria Yetzira Asiya, des Klippas, et Bria Yetzira Asiya, de Doucha,
2: de sainteté.
1: Oui. Et moi, je dois, quand je reçois la viout d'un côté, je dois recevoir la force de l'autre côté, du côté droit, et de me corriger mon kli avec la viut et le massar. De la viut vient le kli, et par la force vient le massar. Et ensuite, je reçois déjà dans le but de donner. Je travaille déjà avec les trois lignes. Qu'est-ce que je dois corriger? C'est la clipa qu'il faut corriger. Et grâce à la kdusha, à la santé. Dans notre monde, est-ce qu'on a quelque chose à corriger? On n'a rien à corriger. Ce sont des désirs qui ne sont pas dirigés par rapport au Créateur. Qu'est-ce que la clipa, elle veut? Elle veut exploiter le Créateur. L'utiliser dans le but de se remplir soi-même. Oui? La kdusha, c'est quelque chose... Donc ça, c'est l'intention dans le but de recevoir du Créateur. Oui? Et ici, c'est l'intention dans le but de donner au Créateur. C'est ça la différence. Et il n'y a rien de plus.
2: Voilà.
1: Ouais. Donc c'est ça que j'ai besoin de changer. Chez nous, dans ce monde-ci, en dessous du Marsom, il n'y a vraiment pas du tout de lien au Créateur. Il est dissimulé. S'il est dissimulé, alors que j'ai rien à faire dessus. Vraiment aucun besoin, aucun rien. Moi, dans ce monde-ci, qu'est-ce que j'ai? J'ai un groupe.
2: Le groupe.
1: Comment faire ça mieux? Bon, je sais pas. Bon, donc il y a un groupe et il y a le moi. Et moi, je veux utiliser le groupe, oui? Dans le but de recevoir, oui? Ça s'appelle Klipa. Ou alors dans le but de donner. Ça s'appelle Kdusha.
2: Je veux l'utiliser afin de donner. Et ça s'est appelé Kdusha, sainteté.
1: Si je me change dans la mesure où je peux me changer, dans cette mesure-là, je sors de la matérialité, je m'élève au-dessus du marsum et je suis dans la spiritualité. C'est en fait l'action avec laquelle je monte, je m'élève. C'est pour ça qu'on dit que aime ton prochain comme toi-même est une grande règle dans la Torah. Mais c'est pas des actions qui sont dirigées directement vers le Créateur. C'est, je ne le vois pas, il est soi-disant caché derrière le groupe. De par tes actions, nous te connaissons. Parmi ton peuple, je réside. Donc, on se trouve à la ligne et déjà. Et nous avons déjà parlé de cela dans mon livre Panim Meirot Toumas Birot et dans l'étude des Sifirot. Et nous reviendrons ici brièvement, car la pensée de la création était de faire du bien à ses créatures selon la largesse de sa main, difficile, et de là a été imprimé dans les âmes un désir et un attrait grand de recevoir son abondance bénie soit-il. C'est-à-dire que comme on étudie dans les dalets primaires de lumière directe, ce qu'on va faire bientôt justement, mais on veut préfacer ça justement pour expliquer ce que c'est, sinon tout serait très confus. Donc on a la lumière supérieure, qui construit la créature, le clé. Oui. Et dans la mesure où dans la lumière, il y a le désir de donner. Alors dans le clé, on a tout en tout le désir de recevoir. Désir de recevoir, il se développe, il arrive à toutes sortes de degrés, mais tout en tout, il doit être égal au clé. Parce que si le Créateur est parfait, alors il veut que la créature prenne plaisir de lui d'une manière parfaite aussi. Pas moins, pas plus. Et je ne peux arriver à cette équivalence pour recevoir du plaisir de tout ce que le Créateur veut que je prenne plaisir. On va étudier pourquoi, parce que grâce à cela, pour cela, la créature doit développer son désir justement vers cette même réception de plaisir pour soi-même. Et c'est pour ça que on a tout cet avancement, toute cette corruption. Mais c'est pour ça, au début, le Créateur a fait en sorte que le clé reçoive tout ce qui est possible. Car le désir de recevoir, selon la mesure du plaisir qui se trouve dans l'abondance. Car selon la mesure de la grandeur et de la force du désir de recevoir l'abondance, ainsi la mesure du plaisir et du désir de l'abondance, ni plus ni moins. Ça veut dire qu'on ne peut pas mesurer l'abondance. Oui. On ne peut pas mesurer l'abondance. On ne peut jamais la mesurer de par elle-même. On ne peut la mesurer que comme comment elle remplit le clé. Oui. Selon cela, on peut la mesurer et dire quelque chose. Seulement, on a le clé.
2: Nous avons un clé.
1: Plus il y a quelque chose à l'intérieur, plus on peut dire quelque chose. S'il n'y a rien, alors on ne peut rien dire. Soit on peut dire, soit on peut parler de l'abondance à partir des mots qu'il y a dans le clé, mais, et que le clé n'est pas encore rempli. Mais dans tous les cas, il faut ressentir qu'il y a du mal dans le clé. Hein? Ça veut dire, c'est-à-dire que la ressenti de l'abondance, voilà, le ressenti de l'abondance, ça peut être positive. C'est-à-dire que s'il y a un remplissage, est négative.
2: Elle pourrait être négative.
1: S'il n'y a pas de remplissage, ça veut dire que on ne vérifie pas l'abondance, on vérifie le cli. Est-ce qu'il est rempli ou vide? Et selon cela, on peut parler. Comme dans notre monde, je ne sais pas ce que j'ai en dehors de l'oreille, il arrive une certaine onde, je sais pas ce que c'est, ça me presse sur le tympan fait une certaine réaction, et il veut se remettre en équilibre, c'est comme ça que sont construits tout mon équilibre, oui, qui veut tout le temps revenir à l'équilibre. Donc, selon cela, je vérifie ce qui presse sur lui. Plus j'arrive à... Selon combien est-ce que j'arrive à...
2: Afin d'atteindre cet équilibre. Alors maintenant, ma réponse, cette force que j'utilise pour rééquilibrer mon tambour d'oreille, alors je vérifie, j'ai ce moment 1, moment 2, moment 3, et ainsi de suite, et je vérifie cela, et selon cela, je crée une onde, n'est-ce pas? Alors, ceci pressurise mes nerfs, et ensuite, à mon cerveau qui le compare avec mes souvenirs, et ensuite, qui m'apporte une sensation appelée un son. Maintenant, tu entends de la musique, il y a quelque chose que tu sais, que tu ne sais pas, quel que puisse être le cas, et en fin de compte, je n'apporte même pas en moi quelque chose qui existe sans. Je ne fais que mesurer ma réponse, ma réaction, quelque chose en dehors de moi. Il y a beaucoup de choses qui peuvent exister en dehors de moi, mais tel que moi je décide pour eux, ça dépend de mon propre récipient uniquement. C'est-à-dire que je ne ressens que le récipient, le cli, l'instrument, et pas cette onde extérieure qui n'entre pas en moi. Je peux même stimuler le nerf ici, et ensuite ressentir toutes sortes de phénomènes en moi, comme si j'étais un instrument de musique. Vous savez, il y a des gens ici qui entendent toutes sortes de bruits dans leurs oreilles qui n'existent pas. Ce sont des questions du cerveau. Il n'y a rien en dehors. Parfois, en entendant, « Oh, quelqu'un me dit quelque chose. » Je regarde, il n'y a personne là. Il n'y a personne. Je ne suis pas fou. Ça m'est arrivé depuis ma mémoire. Quelque chose sans évoquer quelque chose de ma mémoire. Quelque chose de ma mémoire me parvient. C'est comme si j'entendais un son, une voix en dehors de moi. Et ça, c'est dans la mesure où on est complètement fermé dans notre propre récipient. Voilà comment je perçois tout. Il y a une sorte d'imagination, de projection des choses qui ont lieu en dehors de nous. En vérité, rien n'a lieu en dehors de nous. Tout le phénomène que nous percevons comme étant en dehors de nous, tel que les nuits, tout ce qui vient des cinq sens, est entièrement un phénomène intérieur, entièrement. Et pourquoi est-ce qu'on en a discuté? Tout existe dans le récipient. Et si nous corrigeons le récipient, qu'on le répare, on le ressent différemment. Les résultats proviennent depuis l'intérieur des récipients et sont appelés les mondes, olamot, des degrés de montée, de descente corporelle, spirituelle. Tout ce dont nous parlons, tout ce pourquoi nous avons des mots ou même n'avons pas de mots, mais simplement des sensations, ce qui était, ce qui sera, peu importe, tout cela ne prend place que dans notre récipient. Et ça, c'est la raison pour laquelle une personne devrait regarder intérieurement et s'assurer de trouver ce récipient et de l'améliorer, pas plus. Et ça, c'est ce dont parle la sagesse de la Kabbale. Il n'y a rien de plus de quoi se préoccuper. Et donc, de là émerge la philosophie et les perceptions du monde et de quoi se préoccuper. Ne vous en faites pas du monde. Ne pensez pas que maintenant vous devriez changer quelque chose dans le monde, réparer quelque chose dans le monde. Non, ça ne marchera pas, ça ne changera pas tel que tu le veux. Tout ce que tu peux faire, c'est le corrompre. Pourquoi ? Parce que tu corromps ta perception, ta force de la vérité. Commence à changer tes propres perceptions et là tu verras le monde corrigé, changé. Parce que ton monde est une projection qui provient de tes sens intérieurs, de tes sensations uniquement. Oui. Si tout est à l'intérieur de moi, alors pourquoi est-ce que c'est aussi important de diffuser la sagesse de la Kabbale ?
0: אנחנו חיים לפי המציאות שמתבארת לי עכשיו וממצבי
2: Nous vivons dans une réalité qui est qui me montrait vue par moi dans mon état actuel. Mon état actuel où je me trouve. Et je travaille en fonction de cela. Selon ce que je sens, ce que je perçois, maintenant j'existe dans le monde, moi et d'autres, que l'humanité au lieu de moi et les âmes. Il y a des gens qui voient moi et l'humanité, et simultanément ils voient moi et les âmes. Et le système entre moi et l'humanité, pas la politique et le commerce et tout ça, mais plutôt c'est moi et toutes les âmes dans le système d'Adam Harishon. Et ces deux ne sont pas contradictoires. La personne a ses sens corporels aussi bien que ses sens spirituels. Si il meurt, le corps meurt, il n'a plus de sens corporel, peu importe, il a encore ses sens spirituels, cela reste. Si je me relie à ces deux perceptions comme une, alors, pour moi, il n'y a pas de différence. Je m'approche du reste des âmes et je leur donne du mieux que je le peux, pour d'une certaine façon les promouvoir vers la correction. Je peux me relier à ces âmes comme si elles existaient en dehors de moi. Je peux me relier à elles comme si elles étaient des parties de moi qui ne font que m'apparaître à l'extérieur parce que je ne suis pas encore corrigé. Et donc ma diffusion, ce n'est pas de la diffusion, ce n'est pas que je diffuse, que je donne quelque chose à d'autres. Par cela, c'est moi-même que je corrige. Ma propre attitude, envers qui ? Envers le Créateur. Et envers les autres ne sont pas les autres. Ils m'apparaissent comme étant en dehors de moi, mais c'est uniquement parce que je ne suis pas corrigé. Ils sont des parties de moi. Donc, ce n'est pas de la diffusion vers l'extériorité, cela devient la correction intérieure de mon propre récipient intérieur. Les gars, de cette façon, nous n'avancerons. Pas sur la diffusion, mais sur ce qui est écrit ici. Oui. Concernant le diagramme, il semble que la mémoire est la première chose qui opère et en conséquence, nous commençons à rechercher. Pourriez-vous expliquer ce qu'il y a avec la mémoire et qu'ensuite nous essayons de le comparer à quelque chose ? Il y a la question de la mémoire qui vraiment me rend enthousiaste. C'est inapproprié pour la question. Oui ? Si tout appartient à la réalité ? J'ai dit, si tu as une question sur ce qui est écrit ici, alors demande. Sinon, alors non. S'il vous plaît, continuez. Nous continuons avec Il en est ainsi, car le désir de recevoir est le cli de mesure de l'abondance. Désir et lumière. Lumière et désir sont liés ensemble au point d'être indivisibles. Et la relation que l'abondance et la lumière et le désir de recevoir est relié à la créature. C'est-à-dire qu'ils sont liés à l'autre, le créateur a créé la créature de telle sorte qu'il y ait une connexion entre eux, d'une façon qu'ils soient, ils sont indivisibles. Mais si on peut parler de quelque chose qui existe, on peut dire qu'il y a une lumière et que cette lumière a créé le récipient. Mais ils sont liés ensemble d'une façon telle qu'on ne peut pas percevoir de différence. C'est-à-dire qu'il n'y a de différence que dans la source, qui est arrivée premier et qui est arrivée deuxième. Les deux proviennent nécessairement du Créateur et viennent nécessairement de la pensée de la création. Néanmoins, elles peuvent être distinguées, comme mentionné ci-dessus. L'abondance vient de son essence, prolongeant l'existence de l'existence, et le désir de recevoir qui a été inclus là est la racine des créatures. Cela veut dire qu'il est la racine de la nouveauté qui est l'apparition ex nihilo, car il n'y a bien sûr aucune forme de désir de recevoir dans son essence. Donc, il y a Atzmuto, son essence, et Atzmuto, on ne sait pas ce que c'est parce que là, il n'y a pas de désir de recevoir qui existe encore, et c'est la raison pour laquelle jamais nous ne pouvons découvrir Atzmuto, car nous ne pouvons atteindre que du récipient qui est arrivé comme quelque chose pour rien, n'est-ce pas? Donc, après son essence, Atzmuto, en hébreu, Atzmuto, c'est la racine de la lumière, et la lumière qui émerge de Atzmuto émerge revêtu dans le récipient. Si ce n'est pas pour le récipient, pour le manque qui a été créé quelque chose de rien, la lumière n'aurait jamais émergé d'Atzmuto, de son essence. Il n'y a pas une chose telle que lumière sans récipient. Lumière sans récipient, nous savons pas ce que c'est. Il n'y a pas une telle réalité. Donc, quelle était la réalité qui était sans la créature? Atzmuto. C'est très important parce que ensuite, nous parlons de la lumière environnante, la lumière réfléchie, la lumière directe, comme si nous parlions de lumière en dehors des récipients. Il n'y a pas une telle chose. Si nous pouvons parler de quelque chose, alors c'est à partir de la sensation qui existe en nous. Ce n'est pas cette onde extérieure qui, pour ainsi dire, est en dehors de nous. Comment même puis-je dire de ce que c'est? C'est complètement déconnecté de moi-même. Tout ce que je peux, c'est m'imaginer que je ressens, que j'entends quelque chose de l'extérieur. J'ai une telle imagination. Et même la science. Et la science de la Kabbalah dit la même chose. Qu'en dehors de nous existe son essence, Atzmuto. Qu'est-ce que c'est? Nous l'ignorons. Tout ce que nous savons, c'est qu'il est la source, cependant. Lui-même, c'est Atzmuto. Qui est perçu par nous, est perçu dans le récipient, déjà. Et ce n'est que en nous que nous pouvons dire qu'il existe. C'est-à-dire, rien n'existe en dehors de moi. Et c'est très important, parce qu'alors, cela indique qu'une personne devrait se concentrer complètement sur lui-même, sur sa propre correction, et alors sa perception améliorera tout. Oui. Ainsi, on considère que le désir de recevoir susmentionné est toute la substance de la création du début à la fin. C'est-à-dire, le désir de recevoir, si nous disons que seulement à partir de lui, nous ressentons uniquement le phénomène qui s'y trouve, on l'appelle le récipient, et le phénomène dedans, nous l'appelons la lumière, le phénomène dedans, on l'appelle le créateur, le phénomène dedans, on l'appelle la créature, les mondes, différents phénomènes dedans. les âmes, les choses vivantes, peu importe, tout ce que nous ressentons, tout notre cosmos, le minéral grandissant, parlant dans notre monde, les séraphins, les démons, peu importe quoi, tout ça, ce sont des phénomènes à l'intérieur du désir de recevoir seul. Le Créateur aussi. C'est un phénomène dans le désir de recevoir. Oui. Faites très attention à poser des questions sur le texte lui-même. Parce que le désir de recevoir qui est inclus dans l'abondance, c'est en fait l'innovation. Mais qu'est-ce qui provoque l'innovation? Il écrit que ce désir de recevoir est une innovation. Qu'est-ce qui provoque l'innovation? Le désir du Créateur de créer le désir de recevoir et de lui être bénéfique, de lui réjouir. Dessus, il y a mille et une questions, mais c'est ce qu'ils écrivent comme la première chose qu'une personne devrait apprendre. Ensuite, nous saurons plus sur le sujet, nous saurons comment comment l'ouvrir à nous-mêmes. C'est très difficile. Pourquoi qui est lui? Pourquoi est-ce qu'il voulait réjouir la créature? Est-ce qu'il avait alors un manque? Est-ce qu'il n'avait pas de manque? Est-ce qu'il a besoin des créatures? Non. Pourquoi est-ce que la créature est-elle coupable de vouloir se réjouir de tout? Pourquoi est-ce qu'elle souffre, pauvre chose, jusqu'à ce qu'elle atteigne ce délice? Pourquoi nous avons mille une question? De certaines, nous avons des réponses dans l'introduction au livre du Zohar, mais nous pouvons atteindre cette compréhension uniquement dans la mesure où, en fait, nous implémentons le but de la création. Ouais. De plus, toutes les créatures, dans leurs innombrables cas et registres, qui sont apparues et qui apparaîtront, ne sont que des mesures et des changements de valeur du désir de recevoir. Tout ce qui existe dans ces créatures, soit tout ce qui est reçu dans le désir de recevoir implanté en elles, provient de l'existence de son essence à partir de l'existence. Ce n'est pas du tout une nouvelle création ex nihilo, car elle n'est pas nouvelle. Elle vient de son existence infinie à partir de l'existence. Très simple. Tout ce qu'il y a, tout ce dont on peut dire que ça existe, qui est révélé, qui ne nous est pas révélé, qui sera révélé dans le futur, et tout ce qui arrive à chaque individu est entièrement une question de substance. Substance, question, quelle matière passe par... différents changements. Et dedans, il y a un sentiment appelé la lumière. Cette substance est appelée le minéral, végétal, parlant dans différents mondes spirituels, les états. Dans ce monde aussi, le minéral, parlant qu'il donne, qui le soutient, ça s'appartient à la lumière. Et hormis la lumière récipient, il n'y a pas d'autre chose que le désir de remplissage. Il n'y a rien d'autre. Et donc c'est très simple. Nous n'avons pas à être confus avec les âmes, les esprits. Quelles que soient ces autres choses qui puissent exister ou non, c'est entièrement selon sa substance, sa matière, à laquelle la lumière donne vie et qui la soutient. Ce qui sera révélé, ce qui ne sera pas révélé, bien sûr qu'il y a une différence, mais ces révélations ne dépendent que de nous. C'est entièrement dans nos récipients. Mais en changeant nos récipients, les transformer, si nous le faisions, nous pourrions voyager à travers le temps, parce qu'il n'y a pas de temps. Ça, c'est les états différents par lesquels nous passons. Alors,
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1: Oui, tout d'abord, on veut dire merci au Créateur pour vous avoir donné le cours. Bon, on va commencer déjà à clarifier avec le premier atelier. Qu'est-ce qu'on a entendu? 4 minutes, s'il vous plaît.
4: כן, טוב, העניין עם עצמותו ככה, ממש שירו שם, שבעצם אין אור שהוא לא מלובש בכלים.
1: Il n'y a pas de lumière qui n'est pas revêtue dans le kelim. Toutes les lumières dont on parle, en motif, lumière directe, lumière environnante, etc. Tout ça, c'est revêtu dans le clé. Et toute perception, toute la réalité, tout est dans l'équilibre. Donc, c'est ce qui élève toutes sortes de questions sur les lumières, disant qu'on ne perçoit pas et qui se trouvent comme pas reconnues. Donc, c'est encore dans le pli. C'est quelque chose comme ça qui, dont on peut penser encore.
5: Au
1: début de l'explication du Rav, il a parlé des mots. Je pense que c'est important de tout traduire vers des mots spirituels, vers des expressions spirituelles. Donc, bon, la personne qui parle hébreu, justement, ils ont plus de difficultés parce que, en se disant, ils connaissent déjà les mots, mais non, c'est pas du tout le cas. Donc, c'est la première chose. La deuxième chose, c'est quelque chose qui est très beau du Rav, c'est qu'il a expliqué des choses en chemin, et vraiment, c'est, on a l'impression qu'il explique comme ça quelque chose en chemin. Il a dit que, concrètement, la lumière doit être égale au clé. Bon, comme ça, concrètement. Mais il l'a mis dans une explication très, très profonde, où justement, dans le clé, on peut, sans clé, on ne peut pas parler de bon du tout. Donc, justement, le mécanisme des oreilles, c'est quelque chose où rien ne rentre sans l'équivalence. Et c'est justement ça qui crée le mécanisme. Et ça crée toute la mémoire, etc. Donc, au final, rien ne rentre. C'est très intéressant. Après, il a même aussi parlé qu'il n'y a pas de définition pour Asuto. Mais il a quand même donné comme ça, avec deux, trois mots, que c'est la racine à la lumière. J'ai aussi entendu à propos des clipotes, non seulement dans ce cours-ci, que la clipa veut exploiter le créateur, l'utiliser pour son propre intérêt. Moi, j'ai principalement entendu que tout le temps on parle dans le discernement du cli. Et un discernement, c'est une ressentie de la perception de la réalité. Et qu'on doit utiliser de recevoir un créé. Tout le cli que je m'imagine, que je ressens dans la perception de la réalité, c'est mon désir de recevoir. Et c'est justement ce qui est demandé. C'est juste que j'entends ce que le Rav dit, que tout où le clé qu'on s'imagine, ce sont des parties de son propre corps actuellement. Et il n'arrive pas encore à adhérer ou à faire comme toi-même ou à toutes sortes de choses. Donc tout ce dont on parle, en fait, c'est pour les personnes qui ont déjà une cette perception de la réalité qui est développée. Oui, moi, justement, cette réaction, c'est comme si la lumière, c'est en quelque sorte une limite où rien ne rentre. C'est-à-dire qu'en fait, nous, à partir du moment où on forme une certaine... Oui, maintenant on va essayer d'approfondir un petit peu plus dans le contenu qu'on a entendu. Par-delà l'impression générale, on va essayer de rentrer dans les sujets généraux, les sujets centraux. Donc on va commencer justement, le Rav a parlé de Asmuto dans l'extrait numéro 2. Il y a Asmuto, et ce Asmuto-là, on ne sait pas ce que c'est. Est-ce qu'on peut mettre les sous-titres?
6: Merci.
1: Il y a Asmuto, et ce Asmuto, on ne sait pas ce que c'est. Parce que là-bas, il n'y a pas encore de désir de recevoir. Et c'est pour ça qu'on ne peut jamais le découvrir, le révéler, son essence, à son tout. Parce que nous atteignons seulement à partir du kli qui vient comme existence à partir de l'absence, à partir de l'asmuto. Son asmuto est la racine de la lumière. Et la lumière qui sort de l'asmuto, elle sort du fait qu'elle est déjà revêtue dans le kli. S'il n'y avait pas de kli, il n'y avait pas de manque qui vient comme existence à partir de l'absence, la lumière ne sortirait pas de son essence, de l'asmuto. Ça signifie qu'il n'existe jamais une telle chose que la lumière soit sans kli. Une lumière sans kli, nous ne savons pas ce que c'est. Il n'existe pas une telle réalité. Alors, quelle est la réalité sans kli et sans créature? Asmuto. Donc on va essayer de répondre maintenant ensemble à la question, c'est quoi la différence entre Asmuto et la lumière qui sort de Asmuto? C'est quoi la différence entre Asmuto et la lumière qui sort de Asmuto? 5 minutes. Oui.
5: ללמוד יחד ולמשוך את המאור שיחבר בינינו ואנחנו צריכים לבנות כלי שממנו נוכל להשיג את עצמותו כאילו, כמו שהקריא לנו שהוא בא ונכנס שממנו בא שהוא המאור שהוא עובר דרכו ומגיע אלינו לכלי ומלא אותנו.
1: Oui, justement, c'est ce que... Oui, c'est à partir de ça qu'on ressent que... Si on ressent un kli, alors on ressent la lumière. C'est quoi la différence entre Asmuto et la lumière qui sort d'Asmuto? En vérité, je ne comprends pas grand-chose. Je ne veux pas... j'arrive pas vraiment, mais je ressens que plus on est dans la connexion, plus on est dans l'aspiration, alors on commence à sortir des choses qui sont pas bonnes en nous. Et on donne un endroit pour quelque chose de nouveau. On le ressent. Et c'est difficile de parler de quelque chose qu'on ressent. Donc, voilà, puissions-nous réussir dans la sensibilité par rapport au but. Oui, en fait, le mot lumière, c'est déjà quelque chose qui révèle en elle la créature. Qui dit ce mot qui s'appelle lumière. Et probablement que les Kabbalistes, si je m'ai compris, ils identifient dans la lumière quelque chose qui se trouve derrière l'atteinte des créatures. Il y a quelque chose comme ça qui préface ça, mais en fait, étant donné que ça préface ça, alors il n'y a pas de kelim pour l'atteindre. Donc il appelle ça Atmuto, mais. C'est quelque chose de complètement comme ça séparé des kelim de notre perception. Et donc, dès que c'est dans notre perception, ça s'appelle la lumière. Ce qui n'est pas dans notre perception, ça s'appelle Atmuto. Oui, on peut donner comme ça des définitions de existence à partir de l'absence, la source de la lumière, existence à partir de l'absence, les kelim. Bon, au final, quand je regarde la question, je ressens que tout est en dessous de ce même but. Donc, tout est un seul but qui est le poste de la création, qui s'est purifié comme ça, et qui s'est enchaîné comme ça de tous les mondes. Et d'où est-ce qu'il vient la lumière? Tout est ensemble dans le poste de la création.

0: rien de ça du tout. Oui, vraiment un bel exemple, justement j'en ai passé aussi. Et c'est quelque chose qu'on peut dire aussi que c'est la racine. C'est la racine. Et la lumière, c'est la réaction qui est justement ce qui fait agir cette réaction de la source qui est remplie et simplement qui attend ce besoin. Et alors, la lumière sort de le remplissage. La différence entre Atzmuto et la lumière qui sort de Atzmuto, c'est que Atzmuto, c'est la lumière, c'est l'abondance de Ensof. C'est justement l'expliquer toute la lumière qui sort de Atzmuto, c'est ce qui prend expression dans le désir de recevoir. On continue les amis. Maintenant, on va prendre encore une phrase des paroles du Rav, du cours, et on va essayer de céder les uns et les autres à comprendre. Qu'est-ce que le Rav nous dit? Extrait numéro 3. Regardons ce que nous dit le Rav. Ce que nous ressentons, tout notre cosmos, le minéral, le végétal, l'animal, l'humain dans notre monde, et dans les mondes spirituels, les anges, les séraphins, les démons, les esprits, peu importe quoi. Tout cela, ce sont des phénomènes à l'intérieur du désir de recevoir seulement. Et même le Créateur, c'est un phénomène à l'intérieur du désir de recevoir. Donc, si l'on veut révéler ce phénomène-là, essayons de céder les uns les autres à nous maintenir dans les paroles du Rav. Atelier, 5 minutes, essayons de nous aider les uns les autres à comprendre cette phrase que tout ce sont des phénomènes à l'intérieur du désir de recevoir, et même le Créateur, c'est un phénomène à l'intérieur du désir de recevoir. Essayons de nous comprendre, d'aider les uns les autres à comprendre cette phrase. 5 minutes, s'il vous plaît. Oui. Les kabbalistes nous écrivent dans une langue qui est construite sur cette même réaction avec la lumière, cette même perception de la réalité qui crée de l'opposition en nous. Vas-y, continue. Oui, le Rav nous explique que tout ce que l'on ressent, tout ça, ce sont des choses qui, en effet, sont en dehors de nous, mais c'est en dehors, à l'intérieur de nous. On a besoin de se corriger, de préparer le kli, à partir duquel on s'élève dans Ahab. L'écoute, l'ouïe, le goût, etc. Et à partir de ça, on explique ce qu'il y a dehors.
1: Oui.
0: Plus on est dirigé vers le but, alors le but est encore plus envers nous, encore plus veut encore plus se révéler, et tout s'ouvre. Donc il faut s'efforcer en cela, il faut essayer de faire sortir ça, et donc grâce au Créateur on réussira. Oui, cette question de désir qu'on reçoit comme quelque chose qui est évidente par soi-même, c'est quelque chose qui prépare tout. C'est quelque chose qui a inclus même les poissons qui sont dans la lumière, et même la lumière, et même dans l'eau, et même l'eau. C'est-à-dire que tout le temps, on n'a que de désir. Et dans cette chose qui s'appelle le désir, on a ces discernements dans lesquels on est né. Et on a ce point qui s'éveille et qui cherche ce qu'est la source de ce désir, et pourquoi est-ce que le désir, et c'est quoi ces eaux dans lesquelles on nage. Mais tout ça, c'est aussi une partie du désir. On essaie de développer ce désir et de faire ça ensemble. Oui, c'est une phrase intéressante que même le Créateur, c'est un phénomène à l'intérieur du désir de recevoir. Et tout en tout,

0: dernière, c'est ce qui a créé à partir de son inversion, à partir de son cli. C'est comme ça qu'a été créée la possibilité d'être réalisée, la possibilité d'expression. À partir du point opposé, elle peut former justement le ressemblement et être en équivalence. Donc c'est à partir du désir de savoir, à partir de cette opposition. Oui, Boaz nous écrit que si on peut faire dire quelque chose, en fait, c'est seulement partie de notre ressenti qui se trouve en nous. C'est-à-dire dans notre désir de recevoir notre clé. Et le Créateur, qui est comme un phénomène dans le désir de recevoir, ils ont atteint cette force supérieure sur laquelle on ne peut rien dire. Mais eux, ils l'ont atteint jusqu'à pouvoir dire que c'est le Créateur, que c'est « Viens et vois ». Boré, que c'est ce que nous disent les kabbalistes, ils ont réussi à faire descendre ça, à faire comme ça une descente vers son menti, et ils ont dit « Voilà, ce qu'on peut vous raconter, c'est ça. C'est « Viens et vois, viens et le révèle-le », c'est ce qu'on veut. » Oui, en vérité, c'est très simple. Tout ce qui s'exprime, c'est une réaction par rapport au fait qu'il y a déjà un attrait du désir qui agit dans cette réalité. Seulement à partir du fait que soudainement on a une certaine poussée, un certain manque. Et en vérité, c'est comme ça que c'est réalisé. Asmuto, créateur, lumière, voilà. Tout ça, ça vient d'une perception de réalité.
1: Oui.
0: Maintenant, c'est le temps pour clarifier des questions autour de ce cours sublime qu'on a entendu du Rav. Et tout le temps, on est vraiment très impressionné, justement. À quel point est-ce que dans ce cours du Rav, on peut le prendre dans toute notre vie, que tout le temps on peut le prendre dans des compréhensions de plus, dans des ajouts, comment est-ce qu'on lit le texte, comment est-ce qu'il se rapporte à la réalité, comment se rapporter à ce que nous dit le Balasolam, le Rabash. Évidemment, le bonheur infini. Justement, on peut entendre du focus group, il y a eu beaucoup de points de vue sur les trois questions qu'on a posées, et on attend les questions maintenant.
1: Emmanuel.
0: C'est vraiment très intéressant de recevoir de vous cette définition et les bons liens entre Esmoto, le Créateur et la Lumière. Voilà, mettre tout dans la bonne place, si c'est possible. Mais on a entendu du Rav, justement, qui dit que Esmoto, c'est quelque chose qu'on ne sait pas ce que c'est. C'est vrai? C'est correct? Parce que là-bas, il n'y a pas encore des désirs de recevoir. Et c'est pour ça qu'on ne peut jamais le révéler. C'est Asmuto. Ça veut dire que même quand on parle du phénomène, quel phénomène, peu importe laquelle, c'est une réaction par rapport à la réalité. Il y a même un dessin que le Rav a fait. Si on peut regarder le dessin numéro 4, voilà, justement, voici. Donc, il y a une certaine réalité qui se trouve en dehors de nous, vous voyez là, qui touche quelque chose, et c'est bon, c'est notre tympan, et par rapport à la lumière, oui, et par rapport à l'écoute, donc, c'est quelque chose qui se trouve tout le temps dans la réalité. On ne sait pas ce que c'est, on n'a même pas un concept de ce que c'est, de ce qui se trouve dehors. Maintenant que vous montez de parler, c'est pas moi qui parle, c'est chacun hein, qui vérifie sa réaction par rapport à ce qui se passe dehors. Un phénomène comme ça, physiologique, soi-disant, oui. On a notre tympan, on a quelques os là-bas, l'escargot, etc. Tout ça, c'est qui vérifie notre réaction par rapport à ce phénomène. ce phénomène-là est dirigé vers le, diffusé vers le cerveau, où il y a la partie sur la, l'écoute, etc. Donc ça, c'est physiologique, hein, c'est pas spirituel. Vraiment comme ça, on vit dans une certaine boîte. D'ailleurs, cette boîte est complètement obscure, voilà, comment est-ce qu'on peut comprendre ce que c'est que l'obscurité? Il y a une obscurité totale. Et tout est simplement une réaction par rapport à ce qui est en dehors de nous. Maintenant, c'est clair qu'il y a quelque chose qui agit en dehors de nous. Mais qu'est-ce que c'est? Maintenant, le Baal HaSulam nous explique ici à quel point est-ce que la sagesse de la Kabbale, elle est une science précise. C'est vraiment un scientifique précis qui ne parle de rien de ce qu'il ne peut pas atteindre. Tout le reste, on appelle ça philosophie, imagination, toutes sortes de choses différentes, mais ça ne parle jamais, un kabbaliste ne parle jamais de quelque chose qu'il ne peut pas dire que ça existe avec certitude. J'ai entendu comme ça un exemple du Rav qui dit qu'il y a quelque chose qui vient d'en dehors, quelque chose qui rentre dans le chemin, dans la chambre. Tu peux t'imaginer n'importe ce que c'est. Mais quand ça sort de la chambre, est-ce que c'est la même chose ou non? Tu peux rien dire. Simplement, tu peux dire que ça vient de là-bas, mais quand est-ce que tu peux commencer à décrire ton rapport par rapport à lui? C'est quand tu peux parler de ta réaction par rapport à lui. Donc justement, nous dit le Rav que la lumière et le cli viennent ensemble. C'est quoi la lumière entre eux? C'est la cause et la conséquence. La lumière, c'est la cause, ce qui vient du Créateur. Et le cli, c'est ce que l'on attribue à la créature, c'est-à-dire à notre réaction vers lui. C'est-à-dire que Asmuto, c'est quelque chose que tu ne peux même pas dire ce que c'est. À partir du moment où tu deviens en toi, c'est un phénomène qui s'appelle le cli et la lumière. Le cli, c'est de ton côté, la lumière, c'est du côté du créateur. La lumière ne change pas, c'est ce qui est fixe. Mais le cli, à partir de ces changements, crée toutes sortes de définitions. C'est ça ce qui s'appelle, c'est ça ce qui se passe dans nos sens, et c'est comme ça que ça marche dans la réalité. Donc, qu'est-ce qui nous manque pour que notre réalité soit une réalité spirituelle? C'est quelque chose qui se passe dans notre relation par rapport à la réalité. Si on inverse notre relation de dans le but de recevoir, dans le but de donner, vraiment comme ça, comme une... un petit changement dans le client. Donc là, tout d'un coup, on pourra recevoir cette spiritualité. Mais ça restera encore en nous. C'est pas quelque chose qui sera en dehors de nous. C'est simplement une nouvelle relation à la spiritualité. Ce qui s'appelle une relation spirituelle. Et justement, c'est à partir de ça que le Baal HaSulam nous éloigne de toute philosophie, de toute imagination, de tout ce qu'on a de notre vie. Maintenant, on s'occupe d'une science précise. C'est vraiment, comme on dit, c'est la science la plus proche de l'âme de l'homme. La plus proche. Tout le reste, c'est comme ça une réalité. Tu vérifies, etc. Mais, donc, tout ça, c'est une réalité que tu vérifies et tu la mesures. Et tout ce qui nous manque, c'est simplement le bon clé. Et ce nouveau clé s'appelle le massacre et la lumière réfléchie. De ça, il va aussi parler dans la continuation de Tira. Et tout le phénomène que tu ne peux pas mesurer, mais quelque chose qui vient, mais que je ne peux pas mesurer, en tout état, ça s'appelle Asmuto. On achète n'importe quel degré. Et c'est pas simplement là-bas, comme ça, au début de la réalité. Ce scientifique qui s'appelle le kabbaliste, il vérifie ça. Il dit que ça, je peux le mesurer. Ça, c'est le désir de recevoir par rapport à la lumière qui vient. D'où est-ce que ça vient? Qu'est-ce que c'est? Je ne sais pas encore. Peut-être que je vais me développer au prochain degré. Là, je saurai. Mais pour l'instant, je ne sais pas. Et comment est-ce que j'appelle ça pour l'instant? C'est Asmuto.
1: Oui.
0: Et le créateur, comment est-ce que, c'est quoi le mot créateur? Comment est-ce que ça vient? Le créateur, c'est vient et voit. C'est justement le prochain degré qui nous invite à la rencontrer, c'est à élargir notre perception, à élargir nos sens. C'est voilà, c'est quelque chose, ça aussi c'est quelque chose de très précis. C'est pas juste le créateur comme ça quelque chose qui existe, mais c'est quelque chose qui se révèle comme phénomène dans le désir, en étant le degré suivant. Ou après, on va tout de suite étudier. Est-ce qu'on a des régimes d'avis ou des régimes de revêtement, etc. Mais en fait, on a simplement besoin d'élargir nos kelim, et alors le créateur devient une réalité. Et alors, on a un nouveau créateur au prochain degré qui nous invite. Et alors, de nouveau, ça devient une réalité. Et tout le temps, le créateur, c'est notre prochain degré. C'est pas quelque chose qui est relié au créateur, à Asmuto. Asmuto, c'est quelque chose, tu ne peux rien dire sur ça du tout. Simplement, tu sais que de là vient la lumière et le cli. Oui.
1: Je voulais
0: poser une question. Est-ce qu'on peut dire que ce phénomène, c'est mon rapprochement et mon éloignement de la dizaine, que tout le monde sait Asmuto, et mon seul endroit de mesure, c'est la dizaine. Plus je suis près, plus je suis loin. Est-ce qu'on peut dire ça comme ça? Tout d'abord, dire que tout le monde sait Asmuto, bon, à quoi ça sert de donner des définitions comme ça? Ça vaut pas la peine. C'est quoi le monde entier? Qu'est-ce que tu veux dire par le fait de dire que tout le monde entier c'est Asmuto? C'est quelque chose que je ne peux pas changer, quelque chose que je ne peux pas expliquer. Bon, ok, c'est quelque chose que tu ne peux pas changer, pas expliquer. Bon, bah non, c'est pas ça la définition d'Asmuto. Asmuto, ça nous est défini comme la source de la lumière d'où vient la lumière, justement, comme la fondation de la création. Je ne pense pas que c'est quelque chose qu'il faut chercher et lui donner comme ça une définition dans notre vie, dans les actions. Bon, maintenant, dans la deuxième chose que tu as dit dans ton parole, est-ce que la dizaine, tu vas comme ça l'utiliser comme une mesure par rapport à la lumière qui se propage vers toi? Voilà, il y a une grande lumière qui se propage du Créateur vers toi. Et aussi vers moi, vers toutes les créatures, sans arrêt, tout le temps. C'est le désir de faire du bien à ces créatures. Comment est-ce qu'on va créer justement une machine de mesure pour mesurer cette lumière-là? Eh bien, on nous enseigne ici. Le Rav nous dit que comme ça commence le Solam qui a commencé. Le Créateur a voulu faire mériter Israël. Et justement, le Rav a expliqué ce que c'est que le Créateur. C'est la lumière bonne et bienfaisante qui se trouve dans le don. Et ça, il voulait faire mériter Israël. Et donc, dans Vlad, il y a justement cet aspect de Yashar El, droit vers le Créateur, qui vient, qui t'a ramené vers le Barour, et qui te développe. Qu'est-ce que c'est que la purification? Ça veut dire que tu veux être plus pur, pur par rapport à la lumière, par rapport au Créateur et à la lumière. Que le bien soit simplement parfait, et ça veut dire que nous-mêmes, on va développer cette action parfaite. Où ça? C'est justement dans cet endroit de recherche. Comment est-ce que les kabbalistes l'appellent? C'est la dizaine. Pourquoi est-ce que la dizaine, c'est justement ce groupe de recherche de la qualité du Créateur et de la lumière? Parce que j'ai besoin d'une interaction. Donc, là, j'ai besoin de quelque chose pour revêtir le bien et le plaisir. Si je ne fais pas de changement, jamais je vais mériter des changements à l'essence. Justement, c'est comme tu dis, je ne peux pas changer le monde. C'est vrai, je peux changer seulement moi, mon clé. Et la dizaine, c'est le moyen et l'endroit que je définis maintenant comme qui je suis maintenant. Qui je suis maintenant comme créature, comme par rapport au Créateur. Et donc justement, j'aspire vers le Créateur, vers la lumière. Mais je ne me connais même pas moi, je ne connais même pas la lumière, je ne connais rien. Et à partir de ce point-là, on m'a ramené ici, on m'a donné une dizaine, on m'a donné le Rav, le Baal HaSulam et le Rabash qui nous enseignent. Et donc là, je dois travailler à essayer de ressembler à la lumière, à donner comme la lumière aux amis. Merci. Merci à toi. Merci à toi. Oui, Benny, vas-y. Les concepts existence, c'est parce que l'absence, existence, c'est parce que l'existence. Comment est-ce qu'on les connecte? Parce que c'est quelque chose quand même d'assez séparé, un petit peu abstrait. C'est aussi dans les définitions que Baal HaSulam donne sur ce que c'est que la lumière de Kli. Donc le Baal HaSulam nous dit que vous, comme scientifique, vous recherchez, vous faites des recherches dans votre réalité. Alors sachez qu'il y a une seule chose, c'est le désir. Le désir de recevoir, lui, il change. La lumière ne change pas. Par rapport au désir, tu vas révéler tout le temps dans la lumière de nouveaux phénomènes. C'est pour ça que la lumière, elle s'appelle l'existence de l'existence. C'est-à-dire que ça existe à partir de cette réalité qu'on révèle tout le temps. Et existence et le désir de recevoir, c'est existence à partir de l'absence. C'est-à-dire que c'est d'où est-ce qu'il vient le désir de recevoir? Il vient de nulle part. C'est-à-dire que dans la racine, il n'y a pas de désir de recevoir. C'est simplement un désir de faire du bien à ces créatures. Ce phénomène-là existe comme lumière. Ça n'existe pas comme Kli. Le Kli, le premier Kli qui se révèle, c'est Prina Aleph, dans lequel il y a un désir de recevoir l'abondance. Et c'est ce qui s'appelle existence, le désir, à partir de l'absence, à partir du fait qu'il n'y a pas de désir. Et c'est pareil dans notre vie. Tout le temps, il change notre réalité. Il y a une seule chose qui est vraie, qui est certaine, dans le chemin spirituel. Justement, le Rav l'a donné comme ça un exemple dans le premier cours, d'un kabbaliste qui passe du cours vers la prière, etc. Il dit que je vais passer par 400 états. Donc, la différence entre petit et le grand, c'est justement dans ces changements qu'on passe. Donc, là, il dit que, étant donné que vous êtes scientifique, sachez que la lumière ne change pas. C'est l'existence à partir de l'existence. La seule chose qui change, c'est le désir de recevoir. Tout le temps, on a un nouveau désir qui se révèle. Et qui a tout le temps plein de changements. Et c'est ce qui s'appelle existence à partir de l'absence. Tout le temps, quelque chose comme ça qui se renouvelle. Donc, et c'est et de l'enchaînement de haut vers le bas et de notre relation par rapport à la réalité. Il l'a expliqué vraiment d'une manière très simple. Jamais on doit dire que, voilà, c'est lui qui m'a fait ça, etc. Non, ça n'a aucun rapport par rapport à la réalité. C'est vraiment l'état que j'ai maintenant. Je dois prendre comme perception de la réalité. Pourquoi est-ce que pourquoi l'état a changé? C'est parce que la lumière agit sur le désir, et tout le temps le désir se révèle comme désir nouveau, selon les Réchimotes. Les Réchimotes existent déjà. Ton toi plus un, tu existes déjà. Simplement, tu ne sais pas encore. Mais donc, pour qu'il y ait un désir nouveau qui agit sur Béni, et donc Béni, tout d'un coup, doit regarder la réalité différemment. Donc, qu'est-ce qui va changer en moi? C'est la lumière, en fait, qui cause tout ça. Mais dans la lumière elle-même, il n'y a pas de changement. La lumière est l'existence partie de l'existence. La lumière, c'est le phénomène qui se révèle dans le Kli. Le Kli lui-même, tout le temps, il change. Et le Kli spirituel, c'est le Kli qui a des masachim. La view dans les désirs de recevoir, avec lesquels on peut travailler. C'est ça ce qui s'appelle déjà un Kli spirituel. C'est ce qui s'appelle existence à partir de l'absence. Tout le temps, quelque chose qui change. Mais la lumière, sur elle, on ne peut pas dire qu'il y a quelque changement. C'est pour ça que c'est quelque chose qui nous donne une relation à la réalité. Donc, on ne peut pas dire que Béni a fait ça et ça. C'est plutôt, j'ai changé, et donc maintenant, je vois que Béni a fait ça. Et existence à partir de l'absence. Qui est un, s'il vous plaît?
2: Oui,
0: merci les amis. Le Rav a dit que la perception du temps, c'est quand on se trouve dans un clip. Mais si on peut se lever au-dessus d'elle, alors on peut déjà percevoir le temps en tant que cause et conséquence. La question, c'est qu'est-ce que c'est que de se rapporter à la réalité d'une telle forme. Le Rav a dit qu'il se rapporte au temps, il l'a dit comme ça. Les révélations ne se passent qu'en nous, dans nos kelim. Nous, on peut, à partir de notre changement de kelim, si on le veut, à faire comme une action dans le temps. Parce qu'en fait, il n'y a pas de temps. Le temps, ce sont les états dont on passe. Qu'est-ce que c'est que des états? Dans l'étude des Sphirot, il y a une définition pour le temps et une définition pour le mouvement. Qu'est-ce que c'est que le temps et le mouvement dans la spiritualité? Les changements dans l'équilibre, c'est ce qui crée des phénomènes plus élevés de ce qu'on ressent maintenant. C'est le moment, si justement je veux m'élever au-dessus du temps, du mouvement matériel, et je veux rentrer dans l'éternité, je dois avoir justement quelque chose qui est une qualité d'éternité. Ça, c'est le don. Il n'y a rien de mis lui. C'est la qualité de la lumière, et tout ce qu'il nous révèle maintenant, c'est une grande force, et vraiment, c'est une opportunité pour s'élever. Laura va dire que s'élever au-dessus du temps, c'est quand on fait mourir le corps, quand on s'élève au-dessus des désirs de recevoir. Et toute la Torah du Rabash et tous les cours qu'il nous donne le Rav, c'est ce qui nous dirige vers ça. C'est commencer à sortir de cette isolation égoïste vers quelque chose qui ressemble à la lumière. Et donc là, on va pouvoir le capter, le percevoir, quelque chose qui est rempli de « il n'y a rien de mais lui » et on est en lui. Et rappelons-nous aussi qu'on nous a donné à étudier ces choses afin d'éveiller en nous les lumières environnantes. Même si on n'a rien compris ce que c'est que la smoto, ce que c'est que la lumière qui se propage, revenons sur le cours, encore avec une prière intérieure, pour que ces efforts éveillent en nous les lumières environnantes qui vont construire en nous les qualités supérieures. Merci. Donc on va finir la chanson.

0: שלום לכולם. בחלק הראשון נלמד שיעור של הרב מתאריך השני.
1: Bonjour tout le monde. Dans la première partie du cours, nous allons apprendre d'un cours enregistré.
0: מהי הפעולה שבאדם בדרך העבודה שמייחסים להשם? את המאמר נמצא
1: בספר. 2 octobre. Non, du 1er octobre 2002, sur l'article quelle est l'action de quelle est l'action chez l'homme dans le chemin du travail que l'on attribue au Créateur. Et nous allons commencer par nous devrions interpréter. Nous avons 25 minutes pour cela, c'est à la moitié de l'article.
0: Je répète
1: le titre de l'article. Écrit de Rabash, volume 1, article 31. Quelle est l'action chez l'homme dans le chemin du travail que l'on attribue au Créateur? Deuxième partie de l'article.
0: Et selon
1: le travail, il faut interpréter. Lorsque l'homme prend plaisir de quelque chose et qu'il prononce une bénédiction dessus, il y a ici un renouvellement de la croyance. C'est-à-dire qu'au moment de la bénédiction, l'homme doit croire que le Créateur lui a donné ce plaisir, ce qui entre dans l'aspect de sa volonté de faire du bien à ses créatures. C'est pourquoi même dans les plaisirs matériels, y est revêtu le plaisir que le Créateur veut donner aux êtres créés, car seul le Créateur fait vivre tout, comme il est écrit, et toi, tu fais vivre tous. Mais tant que l'homme n'est pas digne de ressentir qui est celui qui le nourrit, alors le Créateur se revêt de vêtements matériels. C'est-à-dire que ce n'est que dans les vêtements inférieurs que même les animaux sont capables de ressentir du plaisir dans ces vêtements, et eux aussi, pour le degré de l'homme, il lui est donné de ressentir du plaisir en eux. Et de ces plaisirs matériels, dans lesquels l'homme ressent plaisir et bénéfice comme les animaux, il y a place au choix. C'est-à-dire qu'il y a ici place à dire que tous les plaisirs qui existent dans ces vêtements, c'est la nature. C'est-à-dire qu'ils disent qu'il n'y a aucun dirigeant, à Dieu ne plaise, sur la nature. Et de là vient que tous les laïcs qui ne veulent pas croire qu'il y a un dirigeant à la nature, car ils ont des preuves claires dans l'intellect, que c'est comme ils le disent. Et il y a des croyants qui disent qu'ils vont au-dessus de la connaissance. C'est-à-dire que bien que selon l'intellect, il faille dire que tout n'est que nature, malgré tout, ils sont des fils de croyants et ils ont la croyance des sages qui disent qu'il y a un créateur et un dirigeant du bien. Il s'ensuit que le fait que le Créateur se revête dans les plaisirs matériels et qu'il reçoive plaisir et bénéfice, cela leur suffit pour vivre une vie heureuse et ils n'ont aucun besoin de savoir s'il y a un dirigeant à la nature. Car qu'est-ce que cela ajouterait à leur plaisir? Au contraire, ils veulent multiplier les plaisirs en multipliant les vêtements. Par exemple, augmenter plus d'argent, plus d'honneur, et plus remplir le corps par la nourriture et la boisson, etc. Et la raison pour laquelle ils n'ont pas besoin de chercher s'il y a un dirigeant à la nature, cela provient de la raison que, car l'esclave préfère la vie sans contrainte. Ce qui signifie, comme nos sages l'ont dit, qu'aucun homme ne veut accepter sur lui aucune servitude de qui que ce soit. Mais l'homme veut vivre en liberté et ne pas être asservi à aucun homme. Il s'ensuit que lorsque l'homme cherche à faire des stratagèmes pour savoir s'il y a un dirigeant à la nature, il s'avère que s'il accepte sur lui l'opinion qu'il y a un dirigeant, il sera obligé d'accomplir les ordres du dirigeant. Et il sera obligé de dire qu'il y a récompense et punition. Donc, Il vaut mieux dire que la nature est sans dirigeant, à Dieu ne plaise. Et ainsi, il peut vivre une vie sans contrainte. D'après ce qui précède, il en ressort que le fait que le bien et le plaisir dans la Torah et les mitzvot nous soient cachés, c'est intentionnel, afin qu'il y ait place pour le choix. Car dans la Torah et les mitzvot, il est impossible de dire qu'il n'y a pas, à Dieu ne plaise, de guide, car qui donne la Torah et les mitzvot? Mais qui est-ce qui éveille à faire un choix et à croire qu'il y a un guide à la nature? C'est lorsque l'homme fait un examen pour lui-même qu'il est impossible qu'un homme qui ait du degré du parlant ait le même niveau de vie que les animaux. C'est-à-dire qu'ils ne peuvent pas se satisfaire eux-mêmes en disant qu'ils n'ont pas un rôle plus important dans leur vie que les animaux. Ils commencent alors à chercher pour eux-mêmes le but de la vie. Comme nos sages l'ont dit à propos d'Abraham qui a demandé « Y a-t-il une demeure sans maître ?» Aussitôt, le maître de la demeure s'est révélé à lui et lui a dit « Je suis le maître de la demeure. » C'est-à-dire qu'il a vu une demeure en feu, c'est-à-dire qu'il a vu que tout le monde, appelé demeure, souffre tous de tourments. À cela, il a dit, y a-t-il une demeure sans maître? Il est certain que la nature qui fait souffrir le monde n'est pas sans maître de la nature. Et il a commencé à chercher le guide. Aussitôt, le guide s'est révélé à lui et lui a dit « Je suis le propriétaire du monde ». Nous voyons qu'il doit y avoir un éveil du côté de l'inférieur qui désire savoir et ressentir qu'il y a un guide à la nature et il aspire à s'attacher à lui. Et il fait tout ce qui est en son pouvoir, même s'il voit qu'il lui est difficile de voir cela dans la connaissance, que le guide de la nature est du côté du bien et du bienfaiteur, car il voit qu'il lui manque du bien et du plaisir. Et de même, lorsqu'il regarde le monde, il voit que tout le monde est dans la souffrance et la pauvreté, tant dans la matérialité que dans la spiritualité. Malgré tout, il doit croire, avec une croyance au-dessus de la connaissance, que le Créateur est le guide du monde et qu'il dispense à tout le monde uniquement du bien. Comme le dit mon père et maître de mémoire bénie dans le livre Shamati, article 1, que l'homme doit croire au-dessus de la connaissance que le Créateur dirige le monde avec une providence particulière en tant que bien et bienfaiteur. Et même si dans la connaissance, il voit le contraire, il doit dire « Ils ont des yeux, mais ne voient pas ». Car tant que l'homme n'a pas encore mérité d'entrer dans l'autorité du Créateur et d'annuler sa propre autorité, l'homme n'est pas capable de voir la vérité. D'après ce qui précède, nous voyons que lorsque l'homme prend du plaisir dans ce monde, c'est-à-dire dans le désir de recevoir du plaisir pour lui-même, bien que ce désir vienne du Créateur, c'est-à-dire que telle était la seule volonté du Créateur, que les êtres créés jouissent de tout le bien, il s'ensuit que lorsque l'homme prend du plaisir, il accomplit la volonté du Créateur. Alors, pourquoi doit-il bénir le Créateur? Est-ce que l'intention de faire du bien à ses créatures était parce qu'il manquait au Créateur qu'on le bénisse? Car la notion de bénédiction est de bénir le donneur, afin que la bénédiction vienne dans toutes les œuvres de ses mains. Et il faut demander, le Créateur a-t-il besoin qu'on lui donne bénédiction et réussite? Cela n'existe que chez les créatures qui, de par elles-mêmes, sont faibles. C'est pourquoi elles ont besoin de bénédiction et de réussite pour ce qu'elles ne peuvent obtenir par leurs propres actions, car elles manquent de force. Et comment peut-on dire cela à propos du Créateur? Cependant, comme nous l'avons appris, du point de vue de la correction de la création, il y a eu le tzimtzum et la dissimulation afin qu'il y ait une place pour les inférieurs pour recevoir et qu'il n'y ait pas de honte lors de la réception des plaisirs. Et à ce sujet, il nous est donné de distinguer deux choses. A. L'action, c'est-à-dire que l'homme reçoit du plaisir. B. L'intention, c'est-à-dire la cause. Autrement dit, qui l'oblige à recevoir le plaisir appelé action? Alors, l'homme fait un examen de conscience, il vient voir qui et quoi lui cause du plaisir, du fait qu'il en bénéficie, et il voit que tout plaisir dépend du désir pour la chose. Et cela, nous l'attribuons à notre nature, c'est-à-dire que le Créateur nous a donné le désir et l'aspiration de recevoir du plaisir de quelque chose dont nous sommes capables d'en tirer du plaisir. Et lorsque l'homme fait un examen de conscience, il voit que par cela, il en vient à la séparation du Créateur, c'est-à-dire qu'il voit que de cette réception, il recevra un éloignement du travail du Créateur à cause de la différence de forme. Et il est obligé par cela de se rapprocher de la matérialité, dont le sens principal est que l'homme accepte de travailler pour son propre intérêt, l'homme étant appelé matière et non pour l'intérêt du Créateur, le Créateur étant considéré comme spirituel. C'est pourquoi il incombe à l'homme de placer une intention sur l'action du plaisir. A. Qu'il croit que ce plaisir qu'il a reçu vient du Créateur et non d'une autre force. B. Qu'il place une intention en vue de donner et dise « Puisque le Créateur veut que les créatures reçoivent du plaisir, il accomplit la volonté du Créateur. Sinon, s'il ne peut pas orienter cela pour le Créateur, il est prêt à renoncer à ce plaisir. » Mais c'est un travail, on n'y parvient pas en une seule fois. Et c'est cela qu'on appelle bénir le Créateur. C'est-à-dire que par le travail du don sans réserve, il est considéré que l'homme donne des kélim au Créateur, afin qu'il ait la possibilité de donner du plaisir à l'homme. Car le tzimtzum, qui était de ne pas donner dans les kélim de réception, devient maintenant une réalité où le Créateur peut effectivement donner, car le tzimtzum a été levé du fait que maintenant l'homme ne reçoit pas pour son propre intérêt, mais pour l'intérêt du Créateur. C'est pourquoi on peut dire maintenant que l'homme fait une bénédiction, c'est-à-dire qu'il oriente au moment de recevoir le plaisir, que son plaisir est dans le fait qu'il accomplit la volonté du Créateur, qu'il va faire du bien à ses créatures. C'est ce qu'on appelle donner une bénédiction dans les œuvres du Créateur. C'est-à-dire que puisque l'œuvre du Créateur est de donner aux créatures, et que par le fait qu'il oriente en vue de donner, il y a une force en haut pour donner aux inférieurs, car maintenant les inférieurs ne s'éloigneront pas par la réception. Au contraire, maintenant, il est évident qu'ils sont en écoute avec le Créateur. La preuve en est que l'abondance peut se répandre dans les kélim aptes à recevoir, car les kélim resteront dans la sainteté. Il s'ensuit que par la bénédiction, il provoque la diffusion de l'abondance vers les inférieurs. Par cela, nous comprenons ce que nous avons demandé. Quelle est la gravité de la question de la bénédiction? Il semble qu'elle cause plus de dommages que d'autres transgressions. Selon ce qui précède, la question de la bénédiction est celle de la préparation des kélim, afin que le Créateur ait la possibilité de donner aux inférieurs le bien et le plaisir, et que cette abondance ne soit pas à leur détriment. C'est-à-dire qu'ils ne s'éloigneront pas par la réception du bien et du plaisir de lui, du fait du changement de forme. Comme il est connu, le changement de forme provoque l'éloignement du Créateur. Il s'ensuit que celui qui ne fait pas la bénédiction sur le plaisir, c'est-à-dire qui ne dirige pas son intention pour que ce soit en vue de donner, provoque la retenue de l'abondance d'en haut, Il s'ensuit que c'est comme s'il provoquait que le Créateur n'ait pas la capacité de réaliser le but de la création, qui est faire du bien à ses créatures. Et cela est comme mentionné plus haut, qu'il y a dans l'homme deux actions. A, ce qui vient du Créateur, qui est le désir et l'attrait ardent pour les plaisirs. B, l'action que nous attribuons à la créature, qui est l'intention en vue de donner, que l'on attribue à l'inférieur, qui doit diriger en vue de donner. Il s'ensuit selon cela que pour que le kli soit apte à recevoir l'abondance et reste dans la dvekout lors de la réception de l'abondance, il faut deux conditions. Comme mentionné plus haut, l'action et l'intention. Et ici, il faut distinguer une forme de partenariat dans la réalisation de la perfection du kli. A, le créateur. B, les créatures. Et c'est comme il est écrit dans le Zohar, et voici ces mots, « Et pour dire à Tzion, mon peuple tu es, Amiata, ne lis pas mon peuple tu es avec un Aïn ouvert, Pata, mais mon peuple tu es avec un Aïn fermé, Yirik, ce qui signifie « sois partenaire avec moi, de même que moi, j'ai fait les cieux et la terre par ma parole, comme il est dit, par la parole du Créateur, les cieux furent faits. Ainsi, toi aussi, par tes paroles de sagesse, tu fais de nouveaux cieux et une nouvelle terre. Heureux ceux qui peinent dans la Torah, c'est-à-dire que par la Torah, dont la lumière ramène vers le bien, il est possible d'atteindre le degré d'annulation de l'autorité propre. Et tout ce que l'homme fait, tout sera afin de donner du contentement à son Créateur. D'après ce qui précède, il en ressort que si l'homme ne donne pas sa part dans le kli, qui est la seconde partie appelée désir de donner, il provoque ainsi que l'abondance qui doit de vœux parvenir aux inférieurs par l'action de l'inférieur, du fait qu'il ne donne pas l'intention, l'abondance est retardée à cause de lui, c'est-à-dire que du fait qu'il n'a pas donné la bénédiction, il manque le lien entre le supérieur et l'inférieur, car le supérieur est celui qui donne, et l'inférieur est celui qui reçoit. S'il en est ainsi, il y a entre eux un changement de forme et ils n'ont pas de dvekout. Alors, comment l'abondance peut-elle parvenir à l'inférieur? C'est pourquoi, lorsqu'il y a un aspect de connexion, c'est-à-dire que l'inférieur veut aussi être un donneur comme le supérieur, alors l'abondance peut déjà parvenir à l'inférieur en raison du lien qui existe entre eux. Ce n'est pas le cas lorsqu'il n'y a pas ce lien. C'est comme s'il avait volé la nourriture, ce que le père et la mère doivent donner aux enfants, cet homme l'a volé, et les enfants n'ont rien avec quoi vivre. C'est-à-dire, selon qui jouit sans avoir fait la bénédiction, c'est-à-dire qu'il n'a pas donné l'intention pour le bénéfice du Créateur, alors il a pris le plaisir, qui est l'aspect de la réception, et l'a transmis à la citrincha, qui prend tout l'aspect de la réception en vue de recevoir, et c'est de cela qu'elle se nourrit. Autrement dit, à la place que, par la bénédiction, s'il avait eu l'intention en vue de donner, la sainteté se serait nourrie de cela, c'est-à-dire que par lui, il aurait été ajouté de l'abondance dans les mondes de la sainteté, lui, par l'action sans intention, a donné de la force au clipot. Et il ne faut pas demander quel est le sens de il a corrompu le monde. Après tout, il n'a pas corrompu son propre aspect. Et quel rapport cela a-t-il avec le monde entier? Il faut expliquer cela comme l'ont dit nos sages Kiddushin, Rabbi Elazar, fils de Rabbi Shimon, dit « Parce que le monde est jugé selon la majorité et l'individu est jugé selon la majorité, s'il a accompli une mitzvah, heureux est-il, car il a fait pencher lui-même et tout le monde du côté du mérite. S'il a commis une transgression, malheur à lui, car il a fait pencher lui-même et tout le monde du côté de la culpabilité. Nous voyons donc qu'un seul homme, par sa dette, vole la nourriture qui doit parvenir à tout le monde. Pourquoi celui qui ne fait pas la bénédiction vole son père et sa mère, c'est-à-dire ce qu'ils doivent lui donner comme abondance et que son père et sa mère doivent donner à tout le monde, il le leur empêche. Il s'avère qu'il a corrompu le monde pour leur père qui est aux cieux. C'est-à-dire, ce que leur père qui est aux cieux devait donner comme abondance et nourriture à tout le monde, il a volé cette force qu'il devait recevoir afin qu'il soit ajouté de la sainteté dans tout le monde, et il a transmis cette force à la citraïra, car par tout aspect de recevoir en vue de recevoir au fond les inférieurs, il en résulte un supplément de force pour la citraïra. Et chaque intention sur l'action, lorsqu'il vise en vue de donner, il provoque un supplément d'abondance dans la sainteté. Et selon ce qui précède, nous comprenons la gravité de celui qui jouit dans ce monde sans avoir donné une bénédiction sur le plaisir, c'est-à-dire, comme il a été dit plus haut, que c'est l'intention, car ce n'est que par la bénédiction qu'il est ajouté de l'abondance dans tous les mondes et que l'abondance parvient à tout le monde. D'après ce qui précède, il en ressort que si l'intention de l'homme est seulement de faire plaisir au Créateur et non pour son propre bénéfice, alors il ne regarde pas la grandeur du plaisir, il ne regarde que la grandeur du désir, ce qu'il veut donner du plaisir au Créateur. Car par le désir de donner du plaisir au Créateur, il provoque l'aspect d'équivalence de forme à la racine de son âme. Et cela provoque que l'abondance s'écoule en plus grande mesure, car le supérieur veut donner plus que l'inférieur ne veut recevoir. Il ne manque que des kélim de dons sans réserve. Il s'ensuit que dans la mesure où il se renforce dans l'aspect de donner sans réserve, automatiquement, une abondance plus grande s'écoule. C'est pourquoi il ne faut pas demander à avoir de grandes lumières, mais seulement s'efforcer d'avoir de grands kélim, qui sont des kélim de dons sans réserve. Et c'est ce que nous avons expliqué plus haut. Celui, selon ce qu'ont dit nos sages, que signifie ce qui est écrit, car ceci est tout l'homme, et il répond, Rabbi a dit, tout le monde entier n'a été créé que pour cela, c'est-à-dire pour la crainte du ciel. Comme il est écrit que demande de toi le Créateur si ce n'est la crainte. Et la question de la crainte est, comme il est dit dans le Soulam, qu'il craint peut-être de ne pas pouvoir donner sans réserve au Créateur. Et ceci est tout l'homme, c'est-à-dire tout ce que l'homme a à faire, c'est-à-dire se procurer des kélim de dons sans réserve, et le reste, c'est-à-dire les lumières, le Créateur les donne. Et c'est cela, tout est entre les mains du ciel, sauf la crainte du ciel. Fin de l'article.
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1: Le fait de l'équivalence de forme, cela provoque l'abondance d'être attiré. Et donc il dit qu'il n'y a pas de raison de demander pour de plus grandes lumières, mais il dit que nous devons nous assurer que nous avons des récipients de dons. Et ensuite, par défaut, les lumières aussi arrivent. Et en général, nous devrions plus nous focaliser sur donner du contentement au Créateur. Oui.
3: עניין נראה הוא כמו שאומר בסולם שהוא מתיירא אולי לא יוכל להשפיע להשם.
1: C'est comme il dit que celui qui craint, peut-être qu'il ne sera pas capable de donner au Créateur. Et nous passons au cours enregistré du 2 octobre 2002. Nous avons entendu l'article « Quelle est l'action de l'homme sur le chemin du Créateur ?» que l'on attribue au Créateur. À partir de la page 61, paragraphe 1, c'est en tout un article du tome 3 de Shlavei HaSulam, page 54, section Dvarim Ekef. Il y a malgré tout entre le Créateur et l'être créé, un certain acte qu'il est possible, une certaine action qu'on peut attribuer à l'homme, ça s'appelle ira, la crainte. Si l'homme acquiert cette crainte, tout le reste en dehors de ça, il le reçoit d'en haut et en dehors de ça, tout est prêt d'en haut et attend réellement de se déverser sur l'homme. Seulement, dans la mesure où il a de la crainte, cela se déverse sur lui. L'abondance, la création, l'éternité, tout le bien et le délice, tout ce qui est prévu, préparé et latent, il ne manque qu'un clic qui s'appelle crainte. Ce cli, le ravage l'appelle bénédiction. Par la bénédiction, l'abondance vient d'en haut. La lumière réfléchie, le massar. Et face à cela, se tient, dit-il, la sitracha. En vérité, le travail avec la sitracha est un travail très intéressant. La sitracha ne cherche pas simplement à recevoir. Ce n'est pas sa racine. Recevoir simplement, c'est le désir créé par le Créateur. La nature de la Sitracha. Et en face de ça, également, dans la Kdusha, car il y a toujours de telles qualités, l'une en face de l'autre, sa nature est de voler. On prend du plaisir au vol. Je l'ai vu de nombreuses fois. J'ai travaillé dans toutes sortes d'endroits. Un homme apporte spécialement de chez lui un certain travail pour le faire pendant ses heures de travail. Il prend doublement plaisir. Il ne travaille pas, et pendant les heures de travail, je vois que vous comprenez. Et pendant ce temps, il fait quelque chose à lui. Ça ajoute du goût, n'est-ce pas? Les eaux volées sont douces. Pourquoi? Ce sont de l'eau. Qu'est-ce que tu... quand tu le transfères d'une autorité à une autre, tu as là un plaisir supplémentaire. Et à cette plaisanterie... Princesse italienne est assise sur un balcon, elle mange une glace, et elle dit, quel dommage que ce ne soit pas un péché. Si c'était aussi un péché, le plaisir alors serait plusieurs fois plus grand.
4: Là,
1: nous voyons donc que la notion de vol est une notion très particulière. C'est un transfert d'une autorité à une autre. Et cela vient d'une racine supérieure. Il y a eu la brisure de Kélim. et les kélim se sont mélangés les uns aux autres, et alors le travail est double, sortir d'une autorité et introduire dans l'autre autorité. Oui. Et c'est justement de cela qu'il y a un supplément d'abondance, cette même abondance que l'être créé doit révéler. C'est-à-dire que si je reçois simplement dans mon cli habituel ce qui arrive, c'est la lumière de l'âme. Si je fais sortir une autre autorité vers une autre, si je travaille avec force contre cela, alors il y a une multiplication des lumières, on parvient aux eaux de vie. C'est la notion du brigand, du voleur et de celui qui prend, et il y a là beaucoup. Il y a là beaucoup de choses. Tout comme la Sitra Acha prend justement plaisir à dépouiller, comme on dit, la Kdusha, il y a également une mitzvah, il est écrit dans la Torah, c'est une mitzvah de voler un non-juif. C'est très étrange que ce soit un créé. Si tu dis ça à quelqu'un, vraiment, comment peut-on l'interpréter? C'est une mitzvah de voler un non-juif, ça veut dire que tu transfères d'une autorité à une autre. Cela fonctionne donc dans les deux directions. Dans les deux directions, du fait qu'il y a eu la brisure des kélim, alors ceux qui sont aussi mélangés à cela, et c'est ainsi. On peut dire qu'à partir de cela est né... Je pense que c'est l'intention qui est née. L'intention est née. Que ce n'est pas que je veuille recevoir quelque chose dans ce cli. Ce qui importe, c'est comment je le reçois, sous quelle forme je transfère, je reçois, je fais sortir, et j'attire ce que je veux voir dans mon cli. Si cela vient réellement du fait que je retire du côté opposé, de l'autre côté, c'est-à-dire au détriment de l'autre. Si on attire au détriment de la citracha, alors il y a de la kdusha. Si je voulais simplement remplir ce kli, ça ne serait même pas la citracha. Ça serait dans le cadre de ce monde. Ça ne se rappellerait pas encore la kdusha. C'est-à-dire que ces deux systèmes doivent obligatoirement exister, la kdusha et la klipa. C'est justement par leur proposition l'une à l'autre que chacune gagne sa spiritualité.
5: Ce
1: seraient des petites lumières. Narancha est de là.

0: le Narendra de la Kdusha.
1: Mais Torze,
0: à partir de là, on peut comprendre quelle est l'action que le Rabash dit, quelle est l'action de l'homme sur le chemin du travail que l'on attribue au Créateur. Et c'est ce qu'on attribue à l'homme. Alors, l'intention de l'homme de donner au Créateur, malgré la lutte avec la Sitra Acha, c'est seulement l'action. C'est-à-dire que pour reconnaître la mesure du don, il faut très bien reconnaître face à cela les forces
1: et
0: à travers eux, la personne apporte, tire d'eux la capacité de donner, il construit son don. C'est double, un double gain. Peut-être que si vous demandez, j'aurai plus de mots, mais ici la question se porte sur comment bénéficier en utilisant l'autre côté, le Sitra Acha. C'est-à-dire qu'à travers l'écorce, on gagne la capacité d'un travail indépendant et en guise de résultat, nous gagnons un Narendra supérieur, oui. Ici, il explique comment nous devons diriger. Alors, on peut le dire comme ça, dit le Rav. De la même façon que le Créateur a créé le désir de recevoir qui est opposé à son désir de donner, et plus tard, il a créé en nous le système des clipotes opposé à son image. Ou si, par cela, il nous a donné l'opportunité de vivre dans le désir de recevoir, dans la clipa. Juste le désir de recevoir, c'est juste le désir de recevoir. C'est comme son désir de donner, n'est-ce pas? Disons que j'ai le désir de recevoir qui a simplement été créé. Ce n'est ni bien ni mal, et à son opposé, il y a la lumière de Nefesh. Ce qu'il a donné au désir de recevoir, en y insérant ses qualités à travers la brisure, les qualités du Créateur, qu'il a mis dans le désir de recevoir sous la forme opposée, qui lui a permis à recevoir, pas juste de rester le désir de recevoir, mais ne pas devenir de la clipa, c'est-à-dire qu'il veut que, au lieu, c'est-à-dire qu'il veut prendre la place du Créateur, il veut ses qualités afin de les utiliser, afin de s'en réjouir. Et il nous a donné son image miroir, négatif, pour ainsi dire. Et ainsi, lorsqu'on corrige son image, alors nous atteignons l'adhésion avec lui. Donc, moi, que la Sitra Acha me donne toutes les qualités, toutes les images, toute la compréhension de qu'est-ce qui doit être opposé à cela. Et il en apprend, et au-dessus, par-dessus, je construis mon image sacrée. En volant de lui, en extrayant de lui. Et par cela, je construis ma bénédiction, la réception de l'abondance. Nous devons comprendre ce conflit entre ces deux systèmes et combien c'est nécessaire. Je me souviens que nous avons eu bien des étudiants venus à Rabash, des Hassidim, qui, pendant le cours, ils apprenaient sur toutes ces choses, les corrections, les clipotes, et ils étaient toujours dans le regret du péché de l'âme originale. Regarde quelle vie nous avons eue, quelle bonne vie nous aurions eue sans le péché, je me souviens de ça. Nous restions silencieux, c'était vraiment Rabash ne nous permettait pas de leur expliquer. Parfois, j'explosais, mais... Je ne saurais pas dire, mais c'est habituel de dire cela, que tous les problèmes proviennent du péché de l'arbre d'Adam Rishon. Oui. Question, tu as dit que dans l'intention, quand la clipa ou contre la kdusha, à cause de ça, la clipa, la sensibilité de la kdusha, c'est-à-dire que l'homme doit être en tension sur cette question. Alors, si un homme est constamment, quel processus est-ce qu'il traverse?

0: Je ne comprends pas le rapport. Tu as dit que tu posais une question sur la tension et le délice. Un homme peut être à la fois en tension et en délice. Je ne sais pas, il y a des gens qui sautent des montagnes avec une coiffe, oui. Un parachute. Ça s'appelle un parachute. Il y a des gens qui font beaucoup d'actions pour faire monter leur adrénaline. Et ils payent très cher pour entrer dans la tension, juste afin de ne pas se ressentir comme une sorte de minéral, comme ça. Ils prennent plaisir à être dans la tension, dans le ressenti du combat, dans le ressenti de, tu sais, de l'action, comme on dit, action. Quel est le rapport entre... Tu dis ceci, du fait que le Créateur se trouve dans le délice, dans un repos permanent, c'est probablement le plus grand délice. Alors... Alors, moi, un grand délice. Alors, moi aussi, je veux le mériter. Peut-être que tu voulais dire cela. Le repos du Créateur, ça veut dire que tous les kelim sont corrigés, tous les désirs sont corrigés. Dans tous les désirs, dans tous les kelim, dans toutes les pensées, dans tout. On peut faire 100% du travail à 100% de rendement à la vitesse la plus élevée et rien ne dérange. Le fait que rien ne dérange, ça s'appelle le repos. Le repos par rapport aux perturbations. Aux perturbations des pensées, aux kelim non corrigés. Mais ce n'est pas un repos où l'on ne fait rien. On réfère, ça s'appelle la mort. Ce n'est pas le repos.
1: Ok.
0: Je n'ai pas d'état de reconnaissance de la klipa, je ne comprends pas d'où vient le désir de passer de l'autre côté. Si maintenant je m'identifie à la klipa, ça veut dire que la klipa, c'est moi, tous ces désirs. Et si je veux atteindre le Créateur, la vie que je reçois de ces désirs, c'est probablement une vitalité immense, c'est-à-dire le délice et le ressenti de ces désirs. Où se trouve ici, s'il y en a un, le désir de retenir ce... Comment est-ce que je reçois un ressenti de la klipa? Et si je le reçois, d'où me viendra le désir d'en sortir et de passer à la doucha qui lui est opposé. Dans notre monde, nous ne voyons pas cela. Un garçon comme toi entre dans la klipa, ce qu'on appelle klipa dans ce monde, dans toutes sortes de choses, et il disparaît là-bas. Dans la spiritualité, ça ne fonctionne pas ainsi. Dans la spiritualité, c'est seulement selon la mesure où tu atteins la ligne droite, les qualités du Créateur, que dans cette mesure, on te fait entrer dans la klipa. Avant cela, on ne te l'ouvre pas. Comment est-il écrit? Un homme pieux était sans nourriture ni subsistance dans sa maison, il travaillait un vêtement et il n'avait pas de vêtements à porter. C'est-à-dire, car tu étudies la Torah, bref, il faut regarder ce champ selon la mesure où tu étudies, selon la mesure où tu investis dans la Torah, dans la diffusion, c'est-à-dire dans toute ta progression vers la spiritualité, dans cette mesure on te fait rentrer dans la klipa. Sinon, pourquoi t'y faire rentrer? Juste pour que te faire échouer? Il n'y a aucun but de ce genre. On te donne des échecs afin que depuis la klipa, comme nous l'avons étudié auparavant, tu apprennes quelle figure de Kdusha doit se trouver en face. Mais si tu ne peux pas apprendre d'elle, tu n'as pas la préparation après beaucoup d'études, après beaucoup de choses, alors non. C'est pourquoi il est dit plus un homme est grand que son, plus un homme est plus grand que son prochain est plus grand que le sien. Tu es plus grand. Plus tu es grand, plus tu as étudié, plus tu as compris, plus tu as introduit dans tout cela, plus tu es devenu grand par rapport à ton prochain, alors son prochain aussi. On apporte donc toutes sortes de penchants, des obstacles plus grands. C'est-à-dire que seulement dans la mesure où tu peux supporter la klipa et réellement la mettre en œuvre, l'utiliser correctement, seulement dans cette mesure, on te fait rentrer. Maintenant, tu peux dire, oui, mais j'ai aussi vu des gens qui, sur notre chemin, ont beaucoup étudié, et ensuite, une sorte de vent leur est tombé dessus et les a emportés dehors. Alors, je te dis, du ciel, on leur a donné exactement ce qu'il fallait leur donner. Seulement ensuite, ils n'ont pas utilisé ce qu'ils avaient en main. Ils avaient en main la possibilité de monter d'une bonne manière, d'une manière utile. Et ils ne l'ont pas fait. Alors, du ciel, le calcul est simple. Oui, non, oui, non. Il n'y a pas de pitié. Quand nous disons que le Créateur est miséricordieux, ce n'est pas... Il est miséricordieux seulement envers ceux qui travaillent. Envers ceux qui ne travaillent pas, tu vois ce qu'il donne, quel coup, par quoi il fait avancer l'humanité. Il y a du délice dans la clipa? Du délice dans la clipa, bien sûr. Sinon, s'il n'y avait pas de délice, quelle utilité aurait-elle? Le délice dans la clipa, c'est qu'il te semble que tu peux jouir directement. Et elle te permet de jouir seulement d'une fine lumière. Il n'y a rien de plus. Cette fine lumière dont tu peux jouir dans la clipa, il n'y a pas de tzimtzum dessus. Ne fais rien dessus. Ce sont des bêtises. Cette fine lumière, c'est la nourriture, c'est le sexe, toutes sortes de choses comme ça. Ce sont des bêtises. Mais au-delà, si tu penses pouvoir jouer de la clipa, c'est là que commence la clipa. La clipa commence à partir du marsum, mais au-dessus, il n'y a rien. Il n'y a pas davantage de délice dans la clipa. Seulement, elle te donne cette fine lumière, et par elle, elle t'éclaire aussi. J'ai encore plus que ça. Encore plus que ça, mais il n'y a rien. Seulement, comme s'il y en avait, il te semble de loin qu'il y en a. C'est ainsi qu'elle t'attire et te trompe. Si maintenant je suis dans un état de clipa, alors je regarde la pensée qu'il n'y a rien, ou bien je m'identifie complètement à cet état. Être dans la clipa, ça s'appelle être dans la pensée que par la réception, tu peux parvenir à des délices au-delà de cette fine lumière, à la spiritualité. Ça s'appelle être sous l'autorité de la clipa. C'est-à-dire que tu ne jouis pas de ce qu'on te donne la clipa, car elle n'a pas de délices, mais elle t'éclaire ce délice de loin. Car elle ne se trouve pas non plus dans la Kdusha. La clipa peut éclairer des délices correspondantes au cœur de pierre, des délices extrêmement grands. Mais tu es seulement capable de recevoir le délice qui se trouve sous le marsum. Elle te tient donc par le fait qu'elle éclaire de loin. Et quand tu arrives, il n'y a rien. Voilà. Alors je demande, tu dois parvenir ou... Tu aspires constamment à y parvenir, mais tu ne parviens jamais. Et ainsi tu brûles ta vie, incarnation après incarnation, comme si c'était sans utilité, jusqu'à ce que ces choses se remplissent, jusqu'à ce que le clit se remplisse dans toutes sortes de mauvaises expériences. Et à partir de ces coups, l'homme commence petit à petit, des choses commencent à s'éclaircir pour lui du côté de la Kdusha, qui leur fait face. Ça s'appelle la voie pure des souffrances, uniquement la voie des souffrances. Là, encore une fois, je pose une fois la question, le passage de la clipa à la Kdusha, puis le retour, tout cela, des coups. Passer de la clipa à la Kdusha. Pour passer de la clipa à la Kdusha, il y a deux choses. Par les coups, c'est une voie très lente. Tu peux être dans la clipa, comme disons dans notre monde, peu importe, ce n'est pas la clipa, c'est sous la clipa. Tu peux souffrir pendant plusieurs incarnations. Jusqu'à ce que la mesure soit remplie, comme on dit, alors tu commences à penser quel est le goût de notre vie et tu commences malgré tout à chercher. Comme il est écrit, ce que l'intellect ne fait pas, le temps le fait. Mais il est possible que l'intellect le fasse et non le temps. Qu'est-ce que l'intellect? Par une force d'attraction vers l'autre côté. Ce ne sont pas les souffrances qui te poussent de la clipa vers la Kdusha. Tu cherches, malgré tout, quelque chose de bon dans la Kdusha. Peut-être que ce sera là. Tu tombes sur un groupe, sur quelques amis qui te montrent comme s'il y avait des plaisirs dans d'autres choses, dans une autre méthode, sous une autre forme. Et par cela, tu neutralises le développement négatif. Disons avec l'intellect, je comprends, mais si tu es dans la clipa, ou même si ton intellect comprend, tes désirs sont toujours dirigés vers cette même inspiration. L'inspiration existe en toi. Tes désirs sont dans la clipa et ton intellect, disons, est dans la douche. Les désirs, le faire grandir pour qu'il devienne... Grave. Faire grandir l'intellect, faire grandir ta prise dans la kdusha jusqu'à ce que la représentation intellect que tu donnes face aux délices que la klipa te montre, soi-disant, et tu verras que ça vaut la peine réellement de la construire dans l'intellect de telle représentation qui puisse faire face à l'attraction vers la klipa. Ça dépend de la personnalité de l'homme, ça dépend du développement de l'homme, ce n'est pas pour des gens primitifs. Mais sur mon intellect me dessine, disons, la kdusha, ou l'état dans le plus réel, alors dans un état qui est opposé à moi, je ne pourrais pas le vouloir. Tu peux le vouloir, tu peux vouloir la kdusha, parce que tu te représentes dans la kdusha les délices que tu trouveras. Pas ces mêmes délices, mais face à eux, dans la kdusha, il y a des délices, et tu te représentes que tu les trouveras et que tu les acquerras. Et dans la klipa, petit à petit, tu vois que tout passe. Dans notre monde, tout passe. Dans la spiritualité, d'un côté, il y a des délices immenses dans la klipa, d'un autre côté, il est impossible même de les toucher. Seul notre monde se trouve en dessous du Tzimtzum, et il y a là des délices dont l'homme peut jouir de façon directe. Je viens, je mange, j'en jouis. J'ai une union, j'en jouis. Je vais vers mes enfants, j'en jouis. Je jouis de toutes sortes de choses. Tu sais, c'est une sorte une petite trousse qu'on m'a donnée pour vivre, pour exister. C'est tout. Au-delà de ce système, il n'existe pas de délices qu'il soit possible de recevoir de cette façon. Au-delà, c'est seulement Paramasar. C'est-à-dire que sur toute la longueur de la ligne gauche, la Sitracha, il n'y a pas davantage de délices qu'on puisse réellement recevoir en dehors de cela. Seulement quoi? Ces délices de nourriture, de boissons, d'union, et ainsi de suite? Oui, justement, les délices animaux, la domination, l'honneur, c'est moins le cas, oui. Plus l'homme monte sur l'échelle, plus il avance, plus ces délices commencent à prendre du volume. Parce qu'il faut bien le faire échouer par quelque chose. Il faut bien le faire entrer dans la ligne gauche. Par quelque chose. Sinon, comment pourrait-il se représenter ce qu'est la kdusha? C'est pourquoi il est écrit, plus un homme est grand que son prochain, plus son penchant est grand que le sien. Depuis la destruction du temple, c'est-à-dire qu'il y a eu une brisure. Oui, le temple symbolise pour nous une brisure. Le goût de l'union est resté au serviteur du Créateur. Toutes sortes de signes comme ça.
1: Quel?
0: Disons que nous ne voulons pas avancer par les souffrances, nous voulons réellement vouloir le degré suivant. D'un côté, nous disons que si l'homme fait les choses pas correctement, ou s'il reçoit d'une manière pas correcte, il reçoit une image davantage en comparaison de la chose qui lui est opposée, et il ne peut pas la vouloir. D'un autre côté, tu dis qu'il doit se dessiner une image où il reçoit là-bas de grands délices. Comment est-ce que cela peut s'accorder? C'est justement pour ça que l'homme peut, par l'image qui se dessine dans la ligne droite, face à face, à la ligne gauche, c'est pour ça que nous ne sommes pas un homme seul face au Créateur, mais nous avons un environnement. Cet environnement peut nous attirer soit vers la droite, soit vers la gauche. C'est pourquoi il est écrit à chaque fois, celui qui choisit un meilleur environnement, du côté droit, entre ainsi, par ce libre choix, dans le raccourcissement du chemin. Regarde, il y a seulement 2 semaines, on peut dire. Je suis revenu d'Amérique du Nord. Si tu me demandes, tu es déjà allé? Qu'est-ce que tu as fait? Depuis, tant de choses sont passées. Chaque jour, tu sais, c'est avant les fêtes, après les fêtes ou quelque chose comme ça. Tu vois, quel raccourcissement du temps se produit chez nous. Parle avec un homme de l'extérieur. Chez lui, ça prend plusieurs années d'aller-retour. C'est un raccourcissement du temps. Ce n'est pas que tu fasses simplement une compression. C'est un raccourcissement du temps spirituel, du temps du développement. Et cela passe ainsi sur tout le monde. Je ne comprends pas. Elles pensent, cela fait 5 ans que je suis assis ici, et qu'est-ce que j'en ai? Ils ne savent pas que pendant ce temps, ils ont peut-être déjà traversé 7 ou 8 incarnations. Je le dis sans exagération. On peut dire que toi, tu n'as même pas encore commencé cette incarnation. Tu es encore jeune. Et... regarde comment tu souffres. C'est-à-dire que nous n'évaluons pas ce qui se passe sur nous. Mais le bon discernement, c'est certainement qu'est-ce qui m'aidera à construire quelque chose qui m'attire du côté gauche vers le côté droit. Alors que fondamentalement, je me trouve constamment du côté gauche. Je me trouve constamment dans les convoitises, dans les désirs, dans les pensées. Tout est de la gauche. Comment est-ce que je construis cet aimant du côté droit pour qu'il soit constamment plus fort, qu'il m'attire? Ensuite, on m'attendra quelque chose de plus dans la ligne gauche, d'accord? Et de nouveau, que j'ai encore quelque chose de plus fort du côté droit, pour que je fasse constamment ces sauts. C'est cette fréquence qui détermine la progression. Il y a cette histoire avec le Rav. Il a dit avant la prière, il avait eu 400 montées et descentes. Je ne me souviens plus. Ce sont de telles histoires assidiques, mais c'est vrai. Un étudiant vient voir son rave, il dit maintenant, avant la prière, je suis tombé, avant cela, pendant le cours, j'étais bien. Ensuite, le rave lui dit, moi j'ai eu 400 comme ça à l'instant. En 10 minutes, un quart d'heure, une telle chose peut se produire. Alors tu comprends à quel rythme travaille l'homme, combien de choses il traverse, combien de choses il clarifie. Il y a des gens chez qui ça arrive une fois en plusieurs générations, peut-être une fois en plusieurs années. Peu importe. Il y a un balancement d'un côté et de l'autre. Chez nous aussi, parfois, il y a des périodes où soudain, tu as vraiment ressenti que pendant 2-3 mois, tu es mort. Rien ne change, tu vois, peut-être comme ça, mais il n'y a rien sur la route. Et en plus, je veux te dire, quand je suis arrivé chez le rabbin, j'étais très nerveux. Par rapport à maintenant, j'étais très nerveux. Alors je lui posais des questions comme toi, mais pas d'une manière aussi délicate. Il m'a dit, tu sais quoi, pour notre chemin, il faut beaucoup de patience. J'espère que tu tiendras. Quand je me regardais, je pensais, je vais tenir, s'il faut encore plus de patience, je suis déjà en train d'exploser, la salive me sort par les oreilles, je ne sais pas comment le dire, tu comprends? Comme un taureau, tu sais, et d'une façon ou d'une autre. Vraiment, je ne sais pas comment. C'est impossible à décrire. C'est-à-dire que, rationnellement, il est impossible de comprendre comment l'homme peut simplement tenir. Et cela, ça aussi, on le donne d'en haut. Est-ce que je peux poser une question sur le texte? Oui. Comme on dit nos sages, page 61, paragraphe 1, troisième paragraphe. Comme on dit nos sages, page 61, paragraphe 1, troisième paragraphe, comme on dit nos sages. Au sujet d'Abraham qui demanda, est-ce qu'il y a un palais sans dirigeant? Immédiatement, le propriétaire du palais se révéla à lui et lui dit, je suis le propriétaire du palais, c'est-à-dire qu'il vit un palais en flammes. Je me sens pas bien. Oui, une seconde. C'est-à-dire qu'il vit que le monde entier, qui s'appelle palais, tous souffrent de souffrance. À ce sujet, il dit, est-ce qu'il y a un palais sans dirigeant, c'est-à-dire si qu'il y a quelqu'un qui donne ses souffrances, il y a certainement là une certaine cause et aussi un but. Il est impossible que ce soit simplement ainsi, car Abraham était très... Il parvenait à cela par l'investigation. Il était l'ennemi qu'il arrivait à cela par l'investigation. Il était le premier à l'avoir reçu, pour ainsi dire, d'en bas. Il faisait des recherches sur la nature, et cette phrase était comme son credo. Je ne sais pas comment dire credo.
1: Hein?
0: Une phrase clé. Non, c'est comme son approche, son être. Est-ce qu'il y a un palais sans dirigeant? C'est-à-dire que par l'investigation de la nature, il est parvenu à cela. Voilà, c'est-à-dire qu'il doit y avoir une cause à chaque chose qui se produit autour de nous. Ainsi, d'une manière intellectuelle, il est certain qu'il n'y a pas une nature qui fait souffrir le monde sans dirigeant de la nature. C'est-à-dire que cela dépend de la façon dont nous considérons la nature. Soit la nature est une nature aveugle, soit la nature est plus grande que nous et elle possède probablement un intellect. Et aujourd'hui, les grands hommes de science réellement ont comme le ressenti que derrière toutes les actions autour de nous se trouve une grande pensée, comment dire, comme le cerveau de l'univers. Je ne sais pas comment dire. Et il commença à chercher le dirigeant. Aussitôt, le dirigeant se révèle à lui, il dit, je suis le dirigeant du palais, je suis le propriétaire du monde. Qu'est-ce que tu demandes là-dessus? Tu es docteur en chimie, en physique, et qu'est-ce que tu demandes? Comment est-il parvenu à ça? Il était primitif, un bédouin, pas comme toi, avec toutes sortes de... Je pose une question simple. Comment se fait-il que le propriétaire du palais se soit immédiatement révélé à lui? Techniquement, comment le dirigeant s'est-il révélé? Comment se fait-il que le Rav... Tu l'as posé la question? Nous aussi, nous avons cette question d'étudiant. Ah, ça s'appelle que... Après qu'il a demandé la notion de demander une question, ça s'appelle un clic complet. Comme on dit, on demande les pluies, l'homme élève déjà man, et sur cela, la pluie descend certainement. Qu'est-ce que la pluie? Déjà, de Bina vers Malchut descend les corrections. Par elle, Malchut fleurit, la terre fleurit, voilà. C'est-à-dire, que demander? Est-ce qu'il y a un palais sans dirigeant? C'est après toute... les investigations que tu fais sur toi-même, et tu demandes, est-ce que toutes mes pensées, tous mes désirs, toutes mes impulsions, toutes les souffrances que je subis, toutes ces choses, est-ce qu'il y a ici une certaine force supérieure? Il me fait tout cela, qui le dirige, et vers quel but elle l'amène? C'est-à-dire que tu poses... Tu poses la question sur toi-même, sur l'ensemble. Si tu poses la question de cette manière, alors tu t'appelleras certainement Abraham avant de dire Abraham. Qu'est-ce que ça veut dire qu'il faut... Je ne comprends pas cette notion. Une question, ça veut dire qu'un clé est réellement prêt. Tout le monde pose des questions. Ce n'est pas ça, poser une question, tu sais. On lui donne un coup, il demande, on ne lui donne pas de coup, il ne demande pas. Et tu dis, quelle est la différence entre nous et cet état dont on parlera? C'est un clé complet, c'est une question qui fait rage en lui. Il n'y a rien en dehors d'elle, une question. Alors, un petit enfant pleure ou un homme adulte pleure. Un enfant, un instant après, il a déjà oublié. Il court, il est content. Un homme adulte, il pleure probablement que si un homme vient me voir en pleurant ou une femme en pleurant, une femme pleure. Un homme pleure, c'est déjà plus sérieux. Oui, je dis, c'est connu. Comme ça. Alors, demander, est-ce qu'il y a un palais sans dirigeant? Et sur cela, précisément, vient la réponse, je suis le propriétaire du palais. C'est-à-dire qu'il a demandé au sujet du dirigeant. C'est après les souffrances et toutes sortes de choses. C'est pas 65 à la fin.
2: Non. Ma.
1: Le
0: dernier paragraphe, et c'est comme c'est mentionné, ce que nous avons expliqué sur ce qu'on nous disait de sage, que signifie ce qui est écrit, car c'est là tout l'homme, étudiant. C'est avant la dernière page. Et selon ce qui a été dit, il ressort que si l'intention de l'homme est seulement de faire du contentement au Créateur et non pour son propre bénéfice, alors il ne regarde pas la grandeur du plaisir, il regarde seulement la grandeur de l'aspiration qu'il a à faire plaisir au Créateur.
1: Non.
0: Alors qu'est-ce qui se passe s'il n'est pas libre de la grandeur du plaisir? Comment peut-il construire le kli?
1: Ce
0: dont nous avons parlé maintenant, c'est qui est écrit, un homme pieux était, c'est le chant qu'on chante à la sortie de Shabbat, un homme pieux était sans nourriture, ni subsistance, dans sa maison il travaillait à un vêtement, et il n'avait pas de vêtement à porter. Alors il est déjà parvenu à l'état où une femme importante et aussi 5 enfants, il est déjà parvenu à un cli complet. Sa femme lui dit, il ne faut plus désespérer, nous sommes sans pain à manger dans la nudité, il est devenu uniquement complet. Et tu as trouvé là la Torah, car tu t'es forcé. Que mangerons-nous désormais? Quel rapport y a-t-il entre les mots?
1: Oui.
0: Et tu as trouvé la Torah, car tu t'es forcé. Que mangerons-nous désormais? Alors regarde à quel point chaque ligne parle d'état extrême. C'est justement à la sortie du Shabbat qu'on chante cela. Celui qui mérite réellement les forces de la Torah, immédiatement après, on lui donne une ligne gauche plus forte.
1: Bien.
0: Alors, recevons un peu de force par l'étude. Partageons nos expressions du cours. Qu'est-ce qu'on en prend pour l'implémenter dans la dizaine? Eh bien, si je dois choisir une chose, c'est la clipa. Combien nous sommes reconnaissants pour le fait que le Créateur nous a donné ce cadeau appelé Klipa. Que bien que ce soit l'opposé du Créateur, parce qu'il nous provoque tellement de confusion, mais quand même, il nous permet de comprendre que qu'est-ce que le Créateur veut que nous corrigions. Tout ça, c'est à travers la Klipa. Oui, la clipa, c'est comme un réservoir d'abondance, de joie. Et si nous en prenons, si nous le faisons passer depuis une clipa à la kdusha, c'est comme l'exemple, enfin comme il a dit au début du cours, que tu reçois deux fois plus. Et donc à travers nos efforts, pour porter la sainteté et pour avoir l'intention de donner autant que possible, de prendre le Créateur avec nous dans nos conversations, ici, sur la table, partout, autant que possible, il fera un effort pour prendre de l'impureté et apporter à la sainteté. Oui, le Rav a dit qu'il y a quelque chose entre le Créateur et la créature, une action que tu puisses contribuer à l'homme qui est appelée Ira, la crainte. Et que si la personne acquiert Ira, alors tout le reste il l'obtient d'en haut. C'est-à-dire Ira, la crainte, c'est là que notre seul travail, en fait, selon ce qu'il dit ici.
2: Et
0: ici, nous apprenons aussi comment est-ce que cette ira nous sert en combattant la sitra achra. et en construisant notre intention afin de donner. Et hormis cela, il a aussi dit, par conséquent, il est dit qu'il, celui qui choisit un meilleur environnement de la droite à chaque fois, en répondant, en entrant dans le libre choix, il accélère le chemin. Et donc, en tant que dizaine, on peut choisir aujourd'hui de s'attacher à la droite et d'accélérer le chemin. Oui, et comme toujours, nous travaillons sur la grandeur du Créateur, son importance, l'importance d'atteindre le but, de lui donner du contentement. En cela, on peut toujours ajouter. Et cela procure toujours plus de force. Oui, concernant la clipa dont il a parlé auparavant, il a défini comme étant quelque chose qui t'apparaît que tu peux t'en réjouir directement. Mais tous les plaisirs là sont comme une lumière, une bougie très fine en comparaison. Oui, ici nous parlons de la clipa. Nous parlons de plaisir. De réjouir le Créateur, c'est là que. Et il y a beaucoup de façons dont on imagine ça, mais à la fin, lorsque on le en parcours, on voit qu'on n'a rien. Parce qu'on ne peut avoir qu'une toute petite bougie. Et donc, si nous prenons, si nous l'implémentons dans la dizaine, alors nos efforts pour être ensemble, comme un sentiment de plus en plus calme devant lequel je me calme, c'est ça qu'on peut amener à la dizaine et avancer dans l'équivalence de forme avec le Créateur.
2: Ouais,
0: un cours incroyable. Quelle boîte il nous a préparé. Un bac à sable. Ça pourrait être du sable rapide, mais si on écoute les kabbalistes, pourquoi a-t-il fait ce bac à sable pour nous? Eh bien, on peut être rempli de sa force. Oui, que prenons-nous pour l'implémenter dans la dizaine? Rav a donné un conseil de voler de la Sitra Acha. Nous devons chercher comment le voler et avancer vers la Kdusha. Il dit que le Rav a expliqué que ça c'est le récipient, que si nous prenons de la Sitra Acha afin de donner, alors tu mets ça dans la sainteté, c'est comme ça que tu t'élèves sur le Naran Chai.
3: Boaz ben New York כתב לנו, הבנתי שצריך לגנוב מהקליפה לקדושה, כלומר להעביר אותה מרשות
0: לרשות. Alors, New York a écrit, je comprends que nous devons voler de la clipa, apporter ce que nous apprenons à la clipa d'un domaine à l'autre, et c'est ce que je reçois uniquement par le groupe, parce que la clipa t'illumine de loin en te disant qu'il y a beaucoup de plaisir, malgré,
3: c'est-à-dire,
0: oui, soyons dans les dernières secondes de gratitude pour ce cours, dans la concession du temps, lorsque il a dit à Iran que parfois nous oublions que ça peut passer de façon très intense, cette méthode de la Kabbale. Je vous passez par beaucoup de discernement, ça s'entend très bref. Nous continuons à la prochaine partie du cours, mais avant cela, j'entends une chanson.

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1: Bonjour les amis, on va commencer aujourd'hui à étudier une série qu'on va étudier tous les vendredis, une série sur l'introduction à la sagesse de la Kabbale. C'est une série de 2006, vraiment une série très très spéciale où le Rav rentre et s'approfondit dans la Ptira, dans l'introduction à la sagesse de la Kabbale. Pour le coup, c'est des cours un peu plus longs. C'est pas juste des petits extraits. Donc, le cadre sera tel qu'on va lire ensemble les points ensemble, et ensuite on va regarder ensemble le cours ensemble, on va noter les clarifications et les questions, on va faire des ateliers de résumé, et ensuite on va faire des questions et réponses. Donc, juste une petite introduction à l'introduction à la sagesse de la Kabbale. Donc, Basolam a fait deux grandes compositions, l'une qui est l'étude des Sphirot. C'est ce qui concentre tous les écrits du Hari, bon, principalement l'Esraïm du Hari. En fait, ça concentre tout l'enchaînement du haut vers le bas du Hari. C'est plus de 2000 pages, 6 volumes, 16 parties. Donc ça, c'est la composition du Baal HaSolam. Mais il a aussi écrit 6 préfaces. Prépare cette étude des Sphirot. Et au commentaire sur le Zohar qui est le Soulam. C'est pour ça qu'il a écrit 5 préfaces, la préface à l'étude des Sphirot, la préface au livre du Zohar, l'entrée au livre du Zohar, la préface au commentaire du Soulam. Et l'introduction à la sagesse de la Kabbale. L'introduction à la sagesse de la Kabbale, c'est ce qui est sorti après la publication d'études des Sphirot, et c'est ce qui inclut tout ce qu'il y a dans l'étude des Sphirot, mais vraiment court. Vraiment très résumé sur tout ce qu'il y a du début jusqu'à la fin dans l'enchaînement de monde. Depuis Asmoto Winisotil, justement, on va étudier ce concept aujourd'hui, jusqu'à vraiment le chemin à travers tout le Tatam Kadmon, comment est-ce qu'ont été créés, formés les mondes, de Atielot, Bria et Tira Asiya, comment est-ce que tu as créé Adam Rishon. Donc vraiment, c'est tout l'enchaînement du haut vers le bas, tout se trouve dans l'introduction à la sagesse de la Kabbale. C'est ce qu'on va étudier aujourd'hui. Et donc on va commencer avec quoi? Avec un clip. Clip numéro 1.
2: Première est du.
1: On a un extrait des sources. Bon. Introduction à la sagesse de la Kabbale, point 1. La pensée de la création et les quatre phases de la lumière directe. Rabbi Hanania ben Akashia a dit, le Saint Minisotil a voulu faire mériter Israël. C'est pourquoi il leur a multiplié la Torah et les Mitzvot. Comme il est dit, le Créateur a désiré pour sa justice faire grandir la Torah et la rendre puissante. Et il est connu que la purification, le mérite vient du mot, zakout vient du mot purification, isdokirut. Et comme
2: uniquement pour purifier.
1: Tel que nos sages l'ont dit, les mitzvot ont été données que pour affiner Israël par elles. Et il faut comprendre la notion de ce mérite que nous atteignons par la Torah et les mitzvot, ainsi que ce qu'est la viut qui est en nous, que nous devons purifier par la Torah et les mitzvot. Bon, bien, tout d'abord, on va comprendre que qu'on étudie la sagesse de la Kabbale, alors on ne parle pas de ce monde-ci, mais on parle des âmes. Et pas de ce qui nous semble dans les cinq sens, qui est la matérialité. C'est pour ça que toutes ces définitions, on doit les comprendre selon ce que nous écrit le Baal HaSolam dans Issa Kloutimit du parti 5 d'études des Sphirot, que dont on parle de la sève de la Kabbale, en fait, on parle dans la langue des branches. Pas la langue parlée à nous, que ce qu'on entend ou ce qu'on lit de cette de ce mot, mais vraiment qu'on sache directement ce qu'on dit dans ce mot. Qu'après ce mot, il y ait justement cette force, cette action dans ce monde-ci. Maintenant, quand on parle du monde spirituel, et qu'on utilise seulement les noms de ce monde-ci, hein, et que les mots utilisent justement quelque chose qu'il y a dans le monde spirituel, et ces rapports, ça s'appelle la langue des branches. Alors justement, chaque branche, chaque mot et mot, on doit l'expliquer d'une manière spirituelle. Comment est-ce qu'on l'explique d'une manière spirituelle? Qu'est-ce qu'on veut dire par chaque mot? Et plus on va savoir de manière correcte expliquer ce qui se passe et ce qu'il y a derrière chaque mot, alors, soi-disant, on va s'adhérer plus à la spiritualité. On va aspirer à être de plus en plus intérieur dans la perception et dans l'état spirituel, et ne pas être dans cet état matériel imaginaire dont le kabbaliste parle dans ce monde-ci. En fait, il parle en rien du tout de ce monde-ci, vraiment aucun mot. Et c'est pour ça que ça nous vaut la peine, et on est obligé, au moment de l'étude, d'expliquer autant que possible correctement chaque mot et mot qu'il y a dans les écrits des kabbalistes. Parce que eux ne veulent dire et ne veulent expliquer que les forces et les évolutions spirituelles seulement. Donc là, il a dit justement ça, Rabbi Hanania Ben Akash, qui a été un grand kabbaliste. Le Créateur a voulu faire mériter Israël, c'est-à-dire que c'est une force supérieure qui se trouve dans le don, qui est beau et méfaisante, qui a voulu faire mériter Israël. Bon, on ne sait pas ce que c'est que faire mériter. Bon, probablement nettoyer quelque chose, hein, comme on dit, Israël c'est Yachar Kiel, droit vers le Créateur, c'est celui qui aspire à être comme le Créateur, qui s'appelle selon son but Yachar Kiel, droit vers le Créateur Israël, qui aspire à être comme le Créateur. Et donc le Créateur un tel homme, il fait une purification. Il veut que cette personne soit pure. Donc qu'est-ce qu'il fait? Il fait justement tout.
3: Alors que fait-il?
1: Il les rend probablement sales. Et donc, pour les nettoyer, qu'est-ce qu'il fait? Il leur a multiplié la Torah et les mitzvot. On le sait déjà, selon l'explication, ce qu'est la Torah et les mitzvot. La Torah s'appelle la force supérieure qui influence l'homme afin de le corriger à être comme le Créateur. Le donneur comme le Créateur, oui. Cette force qui vient vers l'homme s'appelle la lumière de la Torah. J'ai créé le mauvais penchant, donc l'homme, s'il a l'ego, s'il a le mauvais penchant, en tout cas, quand l'homme révèle qu'il a le mauvais penchant et que justement c'est quelque chose qu'il veut nettoyer, alors justement il veut être nettoyé, et donc selon cela vient une force supérieure qui s'appelle j'ai créé le mauvais penchant, j'ai créé la Torah Konimpis. C'est-à-dire qu'à ce moment-là, il exige la Torah, une force supérieure qui va le corriger. Et s'il ne l'a pas, ça, s'il n'a pas quelque chose à corriger, alors il n'a pas cette force supérieure qui vient sur lui, il n'a pas de Torah. C'est-à-dire que la Torah, elle montre tout, elle illumine toujours par rapport au mal que l'homme révèle en lui. Que le mal, c'est l'inversion du Créateur. Le Créateur, il est entièrement bon, il est entièrement don. L'homme, quand il se révèle qu'il est égoïste et qu'il établit ce qui est mal, et qu'il ne veut pas être dans ça, et qu'il aspire à ne pas être dans ça, alors il reçoit d'en haut la force de la correction qui s'appelle la Torah.
2: Les forces de correction.
1: Seulement, dans ce cas-ci, on a une occupation avec le Torah. Et donc, quand vient cette force d'en haut qui vient le purifier, le nettoyer, le mériter, alors cette action qui s'appelle Higurush, elle s'appelle Mitzvah. Et c'est pour ça que, du fait qu'on a 613 désirs en nous, avec une intention dans le but de recevoir depuis le début, pour les corriger dans le but de donner, c'est les mêmes désirs, justement, qui sont restés, simplement l'intention a changé. Alors, on a besoin de faire 613 corrections qui s'appellent 613 mitzvot. Vas-y. Faire purifier Israël, c'est déjà un équilibre Torah, mitzvot, des étapes, les 125 degrés de Marichon. Donc pourquoi est-ce que c'est comme ça? Pourquoi est-ce que le désir du Saint-Béni soit-il, du Créateur, justement, c'était pas quelque chose qui... c'était quelque chose de... justement faire la brisure quand il y avait le désir. Le Créateur a créé le mal. C'est pour ça que ça s'appelle la création du mot « bria » du mot « bar ». C'est en dehors de nous, en dehors de lui. Donc, en dehors de la création, il n'a rien créé. Le désir de recevoir, corrompu, oui, qui a été brisé en chemin, et il s'est éloigné du Créateur dans la disparité de forme. Après beaucoup de monde, pas d'un seul coup que l'homme a été créé dans ce monde-ci, mais plutôt après beaucoup de préparations, les préparations du côté du mal et les préparations du côté du bien, que tout soit dans l'homme et qu'il soit prêt pour que par lui-même, il fasse le chemin en arrière. Et grâce au fait qu'il cherche le chemin, qu'il trouve des forces, qu'il se complexifie dans la spiritualité, alors en cela, il étudie à être comme le Créateur. Et ces actions-là, évidemment que ce sont des actions qui nous ont l'air comme reliées au temps, au mouvement et au temps. Mais quand tu parles du temps comme l'un après l'autre, hein, à cause des conséquences, alors c'est bien aussi d'en haut. Hein, le temps spirituel, c'est la cause et la conséquence. Bon, chez nous, notre temps, et c'est pas comme la cause et la conséquence, parce qu'on n'utilise pas la cause et la conséquence d'une telle sorte. Oui? Si on réagissait à la cause directement avec notre réaction, alors on serait sorti de la borne matérielle du temps, qui ne participe pas à notre
2: participation.
1: Qui évolue sans notre participation, à un état où c'est nous qui faisons le temps. Le temps, c'est un ressenti intérieur dans l'homme. Si je me trouve sous l'influence des clipotes, alors justement, elles m'élargissent le temps. Elles prennent un point, elles en font des mois et des années. Du fait qu'il me domine et ne me donne pas la capacité de réagir correctement. Mais si j'étais élevé au-dessus d'elle, dans la conscience au-dessus de la connaissance, au-dessus des clipotes, alors le temps serait vraiment contracté en un point. Et il y aurait simplement la cause et la conséquence, la cause et la conséquence. Et donc, en fait, on ne sait même pas ce que c'est que cette perception de la cause et la conséquence, où il n'y a pas la perception du temps spirituel qui me fait évoluer, moi. Voilà, comme ça, il évolue en dehors de moi, et c'est tout, et moi, je me trouve en lui. Donc, comment est-ce qu'on ressent ça? Soit on fait mourir le corps spirituel, le corps matériel, soit on fait mourir le corps de la clipa.
2: Soit en mettant le corps de la clipa à mort. Oui.
1: C'est quoi la viout qu'on doit purifier? Qu'est-ce qu'on a besoin de corriger dans la spiritualité? Dans la spiritualité, on a besoin de corriger les intentions dans le but de donner et les intentions dans le but de recevoir par rapport au Créateur. Nous, on se trouve dans ce monde-ci, donc on n'a aucun problème. Dans ce monde-ci, on n'est pas méchant. Vraiment, vraiment rien. Dans ce monde-ci, on est comme des bêtes, comme on dit. J'ai mon cœur, on lui s'est fait le poids dans le cœur. Grâce à ce que me recommandent les kabbalistes, il vient dans la spiritualité. Quand je me trouve dans la spiritualité, au-dessus du Marsom, j'ai ici Briya Yetzira Asiya, des Klippas, et Briya Yetzira Asiya, de Doucha.
2: De sainteté.
1: Oui. Et moi, je dois, quand je reçois la viout D'un côté, je dois recevoir la force de l'autre côté droit et de me corriger mon kli avec la viut et le massar. De la viut vient le kli et par la force vient le massar. Et ensuite, je reçois déjà dans le but de donner. Je travaille déjà avec les trois lignes. Qu'est-ce que je dois corriger? C'est la clipa qu'il faut corriger. Et grâce à la kdusha, à la santé. Dans notre monde, est-ce qu'on a quelque chose à corriger? On n'a rien à corriger. Ce sont des désirs qui ne sont pas dirigés par rapport au créateur. Qu'est-ce que la clipa, elle veut? Elle veut exploiter le créateur. L'utiliser dans le but de se remplir soi-même. Oui? La kdusha, c'est quelque chose... Donc ça, c'est l'intention dans le but de recevoir du Créateur. Hey. Et ici, c'est l'intention dans le but de donner au Créateur. C'est ça la différence. Et il n'y a rien de plus.
2: Voilà.
1: Ouais. Donc c'est ça que j'ai besoin de changer. Chez nous, dans ce monde-ci, en dessous du Marsom, il n'y a vraiment pas du tout de lien au Créateur. Il est dissimulé. S'il est dissimulé, alors que j'ai rien à faire dessus. Vraiment aucun besoin, aucun rien. Moi, dans ce monde-ci, qu'est-ce que j'ai? J'ai un groupe.
2: Le groupe.
1: Comment faire ça mieux? Bon, je sais pas. Bon, donc il y a un groupe et il y a le moi. Et moi, je veux utiliser le groupe, oui? Dans le but de recevoir, oui? Ça s'appelle Klipa. Ou alors dans le but de donner. Ça s'appelle Kdusha.
2: Je veux l'utiliser afin de donner. Et ça s'est appelé Kdusha, sainteté.
1: Si je me change dans la mesure où je peux me changer, dans cette mesure-là, je sors de la matérialité, je m'élève au-dessus du marsum et je suis dans la spiritualité. C'est en fait l'action avec laquelle je monte, je m'élève. C'est pour ça qu'on dit que aime ton prochain comme toi-même est une grande règle dans la Torah. Mais c'est pas des actions qui sont dirigées directement vers le Créateur. Je ne le vois pas, il est soi-disant caché derrière le groupe. De par tes actions, nous te connaissons. Parmi ton peuple, je réside. Donc, on se trouve à la ligne et déjà. Et nous avons déjà parlé de cela dans mon livre Panim Erot Tumas Birot et dans l'étude des Sifirot. Et nous reviendrons ici brièvement, car la pensée de la création était de faire du bien à ses créatures selon la largesse de sa main, l'initiative, et de là a été imprimé dans les âmes un désir et un attrait grand de recevoir son abondance bénissotile. C'est-à-dire que comme on étudie dans les Dalet Primat de lumière directe,

0: Si le créateur est parfait, alors il veut que la créature prenne plaisir de lui d'une manière parfaite aussi. Pas moins, pas plus. Et je ne peux arriver à cette équivalence pour recevoir du plaisir de tout ce que le créateur veut que je prenne plaisir. On va étudier pourquoi, parce que grâce à cela, pour cela, la créature doit développer son désir justement vers cette même réception de plaisir pour soi-même. Et c'est pour ça qu'on a toute cette avancement, toute cette corruption. Mais c'est pour ça, au début, le créateur a fait en sorte que le client reçoive tout ce qui est possible. Car le désir de recevoir, selon la mesure du plaisir qui se trouve dans l'abondance. Car selon la mesure de la grandeur et de la force du désir de recevoir l'abondance, ainsi est la mesure du plaisir et du désir de l'abondance, ni plus ni moins. Ça veut dire qu'on ne peut pas mesurer l'abondance. Oui. On ne peut jamais la mesurer de par elle-même. On ne peut la mesurer que comment elle remplit le clé. Oui. Selon cela, on peut la mesurer et dire quelque chose. Seulement, on a le clé. Plus il y a quelque chose à l'intérieur, plus on peut dire quelque chose. S'il n'y a rien, alors on ne peut rien dire. Soit on peut dire, soit on peut parler de l'abondance à partir des mots qu'il y a dans le clé, et que le clé n'est pas encore rempli. Mais dans tous les cas, il faut ressentir qu'il y a du mal dans le clé. Hein? C'est-à-dire que la ressentie de l'abondance, voilà, le ressenti de l'abondance, ça peut être positive. C'est-à-dire que s'il y a un remplissage, est négative. S'il n'y a pas de remplissage, ça veut dire que on ne vérifie pas l'abondance, on vérifie le cli. Est-ce qu'il est rempli ou vide? Et selon cela, on peut parler. Comme dans notre monde. Je ne sais pas ce que j'ai en dehors de l'oreille. Il arrive une certaine onde. Je ne sais pas ce que c'est. Ça me presse sur le tympan. Le tympan fait une certaine réaction. Il veut se remettre en équilibre. C'est comme ça que sont construits tout l'équilibre, oui. Qui veut tout le temps revenir à l'équilibre. Donc, selon cela, je vérifie ce qui presse sur lui. Plus j'arrive à... Selon combien est-ce que j'arrive à...
1: afin d'atteindre cet équilibre. Alors maintenant, ma réponse, cette force que j'utilise pour rééquilibrer mon tambour d'oreille, alors je vérifie, j'ai ce moment 1, moment 2, moment 3, et ainsi de suite, et je vérifie cela, et selon cela, je crée une onde, n'est-ce pas? Alors, ceci pressurise mes nerfs, et ensuite, à mon cerveau qui le compare avec mes souvenirs, et ensuite, qui m'apporte une sensation appelée un son. Maintenant, tu entends de la musique, il y a quelque chose que tu sais, que tu ne sais pas, quel que puisse être le cas, et en fin de compte, je n'apporte même pas en moi quelque chose qui existe sans. Je ne fais que mesurer ma réponse, ma réaction, quelque chose en dehors de moi. Il y a beaucoup de choses qui peuvent exister en dehors de moi, mais tel que moi je décide pour eux, ça dépend de mon propre récipient uniquement. C'est-à-dire que je ne ressens que le récipient, le cli, l'instrument, et pas cette onde extérieure qui n'entre pas en moi. Je peux même stimuler le nerf ici, et ensuite ressentir toutes sortes de phénomènes en moi, comme si j'étais un instrument de musique. Vous savez, il y a des gens ici qui entendent toutes sortes de bruits dans leurs oreilles qui n'existent pas. Ce sont des questions du cerveau. Il n'y a rien en dehors. Parfois, on entend « Oh, quelqu'un me dit quelque chose. » Je regarde, il n'y a personne là. Il n'y a personne. Je ne suis pas fou. Ça m'est arrivé depuis ma mémoire. Quelque chose, sans évoquer quelque chose de ma mémoire, quelque chose de ma mémoire me parvient. C'est comme si j'entendais un son, une voix en dehors de moi. Et ça, c'est dans la mesure

0: Les amines,
1: on est complètement fermé dans notre propre récipient. Voilà comment je perçois tout. Il y a une sorte d'imagination, de projection des choses qui ont lieu en dehors de nous. En vérité, rien n'a lieu en dehors de nous. Tout le phénomène que nous percevons comme étant en dehors de nous, tel que les nuits, tout ce qui vient des cinq sens, est entièrement un phénomène intérieur, entièrement. Et pourquoi est-ce qu'on en a discuté? Tout existe dans le récipient. Et si nous corrigeons le récipient, qu'on le répare, on le ressent différemment. Les résultats proviennent depuis l'intérieur du récipient et sont appelés les mondes, olamot, des degrés de montée, de descente corporelle, spirituelle. Tout ce pourquoi nous avons des mots, ou même n'avons pas de mots, mais simplement des sensations, ce qui était, ce qui sera, peu importe, tout cela ne prend place que dans notre récipient. Et ça, c'est la raison pour laquelle une personne devrait regarder intérieurement et s'assurer de trouver ce récipient et de l'améliorer, pas plus. Et ça, c'est ce dont parle la sagesse de la Kabbale. Il n'y a rien de plus de quoi se préoccuper. Et donc, de là émerge la philosophie et les perceptions du monde et de quoi se préoccuper. Ne vous en faites pas du monde. Ne pensez pas que maintenant vous devriez changer quelque chose dans le monde, réparer quelque chose dans le monde. Non, ça ne marchera pas, ça ne changera pas tel que tu le veux. Tout ce que tu peux faire, c'est le corrompre. Pourquoi? Parce que tu corromps ta perception, ta force de la vérité. Commence à changer ta propre perception et là tu verras le monde corrigé, changé. Parce que ton monde est une projection qui provient de tes sens intérieurs, de tes sensations uniquement. Oui. Si tout est à l'intérieur de moi, alors pourquoi est-ce que c'est aussi important de diffuser la sagesse de la Kabbale?
0: אנחנו חיים לפי המציאות שמתבארת לי עכשיו וממצבי
1: Nous vivons dans une réalité qui est qui me montre vue par moi dans mon état actuel.
0: ולפי זה אני עובד.
1: Mon état actuel où je me trouve.
0: לפי ההרגשה שלי, לפי
1: Et je travaille en fonction de cela. Selon ce que je sens, ce que je perçois, maintenant j'existe dans le monde, moi et d'autres, que l'humanité au lieu de moi et les âmes. Il y a des gens qui voient moi et l'humanité, et simultanément ils voient moi et les âmes. Et le système entre moi et l'humanité, pas la politique et le commerce et tout ça, mais plutôt c'est moi et toutes les âmes dans le système d'Adam Harishon. Et ces deux ne sont pas contradictoires. La personne a ses sens corporels aussi bien que ses sens spirituels. Si il meurt, le corps meurt, il n'a plus de sens corporel, peu importe, il a encore ses sens spirituels, cela reste. Si je me relie à ces deux perceptions comme une, alors, pour moi, il n'y a pas de différence. Je m'approche du reste des âmes et je leur donne du mieux que je le peux, pour d'une certaine façon les promouvoir vers la correction. Je peux me relier à ces âmes comme si elles existaient en dehors de moi. Je peux me relier à elles comme si elles étaient des parties de moi qui ne font que m'apparaître à l'extérieur parce que je ne suis pas encore corrigé. Et donc ma diffusion, ce n'est pas de la diffusion, ce n'est pas que je diffuse, que je donne quelque chose à d'autres. Par cela, c'est moi-même que je corrige. Ma propre attitude, envers qui? Envers le Créateur. Et envers les autres ne sont pas les autres. Ils m'apparaissent comme étant en dehors de moi, mais c'est uniquement parce que je ne suis pas corrigé. Ils sont des parties de moi. Donc, ce n'est pas de la diffusion vers l'extériorité, cela devient la correction intérieure de mon propre récipient intérieur. Les gars, de cette façon, nous n'avancerons. Pas sur la diffusion, mais sur ce qui est écrit ici, oui. Concernant le diagramme, il semble que la mémoire est la première chose qui opère et en conséquence, nous commençons à rechercher. Pourriez-vous expliquer ce qu'il y a avec la mémoire et qu'ensuite nous essayons de le comparer à quelque chose? Il y a la question de la mémoire qui vraiment me rend enthousiaste. C'est inapproprié pour la question. Oui, si tout appartient à la réalité. J'ai dit, si tu as une question sur ce qui est écrit ici, alors demande. Sinon, alors non. S'il vous plaît, continuez. Nous continuons avec. Il en est ainsi, car le désir de recevoir est le cli de mesure de l'abondance. Désir et lumière. Lumière et désir sont liés ensemble au point d'être indivisibles. Et la relation que l'abondance et la lumière et le désir de recevoir est relié à la créature. C'est-à-dire qu'ils sont liés à l'autre, le créateur a créé la créature de telle sorte qu'il y ait une connexion entre eux. D'une façon qu'ils soient, ils sont indivisibles. Mais si on peut parler de quelque chose qui existe, on peut dire qu'il y a une lumière et que cette lumière a créé le récipient. Mais ils sont liés ensemble d'une façon telle qu'on ne peut pas percevoir de différence. C'est-à-dire qu'il n'y a de différence que dans la source, qui est arrivée premier et qui est arrivée deuxième. Ces deux s'étendent, les deux proviennent nécessairement du Créateur et viennent nécessairement de la pensée de la création. Néanmoins, ils peuvent être distingués, comme mentionné ci-dessus. L'abondance vient de son essence, prolongeant l'existence de l'existence, et le désir de recevoir, qui a été inclus là, est la racine des créatures. Cela veut dire qu'il est la racine de la nouveauté qui est l'apparition ex nihilo, car il n'y a bien sûr aucune forme de désir de recevoir dans son essence. Donc, il y a Atzmuto, son essence, et Atzmuto, on ne sait pas ce que c'est parce que là, il n'y a pas de désir de recevoir qui existe encore. Et c'est la raison pour laquelle jamais nous ne pouvons découvrir Atzmuto, car nous ne pouvons atteindre que du récipient qui est arrivé comme quelque chose pour rien. Donc, après son essence, Atzmuto, en hébreu, Atzmuto, c'est la racine de la lumière. Et la lumière qui émerge d'Atzmuto émerge revêtu dans le récipient. Si ce n'est pas pour le récipient, pour le manque qui a été créé quelque chose de rien, la lumière n'aurait jamais émergé d'Atzmuto, de son essence. Il n'y a pas une chose telle que lumière sans récipient. Lumière sans récipient, nous ne savons pas ce que c'est. Il n'y a pas une telle réalité. Donc, quelle était la réalité qui était sans la créature? Atzmuto. C'est très important parce que ensuite, nous parlons de la lumière environnante, la lumière réfléchie, la lumière directe, comme si nous parlions de lumière en dehors des récipients. Il n'y a pas une telle chose. Si nous pouvons parler de quelque chose, alors c'est à partir de la sensation qui existe en nous. Ce n'est pas cette onde extérieure qui, pour ainsi dire, étant dans nous, comment même puis-je dire de ce que c'est? C'est complètement déconnecté de moi-même. Tout ce que je peux, c'est m'imaginer que je ressens, que j'entends quelque chose de l'extérieur. J'ai une telle imagination. Et même la science. Et la salle de la Kabbalah dit la même chose. Qu'en dehors de nous existe son essence, Atzmuto. Qu'est-ce que c'est? Nous l'ignorons. Tout ce que nous savons, c'est qu'il est la source, cependant. Lui-même, c'est Atzmuto, qui est perçu par nous, est perçu dans le récipient, déjà. Et ce n'est que en nous que nous pouvons dire qu'il existe. C'est-à-dire, rien n'existe en dehors de moi. Et c'est très important, parce qu'alors, cela indique qu'une personne devrait se concentrer complètement sur lui-même, sur sa propre correction, et alors sa perception améliorera tout. Oui. Ainsi, on considère que le désir de recevoir susmentionné est toute la substance de la création, du début à la fin. C'est-à-dire le désir de recevoir. Si nous disons que

0: Seulement, à partir de lui, nous ressentons uniquement le phénomène qui s'y trouve, on l'appelle le récipient, et le phénomène dedans, nous l'appelons la lumière. Le phénomène dedans, on l'appelle le créateur. Le phénomène dedans, on l'appelle la créature, les mondes, différents phénomènes dedans. Les âmes, les choses vivantes, peu importe. Tout ce que nous ressentons, tout notre cosmos, le minéral grandissant, parlant dans notre monde, les séraphins, les démons, peu importe quoi. Tout ça, ce sont des phénomènes à l'intérieur du désir de recevoir seul. Le Créateur aussi. C'est un phénomène dans le désir de recevoir. Oui. Faites très attention à poser des questions sur le texte lui-même. Parce que le désir de recevoir qui est inclus dans l'abondance, c'est en fait l'innovation. Mais qu'est-ce qui provoque l'innovation? Il écrit que ce désir de recevoir est une innovation. Qu'est-ce qui provoque l'innovation? Le désir du Créateur de créer le désir de recevoir et de lui être bénéfique, de lui réjouir. Dessus, il y a mille et une questions, mais c'est ce qu'ils écrivent comme la première chose qu'une personne devrait apprendre. Ensuite, nous saurons plus sur le sujet, nous saurons comment... comment l'ouvrir à nous-mêmes. C'est très difficile. Pourquoi qui est lui? Pourquoi est-ce qu'il voulait réjouir la créature? Est-ce qu'il avait alors un manque? Est-ce qu'il n'avait pas de manque? Est-ce qu'il a besoin des créatures? Non. Pourquoi est-ce que la créature est-elle coupable de vouloir se réjouir de tout? Pourquoi est-ce qu'elle souffre, pauvre chose, jusqu'à ce qu'elle atteigne ce délice? Pourquoi nous avons mille une question? De certaines, nous avons des réponses dans l'introduction au livre du Zohar, mais nous pouvons atteindre cette compréhension uniquement dans la mesure où, en fait, nous implémentons le but de la création. Ouais. De plus, toutes les créatures, dans leurs innombrables cas et registres, qui sont apparues et qui apparaîtront, ne sont que des mesures et des changements de valeur du désir de recevoir. Tout ce qui existe dans ces créatures, soit tout ce qui est reçu dans le désir de recevoir implanté en elles, provient de l'existence de son essence à partir de l'existence. Ce n'est pas du tout une nouvelle création ex nihilo, car elle n'est pas nouvelle. Elle vient de son existence infinie à partir de l'existence. Très simple. Tout ce qu'il y a, tout ce dont on peut dire que ça existe, qui est révélé, qui ne nous est pas révélé, qui sera révélé dans le futur, et tout ce qui arrive à chaque individu est entièrement une question de substance. Substance, question, quelle matière passe par... différents changements. Et dedans, il y a un sentiment appelé la lumière. Cette substance est appelée le minéral, végétal, parlant dans différents mondes spirituels, les états. Dans ce monde aussi, le minéral, parlant, qui le soutient, ça s'appartient à la lumière. Et hormis la lumière récipient, il n'y a pas d'autre chose que le désir de remplissage. Il n'y a rien d'autre. Et donc c'est très simple. Nous n'avons pas à être confus avec les âmes, les esprits. Quelles que soient ces autres choses qui puissent exister ou non, c'est entièrement selon sa substance, sa matière, à laquelle la lumière donne vie et qui la soutient. Ce qui sera révélé, ce qui ne sera pas révélé, bien sûr qu'il y a une différence, mais ces révélations ne dépendent que de nous. C'est entièrement dans nos récipients. Mais en changeant nos récipients, les transformer, si nous le faisions, nous pourrions voyager à travers le temps, parce qu'il n'y a pas de temps. Ça, c'est les états différents par lesquels nous passons. Alors,
1: כן, אז אנחנו קודם כל רוצים להגיד תודה לבורא שנתן לנו את השיעור מהרב.
2: Oui, tout d'abord, on veut dire merci au Créateur pour vous avoir donné le cours. Bon, on va commencer déjà à clarifier avec le premier atelier. Qu'est-ce qu'on a entendu? Qu'est-ce qu'on a entendu? 4 minutes, s'il vous plaît.
3: Ken, טוב, העניין עם עצמותו ככה, ממש שירו שם, שבעצם
2: Il n'y a pas de lumière qui n'est pas revêtue dans le kelim. Toutes les lumières dont on parle, en motif, lumière directe, lumière environnante, etc., tout ça, c'est revêtu dans le kli. Et toute perception, toute la réalité, tout est dans le kelim. Donc, c'est ce qui élève toutes sortes de questions sur les lumières, disant qu'on ne perçoit pas. Et qui se trouve comme pas reconnu. Donc c'est encore dans le pli. C'est quelque chose comme ça qui dont on peut penser encore.
4: Au
2: début de l'explication du Rav, il a parlé des mots. Je pense que c'est important de tout traduire vers des mots spirituels, vers des expressions spirituelles. Donc, bon, la personne qui parle hébreu, justement, ils ont plus de difficultés parce que, en se disant, ils connaissent déjà les mots, mais non, c'est pas du tout le cas. Donc, c'est la première chose. La deuxième chose, c'est quelque chose qui est très beau du Rav, c'est qu'il a expliqué des choses en chemin, et vraiment, c'est, on a l'impression qu'il explique comme ça quelque chose en chemin. Il a dit que, concrètement, la lumière doit être égale au clé. Bon. Comme ça, concrètement. Mais il a mis dans une explication très, très profonde, où justement, dans le clé, on peut, sans clé, on ne peut pas parler de bonheur du tout. Donc, justement, le mécanisme des oreilles, c'est quelque chose où rien ne rentre sans l'équivalence. Et c'est justement ça qui crée le mécanisme. Et ça crée toute la mémoire, etc. Donc, au final, rien ne rentre. C'est très intéressant. Après, il a même aussi parlé qu'il n'y a pas de définition pour la photo. Mais il a quand même donné comme ça, avec deux, trois mots, que c'est la racine à la lumière. J'ai aussi entendu à propos des clipotes, non seulement dans ce cours-ci, que la clipa veut exploiter le créateur, l'utiliser pour son propre intérêt. Moi, j'ai précédemment entendu que tout le temps on parle dans le discernement du cli. Et un discernement, c'est une ressentie de la perception de la réalité. Et qu'en dehors du désir de recevoir et de créer, tout le cli que je m'imagine, que je ressens dans la perception de la réalité, c'est mon désir de recevoir. Et c'est justement ce qui est demandé. C'est juste que j'entends ce que le Rav dit, que tout où le clé qu'on s'imagine, ce sont des parties de son propre corps actuellement. Et il n'arrive pas encore à adhérer ou à faire émotion comme toi-même ou à toutes sortes de choses. Donc tout ce dont on parle, en fait, c'est pour les personnes qui ont déjà une cette perception de la réalité qui est développée. Oui, moi, justement, cette réaction, c'est comme si la lumière, c'est en quelque sorte une limite où rien ne rentre. C'est-à-dire qu'en fait, nous, à partir du moment où on forme une certaine... Oui, maintenant on va essayer d'approfondir un petit peu plus dans le contenu qu'on a entendu. Par-delà l'impression générale, on va essayer de rentrer dans les sujets généraux, les sujets centraux. Donc, on va commencer, justement, le Rav a parlé de l'atzmuto dans l'extrait numéro 2. Il y a atzmuto. Et ce atzmuto-là, on ne sait pas ce que c'est. Est-ce qu'on peut mettre les sous-titres?
5: Merci.
2: Il y a Atzmuto, et cet Atzmuto, on ne sait pas ce que c'est. Parce que là-bas, il n'y a pas encore de désir de recevoir. Et c'est pour ça qu'on ne peut jamais le découvrir, le révéler. Son essence, Atzmuto. Parce que nous atteignons seulement à partir du clé qui vient comme existence à partir de l'absence. À partir de Atzmuto. Atzmuto est la racine de la lumière. Et la lumière qui sort de Atzmuto, elle sort du fait qu'elle est déjà revêtue dans le clé. S'il n'y avait pas de clé, il n'y avait pas de manque qui vient comme existence à partir de l'absence, la lumière ne sortirait pas de son essence, de Atzmuto. Ça signifie qu'il n'existe jamais une telle chose que la lumière soit sans clé. Et une lumière sans clé, nous ne savons pas ce que c'est. Il n'existe pas une telle réalité. Alors, quelle est la réalité sans clé et sans créature? Atzmuto. Donc, on va essayer de répondre maintenant ensemble à la question. C'est quoi la différence entre Atzmuto et la lumière qui sort de Atzmuto? C'est quoi la différence entre Atzmuto et la lumière qui sort de Atzmuto? 5 minutes. Oui.
4: ללמוד יחד ולמשוך את המאור שיחבר בינינו ואנחנו צריכים לבנות כלי שממנו נוכל להשיג את עצמותו כמו שהקריא לנו שהוא בא ונכנס שממנו בא שהוא המאור שעובר דרכו ומגיע אלינו לכלי ומלא אותנו.
2: Oui, justement, c'est ce que... Oui, c'est à partir de ça qu'on ressent que... Si on ressent un clé, alors on ressent la lumière. C'est quoi la différence entre Atzmuto et la lumière qui sort d'Atzmuto? En vérité, je ne comprends pas grand-chose. Je ne veux pas... j'arrive pas vraiment, mais je ressens que plus on est dans la connexion, plus on est dans l'aspiration, alors on commence à sortir des choses qui sont pas bonnes en nous. Et on donne un endroit pour quelque chose de nouveau. On le ressent. Et c'est difficile de parler de quelque chose qu'on ressent. Donc, voilà, puissions-nous réussir dans la sensibilité par rapport au but. Oui, en fait, le mot lumière, c'est déjà quelque chose qui révèle en elle la créature. Qui dit ce mot qui s'appelle lumière. Et probablement que les Kabbalistes, si je m'ai compris, ils identifient dans la lumière quelque chose qui se trouve derrière l'atteinte des créatures. Il y a quelque chose comme ça qui préface ça, mais en fait, étant donné que ça préface ça, alors il n'y a pas de clé pour l'atteindre. Donc il appelle ça Atzmuto, mais c'est quelque chose de complètement comme ça séparé de clé de notre perception. Et donc, dès que c'est dans notre perception, ça s'appelle la lumière. Ce qui n'est pas dans notre perception, ça s'appelle Atzmuto. Oui, on peut donner comme ça des définitions de existence à partir de l'absence, la source de la lumière, existence à partir de l'absence, les kélim. Bon, au final, quand je regarde la question, je ressens que tout est en dessous de ce même but. Donc, tout est un seul but qui est le poste de la création, qui s'est purifié comme ça, et qui s'est enchaîné comme ça de tous les mondes. Et d'où est-ce qu'il vient la lumière? Tout est ensemble. dans la poussée de la création.
5: De
2: New York, on nous a écrit que Asmuto, c'est la racine à la lumière. On n'a aucune atteinte dans Asmuto, la lumière, on la ressent dans nos kelim. Et moi, je rajouterai d'un exemple que j'ai entendu du Rav, comme ça, un petit peu matériel. En fait, Asmuto, c'est comme l'électricité que je ne peux pas maintenant ressentir, l'électricité elle-même. Mais par contre, ce que je peux ressentir, c'est ce qui me fait. C'est ce qui fait maintenant, par exemple, à cette lumière au-dessus de moi ou au corps qui ressent de la chaleur. Donc, mais ça, c'est ce qu'on ressent de l'électricité, mais pas l'électricité elle-même. Sur l'électricité elle-même, rien de ça du tout. Oui, vraiment un bel exemple, justement j'en ai passé aussi. Et c'est quelque chose qu'on peut dire aussi, que c'est la racine. C'est la racine. Et la lumière, c'est la réaction qui est justement ce qui fait agir cette réaction de la source qui est remplie et simplement qui attend ce besoin. Et alors, la lumière sort de leur remplissage. La différence entre Asmuto et la lumière qui sort de Asmuto, c'est que Asmuto, c'est la lumière, c'est l'abondance de Ensof. C'est justement l'expliquer toute la lumière qui sort d'Asmuto, c'est ce qui prend expression dans le désir de recevoir. On continue les amis. Maintenant, on va prendre encore une phrase des paroles du Rav, du cours, et on va essayer de céder les uns et les autres à comprendre. Qu'est-ce que le Rav nous dit? Extrait numéro 3. Regardons ce que nous dit le Rav. Ce que nous ressentons, tout notre cosmos, le minéral, le végétal, l'animal, l'humain dans notre monde, et dans les mondes spirituels, les anges, les séraphins, les démons, les esprits, peu importe quoi. Tout cela, ce sont des phénomènes à l'intérieur du désir de recevoir seulement. Et même le Créateur, c'est un phénomène à l'intérieur du désir de recevoir. Donc, si l'on veut révéler ce phénomène-là, essayons de s'aider les uns les autres à nous maintenir dans les paroles du Rav. Atelier, 5 minutes, essayons de nous aider les uns les autres à comprendre cette phrase que tous ce sont des phénomènes à l'intérieur du désir de recevoir, et même le Créateur, c'est un phénomène à l'intérieur du désir de recevoir. Essayons de nous comprendre, d'aider les uns les autres à comprendre cette phrase. 5 minutes, s'il vous plaît. Oui. Les kabbalistes nous écrivent dans une langue qui est construite sur cette même réaction avec la lumière, cette même perception de la réalité qui crée de l'opposition en nous. Vas-y, continue. Oui, le Rav nous explique que tout ce que l'on ressent, tout ça, ce sont des choses qui, en effet, c'est en dehors de nous, mais c'est en dehors, à l'intérieur de nous. On a besoin de se corriger, de préparer le kli à partir duquel on s'élève dans Ahab. L'écoute, l'ouïe, le goût, etc. Et à partir de ça, on explique ce qu'il y a dehors. Plus on est dirigé vers le but, alors le but est encore plus envers nous, encore plus veut encore plus se révéler, et encore et tout s'ouvre. Donc il faut s'efforcer en cela, il faut essayer de faire sortir ça, et donc grâce au Créateur on réussira. Oui, cette question de désir qu'on reçoit comme quelque chose qui est évidente pour soi-même, c'est quelque chose qui prépare tout. C'est quelque chose qui a inclus même les poissons qui sont dans la lumière, et même, dans l'eau, et même l'eau. C'est-à-dire que tout le temps, on n'a que désir. Et dans cette chose qui s'appelle le désir, on a ces discernements dans lesquels on est né. Et on a ce point qui s'éveille et qui cherche quelle est la source de ce désir, et pourquoi ce désir, et c'est quoi ces eaux dans lesquelles on nage. Mais tout ça, c'est aussi une partie du désir. On essaie de développer ce désir et de faire ça ensemble. Oui, c'est une phrase intéressante que même le Créateur, c'est un phénomène à l'intérieur du désir de recevoir. Et tout en tout, la lumière, c'est ce qui a créé à partir de son inversion, à partir de son cli. C'est comme ça qu'a été créée la possibilité d'être réalisée, la possibilité d'expression. À partir du point opposé, elle peut former justement le ressemblement et être en équivalence. Donc c'est à partir du désir de se voir, à partir de cette opposition. Oui, Boaz nous écrit que si on peut faire dire quelque chose, en fait, c'est seulement partie de notre ressenti qui se trouve en nous. C'est-à-dire dans notre désir de recevoir notre clé. Et le Créateur, qui est comme un phénomène dans le désir de recevoir, ils ont atteint cette force supérieure sur laquelle on ne peut rien dire. Mais eux, ils l'ont atteint jusqu'à pouvoir dire que c'est le Créateur, que c'est viens et vois. Boré, que c'est ce que nous disent les kabbalistes, ils ont réussi à faire descendre ça, à faire comme ça une descente vers son menti, et ils ont dit, voilà, ce qu'on peut vous raconter, c'est ça. C'est viens et vois, viens et révèle-le, c'est ce qu'on veut. Oui, en vérité, c'est très simple. Tout ce qui s'exprime, c'est une réaction par rapport au fait qu'il y a déjà un trait du désir qui agit dans cette réalité. Seulement à partir du fait que soudainement on a une certaine poussée, un certain manque. Et en vérité, c'est comme ça que c'est réalisé. Asmuto, créateur, lumière, voilà. Tout ça, ça vient d'une perception de réalité.
5: Oui.
2: Maintenant, c'est le temps pour clarifier des questions autour de ce cours sublime qu'on a entendu du Rav. Et tout le temps, on est vraiment très impressionné, justement. À quel point est-ce que dans ce cours du Rav, on peut le prendre dans toute notre vie, que tout le temps on peut le prendre dans des compréhensions de plus, dans des ajouts, comment est-ce qu'on lit le texte, comment est-ce que se rapporte à la réalité, comment se rapporter à ce que nous dit le Balas Olam, le Rabash. Évidemment, le bonheur infini. Justement, on peut entendre du focus group, il y a eu beaucoup de points de vue sur les trois questions qu'on a posées et on attend la question maintenant.
5: Emmanuel.
2: C'est vraiment très intéressant de recevoir de vous cette définition et les bons liens entre Esmoto, le Créateur et la Lumière. Voilà, mettre tout dans la bonne place, si c'est possible. Mais on a connu un tout du Rav, justement, qui dit que Esmoto, c'est quelque chose qu'on ne sait pas ce que c'est. C'est vrai? Donc, c'est correct? Parce que là-bas, il n'y a pas encore des désirs de recevoir. Et c'est pour ça qu'on ne peut jamais le révéler. C'est Asmuto. Ça veut dire que même quand on parle du phénomène, quel phénomène, peu importe laquelle, Et bah, c'est une réaction par rapport à la réalité. Il y a même un dessin que le Rav a fait. Si on peut regarder le dessin numéro 4, hein. Dessin numéro 4. Voilà, justement, voici. Donc, il y a une certaine réalité qui se trouve en dehors de nous, vous voyez là? Qui touche quelque chose. Et c'est bon, c'est notre tympan. Et par rapport à la lumière, oui. Et par rapport à l'écoute. Donc, c'est quelque chose qui se trouve tout le temps dans la réalité. On ne sait pas ce que c'est. On n'a pas même pas un concept de ce que c'est, de ce qui se trouve dehors. Maintenant, vous montez de parler. C'est pas moi qui parle. C'est chacun, hein, qui vérifie sa réaction par rapport à ce qui se passe dehors. Un phénomène comme ça, physiologique, soi-disant, oui. On a notre tympan, on a quelques os là-bas, l'escargot, etc. Tout ça, c'est qui vérifie notre réaction par rapport à ce phénomène. Ce phénomène-là est dirigé vers le, diffusé vers le cerveau. Oui, il y a la partie sur l'écoute, etc. Donc ça, c'est physiologique, hein, c'est pas spirituel. Vraiment comme ça, on vit dans une certaine boîte. D'ailleurs, cette boîte est complètement obscure. Voilà, comment est-ce qu'on peut comprendre ce que c'est que l'obscurité? Il y a une obscurité totale. Et tout est simplement une réaction par rapport à ce qui est en dehors de nous. Maintenant, c'est clair qu'il y a quelque chose qui agit en dehors de nous. Mais qu'est-ce que c'est? Maintenant, le Baal HaSulam nous explique ici à quel point est-ce que la sagesse de la Kabbale, elle est une science précise. C'est vraiment un scientifique précis qui ne parle de rien de ce qu'il ne peut pas atteindre. Tout le reste, on appelle ça philosophie, imagination, toutes sortes de choses différentes, mais ça ne parle jamais, un kabbaliste ne parle jamais de quelque chose qu'il ne peut pas dire que ça existe avec certitude. J'ai entendu comme ça un exemple du Rav qui dit qu'il y a quelque chose qui vient d'en dehors, quelque chose qui rentre dans le chemin, dans la chambre. Tu peux t'imaginer n'importe ce que c'est. Mais quand ça sort de la chambre, est-ce que c'est la même chose? Non, tu peux rien dire. Simplement, tu peux dire que ça vient de là-bas, mais quand est-ce que tu peux commencer à décrire ton rapport par rapport à lui? C'est quand tu peux parler de ta réaction par rapport à lui. Donc justement, nous dit le Rav que la lumière et le Kli viennent ensemble. C'est quoi la lumière entre eux? C'est la cause et la conséquence. La lumière, c'est la cause, c'est ce qui vient du Créateur. Et la Kli, c'est ce que l'on attribue à la créature. C'est-à-dire à notre réaction vers lui. C'est-à-dire que Asmuto, c'est quelque chose que tu ne peux même pas dire ce que c'est. À partir du moment où tu sais bien, toi, c'est un phénomène qui s'appelle le Kli et la lumière. Le Kli, c'est de ton côté, la lumière, c'est du côté du Créateur. La lumière ne change pas, c'est ce qui est fixe. Mais le Kli, à partir de ces changements, crée toutes sortes de définitions. C'est ça ce qui s'appelle, c'est ça ce qui se passe dans nos sens, et c'est comme ça que ça marche dans la réalité. Donc, qu'est-ce qui nous manque pour que notre réalité soit une réalité spirituelle? C'est quelque chose qui se passe dans notre relation par rapport à la réalité. Si on inverse notre relation de dans le but de recevoir, dans le but de donner, vraiment comme ça, comme une... un petit changement dans le client. Donc là, tout d'un coup, on pourra recevoir cette spiritualité. Mais ça restera encore en nous. C'est pas quelque chose qui sera en dehors de nous. C'est simplement une nouvelle relation à la spiritualité. Ce qui s'appelle une relation spirituelle. Et justement, c'est à partir de ça que le Baal HaSulam nous éloigne de toute philosophie, de toute imagination, de tout ce qu'on a de notre vie. Maintenant, on s'occupe d'une science précise. C'est vraiment, comme on dit, c'est la science la plus proche de l'âme de l'homme. La plus proche. Tout le reste, c'est comme ça une réalité. Tu vérifies, etc. Mais, donc, tout ça, c'est une réalité que tu vérifies et tu la mesures. Et tout ce qui nous manque, c'est simplement le bon clé. Et ce nouveau clé s'appelle le massacre et la lumière réfléchie. De ça, il va aussi parler dans la continuation de Tira. Et tout le phénomène que tu ne peux pas mesurer, mais quelque chose qui vient, mais que je ne peux pas mesurer, en tout état, ça s'appelle Asmuto. On achète n'importe quel degré. Et c'est pas simplement là-bas, comme ça, au début de la réalité. Ce scientifique qui s'appelle le kabbaliste, il vérifie ça. Il dit que ça, je peux le mesurer. Ça, c'est le désir de recevoir par rapport à la lumière qui vient. D'où est-ce que ça vient? Qu'est-ce que c'est? Je ne sais pas encore. Peut-être que je vais me développer au prochain degré. Là, je saurai. Mais pour l'instant, je ne sais pas. Et comment, donc, comment est-ce que j'appelle ça pour l'instant? C'est Atzmuto.
5: Oui.
2: Et le créateur, comment est-ce que, c'est quoi le mot créateur? Comment est-ce que ça vient? Le créateur, c'est viens et vois. C'est justement le prochain degré qui nous invite à la corriger, à la rencontrer. C'est à élargir notre perception, à élargir notre, nos sens. C'est, voilà, c'est quelque chose, ça aussi c'est quelque chose de très précis. C'est pas juste le créateur comme ça, quelque chose qui existe. Mais c'est quelque chose qui se révèle comme phénomène dans le désir, en étant le degré suivant. Ou après, on va tout de suite étudier. Est-ce que, qu'on a des régimes d'avis ou des régimes de revêtement, etc. Mais en fait, on a simplement besoin d'élargir nos kélim, et alors le créateur devient une réalité. Et alors, on a un nouveau créateur au prochain degré qui nous invite. Et alors, de nouveau, ça devient une réalité. Et tout le temps, le créateur, c'est notre prochain degré. C'est pas quelque chose qui est relié au Asmuto. Asmuto, c'est quelque chose, tu ne peux rien dire sur ça du tout. Simplement, tu sais que de là vient la lumière et le Kli. Oui.
6: Je voulais
2: poser une question. Est-ce qu'on peut dire que, ce phénomène, c'est mon rapprochement et mon éloignement de la dizaine, que tout le monde sait Atzmuto, et mon seul endroit de mesure, c'est la dizaine. Plus je suis près, plus je suis loin. Est-ce qu'on peut dire ça, comme ça? Tout d'abord, dire que tout le monde sait Atzmuto, bon, à quoi ça sert de donner des définitions comme ça? Ça vaut pas la peine. C'est quoi le monde entier? Qu'est-ce que tu veux dire par le fait de dire que tout le monde entier c'est Atzmuto? C'est quelque chose que je ne peux pas changer, quelque chose que je ne peux pas expliquer. Bon, ok, c'est quelque chose que tu ne peux pas changer, pas expliquer. Bon, bah non, c'est pas ça la définition d'Atzmuto. Atzmuto, ça nous est défini comme la source de la lumière d'où vient la lumière, justement, comme la fondation de la création. Je ne pense pas que c'est quelque chose qu'il faut chercher et lui donner comme ça une définition dans notre vie, dans les actions. Bon. Maintenant, dans la deuxième chose que tu as dit dans ton parole, est-ce que la dizaine, tu vas comme ça l'utiliser comme une mesure par rapport à la lumière qui se propage vers toi? Voilà, il y a une grande lumière qui se propage du Créateur vers toi. Et aussi vers moi, vers toute la créature, sans arrêt, tout le temps. C'est le désir de faire du bien à ces créatures. Comment est-ce qu'on va créer justement une machine de mesure pour mesurer cette lumière-là? Eh bien, on nous enseigne ici. Le Rav nous dit que comme ça commence le Solam qui a commencé. Le Créateur a voulu faire mériter Israël. Et justement, le Rav a expliqué ce que c'est que le Créateur. C'est la lumière bonne et bienfaisante qui se trouve dans le don. Et ça, il voulait faire mériter Israël. Et donc, dans Vlad, il y a justement cet aspect de Yashar El, droit vers le Créateur, qui vient, qui t'a ramené vers le Garden Baruch, et qui te développe. Qu'est-ce que c'est que la purification? Ça veut dire que tu veux être plus pur, pur par rapport à la lumière, par rapport au Créateur et à la lumière. Que ce que le bien soit simplement parfait, et ça veut dire que nous-mêmes, on va développer cette action parfaite. Où ça? C'est justement dans cet endroit de recherche. Comment est-ce que les kabbalistes l'appellent? C'est la dizaine. Pourquoi est-ce que la dizaine, c'est justement ce groupe de recherche de la qualité du Créateur et de la lumière? Parce que j'ai besoin d'une interaction. Donc, là, j'ai besoin de quelque chose pour revêtir le bien et le plaisir. Si je ne fais pas de changement, jamais je vais mériter des changements à l'essence. Justement, c'est comme tu dis, je ne peux pas changer le monde. C'est vrai, je peux changer seulement moi, mon clé. Et la dizaine, c'est le moyen et l'endroit que je définis maintenant comme qui je suis maintenant. Qui je suis maintenant comme créature, comme par rapport au créateur. Et donc justement, j'aspire vers le créateur, vers la lumière. Mais je ne me connais même pas moi, je ne connais même pas la lumière, je ne connais rien. Et à partir de ce point-là, on m'a ramené ici, on m'a donné une dizaine, on m'a dit de me donner le Rav, le Balasolam et le Rabash qui nous enseignent. Et donc là, je dois travailler à essayer de ressembler à la lumière, à donner comme la lumière aux amis. Merci. Merci à toi. Merci à toi. Oui, Benny, vas-y. Les concepts existence passe de l'absence et existence passe de l'existence. Comment est-ce qu'on les connecte? Parce que c'est quelque chose quand même d'assez séparer un petit peu abstrait. C'est aussi dans les définitions que Balasulam donne sur ce que c'est que la lumière qui, hein. Donc, Balasulam nous dit que vous, comme scientifique, vous recherchez, vous faites des recherches dans votre réalité. Alors, sachez qu'il y a une seule chose, c'est le désir. Le désir de recevoir, lui, il change. La lumière ne change pas. Par rapport au désir, tu vas révéler tout le temps dans la lumière de nouveaux phénomènes. C'est pour ça que la lumière, elle s'appelle existence de l'existence. C'est-à-dire que ça existe à partir de cette réalité qu'on révèle tout le temps. Et existence et le désir de recevoir, c'est existence à partir de l'absence. C'est-à-dire que c'est d'où est-ce qu'il vient le désir de recevoir? Il vient de nulle part. C'est-à-dire que dans la racine, il n'y a pas de désir de recevoir. C'est simplement un désir de faire du bien ces créatures. Ce phénomène-là existe comme lumière. Ça n'existe pas comme clé. Le clé, le premier clé qui se révèle, c'est Prina Aleph, dans lequel il y a un désir de recevoir l'abondance. Et c'est ce qui s'appelle existence, le désir, à partir de l'absence, à partir du fait qu'il n'y a pas de désir. Et c'est pareil dans notre vie. Tout le temps, il change notre réalité. Il y a une seule chose qui est vraie, qui est certaine, dans le chemin spirituel, justement, le Rav l'a donné comme ça un exemple dans le premier cours, un kabbaliste qui passe du cours vers la prière, etc. Il dit que je vais passer par 400 états. Donc, la différence entre petit et le grand, c'est justement dans ces changements qu'on passe. Donc, là, il dit que, étant donné que vous êtes scientifique, sachez que la lumière ne change pas. C'est l'existence à partir de l'existence. La seule chose qui change, c'est le désir de recevoir. Tout le temps, on a un nouveau désir qui se révèle. Et qui a tout le temps plein de changements. Et c'est ce qui s'appelle existence à partir de l'absence. Tout le temps, quelque chose comme ça qui se renouvelle. Donc, et c'est et de l'enchaînement de haut vers le bas et de notre relation par rapport à la réalité. Il l'a expliqué vraiment d'une manière très simple. Jamais on doit dire que, voilà, c'est lui qui m'a fait ça, etc. Non, ça n'a aucun rapport par rapport à la réalité. Simplement l'état que j'ai maintenant. Je dois prendre comme perception de la réalité. Pourquoi est-ce que pourquoi l'état a changé? C'est parce que la lumière agit sur le désir, et tout le temps le désir se révèle comme désir nouveau, selon les Reshimot. Les Reshimot existent déjà. Ton toi plus un, tu existes déjà. Simplement, tu ne sais pas encore. Mais donc, pour qu'il y ait un désir nouveau qui agit sur Benny, et donc Benny, tout d'un coup, doit regarder la réalité différemment. Donc, qu'est-ce qui va changer en moi? C'est la lumière, en fait, qui cause tout ça. Mais dans la lumière elle-même, il n'y a pas de changement. La lumière et l'existence partent de l'existence. La lumière, c'est le phénomène qui se révèle dans le cli. Le cli lui-même, tout le temps, il change. Et le cli spirituel, c'est le cli qui a des masachim. La viut, dans les désirs de recevoir, avec lesquels on peut travailler. C'est ça ce qui s'appelle déjà un cli spirituel. C'est ce qui s'appelle existence partent de l'absence. Tout le temps, quelque chose qui change. Mais la lumière, sur elle, on ne peut pas dire qu'il y a quelque changement. C'est pour ça que c'est quelque chose qui nous donne une relation à la réalité. Donc, on peut pas dire que Benny a fait ça et ça. C'est plutôt j'ai changé et donc maintenant je vois que Benny a fait ça. Et ça, c'est plutôt de l'absence. Kiev, hein, s'il vous plaît. Oui, merci les amis. Le Rav a dit que la perception du temps, c'est quand on se trouve dans un clip. Ah, mais si on peut se lever au-dessus d'elle, alors on peut déjà percevoir le temps en tant que cause et conséquence. La question, c'est qu'est-ce que c'est que de se rapporter à la réalité d'une telle forme. Le Rav a dit qu'il se rapporte au temps, il a dit comme ça. Les révélations ne se passent qu'en nous, dans nos kelim. Nous, on peut, à partir de notre changement de kelim, si on le veut, à faire comme une action dans le temps. Parce qu'en fait, il n'y a pas de temps. Le temps, ce sont les états dont on passe. Qu'est-ce que c'est que des états? Dans l'étude des Sphirot, il y a une définition pour le temps et une définition pour le mouvement. Qu'est-ce que c'est que le temps et le mouvement dans la spiritualité? Les changements dans l'équilibre, c'est ce qui crée des phénomènes plus élevés de ce qu'on ressent maintenant. C'est le moment, si justement je veux m'élever au-dessus du temps, du mouvement matériel, et je veux rentrer dans l'éternité, je dois avoir justement quelque chose qui est une qualité d'éternité. Ça, c'est le don. Il n'y a rien de mis lui. C'est la qualité de la lumière, et tout ce qu'il nous révèle maintenant, c'est une grande force, et vraiment, c'est une opportunité pour s'élever. Laura va dire que s'élever au-dessus du temps, c'est quand on fait mourir le corps, quand on s'élève au-dessus des désirs de recevoir. Et toute la Torah du Rabash et tous les cours qu'il nous donne le Rav, c'est ce qui nous dirige vers ça. C'est commencer à sortir de cette isolation égoïste vers quelque chose qui ressemble à la lumière. Et donc là, on va pouvoir le capter, le percevoir, quelque chose qui est rempli de « il n'y a rien de mais lui » et on est en lui. Et rappelons-nous aussi qu'on nous a donné à étudier ces choses afin d'éveiller en nous les lumières environnantes. Même si on n'a rien compris ce que c'est que l'asmoto, ce que c'est que la lumière qui se propage, revenons sur le cours, encore, encore, encore, avec une prière intérieure, pour que ces efforts éveillent en nous les lumières environnantes qui vont construire en nous les qualités supérieures. Merci. Donc on va finir la chanson.

0: שלום לכולם. בחלק הראשון נלמד שיעור של הרב מתאריך השני.
1: Bonjour tout le monde. Dans la première partie du cours, nous allons apprendre d'un cours enregistré.
0: מהי הפעולה שבאדם בדרך העבודה שמייחסים להשם? את המאמר נמצא
1: בספר. Du 2 octobre. Du 1er octobre 2002. Sur l'article quelle est l'action chez l'homme dans le chemin du travail que l'on attribue au Créateur. Et nous allons commencer par nous devrions interpréter. Nous avons 25 minutes pour cela, c'est à la moitié de l'article.
0: Je répète
1: le titre de l'article. Écrit de Rabash, volume 1, article 31. Quelle est l'action chez l'homme dans le chemin du travail que l'on attribue au Créateur? Deuxième partie de l'article.
0: Et selon
1: le travail, il faut interpréter, lorsque l'homme prend plaisir de quelque chose et qu'il prononce une bénédiction dessus, il y a ici un renouvellement de la croyance. C'est-à-dire qu'au moment de la bénédiction, l'homme doit croire que le Créateur lui a donné ce plaisir, ce qui entre dans l'aspect de sa volonté de faire du bien à ses créatures. C'est pourquoi même dans les plaisirs matériels, y est revêtu le plaisir que le Créateur veut donner aux êtres créés.

L'homme ressent plaisir et bénéfice comme les animaux, il y a place au choix. C'est-à-dire qu'il y a ici place à dire que tous les plaisirs qui existent dans ces vêtements, c'est la nature. C'est-à-dire qu'ils disent qu'il n'y a aucun dirigeant, à Dieu ne plaise, sur la nature. Et de là vient que tous les laïcs qui ne veulent pas croire qu'il y a un dirigeant à la nature, car ils ont des preuves claires dans l'intellect, que c'est comme ils le disent. Et il y a des croyants qui disent qu'ils vont au-dessus de la connaissance. C'est-à-dire que bien que selon l'intellect, il faille dire que tout n'est que nature, malgré tout, ils sont des fils de croyants et ils ont la croyance des sages qui disent qu'il y a un créateur et un dirigeant du bien. Il s'ensuit que le fait que le Créateur se revête dans les plaisirs matériels et qu'il reçoive plaisir et bénéfice, cela leur suffit pour vivre une vie heureuse et ils n'ont aucun besoin de savoir s'il y a un dirigeant à la nature. Car qu'est-ce que cela ajouterait à leur plaisir ? Au contraire, ils veulent multiplier les plaisirs en multipliant les vêtements. Par exemple, augmenter plus d'argent, plus d'honneur, et plus remplir le corps par la nourriture et la boisson, etc. Et la raison pour laquelle ils n'ont pas besoin de chercher s'il y a un dirigeant à la nature, cela provient de la raison que, car l'esclave préfère la vie sans contrainte. Ce qui signifie, comme nos sages l'ont dit, qu'aucun homme ne veut accepter sur lui aucune servitude de qui que ce soit. Mais l'homme veut vivre en liberté et ne pas être asservi à aucun homme. Il s'ensuit que lorsque l'homme cherche à faire des stratagèmes pour savoir s'il y a un dirigeant à la nature, il s'avère que s'il accepte sur lui l'opinion qu'il y a un dirigeant, il sera obligé d'accomplir les ordres du dirigeant. Et il sera obligé de dire qu'il y a récompense et punition. Donc, il vaut mieux dire que la nature est sans dirigeant, à Dieu ne plaise. Et ainsi, il peut vivre une vie sans contrainte. D'après ce qui précède, il en ressort que le fait que le bien et le plaisir dans la Torah et les mitzvot nous soient cachés, c'est intentionnel, afin qu'il y ait place pour le choix. Car dans la Torah et les mitzvot, il est impossible de dire qu'il n'y a pas, à Dieu ne plaise, de guide, car qui donne la Torah et les mitzvot? Mais qui est-ce qui éveille à faire un choix et à croire qu'il y a un guide à la nature? C'est lorsque l'homme fait un examen pour lui-même qu'il est impossible qu'un homme qui ait du degré du parlant ait le même niveau de vie que les animaux. C'est-à-dire qu'ils ne peuvent pas se satisfaire eux-mêmes en disant qu'ils n'ont pas un rôle plus important dans leur vie que les animaux. Ils commencent alors à chercher pour eux-mêmes le but de la vie. Comme nos sages l'ont dit à propos d'Abraham qui a demandé « Y a-t-il une demeure sans maître ?» Aussitôt, le maître de la demeure s'est révélé à lui et lui a dit « Je suis le maître de la demeure. » C'est-à-dire qu'il a vu une demeure en feu, c'est-à-dire qu'il a vu que tout le monde, appelé demeure, souffre tous de tourments. À cela, il a dit, y a-t-il une demeure sans maître? Il est certain que la nature qui fait souffrir le monde n'est pas sans maître de la nature. Et il a commencé à chercher le guide. Aussitôt, le guide s'est révélé à lui et lui a dit « Je suis le propriétaire du monde ». Nous voyons qu'il doit y avoir un éveil du côté de l'inférieur qui désire savoir et ressentir qu'il y a un guide à la nature et il aspire à s'attacher à lui. Et il fait tout ce qui est en son pouvoir, même s'il voit qu'il lui est difficile de voir cela dans la connaissance, que le guide de la nature est du côté du bien et du bienfaiteur, car il voit qu'il lui manque du bien et du plaisir.

0: Et de même, lorsqu'il regarde le monde, il voit que tout le monde est dans la souffrance et la pauvreté, tant dans la matérialité que dans la spiritualité. Malgré tout, il doit croire, avec une croyance au-dessus de la connaissance, que le Créateur est le guide du monde et qu'il dispense à tout le monde uniquement du bien. Comme le dit mon père et maître de mémoire bénie dans le livre Shamati, article 1, que l'homme doit croire au-dessus de la connaissance que le Créateur dirige le monde avec une providence particulière en tant que bien et bienfaiteur. Et même si dans la connaissance il voit le contraire, il doit dire « ils ont des yeux, mais ne voient pas ». Car tant que l'homme n'a pas encore mérité d'entrer dans l'autorité du Créateur et d'annuler sa propre autorité, l'homme n'est pas capable de voir la vérité. D'après ce qui précède, nous voyons que lorsque l'homme prend du plaisir dans ce monde, c'est-à-dire dans le désir de recevoir du plaisir pour lui-même, bien que ce désir vienne du Créateur, c'est-à-dire que telle était la seule volonté du Créateur, que les êtres créés jouissent de tout le bien, il s'ensuit que lorsque l'homme prend du plaisir, il accomplit la volonté du Créateur. Alors, pourquoi doit-il bénir le Créateur? Est-ce que l'intention de faire du bien à ses créatures était parce qu'il manquait au Créateur qu'on le bénisse? Car la notion de bénédiction est de bénir le donneur, afin que la bénédiction vienne dans toutes les œuvres de ses mains. Et il faut demander, le Créateur a-t-il besoin qu'on lui donne bénédiction et réussite? Cela n'existe que chez les créatures qui, de par elles-mêmes, sont faibles. C'est pourquoi elles ont besoin de bénédiction et de réussite pour ce qu'elles ne peuvent obtenir par leurs propres actions, car elles manquent de force. Et comment peut-on dire cela à propos du Créateur? Cependant, comme nous l'avons appris, du point de vue de la correction de la création, il y a eu le tsimtsum et la dissimulation, afin qu'il y ait une place pour les inférieurs pour recevoir et qu'il n'y ait pas de honte lors de la réception des plaisirs. Et à ce sujet, il nous est donné de distinguer deux choses. A. L'action, c'est-à-dire que l'homme reçoit du plaisir. B. L'intention, c'est-à-dire la cause. Autrement dit, qui l'oblige à recevoir le plaisir appelé action? Alors, l'homme fait un examen de conscience, il vient voir qui et quoi lui cause du plaisir, du fait qu'il en bénéficie, et il voit que tout plaisir dépend du désir pour la chose. Et cela, nous l'attribuons à notre nature, c'est-à-dire que le Créateur nous a donné le désir et l'aspiration de recevoir du plaisir de quelque chose dont nous sommes capables d'en tirer du plaisir. Et lorsque l'homme fait un examen de conscience, il voit que par cela, il en vient à la séparation du Créateur, c'est-à-dire qu'il voit que de cette réception, il recevra un éloignement du travail du Créateur à cause de la différence de forme. Et il est obligé par cela de se rapprocher de la matérialité, dont le sens principal est que l'homme accepte de travailler pour son propre intérêt, l'homme étant appelé matière et non pour l'intérêt du Créateur, le Créateur étant considéré comme spirituel. C'est pourquoi il incombe à l'homme de placer une intention sur l'action du plaisir. A. Qu'il croit que ce plaisir qu'il a reçu vient du Créateur et non d'une autre force. B. Qu'il place une intention en vue de donner et dise « Puisque le Créateur veut que les créatures reçoivent du plaisir, il accomplit la volonté du Créateur. Sinon, s'il ne peut pas orienter cela pour le Créateur, il est prêt à renoncer à ce plaisir. » Mais c'est un travail, on n'y parvient pas en une seule fois. Et c'est cela qu'on appelle bénir le Créateur. C'est-à-dire que par le travail du don sans réserve, il est considéré que l'homme donne des kélim au Créateur, afin qu'il ait la possibilité de donner du plaisir à l'homme. Car le Tsimtsum, qui était de ne pas donner dans les kelim de réception, devient maintenant une réalité où le Créateur peut effectivement donner. Car le Tsimtsum a été levé du fait que maintenant l'homme ne reçoit pas pour son propre intérêt, mais pour l'intérêt du Créateur. C'est pourquoi on peut dire maintenant que l'homme fait une bénédiction, c'est-à-dire qu'il oriente au moment de recevoir le plaisir, que son plaisir est dans le fait qu'il accomplit la volonté du Créateur, qui va faire du bien à ses créatures. C'est ce qu'on appelle donner une bénédiction dans les œuvres du Créateur. C'est-à-dire que puisque l'œuvre du Créateur est de donner aux créatures, et que par le fait qu'il oriente en vue de donner, il y a une force en haut pour donner aux inférieurs, car maintenant les inférieurs ne s'éloigneront pas par la réception. Au contraire, maintenant, il est évident qu'ils sont en écoute avec le Créateur. La preuve en est que l'abondance peut se répandre dans les kélim aptes à recevoir, car les kélim resteront dans la sainteté. Il s'ensuit que par la bénédiction, il provoque la diffusion de l'abondance vers les inférieurs. Par cela, nous comprenons ce que nous avons demandé. Quelle est la gravité de la question de la bénédiction? Il semble qu'elle cause plus de dommages que d'autres transgressions. Selon ce qui précède, la question de la bénédiction est celle de la préparation des kélim, afin que le Créateur ait la possibilité de donner aux inférieurs le bien et le plaisir, et que cette abondance ne soit pas à leur détriment, c'est-à-dire qu'ils ne s'éloigneront pas par la réception du bien et du plaisir de lui, du fait du changement de forme. Comme il est connu, le changement de forme provoque l'éloignement du Créateur. Il s'ensuit que celui qui ne fait pas la bénédiction sur le plaisir, c'est-à-dire qui ne dirige pas son intention pour que ce soit en vue de donner, provoque la retenue de l'abondance d'en haut. Il s'ensuit que c'est comme s'il provoquait que le Créateur n'ait pas la capacité de réaliser le but de la création, qui est faire du bien à ses créatures. Et cela est comme mentionné plus haut, qu'il y a dans l'homme deux actions. A, ce qui vient du Créateur, qui est le désir et l'attrait ardent pour les plaisirs. B, l'action que nous attribuons à la créature, qui est l'intention en vue de donner, que l'on attribue à l'inférieur, qui doit diriger en vue de donner. Il s'ensuit selon cela que pour que le kli soit apte à recevoir l'abondance et reste dans la dvekout lors de la réception de l'abondance, il faut deux conditions. Comme mentionné plus haut, l'action et l'intention. Et ici, il faut distinguer une forme de partenariat dans la réalisation de la perfection du kli. A, le Créateur. B, les créatures. Et c'est comme il est écrit dans le Zohar, et voici ces mots. Et pour dire à Tzion, mon peuple tu es, Amiata, ne lis pas mon peuple tu es avec un Aïn ouvert, Patar, mais mon peuple tu es avec un Aïn fermé, Yirik, ce qui signifie, sois partenaire avec moi. De même que moi, j'ai fait les cieux et la terre par ma parole, comme il est dit, par la parole du Créateur, les cieux furent faits. Ainsi, toi aussi, par tes paroles de sagesse, tu fais de nouveaux cieux et une nouvelle terre. Heureux ceux qui peinent dans la Torah, c'est-à-dire que par la Torah, dont la lumière ramène vers le bien, il est possible d'atteindre le degré d'annulation de l'autorité propre. Et tout ce que l'homme fait, tout sera afin de donner du contentement à son Créateur. D'après ce qui précède, il en ressort que si l'homme ne donne pas sa part dans le kli, qui est la seconde partie appelée désir de donner, il provoque ainsi que l'abondance qui doit de vœux parvenir aux inférieurs par l'action de l'inférieur du fait qu'il ne donne pas l'intention, l'abondance est retardée à cause de lui, c'est-à-dire que du fait qu'il n'a pas donné la bénédiction, il manque le lien entre le supérieur et l'inférieur, car le supérieur est celui qui donne, et l'inférieur est celui qui reçoit. S'il en est ainsi, il y a entre eux un changement de forme et ils n'ont pas de dvekout. Alors, comment l'abondance peut-elle parvenir à l'inférieur? C'est pourquoi, lorsqu'il y a un aspect de connexion, c'est-à-dire que l'inférieur veut aussi être un donneur comme le supérieur, alors l'abondance peut déjà parvenir à l'inférieur en raison du lien qui existe entre eux. Ce n'est pas le cas lorsqu'il n'y a pas ce lien. C'est comme s'il avait volé la nourriture, ce que le père et la mère doivent donner aux enfants, cet homme l'a volé, et les enfants n'ont rien avec quoi vivre. C'est-à-dire, selon qui jouit sans avoir fait la bénédiction, c'est-à-dire qu'il n'a pas donné l'intention pour le bénéfice du Créateur, alors il a pris le plaisir, qui est l'aspect de la réception, et l'a transmis à la Citrincha, qui prend tout l'aspect de la réception en vue de recevoir, et c'est de cela qu'elle se nourrit. Autrement dit, à la place que, par la bénédiction, s'il avait eu l'intention en vue de donner, la sainteté se serait nourrie de cela, c'est-à-dire que par lui, il aurait été ajouté de l'abondance dans les mondes de la sainteté, lui, par l'action sans intention, a donné de la force au clipot. Et il ne faut pas demander quel est le sens de il a corrompu le monde. Après tout, il n'a pas corrompu son propre aspect. Et quel rapport cela a-t-il avec le monde entier? Il faut expliquer cela comme l'ont dit nos sages Kiddushin. Rabbi Elazar, fils de Rabbi Shimon, dit « Parce que le monde est jugé selon la majorité et l'individu est jugé selon la majorité, s'il a accompli une mitzvah, heureux est-il ?» car il a fait pencher lui-même et tout le monde du côté du mérite. S'il a commis une transgression, malheur à lui, car il a fait pencher lui-même et tout le monde du côté de la culpabilité. Nous voyons donc qu'un seul homme, par sa dette, vole la nourriture qui doit parvenir à tout le monde. Pourquoi celui qui ne fait pas la bénédiction vole son père et sa mère, c'est-à-dire ce qu'ils doivent lui donner comme abondance et que son père et sa mère doivent donner à tout le monde, il le leur empêche. Il s'avère qu'il a corrompu le monde pour leur père qui est aux cieux. C'est-à-dire, ce que leur père qui est aux cieux devait donner comme abondance et nourriture à tout le monde, il a volé cette force qu'il devait recevoir afin qu'il soit ajouté de la sainteté dans tout le monde, et il a transmis cette force à la Citrincha, car par tout aspect de recevoir en vue de recevoir au fond des inférieurs, il en résulte un supplément de force pour la Citrincha. Et chaque intention sur l'action, lorsqu'il vise en vue de donner, il provoque un supplément d'abondance dans la sainteté. Et selon ce qui précède, nous comprenons la gravité de celui qui jouit dans ce monde sans avoir donné une bénédiction sur le plaisir, c'est-à-dire, comme il a été dit plus haut, que c'est l'intention, car ce n'est que par la bénédiction qu'il est ajouté de l'abondance dans tous les mondes et que l'abondance parvient à tout le monde. D'après ce qui précède, il en ressort que si l'intention de l'homme est seulement de faire plaisir au Créateur et non pour son propre bénéfice, alors il ne regarde pas la grandeur du plaisir, il ne regarde que la grandeur du désir, ce qu'il veut donner du plaisir au Créateur. Car par le désir de donner du plaisir au Créateur, il provoque l'aspect d'équivalence de forme à la racine de son âme. Et cela provoque que l'abondance s'écoule en plus grande mesure, car le supérieur veut donner plus que l'inférieur ne veut recevoir. Il ne manque que des kélim de dons sans réserve. Il s'ensuit que dans la mesure où il se renforce dans l'aspect de donner sans réserve, automatiquement, une abondance plus grande s'écoule. C'est pourquoi il ne faut pas demander à avoir de grandes lumières, mais seulement s'efforcer d'avoir de grands kélim, qui sont des kélim de dons sans réserve. Et c'est ce que nous avons expliqué plus haut. Celui, selon ce qu'ont dit nos sages, que signifie ce qui est écrit, car ceci est tout l'homme, et il répond, Rabbi a dit, tout le monde entier n'a été créé que pour cela, c'est-à-dire pour la crainte du ciel. Comme il est écrit, que demande de toi le Créateur, si ce n'est la crainte? Et la question de la crainte est, comme il est dit dans le Soulam, qu'il craint peut-être de ne pas pouvoir donner sans réserve au Créateur. Et ceci est tout l'homme, c'est-à-dire tout ce que l'homme a à faire, c'est-à-dire se procurer des kélim de dons sans réserve, et le reste, c'est-à-dire les lumières, le Créateur les donne. Et c'est cela. Tout est entre les mains du ciel, sauf la crainte du ciel. Fin de l'article.
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0: Il fait de l'équivalence de forme, cela provoque l'abondance d'être attiré. Et donc il dit qu'il n'y a pas de raison de demander pour de plus grandes lumières, mais il dit que nous devons nous assurer que nous avons des récipients de dons. Mais ensuite, par défaut, les lumières aussi arrivent. Et en général, nous devrions plus nous focaliser sur donner du contentement au Créateur. Oui.
3: עניין יראה הוא כמו שאומר בסולם, שהוא מתיירא, אולי לא יוכל להשפיע להשם.
0: C'est comme il dit que celui qui craint, peut-être qu'il ne sera pas capable de donner au Créateur. Et nous passons au cours enregistré du 2 octobre 2002. Nous avons entendu l'article « Quelle est l'action de l'homme sur le chemin du Créateur ?» que l'on attribue au Créateur. À partir de la page 61, paragraphe 1, c'est en tout un article du tome 3 de Shlavei HaSulam, page 54, section Dvarim Ekef. Il y a malgré tout entre le Créateur et l'être créé, un certain acte qu'il est possible, une certaine action qu'on peut attribuer à l'homme, ça s'appelle ira, la crainte. Si l'homme acquiert cette crainte, tout le reste en dehors de ça, il le reçoit d'en haut, et en dehors de ça, tout est prêt d'en haut et attend réellement de se déverser sur l'homme. Seulement, dans la mesure où il a de la crainte, cela se déverse sur lui. L'abondance, la création, l'éternité, tout le bien et le délice, tout ce qui est prévu, préparé et latent, il ne manque qu'un clé qui s'appelle crainte. Ce clé, le Ravage l'appelle bénédiction. Par la bénédiction, l'abondance vient d'en haut. La lumière réfléchit, le massar. Et face à cela, se tient, dit-il, la sitracha. En vérité, le travail avec la sitracha est un travail très intéressant. La sitracha ne cherche pas simplement à recevoir. Ce n'est pas sa racine. Recevoir simplement, c'est le désir créé par le Créateur. La nature de la sitracha. Et en face de ça, également, dans la Kdusha, car il y a toujours de telles qualités, l'une en face de l'autre, sa nature est de voler. On prend du plaisir au vol. Je l'ai vu de nombreuses fois. J'ai

0: Shalom, chavérim et chavérot,
1: bonjour, chers amis. On est dans un cours sur la structure du monde supérieur. On est dans une étape très spéciale d'un passage du Partouf Gagalta au Partouf Ab. Ce passage entre le Gagalta et le Ab, on étudie comment est-ce que se fait la formation entre un Partouf au Partouf prochain, plus bas. Et c'est pour ça qu'on va approfondir dans ça. Dans de la Kabbale, dans l'explication de l'article, dans quoi se trouve dans l'image générale, on a étudié qu'il y a la pensée de la création. La pensée de la création, c'est de faire du bien à ces créatures. Et afin qu'il y ait des créatures, cette même pensée s'appelle créature, Prina Aleph. Prina Aleph se développe à partir des Dalet Prinot jusqu'à ce qu'elle arrive à être la créature qui est Prina Dalet, qui reçoit déjà une décision qui dit « Je ne suis pas capable de recevoir d'une manière directe la lumière, mais je veux avoir la recevoir à une condition. Maintenant que je reçois la lumière, ce sera seulement à condition que j'ai un nouveau cri qui s'appelle le Massar, la lumière réfléchie. » Cette condition que crée Malchut, elle s'appelle Tzimtzum. Toute la lumière se retire d'elle, parce que pour recevoir directement, elle n'est pas d'accord. Et maintenant, elle reçoit la lumière en portion, selon combien de force elle a la capacité d'avancer et de recevoir la grandeur du donneur, la grandeur du créateur. Ça s'appelle le travail avec Massach, la lumière réfléchie. Et le premier partsouf, la première structure des 10 sphérotes qui se révèle, c'est Galgalta. Il y a Massar qui est le mieux réfléchi. En résultat de ça, il y a le Roche dans le Partsouf. On peut faire des distinctions entre ce que la lumière arrive, donc lumière directe, et la lumière réfléchie dans cette même création. Et donc, dans laquelle elle veut s'égaliser entre elles. Alors, justement, on a. La Prina Dalet ne peut recevoir qu'une partie de la lumière, en condition qu'elle peut recevoir dans le but de donner. C'est déjà la propagation de la lumière dans Golgotha. Ensuite, qu'elle a fini de recevoir, elle vérifie ce qu'elle peut encore faire, et ensuite, son massar se purifie, et il revient de retour au paix. Maintenant. Ici, il y a un calcul de nouveau. Et tout ce dont on parle aujourd'hui, ça se passe ici, aujourd'hui, dans le P de Galgalta, qui est très important, qui est justement cette pensée de nouveau sur comment recevoir. Et là, justement, le Balazola nous dit qu'il y a deux régimotes du retrait et de la propagation de la lumière. Il y en a un qui s'appelle revêtement. C'est-à-dire, qu'est-ce qu'il y avait dans Galgalta? Qu'est-ce qu'il a reçu dans Galgalta? La deuxième s'appelle régimot de Aviot. C'est-à-dire, combien de force maintenant il reçoit. On dit que dans Galgalta, elle fait le maximum, c'est Daled. Et maintenant, quand elle vérifie combien de force elle a, combien de massacre elle a, c'est plus petit, et dans sa hauteur, et dans sa intensité. C'est pour ça que ça s'appelle Gimel. Et maintenant, dès qu'on dit que le Réchimo, c'est Daled de revêtement, de Tlapshut, c'est-à-dire que c'était au niveau, à la stature de Daled dans Galgalta, la mesure dont elle a reçu, et maintenant Gil de Aviut, c'est-à-dire combien est-ce qu'il peut maintenant retravailler avec son massar. Ou, quand ça raccourcit, c'est Daled Gimel. Donc maintenant, tout le temps, quand vous verrez le partouf Ab, c'est surtout toujours écrit à côté de lui, Daled Gimel. Daled Gimel, ce sont les forces avec lesquelles il peut travailler. Cependant, pour former ce Daled Gimel, il a deux étapes, c'est-à-dire qu'il a deux roches. Le premier roche s'appelle roche de revêtement, ou Zahar, et il inclut dans le fait qu'il a la force d'Aviot Gimel qui est inclus dans le Réchimo de Tlapshut de revêtement. C'est-à-dire que c'est Gimel qui est inclus dans Daled. C'est-à-dire qu'elle fait un calcul de quel point est-ce que je peux recevoir comparé à ce que je peux recevoir maintenant. C'est comme le Rav l'a comparé au fait que voilà, maintenant, avant je pouvais acheter une portion de pour 200 shekels. Et maintenant, je vérifie combien est-ce que je peux recevoir de cette viande. Donc, je sais que je vais recevoir une plus petite portion, mais je vérifie combien est-ce que je peux recevoir. Ça s'appelle roche de revêtement, de Hitlapshut. Et maintenant que roche de revêtement a fait le calcul, maintenant, on vérifie vraiment ce qu'on peut vraiment recevoir. Et ça s'appelle le roche de Aviut. Et ça, c'est notre cours aujourd'hui. C'est le roche de revêtement et le roche de Aviut. Qu'est-ce qui se passe, en fait, maintenant? Combien est-ce que vraiment je peux recevoir dans le prochain partouf qui s'appelle le partouf Ab? Ou l'exemple que donne le Rav, comme dans le calcul que je viens de faire, à quel point est-ce que je peux recevoir. Et maintenant, la question, c'est... Bon, disons que maintenant, c'est du poisson. Combien de poissons est-ce que je peux recevoir dans le but de donner? C'est déjà un calcul nouveau. C'est un nouveau roche. Donc, de nouveau, deux données, le roshimo de revêtement, le roshimo de Aviut, et deux roshim. Le premier roche, c'est le roche de revêtement qui s'appelle Zahar, qui, dans la matière, c'est combien. Et le deuxième roche, c'est roche de Nekeva, c'est-à-dire à quel point est-ce que je reçois sur Avdi Gimel. Tout ça, on l'a étudié et on va l'étudier aujourd'hui pour se approfondir. C'est quelque chose de complexe. On a donné à ça deux cours. Donc, la dernière fois, on était au... Tout d'abord, on va étudier le Rav, on va entendre le Rav, ensuite on va regarder les sources. Le numéro, s'il vous plaît. Donc, il y a deux zivugim. Le Rav. Il y a un zivug sur dalle de revêtement et un zivug sur gimel de Aviut. Et sur dalle de revêtement, il n'y a pas de zivug. Il ne peut pas y avoir une telle chose. Un zivug. Mais gimel de revêtement avec dalle de Aviut, elle fait un zivug sur dalle de revêtement. Et ensuite, gimel de Aviut fait un zivug sur elle-même tout entier. Ok, bon, de nouveau, donc, on étudie que le roche fait les calculs et le gouffre reçoit les lumières selon le calcul qui a été fait dans le roche. Le Rav, oui. Bien. Ok, donc, comment est-ce que le calcul a été fait dans un degré plus élevé, puis le gouffre reçoit dans un degré plus bas? Le Rav. Non, pas du tout. T'as un roche de revêtement qui sort sur dalet de revêtement qui reste égal à delta et sur cela seulement un roche de revêtement sans gouffre. Et ensuite, tu sors un roche de Aviut, Gimel de Aviut. Oui. Et du roche de Aviut, il en sort un gouffre de Aviut qui est Ab. Alors, donc, en gros, il y a deux roshim. Le Rav. Oui, il y a deux roshim. Roche de revêtement et roche de Aviut. Et qu'on en galgalta, c'est avec un seul roche. Étudiant. Ok, donc c'est quoi le rapport entre ces deux roshim? Le Rav. Le roche de revêtement appartient seulement au revêtement qu'il y avait précédemment, et le roche de Aviut appartient partout lui-même. Étudiant. Et pourquoi est-ce que j'ai besoin d'un roche de revêtement? Le Rav. Parce que t'as un roshim et t'as donné un supplément. Étudiant. C'est clair, mais pourquoi faire? Qu'est-ce que je dois faire avec? Je n'arrive pas à comprendre. Le Rav. Parce qu'en fait, l'illumination de la lumière de Echida à l'intérieur de la lumière de Chouma. C'est pas qu'on en a besoin, mais c'est vraiment selon la nature, hein, que tout ça arrive. Tout d'abord, c'est comme ça, voilà. Étudiant. Ok, c'est le système, je comprends. Le Rav. Oui, c'est ça. Donc, maintenant, pourquoi est-ce que ça arrive? Parce que le régime reste, le régime de Hitlapshut reste, de revêtement. À quoi est-ce que ça peut aider? À quoi est-ce que ça peut être utile ou nuire ou quelque chose comme ça? Ça, on peut l'apprendre. Oui. Il y a un supplément à la lumière de Ab, à savoir ce qui était avant lui. Il y a un ressenti de ce qui était avant lui, qui est Galgalta. Il a un lien avec Galgalta. Le fait qu'il soit né de Galgalta, c'est quelque chose de différent. Il est né, hein? Il est né et on l'a jeté. Non, il a une illumination de cela. Il ressasse ça. Il a la capacité de revenir. C'est comme notre aide de bas en haut. Non, il y a plus que, il y a bien plus que ça. Parce que le roche de revêtement de Ab se revêt sur le roche de Galgalta. Le roche de Aviut de Ab se revêt du P jusqu'au Khazé de Galgalta. Tu comprends? C'est-à-dire qu'il atteint quelque chose du roche de Galgalta et il sait devant lui, il sait qu'il est devant lui quelqu'un de grand, quelqu'un de. Sous-dimination de là-bas. mais il ne peut pas l'utiliser parce qu'il n'a pas la jute suffisante. Mais une illumination, oui, une appartenance. C'est déjà dans d'autres mots qu'on utilisait. On a devant nous quelqu'un de grand, quelqu'un de haut, et on reçoit une illumination là-bas. Justement, devant nous aussi, quelqu'un de grand et quelqu'un de très haut, c'est notre Rav qui nous enseigne la structure du système supérieur où se trouve notre racine et comment s'y rapprocher vers elle et comment l'atteindre grâce au fait qu'on va atteindre des forces de qualité, de dons et d'amour qui viennent dans la lumière supérieure et chez le maître de maison. Et c'est pour ça que l'on prie pour cela dans le temps des études. Justement, on étudie le système parce que son étude nous amène la lumière qui ramène vers le bien. C'est partie de la racine. Et tout ça, on a besoin de le construire en nous, des forces qui vont nous ramener vers la révélation spirituel, dans le contact avec la lumière supérieure, qui de telle sorte à ce que notre tête est un roche spirituel. Donc on va résumer ce que Rav nous a dit ici. Il nous a dit qu'il y a un roche de revêtement, qui est le premier roche, qui bien sûr dans la deuxième chose qui est restée du partout précédent, qui s'appelle Galata. Avant ça, on a un roche de Tlapchut. Simplement, le roche de revêtement, il n'y a pas de gouffre. Le premier roche, il n'y a pas de gouffre. C'est pourquoi est-ce qu'il y a son gouffre? Parce que le premier roche qui est dominant ici, c'est le roche Imo de Tlapchut. Cependant, Kimel de Tiyut sont inclus dans Zahar et Talet de Tlapchut, mais c'est Zahar qui est dominant là-bas. Et maintenant qu'il est dominant là-bas et qu'il n'a pas de la Tiyut, Zahar, ça vient du mot qu'il est Zahar, qu'il est pur. Et donc, ce roche, il n'a pas de gouffre. Qu'est-ce qu'il aura? Ouais, s'il aura un gouffre. Un gouffre, il ne se passe que sur le deuxième le roche, qui est le roche de la Yud. Sur le roche de la Yud, il y aura aussi un gouffre de la Yud. Ce sera le prochain cours. Donc, justement, deuxième chose que nous dit le Rav, le roche de la Yud se rapporte à ce qu'il y avait précédemment, le roche de revêtement, et le roche de la Yud se rapporte au partouf lui-même. Que maintenant il agit, que maintenant il puisse sortir, que maintenant il y ait un partouf ab. Par delà, le Rav Asi Odi dit que le Rishimo du roche de Hitlapshut, le roche de Hitlapshut, le roche de revêtement, le Rishimo de revêtement, ça nous donne un supplément de la lumière, de l'illumination de la lumière de Yerida, qui est dans le partouf Galta, dans la lumière de Chokhma, qu'il y aura maintenant dans le partouf ab. Encore, le Rav a donné accentué sur cet ajout, qu'en fait cet ajout donne à Partouf Ab de voir ce qu'il y a avant lui. Il a un ressenti de ce qu'il y avait avant lui, il y a un lien. Il y a un lien avec le Partouf précédent. Donc qu'est-ce qui lui donne le lien dans le ressenti, cette mission-là? C'est le roche de Tlapchut. Il a une illumination de cela, et il reçoit de cela une possibilité pour pouvoir revenir. Le Rav ici, il nous parle du lien entre les Partoufim. Et nous aussi, on cherche le lien avec notre supérieur, avec notre Rav, au cours de notre étude de tout ce qu'il nous raconte. Et dernier point, qu'on va accentuer des paroles du Rav, le roche de Tlapchut se revêt sur le roche de Galtin, et le roche de Aviut de Ab se revêt en dessous de la lumière. Tu payes jusqu'au ras de Galta. C'est-à-dire que qui accent quoi dans cette deuxième action qui s'appelle Ab, c'est le roche de Tlapchut de Ab, qui n'atteint rien du roche précédent, c'est le deuxième roche, le roche de Aviut, parce que il en ressort depuis depuis Gimel. Maintenant, on va le voir justement dans le dessin. Et avant de rentrer dans le dessin, on va regarder les points dans la source. Donc, on se trouve dans le point 44. Ça se trouve dans l'article introduction à la sagesse de la Kabbale. Point 44. Et après cela, il y a aussi l'inclusion du Zohar dans le Nekeva. C'est Ce côté que ça se passe, c'est quand il y avait le roche de Hitlapshut, le roche de revêtement. C'est justement l'inclusion de Zahar dans Nekeva. Donc, après cela, il y a aussi l'inclusion du Zahar dans Nekeva. C'est-à-dire que le Rechimo de revêtement s'inclut dans le Rechimo de... Alors sort un zivouk de Haka'a sur la stature de la Nekeva seulement. Qui est seulement la statue de Prina Gimel, qui est la statue de Chochma, appelée Havaya de Ab, comme si je me souvenais. Et voici le Zivug supérieur, où la Nekeva s'est incluse dans le Zahar, est considérée comme la statue du Zahar, qui est la statue de Keter, à peu près. Et le Zivug inférieur, où le Zahar s'est inclus dans la Nekeva, est considérée comme la statue de Nekeva, qui est la statue de Chochma seulement. Cependant, la statue de Zahar, du fait que la viut en lui n'est pas de lui-même, mais de par l'inclusion avec la Nekeva, voici que bien qu'il suffise à la sortie de la stature des 10 spirotes de bas en haut, appelées roches, comme c'est mentionné, néanmoins, cette stature-là ne peut pas se propager du haut vers le bas, à l'aspect de gouffre, dont l'explication est le revêtement des lumières dans les kélim. Car un zivouk de Haka'a sur une aviut venant de l'aspect de l'inclusion ne suffit pas à se propager à l'aspect de kélim. Et c'est pourquoi dans la statue du Zahar, il n'y a que l'aspect de roche, sans gouffre. Et le goût du partsouf se prolonge seulement de la statue de Nekeva, qui a une aviut de l'aspect propre. Et du fait de cela, nous nommons le partsouf seulement d'après la statue de Nekeva, seulement. C'est-à-dire du nom de partsouf de Ab. Car l'essentiel du partsouf est l'aspect de son gouffre, qui est le revêtement de lumière dans les kélim. Et il sort seulement de la stature de Nekeva, comme expliqué. C'est pourquoi le partsouf est appelé d'après elle. Donc de nouveau, on y va revenir petit à petit, on va essayer de comprendre ce qu'il nous dit. Après, on va aussi regarder une explication large du Rav sur ce sujet. Point 44. Et après cela, donc c'est-à-dire après qu'il y avait le roche de revêtement, comme on a dit dans le cours précédent, il y a aussi l'inclusion du Zahar dans la Nekeva, c'est-à-dire que le rechimot de revêtement s'inclut dans le rechimot de Aviut, d'Alet de Tlapshut dans Gimel de Aviut. Et alors, sort un zivouk de Haka'a sur la stature de la Nekeva seulement, c'est-à-dire sur Gimel seulement, qui est seulement la stature de Prina Gimel, qui est la stature de Chochma. Pourquoi est-ce qu'il nous dit Chochma? Parce que Gangalta s'appelle Keter, Daled, et Ab s'appelle Chochma, Gimel, appelé Avayad Ab. Avayad, c'est comme une structure du partsouf de Ab, et selon Avaya, justement, on va l'étudier dans le partsouf, dans un cours, c'est justement, il y a la pointe du Yud qui s'appelle Keter, Yud qui s'appelle Chochma, Hei Bina, le Vav ensuite c'est Zeranpin, et le Hei dernier c'est Malchut. Et cette structure-là s'appelle Avaya, de qui? Eh bien, du partsouf de Ab. C'est pour ça que ça s'appelle le Avaya de Ab. Et voici que le zivouk supérieur, c'est-à-dire le zivouk premier du revêtement qui s'appelle Zahar, où la Nekeva s'inclut dans le Zahar, est considéré comme la statue de Zahar, c'est-à-dire qu'il n'est pas vraiment comme Galgalta, mais c'est proche de lui. Il ne réussit pas à faire le zivouk de Galgalta parce qu'il n'a pas la vie de Galgalta, il a simplement le revêtement. C'est pour ça que ça s'appelle Keter à peu près. Et le zivouk inférieur, où le Zahar s'inclut dans Nekeva, Talet dans Gimel, est considéré comme la statue de Nekeva, qui est la statue de Chochma seulement. C'est ce qu'on va étudier plus tard. C'est ce qu'on le Gimel. Cependant, la stature du Zahar, du fait que la viut en lui n'est pas de lui-même, c'est-à-dire que c'est roche de Hitlapshut, qui a pris de la viut de Gimel, hein, c'est pas de lui-même. Et donc, mais à partir de l'inclusion avec la Nekeva, voici que bien qu'il suffise de la sortie de la stature des 10 sphirotes, de bas en haut, appelée roche, appelée C'est-à-dire, lumière réfléchie appelée les roches. Néanmoins, cette statue ne peut pas se propager du haut vers le bas à l'aspect de gouffre. Dans l'explication est le revêtement des lumières dans les kelim, parce que le kli dans la spiritualité, dans un partout spirituel s'appelle lumière réfléchie. Vous vous rappelez, massach et lumière réfléchie. Le massach, il rejette, il reçoit et il fait une lumière réfléchie, et c'est justement dans la lumière réfléchie qu'on peut revêtir la lumière intérieure. Et étant donné qu'ici c'est le roche de revêtement, et on ne peut pas roche de l'autre suffisante, c'est seulement dalette de revêtement. Dans l'explication, est le revêtement de lumière dans l'équilibre. Parce que le zivouk de Haka sur la viout venant de l'aspect d'inclusion, comme ici, qui est Gimel inclus dans Dalet, c'est-à-dire le revêtement, n'est pas suffisante pour se propager à l'aspect de Kelim. Et c'est pourquoi, dans la statue de Zerar, il n'y a que l'aspect de roche sans gouffre. Et le roche, et le gouffre, et le roche du Itlapshut, il ne se propage pas dans le gouffre. Et le gouffre du Partsouf se prolonge seulement de la statue de Nekeva, qui a une aviout de par son aspect propre. C'est un aviout avec lequel on peut travailler. Et du fait de cela, nous nommons le Partsouf seulement d'après la statue de Nekeva seulement. C'est-à-dire, du nom du Partsouf Ab. Car l'essentiel du Partsouf, et l'aspect de son gouffre, c'est-à-dire ce qu'il peut et ce en quoi il se propage du haut vers le bas, comme lumière intérieure. C'est le principe du partsouf. C'est le revêtement des lumières dans l'équilibre. Le clé, c'est la lumière réfléchie. Et lui sort seulement de la statue de Nekeva, c'est-à-dire du nom du partsouf. C'est-à-dire le nom de Partouf qui est appelé après d'elle. Donc maintenant, une fois qu'on a étudié le point 44, on va étudier ça à partir de l'explication du Rav. Et comment est-ce qu'il nous l'explique? Tu veux dire quelque chose de plus? Non, ok, bon, ok. On va lire l'éclat d'abord. On va lire on va revoir le clip numéro 3 et ensuite on va revenir aux questions. J'ai entendu que tu as dit que Ab, il a un second roche qui est Gimel Gimel, quelque chose comme ça. Et c'est quoi? Il fait un calcul avec lui-même? C'est quoi Gimel Gimel, en fait, soudainement? Après qu'il fait roche de revêtement, il fait maintenant un partout par lui-même. Il a déjà envers quoi faire un calcul. Il fait des réchimotes sur Gimel de revêtement et Gimel de aviyot. L'étudiant. Alors, il fait un calcul avec lui-même? Oui. Tu peux demander. Bon, donc, attends. Gimel de revêtement. D'où est-ce que c'est venu? Est-ce qu'il a déjà mangé sa portion? Non, il n'a pas encore mangé. D'où est-ce qu'il sait? C'est, en fait, le fait qu'il a fait un roche de revêtement. Dans ce même roche de revêtement, il l'a fait aussi avec Seprina Gimel. Pas avec Seprina Dalet, mais avec Seprina Gimel. Seulement, il l'a fait dans l'inclusion. Donc, Gimel dans Dalet. Alors, il a déjà fait selon son Gimel de Aviut à lui. Et alors, elle peut prendre de là une impression de Gimel. Et sur Gimel, il fait déjà sa mesure de portion aujourd'hui. Par exemple, de poisson à la place de viande, et il fait un calcul. Alors, c'est qui est son supérieur sur lequel il fait un calcul de Gimel Gimel? Le Rav. C'est roche de revêtement qui est le supérieur du roche de la viute et du couf. L'étudiant. C'est-à-dire que c'est lui-même, celui qui est supérieur de lui-même? Le Rav. Oui. L'étudiant. Il a besoin d'un partsouf au-dessus de lui? Le Rav. Il a un roche au-dessus de lui. Un roche au-dessus de lui qu'il a, c'est le roche de revêtement. L'étudiant. Les calculs ne doivent-ils pas être toujours par rapport au partsouf qui te précède? Le Rav. Et c'est un calcul, justement, par partsouf au précédent. Et ça, il a d'abord donné sa question, le rechimo, par partsouf précédent. Quelqu'un t'a fait sur cela un zivouk avec une sauf, le hab intérieur s'est propagé à l'intérieur de quelqu'un. Et à partir du hab intérieur est sorti le hab extérieur. Et dans ce hab extérieur, il y a un roche de revêtement, un roche de la vute. Regarde combien d'actions ici il y a, l'étudiant. Est-ce qu'il y a un calcul dans le roche par rapport au partsouf qui viendra après lui, ou est-ce que c'est toujours par rapport au partsouf qui le précède, le hab? C'est toujours par rapport au précédent, par rapport au créateur. L'étudiant. Ok, alors il agit seulement par rapport au précédent tout le temps, le rab. Tant qu'il ne s'est pas purifié, il n'a pas de prolongation. L'étudiant. Ok, donc pourquoi est-ce qu'il fait des actions en direction de la prolongation, le rab? Il ne le fait pas, l'étudiant. Il ne fait pas de partout, le rab. Il ne sait pas. Maintenant, il fait une action vers le créateur. Il n'a pas une telle chose comme ça dans toutes les directions. Quand il se purifiera, alors il aura de nouveau une action vers le créateur. Alors il accomplira la naissance du partout suivant, Sag. La fusion. À quoi ça sert? À quoi ça sert ce calcul qu'il fait en lui-même? Comme Gimel, Gimel, par exemple. Pourquoi est-ce qu'on a besoin? Pourquoi est-ce que ça ne suffit pas simplement de faire un calcul en delta? Le Rav. Parce qu'en cela, il ne se réalise pas. Il n'influence pas le propriétaire, le maître de maison. Il doit aussi manger cette portion, et aussi, c'est là, jusqu'à ce qu'il mange toutes les portions. C'est dur. Mais le calcul envers le maître de maison, c'est pas un calcul qu'il fait dans le roche envers le propriétaire, le maître de maison? Oui, bah oui, bien sûr. Sinon, envers qui? C'est seulement pour donner du contentement au créateur. C'est dur. Et Gimel, c'est envers le maître de maison? Le Rav, oui, aussi, même dans le partouf le plus inférieur, il fait ça. Seulement dans la brisure où c'est écrit « J'ai mangé, je mangerai encore », c'est-à-dire qu'il le fait encore une fois, et alors il le fait pour lui-même. Et une telle fois, dans tout le processus, mais à part cela, tout est envers le Créateur. Comment est-ce que c'est peut-être? Je comprends pas. Et par rapport à qui est-ce qu'il le ferait sinon? L'étudiant. Non, mais parce que j'étais toujours certain que le créateur, ça signifie qu'il est supérieur par rapport à toi. Et ici, dans Gimel, il fait un des calculs sur lui-même. Le rab. En quoi sur lui-même? C'est. Comment est-ce qu'il pourrait faire un calcul envers lui-même? Quoi? Recevoir du plaisir pour soi-même? Est-ce que je ferais une telle chose dans la spiritualité? Oui. Allez-y. Les gens. Alors, qu'est-ce que c'est que ce calcul, Gimel? Le Rab. C'est Gimel de revêtement et Gimel de Aviout, que maintenant il sait, que maintenant il décide que lui fait ses actions dans le but de donner du contentement au Créateur. Mais, disons avec Gimel de revêtement, oui. Oui. Et Gimel de Aviout. Et en cela, il en ressort Ab. Vision. Et dans Dalet Gimel, il n'y a pas de Ab, le Rab. Dans Dalet Gimel, il y a seulement un roche de revêtement, qui se revêt sur le roche de Galgalta, d'ailleurs. Le roche de Galgalta. Le roche de Aviud de Ab se revêt du rasé du Galgalta jusqu'au P, de bas en haut. Dans Gimel Gimel, qu'est-ce qu'il en ressort? Il en ressort pour moi le partouf Ab, qui reçoit en calcul seulement Gimel de Itlapshut, Gimel de Edal de Yut. On a vu maintenant dans le cours du Rav comment est-ce que il s'étonne. Recevoir du plaisir pour moi-même, c'est comme ça qu'on le ferait dans la spiritualité. Du coup, là, maintenant, on demande de la force pour que maintenant, nous, on s'étonne aussi nous-mêmes de recevoir pour nous-mêmes parce que ça nous inverse par rapport à la lumière supérieure et ça nous sépare le lien. Donc, qu'est-ce qu'on a étudié à partir de ce lien, à partir de ce cours? Et une fois qu'on va passer pendant qu'on passe sur tous les points, vous êtes invité à poser des questions, à mettre le point d'interrogation. Donc, c'est comme c'est écrit. Après qu'il ait fait le roche de revêtement, maintenant il fait un roche à faire un partout par lui-même. Dans le roche de Itlapshut, on avait une inclusion dans laquelle le Zahar était dominant. Et dans le roche de Aviut,

0: Shoot, c'est le supérieur par rapport au roche de David. C'est-à-dire qu'en fait, il fait, il fait une distinction. Donc, le supérieur, c'est le roche de Shoot, et le roche de David, c'est l'inférieur qui, lui, se construira un gouffre. Alors que le roche de Shoot, il n'a pas de corps. Parce qu'en fait, il n'a pas de Aviut qui est exigé. La force pour faire la prochaine action de don. Encore une direction que le Rav a dit ici. C'est le rapport entre les partsoufim. Le Rav l'a décrit, il a dit que le partsouf Ab, il donne au partsouf précédent, Gugalta, une question. Et nous aussi, on a besoin maintenant de donner des questions intérieures, des exigences intérieures à notre supérieur, pour nous développer, pour nous donner des qualités de don et d'amour comme à lui. On n'a pas besoin de force, de compréhension, de ressenti, de capacité qu'on n'a pas. Mais on a besoin d'un désir. Et notre désir, c'est monter au plateau supérieur. Et il comprend tout ce qu'on a besoin.
1: Ici,
0: le Rav parle aussi encore d'un accent que tout le temps l'action est par rapport au créateur, tout le temps par rapport au maître de maison. Tout le partouf qu'il y a, tout le partouf qui naît à partir du prochain partouf et même le troisième partouf, ça, tout ça, ce sont des actions que la créature fait par rapport au créateur et qui pense. Comment est-ce que maintenant je peux te donner à toi? En quoi? Peut-être comme ça, peut-être comme ça, peut-être comme ça. Combien de force est-ce que j'ai? Combien de aviot est-ce que j'ai? Combien d'argent est-ce que à payer est-ce que j'ai maintenant? Par rapport à toutes ces impressions des actions précédentes que j'ai formées déjà en moi, et c'est tout. Ce sont les choses qu'on va accentuer ici. Maintenant, on va passer aux questions. Allez-y. Oui, vous, Mac, qui est le premier. Ah non, Mac 39, pardon. Bonjour. Quand on monte de bas en haut dans le partsouf Rosh Torsof, là il ressort que le gouffre, c'est le massar, qu'on a besoin de surmonter. On n'a pas besoin de surmonter le massar. Le massar, c'est le travail avec lequel on travaille. Donc, on ne parle pas ici de la montée de bas en haut. On parle vraiment de l'enchaînement de ce qu'on a entendu. C'est déjà assez complexe pour parler de la propagation de bas en haut. Comment est-ce que le Balotosulam nous exprime? Regardez, c'est vraiment un scientifique très précis, vraiment. Et il explique d'une manière très précise, dans les détails des détails, comment est-ce qu'il y a quelque chose de nouveau qui est né à partir de quelque chose de précédent. Donc, le partouf précédent, c'est pas le Galgalta, le partouf ensuite, c'est pas le Galgalab. Comment est-ce que ça se passe? Quel Kelim? Comment est-ce qu'il peut travailler? Quelle décision? Combien est-ce qu'il reçoit? Quelle hauteur? Voilà, toutes ces questions-là, il nous les pose ici. Et il nous y répond. Il nous dit qu'il y a deux calculs. Il y a un premier calcul qui s'appelle roche de revêtement, le deuxième roche s'appelle roche de aviut. De ça, qu'est-ce qu'on va étudier ensuite de bas en haut? C'est quelque chose de très important. De bas en haut, c'est toujours quelque chose de différent, c'est toujours à travers la lumière environnante qui se révèle et qui tout le temps on a besoin de se construire un désir pour tout ça, parce qu'on n'a pas encore des désirs spirituels. C'est quelque chose qu'on étudie chez la Rambam. Ok? Donc, comment on se pense, s'il vous plaît? Bonjour, chers amis. Pourquoi est-ce que dans un tel cas, la lumière réfléchie dans l'inclusion de Zahar et de Nukva ne peut pas de

0: venir un kli qui peut revêtir les lumières dans le gouffre. Mais en fait, c'est quoi la condition qui manque au kli? Merci. On va lire de nouveau dans le point 44 du Baal HaSulam. Une partie du point. Le Rav nous dit comme ça. Cependant, la statue de Zahar, qui est Dalet de Etlapshut, Dalet de revêtement, à partir du fait que son avis n'est pas de lui-même, mais de par son inclusion avec le Nekeva, c'est la voûte de Prima Gimel. Voici que, bien qu'il suffise de la sortie de la statue des 10 sphirotes de bas en haut, appelée Roche, néanmoins, cette statue ne peut pas se propager du haut vers le bas à l'aspect de gouffre, dont l'explication est le revêtement des lumières dans le Kélim. Car un zivouk de haka sur une aviout, comme venant du premier roche, du roche de revêtement, le roche du Zahar, vient de l'inclusion qui est le gimel de Tiziot, qui s'appelle Nekeva. Cette zivouk-là venant de l'aspect des Kélim ne suffit pas à se propager de l'aspect des Kélim. C'est pourquoi dans la statue de Zahar, il n'y a que l'aspect de Roche sans gouffre. C'est-à-dire que nous, dans l'action du Zivouk de Haka, on a besoin qu'on ait la viote pour construire le calcul qui se fait dans le roche. D'ailleurs, rappelons-nous ce qu'on a étudié il y a quelques cours. On s'est posé la question, comment est-ce que le partout spirituel se construit? Le partout spirituel se construit après la décision où il avait le partout qui sorne. Donc voilà, il monté dans son désir de ressembler au supérieur. D'abord, je restreins mon désir de recevoir pour moi-même de manière directe. Voilà. Jamais je ne vais utiliser cette plus pour moi-même. Tzimtzoum. Il dit, ok, Tzimtzoum, c'est très bien, mais où est-ce que je donne comme toi? Bon, à l'instant, je ne fais que de ne pas recevoir. Je vais chercher des opportunités de dons. Quand elle cherche des opportunités de dons et de calcul, combien est-ce qu'elle va pouvoir recevoir dans le but de donner? Et cette action-là se passe à Golgotha. Pendant qu'elle a parlé de cela et qu'elle a préparé cela, elle a besoin de réaliser ça en acte. Dans Massar, on a deux qualités. Première qualité, c'est Kashyut. Deuxième qualité, c'est Avidut. Première qualité, Kashyut, la dureté, c'est de rejeter toute la lumière. Rejeter toute la lumière de haut. Et la qualité de la viote, selon le calcul qu'elle fait, combien est-ce que je peux recevoir de toi? Maintenant, elle a besoin de se renouveler. Pardon. Elle a besoin de se renouveler avec ses désirs. Elle a besoin de les recevoir à partir de l'intention qu'elle reçoit maintenant dans le but de donner. Qu'est-ce qui est la force qui nous permet de construire le partouf, le gouffre du partouf? D'où est-ce que ça vient? Ça vient de partir de la viote. C'est pour ça que le Baal HaSulam et le Rav nous expliquent ici que pour faire naître en acte l'action de don suivante, on a besoin de la Nekeva. Qui fait naître? C'est l'Enekeva. Et si on a les racines de tout ce qu'on a dans tous les mondes, sans la... Il y a un rapport entre combien est-ce que maintenant je vais chercher des opportunités de dons, etc. Mais sans Enekeva, on ne construit rien du tout. il n'y aura pas de question comme ça qui sera construite. Parce que dans le point 44, le point 43, justement, le Balsolam nous explique, c'était dans le cours précédent, que le Zahar, c'est quoi le mot Zahar? Le mot Zahar, ça veut dire du mot Zah, pur. Il n'a pas de force. Il peut vouloir penser, planifier le don, mais il n'a pas de force. C'est-à-dire qu'il a aucune, il a rien dans son, c'est un zéro. Mais c'est quoi la force? C'est ça qui fait naître. Le principal du partout, comme le Balsolam dit ici. Donc, le groupe du partout, justement, je continue dans le point, j'ai arrêté dans le point 44. Et le groupe du partout, du hab, ou du hab de tout, ne se prélange que de l'aspect de Nekeva. Pourquoi? Parce qu'elle a un aviut de par son aspect propre. C'est une force de recevoir dans le but de donner. Combien? Dans ce partouf-là, c'est Gimel. Dans le prochain partouf, c'est bête. Mais toujours, quand on construit un partouf, c'est ce qui va pouvoir, il ne va pouvoir que naître à partir de l'intensité de force de don qui est définie comme Nekeva. C'est ça la viut. Zahar et Zah, il est pur. Zahar, c'est du mot pur. Du mot Zah. Le mal, Zahar, ça veut dire mal, ça vient du mot Zah, pur. Et donc, Ukraine.
1: Дякуємо, дорогі викладачі. Ми весь урок говоримо про розрахунки із товаришами. У нас є таке запитання.
0: Merci beaucoup, chers enseignants. On parle justement du calcul qu'on doit faire. Une question, c'est quoi ce calcul? Quelle portion est-ce que j'ai besoin de manger dans notre travail dans la dizaine? Comment est-ce qu'on peut réaliser ça? Oui, c'est pas encore pour la réalisation dans la dizaine, parce que le calcul dont il parle ici, c'est un calcul de Massach et Lumière Réfléchie. Le Massach et Lumière Réfléchie, c'est déjà au-dessus de Malchut, au-dessus d'elle. Celui qui réussit déjà à arriver dans un tel endroit où il s'inclut dans le centre de la dizaine, et il, déjà de par lui-même, il s'annule, il se trouve au-dessus de son désir, il révèle le désir de la dizaine, et qui peut travailler seulement dans le but de donner, c'est-à-dire que son intention, c'est dans le but de donner, il fait un timtsum sur tous les désirs, lui n'a déjà plus besoin de notre explication. Hein. Il est déjà là-bas. Mais c'est lui qui... Voilà. Et si on ne parle pas maintenant de la dizaine, de notre travail dans la dizaine, mais seulement sur une seule chose. Nous, maintenant, en tant que dizaine, on étudie le Baal HaSoulam, le Rav, et on utilise les explications du Baal HaSoulam et du Rav. À partir de ça, on revient sur les noms, comme Zahar, Nekeva, Roche de Hitlapshot, Roche de Raviot. On comprend que l'on ne comprend pas ça, mais on aspire beaucoup à arriver à ça. Donc, en fait, ça nous attire des lumières environnantes que nous, en tant qu'amis dans la dizaine, on va pouvoir l'attirer pour arriver au centre de la dizaine et à partir de là-bas, s'inclure dans l'endroit où on se trouve, dans l'explication de ceux qui nous expliquent. Et même c'est interdit de le matérialiser et de le prendre comme ça. Bon, comme si, soi-disant, on fait déjà un travail. Pourquoi c'est interdit? Parce que ça s'appelle matérialiser. Matérialiser, ça ne veut pas dire que tu prends quelque chose et que tu mets dans son état matériel. Mais ça veut dire qu'en fait, que tu penses que quelque chose de spirituel, tu peux le prendre dans le désir de recevoir, dans le but de recevoir. Et avant que tu aies un timtsum masach et lumière réfléchie, on est seulement désir de recevoir et dans le but de recevoir. Donc, c'est pour ça qu'on fait pas ça. Donc, en effet, si vous voulez faire rentrer la dizaine dans l'étude, c'est ça oui. Là, en effet, on étudie et on étire la lumière réfléchie et la lumière environnante, pardon. Et voilà, c'est une très bonne question. Merci beaucoup. English one, s'il vous plaît.
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3: תודה הלל, באמת שאלה חשובה את השאלה.
0: מרסי הלל.
2: Vraiment, c'est une question importante que tu poses. Moi, ce qui m'aide le plus, vraiment dans tout cours, pas seulement dans la structure des mondes, tout le temps quand je viens à un cours, c'est de venir à partir de la connexion avec la dizaine, comme un enfant qui veut donner sa main à son père et avec lui partir voyager là où son père pense qu'il est important de voyager. Le Rav, il parle sur le monde supérieur, sur les processus. Et nous aussi, on veut être là-bas. Le meilleur, c'est de vraiment former dans notre centre, dans la dizaine, une inspiration où nous aussi on atteigne ces qualités comme le Rav les a atteints et nous mettre en ses mains, vraiment comme de la matière qui vient dans la main d'un formateur, qu'il nous amène vers les pensées et les ressentis et vers les constructions spirituelles, vers les processus spirituels vers lesquels il pense que ça vaut la peine de nous raconter. Ensuite, une fois que ça s'est fait, on ouvre notre oreille, le cerveau et le cœur pour suivre ce qu'il nous dit. Vraiment, qu'est-ce qu'il nous dit aujourd'hui dans ce cours-ci? Il me dit premièrement, il me dit un premier point qui amène au deuxième point, qui au deuxième, un troisième point, qui amène au quatrième point. J'essaie d'écouter. Et dans le même temps, j'ai cette couche intérieure de prière pour qu'on puisse mériter à être dans de telles qualités et dans de tels processus sur lesquels le Rav parle. À demander dans le cours sur la structure des mondes, ça vaut la peine de poser des questions sur le premier point, Aleph qui fait naître Bet, qui fait naître Gimel, qui fait naître Dalet. Parce que c'est sur cela que le Rav maintenant a choisi de raconter. Donc maintenant, je me pose la question. Qu'est-ce que tu m'as dit? C'est quoi Aleph? Comment est-ce qu'il fait naître Bet? Comment est-ce qu'il fait naître Gimel? Comment est-ce qu'il fait naître Dalet? Et à partir de ça, tout le temps, il y a une prière intérieure. Que la lumière qui ramène vers le bien ramène et nous élève et qui nous construise de telles qualités qui vont pouvoir d'être dans Aleph et dans Bet et dans Gimel et dans Dalet. On a tout le temps vraiment un jeu double. Donc, tout ce travail intérieur, tu le fais en toi, mais les bonnes questions dans la structure des mondes, c'est qu'est-ce que tu viens de dire? Aleph, Bet, Gimel, Daled. Et ensuite, je me sépare de mon monde et je veux vraiment m'identifier en lui, dans les mondes supérieurs.
3: Woman Carmiel.
2: Woman Carmiel. Oui, merci à tous. Merci pour ce cours. Je voulais clarifier quelque chose selon par rapport à Itlop Shoot et à Vyot. Je comprends que le travail, au final, elle se fait dans la Vyot, parce que c'est Nekeva. Mais Itlop Shoot, c'est le Zahar, c'est le Roche, qui ne peut pas, tout disant comme ça, qui ne peut pas, en fait, faire un zivou et se changer. Mais j'ai compris qu'au final, ça aussi, ça devient Dalet Gimel. En fait, il devient Gimel Gimel. C'est-à-dire que même ensuite, et la pshut change. Et ici, la question, elle est-ce que ça veut dire que même dans et la pshut et même dans la viout, il y a Ezachar et Nekeva? Oui, bonne question. On va te répondre. Justement, Laura va te répondre à ça. Je pense que le clip numéro 2 répond à ça. Et justement, après, on va élargir la réponse. Justement, et d'ailleurs, avec le même rapport que nous vient de dire Oren, ces deux couches, tout le temps en aidant la prière à tout le cours, et maintenant on s'identifie aux paroles du Rav autant que possible pour marcher derrière lui. Clip numéro 2. Il semble que lorsque Nekeva s'inclut dans le Zahar, alors ici il y a un Zivug à proximité de la stature de Keter, mais lorsque le Zahar s'inclut dans Nekeva, le Zivug reste encore Gimel. Donc, qu'est-ce que ça donne au système du fait qu'il y a l'inclusion du Zahar dans Nekeva? Qu'est-ce qu'il y a dans le fait qu'il y a l'inclusion de Nekeva dans Zahar? L'inclusion de Nekeva dans Zahar, c'est on a dit que lorsqu'on monte du bas vers le haut, alors j'ai une direction vers remonter. C'est une certaine mémoire vers le haut où je dois monter. Un rajout. Ok, donc dans l'inclusion du Zahar de Nekeva, bien sûr, selon ce qui a été écrit ici, c'est encore le même zivug. Même s'il n'y avait pas d'inclusion, tel que j'ai compris, les étudiants. Non, mais plutôt, il va maintenant selon le kli, selon la viut. Alors, qu'est-ce qui sert d'aled? C'est ce que je ne comprends pas. C'est vrai, c'est ce qui est écrit, mais pourquoi est-ce qu'il a besoin de ce revêtement, de ce zivouk spécifique? Une fois tu vas selon le Zahar, une fois tu vas selon la Nekeva. Et il y a des différences entre ça et ça. Hein? Dans ces différences, justement, tu mesures. Dans ces différences-là, tu mesures combien est-ce que chacun pèse par rapport à l'autre. Combien est-ce que la Nekeva t'est importante par rapport au Zahar, à quel point est-ce que le Zahar t'est important par rapport à la Nekeva. Et ensuite, quand tu termines ce calcul, alors, t'es clair ce que t'es en main, ce que t'as en main. Que dans l'inclusion de la Nekeva dans Zahar, t'as un clé, et de l'inclusion du Zahar dans Nekeva, t'as la lumière. Et c'est comme ça que tu continues. Et ça, tu l'as dans tous les degrés. Est-ce qu'on peut dire que le zivouk sur Gimel de la Nekeva et il prend sens grâce au fait qu'il s'inclut dans le Dalet et qu'il sait en fait qui il est? C'est comme notre sens fonctionne, par exemple, on dit toujours qu'ils ont besoin de deux choses pour trouver l'écart entre elles. Le Rav, oui, sans cela, il ne peut pas y avoir l'inclusion du Zahar dans Nekeva. Il ne peut pas y avoir d'inclusion dans Nekeva dans Zahar. C'est-à-dire que sans l'inclusion du Zahar dans Nekeva, du Nekeva dans Zahar, il ne peut pas y avoir l'inclusion du Zahar de Nekeva. Et c'est pour ça que, au final, ce qui fait naître le prochain partsouf, c'est l'inclusion du Zahar dans Nekeva. Ok? Très bien. Lituanie 1, s'il vous plaît.
3: Merci, дорогие товарищи.
2: Merci, chers amis. Moi, ce que j'ai compris, c'est que dans un roche et dans l'autre roche, il y a une inclusion mutuelle de Nekeva et Zahar. Pourquoi est-ce qu'on a besoin d'un roche sans gouffre? Est-ce qu'il y a comme des actions mutuelles entre les deux roches? Merci. Oui, donc comme le Rav nous a expliqué dans les deux clips précédents, qu'on a le Partsouf Galgalta, on peut le voir dans le dessin. Donc, Galgalta se propage de son pays jusqu'en bas, jusqu'au tabour. C'est vrai? C'est correct? Et ici dans Galgalta, on a quelque chose qui s'appelle le Chazé, le Zahre de Galgalta. Et ensuite, une fois que Galgalta se purifie, alors le Partsouf, il monte au pas de Galgalta. Pardon. Et justement, là, ça s'appelle le Itlapshut de Galgalta et le Roche de Aviyut. Le roche de revêtement et le roche de Aviyut. C'est-à-dire que ici, disons, c'est le P de Galgalta, et ici, c'est le Chazé de Galgalta, et ici, c'est le Tabour. Alors, en fait, d'une manière relative, où se revêtent les roches, les roshim, sur Galgalta, sur les relations entre Galgalta? Ici, se revêt le roche de Aviyut, ça, c'est Zahar. Lui se revêt vraiment du P de Galgalta et vers le bas. Et ici, où se revêt le roche de la Yud, c'est déjà Nakeva, il se revêt déjà entre le P de Galgalta et le Chazé de Galgalta. Donc, il n'y a pas maintenant de besoin dans, encore dans Galgalta. Il n'y a pas assez de la Yud pour faire naître un Galgalta. Mais simplement, ça s'appelle le roche de Keter, donc à peu près. C'est le roche de Zahar, il ne fait rien naître. Et le roche de Nakeva, il fait déjà naître quelque chose de nouveau. C'est la Yud Gimel. Et donc, la Yud Gimel, en deçà, il fait naître quelque chose. Et c'est pour ça que il fait sa propagation du haut vers le bas, qui est déjà sa lumière, sa lumière intérieure. Tout ça, c'est dans le revêtement sur Galta. Ensuite, une fois qu'est né ça c'est le hab intérieur, le hab intérieur. Après tout ça, il y a un modèle de comment faire naître hab, et là, naît le partsouf de hab, vraiment de la même manière, comme il vient de sortir le hab intérieur. Ça s'appelle déjà le hab intérieur extérieur. Donc, tout ça, c'est le revêtement sur Galgalta, le hab intérieur. Et ensuite, juste après, vraiment de la même manière, vient le hab extérieur. OK? Très bien. Woman Tbilisi. Ça nous intéresse la relation entre le supérieur et l'inférieur dans les partsouf. Des fois, on sait que le supérieur planifie, etc., l'inférieur. Mais ici, j'ai l'impression, dans les paroles du Rav, qu'en fait, tant que Galgalta ne s'est pas nettoyée, elle ne planifie pas, elle ne sait rien à propos de lui. Et justement, les réchimois d'Alet Gimel, ils sont par rapport à Ein Sof. Est-ce que vous pouvez, comme ça, un peu expliquer la relation entre les supérieurs et l'inférieur dans les partsouf? Bon, on n'a pas entendu à propos du Rav sur ça dans le cours, donc je n'ai pas envie de rentrer comme ça, de fantasmer, mais ce que je veux dire, c'est revenir sur les relations entre les partsouf de ce qu'on a entendu en effet dans le cours. On avait quelques discernements dans le premier clip avec lequel on a ouvert. Peut-être qu'en cela, ça va aussi t'ouvrir quelques points sur lesquels tu poses des questions. En fait, c'est quoi la notion du roche de revêtement? Le roche de revêtement, le roche de Tavlout, c'est la première pensée qui connecte entre le partsouf de Galgalta et le partsouf de Hab. Donc la question là-bas, c'est qu'est-ce qui rajoute le roche de revêtement? Parce qu'en fait, il ne construit pas un gouffre, c'est seulement le roche de Tavlout, comme on a entendu précédemment. Donc pourquoi est-ce qu'on a besoin du roche premier, le roche du revêtement, le roche de Tavlout? Et Laura nous dit qu'en fait, il y a un ajout. Il y a une élimination de la lumière de Khada dans la lumière de Chorma. C'est-à-dire qu'il y a un rajout de lumière de Hab pour savoir ce qu'il y a avant lui. Il a un ressenti de qu'est-ce qu'il y avait avant lui. Il y a un lien avec Galgalta. C'est pas qu'il est né de Galgalta et qu'on l'a jeté et c'est tout. Mais il y a un lien. Il a une illumination à partir de ça. Il reçoit à partir de ça l'opportunité de revenir. Le lien, l'illumination, le rajout, la capacité de revenir en arrière, c'est ce qui se font principalement avec le roche de Itlapshut, le roche de revêtement. Et c'est impossible de faire sans ça. Et de même, dans les explications qu'on a fait aujourd'hui entre Zahar et Nekeva et Nekeva et Zahar, c'est impossible que l'un d'eux fasse l'action. Mais plutôt, on a besoin et du premier roche qui s'appelle le roche de Zahar, où là-bas est inclus la lumière de Nekeva, la vue de Gimel, dans le Nekeva qui s'inclut dans le Zahar. Et on a aussi besoin du deuxième roche où l'inclusion elle est inverse, mais sans ces deux roshim, les deux ensemble, où il y en a un c'est le Zahar qui est dominant, l'autre c'est le Nekeva qui est Zahar, on n'a pas de Hab. C'est ça la réponse. Donc maintenant, on n'a pas encore parlé de comment est-ce que le partsouf se planifie sur le prochain partsouf. La concentration du Rav, c'était sur comment est-ce que le partout fait son calcul par rapport au maître de maison, par rapport au créateur. Où est-ce que maintenant je peux donner? Peut-être qu'en effet, il y a aussi un système supérieur qui planifie tout, mais ce n'est pas notre concentration aujourd'hui dans ce cours-ci. C'est pour ça qu'on va, selon le Rav, dans sa concentration, et on va tout le temps dans la pensée de en quoi est-ce que je peux donner au Créateur. J'ai l'impression du don précédent, j'ai la viut que j'ai maintenant, et dans l'association entre les deux, maintenant je fais l'action de don maximale que je peux faire maintenant au Créateur. Merci. Merci à vous tous, les amis, pour ce cours où vraiment la question nous aide beaucoup pour clarifier et de planifier et de préciser les choses. Et justement, on voit à quel point est-ce que nos enseignants, notre Rav, comment est-ce qu'ils se trouvent aussi dans cet endroit dans lequel on est tous ensemble, c'est sûr. À travers notre étude commune, on peut y arriver. On finit en chanson.

0: שלום לכולם. בחלק הראשון נלמד שיעור של הרב מתאריך השני.
1: Bonjour tout le monde. Dans la première partie du cours, nous allons apprendre d'un cours enregistré.
0: מהי הפעולה שבאדם בדרך העבודה שמייחסים להשם? את המאמר נמצא
1: בספר. Du 2 octobre. Du 1er octobre 2002. Sur l'article quelle est l'action chez l'homme dans le chemin du travail que l'on attribue au Créateur. Et nous allons commencer par nous devrions interpréter. Nous avons 25 minutes pour cela, c'est à la moitié de l'article.
0: Je répète
1: le titre de l'article. Écrit de Rabash, volume 1, article 31. Quelle est l'action chez l'homme dans le chemin du travail que l'on attribue au Créateur? Deuxième partie de l'article.
0: Et selon
1: le travail, il faut interpréter, lorsque l'homme prend plaisir de quelque chose et qu'il prononce une bénédiction dessus, il y a ici un renouvellement de la croyance. C'est-à-dire qu'au moment de la bénédiction, l'homme doit croire que le Créateur lui a donné ce plaisir, ce qui entre dans l'aspect de sa volonté de faire du bien à ses créatures. C'est pourquoi même dans les plaisirs matériels, y est revêtu le plaisir que le Créateur veut donner aux êtres créés, car seul le Créateur fait vivre tout, comme il est écrit, et toi, tu fais vivre tous. Mais tant que l'homme n'est pas digne de ressentir qui est celui qui le nourrit, alors le Créateur se revêt de vêtements matériels. C'est-à-dire que ce n'est que dans les vêtements inférieurs que même les animaux sont capables de ressentir du plaisir dans ces vêtements, et eux aussi, pour le degré de l'homme, il lui est donné de ressentir du plaisir en eux. Et de ces plaisirs matériels, dans lesquels l'homme ressent plaisir et bénéfice comme les animaux, il y a place au choix. C'est-à-dire qu'il y a ici place à dire que tous les plaisirs qui existent dans ces vêtements, c'est la nature. C'est-à-dire qu'ils disent qu'il n'y a aucun dirigeant, à Dieu ne plaise, sur la nature. Et de là vient que tous les laïcs qui ne veulent pas croire qu'il y a un dirigeant à la nature, car ils ont des preuves claires dans l'intellect, que c'est comme ils le disent. Et il y a des croyants qui disent qu'ils vont au-dessus de la connaissance. C'est-à-dire que bien que selon l'intellect, il faille dire que tout n'est que nature, malgré tout, ils sont des fils de croyants et ils ont la croyance des sages qui disent qu'il y a un créateur et un dirigeant du bien. Il s'ensuit que le fait que le créateur se revête dans les plaisirs matériels et qu'il reçoive plaisir et bénéfice, cela leur suffit pour vivre une vie heureuse et ils n'ont aucun besoin de savoir s'il y a un dirigeant à la nature. Car qu'est-ce que cela ajouterait à leur plaisir ? Au contraire, ils veulent multiplier les plaisirs en multipliant les vêtements. Par exemple, augmenter plus d'argent, plus d'honneur, et plus remplir le corps par la nourriture et la boisson, etc. Et la raison pour laquelle ils n'ont pas besoin de chercher s'il y a un dirigeant à la nature, cela provient de la raison que, car l'esclave préfère la vie sans contrainte. Ce qui signifie, comme nos sages l'ont dit, qu'aucun homme ne veut accepter sur lui aucune servitude de qui que ce soit. Mais l'homme veut vivre en liberté et ne pas être asservi à aucun homme. Il s'ensuit que lorsque l'homme cherche à faire des stratagèmes pour savoir s'il y a un dirigeant à la nature, il s'avère que s'il accepte sur lui l'opinion qu'il y a un dirigeant, il sera obligé d'accomplir les ordres du dirigeant. Et il sera obligé de dire qu'il y a récompense et punition. Donc, il vaut mieux dire que la nature est sans dirigeant, à Dieu ne plaise. Et ainsi, il peut vivre une vie sans contrainte. D'après ce qui précède, il en ressort que le fait que le bien et le plaisir dans la Torah et les mitzvot nous soient cachés, c'est intentionnel, afin qu'il y ait place pour le choix. Car dans la Torah et les mitzvot, il est impossible de dire qu'il n'y a pas, à Dieu ne plaise, de guide, car qui donne la Torah et les mitzvot? Mais qui est-ce qui éveille à faire un choix et à croire qu'il y a un guide à la nature? C'est lorsque l'homme fait un examen pour lui-même qu'il est impossible qu'un homme qui est du degré du parlant ait le même niveau de vie que les animaux. C'est-à-dire qu'ils ne peuvent pas se satisfaire eux-mêmes en disant qu'ils n'ont pas un rôle plus important dans leur vie que les animaux. Ils commencent alors à chercher pour eux-mêmes le but de la vie. Comme nos sages l'ont dit à propos d'Abraham qui a demandé « Y a-t-il une demeure sans maître ?» Aussitôt, le maître de la demeure s'est révélé à lui et lui a dit « Je suis le maître de la demeure. » C'est-à-dire qu'il a vu une demeure en feu, c'est-à-dire qu'il a vu que tout le monde, appelé demeure, souffre tous de tourments. À cela, il a dit, y a-t-il une demeure sans maître? Il est certain que la nature qui fait souffrir le monde n'est pas sans maître de la nature. Et il a commencé à chercher le guide. Aussitôt, le guide s'est révélé à lui et lui a dit « Je suis le propriétaire du monde ». Nous voyons qu'il doit y avoir un éveil du côté de l'inférieur qui désire savoir et ressentir qu'il y a un guide à la nature et il aspire à s'attacher à lui. Et il fait tout ce qui est en son pouvoir, même s'il voit qu'il lui est difficile de voir cela dans la connaissance, que le guide de la nature est du côté du bien et du bienfaiteur, car il voit qu'il lui manque du bien et du plaisir. Et de même, lorsqu'il regarde le monde, il voit que tout le monde est dans la souffrance et la pauvreté, tant dans la matérialité que dans la spiritualité. Malgré tout, il doit croire, avec une croyance au-dessus de la connaissance, que le Créateur est le guide du monde et qu'il dispense à tout le monde uniquement du bien. Comme le dit mon père et maître de mémoire bénie dans le livre Shamati, article 1, que l'homme doit croire au-dessus de la connaissance que le Créateur dirige le monde avec une providence particulière en tant que bien et bienfaiteur. Et même si dans la connaissance, il voit le contraire, il doit dire « Ils ont des yeux, mais ne voient pas ». Car tant que l'homme n'a pas encore mérité d'entrer dans l'autorité du Créateur et d'annuler sa propre autorité, l'homme n'est pas capable de voir la vérité. D'après ce qui précède, nous voyons que lorsque l'homme prend du plaisir dans ce monde, c'est-à-dire dans le désir de recevoir du plaisir pour lui-même, bien que ce désir vienne du Créateur, c'est-à-dire que telle était la seule volonté du Créateur, que les êtres créés jouissent de tout le bien, il s'ensuit que lorsque l'homme prend du plaisir, il accomplit la volonté du Créateur. Alors, pourquoi doit-il bénir le Créateur? Est-ce que l'intention de faire du bien à ses créatures était parce qu'il manquait au Créateur qu'on le bénisse? Car la notion de bénédiction est de bénir le donneur, afin que la bénédiction vienne dans toutes les œuvres de ses mains. Et il faut demander, le Créateur a-t-il besoin qu'on lui donne bénédiction et réussite? Cela n'existe que chez les créatures qui, de par elles-mêmes, sont faibles. C'est pourquoi elles ont besoin de bénédiction et de réussite pour ce qu'elles ne peuvent obtenir par leurs propres actions, car elles manquent de force. Et comment peut-on dire cela à propos du Créateur? Cependant, comme nous l'avons appris, du point de vue de la correction de la création, il y a eu le tzimtzum et la dissimulation afin qu'il y ait une place pour les inférieurs pour recevoir et qu'il n'y ait pas de honte lors de la réception des plaisirs. Et à ce sujet, il nous est donné de distinguer deux choses. A. L'action, c'est-à-dire que l'homme reçoit du plaisir. B. L'intention, c'est-à-dire la cause. Autrement dit, qui l'oblige à recevoir le plaisir appelé action? Alors, l'homme fait un examen de conscience, il vient voir qui et quoi lui cause du plaisir, du fait qu'il en bénéficie, et il voit que tout plaisir dépend du désir pour la chose. Et cela, nous l'attribuons à notre nature, c'est-à-dire que le Créateur nous a donné le désir et l'aspiration de recevoir du plaisir de quelque chose dont nous sommes capables d'en tirer du plaisir. Et lorsque l'homme fait un examen de conscience, il voit que par cela, il en vient à la séparation du Créateur, c'est-à-dire qu'il voit que de cette réception, il recevra un éloignement du travail du Créateur à cause de la différence de forme. Et il est obligé par cela de se rapprocher de la matérialité, dont le sens principal est que l'homme accepte de travailler pour son propre intérêt, l'homme étant appelé matière et non pour l'intérêt du Créateur, le Créateur étant considéré comme spirituel. C'est pourquoi il incombe à l'homme de placer une intention sur l'action du plaisir. A. Qu'il croit que ce plaisir qu'il a reçu vient du Créateur et non d'une autre force. B. Qu'il place une intention en vue de donner et dise « Puisque le Créateur veut que les créatures reçoivent du plaisir, il accomplit la volonté du Créateur. Sinon, s'il ne peut pas orienter cela pour le Créateur, il est prêt à renoncer à ce plaisir. » Mais c'est un travail, on n'y parvient pas en une seule fois. Et c'est cela qu'on appelle bénir le Créateur. C'est-à-dire que par le travail du don sans réserve, il est considéré que l'homme donne des kélim au Créateur, afin qu'il ait la possibilité de donner du plaisir à l'homme. Car le tzimtzum, qui était de ne pas donner dans les kélim de réception, devient maintenant une réalité où le Créateur peut effectivement donner. Car le tzimtzum a été levé du fait que maintenant l'homme ne reçoit pas pour son propre intérêt, mais pour l'intérêt du Créateur. C'est pourquoi on peut dire maintenant que l'homme fait une bénédiction, c'est-à-dire qu'il oriente au moment de recevoir le plaisir, que son plaisir est dans le fait qu'il accomplit la volonté du Créateur, qui veut faire du bien à ses créatures. C'est ce qu'on appelle donner une bénédiction dans les œuvres du Créateur. C'est-à-dire que puisque l'œuvre du Créateur est de donner aux créatures, et que par le fait qu'il oriente en vue de donner, il y a une force en haut pour donner aux inférieurs, car maintenant les inférieurs ne s'éloigneront pas par la réception. Au contraire, maintenant, il est évident qu'ils sont en vécoute avec le Créateur. La preuve en est que l'abondance peut se répandre dans les kélim aptes à recevoir, car les kélim resteront dans la sainteté. Il s'ensuit que par la bénédiction, il provoque la diffusion de l'abondance vers les inférieurs. Par cela, nous comprenons ce que nous avons demandé. Quelle est la gravité de la question de la bénédiction? Il semble qu'elle cause plus de dommages que d'autres transgressions. Selon ce qui précède, la question de la bénédiction est celle de la préparation des kélim, afin que le Créateur ait la possibilité de donner aux inférieurs le bien et le plaisir, et que cette abondance ne soit pas à leur détriment. C'est-à-dire qu'ils ne s'éloigneront pas par la réception du bien et du plaisir de lui, du fait du changement de forme. Comme il est connu, le changement de forme provoque l'éloignement du Créateur. Il s'ensuit que celui qui ne fait pas la bénédiction sur le plaisir, c'est-à-dire qui ne dirige pas son intention pour que ce soit en vue de donner, provoque la retenue de l'abondance d'en haut, Il s'ensuit que c'est comme s'il provoquait que le Créateur n'ait pas la capacité de réaliser le but de la création, qui est faire du bien à ses créatures. Et cela est comme mentionné plus haut, qu'il y a dans l'homme deux actions. A, ce qui vient du Créateur, qui est le désir et l'attrait ardent pour les plaisirs. B, l'action que nous attribuons à la créature, qui est l'intention en vue de donner, que l'on attribue à l'inférieur, qui doit diriger en vue de donner. Il s'ensuit selon cela que pour que le kli soit apte à recevoir l'abondance et reste dans la dvekout lors de la réception de l'abondance, il faut deux conditions. Comme mentionné plus haut, l'action et l'intention. Et ici, il faut distinguer une forme de partenariat dans la réalisation de la perfection du kli. A, le créateur. B, les créatures. Et c'est comme il est écrit dans le Zohar, et voici ces mots, « Et pour dire à Tzion, mon peuple tu es, Amiata, ne lis pas mon peuple tu es avec un Aïn ouvert, Patar, mais mon peuple tu es avec un Aïn fermé, Yirik, ce qui signifie, sois partenaire avec moi, de même que moi, j'ai fait les cieux et la terre par ma parole, comme il est dit, par la parole du Créateur, les cieux furent faits. Ainsi, toi aussi, par tes paroles de sagesse, tu fais de nouveaux cieux et une nouvelle terre. Heureux ceux qui peinent dans la Torah, c'est-à-dire que par la Torah, dont la lumière ramène vers le bien, il est possible d'atteindre le degré d'annulation de l'autorité propre. Et tout ce que l'homme fait, tout sera afin de donner du contentement à son Créateur. D'après ce qui précède, il en ressort que si l'homme ne donne pas sa part dans le kli, qui est la seconde partie appelée désir de donner, il provoque ainsi que l'abondance qui doit de vœux parvenir aux inférieurs par l'action de l'inférieur, du fait qu'il ne donne pas l'intention, l'abondance est retardée à cause de lui, c'est-à-dire que du fait qu'il n'a pas donné la bénédiction, il manque le lien entre le supérieur et l'inférieur, car le supérieur est celui qui donne, et l'inférieur est celui qui reçoit. S'il en est ainsi, il y a entre eux un changement de forme et ils n'ont pas de dvekout. Alors, comment l'abondance peut-elle parvenir à l'inférieur? C'est pourquoi, lorsqu'il y a un aspect de connexion, c'est-à-dire que l'inférieur veut aussi être un donneur comme le supérieur, alors l'abondance peut déjà parvenir à l'inférieur en raison du lien qui existe entre eux. Ce n'est pas le cas lorsqu'il n'y a pas ce lien. C'est comme s'il avait volé la nourriture, ce que le père et la mère doivent donner aux enfants, cet homme l'a volé, et les enfants n'ont rien avec quoi vivre. C'est-à-dire, selon qui jouit sans avoir fait la bénédiction, c'est-à-dire qu'il n'a pas donné l'intention pour le bénéfice du Créateur, alors il a pris le plaisir, qui est l'aspect de la réception, et l'a transmis à la Sitrincha, qui prend tout l'aspect de la réception en vue de recevoir, et c'est de cela qu'elle se nourrit. Autrement dit, à la place que, par la bénédiction, s'il avait eu l'intention en vue de donner, la sainteté se serait nourrie de cela, c'est-à-dire que par lui, il aurait été ajouté de l'abondance dans les mondes de la sainteté, lui, par l'action sans intention, a donné de la force aux clipotes. Et il ne faut pas demander quel est le sens de il a corrompu le monde. Après tout, il n'a pas corrompu son propre aspect. Et quel rapport cela a-t-il avec le monde entier? Il faut expliquer cela comme l'ont dit nos sages Kiddushin, Rabbi Elazar, fils de Rabbi Shimon, dit, parce que le monde est jugé selon la majorité et l'individu est jugé selon la majorité, s'il a accompli une mitzvah, heureux est-il, car il a fait pencher lui-même et tout le monde du côté du mérite. S'il a commis une transgression, malheur à lui, car il a fait pencher lui-même et tout le monde du côté de la culpabilité. Nous voyons donc qu'un seul homme, par sa dette, vole la nourriture qui doit parvenir à tout le monde. Pourquoi celui qui ne fait pas la bénédiction vole son père et sa mère, c'est-à-dire ce qu'ils doivent lui donner comme abondance et que son père et sa mère doivent donner à tout le monde, il le leur empêche. Il s'avère qu'il a corrompu le monde pour leur père qui est aux cieux. C'est-à-dire, ce que leur père qui est aux cieux devait donner comme abondance et nourriture à tout le monde, il a volé cette force qu'il devait recevoir afin qu'il soit ajouté de la sainteté dans tout le monde, et il a transmis cette force à la citraïra, car par tout aspect de recevoir en vue de recevoir au fond des inférieurs, il en résulte un supplément de force pour la citraïra. Et chaque intention sur l'action, lorsqu'il vise en vue de donner, il provoque un supplément d'abondance dans la sainteté. Et selon ce qui précède, nous comprenons la gravité de celui qui jouit dans ce monde sans avoir donné une bénédiction sur le plaisir, c'est-à-dire, comme il a été dit plus haut, que c'est l'intention, car ce n'est que par la bénédiction qu'il est ajouté de l'abondance dans tous les mondes et que l'abondance parvient à tout le monde. D'après ce qui précède, il en ressort que si l'intention de l'homme est seulement de faire plaisir au Créateur et non pour son propre bénéfice, alors il ne regarde pas la grandeur du plaisir, il ne regarde que la grandeur du désir, ce qu'il veut donner du plaisir au Créateur. Car par le désir de donner du plaisir au Créateur, il provoque l'aspect d'équivalence de forme à la racine de son âme. Et cela provoque que l'abondance s'écoule en plus grande mesure, car le supérieur veut donner plus que l'inférieur ne veut recevoir. Il ne manque que des kélim de dons sans réserve. Il s'ensuit que dans la mesure où il se renforce dans l'aspect de donner sans réserve, automatiquement, une abondance plus grande s'écoule. C'est pourquoi il ne faut pas demander à avoir de grandes lumières, mais seulement s'efforcer d'avoir de grands kélim, qui sont des kélim de dons sans réserve. Et c'est ce que nous avons expliqué plus haut. Selon ce qu'on dit nos sages, que signifie ce qui est écrit, car ceci est tout l'homme, et il répond, Rabbi a dit, tout le monde entier n'a été créé que pour cela, c'est-à-dire pour la crainte du ciel. Comme il est écrit que demande de toi le Créateur si ce n'est la crainte. Et la question de la crainte est, comme il est dit dans le Soulam, qu'il craint peut-être de ne pas pouvoir donner sans réserve au Créateur. Et ceci est tout l'homme, c'est-à-dire tout ce que l'homme a à faire, c'est-à-dire se procurer des kélim de dons sans réserve, et le reste, c'est-à-dire les lumières, le Créateur les donne. Et c'est cela, tout est entre les mains du ciel, sauf la crainte du ciel. Fin de l'article.
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2: לענות לבורא הוא

0: paix à la Hachem.
1: C'est comme il dit que celui qui craint, peut-être qu'il ne sera pas capable de donner au Créateur. Et nous passons au cours enregistré du 2 octobre 2002. Nous avons entendu l'article « Quelle est l'action de l'homme sur le chemin du Créateur ?» que l'on attribue au Créateur. À partir de la page 61, paragraphe 1, c'est en tout un article du tome 3 de Shlavei HaSulam, page 54, section Dvarim Ekef. Il y a malgré tout, entre le Créateur et l'être créé, un certain acte qu'il est possible, une certaine action qu'on peut attribuer à l'homme, ça s'appelle ira, la crainte. Si l'homme acquiert cette crainte, tout le reste en dehors de ça, il le reçoit d'en haut et en dehors de ça, tout est prêt d'en haut et attend réellement de se déverser sur l'homme. Seulement, dans la mesure où il a de la crainte, cela se déverse sur lui. L'abondance, la création, l'éternité, tout le bien et le délice, tout ce qui est prévu, préparé et latent, il ne manque qu'un clic qui s'appelle crainte. Ce clic, le rabbin l'appelle bénédiction. Par la bénédiction, l'abondance vient d'en haut. La lumière réfléchie, le massar. Et face à cela, se tient, dit-il, la sitracha. En vérité, le travail avec la sitracha est un travail très intéressant. La sitracha ne cherche pas simplement à recevoir. Ce n'est pas sa racine. Recevoir simplement, c'est le désir créé par le Créateur. La nature de la Sitracha. Et en face de ça, également dans la Kdusha, car il y a toujours de telles qualités, l'une en face de l'autre, sa nature est de voler. On prend du plaisir au vol. Je l'ai vu de nombreuses fois. J'ai travaillé dans toutes sortes d'endroits. Un homme apporte spécialement de chez lui un certain travail pour le faire pendant ses heures de travail. Il prend doublement plaisir. Il ne travaille pas, et pendant les heures de travail, je vois que vous comprenez. Et pendant ce temps, il fait quelque chose à lui. Ça ajoute du goût, n'est-ce pas? Les eaux volées sont douces. Pourquoi? Ce sont de l'eau. Qu'est-ce que tu... Quand tu le transfères d'une autorité à une autre, tu as là un plaisir supplémentaire. Et il y a cette plaisanterie.
2: Une
1: princesse italienne est assise sur un balcon, elle mange une glace, et elle dit, quel dommage que ce ne soit pas un péché. Si c'était aussi un péché, le plaisir alors serait plusieurs fois plus grand.
2: Alors,
1: nous voyons donc que la notion de vol est une notion très particulière. C'est un transfert d'une autorité à une autre. Et cela vient d'une racine supérieure. Il y a eu la brisure des kélim, et les kélim se sont mélangés les uns aux autres. Et alors, le travail est double. Sortir d'une autorité et introduire dans l'autre autorité. Oui. Et c'est justement de cela qu'il y a un supplément d'abondance, cette même abondance que l'être créé doit révéler. C'est-à-dire que si je reçois simplement dans mon cli habituel ce qui arrive, c'est la lumière de l'âme. Si je fais sortir une autre autorité vers une autre, si je travaille avec force contre cela, alors il y a une multiplication des lumières, on parvient aux eaux de vie. C'est la notion du brigand, du voleur et de celui qui prend, et il y a là beaucoup. Il y a là beaucoup de choses. Tout comme la Sitracha prend justement plaisir à dépouiller, comme on dit, la Kdusha, il y a également une mitzvah, il est écrit dans la Torah, c'est une mitzvah de voler à un non-juif. C'est très étrange que ce soit un cri. Si tu dis ça à quelqu'un, vraiment,

0: Comment peut-on l'interpréter? C'est une mitzvah de voler un non-juif, ça veut dire que tu transfères d'une autorité à une autre. Cela fonctionne donc dans les deux directions. Dans les deux directions, du fait qu'il y a eu la brisure des kélim, alors ceux qui sont aussi mélangés à cela, et c'est ainsi. On peut dire qu'à partir de cela est né... Je pense que c'est l'intention qui est née. L'intention est née. Que ce n'est pas que je veuille recevoir quelque chose dans ce cli. Ce qui importe, c'est comment je le reçois, sous quelle forme je transfère, je reçois, je fais sortir, et j'attire ce que je veux voir dans mon cli. Si cela vient réellement du fait que je retire du côté opposé, de l'autre côté, c'est-à-dire au détriment de l'autre, si on attire au détriment de la citracha, alors il y a de là l'akdusha. Si je voulais simplement remplir ce cli, ça ne serait même pas la citracha. Ça serait dans le cadre de ce monde. Ça ne se rappellerait pas encore l'Akdusha. C'est-à-dire que ces deux systèmes doivent obligatoirement exister, l'Akdusha et la Klipa. C'est justement par leur proposition l'une à l'autre que chacune gagne sa spiritualité. Ce sont des petites lumières, Narenchai de l'âme. Et du fait qu'on les fait sortir de l'autorité de la pureté et qu'on les transfère avec force vers l'Akdusha, il y a déjà en elles Narenchai de Narenchai. C'est la notion du vol. C'est une très grande notion dans la spiritualité. Ainsi, face au péché. Le péché a donné la possibilité d'entrer dans le Narenchai de l'impureté, et alors il y a la possibilité d'en sortir et de mériter le Narenchai de l'Akdusha. À partir de là, on peut comprendre quelle est l'action que le Rabash dit, quelle est l'action de l'homme sur le chemin du travail que l'on attribue au Créateur. Et c'est ce qu'on attribue à l'homme. Alors, l'intention de l'homme de donner au Créateur, malgré la lutte avec la Sitra Acha, c'est seulement l'action. C'est-à-dire que pour reconnaître la mesure du don, il faut très bien reconnaître face à cela les forces.
1: Et
0: à travers eux, la personne apporte, tire d'eux la capacité de donner, il construit son don. C'est double, un double gain. Peut-être que si vous demandez, j'aurai plus de mots, mais ici, la question se porte sur comment bénéficier en utilisant l'autre côté, le citrara. C'est-à-dire qu'à travers l'écorce, on gagne la capacité d'un travail indépendant et en guise de résultat, nous gagnons un rendra supérieur, oui. Ici, il explique comment nous devons diriger. Alors, on peut le dire comme ça, dit le Rav. De la même façon que le Créateur a créé le désir de recevoir qui est opposé à son désir de donner, et plus tard, il a créé en nous le système des clipotes opposé à son image. Ou, si, par cela, il nous a donné l'opportunité de vivre dans le désir de recevoir, dans la clipa. Juste le désir de recevoir, c'est juste le désir de recevoir. C'est comme son désir de donner, n'est-ce pas? Disons que j'ai le désir de recevoir qui a simplement été créé. Ce n'est ni bien ni mal, et à son opposé, il y a la lumière de Nefesh. Ce qu'il a donné au désir de recevoir, en y insérant ses qualités à travers la brisure, les qualités du Créateur, qui l'a mis dans le désir de recevoir sous la forme opposée, qui lui a permis à recevoir, pas juste de rester le désir de recevoir, mais ne pas devenir de la clipa, c'est-à-dire qu'il veut que, au lieu, c'est-à-dire qu'il veut prendre la place du Créateur, il veut ses qualités afin de les utiliser, afin de s'en réjouir. Et il nous a donné son image miroir, négatif, pour ainsi dire. Et ainsi, lorsqu'on corrige son image, alors nous atteignons l'adhésion avec lui. Donc, moi, que la Sitra Achad me donne toutes les qualités, toutes les images, toute la compréhension de qu'est-ce qui doit être opposé à cela. Et il en apprend, et au-dessus, par-dessus, je construis mon image sacrée. En volant de lui, en extrayant de lui, et par cela je construis ma bénédiction, la réception de l'abondance. Nous devons comprendre ce conflit entre ces deux systèmes et combien c'est nécessaire. Je me souviens que nous avons eu bien des étudiants venus à Rabash, de Chassidim, qui, pendant le cours, ils apprenaient sur toutes ces choses, les corrections, les clipotes, et ils étaient toujours dans le regret du péché de la Marie-Jeanne. Regarde quelle vie nous avons eue, quelle bonne vie nous aurions eue sans le péché, je me souviens de ça. Nous restions silencieux, c'était vraiment Rabash, ne nous permettait pas de leur expliquer. Parfois, j'explosais, mais... Je ne saurais pas dire, mais c'est habituel de dire cela, que tous les problèmes proviennent du péché de l'arbre d'Adam Arishan. Oui. Une question, tu as dit que dans l'intention, quand la clipa ou contre la gdoucha, à cause de ça, la clipa, la sensibilité de la gdoucha, c'est-à-dire que l'homme doit être en tension sur cette question. Alors, si un homme est constamment, quel processus est-ce qu'il traverse ? Je ne comprends pas le rapport. Tu as dit que tu posais une question sur la tension et le délice. Un homme peut être à la fois en tension et en délice. Je ne sais pas, il y a des gens qui sautent des montagnes avec une coiffe, oui. Un parachute. Ça s'appelle un parachute. Il y a des gens qui font beaucoup d'actions pour faire monter leur adrénaline. Et ils payent très cher pour entrer dans la tension, juste afin de ne pas se ressentir comme une sorte de minéral, comme ça. Ils prennent plaisir à être dans la tension, dans le ressenti du combat, dans le ressenti de, tu sais, de l'action, comme on dit, action. Quel est le rapport entre... Tu dis ceci, du fait que le Créateur se trouve dans le délice, dans un repos permanent, c'est probablement le plus grand délice. Alors, un grand délice, alors moi aussi je veux le mériter, et peut-être que tu voulais dire cela. Le repos du Créateur, ça veut dire que tous les kélims sont corrigés, tous les désirs sont corrigés. Dans tous les désirs, dans tous les kélims, dans toutes les pensées, dans tout, on peut faire 100% du travail à 100% de rendement à la vitesse la plus élevée et rien ne dérange. Le fait que rien ne dérange, ça s'appelle le repos. Le repos par rapport aux perturbations des pensées, aux kélim non corrigés. Mais ce n'est pas un repos où l'on ne fait rien. Non rien faire, ça s'appelle la mort. Ce n'est pas le repos.
1: Ok.
2: Si
0: Je n'ai pas d'état de reconnaissance de la clipa, je ne comprends pas d'où vient le désir de passer de l'autre côté. Si maintenant je m'identifie à la clipa, ça veut dire que la clipa, c'est moi, tous ces désirs. Et si je veux atteindre le Créateur, la vie que je reçois de ces désirs, c'est probablement une vitalité immense, c'est-à-dire le délice et le ressenti de ces désirs. Où se trouve ici, s'il y en a un, le désir de retenir ce... Comment est-ce que je reçois un ressenti de la clipa? Et si je le reçois, d'où me viendra le désir d'en sortir et de passer à la doucha qui lui est opposé? Dans notre monde, nous ne voyons pas cela. Un garçon comme toi entre dans la clipa, ce qu'on appelle clipa dans ce monde, dans toutes sortes de choses, et il disparaît là-bas. Dans la spiritualité, ça ne fonctionne pas ainsi. Dans la spiritualité, c'est seulement selon la mesure où tu atteins la ligne droite, la qualité du Créateur, que dans cette mesure, on te fait entrer dans la clipa. Avant cela, on ne te l'ouvre pas. Comment est-il écrit? Un homme pieux était sans nourriture ni subsistance dans sa maison, il travaillait un vêtement et il n'avait pas de vêtements à porter. C'est-à-dire, car tu étudies la Torah, bref, il faut regarder ce chant selon la mesure où tu étudies, selon la mesure où tu investis dans la Torah, dans la diffusion, c'est-à-dire dans toute ta progression vers la spiritualité, dans cette mesure on te fait rentrer dans la clipa. Sinon, pourquoi t'y faire rentrer? Juste pour que te faire échouer? Il n'y a aucun but de ce genre. On te donne des échecs, afin que depuis la clipa, comme nous l'avons étudié auparavant, tu apprennes quelle figure de Kdusha doit se trouver en face. Mais si tu ne peux pas apprendre d'elle, tu n'as pas la préparation, après beaucoup d'études, après beaucoup de choses, alors non. C'est pourquoi il est dit, plus un homme est grand que son prochain est plus grand que le sien. Tu es plus grand. Plus tu es grand, plus tu as étudié, plus tu as compris, plus tu as introduit dans tout cela, plus tu es devenu grand par rapport à ton prochain, alors son penchant aussi. On apporte donc toutes sortes de penchants, des obstacles plus grands. C'est-à-dire que seulement dans la mesure où tu peux supporter la clipa et réellement la mettre en œuvre, l'utiliser correctement, seulement dans cette mesure, on te fait rentrer. Maintenant, tu peux dire, oui, mais j'ai aussi vu des gens qui, sur notre chemin, ont beaucoup étudié, et ensuite, une sorte de vent leur est tombé dessus et les a emportés dehors. Alors, je te dis, du ciel, on leur a donné exactement ce qu'il fallait leur donner. Seulement ensuite, ils n'ont pas utilisé ce qu'ils avaient en main. Ils avaient en main la possibilité de monter d'une bonne manière, d'une manière utile, et ils ne l'ont pas fait. Alors, du ciel, le calcul est simple. Oui, non, il n'y a pas de pitié. Quand nous disons que le Créateur est miséricordieux, ce n'est pas... Il est miséricordieux seulement envers ceux qui travaillent, envers ceux qui ne travaillent pas. Tu vois ce qu'il donne, quel coup par quoi il fait avancer l'humanité. Il y a du délice dans la clipa? Du délice dans la clipa, bien sûr. Sinon, s'il n'y avait pas de délice, quelle utilité aurait-elle? Le délice dans la clipa, c'est qu'il te semble que tu peux jouir directement. Et elle te permet de jouir seulement d'une fine lumière. Il n'y a rien de plus. Cette fine lumière dont tu peux jouir dans la clipa, il n'y a pas de tzimtzum dessus. Ne fais rien dessus. Ce sont des bêtises. Cette fine lumière, c'est la nourriture, le sexe, toutes sortes de choses comme ça. Ce sont des bêtises. Mais au-delà, si tu penses pouvoir jouer de la clipa, c'est là que commence la clipa. La clipa commence à partir du marsum, et au-dessus, il n'y a rien. Il n'y a pas davantage de délices dans la clipa. Seulement, elle te donne cette fine lumière, et par elle, elle t'éclaire aussi. J'ai encore plus que ça. Encore plus que ça, mais il n'y a rien. Seulement, comme s'il y en avait, il te semble de loin qu'il y en a. C'est ainsi qu'elle t'attire et te trompe. Si maintenant je suis dans un état de clipa, alors je regarde la pensée qu'il n'y a rien, ou bien je m'identifie complètement à cet état.
1: Être
0: dans la clipa, ça s'appelle être dans la pensée que par la réception, tu peux parvenir à des délices au-delà de cette fine lumière, à la spiritualité. Ça s'appelle être sous l'autorité de la Klippa. C'est-à-dire que tu ne jouis pas de ce qu'on te donne la Klippa, car elle n'a pas de délice, mais elle t'éclaire ce délice de loin, car elle ne se trouve pas non plus dans la Kdusha. La Klippa peut éclairer des délices correspondantes au cœur de pierre, des délices extrêmement grands, mais tu es seulement capable de recevoir le délice qui se trouve sous le Marsam. Elle te tient donc par le fait qu'elle éclaire de loin. Et quand tu arrives, il n'y a rien. Voilà. Alors je demande, tu dois parvenir ou... Tu aspires constamment à y parvenir, mais tu ne parviens jamais. Et ainsi tu brûles ta vie, incarnation après incarnation, comme si c'était sans utilité, jusqu'à ce que ces choses se remplissent, jusqu'à ce que le clic se remplisse dans toutes sortes de mauvaises expériences. Et à partir de ces coups, l'homme commence petit à petit, des choses commencent à s'éclaircir pour lui du côté de la Kdusha, qui leur fait face. Ça s'appelle la voie pure des souffrances, uniquement la voie des souffrances. Là, encore une fois, je pose une fois la question, le passage de la Klippa à la Kdusha, puis le retour, tout cela, des coups. Passer de la Klippa à la Kdusha. Pour passer de la Klippa à la Kdusha, il y a deux choses. Par les coups, c'est une voie très lente. Tu peux être dans la Klippa, comme disons dans notre monde, oui, peu importe, ce n'est pas la Klippa, c'est sous la Klippa. Tu peux souffrir pendant plusieurs incarnations. Jusqu'à ce que la mesure soit remplie, comme on dit, alors tu commences à penser quel est le goût de notre vie et tu commences malgré tout à chercher. Comme il est écrit, ce que l'intellect ne fait pas, le temps le fait. Mais il est possible que l'intellect le fasse et non le temps. Qu'est-ce que l'intellect? Par une force d'attraction vers l'autre côté. Ce ne sont pas les souffrances qui te poussent de la Klippa vers la Kdusha. Tu cherches, malgré tout, quelque chose de bon dans la Kdusha. Peut-être que ce sera là. Tu tombes sur un groupe, sur quelques amis qui te montrent comme s'il y avait des plaisirs dans d'autres choses, dans une autre méthode, sous une autre forme. Et par cela, tu neutralises le développement négatif. Disons avec l'intellect, je comprends, mais si tu es dans la Klippa, ou même si ton intellect comprend, tes désirs sont toujours dirigés vers cette même aspiration. L'aspiration existe en toi. Tes désirs sont dans la Klippa et ton intellect, disons, est dans la Kdusha. Le désir, le faire grandir pour qu'il devienne le Rav. Faire grandir l'intellect, faire grandir ta prise dans la Kdusha jusqu'à ce que la représentation intellect que tu donnes fasse au délice que la Klippa te montre, soi-disant. Et tu verras que ça vaut la peine, réellement, de la construire dans l'intellect de telle représentation qui puisse faire face à l'attraction vers la Klippa. Ça dépend de la personnalité de l'homme, ça dépend du développement de l'homme, ce n'est pas pour des gens primitifs. Mais si mon intellect me dessine, disons, la Kdusha, ou l'état dans le plus réel, alors dans un état qui est opposé à moi, je ne pourrais pas le vouloir. Tu peux vouloir la Kdusha, parce que tu te représentes dans la Kdusha les délices que tu trouveras. Pas ces mêmes délices, mais face à eux, dans la Kdusha, il y a des délices, et tu te représentes que tu les trouveras et que tu les acquerras. Et dans la Klippa, petit à petit, tu vois que tout passe. Dans notre monde, tout passe. Dans la spiritualité, d'un côté, il y a des délices immenses dans la Klippa, d'un autre côté, il est impossible même de les toucher. Seul notre monde se trouve en dessous du Tzimtzum, et il y a là des délices dont l'homme peut jouir de façon directe. Je viens, je mange, j'en jouis. J'ai une union, j'en jouis. Je vais vers mes enfants, j'en jouis. Je jouis de toutes sortes de choses. Tu sais, c'est une sorte de, une petite trousse qu'on m'a donnée pour vivre, pour exister. C'est tout. Au-delà de ce système, il n'existe pas de délice qu'il soit possible de recevoir de cette façon. Au-delà, c'est seulement par un massar. C'est-à-dire que sur toute la longueur de la ligne gauche, la Sitracha, il n'y a pas davantage de délices qu'on puisse réellement recevoir en dehors de cela. Seulement quoi? Ces délices de nourriture, de boisson, d'union, et ainsi de suite? Oui, justement, les délices animaux, la domination, l'honneur, c'est moins le cas, oui. Plus l'homme monte sur l'échelle, plus il avance, plus ces délices commencent à prendre du volume. Parce qu'il faut bien le faire échouer par quelque chose, il faut bien le faire entrer dans la ligne gauche, par quelque chose. Sinon, comment pourrait-il se représenter ce qu'est la Kdusha? C'est pourquoi il est écrit, plus un homme est grand que son prochain, plus son penchant est grand que le sien. Depuis la destruction du temple, c'est-à-dire qu'il y a eu une brisure, oui, le temple symbolise pour nous une brisure. Le goût de l'union est resté au serviteur du Créateur, toutes sortes de signes comme ça. Disons que nous ne voulons pas avancer par les souffrances, nous voulons réellement vouloir le degré suivant. D'un côté, nous disons que si l'homme fait les choses pas correctement, ou s'il reçoit d'une manière pas correcte, il reçoit une image davantage en comparaison de la chose qui lui est opposée, il ne peut pas la vouloir. De l'autre côté, tu dis qu'il doit se dessiner une image où il reçoit là-bas de grandes délices. Comment est-ce que cela peut s'accorder? C'est justement pour ça que l'homme peut, par l'image qui se dessine dans la ligne droite, face à face, à la ligne gauche, c'est pour ça que nous ne sommes pas un homme seul face au Créateur, mais nous avons un environnement. Cet environnement peut nous attirer soit vers la droite, soit vers la gauche. C'est pourquoi il est écrit à chaque fois, celui qui choisit un meilleur environnement, du côté droit, entre ainsi, par ce libre choix, dans le raccourcissement du chemin. Regarde, il y a seulement 2 semaines, on peut dire, je suis revenu d'Amérique du Nord. Si tu me demandes, tu es déjà allé? Qu'est-ce que tu as fait? Depuis, tant de choses sont passées. Chaque jour, tu sais, c'est avant les fêtes, après les fêtes, ou quelque chose comme ça. Tu vois, quel raccourcissement du temps se produit chez nous. Parle avec un homme de l'extérieur. Chez lui, ça prend plusieurs années d'aller-retour. C'est un raccourcissement du temps. Ce n'est pas que tu fasses simplement une compression. C'est un raccourcissement du temps spirituel, du temps du développement. Et cela passe ainsi sur tout le monde. Les gens ne comprennent pas. Ils pensent, cela fait 5 ans que je suis assis ici, et qu'est-ce que j'en ai? Ils ne savent pas que pendant ce temps, ils ont peut-être déjà traversé 7 ou 8 incarnations. Je le dis sans exagération. On peut dire que toi, tu n'as même pas encore commencé cette incarnation. Tu es encore jeune. Regarde comment tu souffres. C'est-à-dire que nous n'évaluons pas ce qui se passe sur nous. Mais le bon discernement, c'est certainement qu'est-ce qui m'aidera à construire quelque chose qui m'attire du côté gauche vers le côté droit. Alors que fondamentalement, je me trouve constamment du côté gauche. Je me trouve constamment dans les convoitises, dans les désirs, dans les pensées. Tout est de la gauche. Comment est-ce que je construis cet aimant du côté droit pour qu'il soit constamment plus fort, qu'il m'attire? Ensuite, on me donnera quelque chose de plus dans la ligne gauche, d'accord? Et de nouveau, que j'ai encore quelque chose de plus fort du côté droit, pour que je fasse constamment ces sauts, cette fréquence qui détermine la progression. Il y a cette histoire avec le Rav. Il a dit avant la prière, il y avait eu 400 montées et descentes. Je ne me souviens plus. Ce sont de telles histoires assidiques, mais c'est vrai. Un étudiant vient voir son rave, il dit maintenant, avant la prière, je suis tombé, avant cela, pendant le cours, j'étais bien. Ensuite, le rave lui dit, moi j'ai eu 400 comme ça à l'instant. En 10 minutes, un quart d'heure, une telle chose peut se produire. Alors tu comprends à quel rythme travaille l'homme, combien de choses il traverse, combien de choses il clarifie, Il y a des gens chez qui ça arrive une fois en plusieurs générations, peut-être une fois en plusieurs années. Peu importe. Il y a un balancement d'un côté et de l'autre. Chez nous aussi, parfois, il y a des périodes où soudain, tu as vraiment ressenti que pendant 2-3 mois, tu es mort. Rien ne change, tu vois, peut-être comme ça, mais il n'y a rien sur la route. Et en plus, je veux te dire, quand je suis arrivé chez le rabbin, j'étais très nerveux. Par rapport à maintenant, j'étais très nerveux. Alors je lui posais des questions comme toi, mais pas d'une manière aussi délicate. Il m'a dit, tu sais quoi, pour notre chemin, il faut beaucoup de patience. J'espère que tu tiendras. Quand je me regardais, je pensais, je vais tenir. S'il faut encore plus de patience, je suis déjà en train d'exploser. La salive me sort par les oreilles. Je ne sais pas comment le dire, tu comprends? Comme un taureau, tu sais, et d'une façon ou d'une autre. Vraiment, je ne sais pas comment. C'est impossible à décrire. C'est-à-dire que, rationnellement, il est impossible de comprendre comment l'homme peut simplement tenir. Et cela, ça aussi, on le donne d'en haut. Est-ce que je peux poser une question sur le texte? Oui. Comme on dit nos sages, page 61, paragraphe 1, troisième paragraphe. Comme on dit nos sages. Au sujet d'Abraham qui demanda, est-ce qu'il y a un palais sans dirigeant? Immédiatement, le propriétaire du palais se révéla à lui et lui dit, je suis le propriétaire du palais, c'est-à-dire qu'il vit un palais en flammes. Je me sens pas bien. Oui, une seconde. C'est-à-dire qu'il vit que le monde entier, qui s'appelle palais, tous souffrent de souffrance. À ce sujet, il dit, est-ce qu'il y a un palais sans dirigeant? C'est-à-dire, si qu'il y a quelqu'un qui donne ses souffrances, il y a certainement là une certaine cause et aussi un but. Il est impossible que ce soit simplement ainsi. Car Abraham était très, il parvenait à cela par l'investigation. Il était l'ennemi que, il arrivait à cela par l'investigation. Il était le premier à l'avoir reçu, pour ainsi dire, d'en bas. Il faisait des recherches sur la nature, et cette phrase était comme son credo, je ne sais pas comment dire credo. Une phrase clé. Non, c'est comme son approche, son être. Est-ce qu'il y a un palais sans dirigeant? C'est-à-dire que par l'investigation de la nature, il est parvenu à cela. Voilà, c'est-à-dire qu'il doit y avoir une cause à chaque chose qui se produit autour de nous. Ainsi, d'une manière intellectuelle, il est certain qu'il n'y a pas une nature qui fait souffrir le monde sans dirigeant de la nature. C'est-à-dire que cela dépend de la façon dont nous considérons la nature. Soit la nature est une nature aveugle, soit la nature est plus grande que nous et elle possède probablement un intellect. Et aujourd'hui, les grands hommes de science réellement ont comme le ressenti que derrière toutes les actions autour de nous se trouve une grande pensée, comment dire, comme le cerveau de l'univers. Je ne sais pas comment dire. Et il commença à chercher le dirigeant. Aussitôt, le dirigeant se révèle à lui et dit, je suis le dirigeant du palais, je suis le propriétaire du monde. Qu'est-ce que tu demandes là-dessus? Tu es docteur en chimie, en physique, et qu'est-ce que tu demandes? Comment est-il parvenu à ça? Il était primitif, un bédouin, pas comme toi, avec toutes sortes de... Je pose une question simple. Comment se fait-il que le propriétaire du palais se soit immédiatement révélé à lui? Techniquement, comment le dirigeant s'est-il révélé? Comment se fait-il que le rave? Qui l'a posé la question? Nous aussi, nous avons cette question d'étudiant. Ah, ça s'appelle que... Après qu'il a demandé la notion de demander une question, ça s'appelle un cli complet. Comme on dit, on demande les pluies, l'homme élève déjà man, et sur cela, la pluie descend certainement. Qu'est-ce que la pluie? Déjà, de Bina vers Malchut descend les corrections. Par elle, Malchut fleurit, la terre fleurit, voilà. C'est-à-dire, que demander? Est-ce qu'il y a un palais sans dirigeant? C'est après toutes les investigations que tu fais sur toi-même, et tu demandes, parce que toutes mes pensées, tous mes désirs, toutes mes impulsions, toutes les souffrances que je subis, toutes ces choses, est-ce qu'il y a ici une certaine force supérieure? Il me fait tout cela, qui le dirige, et vers quel but elle l'amène? C'est-à-dire que tu poses... Tu poses la question sur toi-même, sur l'ensemble. Si tu poses la question de cette manière, alors tu t'appelleras certainement Abraham avant de dire Abraham. Qu'est-ce que ça veut dire qu'il faut... Je ne comprends pas cette notion. Une question, ça veut dire qu'un clé est réellement prêt. Tout le monde pose des questions. Ce n'est pas ça, poser une question, tu sais. On lui donne un coup, il demande, on ne donne pas de coup, il ne demande pas. Et tu dis, quelle est la différence entre nous et cet état dont on parlera? C'est un clé complet, c'est une question qui fait rage en lui. Il n'y a rien en dehors d'elle, une question. Alors, un petit enfant pleure ou un homme adulte pleure. Un enfant, un instant après, il a déjà oublié. Il court, il est content. Un homme adulte, il pleure probablement que si un homme vient me voir en pleurant ou une femme en pleurant, une femme pleure. Un homme pleure, c'est déjà plus sérieux. Oui, je dis, c'est connu. Comme ça. Alors, demander, est-ce qu'il y a un palais sans dirigeant? Et sur cela, précisément, vient la réponse, je suis le propriétaire du palais. C'est-à-dire qu'il a demandé au sujet du dirigeant. C'est après les souffrances et toutes sortes de choses. C'est pas 65 à la fin.
1: Non.
0: Le dernier paragraphe, et c'est comme si je mentionnais ce que nous avons expliqué sur ce qu'on nous disait de sage, que signifie ce qui est écrit, car c'est là tout l'homme. Étudiant. C'est avant la dernière page. Et selon ce qui a été dit, il ressort que si l'intention de l'homme est seulement de faire du contentement au Créateur et non pour son propre bénéfice, alors il ne regarde pas la grandeur du plaisir, il regarde seulement la grandeur de l'aspiration qu'il a à faire plaisir au Créateur.
1: Non.
0: Alors qu'est-ce qui se passe s'il n'est pas libre de la grandeur du plaisir? Comment peut-il construire le cli? Ce dont nous avons parlé maintenant, ce qui est écrit, un homme pieux était, c'est le chant qu'on chante à la sortie de Shabbat, un homme pieux était sans nourriture, ni subsistance, dans sa maison il travaillait à un vêtement, et il n'avait pas de vêtements à porter. Alors il est déjà parvenu à l'état où une femme importante et aussi 5 enfants, il est déjà parvenu à un clé complet. Sa femme lui dit, il ne faut plus désespérer, nous sommes sans pain à manger dans la nudité, il est devenu uniquement complet. Et tu as trouvé là la Torah, car tu t'es forcé. Que mangerons-nous désormais? Quel rapport y a-t-il entre les mots?
1: Oui.
0: Et tu as trouvé la Torah, car tu t'es forcé. Que mangerons-nous désormais? Alors regarde à quel point chaque ligne parle d'état extrême. C'est justement à la sortie du Shabbat qu'on chante cela. Celui qui mérite réellement les forces de la Torah, immédiatement après, on lui donne une ligne gauche plus forte.
1: Bien.
0: Alors recevons un peu de force par l'étude. Partageons nos expressions du cours. Qu'est-ce qu'on en prend pour l'implémenter dans la dizaine? Eh bien, si je dois choisir une chose, c'est la clipa. Combien nous sommes reconnaissants pour le fait que le Créateur nous a donné ce cadeau appelé clipa. Que bien que ce soit l'opposé du Créateur, parce qu'il nous provoque autant tellement de confusion, mais quand même, il nous permet de comprendre que qu'est-ce que le Créateur veut que nous corrigions. Tout ça, c'est à travers la clipa. Oui, la clipa, c'est comme un réservoir d'abondance, de joie. Et si nous en prenons, si nous le faisons passer depuis une clipa à la Kdusha, c'est comme l'exemple, enfin comme il a dit au début du cours, que tu reçois deux fois plus. Et donc à travers nos efforts, pour porter la sainteté et pour avoir l'intention de donner autant que possible, de prendre le Créateur avec nous dans nos conversations, ici, sur la table, partout, autant que possible, il fera un effort pour prendre de l'impureté et apporter à la sainteté. Oui, le Rav a dit qu'il y a quelque chose entre le Créateur et la créature, une action que tu puisses contribuer à l'homme et qui est appelée ira, la crainte. Et que si la personne acquiert ira, alors tout le reste il l'obtient d'en haut. C'est-à-dire ira, la crainte, c'est là que notre seul travail, en fait, selon ce qu'il dit ici.
2: Et
0: ici, nous apprenons aussi comment est-ce que cette ira nous sert en combattant la sitra achra et en construisant notre intention afin de donner. Et hormis cela, il a aussi dit, par conséquent, il est dit qu'il, celui qui choisit un meilleur environnement de la droite à chaque fois, en répondant, en entrant dans le libre choix, il accélère le chemin. Et donc, en tant que dizaine, on peut choisir aujourd'hui de s'attacher à la droite et d'accélérer le chemin. Oui, et comme toujours, nous travaillons sur la grandeur du Créateur, son importance, l'importance d'atteindre le but, de lui donner du contentement. En cela, on peut toujours ajouter. Et cela procure toujours plus de force. Oui, et concernant la clipa dont il a parlé auparavant, il a défini comme étant quelque chose qui t'apparaît que tu peux t'en réjouir directement. Mais tous les plaisirs là sont comme une lumière, une bougie très fine en comparaison. Oui, ici nous parlons de la clipa. Nous parlons de plaisir de réjouir le Créateur, c'est là que... Et il y a beaucoup de façons dont on imagine ça, mais à la fin, lorsque on parcourt, on voit qu'on n'a rien. Parce qu'on ne peut avoir qu'une toute petite bougie. Et donc, si nous apprenons, si nous l'implémentons dans la dizaine, alors nos efforts pour être ensemble, comme un sentiment de plus en plus calme devant lequel je me calme, c'est ça qu'on peut amener à la dizaine et avancer dans l'équivalence de forme avec le Créateur.
3: Ouais,
0: un cours incroyable. Quelle boîte il nous a préparé. Un bac à sable. Ça pourrait être du sable rapide, mais si on écoute les kabbalistes, pourquoi a-t-il fait ce bac à sable pour nous? Eh bien, on peut être rempli de sa force. Oui, que prenons-nous pour nous planter dans la dizaine? Rav a donné un conseil de voler de la Sitra Acha. Nous devons chercher comment le voler. Et avancer vers la Kdusha. Il dit qu'alors, il va expliquer que ça, c'est le récipient. Que si nous prenons de la Sitra Acha afin de donner, alors tu mets ça dans la sainteté, c'est comme ça que tu t'élèves sur le Naran Chai.
2: Boaz ben New York, כתב לנו, הבנתי שצריך לגנוב מהקליפה לקדושה, כלומר להעביר אותה מרשות
0: לרשות. Alors, New York a écrit, je comprends que nous devons voler de la קליפה. Apporter ce que nous apprenons.
2: כי הקליפה מנצנצת לך מרחוק.
0: À la קדושה, d'un domaine à l'autre, et c'est ce que je reçois uniquement par le groupe, parce que la קליפה t'illumine de loin, en te disant qu'il y a beaucoup de plaisir, malgré,
2: c'est-à-dire,
0: oui, soyons dans les dernières secondes de gratitude pour ce cours, dans la concession du temps, lorsque il a dit à Eran que parfois nous oublions que ça peut passer de façon très intense, cette méthode de la Kabbale. Vous passez par beaucoup de discernement, c'est un temps très bref. Nous continuons à la prochaine partie du cours, mais avant cela, chantons une chanson.

0: la ville gauche a très bien pensé.
1: Regarde,
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0: שתחילת הכניסה לעבודת השם הוא בחינת עיבור. היינו, שמבטל את בחינת
1: עצמו. Le début de l'entrée dans le travail du créateur est l'état de חיבור. היינו, c'est-à-dire qu'il annule son individualité et entre en geste, en connexion dans le ventre de la mère. Ça signifie qu'il annule l'amour propre appelé Malchut, dans la nature originelle, et le désir le recevoir afin de recevoir, et qu'il est dans le kelim de son réserve appelé Bina. Tu as dit Ibour ou Khibour, le rabbin demande. Il a dit Ibour. Peut-être écoutons de nouveau.
0: Tchilat haknisa le'avodat
1: Hashem. Le début de l'entrée dans le travail du créateur est l'état d'ibour, gestation, c'est-à-dire qu'il annule son individualité et entre en gestation dans le ventre de la mère. Cela signifie qu'il annule l'amour propre, appelé Malchut, dans la nature originelle, et le désir le recevoir afin de recevoir, et qu'il entre dans le kelim de dans son réserve appelé Bina. Rabash, l'article des sujets de l'allaitement des ribours, des hiboures. Quelle époque, quel article, sans déranger les amis, boire et manger, nous commençons notre action, notre connexion d'être connectés. Et nous vous invitons à parler, manger, boire, mais parler entre vous, comment le Créateur et tout le monde sont avec nous, comment Alice entre nous, et quelle est notre prière, et les enfants et les mères, dans toutes les dimensions, dans tout ce qu'ils trouvent. Nous réalisons ce que les kabbalistes nous disent de faire, le Souda. Et comme nous sommes habitués dans notre sainteté, qu'est-ce que c'est la sainteté pour nous? Qu'est-ce que les kabbalistes, notre Rav, nous proposent? Il nous dit connexion. Alors, nous voudrions quand même reparler dans le repas entre nous. Qu'est-ce que c'est, ces connexions-là? De quoi on attend? Quels nouveaux états nous attendent à être éclairés pour nous? Quatre semaines avant Sukkot, pas loin du congrès, une époque des fêtes, des congrès. Qu'est-ce que le Rav nous a dit? Quelque chose de nouveau a commencé. Et de cela, nous allons parler pendant que mangeons et buvons, parler de tout cela et essayons de garder le Créateur. Chaque, qu'est-ce que tu penses quand on dit sainteté, Nebaro?
2: על היסוד שלנו, של הכניסה לעיבור, על הביטול, קנייה. מה זה בשבילך?
1: Notre base de עיבור. ביטול, בני ברוך. Qu'est-ce que c'est pour toi, Ibou, Nebaruch, annulation? Alors si déjà on arrive là avec les amis, alors il y a tellement d'exemples, mais cette semaine, j'avais un exemple qui m'a... que j'étais vraiment émotionnée de cet exemple et elle m'a donné beaucoup de force. J'étais avec Kola quand on gardait. Je commence les horaires de la garde, il y a des amis qui rentrent, qui disent bonjour. L'ami qui rentre s'appelle Yura Ordovsky. Bon, alors il faut regarder tout le temps sur les caméras. Soudain, je vois Yura qui prend un balai qui commence à nettoyer. C'était au début de la... Et tout d'un coup, soudain, je vois Yura qui est au deuxième étage. Et tout d'un coup, au troisième étage. Et chaque fois, il fait autre chose. Et tout ce que je vois, c'est Yura que je regarde derrière tous ces mouvements. tout ce qu'il fait. Et je le vois à chaque fois dans une autre caméra. Il était là 5 heures et je ne l'ai même pas vu sortir. Alors peut-être qu'il est resté encore pour le leçon du matin. Alors quand c'était arrivé, je n'ai pas réfléchi. Mais après, maintenant, nous avons des amis grands qui donnent tout. Et leur dévouement, ils donnent des exemples. Et comment ils donnent leur âme et toute leur force. Alors, le Chaim Bnei Baruch. Alors, d'après Yura, alors sur le table, nous allons parler de la grandeur des créateurs, la grandeur de Bnei Baruch. Où nous s'y trouvons, quel cadeau nous avons eu, quelle méthode nous avons. Est-ce que le Créateur est clair? Alors, continuez, parlez, dis-le Chaim, mangeons, buvons, et nous continuons avec toute notre attention et nous invitons le Créateur entre nous.
0: De
1: nouveau, parlez entre vous de notre prochain état et décrivez-le comme s'il nous éclaircissait déjà et se réalisait déjà entre nous. Quelle est notre prière? De la société et de la méthode, pas. Prier, c'est après. Ah, bon appétit. חת-חת.
0: אנחנו ממשיכים חברים ונעבור בסעודה עם הכוונות שלנו, עם החיבור.
1: Soyons un peu plus tranquilles. Et nous allons écouter le Rav. Et avant, nous allons préparer la grandeur du Rav. Plus nous sommes indépendants, plus on comprend quel grand Rav nous avons, comment il nous avait préparé à nos rôles, à nos buts, et allons écouter lui avec le cœur ouvert et que ses paroles rentrent profondément dans nos cœurs.
3: Nous
1: nous trouvons réellement à l'entrée dans l'ibour, dans l'annulation de soi. Chacun doit s'annuler devant tout notre grand groupe mondial, devant le Créateur et à travers le groupe, devant le Créateur. Et déjà, nous commençons à ressentir qu'il y a quelque chose de réel, que nous ne sommes pas simplement dans une sorte d'air ou dans un état inconnu, mais nous commençons déjà à ressentir consciemment ces états. Ce que nous apporte l'annulation, je remplace ma nature par la nature du Créateur, la nature de la réception par la nature du don, sans réserver ma domination par la domination du Créateur, afin qu'il règne sur moi en tout. Et puisque réalité, il remplit tout, je dois m'annuler devant tout cela. C'est ainsi que nous avancerons. Je pense que nous avons déjà suffisamment de matière préparée et nous continuerons encore avec elle et comprendrons que l'essentiel, comme l'écrit Bala Sulam, et que la principale difficulté réside dans l'entrée de la spiritualité. Et nous pouvons dire que nous avons commencé cette entrée. Il nous faut seulement de la persévérance, constamment de la persévérance, et aussi penser aux amis. Je ne suis pas responsable uniquement de moi-même. Au contraire, l'annulation signifie que je m'annule également devant les amis et que je pense à tout le groupe. Si dans mon travail, dans mes efforts, je pense au groupe et du groupe au Créateur, alors je me trouve véritablement dans la bonne direction, dans l'effort pour entrer dans l'Ibour. Nous continuons avec la persévérance, avec l'ibour, avec l'annulation, avec nos attentions.
0: Et
1: nous allons lire encore une source. Là, on doit annuler son autorité devant l'autorité du Créateur et dire que pour lui-même, il ne veut pas vivre et que tout ce qu'il veut pour son existence est uniquement afin de donner satisfaction au Créateur. Alors, quel est le but? Le but est de s'annuler son individualité devant le Créateur. C'est là qu'il veut annuler devant le Créateur. Alors, ça, c'est son but. Cela veut dire, c'est donner son existence, son âme au Créateur et donner satisfaction au Créateur. Alors, nous allons essayer d'être dévoué et de donner tout au Créateur. Et alors, nous continuons à parler. Au départ, on a parlé de la grandeur du Créateur. Maintenant, nous venons vers la critique et la prière. Ce degré-là, il est dans nos intérieurs. Nous écoutons ce que les amis disent sur le prochain degré. Les congrès, tout ce que nous avons appris, les amis parlent de cela. Et moi, je rentre et j'écoute. J'écoute ce que mes amis disent.
2: Comme
1: un jour, on a demandé au Rav, qu'est-ce qui nous attend? Alors, nous écoutons la voix du Rav, et maintenant nous écoutons la voix du Rav par les amis sur les tables. Quels sont nos prochains degrés? Nous avons parlé du très grand degré, la grandeur du Créateur. Maintenant, nous voulons savoir le tout prochain degré. Parlez entre vous de notre prochain état et décrivez-le comme s'il nous éclairait déjà et se réalisait déjà entre nous. Quelle est notre prière et qu'est-ce qui nous éclaire?

question, on dit, de

0: אנחנו נכנסים לתוך היבור.
1: נו, רונטרן, דן ליבור, אפה כנור רפלשיסון פאס נו-מם. Tout ce que nous recevons du supérieur est bon. C'est pourquoi nous ne faisons aucun critique à ce sujet. Mais nous restons uniquement dans l'annulation. Dans la mesure où nous nous annulons au-dessus de tous les désirs qui se révèlent en nous, nous avançons dans le décret de l'Ibour durant les 9 mois de la gestation. Ça veut dire, et ça signifie que l'essentiel est l'annulation devant la dizaine, devant le Créateur, au-dessous de désir de recevoir, dessus, qui nous apporte toutes sortes de questions, de difficultés et de problèmes. Nous voulons être comme un embryon qui se trouve dans l'annulation devant tout. L'embryon veut seulement exister, quoi qu'il arrive. Il reste dans l'annulation. L'embryon ne pense qu'à l'annulation. Nous aussi, au-dessus de toutes les pensées, de tous les désirs, de toutes les intentions et de toutes les horreurs même, qui se révèle, nous restons en adhésion avec le Créateur. Ce n'est qu'ainsi qu'on pourra donner sans réserve au Créateur. Nous continuons nos repas et nous continuons avec nos attentions et nous rentrons de plus en plus dans les bouts, dans la connexion. Et le prochain degré nous éclaire. Plus d'annulation, plus de connexion. Et chaque instant, on se renouvelle. Le congrès, peut-être que nous sommes là comme des dizaines, pas des dizaines. C'est comme un symbole de notre connexion qui se renouvelle. Et nous sortons vers un récipient plus large. Et pour vraiment goûter encore un tout petit peu ce qui va se passer dans 8 semaines, alors nous voudrions goûter les amis d'Ukraine qui se préparent pour le congrès. Ils chantent des chansons. Quoi ils attendent? Ça, c'est le cadeau. Partie de cadeau que nous avons reçu, Créateur. Et nous essayons de participer avec eux. Peut-être qu'on pourra chanter avec eux. On verra le sous-titre sur les écrans. Oui, sans avoir peur, il y a des mots comme ça là-bas. Écoutons Ukraine.
2: Shabbat shalom, Cléolani.
1: Shabbat shalom, récipient mondial. C'est un moment tellement gai que vous avez donné à faire participer avec nous dans le nouveau chanson et qui représente tout notre travail de connexion. Quand cet programme de stagiaires a commencé et nos groupes amenaient un représentatif dans cet groupe de stagiaires, alors, ils ont dit, si seulement nous avions un bon connexion spécial qu'on pouvait donner un exemple dans une chanson. Alors, c'est de femme à femme, c'était passé. Et comme ça, cette idée a commencé à être réalisée. Et notre amie Tania du MAC 113 Elle a écrit un texte et comme cela, on avait depuis un peu une chanson. Et tous nos efforts sont entrés dans cette chanson. Oui, les amis ont demandé qu'on parle du congrès régional. Et il y a une très grande montée qui nous attend. Et nous attendons à cet autre décret, le décret de nous tous. Et on veut arriver à cela dans le congrès régional. Cette mission spirituelle qui s'appelle se réveiller du bas. Quelle responsabilité, grande responsabilité qu'on a tous. Le Créateur va nous aider. Alors nous sommes là à Kiev. Et nous espérons que le réveil de récipients Ukraine va donner un grand exemple à tous les récipients mondiaux. L'éveil du bas. Et nous attendons 250 amis qui vont arriver physiquement à Kiev. Et rappelez-vous que dans ces congrès
3: régionaux,
1: on se rejoint nous tous pour se connecter avec les amis, avec d'autres dizaines, avoir des exemples, des manques, des nouvelles forces. Et tout cela est rentré avec tout ce qu'on a eu, de re-rentrer dans la dizaine. Et dans la dizaine avec cette force, nouvelle force, et où est-ce qu'on arrivera? Alors nous attendons tous au 29 jusqu'au 31 octobre pour le grand congrès. Voilà la chanson. La la la.

0: אני לפני, אני גדלתי בבני ברוך.
1: Moi, avant, moi j'ai grandi à Bnei Baruch. Qu'est-ce que c'est Bnei Baruch? C'est plusieurs couches qu'il y a dans la société. Moi j'ai né ici. 17 ans, j'ai monté en Israël et j'ai découvert le Rav et la société. Alors depuis 17 ans, je respire la société, c'est une communauté, les femmes, les enfants. Nous sommes, qu'est-ce que nous sommes? La première maison, la deuxième maison, Beit Mikdash. Hier, nous avons fêté 23 ans de mariage. Alors, Bnei Baruch, c'est toute notre vie. Asaf, toi, tu nous prépares, tu préparais, point de vue éthique, nos enfants.
0: Asaf,
1: qu'est-ce que c'est Bnei Baruch? Qu'est-ce que c'est la communauté? Oui, communauté. Tout d'abord, Mazal Tov. Communauté, c'est famille, c'est nos enfants, c'est la prochaine génération qu'on veut leur donner la lumière, tout le bon, tout le bien. Pour qu'eux pourront le faire passer. Alors, nous avons eu il y a deux semaines, elle était finie, la colonie de vacances. Et nous avons eu tout le chaleur, la connexion, la joie, la piscine, plein d'activités. Est-ce que nous avons fait ensemble? Nous avons écrit une chanson. Et nous avons écrit une chanson avec les enfants, on leur a donné faire des ateliers et écrire ensemble un texte pour la chanson. Alors, venez écouter nos enfants chanter cette chanson.

0: החיבור זה הדיבור.
1: Connection. Ça,
0: c'est...
1: La langue, c'est la connexion.
0: Comme
1: nous avons vu une,
0: un
1: chemin spécial de se connecter, c'est la musique. Écoutons, père et enfants, c'est un nouveau salle. Ici, là, deuxième étage, qui sont plus maison, plus chaleur, parce que c'est plus intense ici, au deuxième étage. Mais en même temps, c'est plus dangereux pour nous. Alors, nous allons inviter les enfants sur nos droits et nous demandons les pères, chacun prendre son enfant.
0: Quand
1: un enfant le fait assis sur les chaises et tout doucement, allons-y au siège.
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1: חייבים כל הזמן לחזור לביטול. כל אחד
2: כלפי עשירייה. À l'annulation de chacun demande à la dizaine. Et alors, peu à peu, vous réussirez. Si en même temps, vous vous tournez vers le Créateur, elle lui demande son aide pour cela. Extrait du Congrès mondial. Quelle est son aide? Nous allons lire de nouveau. Il faut constamment revenir à l'annulation de chacun devant la dizaine. Et alors, peu à peu, vous réussirez. Si en même temps, vous vous tournez vers le Créateur et lui demandez

0: שלום לכולם. בחלק הראשון נלמד שיעור של הרב מתאריך השני.
1: Bonjour tout le monde. Dans la première partie du cours, nous allons apprendre d'un cours enregistré.
0: מהי הפעולה שבאדם בדרך העבודה שמייחסים להשם? את המאמר נמצא
1: בספר. 2 octobre. Non, du 1er octobre 2002, sur l'article Quelle est l'action chez l'homme dans le chemin du travail que l'on attribue au Créateur ? Et nous allons commencer par nous devrions interpréter. Nous avons 25 minutes pour cela, c'est à la moitié de l'article.
0: Je répète
1: le titre de l'article. Écrit de Rabash, volume 1, article 31. Quelle est l'action chez l'homme dans le chemin du travail que l'on attribue au Créateur? Deuxième partie de l'article.
0: Et selon
1: le travail, il faut interpréter. Lorsque l'homme prend plaisir de quelque chose et qu'il prononce une bénédiction dessus, il y a ici un renouvellement de la croyance. C'est-à-dire qu'au moment de la bénédiction, l'homme doit croire que le Créateur lui a donné ce plaisir, ce qui entre dans l'aspect de sa volonté de faire du bien à ses créatures. C'est pourquoi même dans les plaisirs matériels, y est revêtu le plaisir que le Créateur veut donner aux êtres créés, car seul le Créateur fait vivre tout, comme il est écrit, « Et toi, tu fais vivre tous ». Mais tant que l'homme n'est pas digne de ressentir qui est celui qui le nourrit, alors le Créateur se revêt de vêtements matériels. C'est-à-dire que ce n'est que dans les vêtements inférieurs que même les animaux sont capables de ressentir du plaisir dans ces vêtements, et eux aussi, pour le degré de l'homme, il lui est donné de ressentir du plaisir en eux. Et de ces plaisirs matériels, dans lesquels l'homme ressent plaisir et bénéfice comme les animaux, il y a place au choix. C'est-à-dire qu'il y a ici place à dire que tous les plaisirs qui existent dans ces vêtements, c'est la nature. C'est-à-dire qu'ils disent qu'il n'y a aucun dirigeant, à Dieu ne plaise, sur la nature. Et de là vient que tous les laïcs qui ne veulent pas croire qu'il y a un dirigeant à la nature, car ils ont des preuves claires dans l'intellect, que c'est comme ils le disent. Et il y a des croyants qui disent qu'ils vont au-dessus de la connaissance. C'est-à-dire que bien que selon l'intellect, il faille dire que tout n'est que nature, malgré tout, ils sont des fils de croyants et ils ont la croyance des sages qui disent qu'il y a un créateur et un dirigeant du bien. Il s'ensuit que le fait que le Créateur se revête dans les plaisirs matériels et qu'il reçoive plaisir et bénéfice, cela leur suffit pour vivre une vie heureuse et ils n'ont aucun besoin de savoir s'il y a un dirigeant à la nature. Car qu'est-ce que cela ajouterait à leur plaisir ? Au contraire, ils veulent multiplier les plaisirs en multipliant les vêtements. Par exemple, augmenter plus d'argent, plus d'honneur, et plus remplir le corps par la nourriture et la boisson, etc. Et la raison pour laquelle ils n'ont pas besoin de chercher s'il y a un dirigeant à la nature, cela provient de la raison que, car l'esclave préfère la vie sans contrainte. Ce qui signifie, comme nos sages l'ont dit, qu'aucun homme ne veut accepter

n'acceptait sur lui aucune servitude de qui que ce soit. Mais l'homme veut vivre en liberté et ne pas être asservi à aucun homme. Il s'ensuit que lorsque l'homme cherche à faire des stratagèmes pour savoir s'il y a un dirigeant à la nature, il s'avère que s'il accepte sur lui l'opinion qu'il y a un dirigeant, il sera obligé d'accomplir les ordres du dirigeant. Et il sera obligé de dire qu'il y a récompense et punition. Donc, il vaut mieux dire que la nature est sans dirigeant, à Dieu ne plaise. Et ainsi, il peut vivre une vie sans contrainte. D'après ce qui précède, il en ressort que le fait que le bien et le plaisir dans la Torah et les mitzvot nous soient cachés, c'est intentionnel, afin qu'il y ait place pour le choix. Car dans la Torah et les mitzvot, il est impossible de dire qu'il n'y a pas, à Dieu ne plaise, de guide, car qui donne la Torah et les mitzvot? Mais qui est-ce qui éveille à faire un choix et à croire qu'il y a un guide à la nature? C'est lorsque l'homme fait un examen pour lui-même qu'il est impossible qu'un homme qui ait du degré du parlant ait le même niveau de vie que les animaux. C'est-à-dire qu'ils ne peuvent pas se satisfaire eux-mêmes en disant qu'ils n'ont pas un rôle plus important dans leur vie que les animaux. Ils commencent alors à chercher pour eux-mêmes le but de la vie. Comme nos sages l'ont dit à propos d'Abraham qui a demandé « Y a-t-il une demeure sans maître ?» Aussitôt, le maître de la demeure s'est révélé à lui et lui a dit « Je suis le maître de la demeure. » C'est-à-dire qu'il a vu une demeure en feu, c'est-à-dire qu'il a vu que tout le monde, appelé demeure, souffre tous de tourments. À cela, il a dit, y a-t-il une demeure sans maître? Il est certain que la nature qui fait souffrir le monde n'est pas sans maître de la nature. Et il a commencé à chercher le guide. Aussitôt, le guide s'est révélé à lui et lui a dit « Je suis le propriétaire du monde ». Nous voyons qu'il doit y avoir un éveil du côté de l'inférieur qui désire savoir et ressentir qu'il y a un guide à la nature et il aspire à s'attacher à lui. Et il fait tout ce qui est en son pouvoir, même s'il voit qu'il lui est difficile de voir cela dans la connaissance, que le guide de la nature est du côté du bien et du bienfaiteur, car il voit qu'il lui manque du bien et du plaisir. Et de même, lorsqu'il regarde le monde, il voit que tout le monde est dans la souffrance et la pauvreté, tant dans la matérialité que dans la spiritualité. Malgré tout, il doit croire, avec une croyance au-dessus de la connaissance, que le Créateur est le guide du monde et qu'il dispense à tout le monde uniquement du bien. Comme le dit mon père et maître de mémoire bénie dans le livre Shamati, article 1, que l'homme doit croire au-dessus de la connaissance que le Créateur dirige le monde avec une providence particulière en tant que bien et bienfaiteur. Et même si dans la connaissance, il voit le contraire, il doit dire « Ils ont des yeux, mais ne voient pas ». Car tant que l'homme n'a pas encore mérité d'entrer dans l'autorité du Créateur et d'annuler sa propre autorité, l'homme n'est pas capable de voir la vérité. D'après ce qui précède, nous voyons que lorsque l'homme prend du plaisir dans ce monde, c'est-à-dire dans le désir de recevoir du plaisir pour lui-même, bien que ce désir vienne du Créateur, c'est-à-dire que telle était la seule volonté du Créateur, que les êtres créés jouissent de tout le bien, il s'ensuit que lorsque l'homme prend du plaisir, il accomplit la volonté du Créateur. Alors, pourquoi doit-il bénir le Créateur? Est-ce que l'intention de faire du bien à ses créatures était parce qu'il manquait au Créateur qu'on le bénisse?
car la notion de bénédiction est de bénir le donneur, afin que la bénédiction vienne dans toutes les œuvres de ses mains. Et il faut demander, le Créateur a-t-il besoin qu'on lui donne bénédiction et réussite? Cela n'existe que chez les créatures qui, de par elles-mêmes, sont faibles. C'est pourquoi elles ont besoin de bénédiction et de réussite pour ce qu'elles ne peuvent obtenir par leurs propres actions, car elles manquent de force. Et comment peut-on dire cela à propos du Créateur? Cependant, comme nous l'avons appris, du point de vue de la correction de la création, il y a eu le tzimtzum et la dissimulation, afin qu'il y ait une place pour les inférieurs pour recevoir et qu'il n'y ait pas de honte lors de la réception des plaisirs. Et à ce sujet, il nous est donné de distinguer deux choses. A. L'action, c'est-à-dire que l'homme reçoit du plaisir. B. L'intention, c'est-à-dire la cause. Autrement dit, qui l'oblige à recevoir le plaisir appelé action? Alors, l'homme fait un examen de conscience, il vient voir qui et quoi lui cause du plaisir, du fait qu'il en bénéficie, et il voit que tout plaisir dépend du désir pour la chose. Et cela, nous l'attribuons à notre nature, c'est-à-dire que le Créateur nous a donné le désir et l'aspiration de recevoir du plaisir de quelque chose dont nous sommes capables d'en tirer du plaisir. Et lorsque l'homme fait un examen de conscience, il voit que par cela, il en vient à la séparation du Créateur, c'est-à-dire qu'il voit que de cette réception, il recevra un éloignement du travail du Créateur à cause de la différence de forme. Et il est obligé par cela de se rapprocher de la matérialité, dont le sens principal est que l'homme accepte de travailler pour son propre intérêt, l'homme étant appelé matière et non pour l'intérêt du Créateur, le Créateur étant considéré comme spirituel. C'est pourquoi il incombe à l'homme de placer une intention sur l'action du plaisir. A. Qu'il croit que ce plaisir qu'il a reçu vient du Créateur et non d'une autre force. B. Qu'il place une intention en vue de donner et dise « Puisque le Créateur veut que les créatures reçoivent du plaisir, il accomplit la volonté du Créateur. Sinon, s'il ne peut pas orienter cela pour le Créateur, il est prêt à renoncer à ce plaisir. » Mais c'est un travail, on n'y parvient pas en une seule fois. Et c'est cela qu'on appelle bénir le Créateur. C'est-à-dire que par le travail du don sans réserve, il est considéré que l'homme donne des kélim au Créateur, afin qu'il ait la possibilité de donner du plaisir à l'homme. Car le tzimtzum, qui était de ne pas donner dans les kélim de réception, devient maintenant une réalité où le Créateur peut effectivement donner. Car le tzimtzum a été levé du fait que maintenant l'homme ne reçoit pas pour son propre intérêt, mais pour l'intérêt du Créateur. C'est pourquoi on peut dire maintenant que l'homme fait une bénédiction, c'est-à-dire qu'il oriente au moment de recevoir le plaisir, que son plaisir est dans le fait qu'il accomplit la volonté du Créateur, qui veut faire du bien à ses créatures. C'est ce qu'on appelle donner une bénédiction dans les œuvres du Créateur. C'est-à-dire que puisque l'œuvre du Créateur est de donner aux créatures, et que par le fait qu'il oriente en vue de donner, il y a une force en haut pour donner aux inférieurs, car maintenant les inférieurs ne s'éloigneront pas par la réception. Au contraire, maintenant, il est évident qu'ils sont en écoute avec le Créateur. La preuve en est que l'abondance peut se répandre dans les kélim aptes à recevoir, car les kélim resteront dans la sainteté. Il s'ensuit que par la bénédiction, il provoque la diffusion de l'abondance vers les inférieurs. Par cela, nous comprenons ce que nous avons demandé. Quelle est la gravité de la question de la bénédiction? Il semble qu'elle cause plus de dommages que d'autres transgressions. Selon ce qui précède, la question de la bénédiction est celle de la préparation des kélim,
afin que le Créateur ait la possibilité de donner aux inférieurs le bien et le plaisir, et que cette abondance ne soit pas à leur détriment, c'est-à-dire qu'ils ne s'éloigneront pas par la réception du bien et du plaisir de lui, du fait du changement de forme.

0: comme il est connu, le changement de forme provoque l'éloignement du Créateur. Il s'ensuit que celui qui ne fait pas la bénédiction sur le plaisir, c'est-à-dire qui ne dirige pas son intention pour que ce soit en vue de donner, provoque la retenue de l'abondance d'en haut. Il s'ensuit que c'est comme s'il provoquait que le Créateur n'ait pas la capacité de réaliser le but de la création, qui est faire du bien à ses créatures. Et cela est comme mentionné plus haut, qu'il y a dans l'homme deux actions. A, ce qui vient du Créateur, qui est le désir et l'attrait ardent pour les plaisirs. B, l'action que nous attribuons à la créature, qui est l'intention en vue de donner, que l'on attribue à l'inférieur, qui doit diriger en vue de donner. Il s'ensuit selon cela que pour que le kli soit apte à recevoir l'abondance et reste dans la dvekout lors de la réception de l'abondance, il faut deux conditions. Comme mentionné plus haut, l'action et l'intention. Et ici, il faut distinguer une forme de partenariat dans la réalisation de la perfection du kli. A, le Créateur. B, les créatures. Et c'est comme il est écrit dans le Zohar, et voici ces mots. Et pour dire à Tzion, mon peuple tu es, Amiata, ne lis pas mon peuple tu es avec un Aïn ouvert, Patar, mais mon peuple tu es avec un Aïn fermé, Yirik, ce qui signifie, sois partenaire avec moi. De même que moi, j'ai fait les cieux et la terre par ma parole, comme il est dit, par la parole du Créateur, les cieux furent faits. Ainsi, toi aussi, par tes paroles de sagesse, tu fais de nouveaux cieux et une nouvelle terre. Heureux ceux qui peinent dans la Torah, c'est-à-dire que par la Torah, dont la lumière ramène vers le bien, il est possible d'atteindre le degré d'annulation de l'autorité propre. Et tout ce que l'homme fait, tout sera afin de donner du contentement à son Créateur. D'après ce qui précède, il en ressort que si l'homme ne donne pas sa part dans le kli, qui est la seconde partie appelée désir de donner, il provoque ainsi que l'abondance qui doit de vœux parvenir aux inférieurs par l'action de l'inférieur, du fait qu'il ne donne pas l'intention, l'abondance est retardée à cause de lui, c'est-à-dire que du fait qu'il n'a pas donné la bénédiction, il manque le lien entre le supérieur et l'inférieur, car le supérieur est celui qui donne et l'inférieur est celui qui reçoit. S'il en est ainsi, il y a entre eux un changement de forme et ils n'ont pas de dvekout. Alors, comment l'abondance peut-elle parvenir à l'inférieur ? C'est pourquoi, lorsqu'il y a un aspect de connexion, c'est-à-dire que l'inférieur veut aussi être un donneur comme le supérieur, alors l'abondance peut déjà parvenir à l'inférieur en raison du lien qui existe entre eux. Ce n'est pas le cas lorsqu'il n'y a pas ce lien. C'est comme s'il avait volé la nourriture, ce que le père et la mère doivent donner aux enfants, cet homme l'a volé, et les enfants n'ont rien avec quoi vivre. C'est-à-dire, selon qui jouit sans avoir fait la bénédiction, c'est-à-dire qu'il n'a pas donné l'intention pour le bénéfice du Créateur, alors il a pris le plaisir, qui est l'aspect de la réception, et l'a transmis à la Citrincha, qui prend tout l'aspect de la réception en vue de recevoir, et c'est de cela qu'elle se nourrit. Autrement dit, à la place que, par la bénédiction, s'il avait eu l'intention en vue de donner, la sainteté se serait nourrie de cela, c'est-à-dire que par lui, il aurait été ajouté de l'abondance dans les mondes de la sainteté, lui, par l'action sans intention, a donné de la force au clipot. Et il ne faut pas demander quel est le sens de Il a corrompu le monde. Après tout, il n'a pas corrompu son propre aspect. Et quel rapport cela a-t-il avec le monde entier? Il faut expliquer cela comme l'ont dit nos sages Kiddushin, Rabbi Elazar, fils de Rabbi Shimon, dit « Parce que le monde est jugé selon la majorité et l'individu est jugé selon la majorité, s'il a accompli une mitzvah, heureux est-il, car il a fait pencher lui-même et tout le monde du côté du mérite. S'il a commis une transgression, malheur à lui, car il a fait pencher lui-même et tout le monde du côté de la culpabilité. Nous voyons donc qu'un seul homme, par sa dette, vole la nourriture qui doit parvenir à tout le monde. Pourquoi celui qui ne fait pas la bénédiction vole son père et sa mère, c'est-à-dire ce qu'ils doivent lui donner comme abondance et que son père et sa mère doivent donner à tout le monde, il le leur empêche. Il s'avère qu'il a corrompu le monde pour leur père qui est aux cieux. C'est-à-dire, ce que leur père qui est aux cieux devait donner comme abondance et nourriture à tout le monde, il a volé cette force qu'il devait recevoir afin qu'il soit ajouté de la sainteté dans tout le monde, et il a transmis cette force à la citra, car par tout aspect de recevoir en vue de recevoir au fond des inférieurs, il en résulte un supplément de force pour la citra. Et chaque intention sur l'action, lorsqu'il vise en vue de donner, il provoque un supplément d'abondance dans la sainteté. Et selon ce qui précède, nous comprenons la gravité de celui qui jouit dans ce monde sans avoir donné une bénédiction sur le plaisir, c'est-à-dire, comme il a été dit plus haut, que c'est l'intention, car ce n'est que par la bénédiction qu'il est ajouté de l'abondance dans tous les mondes et que l'abondance parvient à tout le monde. D'après ce qui précède, il en ressort que si l'intention de l'homme est seulement de faire plaisir au Créateur et non pour son propre bénéfice, alors il ne regarde pas la grandeur du plaisir, il ne regarde que la grandeur du désir, ce qu'il veut donner du plaisir au Créateur. Car par le désir de donner du plaisir au Créateur, il provoque l'aspect d'équivalence de forme à la racine de son âme. Et cela provoque que l'abondance s'écoule en plus grande mesure, car le supérieur veut donner plus que l'inférieur ne veut recevoir. Il ne manque que des kélim de dons sans réserve. Il s'ensuit que dans la mesure où il se renforce dans l'aspect de donner sans réserve, automatiquement, une abondance plus grande s'écoule. C'est pourquoi il ne faut pas demander à avoir de grandes lumières, mais seulement s'efforcer d'avoir de grands kélim, qui sont des kélim de dons sans réserve. Et c'est ce que nous avons expliqué plus haut. Celui, selon ce qu'ont dit nos sages, que signifie ce qui est écrit, car ceci est tout l'homme, et il répond, Rabbi a dit, tout le monde entier n'a été créé que pour cela, c'est-à-dire pour la crainte du ciel. Comme il est écrit que demande de toi le Créateur, si ce n'est la crainte. Et la question de la crainte est, comme il est dit dans le Soulam, qu'il craint peut-être de ne pas pouvoir donner sans réserve au Créateur. Et ceci est tout l'homme, c'est-à-dire tout ce que l'homme a à faire, c'est-à-dire se procurer des kélim de dons sans réserve, et le reste, c'est-à-dire les lumières, le Créateur les donne. Et c'est cela, tout est entre les mains du ciel, sauf la crainte du ciel. Fin de l'article.
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0: il fait de l'équivalence de forme cela provoque l'abondance d'être attiré et donc il dit qu'il n'y a pas de raison de demander pour de plus grandes lumières mais il dit que nous devons nous assurer que nous avons des récipients de dons et ensuite par défaut les lumières aussi arrivent et en général nous devrions plus nous focaliser sur donner du contentement au créateur oui
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0: C'est comme il dit que celui qui craint peut-être qu'il ne sera pas capable de donner au créateur et nous passons au cours enregistré du 2 octobre 2002 nous avons entendu L'article « Quelle est l'action de l'homme sur le chemin du Créateur ?» que l'on attribue au Créateur. À partir de la page 61, paragraphe 1, c'est en tout un article du tome 3 de Shlavei HaSulam, page 54, section Dvarim Ekef. Il y a malgré tout entre le Créateur et l'être créé, un certain acte, qu'il est possible, une certaine action qu'on peut attribuer à l'homme, ça s'appelle ira, la crainte. Si l'homme acquiert cette crainte, tout le reste en dehors de ça, il le reçoit d'en haut et en dehors de ça, tout est prêt d'en haut et attend réellement de se déverser sur l'homme. Seulement, dans la mesure où il a de la crainte, cela se déverse sur lui. L'abondance, la création, l'éternité, tout le bien et le délice, tout ce qui est prévu, préparé et latent, il ne manque qu'un cli qui s'appelle crainte. Ce cli, le ravage l'appelle bénédiction. Par la bénédiction, l'abondance vient d'en haut. La lumière réfléchie, le massar. Et face à cela, se tient, dit-il, la sitracha. En vérité, le travail avec la sitracha est un travail très intéressant. La sitracha ne cherche pas simplement à recevoir. Ce n'est pas sa racine. Recevoir simplement, c'est le désir créé par le Créateur. La nature de la Sitracha. Et en face de ça, également, dans la Kdusha, car il y a toujours de telles qualités, l'une en face de l'autre, sa nature est de voler. On prend du plaisir au vol. Je l'ai vu de nombreuses fois. J'ai travaillé dans toutes sortes d'endroits. Un homme apporte spécialement de chez lui un certain travail pour le faire pendant ses heures de travail. Il prend doublement plaisir. Il ne travaille pas, et pendant les heures de travail, je vois que vous comprenez. Et pendant ce temps, il fait quelque chose à lui. Ça ajoute du goût, n'est-ce pas? Les eaux volées sont douces. Pourquoi? Ce sont de l'eau. Qu'est-ce que tu... quand tu le transfères d'une autorité à une autre, tu as là un plaisir supplémentaire. Regarde cette plaisanterie.
3: Une
0: princesse italienne est assise sur un balcon, elle mange une glace, et elle dit, quel dommage que ce ne soit pas un péché. Si c'était aussi un péché, le plaisir alors serait plusieurs fois plus grand.
3: Là,
0: nous voyons donc que la notion de vol est une notion très particulière. C'est un transfert d'une autorité à une autre. Et cela vient d'une racine supérieure. Il y a eu la brisure des Kélim. Et les Kélim se sont mélangés les uns aux autres. Et alors, le travail est double. Sortir d'une autorité et introduire dans l'autre autorité. Oui. Et c'est justement de cela qu'il y a un supplément d'abondance, cette même abondance que l'être créé doit révéler. C'est-à-dire que si je reçois simplement dans mon cli habituel ce qui arrive, c'est la lumière de l'âme. Si je fais sortir une autre autorité vers une autre, si je travaille avec force contre cela, alors il y a une multiplication des lumières, on parvient aux eaux de vie. C'est la notion du brigand, du voleur et de celui qui prend, et il y a là beaucoup. Il y a là beaucoup de choses. Tout comme la Sitra Acha prend justement plaisir à dépouiller, comme on dit, la Kdusha, il y a également une mitzvah, il est écrit dans la Torah, c'est une mitzvah de voler à un non-juif. C'est très étrange que ce soit un créé. Si tu dis ça à quelqu'un, vraiment, comment peut-on l'interpréter? C'est une mitzvah de voler à un non-juif, ça veut dire que tu transfères d'une autorité à une autre. Cela fonctionne donc dans les deux directions. Dans les deux directions, du fait qu'il y a eu la brisure des Kélim, alors ceux qui sont aussi mélangés à cela, et c'est ainsi. On peut dire qu'à partir de cela est né... Je pense que c'est l'intention qui est née. L'intention est née. Que ce n'est pas que je veuille recevoir quelque chose dans ce cli. Ce qui importe, c'est comment je le reçois, sous quelle forme je transfère, je reçois, je fais sortir, et j'attire ce que je veux voir dans mon cli. Si cela vient réellement du fait que je retire du côté opposé, de l'autre côté, c'est-à-dire au détriment de l'autre. Si on attire au détriment de la citracha, alors il y a de la kdusha. Si je voulais simplement remplir ce kli, ce ne serait même pas la citracha. Ça serait dans le cadre de ce monde. Ça ne se rappellerait pas encore la kdusha. C'est-à-dire que ces deux systèmes doivent obligatoirement exister, la kdusha et la klipa. C'est justement par leur proposition l'une à l'autre que chacune gagne sa spiritualité. Ce sont des petites lumières, Narancha et de l'âme. Et du fait qu'on les fait sortir de l'autorité de la pureté et qu'on les transfère avec force vers la Kdusha, il y a déjà en elle Narancha et de Narancha. C'est la notion du vol. C'est une très grande notion dans la spiritualité. Ainsi, face au péché. Le péché a donné la possibilité d'entrer dans le rail de l'impureté, et alors il y a la possibilité d'en sortir et de mériter le rail de la Kdusha. À partir de là, on peut comprendre quelle est l'action que le rabbin dit, quelle est l'action de l'homme sur le chemin du travail que l'on attribue au Créateur. Et c'est ce qu'on attribue à l'homme. Alors, l'intention de l'homme de donner au Créateur, malgré la lutte avec la Sitra Acha, c'est seulement l'action. C'est-à-dire que pour reconnaître la mesure du don, il faut très bien reconnaître face à cela des forces. Et à travers eux, la personne apporte, tire de la capacité de donner, il construit son don. C'est double, un double gain. Peut-être que si vous demandez, j'aurai plus de mots, mais ici la question se porte sur comment bénéficier en utilisant l'autre côté, le citrara. C'est-à-dire qu'à travers l'écorce, on gagne la capacité d'un travail indépendant et en guise de résultat, nous gagnons un rendra supérieur, oui. Ici, il explique comment nous devons diriger. Alors, on peut le dire comme ça, dit le Rav. De la même façon que le Créateur a créé le désir de recevoir qui est opposé à son désir de donner, et plus tard, il a créé en nous le système des clipotes opposé à son image. Ou si, par cela, il nous a donné l'opportunité de vivre dans le désir de recevoir, dans la clipa. Juste le désir de recevoir, c'est juste le désir de recevoir. C'est comme son désir de donner, n'est-ce pas? Disons que j'ai le désir de recevoir qui a simplement été créé. Ce n'est ni bien ni mal, et à son opposé, il y a la lumière de Nefesh. Ce qu'il a donné au désir de recevoir, en y insérant ses qualités à travers la brisure, les qualités du Créateur, qu'il a mis dans le désir de recevoir sous la forme opposée, qui lui a permis à recevoir, pas juste de rester le désir de recevoir, mais ne pas devenir de la clipa, c'est-à-dire qu'il veut qu'au lieu, c'est-à-dire qu'il veut prendre la place du Créateur, il veut ses qualités afin de les utiliser, afin de s'en réjouir. Et il nous a donné son image miroir, négatif, pour ainsi dire. Et ainsi, lorsqu'on corrige son image, alors nous atteignons l'adhésion avec lui. Donc, on voit que la Sitra Achad me donne toutes les qualités, toutes les images, toute la compréhension de qu'est-ce qui doit être opposé à cela. Et il en apprend, et au-dessus, par-dessus, je construis mon image sacrée. En volant de lui, en extrayant de lui. Et par cela, je construis ma bénédiction, la réception de l'abondance. Nous devons comprendre ce conflit entre ces deux systèmes et combien c'est nécessaire. Je me souviens que nous avons eu bien venu Tarabash de Chassidim, qui, pendant le cours, ils apprenaient sur toutes ces choses, les corrections, les clipotes, ils étaient toujours dans le regret du péché de la Maréchale. Regarde quelle vie nous avons eue, quelle bonne vie nous aurions eue sans le péché, je me souviens de ça. Nous restions silencieux, c'était vraiment Rabash ne nous permettait pas de leur expliquer. Parfois, j'explosais, mais... Je ne saurais pas dire, mais c'est habituel de dire cela, que tous les problèmes proviennent du péché de l'arbre d'Adam Rishon. Oui. Une question, tu as dit que dans l'intention, quand la clipa ou contre la gdoucha, à cause de ça, la clipa, la sensibilité de la gdoucha, c'est-à-dire que l'homme doit être en tension sur cette question. Alors, si un homme est constamment, quel processus est-ce qu'il traverse? Je ne comprends pas le rapport. Tu as dit que tu posais une question sur la tension et le délice. Un homme peut être à la fois en tension et en délice. Je ne sais pas, il y a des gens qui sautent des montagnes avec une coiffe, oui. Un parachute. Ça s'appelle un parachute. Il y a des gens qui font beaucoup d'actions pour faire monter leur adrénaline. Et ils payent très cher pour entrer dans la tension, juste afin de ne pas se ressentir comme une sorte de minéral, comme ça. Ils prennent plaisir à être dans la tension, dans le ressenti du combat, dans le ressenti de, tu sais, de l'action, comme on dit, action. Quel est le rapport entre... Tu dis ceci, du fait que le Créateur se trouve dans le délice, dans un repos permanent, c'est probablement le plus grand délice. Alors, Alors, un grand délice. Alors, moi aussi, je veux le mériter. Peut-être que tu voulais dire cela. Le repos du créateur, ça veut dire que tous les kelim sont corrigés, tous les désirs sont corrigés. Dans tous les désirs, dans tous les kelim, dans toutes les pensées, dans tout, on peut faire 100% du travail à 100% de rendement à la vitesse la plus élevée et rien ne dérange. Le fait que rien ne dérange, ça s'appelle le repos. Le repos par rapport aux perturbations, aux perturbations des pensées, aux kelim non corrigés. Mais ce n'est pas un repos où l'on ne fait rien. On réfère, ça s'appelle la mort. Ce n'est pas le repos.
3: Ken.
0: Je n'ai pas d'état de reconnaissance de la klipa, je ne comprends pas d'où vient le désir de passer de l'autre côté. Si maintenant je m'identifie à la klipa, ça veut dire que la klipa, c'est moi, tous ces désirs. Et si je veux atteindre le créateur, la vie que je reçois de ces désirs, c'est probablement une vitalité immense, c'est-à-dire le délice et le ressenti de ces désirs. Où se trouve ici, s'il y en a un, le désir de retenir ce... Comment est-ce que je reçois un ressenti de la klipa? Et si je le reçois, d'où me viendra le désir d'en sortir et de passer à la doucha qui lui est opposé. Dans notre monde, nous ne voyons pas cela. Un garçon comme toi entre dans la klipa, ce qu'on appelle klipa dans ce monde, dans toutes sortes de choses, et il disparaît là-bas. Dans la spiritualité, ça ne fonctionne pas ainsi. Dans la spiritualité, c'est seulement selon la mesure où tu atteins la ligne droite, les qualités du Créateur, que dans cette mesure, on te fait entrer dans la klipa. Avant cela, on ne te l'ouvre pas. Comment est-il écrit? Un homme pieux était sans nourriture ni subsistance dans sa maison, il travaillait un vêtement et il n'avait pas de vêtements à porter. C'est-à-dire, car tu étudies la Torah, bref, il faut regarder ce champ selon la mesure où tu étudies, selon la mesure où tu investis dans la Torah, dans la diffusion, c'est-à-dire dans toute ta progression vers la spiritualité, dans cette mesure on te fait rentrer dans la klipa. Sinon, pourquoi t'y faire rentrer? Juste pour que te faire échouer? Il n'y a aucun but de ce genre. On te donne des échecs, afin que depuis la klipa, comme nous l'avons étudié auparavant, tu apprennes quelle figure de Kdusha doit se trouver en face. Mais si tu ne peux pas apprendre d'elle, tu n'as pas la préparation après beaucoup d'études, après beaucoup de choses, alors non. C'est pourquoi il est dit plus un homme est grand que son, plus un homme est plus grand que son prochain est plus grand que le sien. Tu es plus grand. Plus tu es grand, plus tu as étudié, plus tu as compris, plus tu as introduit dans tout cela, plus tu es devenu grand par rapport à ton prochain, alors son prochain aussi. On apporte donc toutes sortes de penchants, des obstacles plus grands. C'est-à-dire que seulement dans la mesure où tu peux supporter la klipa et réellement la mettre en œuvre, l'utiliser correctement, seulement dans cette mesure, on te fait rentrer. Maintenant, tu peux dire, oui, mais j'ai aussi vu des gens qui, sur notre chemin, ont beaucoup étudié, et ensuite, une sorte de vent leur est tombé dessus et les a emportés dehors. Alors, je te dis, du ciel, on leur a donné exactement ce qu'il fallait leur donner. Seulement ensuite, ils n'ont pas utilisé ce qu'ils avaient en main. Ils avaient en main la possibilité de monter d'une bonne manière, d'une manière utile. Et ils ne l'ont pas fait. Alors, du ciel, le calcul est simple. Oui, non, oui, non. Il n'y a pas de pitié. Quand nous disons que le Créateur est miséricordieux, ce n'est pas... Il est miséricordieux seulement envers ceux qui travaillent. Envers ceux qui ne travaillent pas, tu vois ce qu'il donne, quel coup par quoi il fait avancer l'humanité. Il y a du délice dans la klipa? Du délice dans la klipa, bien sûr. Sinon, s'il n'y avait pas de délice, quelle utilité aurait-elle? Le délice dans la klipa, c'est qu'il te semble que tu peux jouir directement. Et elle te permet de jouir seulement d'une fine lumière. Il n'y a rien de plus. Cette fine lumière dont il peut jouir dans la clipa, il n'y a pas de tzimtzum dessus. Ne fais rien dessus. Ce sont des bêtises. Cette fine lumière, c'est la nourriture, c'est le sexe, toutes sortes de choses comme ça. Ce sont des bêtises. Mais au-delà, si tu penses pouvoir jouer de la clipa, c'est là que commence la clipa. La clipa commence à partir du marsum, mais au-dessus, il n'y a rien. Il n'y a pas davantage de délices dans la clipa. Seulement, elle te donne cette fine lumière, et par elle, elle t'éclaire aussi. J'ai encore plus que ça. Encore plus que ça, mais il n'y a rien. Seulement, comme s'il y en avait, il te semble de loin qu'il y en a. C'est ainsi qu'elle t'attire et te trompe. Si maintenant je suis dans un état de clipa, alors je regarde la pensée qu'il n'y a rien, ou bien je m'identifie complètement à cet état. Être dans la clipa, ça s'appelle être dans la pensée que par la réception, tu peux parvenir à des délices au-delà de cette fine lumière, à la spiritualité. Ça s'appelle être sous l'autorité de la clipa. C'est-à-dire que tu ne jouis pas de ce qu'on te donne la clipa, car elle n'a pas de délices, mais elle t'éclaire ce délice de loin. Car elle ne se trouve pas non plus dans la Kdusha. La Klipa peut éclairer des délices correspondantes au cœur de pierre, des délices extrêmement grands. Mais tu es seulement capable de recevoir le délice qui se trouve sous le marsum. Elle te tient donc par le fait qu'elle éclaire de loin. Et quand tu arrives, il n'y a rien. Voilà. Alors je demande, tu dois parvenir ou... Tu aspires constamment à y parvenir, mais tu ne parviens jamais. Et ainsi tu brûles ta vie, incarnation après incarnation, comme si c'était sans utilité, jusqu'à ce que ces choses se remplissent, jusqu'à ce que le cli se remplisse dans toutes sortes de mauvaises expériences. Et à partir de ces coups, l'homme commence petit à petit, des choses commencent à s'éclaircir pour lui du côté de la Kdusha, qui leur fait face. Ça s'appelle la voie pure des souffrances, uniquement la voie des souffrances. Là, encore une fois, je pose une fois la question, le passage de la Klipa à la Kdusha, puis le retour, tout cela, des coups. Passer de la Klipa à la Kdusha. Pour passer de la Klipa à la Kdusha, il y a deux choses. Par les coups, c'est une voie très lente. Tu peux être dans la Klipa, comme disons dans notre monde, peu importe, ce n'est pas la Klipa, c'est sous la Klipa. Tu peux souffrir pendant plusieurs incarnations. Jusqu'à ce que la mesure soit remplie, comme on dit, alors tu commences à penser quel est le goût de notre vie et tu commences malgré tout à chercher. Comme il est écrit, ce que l'intellect ne fait pas, le temps le fait. Mais il est possible que l'intellect le fasse et non le temps. Qu'est-ce que l'intellect? Par une force d'attraction vers l'autre côté. Ce ne sont pas les souffrances qui te poussent de la Klipa vers la Kdusha. Tu cherches, malgré tout, quelque chose de bon dans la Kdusha. Peut-être que ce sera là. Tu tombes sur un groupe, sur quelques amis qui te montrent comme s'il y avait des plaisirs dans d'autres choses, dans une autre méthode, sous une autre forme. Et par cela, tu neutralises le développement négatif. Disons avec l'intellect, je comprends, mais si tu es dans la clipa, ou même si ton intellect comprend, tes désirs sont toujours dirigés vers cette même aspiration. L'aspiration existe en toi. Tes désirs sont dans la clipa et ton intellect, disons, est dans la Kdusha. Les désirs, le faire grandir pour qu'ils deviennent le Rav. Faire grandir l'intellect, faire grandir ta prise dans la Kdusha jusqu'à ce que la représentation intellect que tu donnes face au délice que la clipa te montre, soi-disant, et tu verras que ça vaut la peine, réellement, tu vas construire dans l'intellect de telle représentation qui puisse faire face à l'attraction vers la Klippa. Ça dépend de la personnalité de l'homme, ça dépend du développement de l'homme, ce n'est pas pour des gens primitifs. Mais si mon intellect me dessine, disons, la Kdusha ou l'état dans le plus réel, alors dans un état qui est opposé à moi, je ne pourrais pas le vouloir. Tu peux le vouloir, tu peux vouloir la Kdusha parce que tu te représentes dans la Kdusha les délices que tu trouveras. Pas ces mêmes délices, mais face à eux, dans la Kdusha, il y a des délices, et tu te représentes que tu les trouveras et que tu les acquerras. Et dans la Klippa, petit à petit, tu vois que tout passe. Dans notre monde, tout passe. Dans la spiritualité, d'un côté, il y a des délices immenses dans la Klippa, d'un autre côté, il est impossible même de les toucher. Seul notre monde se trouve en dessous du Tzimtzum, et il y a là des délices dont l'homme peut jouir de façon directe. Je viens, je mange, j'en jouis. J'ai une union, j'en jouis. Je vais vers mes enfants, j'en jouis. Je jouis de toutes sortes de choses. Tu sais, c'est une sorte de, une petite trousse qu'on m'a donnée pour vivre, pour exister. C'est tout. Au-delà de ce système, il n'existe pas de délices qu'il soit possible de recevoir de cette façon. Au-delà, c'est seulement Paramasar. C'est-à-dire que sur toute la longueur de la ligne gauche, la Sitracha, il n'y a pas davantage de délices qu'on puisse réellement recevoir en dehors de cela. Seulement quoi? Ces délices de nourriture, de boissons, d'union, et ainsi de suite? Oui, justement, les délices animaux, la domination, l'honneur, c'est moins le cas, oui. Plus l'homme monte sur l'échelle, plus il avance, plus ces délices commencent à prendre du volume. Parce qu'il faut bien le faire échouer par quelque chose, il faut bien le faire entrer dans la ligne gauche, par quelque chose. Sinon, comment pourrait-il se représenter ce qu'est la Kdusha? C'est pourquoi il est écrit, plus un homme est grand que son prochain, plus son penchant est grand que le sien. Depuis la destruction du temple, c'est-à-dire qu'il y a eu une brisure. Oui, le temple symbolise pour nous une brisure. Le goût de l'union est resté au serviteur du Créateur. Toutes sortes de signes comme ça. Disons que nous ne voulons pas avancer par les souffrances, nous voulons réellement vouloir le degré suivant. D'un côté, nous disons que si l'homme fait les choses pas correctement, ou s'il reçoit d'une manière pas correcte, il reçoit une image davantage en comparaison de la chose qui lui est opposée, et il ne peut pas la vouloir. De l'autre côté, tu dis qu'il doit se dessiner une image où il reçoit là-bas de grands délices. Comment est-ce que cela peut s'accorder? C'est justement pour ça que l'homme peut, par l'image qui se dessine dans la ligne droite, face à face, à la ligne gauche, c'est pour ça que nous ne sommes pas un homme seul face au Créateur, mais nous avons un environnement. Cet environnement peut nous attirer soit vers la droite, soit vers la gauche. C'est pourquoi il est écrit à chaque fois, celui qui choisit un meilleur environnement, du côté droit, entre ainsi, par ce libre choix, dans le raccourcissement du chemin. Regarde, il y a seulement 2 semaines, on peut dire. Je suis revenu d'Amérique du Nord. Si tu me demandes, tu es déjà allé? Qu'est-ce que tu as fait? Depuis, tant de choses sont passées. Chaque jour, tu sais, c'est avant les fêtes, après les fêtes, ou quelque chose comme ça. Tu vois, quel raccourcissement du temps se produit chez nous. Parle avec un homme de l'extérieur. Chez lui, ça prend plusieurs années d'aller-retour. C'est un raccourcissement du temps. Ce n'est pas que tu fasses simplement une compression. C'est un raccourcissement du temps spirituel, du temps du développement. Et cela passe ainsi sur tout le monde. Je ne comprends pas. Elles pensent, cela fait 5 ans que je suis assis ici, et qu'est-ce que j'en ai? Ils ne savent pas que pendant ce temps, ils ont peut-être déjà traversé 7 ou 8 incarnations. Je le dis sans exagération. On peut dire que toi, tu n'as même pas encore commencé cette incarnation. Tu es encore jeune. Et Regarde comment tu souffres. C'est-à-dire que nous n'évaluons pas ce qui se passe sur nous. Mais le bon discernement, c'est certainement qu'est-ce qui m'aidera à construire quelque chose qui m'attire du côté gauche vers le côté droit. Alors que fondamentalement, je me trouve constamment du côté gauche. Je me trouve constamment dans les convoitises, dans les désirs, dans les pensées. Tout est de la gauche. Comment est-ce que je construis cet aimant du côté droit pour qu'il soit constamment plus fort, qu'il m'attire? Ensuite, on m'attendra quelque chose de plus dans la ligne gauche. D'accord? Et de nouveau, que j'ai encore quelque chose de plus fort du côté droit pour que je fasse constamment ces sauts. Cette fréquence qui détermine la progression. Il y a cette histoire avec le Rav. Il a dit avant la prière, il avait eu 400 montées et descentes. Je ne me souviens plus. Ce sont de telles histoires assidiques, mais c'est vrai. Un étudiant vient voir son rave, il dit maintenant, avant la prière, je suis tombé, avant cela, pendant le cours, j'étais bien. Ensuite, le rave lui dit, moi j'ai eu 400 comme ça à l'instant. En 10 minutes, un quart d'heure, une telle chose peut se produire. Alors tu comprends à quel rythme travaille l'homme, combien de choses il traverse, combien de choses il clarifie. Il y a des gens chez qui ça arrive une fois en plusieurs générations, peut-être une fois en plusieurs années. Peu importe. Il y a un balancement d'un côté et de l'autre. Chez nous aussi, parfois, il y a des périodes où soudain, tu as vraiment ressenti que pendant 2-3 mois, tu es mort. Rien ne change, tu vois, peut-être comme ça, mais il n'y a rien sur la route. Et en plus, je veux te dire, quand je suis arrivé chez le rabbin, j'étais très nerveux. Par rapport à maintenant, j'étais très nerveux. Alors je lui posais des questions comme toi, mais pas d'une manière aussi délicate. Il m'a dit, tu sais quoi, pour notre chemin, il faut beaucoup de patience. J'espère que tu tiendras. Quand je me regardais, je pensais, je vais tenir, s'il faut encore plus de patience, je suis déjà en train d'exploser, la salive me sort par les oreilles, je ne sais pas comment le dire, tu comprends? Comme un taureau, tu sais, et d'une façon ou d'une autre. Vraiment, je ne sais pas comment. C'est impossible à décrire. C'est-à-dire que, rationnellement, il est impossible de comprendre comment l'homme peut simplement tenir. Et cela, ça aussi, on le donne d'en haut. Est-ce que je peux poser une question sur le texte? Oui. Comme on dit nos sages, page 61, paragraphe 1, troisième paragraphe. Comme on dit nos sages, page 61, paragraphe 1, troisième paragraphe, comme on dit nos sages. Au sujet d'Abraham qui demanda, est-ce qu'il y a un palais sans dirigeant? Immédiatement, le propriétaire du palais se révéla à lui et lui dit, je suis le propriétaire du palais, c'est-à-dire qu'il vit un palais en flamme. Je me sens pas bien. Oui, une seconde. C'est-à-dire qu'il vit que le monde entier, qui s'appelle palais, tous souffrent de souffrance. À ce sujet, il dit, est-ce qu'il y a un palais sans dirigeant? C'est-à-dire, si qu'il y a quelqu'un qui donne ses souffrances, il y a certainement là une certaine cause et aussi un but. Il est impossible que ce soit simplement ainsi. Car Abraham était très, il parvenait à cela par l'investigation. Il était l'ennemi que, il arrivait à cela par l'investigation. Il était le premier à l'avoir reçu, pour ainsi dire, d'en bas. Il faisait des recherches sur la nature. Et cette phrase était comme son credo. Je ne sais pas comment dire credo. Une phrase clé. Non, c'est comme son approche, son être. Est-ce qu'il y a un palais sans dirigeant. C'est-à-dire que par l'investigation, de la nature, il est parvenu à cela. Voilà, c'est-à-dire qu'il doit y avoir une cause à chaque chose qui se produit autour de nous. Ainsi, d'une manière intellectuelle, il est certain qu'il n'y a pas une nature qui fait souffrir le monde sans dirigeant de la nature. C'est-à-dire que ça dépend de la façon dont nous considérons la nature. Soit la nature est une nature aveugle, soit la nature est plus grande que nous et elle possède probablement un intellect. Et aujourd'hui, les grands hommes de science réellement ont comme le ressenti que derrière toutes les actions autour de nous se trouve une

0: pose la question, nous aussi nous avons cette question d'étudiant. Ah, ça s'appelle que, après qu'il a demandé la notion de demander une question, ça s'appelle un clic complet. Comme on dit, on demande les pluies, l'homme élève déjà man, et sur cela la pluie descend certainement. Qu'est-ce que la pluie? Déjà de Bina vers Malchut descend les corrections. Par elle, Malchut fleurit, la terre fleurit, voilà. C'est-à-dire, que demander? Est-ce qu'il y a un palais sans dirigeant? C'est après. Toutes les investigations que tu fais sur toi-même, et tu demandes, est-ce que toutes mes pensées, tous mes désirs, toutes mes impulsions, toutes les souffrances que je subis, toutes ces choses, est-ce qu'il y a ici une certaine force supérieure? Il me fait tout cela, qui le dirige, et vers quel but elle l'amène? C'est-à-dire que tu poses... Tu poses la question sur toi-même, sur l'ensemble. Si tu poses la question de cette manière, alors tu t'appelleras certainement Abraham avant de dire Abraham. Qu'est-ce que ça veut dire qu'il faut... Je ne comprends pas cette notion. Une question, ça veut dire qu'un clé est réellement prêt. Tout le monde pose des questions. Ce n'est pas ça, poser une question, tu sais. On lui donne un coup, il demande, on ne lui donne pas de coup, il ne demande pas. Et tu dis, quelle est la différence entre nous et cet état dont on parlera? C'est un clé complet, c'est une question qui fait rage en lui. Il n'y a rien en dehors d'elle, une question. Alors, un petit enfant pleure ou un homme adulte pleure. Un enfant, un instant après, il a déjà oublié. Il court, il est content. Un homme adulte, il pleure probablement que si un homme vient me voir en pleurant ou une femme en pleurant, une femme pleure. Un homme pleure, c'est déjà plus sérieux. Oui, je dis, c'est connu. Comme ça. Alors, demander, est-ce qu'il y a un palais sans dirigeant? Et sur cela, précisément, vient la réponse, je suis le propriétaire du palais. C'est-à-dire qu'il a demandé au sujet du dirigeant. C'est après les souffrances et toutes sortes de choses. C'est pas 65 à la fin.
1: Non. Le
0: dernier paragraphe, et c'est comme si je mentionnais ce que nous avons expliqué sur ce qu'on nous disait de sage, que signifie ce qui est écrit, car c'est là tout l'homme. Étudiant. C'est avant la dernière page. Et selon ce qui a été dit, il ressort que si l'intention de l'homme est seulement de faire du contentement au Créateur et non pour son propre bénéfice, alors il ne regarde pas la grandeur du plaisir, il regarde seulement la grandeur de l'aspiration qu'il a à faire plaisir au Créateur.
1: Non.
0: Alors qu'est-ce qui se passe s'il n'est pas libre de la grandeur du plaisir? Comment peut-il construire le cli?
1: Ce
0: dont nous avons parlé maintenant, c'est qui est écrit, un homme pieux était, c'est le chant qu'on chante à la sortie de Shabbat, un homme pieux était sans nourriture, ni subsistance, dans sa maison il travaillait à un vêtement, et il n'avait pas de vêtements à porter. Alors il est déjà parvenu à l'état où une femme importante et aussi 5 enfants, il est déjà parvenu à un clic complet. Sa femme lui dit, il ne faut plus désespérer, nous sommes sans pain à manger dans la nudité, elle est devenue un complet. Et tu as trouvé là la Torah, car tu t'es forcé. Que mangerons-nous désormais? Quel rapport y a-t-il entre les mots?
1: Oui.
0: Et tu as trouvé la Torah, car tu t'es forcé. Que mangerons-nous désormais? Alors regarde à quel point chaque ligne parle d'état extrême. C'est justement à la sortie du Shabbat qu'on chante cela. Celui qui mérite réellement les forces de la Torah,

0: Immédiatement après, on lui donne une ligne gauche plus forte.
1: Tof.
0: Alors, recevons un peu de force par l'étude. Partageons nos expressions du cours. Qu'est-ce qu'on en prend pour l'implémenter dans la dizaine? Eh bien, si je dois choisir une chose, c'est la clipa. Combien nous sommes reconnaissants pour le fait que le Créateur nous a donné ce cadeau appelé clipa. Que bien que ce soit l'opposé du Créateur, parce qu'il nous provoque autant tellement de confusion, mais quand même, il nous permet de comprendre que qu'est-ce que le Créateur veut que nous corrigions. Tout ça, c'est à travers la clipa. Oui, la clipa, c'est comme un réservoir d'abondance, de joie. Et si nous en prenons, si nous le faisons passer depuis une clipa à la Kdusha, c'est comme l'exemple, enfin comme il a dit au début du cours, que tu reçois deux fois plus. Et donc à travers nos efforts, pour porter la sainteté et pour avoir l'intention de donner autant que possible, de prendre le Créateur avec nous dans nos conversations, ici, sur la table, partout, autant que possible, il fera un effort pour prendre de l'impureté et apporter à la sainteté. Oui, le Rav a dit qu'il y a quelque chose entre le Créateur et la créature, une action que tu puisses contribuer à l'homme qui est appelée ira, la crainte. Et que si la personne acquiert ira, alors tout le reste il l'obtient d'en haut. C'est-à-dire ira, la crainte, c'est là que notre seul travail, en fait, selon ce qu'il dit ici.
2: Et
0: ici, nous apprenons aussi comment est-ce que cette ira nous sert en combattant la sitra acha et en construisant notre intention afin de donner. Et hormis cela, il a aussi dit, par conséquent, il est dit que celui qui choisit un meilleur environnement de la droite à chaque fois, en répondant, en entrant dans le choix, il accélère le chemin. Et donc, en tant que dizaine, on peut choisir aujourd'hui de s'attacher à la droite et d'accélérer le chemin. Oui, et comme toujours, nous travaillons sur la grandeur du Créateur, son importance, l'importance d'atteindre le but, de lui donner du contentement. En cela, on peut toujours ajouter. Et cela procure toujours plus de force. Oui, concernant la clipa dont il a parlé auparavant, il a défini comme étant quelque chose qui t'apparaît que tu peux t'en réjouir directement. Mais tous les plaisirs là sont comme une lumière, une bougie très fine en comparaison. Oui, ici nous parlons de la clipa. Nous parlons de plaisir de réjouir au Créateur, c'est là que... Et il y a beaucoup de façons dont on imagine ça, mais à la fin, lorsque on le parcourt, on voit qu'on n'a rien. Parce qu'on ne peut avoir qu'une toute petite bougie. Et donc, si nous apprenons, si nous l'implémentons dans la dizaine, alors nos efforts pour être ensemble, comme un sentiment de plus en plus calme devant lequel je me calme, c'est ça qu'on peut amener à la dizaine et avancer dans l'équivalence de forme avec le Créateur.
3: Ouais,
0: un cours incroyable. Quelle boîte il nous a préparé. Un bac à sable. Ça pourrait être du sable rapide, mais si on écoute les kabbalistes, pourquoi a-t-il fait ce bac à sable pour nous? Eh bien, on peut être rempli de sa force. Oui, que prenons-nous pour l'implanter dans la dizaine? Rava donne un conseil de voler de la Sitra Acha. Nous devons chercher comment le voler. Et avancer vers la Kdusha. Il dit que le Rav a expliqué que ça c'est le récipient. Que si nous prenons de la Sitra Acha afin de donner, alors tu mets ça dans la sainteté, c'est comme ça que tu t'élèves sur le Naran Chai.
2: Boaz ben New York כתב לנו, הבנתי שצריך לגנוב מהקליפה לקדושה, כלומר להעביר אותה מרשות
0: לרשות. Alors, New York a écrit, je comprends que nous devons voler de la קליפה. Rapporter ce que nous apprenons.
2: כי הקליפה מנצנצת לך מרחוק.
0: À la קדושה, d'un domaine à l'autre, et c'est ce que je reçois uniquement par le groupe, parce que la קליפה t'illumine de loin en te disant qu'il y a beaucoup de plaisir, malgré,
2: c'est-à-dire,
0: oui, soyons dans les dernières secondes de gratitude pour ce cours, dans le raccourcissement du temps, lorsque il a dit à Iran que parfois nous oublions que ça peut passer de façon très intense, cette méthode de la Kabbale. Vous passez par beaucoup de discernement dans un temps très bref. Nous continuons à la prochaine partie du cours, mais avant cela, chantons une chanson.

0: Shalom chaverim, anachnu.
1: Bonjour les amis, on va commencer aujourd'hui à étudier une série qu'on va étudier tous les vendredis, une série sur l'introduction à la sagesse de la Kabbale. C'est une série de 2006, vraiment une série très très spéciale où le Rav rentre et s'approfondit dans dans l'introduction à la sagesse de la Kabbale. C'est des cours un peu plus longs, c'est pas juste des petits extraits. Donc le cadre sera tel qu'on va lire ensemble les points ensemble, et ensuite on va regarder ensemble le cours ensemble, on va noter les clarifications et les questions, on va faire des ateliers de résumé, et ensuite on va faire des questions et réponses. Donc, juste une petite introduction justement à l'introduction à la salle de Kabbale. Donc, Basolam a fait deux grandes compositions, l'une qui est l'étude des Sphirot. L'étude des Sphirot, c'est ce qui concentre tous les écrits du Hari, bon, principalement l'Esraïm du Hari. En fait, ça concentre tout l'enchaînement du haut vers le bas du Hari. C'est plus de 2000 pages, 6 volumes, 16 parties. Donc ça, c'est la composition du Baal HaSolam. Mais il a aussi écrit 6 préfaces. Qui, justement, prépare cette étude des Sphirot. Et au commentaire sur le Zohar qui est le Soulam. C'est pour ça qu'il a écrit 5 préfaces, la préface à l'étude des Sphirot, la préface au livre du Zohar, l'entrée au livre du Zohar, la préface au commentaire du Soulam, et l'introduction à la sagesse de la Kabbale. L'introduction à la sagesse de la Kabbale, c'est ce qui est sorti après la publication d'études des Sphirot, et c'est ce qui inclut tout ce qu'il y a dans l'étude des Sphirot, mais vraiment court. Vraiment très résumé sur tout ce qu'il y a du début jusqu'à la fin dans l'enchaînement de monde. Depuis Atzmuto Vinisotil, justement, on va étudier ce concept aujourd'hui, jusqu'à vraiment le chemin à travers tout Tatam Kadmon, comment est-ce qu'ont été créés, formés les mondes, de Atzilut, Bria et Tira Asiya, comment est-ce qu'il a été créé Adam Rishon. Donc vraiment, c'est tout l'enchaînement du haut vers le bas, tout se trouve dans l'introduction à la sagesse de la Kabbale. C'est ce qu'on va étudier aujourd'hui. Et donc on va commencer avec quoi? Avec un clip. Clip numéro 1.
2: Première est du...
1: On a un extrait des sources. Bon. Introduction à la sagesse de la Kabbale, point 1. La pensée de la création et les quatre phases de la lumière directe. Rabbi Hanania ben Akashia a dit, le Saint Minisotil a voulu faire mériter Israël. C'est pourquoi il leur a multiplié la Torah et les Mitzvot. Comme il est dit, le Créateur a désiré pour sa justice faire grandir la Torah et la rendre puissante. Et il est connu que la purification, le mérite vient du mot, zakut vient du mot purification, izdokirut. Et comme
2: uniquement pour purifier.
1: Tel que nos sages l'ont dit, les mitzvot ont été données que pour affiner Israël par elles. Et il faut comprendre la notion de ce mérite que nous atteignons par la Torah et les mitzvot, ainsi que ce qu'est la viut qui est en nous, que nous devons purifier par la Torah et les mitzvot. Bon, bien, tout d'abord, on va comprendre que ce qu'on étudie.
2: Tout d'abord, nous devons comprendre.
1: Que ce qu'on étudie à la sagesse de la Kabbale, alors on ne parle pas de ce monde-ci, mais on parle des âmes. Et pas de ce qui nous semble dans les cinq sens, qui est la matérialité. C'est pour ça que toutes ces définitions, on doit les comprendre selon ce que nous écrit le Baal HaSolam dans Issa Kloutimit du parti 5 d'études des Sphirot, que ce qui est, que dont on parle de la sève de la Kabbale, en fait, on parle dans la langue des branches. Pas la langue parlée à nous, que ce qu'on entend ou ce qu'on lit de cette de ce mot, mais vraiment qu'on sache directement ce qu'on dit dans ce mot. Qu'après ce mot, il y a justement cette force, cette action dans ce monde-ci. Maintenant, quand on parle du monde spirituel, et qu'on utilise seulement les noms de ce monde-ci, hein, et que les mots utilisent justement quelque chose qu'il y a dans le monde spirituel, et ces rapports, ça s'appelle la langue des branches. Alors justement, chaque mot et mot, on doit l'expliquer d'une manière spirituelle. Comment est-ce qu'on l'explique d'une manière spirituelle? Qu'est-ce qu'on veut dire par chaque mot? Et plus on va savoir de manière correcte expliquer ce qui se passe et ce qu'il y a derrière chaque mot, alors, soi-disant, on va s'adhérer plus à la spiritualité. On va aspirer à être de plus en plus intérieur dans la perception et dans l'état spirituel, et ne pas être dans cet état matériel imaginaire dont le kabbaliste parle dans ce monde-ci. En fait, il parle en rien du tout de ce monde-ci, vraiment aucun mot. Et c'est pour ça que ça nous vaut la peine, et on est obligé, au moment de l'étude, d'expliquer autant que possible correctement chaque mot et mot qu'il y a dans les écrits des kabbalistes. Parce que eux ne veulent dire et ne veulent expliquer que les forces et les évolutions spirituelles seulement. Donc là, il y a justement ça, Rabbi Hanania ben Akash, qui a été un grand kabbaliste. Le Créateur a voulu faire mériter Israël, c'est-à-dire que c'est une force supérieure qui se trouve dans le don, qui est bonne et faisante, qui a voulu faire mériter Israël. Bon, on ne sait pas ce que c'est que faire mériter. Bon, probablement nettoyer quelque chose, hein, comme on dit, Israël c'est Yachar Kiel, droit vers le Créateur, c'est celui qui aspire à être comme le Créateur, qui s'appelle selon son but Yachar Kiel, droit vers le Créateur Israël, qui aspire à être comme le Créateur. Et donc le Créateur à un tel homme, il fait une purification. Il veut que cette personne soit pure. Donc qu'est-ce qu'il fait? Il fait justement tout.
2: Alors que fait-il?
1: Il les rend probablement sales. Et donc, pour les nettoyer, qu'est-ce qu'il fait? Il leur a multiplié la Torah et les mitzvot. On le sait déjà, selon l'explication, ce que la Torah et les mitzvot. La Torah s'appelle la force supérieure qui influence l'homme afin de le corriger à être comme le Créateur. Le donneur comme le Créateur, oui. Cette force qui vient vers l'homme s'appelle la lumière de la Torah. J'ai créé le mauvais penchant, donc l'homme, s'il a l'ego, s'il a le mauvais penchant, en tout cas, quand l'homme révèle qu'il a le mauvais penchant et que justement c'est quelque chose qu'il veut nettoyer, alors justement il veut être nettoyé, et donc selon cela vient une force supérieure qui s'appelle j'ai créé le mauvais penchant, j'ai créé la Torah Konimpis. C'est-à-dire qu'à ce moment-là, il exige la Torah, une force supérieure qui va le corriger. Et s'il n'a pas ça, s'il n'a pas quelque chose à corriger, alors il n'a pas cette force supérieure qui vient sur lui, il n'a pas de Torah. C'est-à-dire que la Torah, elle montre tout, elle illumine toujours par rapport au mal que l'homme révèle en lui. Que le mal, c'est l'inversion du Créateur. Le Créateur, il est entièrement bon, il est entièrement don. L'homme, quand il se révèle qu'il est égoïste et qu'il établit ce qui est mal, et qu'il ne veut pas être dans ça, et qu'il aspire à ne pas être dans ça, alors il reçoit d'en haut la force de la correction qui s'appelle la Torah.
2: Les forces de correction.
1: Seulement, dans ce cas-ci, on a une occupation avec le Torah. Et donc, quand vient cette force d'en haut qui vient le purifier, le nettoyer, le mériter, alors cette action qui s'appelle, qui corrige, elle s'appelle Mitzvah. Et c'est pour ça que, du fait qu'on a 613 désirs en nous, avec une intention dans le but de recevoir depuis le début, pour les corriger dans le but de donner, c'est les mêmes désirs, justement, qui sont restés, simplement l'intention a changé. Alors, on a besoin de faire 613 corrections qui s'appellent 613 mitzvot. Vas-y. Faire purifier Israël, c'est déjà un équilibre Torah, mitzvot, des étapes, les 125 degrés de Marichon. Donc pourquoi est-ce que c'est comme ça? Pourquoi est-ce que le désir du Saint-Béni soit-il, du Créateur, justement, c'était pas quelque chose qui... c'était quelque chose de... justement faire la brisure quand il y avait le désir. Le Créateur a créé le mal. C'est pour ça que ça s'appelle la création du mot Bria, du mot Bar. C'est en dehors de nous, en dehors de lui. Donc, en dehors de la création, il n'a rien créé. Le désir de recevoir corrompu, oui, qui a été brisé en chemin, et il s'est éloigné du Créateur dans la disparité de forme. Après beaucoup de monde, pas d'un seul coup que l'homme a été créé dans ce monde-ci, mais plutôt après beaucoup de préparations, les préparations du côté du mal et les préparations du côté du bien, que tout soit dans l'homme et qu'il soit prêt pour que par lui-même, il fasse le chemin en arrière. Et grâce au fait qu'il cherche le chemin, qu'il trouve des forces, qu'il se complexifie dans la spiritualité, alors en cela, il étudie à être comme le Créateur. Et ces actions-là, évidemment que ce sont des actions qui nous ont l'air comme reliées au temps, au mouvement et au temps. Mais quand tu parles du temps comme l'un après l'autre, hein, à cause des conséquences, alors c'est bien aussi d'en haut. Hein, le temps spirituel, c'est la cause et la conséquence. Bon, chez nous, notre temps, et c'est pas comme la cause et la conséquence, parce qu'on n'utilise pas la cause et la conséquence d'une telle sorte. Et si on réagissait à la cause directement avec notre réaction, alors on serait sorti de la borne matérielle du temps, qui ne participe pas à notre
2: participation.
1: Qui évolue sans notre participation, à un état où c'est nous qui faisons le temps. Le temps, c'est un ressenti intérieur dans l'homme. Si je me trouve sous l'influence des clipotes, alors justement, elles m'élargissent le temps. Elles prennent un point, elles en font des mois et des années. Du fait qu'il me domine et ne me donne pas la capacité de réagir correctement. Mais si j'étais élevé au-dessus d'elle, dans la croyance au-dessus de la connaissance, au-dessus des clipotes, alors le temps serait vraiment contracté en un point. Et il y aurait simplement la cause et la conséquence. Et donc, en fait, on ne sait même pas ce que c'est que cette perception de la cause et la conséquence, où il n'y a pas la perception du temps spirituel qui me fait évoluer, moi. Voilà, comme ça, il évolue en dehors de moi, et c'est tout, et moi, je me trouve en lui. Donc, comment est-ce qu'on ressent ça? Soit on fait mourir le corps spirituel, le corps matériel, soit on fait mourir le corps de la clipa.
2: Soit en mettant le corps de la clipa.
1: Oui. C'est quoi la viout qu'on doit purifier? Qu'est-ce qu'on a besoin de corriger dans la spiritualité? Dans la spiritualité, on a besoin de corriger les intentions dans le but de donner et les intentions dans le but de recevoir par rapport au Créateur. Nous, on se trouve dans ce monde-ci, donc on n'a aucun problème. Dans ce monde-ci, on n'est pas méchant. Vraiment, vraiment rien. Dans ce monde-ci, on est comme des bêtes, comme on dit. J'ai mon cœur, on lui s'est levé le poids dans le cœur. Grâce à ce que me recommandent les kabbalistes, il vient dans la spiritualité. Quand je me trouve dans la spiritualité, au-dessus du Marsom, j'ai ici Bria Yetzira Asiya, des Klippas, et Bria Yetzira Asiya, de Doucha,
2: de sainteté.
1: Oui. Et moi, je dois, quand je reçois la viout D'un côté, je dois recevoir la force de l'autre côté, du côté droit, et de me corriger mon kli avec la viut et le massar. De la viut vient le kli, et par la force vient le massar. Et ensuite, je reçois déjà dans le but de donner. Je travaille déjà avec les trois lignes. Qu'est-ce que je dois corriger? C'est la clipa qu'il faut corriger. Et grâce à la kdusha, à la santé. Dans notre monde, est-ce qu'on a quelque chose à corriger? On n'a rien à corriger. Ce sont des désirs qui ne sont pas dirigés par rapport au Créateur. Qu'est-ce que la clipa, elle veut? Elle veut exploiter le Créateur. L'utiliser dans le but de se remplir soi-même. Oui? La kdusha, c'est quelque chose... Donc ça, c'est l'intention dans le but de recevoir du Créateur. Oui? Et ici, c'est l'intention dans le but de donner au Créateur. C'est ça la différence. Et il n'y a rien de plus.
2: Voilà.
1: Ouais. Donc c'est ça que j'ai besoin de changer. Chez nous, dans ce monde-ci, en dessous du Marsom, il n'y a vraiment pas du tout de lien au Créateur. Il est dissimulé. S'il est dissimulé, alors que j'ai rien à faire dessus. Vraiment aucun besoin, aucun rien. Moi, dans ce monde-ci, qu'est-ce que j'ai? J'ai un groupe.
2: Le groupe.
1: Comment faire ça mieux? Bon, je sais pas. Bon, donc il y a un groupe et il y a le moi. Et moi, je veux utiliser le groupe, oui? Dans le but de recevoir, oui? Ça s'appelle Klipa. Ou alors dans le but de donner. Ça s'appelle Kdusha.
2: Je veux l'utiliser afin de donner. Et ça s'est appelé Kdusha, sainteté.
1: Si je me change dans la mesure où je peux me changer, dans cette mesure-là, je sors de la matérialité, je m'élève au-dessus du marsum et je suis dans la spiritualité. C'est en fait l'action avec laquelle je monte, je m'élève. C'est pour ça qu'on dit que Aime ton prochain comme toi-même est une grande règle dans la Torah. Mais ce n'est pas des actions qui sont dirigées directement vers le Créateur. C'est, je ne le vois pas, il est soi-disant caché derrière le groupe. De par tes actions, nous te connaissons. Parmi ton peuple, je réside. Donc, on se trouve à la ligne et déjà. Et nous avons déjà parlé de cela dans mon livre Panim Meirot Toumas Sbirot et dans l'étude des Sphirot. Et nous reviendrons ici brièvement, car la pensée de la création était de faire du bien à ses créatures selon la largesse de sa main, et de là a été imprimé dans les âmes un désir et un attrait grand de recevoir son abondance bénie soit-il. C'est-à-dire que comme on étudie dans les dalets primaires de lumière directe, ce qu'on va faire bientôt justement, mais on veut préfacer ça justement pour expliquer ce que c'est, sinon tout serait très confus. Donc on a la lumière supérieure, qui construit la créature, le clé, oui. Et dans la mesure où dans la lumière, il y a le désir de donner. Alors dans le cli, on a tout en tout le désir de recevoir. Désir de recevoir, il se développe, il arrive à toutes sortes de degrés, mais tout en tout, il doit être égal au cli. Parce que si le Créateur est parfait, alors il veut que la créature prenne plaisir de lui d'une manière parfaite aussi. Pas moins, pas plus. Et je ne peux arriver à cette équivalence pour recevoir du plaisir de tout ce que le Créateur veut que je prenne plaisir. On va étudier pourquoi, parce que grâce à cela, pour cela, la créature doit développer son désir justement vers cette même réception de plaisir pour soi-même. Et c'est pour ça que on a tout cet avancement, toute cette corruption. Mais c'est pour ça, au début, le Créateur a fait en sorte que le cli reçoive que tout ce qui est possible. Car le désir de recevoir, selon la mesure du plaisir qui se trouve dans l'abondance. Car selon la mesure de la grandeur et de la force du désir de recevoir l'abondance, ainsi la mesure du plaisir et du désir de l'abondance, ni plus ni moins. Ça veut dire qu'on ne peut pas mesurer l'abondance. Oui. On ne peut pas mesurer l'abondance. On ne peut jamais la mesurer de par elle-même. On ne peut la mesurer que comme comment elle remplit le clé.
2: Oui.
1: Selon cela, on peut la mesurer et dire quelque chose. Seulement, on a le clé. Plus il y a quelque chose à l'intérieur, plus on peut dire quelque chose. S'il n'y a rien, alors on ne peut rien dire. Soit on peut dire, soit on peut parler de l'abondance à partir des mots qu'il y a dans le clé, mais, et que le clé n'est pas encore rempli. Mais dans tous les cas, il faut ressentir qu'il y a du mal dans le clé. Hein? Ça veut dire, c'est-à-dire que la ressenti de l'abondance, voilà, le ressenti de l'abondance, ça peut être positive. C'est-à-dire que s'il y a un remplissage, est négative.
2: Elle pourrait être négative.
1: S'il n'y a pas de remplissage, ça veut dire que on ne vérifie pas l'abondance, on vérifie le cli. Est-ce qu'il est rempli ou vide? Et selon cela, on peut parler. Comme dans notre monde, je ne sais pas ce que j'ai en dehors de l'oreille, il arrive une certaine onde, je sais pas ce que c'est, ça me presse sur le tympan fait une certaine réaction, et il veut se remettre en équilibre, c'est comme ça que sont construits tout mon équilibre, oui. Qui veut tout le temps revenir à l'équilibre. Donc, selon cela, je vérifie ce qui presse sur lui. Plus j'arrive à, selon combien est-ce que j'arrive à,
2: afin d'atteindre cet équilibre. Alors maintenant, ma réponse, cette force que j'utilise pour rééquilibrer mon tambour d'oreille, alors je vérifie, j'ai ce moment 1, moment 2, moment 3, et ainsi de suite, et je vérifie cela, et selon cela, je crée une onde, n'est-ce pas? Alors, ceci pressurise mes nerfs, et ensuite, à mon cerveau qui le compare avec mes souvenirs, et ensuite, qui m'apporte une sensation appelée un son. Maintenant, tu entends de la musique, il y a quelque chose que tu sais, que tu ne sais pas, quel que puisse être le cas, et en fin de compte, je n'apporte même pas en moi quelque chose qui existe sans. Je ne fais que mesurer ma réponse, ma réaction, quelque chose en dehors de moi. Il y a beaucoup de choses qui peuvent exister en dehors de moi, mais tel que moi je décide pour eux, ça dépend de mon propre récipient uniquement. C'est-à-dire que je ne ressens que le récipient, le clé, l'instrument, et pas cette onde extérieure qui n'entre pas en moi. Je peux même stimuler le nerf ici, et ensuite ressentir toutes sortes de phénomènes en moi, comme si j'étais un instrument musical. Vous savez, il y a des gens ici qui entendent toutes sortes de bruits dans leurs oreilles qui n'existent pas. Ce sont des questions du cerveau. Il n'y a rien en dehors. Parfois, en entendant, « Oh, quelqu'un me dit quelque chose. » Je regarde, il n'y a personne là. Il n'y a personne. Je ne suis pas fou. Ça m'est arrivé depuis ma mémoire. Quelque chose sans évoquer quelque chose de ma mémoire. Quelque chose de ma mémoire me parvient. C'est comme si j'entendais un son, une voix en dehors de moi. Et ça, c'est dans la mesure où on est complètement fermé dans notre propre récipient. Voilà comment je perçois tout. Il y a une sorte d'imagination, de projection des choses qui ont lieu en dehors de nous. En vérité, rien n'a lieu en dehors de nous. Tout le phénomène que nous percevons comme étant en dehors de nous, tel que les nuits, tout ce qui vient des cinq sens, est entièrement un phénomène intérieur, entièrement. Et pourquoi est-ce qu'on en a discuté? Tout existe dans le récipient. Et si nous corrigeons le récipient, qu'on le répare, on le ressent différemment. Les résultats proviennent depuis l'intérieur des récipients et sont appelés les mondes, olamot, des degrés de montée, de descente corporelle, spirituelle. Tout ce dont, tout ce pourquoi nous avons des mots ou même n'avons pas de mots, mais simplement des sensations, ce qui était, ce qui sera, peu importe, tout cela ne prend place que dans notre récipient. Et ça, c'est la raison pour laquelle une personne devrait regarder intérieurement et s'assurer de trouver ce récipient et de l'améliorer, pas plus. Et ça, c'est ce dont parle la sagesse de la Kabbale. Il n'y a rien de plus de quoi se préoccuper. Et donc, de là émerge la philosophie et les perceptions du monde et de quoi se préoccuper. Ne vous en faites pas du monde. Ne pensez pas que maintenant vous devriez changer quelque chose dans le monde, réparer quelque chose dans le monde. Non, ça ne marchera pas, ça ne changera pas tel que tu le veux. Tout ce que tu peux faire, c'est le corrompre. Pourquoi ? Parce que tu corromps ta perception, ta force de la vérité. Commence à changer ta propre perception et là tu verras le monde corrigé, changé. Parce que ton monde est une projection qui provient de tes sens intérieurs, de tes sensations uniquement. Oui. Si tout est à l'intérieur de moi, alors pourquoi est-ce que c'est aussi important de diffuser la sagesse de la Kabbale ?
3: אנחנו חיים לפי המציאות שמתבארת לי עכשיו וממצבי
2: nous vivons dans une réalité qui est qui me montrée vue par moi dans mon état actuel. Mon état actuel où je me trouve. Et je travaille en fonction de cela. Selon ce que je sens, ce que je perçois, maintenant j'existe dans le monde, moi et d'autres, que l'humanité au lieu de moi et les âmes. Il y a des gens qui voient moi et l'humanité, et simultanément ils voient moi et les âmes. Et le système entre moi et l'humanité, pas la politique et le commerce et tout ça, mais plutôt c'est moi et toutes les âmes dans le système d'Adam Harishon. Et ces deux ne sont pas contradictoires. La personne a ses sens corporels aussi bien que ses sens spirituels. Si il meurt, le corps meurt, il n'a plus de sens corporel, peu importe, il y a encore ses sens spirituels, cela reste. Si je me relie à ces deux perceptions comme une, alors, pour moi, il n'y a pas de différence. Je m'approche du reste des âmes et je leur donne du mieux que je le peux, pour d'une certaine façon les promouvoir vers la correction. Je peux me relier à ces âmes comme si elles existaient en dehors de moi. Je peux me relier à elles comme si elles étaient des parties de moi qui ne font que m'apparaître à l'extérieur parce que je ne suis pas encore corrigé. Et donc ma diffusion, ce n'est pas de la diffusion, ce n'est pas que je diffuse, que je donne quelque chose à d'autres. Par cela, c'est moi-même que je corrige. Ma propre attitude, envers qui ? Envers le Créateur. Et envers les autres ne sont pas les autres. Ils m'apparaissent comme étant en dehors de moi, mais c'est uniquement parce que je ne suis pas corrigé. Ils sont des parties de moi. Donc, ce n'est pas de la diffusion vers l'extériorité, cela devient la correction intérieure de mon propre récipient intérieur. Les gars, de cette façon, nous n'avancerons. Pas sur la diffusion, mais sur ce qui est écrit ici. Oui. Concernant le diagramme, il semble que la mémoire est la première chose qui opère et en conséquence, nous commençons à rechercher. Pourriez-vous expliquer ce qu'il y a avec la mémoire et qu'ensuite nous essayons de le comparer à quelque chose ? Il y a la question de la mémoire qui vraiment me rend enthousiaste. C'est inapproprié pour la question. Oui ? Si tout appartient à la réalité ? J'ai dit, si tu as une question sur ce qui est écrit ici, alors demande. Sinon, alors non. S'il vous plaît, continuez. Nous continuons avec Ratzon il en est ainsi, car le désir de recevoir est le cli de mesure de l'abondance. Désir et lumière. Lumière et désir sont liés ensemble au point d'être indivisibles. Et la relation que l'abondance et la lumière et le désir de recevoir est relié à la créature. C'est-à-dire qu'ils sont liés à l'autre, le créateur a créé la créature de telle sorte qu'il y ait une connexion entre eux. D'une façon qu'ils soient indivisibles. Mais si on peut parler de quelque chose qui existe, on peut dire qu'il y a une lumière et que cette lumière a créé le récipient. Mais ils sont liés ensemble d'une façon telle qu'on ne peut pas percevoir de différence. C'est-à-dire qu'il n'y a de différence que dans la source, qui est arrivée premier et qui est arrivée deuxième. Ces deux s'étendent, les deux proviennent nécessairement du Créateur et viennent nécessairement de la pensée de la création. Néanmoins, ils peuvent être distingués, comme mentionné ci-dessus. L'abondance vient de son essence, prolongeant l'existence de l'existence, et le désir de recevoir qui a été inclus là est la racine des créatures. Cela veut dire qu'il est la racine de la nouveauté qui est l'apparition ex nihilo, car il n'y a bien sûr aucune forme de désir de recevoir dans son essence. Donc, il y a Atzmuto, son essence, et Atzmuto, on ne sait pas ce que c'est parce que là, il n'y a pas de désir de recevoir qui existe encore, et c'est la raison pour laquelle jamais nous ne pouvons découvrir Atzmuto, car nous ne pouvons atteindre que du récipient qui est arrivé comme quelque chose pour rien, n'est-ce pas? Donc, après son essence, Atzmuto, en hébreu, Atzmuto, c'est la racine de la lumière, et la lumière qui émerge d'Atzmuto émerge revêtu dans le récipient. Si ce n'est pas pour le récipient, pour le manque qui a été créé quelque chose de rien, la lumière n'aurait jamais émergé d'Atzmuto, de son essence. Il n'y a pas une chose telle que lumière sans récipient. Lumière sans récipient, nous savons pas ce que c'est. Il n'y a pas une telle réalité. Donc, quelle était la réalité qui était sans la créature? Atzmuto. C'est très important parce que ensuite, nous parlons de la lumière environnante, la lumière réfléchie, la lumière directe, comme si nous parlions de lumière en dehors des récipients. Il n'y a pas une telle chose. Si nous pouvons parler de quelque chose, alors c'est à partir de la sensation qui existe en nous. Ce n'est pas cette onde extérieure qui, pour ainsi dire, est en dehors de nous. Comment même puis-je dire de ce que c'est? C'est complètement déconnecté de moi-même. Tout ce que je peux, c'est m'imaginer que je ressens, que j'entends quelque chose de l'extérieur. J'ai une telle imagination. Et même la science. Et la science de la Kabbale dit la même chose. Qu'en dehors de nous existe son essence, Atzmuto. Qu'est-ce que c'est? Nous l'ignorons. Tout ce que nous savons, c'est qu'il est la source. Cependant, lui-même, c'est Atzmuto, qui est perçu par nous, est perçu dans le récipient, déjà. Et ce n'est que en nous que nous pouvons dire qu'il existe. C'est-à-dire, rien n'existe en dehors de moi. Et c'est très important, parce qu'alors, cela indique qu'une personne devrait se concentrer complètement sur lui-même, sur sa propre correction, et alors sa perception améliorera tout. Oui. Ainsi, on considère que le désir de recevoir susmentionné est toute la substance de la création du début à la fin. C'est-à-dire, le désir de recevoir, si nous disons que seulement à partir de lui, nous ressentons uniquement le phénomène qui s'y trouve, on l'appelle le récipient, et le phénomène dedans, nous l'appelons la lumière, le phénomène dedans, on l'appelle le créateur, le phénomène dedans, on l'appelle la créature, les mondes, différents phénomènes. différents phénomènes dedans. Les âmes, les choses vivantes, peu importe. Tout ce que nous ressentons, tout notre cosmos, le minéral grandissant, parlant de notre monde, les séraphins, les démons, peu importe quoi. Tout ça, ce sont des phénomènes à l'intérieur du désir de recevoir seul. Le Créateur aussi. C'est un phénomène dans le désir de recevoir. Oui. Faites très attention à poser des questions sur le texte lui-même. Parce que le désir de recevoir qui est inclus dans l'abondance, c'est en fait...

0: L'innovation, mais qu'est-ce qui provoque l'innovation? Il écrit que ce désir de recevoir est une innovation. Qu'est-ce qui provoque l'innovation? Le désir du créateur de créer le désir de recevoir et de lui être bénéfique, de lui réjouir. Dessus, il y a mille et une questions, mais c'est ce qu'ils écrivent comme la première chose qu'une personne devrait apprendre. Ensuite, nous saurons plus sur le sujet, nous saurons comment comment l'ouvrir à nous-mêmes. C'est très difficile. Pourquoi qui est lui? Pourquoi est-ce qu'il voulait réjouir la créature? Est-ce qu'il avait alors un manque? Est-ce qu'il n'avait pas de manque? Est-ce qu'il a besoin des créatures? Non. Pourquoi est-ce que la créature est-elle coupable de vouloir se réjouir de tout? Pourquoi est-ce qu'elle souffre, pauvre chose, jusqu'à ce qu'elle atteigne ce délice? Pourquoi nous avons mille une question? De certaines, nous avons des réponses dans l'introduction au livre du Zohar, mais nous pouvons atteindre cette compréhension uniquement dans la mesure où, en fait, nous implémentons le but de la création. Ouais. De plus, toutes les créatures, dans leurs innombrables cas et registres, qui sont apparues et qui apparaîtront, ne sont que des mesures et des changements de valeur du désir de recevoir. Tout ce qui existe dans ces créatures, soit tout ce qui est reçu dans le désir de recevoir implanté en elles, provient de l'existence de son essence à partir de l'existence. Ce n'est pas du tout une nouvelle création ex nihilo, car elle n'est pas nouvelle. Elle vient de son existence infinie à partir de l'existence. Très simple. Tout ce qu'il y a, tout ce dont on peut dire que ça existe, qui est révélé, qui ne nous est pas révélé, qui sera révélé dans le futur, et tout ce qui arrive à chaque individu est entièrement une question de substance. Substance, question, quelle matière passe par... différents changements. Et dedans, il y a un sentiment appelé la lumière. Cette substance est appelée le minéral, végétal, parlant dans différents mondes spirituels, les états. Dans ce monde aussi, le minéral, parlant, qui le soutient, ça s'appartient à la lumière. Et hormis la lumière récipient, il n'y a pas d'autre chose que le désir de remplissage. Il n'y a rien d'autre. Donc c'est très simple. Nous n'avons pas à être confus avec les âmes, les esprits. Quelles que soient ces autres choses qui puissent exister ou non, c'est entièrement selon sa substance, sa matière, à laquelle la lumière donne vie et qui la soutient. Ce qui sera révélé, ce qui ne sera pas révélé, bien sûr qu'il y a une différence, mais ces révélations ne dépendent que de nous. C'est entièrement dans nos récipients. Mais en changeant nos récipients, les transformer, si nous le faisions, nous pourrions voyager à travers le temps. Parce qu'il n'y a pas de temps. Pourtant, ça, c'est les états différents par lesquels nous passons. Alors,
1: כן, אז אנחנו קודם כל רוצים להגיד תודה לבורא שנתן לנו את השיעור מהרב.
2: Oui, tout d'abord, on veut te dire merci au Créateur pour vous avoir donné le cours. Bon, on va commencer déjà à clarifier avec le premier atelier. Qu'est-ce qu'on a entendu? Qu'est-ce qu'on a entendu? 4 minutes, s'il vous plaît.
3: כן, טוב, העניין עם עצמותו ככה, ממש שירו שם, שבעצם אין אור שהוא לא מלובש בכלים.
2: Il n'y a pas de lumière qui n'est pas revêtue dans les kelim. Toutes les lumières dont on parle, en motif, lumière directe, lumière environnante, etc. Tout ça, c'est revêtu dans le clé. Et toute perception, toute la réalité, tout est dans l'équilibre. Donc, c'est ce qui élève toutes sortes de questions sur les lumières, se disant qu'on ne perçoit pas. et qui se trouve comme pas reconnu. Donc c'est encore dans le pli. C'est quelque chose comme ça qui dont on peut penser encore. Au début de l'explication du Rav, il a parlé des mots. Je pense que c'est important de tout traduire vers des mots spirituels, vers des expressions spirituelles. Donc, bon, la personne qui parle hébreu, justement, ils ont plus de difficultés parce que, en se disant, ils connaissent déjà les mots, mais non, c'est pas du tout le cas. Donc, c'est la première chose. La deuxième chose, c'est quelque chose qui est très beau du Rav, c'est qu'il a expliqué des choses en chemin, et vraiment, c'est, on a l'impression qu'il explique comme ça quelque chose en chemin. Il a dit que, concrètement, la lumière doit être égale au cli. Bon, comme ça, concrètement. Mais il a mis dans une explication très, très profonde, où justement, dans le cli, on peut, sans cli, on ne peut pas parler d'abondance du tout. Donc, justement, le mécanisme des oreilles, c'est quelque chose où rien ne rentre sans l'équivalence. Et c'est justement ça qui crée le mécanisme. Et ça crée toute la mémoire, etc. Donc, au final, rien ne rentre. C'est très intéressant. Après, il a même aussi parlé qu'il n'y a pas de définition pour Asmuto. Mais il a quand même donné comme ça, avec deux, trois mots, que c'est la racine de la lumière. J'ai aussi entendu à propos des clipotes, non seulement dans ce cours-ci, que la clipa veut exploiter le créateur, l'utiliser pour son propre intérêt. J'ai principalement entendu que tout le temps on parle dans le discernement du cli. Et un discernement, c'est une ressentie de la perception de la réalité. Et qu'en dehors du désir de recevoir un créé, tout le cli que je m'imagine et que je ressens dans la perception de la réalité, c'est mon désir de recevoir. Et c'est justement ce qui est demandé. C'est juste que j'entends ce que le Rav dit, que le cli qu'on s'imagine, ce sont des parties de son propre corps actuellement. Et il n'arrive pas encore à adhérer ou à faire comme toi-même ou à toutes sortes de choses. Donc tout ce dont on parle, en fait, c'est pour les personnes qui ont déjà une cette perception de la réalité qui est développée. Oui, moi, justement, cette réaction, c'est comme si la lumière, c'est en quelque sorte une limite où rien ne rentre. C'est-à-dire qu'en fait, nous, à partir du moment où on forme une certaine... Oui, maintenant on va essayer d'approfondir un petit peu plus dans le contenu qu'on a entendu. Par-delà l'impression générale, on va essayer de rentrer dans les sujets généraux. Les sujets sont trop. Donc on va commencer justement, le Rav a parlé de l'Atzmuto dans l'extrait numéro 2. Il y a Atzmuto, et ce Atzmuto-là, on ne sait pas ce que c'est. Est-ce qu'on peut mettre les sous-titres?
4: Merci.
2: Il y a Atzmuto, et cet Atzmuto, on ne sait pas ce que c'est. Parce que là-bas, il n'y a pas encore de désir de recevoir. Et c'est pour ça qu'on ne peut jamais le découvrir, le révéler. Son essence, à Smuto. Parce que nous atteignons seulement à partir du clé qui vient comme existence à partir de l'absence. À partir de la Smuto. Son Asmuto est la racine de la lumière. Et la lumière qui sort de Asmuto, elle sort du fait qu'elle est déjà revêtue dans le cli. S'il n'y avait pas de cli, il n'y avait pas de manque qui vient comme existence à partir de l'absence, la lumière ne sortirait pas de son essence, de Asmuto. Ça signifie qu'il n'existe jamais une telle chose que la lumière soit sans cli. Une lumière sans cli, nous ne savons pas ce que c'est. Il n'existe pas une telle réalité.

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1: Oui, justement, c'est ce que. Oui, c'est à partir de ça qu'on ressent que. Si on ressent un cli, alors on ressent la lumière. C'est quoi la différence entre Asmuto et la lumière qui sort d'Asmuto? En vérité, je ne comprends pas grand chose. Je ne veux pas. J'arrive pas vraiment, mais je ressens que plus on est dans la connexion, plus on est dans l'aspiration, alors on commence à sortir des choses qui sont pas bonnes en nous. Et on donne un endroit pour quelque chose de nouveau. On le ressent. Et c'est difficile de parler de quelque chose qu'on ressent. Donc, voilà, puissions-nous réussir dans la sensibilité par rapport au but. Oui, en fait, le mot lumière, c'est déjà quelque chose qui révèle en elle la créature. Qui dit ce mot qui s'appelle lumière. Et probablement que les Kabbalistes, si je m'ai compris, ils identifient dans la lumière quelque chose qui se trouve derrière l'atteinte des créatures. Quelque chose comme ça qui préface ça, mais en fait, étant donné que ça préface ça, alors il n'y a pas de kelim pour l'atteindre. Donc il appelle ça Atmuto, mais c'est quelque chose de complètement comme ça séparé des kelim de notre perception. Et donc, dès que c'est dans notre perception, ça s'appelle la lumière. Ce qui n'est pas dans notre perception, ça s'appelle Atmuto. Oui, on peut donner comme ça des définitions de existence à partir de l'absence, la source de la lumière, existence à partir de l'absence, les kelim. Bon, au final, quand je regarde la question, je ressens que tout est en dessous de ce même but. Donc, tout est un seul but qui est le poste de la création, qui s'est purifié comme ça, et qui s'est enchaîné comme ça de tous les mondes. Et d'où est-ce qu'il vient la lumière? Tout est ensemble dans le poste de la création. De New York, on nous a écrit que Asmuto, c'est la racine à la lumière. On n'a aucune atteinte dans Asmuto, la lumière, on la ressent dans nos kelim. Et moi, je rajouterais d'un exemple que j'ai entendu du Rav, comme ça un petit peu matériel. En fait, Asmuto, c'est comme l'électricité que je ne peux pas maintenant ressentir, l'électricité elle-même. Mais par contre, ce que je peux ressentir, c'est ce qui me fait. C'est ce qui fait maintenant, par exemple, à cette lumière au-dessus de moi ou au corps qui ressent de la chaleur. Donc, mais ça, c'est ce qu'on ressent de l'électricité, mais pas l'électricité elle-même. Sur l'électricité elle-même, on ne peut rien dire du tout. Oui, vraiment un bel exemple, justement j'en ai passé aussi. Et c'est quelque chose qu'on peut dire aussi, que c'est la racine. C'est la racine. Et la lumière, c'est la réaction qui est justement ce qui fait agir cette réaction de la source qui est remplie et simplement qui attend ce besoin. Et alors, la lumière sort de le remplissage. La différence entre Asmuto et la lumière qui sort de Asmuto, c'est que Asmuto, c'est la lumière, c'est l'abondance de Ensof. C'est justement l'expliquer toute la lumière qui sort de Asmuto, c'est ce qui prend expression dans le désir de recevoir. On continue les amis. Maintenant, on va prendre encore une phrase des paroles du Rav, du cours, et on va essayer de céder les uns et les autres à comprendre.

0: Que le Rav nous dit, extrait numéro 3, regardons ce que nous dit le Rav. Ce que nous ressentons, tout notre cosmos, le minéral, le végétal, l'animal, l'humain dans notre monde, et dans les mondes spirituels, les anges, les séraphins, les démons, les esprits, peu importe quoi. Tout cela, ce sont des phénomènes à l'intérieur du désir de recevoir seulement. Et même le Créateur, c'est un phénomène à l'intérieur du désir de recevoir. Donc, si l'on veut révéler ce phénomène-là, essayons de s'aider les uns les autres à nous maintenir dans les paroles du Rav. Atelier, 5 minutes, essayons de nous aider les uns les autres à comprendre cette phrase que tous ce sont des phénomènes à l'intérieur du désir de recevoir, et même le Créateur, c'est un phénomène à l'intérieur du désir de recevoir. Essayons de nous comprendre, d'aider les uns les autres à comprendre cette phrase. 5 minutes, s'il vous plaît. Oui. Les kabbalistes nous écrivent dans une langue qui est construite sur cette même réaction avec la lumière, cette même perception de la réalité qui crée de l'opposition en nous. Vas-y, continue. Oui, le Rav nous explique que tout ce que l'on ressent, tout ça, ce sont des choses qui en effet sont en dehors de nous, mais c'est en dehors, à l'intérieur de nous. On a besoin de se corriger, de préparer le kli à partir duquel on s'élève dans Ahab. Les côtes, l'ouïe, le goût, etc. Et à partir de ça, on explique ce qu'il y a dehors. Plus on est dirigé vers le but, alors le but est encore plus envers nous, encore plus veut encore plus se révéler, et encore et tout s'ouvre. Donc il faut s'efforcer en cela, il faut essayer de faire sortir ça, et donc grâce au Créateur on réussira. Oui, cette question de désir qu'on reçoit comme quelque chose qui est évidente par soi-même, c'est quelque chose qui prépare tout. C'est quelque chose qui a inclus même les poissons qui sont dans la lumière, et même la lumière, et même dans l'eau, et même l'eau. C'est-à-dire que tout le temps, on n'a que de désir. Et dans cette chose qui s'appelle le désir, on a ces discernements dans lesquels on est né. Et on a ce point qui s'éveille et qui cherche quelle est la source de ce désir, et pourquoi est-ce que le désir, et c'est quoi ces eaux dans lesquelles on nage. Mais tout ça, c'est aussi une partie du désir. On essaie de développer ce désir et de faire ça ensemble. Oui, c'est une phrase intéressante que même le Créateur, c'est un phénomène à l'intérieur du désir de recevoir. Et tout en tout, la lumière, c'est ce qui a créé à partir de son inversion, à partir de son kli. C'est comme ça qu'a été créée la possibilité d'être réalisée, la possibilité d'expression. À partir du point opposé, elle peut former justement le ressemblement et être en équivalence. Donc c'est à partir du désir de recevoir, à partir de cette opposition. Oui, Boaz nous écrit que si on peut faire dire quelque chose, en fait c'est seulement partie de notre ressenti qui se trouve en nous. C'est-à-dire dans notre désir de recevoir notre clé. Et le Créateur, qui est comme un phénomène dans le désir de recevoir, ils ont atteindre, et ils ont atteint cette force supérieure sur laquelle on ne peut rien dire. Mais eux, ils l'ont atteint jusqu'à pouvoir dire que c'est le Créateur, que c'est « Viens et vois ». Bourré, que c'est ce que nous disent les kabbalistes, ils ont réussi à faire descendre ça, faire comme ça une descente vers son mentier, et ils ont dit, voilà, ce qu'on peut vous raconter, c'est ça. C'est viens et vois, viens et révèle-le, c'est ce qu'on veut. Oui, en vérité, c'est très simple. Tout ce qui s'exprime, c'est une réaction par rapport au fait qu'il y a déjà un trait du désir qui agit dans cette réalité. Seulement à partir du fait que soudainement on a une certaine manque. Et en vérité, c'est comme ça que c'est réalisé. Asmoto, créateur, lumière, voilà. Tout ça, ça vient d'une perception de réalité.
1: Oui.
0: Maintenant, c'est le temps pour clarifier des questions autour de ce cours sublime qu'on a entendu du Rav. Et tout le temps, on est vraiment très impressionné, justement. À quel point est-ce que dans ce cours du Rav, on peut le prendre dans toute notre vie, que tout le temps on peut le prendre dans des compréhensions de plus, dans des ajouts, comment est-ce qu'on lit le texte, comment est-ce que se rapporte à la réalité, comment se rapporter à ce que nous dit le Balas Olam, le Rabash. Évidemment, le bonheur infini. Justement, pour entendre du focus group, il y a eu beaucoup de points de vue sur les trois questions qu'on a posées et on attend les questions maintenant.
1: Emmanuel.
0: C'est vraiment très intéressant de recevoir de vous cette définition et les bons liens entre Esmoto, le Créateur et la Lumière. Voilà, mettre tout dans la bonne place, si c'est possible. Mais on a entendu du Rav, justement, qui dit que Esmoto, c'est quelque chose qu'on ne sait pas ce que c'est. C'est vrai? C'est correct? Parce que là-bas, il n'y a pas encore des désirs de recevoir. Et c'est pour ça qu'on ne peut jamais le révéler. C'est Asmuto. Ça veut dire que même quand on parle du phénomène, quel phénomène, peu importe laquelle, c'est une réaction par rapport à la réalité. Il y a même un dessin que le Rav a fait. Si on peut regarder le dessin numéro 4, hein, dessin numéro 4, voilà, justement, on le voit ici. Donc, il y a une certaine réalité qui se trouve en dehors de nous, vous voyez là, qui touche quelque chose, et c'est bon, c'est notre tympan, et par rapport à la lumière, oui, et par rapport à l'écoute, donc, c'est quelque chose qui se trouve tout le temps dans la réalité. On ne sait pas ce que c'est, on n'a pas même pas un concept de ce que c'est, de ce qui se trouve dehors. Maintenant, vous m'entendez parler, c'est pas moi qui parle, c'est chacun hein, qui vérifie sa réaction par rapport à ce qui se passe dehors. Un phénomène comme ça, physiologique, soi-disant, oui. On a notre tympan, on a quelques os là-bas, l'escargot, etc. Tout ça, c'est qui vérifie notre réaction par rapport à ce phénomène. Ce phénomène-là est dirigé diffusé vers le cerveau. Oui, il y a la partie sur l'écoute, etc. Donc ça, c'est physiologique, hein, c'est pas spirituel. Vraiment comme ça, on vit dans une certaine boîte. D'ailleurs, cette boîte est complètement obscure. Voilà, comment est-ce qu'on peut comprendre ce que c'est que l'obscurité? Il y a une obscurité totale. Et tout est simplement une réaction par rapport à ce qui est en dehors de nous. Maintenant, c'est clair qu'il y a quelque chose qui agit en dehors de nous. Mais qu'est-ce que c'est? Maintenant, le Baal HaSulam nous explique ici à quel point est-ce que la sagesse de la Kabbale, elle est une science précise. C'est vraiment un scientifique précis qui ne parle de rien de ce qu'il ne peut pas atteindre. Tout le reste, on appelle ça philosophie, imagination, toutes sortes de choses différentes, mais ça ne parle jamais, un kabbaliste ne parle jamais de quelque chose qu'il ne peut pas dire que ça existe avec certitude. J'ai entendu comme ça un exemple du Rav qui dit qu'il y a quelque chose qui vient d'en dehors, quelque chose qui rentre dans le chemin, dans la chambre. Tu peux t'imaginer n'importe ce que c'est. Mais quand ça sort de la chambre, est-ce que c'est la même chose? Non, tu peux rien dire. Simplement, tu peux dire que ça vient de là-bas. Mais quand est-ce que tu peux commencer à décrire ton rapport par rapport à lui? C'est quand tu peux parler de ta réaction par rapport à lui. Donc justement, nous dit le Rav que la lumière et le Kli viennent ensemble. C'est quoi la lumière entre eux? C'est la cause et la conséquence. La lumière, c'est la cause, ce qui vient du Créateur. Et la Kli, c'est ce que l'on attribue à la créature, c'est-à-dire à notre réaction vers lui. C'est-à-dire que Asmoto, c'est quelque chose que tu ne peux même pas dire ce que c'est. À partir du moment où tu sais bien, toi, c'est un phénomène qui s'appelle le Kli et la lumière. Le Kli, c'est de ton côté, la lumière, c'est du côté du Créateur. La lumière ne change pas, c'est ce qui est fixe. Mais le Kli, à partir de ces changements, crée toutes sortes de définitions. C'est ça ce qui se passe dans nos sens, et c'est comme ça que ça marche dans la réalité. Donc, qu'est-ce qui nous manque pour que notre réalité soit une réalité spirituelle? C'est quelque chose qui se passe dans notre relation par rapport à la réalité. Si on inverse notre relation de dans le but de recevoir, dans le but de donner, vraiment comme ça, comme une...
1: Un petit
0: changement dans le client. Donc là, tout d'un coup, on pourra percevoir cette spiritualité. Mais ça restera encore en nous. C'est pas quelque chose qui sera en dehors de nous. C'est simplement une nouvelle relation à la spiritualité. Ce qui s'appelle une relation spirituelle. Et justement, c'est à partir de ça que le Baal HaSulam nous éloigne de toute philosophie, de toute imagination, de tout ce qu'on a de notre vie. Maintenant, on s'occupe d'une science précise. C'est vraiment, comme on dit, c'est la science la plus proche de l'âme de l'homme. La plus proche. Tout le reste, c'est comme ça une réalité. Tu vérifies, etc. Mais, donc, tout ça, c'est une réalité que tu vérifies et tu la mesures. Et tout ce qui nous manque, c'est simplement le bon clé. Et ce nouveau clé s'appelle le massacre et la lumière réfléchie. De ça, il va aussi parler dans la continuation de Tira. Et tout le phénomène que tu ne peux pas mesurer, mais quelque chose qui vient, mais que je ne peux pas mesurer, en tout état, ça s'appelle Asmuto. On achète n'importe quel degré. Et c'est pas simplement là-bas, comme ça, au début de la réalité. Ce scientifique qui s'appelle le kabbaliste, il vérifie ça. Il dit que ça, je peux le mesurer. Ça, c'est le désir de recevoir par rapport à la lumière qui vient. D'où est-ce que ça vient? Qu'est-ce que c'est? Je ne sais pas encore. Peut-être que je vais me développer au prochain degré. Là, je saurai. Mais pour l'instant, je ne sais pas. Et comment est-ce que j'appelle ça pour l'instant? C'est Asmuto.
2: Oui.
0: Et le créateur, comment est-ce que, c'est quoi le mot créateur? Comment est-ce que ça vient? Le créateur, c'est vient et voit. C'est justement le prochain degré qui nous invite à la rencontrer. C'est à élargir notre perception, à élargir nos sens. C'est, voilà, c'est quelque chose, ça aussi c'est quelque chose de très précis. C'est pas juste le créateur comme ça, quelque chose qui existe. Mais c'est quelque chose qui se révèle comme phénomène dans le désir, en étant le degré suivant. Ou après, on va tout de suite étudier. Est-ce qu'on a des régimes d'avis ou des régimes de revêtement, etc. Mais en fait, on a simplement besoin d'élargir nos kélim, et alors le créateur devient une réalité. Et alors, on a un nouveau créateur au prochain degré qui nous invite. Et alors, de nouveau, ça devient une réalité. Et tout le temps, le créateur, c'est notre prochain degré. C'est pas quelque chose qui est relié au créateur, à Asmuto. Asmuto, c'est quelque chose, tu ne peux rien dire sur ça du tout. Simplement, tu sais que de là vient la lumière et le Kli. Oui. Je voulais poser une question. Est-ce qu'on peut dire que ce phénomène, c'est mon rapprochement et mon éloignement de la dizaine, que tout le monde sait Asmuto, et mon seul endroit de mesure, c'est la dizaine. Plus je suis près, plus je suis loin. Est-ce qu'on peut dire ça comme ça? Tout d'abord, dire que tout le monde sait Asmuto, bon, à quoi ça sert de donner des définitions comme ça? Ça vaut pas la peine. C'est quoi le monde entier? Qu'est-ce que tu veux dire par le fait de dire que tout le monde entier c'est Asmuto? C'est quelque chose que tu peux pas changer, quelque chose que tu peux pas expliquer. Bon, ok, c'est quelque chose que tu peux pas changer, pas expliquer. Bon, bah non, c'est pas ça la définition de Asmuto. Asmuto, ça nous est défini comme la source de la lumière d'où vient la lumière, justement, comme la fondation de la création. Je pense pas que c'est quelque chose qu'il faut chercher et lui donner comme ça une définition dans notre vie, dans les actions. Bon. Maintenant, dans la deuxième chose que tu as dit dans ton parole, est-ce que la dizaine, tu vas comme ça l'utiliser comme une mesure par rapport à la lumière qui se propage vers toi? Voilà, il y a une grande lumière qui se propage du Créateur vers toi. Et aussi vers moi, vers toute la créature, sans arrêt, tout le temps. C'est le désir de faire du bien à ces créatures. Comment est-ce qu'on va créer justement une machine de mesure pour mesurer cette lumière-là? Eh bien, on nous enseigne ici, le Rav nous dit que comme ça commence le Solam qui a commencé. Le Créateur a voulu faire mériter Israël. Et justement, le Rav a expliqué ce que c'est que le Créateur. C'est la lumière bonne et bienfaisante qui se trouve dans le don. Et ça, il voulait faire mériter Israël. Et donc, dans Vlad, il y a justement cet aspect de Yashar El, droit vers le Créateur, qui vient, qui t'a ramené vers le Gadem Barour, et qui te développe. Qu'est-ce que c'est que la purification? Ça veut dire que tu veux être plus pur, pur par rapport à la lumière, par rapport au Créateur et à la lumière. Que ce que le bien soit simplement parfait, et ça veut dire que nous-mêmes, on va développer cette action parfaite. Où ça? C'est justement dans cet endroit de recherche. Comment est-ce que les kabbalistes l'appellent? C'est la dizaine. Pourquoi est-ce que la dizaine, c'est justement ce groupe de recherche de la qualité du Créateur et de la lumière? Parce que j'ai besoin d'une interaction. Donc, là, j'ai besoin de quelque chose pour revêtir le bien et le plaisir. Si je ne fais pas de changement, jamais je vais mériter des changements à l'essence. Justement, c'est comme tu dis, je ne peux pas changer le monde. C'est vrai, je peux changer seulement moi, mon clé. Et la dizaine, c'est le moyen et l'endroit que je définis maintenant comme qui je suis maintenant. Qui je suis maintenant comme créature, comme par rapport au Créateur. Et donc justement, j'aspire vers le Créateur, vers la lumière. Mais je ne me connais même pas moi, je ne connais même pas la lumière, je ne connais rien. Et à partir de ce point-là, on m'a ramené ici, on m'a donné une dizaine, on m'a donné le Rav, le Baal HaSulam et le Rabbash qui nous enseignent. Et donc là, je dois travailler à essayer de ressembler à la lumière, à donner comme la lumière aux amis. Merci. Merci à toi. Merci à toi. Oui, Benny, vas-y. Les concepts existence passée de l'absence et existence passée de l'existence. Comment est-ce qu'on les connecte? Parce que c'est quelque chose quand même d'assez séparé, un petit peu abstrait. C'est aussi dans les définitions que Baal HaSulam donne sur ce que c'est que la lumière clé. Hein. Donc le Baal HaSulam nous dit que vous, comme scientifique, vous recherchez, vous faites des recherches dans votre réalité. Alors sachez qu'il y a une seule chose, c'est le désir. Le désir de recevoir, lui, il change. La lumière ne change pas. Par rapport au désir, tu vas révéler tout le temps dans la lumière de nouveaux phénomènes. C'est pour ça que la lumière, elle s'appelle existence de l'existence. C'est-à-dire que ça existe à partir de cette réalité qu'on révèle tout le temps. Et existence et le désir de recevoir, c'est existence à partir de l'absence. C'est-à-dire que c'est d'où est-ce qu'il vient le désir de recevoir? Il vient de nulle part. C'est-à-dire que dans la racine, il n'y a pas de désir de recevoir. C'est simplement un désir de faire du bien à ces créatures. Ce phénomène-là existe comme lumière. ça n'existe pas comme kli. Le kli, le premier kli qui se révèle, c'est prina aleph, dans lequel il y a un désir de recevoir l'abondance. Et c'est ce qui s'appelle existence, le désir, à partir de l'absence, à partir du fait qu'il n'y a pas de désir. Et c'est pareil dans notre vie. Tout le temps, il change notre réalité. Il y a une seule chose qui est vraie, qui est certaine dans le chemin spirituel. Justement, le Rav l'a donné comme ça un exemple dans le premier cours, un kabbaliste qui passe du cours vers la prière, etc. Il dit que je vais passer par 400 états. Donc, la différence entre petit et le grand, c'est justement dans ces changements qu'on passe. Donc, là, il dit que, étant donné que vous êtes identifique, sachez que la lumière ne change pas. C'est existence à partir de l'existence. La seule chose qui change, c'est le désir de recevoir. Tout le temps, on a un nouveau désir qui se révèle. Et qui a tout le temps plein de changements. Et c'est ce qui s'appelle existence à partir de l'absence. Tout le temps, quelque chose comme ça qui se renouvelle. Donc, et c'est et de l'enchaînement de haut vers le bas et notre relation par rapport à la réalité. Il l'a expliqué vraiment d'une manière très simple. Jamais on doit dire que, voilà, c'est lui qui m'a fait ça, etc. Non, ça n'a aucun rapport par rapport à la réalité. C'est simplement l'état que j'ai maintenant. Je dois prendre comme perception de la réalité. Pourquoi est-ce que le changement, pourquoi l'état a changé? C'est parce que la lumière agit sur le désir, et tout le temps le désir se révèle comme désir nouveau, selon les Reshimot. Les Reshimot existent déjà. Ton toi plus un, tu existes déjà. Simplement, tu ne sais pas encore. Mais donc, pour qu'il y ait un désir nouveau qui agit sur Béni, et donc Béni, tout d'un coup, doit regarder la réalité différemment. Donc, qu'est-ce qui va changer en moi? C'est la lumière, en fait, qui cause tout ça. Mais dans la lumière elle-même, il n'y a pas de changement. La lumière et l'existence partent de l'existence. La lumière, c'est le phénomène qui se révèle dans le cli. Le cli lui-même, tout le temps, il change. Et le cli spirituel, c'est le cli qui a des masachim. La view dans les désirs de recevoir, avec lesquels on peut travailler. C'est ça ce qui s'appelle déjà un cli spirituel. C'est ce qui s'appelle existence partant de l'absence. Tout le temps, quelque chose qui change. Mais la lumière, sur elle, on ne peut pas dire qu'il y a quelque changement. C'est pour ça que c'est quelque chose qui nous donne une relation à la réalité. Donc, on ne peut pas dire que Béni a fait ça et ça. C'est plutôt, j'ai changé, et donc maintenant, je vois que Béni a fait ça. Et existence partant de l'absence. Qui est un, s'il vous plaît?
1: Oui,
0: merci les amis. Le Rav a dit que la perception du temps, c'est quand on se trouve dans un clip. Mais si on peut se lever au-dessus de là, alors on peut déjà percevoir le temps en tant que cause et conséquence. La question, c'est qu'est-ce que c'est que de se rapporter à la réalité d'une telle forme? Le Rav a dit qu'il se rapporte au temps, il a dit comme ça. Les révélations ne se passent qu'en nous, dans nos kelim. Nous, on peut, à partir de notre changement de kelim, si on le veut, à faire comme une action dans le temps. Parce qu'en fait, il n'y a pas de temps. Le temps, ce sont les états dont on passe. Qu'est-ce que c'est que des états? Dans l'étude des Sphirot, il y a une définition pour le temps et une définition pour le mouvement. Qu'est-ce que c'est que le temps et le mouvement dans la spiritualité? Les changements dans les kélim, c'est ce qui crée des phénomènes plus élevés de ce qu'on ressent maintenant. C'est le moment, si justement je veux m'élever au-dessus du temps, du mouvement matériel, et je veux rentrer dans l'éternité, je dois avoir justement quelque chose qui est une qualité d'éternité. Ça, c'est le don. Il n'y a rien de mis lui. C'est la qualité de la lumière, et tout ce qu'il nous révèle maintenant, c'est une grande force, et vraiment, c'est une opportunité pour s'élever. Et le Rav a dit que s'élever au-dessus du temps, c'est quand on fait mourir le corps, quand on s'élève, tu décides de désir de recevoir. Et toute la Torah du Rabash et tous les cours qu'il nous donne le Rav, c'est ce qui nous dirige vers ça. C'est commencer à sortir de cette isolation égoïste vers quelque chose qui ressemble à la lumière. Et donc là, on va pouvoir le capter, le percevoir, quelque chose qui est rempli de « il n'y a rien de mais lui ». et on est en lui. Et rappelons-nous aussi qu'on nous a donné à étudier ces choses afin d'éveiller en nous les lumières environnantes. Mais même si on n'a rien compris ce que c'est que l'asmodo, ce que c'est que la lumière qui se propage, revenons sur le cours, encore avec une prière intérieure, pour que ces efforts éveillent en nous les lumières environnantes qui vont construire en nous les qualités supérieures. Merci. Donc on va finir la chanson.

0: שלום לכולם. בחלק הראשון נלמד שיעור של הרב מתאריך השני.
1: Bonjour tout le monde. Dans la première partie du cours, nous allons apprendre d'un cours enregistré.
0: מהי הפעולה שבאדם בדרך העבודה שמייחסים להשם? את המאמר נמצא
1: בספר. Du 2 octobre. Du 1er octobre 2002. Sur l'article quelle est l'action chez l'homme dans le chemin du travail que l'on attribue au Créateur. Et nous allons commencer par nous devrions interpréter. Nous avons 25 minutes pour cela, c'est à la moitié de l'article.
0: Je répète
1: le titre de l'article. Écrit de Rabash, volume 1, article 31. Quelle est l'action chez l'homme dans le chemin du travail que l'on attribue au Créateur? Deuxième partie de l'article.
0: Et
1: selon le travail, il faut interpréter, lorsque l'homme prend plaisir de quelque chose et qu'il prononce une bénédiction dessus, il y a ici un renouvellement de la croyance. C'est-à-dire qu'au moment de la bénédiction, l'homme doit croire que le Créateur lui a donné ce plaisir, ce qui entre dans l'aspect de sa volonté de faire du bien à ses créatures. C'est pourquoi même dans les plaisirs matériels, y est revêtu le plaisir que le Créateur veut donner aux êtres créés, car seul le Créateur fait vivre tout, comme il est écrit, « Et toi, tu fais vivre tous ». Mais tant que l'homme n'est pas digne de ressentir qui est celui qui le nourrit, alors le Créateur se revêt de vêtements matériels. C'est-à-dire que ce n'est que dans les vêtements inférieurs que même les animaux sont capables de ressentir du plaisir dans ces vêtements, et eux aussi, pour le degré de l'homme, il lui est donné de ressentir du plaisir en eux. Et de ces plaisirs matériels, dans lesquels l'homme ressent plaisir et bénéfice comme les animaux, il y a place au choix. C'est-à-dire qu'il y a ici place à dire que tous les plaisirs qui existent dans ces vêtements, c'est la nature. C'est-à-dire qu'ils disent qu'il n'y a aucun dirigeant, à Dieu ne plaise, sur la nature. Et de là vient que tous les laïcs qui ne veulent pas croire qu'il y a un dirigeant à la nature, car ils ont des preuves claires dans l'intellect, que c'est comme ils le disent. Et il y a des croyants qui disent qu'ils vont au-dessus de la connaissance. C'est-à-dire que bien que selon l'intellect, il faille dire que tout n'est que nature, malgré tout, ils sont des fils de croyants et ils ont la croyance des sages qui disent qu'il y a un créateur et un dirigeant du bien. Il s'ensuit que le fait que le créateur se revête dans les plaisirs matériels est

0: qu'ils reçoivent plaisir et bénéfice, cela leur suffit pour vivre une vie heureuse et ils n'ont aucun besoin de savoir s'il y a un dirigeant à la nature. Car qu'est-ce que cela ajouterait à leur plaisir ? Au contraire, ils veulent multiplier les plaisirs en multipliant les vêtements. Par exemple, augmenter plus d'argent, plus d'honneur, et plus remplir le corps par la nourriture et la boisson, etc. Et la raison pour laquelle ils n'ont pas besoin de chercher s'il y a un dirigeant à la nature, cela provient de la raison que, car l'esclave préfère la vie sans contrainte. Ce qui signifie, comme nos sages l'ont dit, qu'aucun homme ne veut accepter sur lui aucune servitude de qui que ce soit. Mais l'homme veut vivre en liberté et ne pas être asservi à aucun homme. Il s'ensuit que lorsque l'homme cherche à faire des stratagèmes pour savoir s'il y a un dirigeant à la nature, il s'avère que s'il accepte sur lui l'opinion qu'il y a un dirigeant, il sera obligé d'accomplir les ordres du dirigeant. Et il sera obligé de dire qu'il y a récompense et punition. Donc, il vaut mieux dire que la nature est sans dirigeant, à Dieu ne plaise. Et ainsi, il peut vivre une vie sans contrainte. D'après ce qui précède, il en ressort que le fait que le bien et le plaisir dans la Torah et les mitzvot nous soient cachés, c'est intentionnel, afin qu'il y ait place pour le choix. Car dans la Torah et les mitzvot, il est impossible de dire qu'il n'y a pas, à Dieu ne plaise, de guide, car qui donne la Torah et les mitzvot? Mais qui est-ce qui éveille à faire un choix et à croire qu'il y a un guide à la nature? C'est lorsque l'homme fait un examen pour lui-même qu'il est impossible qu'un homme qui ait du degré du parlant ait le même niveau de vie que les animaux. C'est-à-dire qu'ils ne peuvent pas se satisfaire eux-mêmes en disant qu'ils n'ont pas un rôle plus important dans leur vie que les animaux. Ils commencent alors à chercher pour eux-mêmes le but de la vie. Comme nos sages l'ont dit à propos d'Abraham qui a demandé « Y a-t-il une demeure sans maître ?» Aussitôt, le maître de la demeure s'est révélé à lui et lui a dit « Je suis le maître de la demeure. » C'est-à-dire qu'il a vu une demeure en feu, c'est-à-dire qu'il a vu que tout le monde, appelé demeure, souffre tous de tourments. À cela, il a dit, « Y a-t-il une demeure sans maître ?» Il est certain que la nature qui fait souffrir le monde n'est pas sans maître de la nature. Et il a commencé à chercher le guide. Aussitôt, le guide s'est révélé à lui et lui a dit « Je suis le propriétaire du monde ». Nous voyons qu'il doit y avoir un éveil du côté de l'inférieur qui désire savoir et ressentir qu'il y a un guide à la nature et il aspire à s'attacher à lui. Et il fait tout ce qui est en son pouvoir, même s'il voit qu'il lui est difficile de voir cela dans la connaissance, que le guide de la nature est du côté du bien et du bienfaiteur, car il voit qu'il lui manque du bien et du plaisir. Et de même, lorsqu'il regarde le monde, il voit que tout le monde est dans la souffrance et la pauvreté, tant dans la matérialité que dans la spiritualité. Malgré tout, il doit croire, avec une croyance au-dessus de la connaissance, que le Créateur est le guide du monde et qu'il dispense à tout le monde uniquement du bien. Comme le dit mon père et maître de mémoire bénie dans le livre Shamati, article 1, que l'homme doit croire au-dessus de la connaissance que le Créateur dirige le monde avec une providence particulière en tant que bien et bienfaiteur. Et même si dans la connaissance, il voit le contraire, il doit dire « Ils ont des yeux, mais ne voient pas ». Car tant que l'homme n'a pas encore mérité d'entrer dans l'autorité du Créateur et d'annuler sa propre autorité, l'homme n'est pas capable de voir la vérité. D'après ce qui précède, nous voyons que lorsque l'homme prend du plaisir dans ce monde, c'est-à-dire dans le désir de recevoir du plaisir pour lui-même, bien que ce désir vienne du Créateur, c'est-à-dire telle était la seule volonté du Créateur, que les êtres créés jouissent de tout le bien, il s'ensuit que lorsque l'homme prend du plaisir, il accomplit la volonté du Créateur. Alors, pourquoi doit-il bénir le Créateur? Est-ce que l'intention de faire du bien à ses créatures était parce qu'il manquait au Créateur qu'on le bénisse? Car la notion de bénédiction est de bénir le donneur, afin que la bénédiction vienne dans toutes les œuvres de ses mains. Et il faut demander, le Créateur a-t-il besoin qu'on lui donne bénédiction et réussite? Cela n'existe que chez les créatures qui, de par elles-mêmes, sont faibles. C'est pourquoi elles ont besoin de bénédiction et de réussite pour ce qu'elles ne peuvent obtenir par leurs propres actions, car elles manquent de force. Et comment peut-on dire cela à propos du Créateur? Cependant, comme nous l'avons appris, du point de vue de la correction de la création, il y a eu le tzimtzum et la dissimulation, afin qu'il y ait une place pour les inférieurs pour recevoir, et qu'il n'y ait pas de honte lors de la réception des plaisirs. Et à ce sujet, il nous est donné de distinguer deux choses. A. L'action, c'est-à-dire que l'homme reçoit du plaisir. B. L'intention, c'est-à-dire la cause. Autrement dit, qui l'oblige à recevoir le plaisir appelé action? Alors, l'homme fait un examen de conscience, il vient voir qui et quoi lui cause du plaisir, du fait qu'il en bénéficie, et il voit que tout plaisir dépend du désir pour la chose. Et cela, nous l'attribuons à notre nature, c'est-à-dire que le Créateur nous a donné le désir et l'aspiration de recevoir du plaisir de quelque chose dont nous sommes capables d'en tirer du plaisir. Et lorsque l'homme fait un examen de conscience, il voit que par cela, il en vient à la séparation du Créateur, c'est-à-dire qu'il voit que de cette réception, il recevra un éloignement du travail du Créateur à cause de la différence de forme. Et il est obligé par cela de se rapprocher de la matérialité, dont le sens principal est que l'homme accepte de travailler pour son propre intérêt, l'homme étant appelé matière et non pour l'intérêt du Créateur, le Créateur étant considéré comme spirituel. C'est pourquoi il incombe à l'homme de placer une intention sur l'action du plaisir. A. Qu'il croit que ce plaisir qu'il a reçu vient du Créateur et non d'une autre force. B. Qu'il place une intention en vue de donner et dise « Puisque le Créateur veut que les créatures reçoivent du plaisir, il accomplit la volonté du Créateur. Sinon, s'il ne peut pas orienter cela pour le Créateur, il est prêt à renoncer à ce plaisir. » Mais c'est un travail, on n'y parvient pas en une seule fois. Et c'est cela qu'on appelle bénir le Créateur. C'est-à-dire que par le travail du don sans réserve, il est considéré que l'homme donne des kélim au Créateur, afin qu'il ait la possibilité de donner du plaisir à l'homme. Car le tzimtzum, qui était de ne pas donner dans les kélim de réception, devient maintenant une réalité où le Créateur peut effectivement donner, car le tzimtzum a été levé du fait que maintenant l'homme ne reçoit pas pour son propre intérêt, mais pour l'intérêt du Créateur. C'est pourquoi on peut dire maintenant que l'homme fait une bénédiction, c'est-à-dire qu'il oriente au moment de recevoir le plaisir, que son plaisir est dans le fait qu'il accomplit la volonté du Créateur, qu'il va faire du bien à ses créatures. C'est ce qu'on appelle donner une bénédiction dans les œuvres du Créateur. C'est-à-dire que puisque l'œuvre du Créateur est de donner aux créatures, et que par le fait qu'il oriente en vue de donner, il y a une force en haut pour donner aux inférieurs, car maintenant les inférieurs ne s'éloigneront pas par la réception. Au contraire, maintenant, il est évident qu'ils sont en dvekout avec le Créateur. La preuve en est que l'abondance peut se répandre dans les kélim aptes à recevoir, car les kélim resteront dans la sainteté. Il s'ensuit que par la bénédiction, il provoque la diffusion de l'abondance vers les inférieurs. Par cela, nous comprenons ce que nous avons demandé. Quelle est la gravité de la question de la bénédiction? Il semble qu'elle cause plus de dommages que d'autres transgressions. Selon ce qui précède, la question de la bénédiction est celle de la préparation des kélim, afin que le Créateur ait la possibilité de donner aux inférieurs le bien et le plaisir, et que cette abondance ne soit pas à leur détriment. C'est-à-dire qu'ils ne s'éloigneront pas par la réception du bien et du plaisir de lui, du fait du changement de forme. Comme il est connu, le changement de forme provoque l'éloignement du Créateur. Il s'ensuit que celui qui ne fait pas la bénédiction sur le plaisir, c'est-à-dire qui ne dirige pas son intention pour que ce soit en vue de donner, provoque la retenue de l'abondance d'en haut. Il s'ensuit que c'est comme s'il provoquait que le Créateur n'ait pas la capacité de réaliser le but de la création, qui est faire du bien à ses créatures. Et cela est comme mentionné plus haut, qu'il y a dans l'homme deux actions. A, ce qui vient du Créateur, qui est le désir et l'attrait ardent pour les plaisirs. B, l'action que nous attribuons à la créature, qui est l'intention en vue de donner, que l'on attribue à l'inférieur, qui doit diriger en vue de donner. Il s'ensuit selon cela que pour que le kli soit apte à recevoir l'abondance et reste dans la dvekout lors de la réception de l'abondance, il faut deux conditions. Comme mentionné plus haut, l'action et l'intention. Et ici, il faut distinguer une forme de partenariat dans la réalisation de la perfection du kli. A, le créateur, B, les créatures. Et c'est comme il est écrit dans le Zohar, et voici ces mots, « Et pour dire à Tzion, mon peuple tu es, Amiata, ne lis pas mon peuple tu es avec un Aïn ouvert, Pata, mais mon peuple tu es avec un Aïn fermé, Yerik, ce qui signifie, sois partenaire avec moi, de même que moi, j'ai fait les cieux et la terre par ma parole, comme il est dit, par la parole du Créateur, les cieux furent faits. Ainsi, toi aussi, par tes paroles de sagesse, tu fais de nouveaux cieux et une nouvelle terre. Heureux ceux qui peinent dans la Torah, c'est-à-dire que par la Torah, dont la lumière ramène vers le bien, il est possible d'atteindre le degré d'annulation de l'autorité propre. Et tout ce que l'homme fait, tout sera afin de donner du contentement à son Créateur. D'après ce qui précède, il en ressort que si l'homme ne donne pas sa part dans le kli, qui est la seconde partie appelée désir de donner, il provoque ainsi que l'abondance qui doit de vœux parvenir aux inférieurs par l'action de l'inférieur, du fait qu'il ne donne pas l'intention, l'abondance est retardée à cause de lui, c'est-à-dire que du fait qu'il n'a pas donné la bénédiction, il manque le lien entre le supérieur et l'inférieur, car le supérieur est celui qui donne et l'inférieur est celui qui reçoit. S'il en est ainsi, il y a entre eux un changement de forme et ils n'ont pas de dvekout. Alors, comment l'abondance peut-elle parvenir à l'inférieur? C'est pourquoi, lorsqu'il y a un aspect de connexion, c'est-à-dire que l'inférieur veut aussi être un donneur comme le supérieur, alors l'abondance peut déjà parvenir à l'inférieur en raison du lien qui existe entre eux. Ce n'est pas le cas lorsqu'il n'y a pas ce lien. C'est comme s'il avait volé la nourriture, ce que le père et la mère doivent donner aux enfants, cet homme l'a volé, et les enfants n'ont rien avec quoi vivre. C'est-à-dire, selon qui jouit sans avoir fait la bénédiction, c'est-à-dire qu'il n'a pas donné l'intention pour le bénéfice du Créateur, alors il a pris le plaisir, qui est l'aspect de la réception, et l'a transmis à la Citrincha, qui prend tout l'aspect de la réception en vue de recevoir, et c'est de cela qu'elle se nourrit. Autrement dit, à la place que, par la bénédiction, s'il avait eu l'intention en vue de donner, la sainteté se serait nourrie de cela, c'est-à-dire que par lui, il aurait été ajouté de l'abondance dans les mondes de la sainteté, lui, par l'action sans intention, a donné de la force aux clipotes. Et il ne faut pas demander quel est le sens de il a corrompu le monde. Après tout, il n'a pas corrompu son propre aspect. Et quel rapport cela a-t-il avec le monde entier? Il faut expliquer cela comme l'ont dit nos sages Kiddushin. Rabbi Elazar, fils de Rabbi Shimon, dit « Parce que le monde est jugé selon la majorité et l'individu est jugé selon la majorité, s'il a accompli une mitzvah, heureux est-il ? Car il a fait pencher lui-même et tout le monde du côté du mérite. S'il a commis une transgression, malheur à lui, car il a fait pencher lui-même et tout le monde du côté de la culpabilité. Nous voyons donc qu'un seul homme, par sa dette, vole la nourriture qui doit parvenir à tout le monde. Pourquoi celui qui ne fait pas la bénédiction vole son père et sa mère, c'est-à-dire ce qu'ils doivent lui donner comme abondance et que son père et sa mère doivent donner à tout le monde, il le leur empêche. Il s'avère qu'il a corrompu le monde pour leur père qui est aux cieux. C'est-à-dire, ce que leur père qui est aux cieux devait donner comme abondance et nourriture à tout le monde, il a volé cette force qu'il devait recevoir afin qu'il soit ajouté de la sainteté dans tout le monde, et il a transmis cette force à la Citrincha. Car, par tout aspect de recevoir en vue de recevoir au fond des inférieurs, il en résulte un supplément de force pour la Citrincha. Et chaque intention sur l'action, lorsqu'il vise en vue de donner, il provoque un supplément d'abondance dans la sainteté. Et selon ce qui précède, nous comprenons la gravité de celui qui jouit dans ce monde sans avoir donné une bénédiction sur le plaisir, c'est-à-dire, comme il a été dit plus haut, que c'est l'intention, car ce n'est que par la bénédiction qu'il est ajouté de l'abondance dans tous les mondes et que l'abondance parvient à tout le monde. D'après ce qui précède, il en ressort que si l'intention de l'homme est seulement de faire plaisir au Créateur et non pour son propre bénéfice, alors il ne regarde pas la grandeur du plaisir, il ne regarde que la grandeur du désir, ce qu'il veut donner du plaisir au Créateur. Car par le désir de donner du plaisir au Créateur, il provoque l'aspect d'équivalence de forme à la racine de son âme. Et cela provoque que l'abondance s'écoule en plus grande mesure, car le supérieur veut donner plus que l'inférieur ne veut recevoir. Il ne manque que des kélim de dons sans réserve. Il s'ensuit que dans la mesure où il se renforce dans l'aspect de donner sans réserve, automatiquement, une abondance plus grande s'écoule. C'est pourquoi il ne faut pas demander à avoir de grandes lumières, mais seulement s'efforcer d'avoir de grands kélim, qui sont des kélim de dons sans réserve. Et c'est ce que nous avons expliqué plus haut. Celui, selon ce qu'ont dit nos sages, que signifie ce qui est écrit, car ceci est tout l'homme, et il répond, Rabbi a dit, tout le monde entier n'a été créé que pour cela, c'est-à-dire pour la crainte du ciel. Comme il est écrit que demande de toi le Créateur si ce n'est la crainte. Et la question de la crainte est, comme il est dit dans le Soulam, qu'il craint peut-être de ne pas pouvoir donner sans réserve au Créateur. Et ceci est tout l'homme, c'est-à-dire tout ce que l'homme a à faire, c'est-à-dire se procurer des kelim de dons sans réserve, et le reste, c'est-à-dire les lumières, le Créateur les donne. Et c'est cela. Tout est entre les mains du ciel, sauf la crainte du ciel. Fin de l'article.
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0: il fait de l'équivalence de forme cela provoque l'abondance d'être attiré et donc il dit qu'il n'y a pas de raison de demander pour de plus grandes lumières mais il dit que nous devons nous assurer que nous avons des récipients de dons mais ensuite par défaut les lumières aussi arrivent et en général nous devrions plus nous focaliser sur donner du contentement au créateur oui
3: עניין יראה הוא כמו שאומר בסולם, שהוא מתיירא, אולי לא יוכל להשפיע להשם.
0: C'est comme il dit que celui qui craint, peut-être qu'il ne sera pas capable de donner au Créateur. Et nous passons au cours enregistré du 2 octobre 2002. Nous avons entendu l'article « Quelle est l'action de l'homme sur le chemin du Créateur ?» que l'on attribue au Créateur. À partir de la page 61, paragraphe 1, c'est en tout un article du tome 3 de Shlavé HaSulam, page 54, section Dvarim Ekef. Il y a malgré tout entre le Créateur et l'être créé, un certain acte, qu'il est possible, une certaine action qu'on peut attribuer à l'homme, ça s'appelle ira, la crainte. Si l'homme acquiert cette crainte, tout le reste en dehors de ça, il le reçoit d'en haut et en dehors de ça, tout est prêt d'en haut et attend réellement de se déverser sur l'homme. Seulement, dans la mesure où il a de la crainte, cela se déverse sur lui. L'abondance, la création, l'éternité, tout le bien et le délice, tout ce qui est prévu, préparé et latent, il ne manque qu'un cli qui s'appelle crainte. Ce cli, le rabbin l'appelle bénédiction. Par la bénédiction, l'abondance vient d'en haut. La lumière réfléchie, le massar. Et face à cela, se tient, dit-il, la sitracha. En vérité, le travail avec la sitracha est un travail très intéressant. La sitracha ne cherche pas simplement à recevoir. Ce n'est pas sa racine. Recevoir simplement, c'est le désir créé par le Créateur. La nature de la Sitracha. Et en face de ça, également, dans la Kdusha, car il y a toujours de telles qualités, l'une en face de l'autre, sa nature est de voler. On prend du plaisir au vol. Je l'ai vu de nombreuses fois. J'ai travaillé dans toutes sortes d'endroits. Un homme apporte spécialement de chez lui un certain travail pour le faire pendant ses heures de travail. Il prend doublement plaisir. Il ne travaille pas, et pendant les heures de travail,

Nous voyons donc que la notion de vol est une notion très particulière. C'est un transfert d'une autorité à une autre. Et cela vient d'une racine supérieure. Il y a eu la brisure des kélim, et les kélim se sont mélangés les uns aux autres. Et alors, le travail est double. Sortir d'une autorité et introduire dans l'autre autorité. Oui. Et c'est justement de cela qu'il y a un supplément d'abondance, cette même abondance que l'être créé doit révéler. C'est-à-dire que si je reçois simplement dans mon cli habituel ce qui arrive, c'est la lumière de l'âme. Si je fais sortir une autre autorité vers une autre, si je travaille avec force contre cela, alors il y a une multiplication des lumières, on parvient aux eaux de vie. C'est la notion du brigand, du voleur et de celui qui prend, et il y a là beaucoup. Il y a là beaucoup de choses. Tout comme la Sitra Acha prend justement plaisir à dépouiller, comme on dit, l'Akdusha, il y a également une mitzvah, il est écrit dans la Torah, c'est une mitzvah de voler à un non-juif. C'est très étrange que ce soit un créé, si tu dis ça à quelqu'un vraiment, comment peut-on l'interpréter? C'est une mitzvah de voler à un non-juif, ça veut dire que tu transfères d'une autorité à une autre. Cela fonctionne donc dans les deux directions. Dans les deux directions, du fait qu'il y a eu la brisure des kélim, alors ceux qui sont aussi mélangés à cela, et c'est ainsi. On peut dire qu'à partir de cela est né... Je pense que c'est l'intention qui est née. L'intention est née. Que ce n'est pas que je veuille recevoir quelque chose dans ce cli. Ce qui importe, c'est comment je le reçois, sous quelle forme je transfère, je reçois, je fais sortir, et j'attire ce que je veux voir dans mon cli. Si cela vient réellement du fait que je retire du côté opposé, de l'autre côté, c'est-à-dire au détriment de l'autre. Si on attire au détriment de la Sitra Acha, alors il y a de là l'Akdusha. Si je voulais simplement remplir ce cli, ça ne serait même pas la Sitra Acha. Ça serait dans le cadre de ce monde. Ça ne se rappellerait pas encore l'Akdusha. C'est-à-dire que ces deux systèmes doivent obligatoirement exister, l'Akdusha et la Klipa. C'est justement par leur proposition l'une à l'autre que chacune gagne sa spiritualité. Ce serait des petites lumières, Naranchai de l'âme. Et du fait qu'on les fait sortir de l'autorité de la pureté et qu'on les transfère avec force vers l'Akdusha, il y a déjà en elle Naranchai de Naranchai. C'est la notion du vol. C'est une très grande notion dans la spiritualité. Ainsi, face au péché, le péché a donné la possibilité d'entrer dans le rail de l'impureté, et alors il y a la possibilité d'en sortir et de mériter le rail de l'Akdusha. À partir de là, on peut comprendre quelle est l'action que le Rabash dit, quelle est l'action de l'homme sur le chemin du travail que l'on attribue au Créateur. Et c'est ce qu'on attribue à l'homme. Alors, l'intention de l'homme de donner au Créateur, malgré la lutte avec la Sitra Acha, c'est seulement l'action. C'est-à-dire que pour reconnaître la mesure du don, il faut très bien reconnaître face à cela des forces.

0: Et à travers eux, la personne apporte, tire d'eux la capacité de donner, il construit son don. C'est double, un double gain. Peut-être que si vous demandez, j'aurai plus de mots, mais ici, la question se porte sur comment bénéficier en utilisant l'autre côté, le citrara. C'est-à-dire qu'à travers l'écorce, on gagne la capacité d'un travail indépendant et en guise de résultat, nous gagnons un rendra supérieur, oui. Ici, il explique comment nous devons diriger. Alors, on peut le dire comme ça, dit le Rav. De la même façon que le Créateur a créé le désir de recevoir qui est opposé à son désir de donner, et plus tard, il a créé en nous le système des clipotes opposé à son image. Ou si, par cela, il nous a donné l'opportunité de vivre dans le désir de recevoir, dans la clipa. Juste le désir de recevoir, c'est juste le désir de recevoir. C'est comme son désir de donner, n'est-ce pas? Disons que j'ai le désir de recevoir qui a simplement été créé. Ce n'est ni bien ni mal. Et à son opposé, il y a la lumière de Nefesh. Ce qu'il a donné au désir de recevoir, en y insérant ses qualités à travers la brisure, les qualités du Créateur, qu'il a mis dans le désir de recevoir sous la forme opposée, qui lui a permis à recevoir, pas juste de rester le désir de recevoir, mais ne pas devenir de la clipa, c'est-à-dire qu'il veut que, au lieu, c'est-à-dire qu'il veut prendre la place du Créateur, il veut ses qualités afin de les utiliser, afin de s'en réjouir. Et il nous a donné son image miroir, négatif, pour ainsi dire. Et ainsi, lorsqu'on corrige son image, alors nous atteignons l'adhésion avec lui. Donc, moi, que la Sitra Achad me donne toutes les qualités, toutes les images, toute la compréhension de qu'est-ce qui doit être opposé à cela. Et ainsi, il en apprend. Et au-dessus, par-dessus, je construis mon image sacrée. En volant de lui, en extrayant de lui. Et par cela, je construis ma bénédiction, la réception de l'abondance. Nous devons comprendre ce conflit entre ces deux systèmes et combien c'est nécessaire. Je me souviens que nous avons eu bien des étudiants venus à Rabash, de Chassidim, qui, pendant le cours, ils apprenaient sur toutes ces choses, les corrections, les clipotes, et ils étaient toujours dans le regret du péché de l'âme originale. Regarde quelle vie nous avons eue, quelle bonne vie nous aurions eue sans le péché, je me souviens de ça. Nous restions silencieux, c'était vraiment Rabash, ne nous permettait pas de leur expliquer. Parfois, j'explosais, mais... Je ne ferais pas dire, mais c'est habituel de dire cela, que tous les problèmes proviennent du péché de l'arbre d'Adam Arishan. Oui. Question, tu as dit que dans l'intention, quand la clipa ou contre la gdoucha, à cause de ça, la clipa, la sensibilité de la gdoucha, c'est-à-dire que l'homme doit être en tension sur cette question. Alors, si un homme est constamment, quel processus est-ce qu'il traverse?
1: Je ne comprends pas le rapport. Tu as dit que tu posais une question sur la tension et le délice. Un homme peut être à la fois en tension et en délice. Je ne sais pas, il y a des gens qui sautent des montagnes avec une coiffe, oui. Un parachute. Ça s'appelle un parachute. Il y a des gens qui font beaucoup d'actions pour faire monter leur adrénaline. Et ils payent très cher pour entrer dans la tension, juste afin de ne pas se ressentir comme une sorte de minéral, comme ça. Ils prennent plaisir à être dans la tension, dans le ressenti du combat, dans le ressenti de, tu sais, de l'action, comme on dit, action. Quel est le rapport entre... Tu dis ceci, du fait que le Créateur se trouve dans le délice, dans un repos permanent, c'est probablement le plus grand délice. Alors... Alors, moi, un grand délice. Alors moi aussi, je veux le mériter. Et peut-être que tu voulais dire cela. Le repos du Créateur, ça veut dire que tous les kelim sont corrigés, tous les désirs sont corrigés. Dans tous les désirs, dans tous les kelim, dans toutes les pensées, dans tout. On peut faire 100% du travail à 100% de rendement à la vitesse la plus élevée et rien ne dérange. Le fait que rien ne dérange, ça s'appelle le repos. Le repos par rapport aux perturbations des pensées, aux kelim non corrigés. Mais ce n'est pas un repos où l'on ne fait rien. Ne rien faire, ça s'appelle la mort. Ce n'est pas le repos.
2: Ok.
1: Je n'ai pas d'état de reconnaissance de la clipa, je ne comprends pas d'où vient le désir de passer de l'autre côté. Si maintenant je m'identifie à la clipa, ça veut dire que la clipa, c'est moi, tous ces désirs. Et si je veux atteindre le Créateur, la vie que je reçois de ces désirs, c'est probablement une vitalité immense, c'est-à-dire le délice et le ressenti de ces désirs. Où se trouve ici, s'il y en a un, le désir de retenir ce... Comment est-ce que je reçois un ressenti de la clipa? Et si je le reçois, d'où me viendra le désir d'en sortir et de passer à la doucha qui lui est opposé. Dans notre monde, nous ne voyons pas cela. Un garçon comme toi entre dans la clipa, ce qu'on appelle clipa dans ce monde, dans toutes sortes de choses, et il disparaît là-bas. Dans la spiritualité, ça ne fonctionne pas ainsi. Dans la spiritualité, c'est seulement selon la mesure où tu atteins la ligne droite, les qualités du Créateur, que dans cette mesure, on te fait entrer dans la clipa. Avant cela, on ne te l'ouvre pas. Comment est-il écrit? Un homme pieux était sans nourriture ni subsistance dans sa maison, il travaillait un vêtement et il n'avait pas de vêtements à porter. C'est-à-dire, car tu étudies la Torah, bref, il faut regarder ce chant selon la mesure où tu étudies, selon la mesure où tu investis dans la Torah, dans la diffusion, c'est-à-dire dans toute ta progression vers la spiritualité, dans cette mesure on te fait rentrer dans la clipa. Sinon, pourquoi t'y faire rentrer? Juste pour que tu fasses échouer? Il n'y a aucun but de ce genre. On te donne des échecs, afin que depuis la clipa, comme nous l'avons étudié auparavant, tu apprennes quelle figure de Kdusha doit se trouver en face. Mais si tu ne peux pas apprendre d'elle, tu n'as pas la préparation, après beaucoup d'études, après beaucoup de choses, alors non. C'est pourquoi il est dit, plus un homme est grand que son prochain, son prochain est plus grand que le sien. Tu es plus grand. Plus tu es grand, plus tu as étudié, plus tu as compris, plus tu as introduit dans tout cela, plus tu es devenu grand par rapport à ton prochain, alors son penchant aussi. On apporte donc toutes sortes de penchants, des obstacles plus grands. C'est-à-dire que seulement dans la mesure où tu peux supporter la clipa et réellement la mettre en œuvre, l'utiliser correctement, seulement dans cette mesure, on te fait rentrer. Maintenant, tu peux dire, oui, mais j'ai aussi vu des gens qui, sur notre chemin, ont beaucoup étudié, et ensuite, une sorte de vent leur est tombé dessus et les a emportés dehors. Alors, je te dis, du ciel, on leur a donné exactement ce qu'il fallait leur donner. Seulement ensuite, ils n'ont pas utilisé ce qu'ils avaient en main. Ils avaient en main la possibilité de monter d'une bonne manière, d'une manière utile.
2: Et
1: ils ne l'ont pas fait. Alors, du ciel, le calcul est simple. Oui, non. Il n'y a pas de pitié. Quand nous disons que le Créateur est miséricordieux, ce n'est pas... Il est miséricordieux seulement envers ceux qui travaillent. Envers ceux qui ne travaillent pas, tu vois ce qu'il donne, quel coup par quoi il fait avancer l'humanité. Il y a du délice dans la clipa? Du délice dans la clipa, bien sûr. Sinon, s'il n'y avait pas de délice, quelle utilité aurait-elle? Le délice dans la clipa, c'est qu'il te semble que tu peux jouir directement. Et elle te permet de jouir seulement d'une fine lumière. Il n'y a rien de plus. Cette fine lumière dont tu peux jouir dans la clipa, il n'y a pas de tzimtzum dessus. Ne fais rien dessus. Ce sont des bêtises. Cette fine lumière, c'est la nourriture, le sexe, toutes sortes de choses comme ça. Ce sont des bêtises. Mais au-delà, si tu penses pouvoir jouer de la clipa, c'est là que commence la clipa. La clipa commence à partir du marsum. Et au-dessus, il n'y a rien. Il n'y a pas davantage de délices dans la clipa. Seulement, elle te donne cette fine lumière, et par elle, elle t'éclaire aussi. J'ai encore plus que ça. Encore plus que ça, mais il n'y a rien. Seulement, comme s'il y en avait, il te semble de loin qu'il y en a. C'est ainsi qu'elle t'attire et te trompe. Si maintenant je suis dans un état de clipa, alors je regarde la pensée qu'il n'y a rien, ou bien je m'identifie complètement à cet état. Être dans la clipa, ça s'appelle être dans la pensée que par la réception, tu peux parvenir à des délices au-delà de cette fine lumière, à la spiritualité. Ça s'appelle être sous l'autorité de la clipa. C'est-à-dire que tu ne jouis pas de ce qu'on te donne la clipa, car elle n'a pas de délice, mais elle t'éclaire ce délice de loin. Car elle ne se trouve pas non plus dans la Kdusha. La clipa peut éclairer des délices correspondantes au cœur de pierre, des délices extrêmement grands. Mais tu es seulement capable de recevoir le délice qui se trouve sous le marsum. Elle te tient donc par le fait qu'elle éclaire de loin. Et quand tu arrives, il n'y a rien. Voilà. Alors je demande, tu dois parvenir ou... Tu aspires constamment à y parvenir, mais tu ne parviens jamais. Et ainsi tu brûles ta vie, incarnation après incarnation, comme si c'était sans utilité, jusqu'à ce que ces choses se remplissent, jusqu'à ce que le clit se remplisse dans toutes sortes de mauvaises expériences. Et à partir de ces coups, l'homme commence petit à petit, des choses commencent à s'éclaircir pour lui du côté de la Kdusha, qui leur fait face. Ça s'appelle la voie pure des souffrances, uniquement la voie des souffrances. Là, encore une fois, je pose une fois la question, le passage de la clipa à la Kdusha, puis le retour, tout cela, des coups. Passer de la clipa à la Kdusha. Pour passer de la clipa à la Kdusha, il y a deux choses. Par les coups, c'est une voie très lente. Tu peux être dans la clipa, comme disons dans notre monde, oui, peu importe, ce n'est pas la clipa, c'est sous la clipa. Tu peux souffrir pendant plusieurs incarnations. Jusqu'à ce que la mesure soit remplie, comme on dit, alors tu commences à penser quel est le goût de notre vie et tu commences malgré tout à chercher. Comme il est écrit, ce que l'intellect ne fait pas, le temps le fait. Mais il est possible que l'intellect le fasse et non le temps. Qu'est-ce que l'intellect? Par une force d'attraction vers l'autre côté. Ce ne sont pas les souffrances qui te poussent de la clipa vers la Kdusha. Tu cherches, malgré tout, quelque chose de bon dans la Kdusha. Peut-être que ce sera là. Tu tombes sur un groupe, sur quelques amis qui te montrent comme s'il y avait des plaisirs dans d'autres choses, dans une autre méthode, sous une autre forme. Et par cela, tu neutralises le développement négatif. Disons avec l'intellect, je comprends, mais si tu es dans la clipa, ou même si ton intellect comprend, tes désirs sont toujours dirigés vers cette même aspiration. L'aspiration existe en toi. Tes désirs sont dans la clipa et ton intellect, disons, est dans la Kdusha. Le désir, le faire grandir pour qu'il devienne le Rav. Faire grandir l'intellect, faire grandir ta prise dans la Kdusha jusqu'à ce que la représentation intellect que tu donnes fasse au délice que la clipa te montre, soi-disant. Et tu verras que ça vaut la peine. Réellement. Tu vas construire dans l'intellect de telles représentations qui puissent faire face à l'attraction vers la Klippa. Ça dépend de la personnalité de l'homme, ça dépend du développement de l'homme, ce n'est pas pour des gens primitifs. Mais sur mon intellect me dessine, disons, la Kdusha ou l'état dans le plus réel. Alors, dans un état qui est opposé à moi, je ne pourrais pas le vouloir. Tu peux le vouloir, tu peux vouloir la Kdusha parce que tu te représentes dans la Kdusha les délices que tu trouveras. Pas ces mêmes délices, mais face à eux, dans la Kdusha, il y a des délices, et tu te représentes que tu les trouveras et que tu les acquerras. Et dans la Klippa, petit à petit, tu vois que tout passe. Dans notre monde, tout passe. Dans la spiritualité, d'un côté, il y a des délices immenses dans la Klippa, d'un autre côté, il est impossible même de les toucher. Seul notre monde se trouve en dessous du Tzimtzum, et il y a là des délices dont l'homme peut jouir de façon directe. Je viens, je mange, j'en jouis. J'ai une union, j'en jouis. Je vais vers mes enfants, j'en jouis. Je jouis de toutes sortes de choses. Tu sais, c'est une sorte de, une petite trousse qu'on m'a donnée pour vivre, pour exister. C'est tout. Au-delà de ce système, il n'existe pas de délice qu'il soit possible de recevoir de cette façon. Au-delà, c'est seulement par un massar. C'est-à-dire que sur toute la longueur de la ligne gauche, la Sitracha, il n'y a pas davantage de délice qu'on puisse réellement recevoir en dehors de cela. Seulement quoi? Ces délices de nourriture, de boissons, d'union, et ainsi de suite? Oui, justement, les délices animaux, la domination, l'honneur, c'est moins le cas, oui. Plus l'homme monte sur l'échelle, plus il avance, plus ces délices commencent à prendre du volume. Parce qu'il faut bien le faire échouer par quelque chose, il faut bien le faire entrer dans la ligne gauche, par quelque chose. Sinon, comment pourrait-il se représenter ce qu'est la Kdusha? C'est pourquoi il est écrit, plus un homme est grand que son prochain, plus son penchant est grand que le sien. Depuis la destruction du temple, c'est-à-dire qu'il y a eu une brisure, oui, le temple symbolise pour nous une brisure. Le goût de l'union est resté au serviteur du Créateur, toutes sortes de signes comme ça. Disons que nous ne voulons pas avancer par les souffrances, nous voulons réellement vouloir le degré suivant. D'un côté, nous disons que si l'homme fait les choses pas correctement, ou s'il reçoit d'une manière pas correcte, il reçoit une image davantage en comparaison de la chose qui lui est opposée, il ne peut pas la vouloir. D'un autre côté, tu dis qu'il doit se dessiner une image où il reçoit là-bas de grands délices. Comment est-ce que cela peut s'accorder? C'est justement pour ça que l'homme peut, par l'image qu'il se dessine dans la ligne droite, face à face, à la ligne gauche, c'est pour ça que nous ne sommes pas un homme seul face au Créateur, mais nous avons un environnement. Cet environnement peut nous attirer soit vers la droite, soit vers la gauche. C'est pourquoi il est écrit à chaque fois, celui qui choisit un meilleur environnement, du côté droit, entre ainsi, par ce libre choix, dans le raccourcissement du chemin. Regarde, il y a seulement 2 semaines, on peut dire, je suis revenu d'Amérique du Nord. Si tu me demandes, tu es déjà allé? Qu'est-ce que tu as fait? Depuis, tant de choses sont passées. Chaque jour, tu sais, c'est avant les fêtes, après les fêtes, ou quelque chose comme ça. Tu vois, quel raccourcissement du temps se produit chez nous. Parle avec un homme de l'extérieur. Chez lui, ça prend plusieurs années d'aller-retour. C'est un raccourcissement du temps. Ce n'est pas que tu fasses simplement une compression. C'est un raccourcissement du temps spirituel, du temps du développement. Et cela passe ainsi sur tout le monde. Les gens ne comprennent pas. Ils pensent, cela fait 5 ans que je suis assis ici, et qu'est-ce que j'en ai? Ils ne savent pas que pendant ce temps, ils ont peut-être déjà traversé 7 ou 8 incarnations. Je le dis sans exagération. On peut dire que toi, tu n'as même pas encore commencé cette incarnation. Tu es encore jeune. Et Regarde comment tu souffres. C'est-à-dire que nous n'évaluons pas ce qui se passe sur nous. Mais le bon discernement, c'est certainement qu'est-ce qui m'aidera à construire quelque chose qui m'attire du côté gauche vers le côté droit. Alors que fondamentalement, je me trouve constamment du côté gauche. Je me trouve constamment dans les convoitises, dans les désirs, dans les pensées. Tout est de la gauche. Comment est-ce que je construis cet aimant du côté droit pour qu'il soit constamment plus fort, qu'il m'attire? Ensuite, on me donnera quelque chose de plus dans la ligne gauche, d'accord? Et de nouveau, que j'ai encore quelque chose de plus fort du côté droit, pour que je fasse constamment ces sauts. Cette fréquence qui détermine la progression. Il y a cette histoire avec le Rav. Il a dit avant la prière, il y avait eu 400 montées et descentes. Je ne me souviens plus. Ce sont de telles histoires hassidiques, mais c'est vrai. Un étudiant vient voir son rave, il dit maintenant, avant la prière, je suis tombé, avant cela, pendant le cours, j'étais bien. Ensuite, le rave lui dit, moi j'ai eu 400 comme ça à l'instant. En 10 minutes, un quart d'heure, une telle chose peut se produire. Alors tu comprends à quel rythme travaille l'homme, combien de choses il traverse, combien de choses il clarifie. Il y a des gens chez qui ça arrive une fois en plusieurs générations, peut-être une fois en plusieurs années. Peu importe. Il y a un balancement d'un côté et de l'autre. Chez nous aussi, parfois, il y a des périodes où soudain, tu as vraiment ressenti que pendant 2-3 mois, tu es mort. Rien ne change, tu vois, peut-être comme ça, mais il n'y a rien sur la route. Et en plus, je veux te dire, quand je suis arrivé chez le rabbin, j'étais très nerveux. Par rapport à maintenant, j'étais très nerveux. Alors je lui posais des questions comme toi, mais pas d'une manière aussi délicate. Il m'a dit, tu sais quoi, pour notre chemin, il faut beaucoup de patience. J'espère que tu tiendras. Quand je me regardais, je pensais, je vais tenir, s'il faut encore plus de patience, je suis déjà en train d'exploser, la salive me sort par les oreilles, je ne sais pas comment le dire, tu comprends? Comme un taureau, tu sais, et d'une façon ou d'une autre. Vraiment, je ne sais pas comment. C'est impossible à décrire. C'est-à-dire que, rationnellement, il est impossible de comprendre comment l'homme peut simplement tenir. Et cela, ça aussi, on le donne d'en haut. Est-ce que je peux poser une question sur le texte? Oui. Comme on dit nos sages, page 61, paragraphe 1, troisième paragraphe. Comme on dit nos sages. Au sujet d'Abraham qui demanda, est-ce qu'il y a un palais sans dirigeant? Immédiatement, le propriétaire du palais se révéla à lui et lui dit, je suis le propriétaire du palais, c'est-à-dire qu'il vit un palais en flamme. Je me sens pas bien. Oui, une seconde. C'est-à-dire qu'il vit que le monde entier, qui s'appelle palais, tous souffrent de souffrance. À ce sujet, il dit, est-ce qu'il y a un palais sans dirigeant? C'est-à-dire, si qu'il y a quelqu'un qui donne ses souffrances, il y a certainement là une certaine cause et aussi un but. Il est impossible que ce soit simplement ainsi. Car Abraham était très, il parvenait à cela par l'investigation. Il était l'ennemi que, il arrivait à cela par l'investigation. Il était le premier à l'avoir reçu, pour ainsi dire, d'en bas. Il faisait des recherches sur la nature, et cette phrase était comme son credo, je ne sais pas comment dire credo. Une phrase clé. Non, c'est comme son approche, son être. Est-ce qu'il y a un palais sans dirigeant. C'est-à-dire que par l'investigation de la nature, il est parvenu à cela. Voilà, c'est-à-dire qu'il doit y avoir une cause à chaque chose qui se produit autour de nous. Ainsi,
2: d'une manière
1: intellectuelle, il est certain qu'il n'y a pas une nature qui fait souffrir le monde sans dirigeant de la nature. C'est-à-dire que cela dépend de la façon dont nous considérons la nature. Soit la nature est une nature aveugle, soit la nature est plus grande que nous et elle possède probablement un intellect. Et aujourd'hui, les grands hommes de science réellement ont comme le ressenti que derrière toutes les actions autour de nous se trouve une grande pensée, comment dire, comme le cerveau de l'univers. Je ne sais pas comment dire. Et il commença à chercher le dirigeant. Aussitôt, le dirigeant se révèle à lui et dit « Je suis le dirigeant du palais, je suis le propriétaire du monde. » Qu'est-ce que tu demandes là-dessus? Tu es docteur en chimie, en physique, et qu'est-ce que tu demandes? Comment est-il parvenu à ça? Il était primitif, un bédouin, pas comme toi, avec toutes sortes de... Je pose une question simple. Comment se fait-il que le propriétaire du palais se soit immédiatement révélé à lui? Techniquement, comment le dirigeant s'est-il révélé? Comment se fait-il que le Rav... Qu'il a posé la question? Nous aussi, nous avons cette question d'étudiant. Ah, ça s'appelle que... Après qu'il a demandé la notion de demander une question, ça s'appelle un clic complet. Comme on dit, on demande les pluies, l'homme élève déjà man, et sur cela, la pluie descend certainement. Qu'est-ce que la pluie? Déjà, de Bina vers Malchut descend les corrections. Par elle, Malchut fleurit, la terre fleurit, voilà. C'est-à-dire, que demander? Est-ce qu'il y a un palais sans dirigeant? C'est après toute... les investigations que tu fais sur toi-même, et tu demandes est-ce que toutes mes pensées, tous mes désirs, toutes mes impulsions, toutes les souffrances que je subis, toutes ces choses, est-ce qu'il y a ici une certaine force supérieure? Il me fait tout cela, qui le dirige, et vers quel but elle l'amène? C'est-à-dire que tu poses... Tu poses la question sur toi-même, sur l'ensemble. Si tu poses la question de cette manière, alors tu t'appelleras certainement Abraham avant de dire Abraham. Qu'est-ce que ça veut dire qu'il faut... Je ne comprends pas cette notion. Une question, ça veut dire qu'un clé est réellement prêt. Tout le monde pose des questions. Ce n'est pas ça, poser une question, tu sais. On lui donne un coup, on lui demande, on ne lui donne pas de coup, il ne demande pas. Et tu dis, quelle est la différence entre nous et cet état dont on parlera? C'est un clé complet, c'est une question qui fait rage en lui. Il n'y a rien en dehors d'elle, une question. Alors, un petit enfant pleure ou un homme adulte pleure. Un enfant, un instant après, il a déjà oublié. Il court, il est content. Un homme adulte, il pleure probablement que si un homme vient me voir en pleurant ou une femme en pleurant, une femme pleure. Un homme pleure, c'est déjà plus sérieux. Oui, je dis, c'est connu. Comme ça. Alors, demander, est-ce qu'il y a un palais sans dirigeant? Et sur cela, précisément, vient la réponse, je suis le propriétaire du palais. C'est-à-dire qu'il a demandé au sujet du dirigeant. Après, les souffrances et toutes sortes de choses. C'est pas 65 à la fin.
2: Non.
1: Le dernier paragraphe, et c'est comme si je mentionnais ce que nous avons expliqué sur ce qu'on nous disait de sage, que signifie ce qui est écrit, car c'est là tout l'homme. Étudiant. C'est avant le dernier page. Et selon ce qui a été dit, il ressort que si l'intention de l'homme est seulement de faire du contentement au Créateur et non pour son propre bénéfice, alors il ne regarde pas la grandeur du plaisir, il regarde seulement la grandeur de l'aspiration qu'il a à faire plaisir au Créateur.
2: Non.
1: Alors qu'est-ce qui se passe s'il n'est pas libre de la grandeur du plaisir? Comment peut-il construire le cli?
2: Sure. Bien sûr. אין לי מילים, אומר בכלל משהו אחר. עכשיו מה שדיברנו, זה מה כתוב איש חסידה.
1: שדון זה מופר למנון. Ce qui est écrit, un homme pieux était, c'est le chant qu'on chante à la sortie de Shabbat, un homme pieux était sans nourriture, ni subsistance, dans sa maison il travaillait à un vêtement, et il n'avait pas de vêtements à porter. Alors il est déjà parvenu à l'état où une femme importante et aussi cinq enfants, il est déjà parvenu à un prix complet. Sa femme lui dit, il ne faut plus désespérer, nous sommes sans pain à manger dans la nudité, il est devenu uniquement complet. Et tu as trouvé là la Torah, car tu t'es forcé. Que mangerons-nous désormais? Quel rapport y a-t-il entre les mots?
2: Oui.
1: Et tu as trouvé la Torah, car tu t'es forcé. Que mangerons-nous désormais? Alors regarde à quel point chaque ligne parle d'état extrême. C'est justement à la sortie du Shabbat qu'on chante cela. Celui qui mérite réellement les forces de la Torah, immédiatement après, on lui donne une ligne gauche plus forte.
2: Bien.
1: Alors recevons un peu de force par l'étude. Partageons nos expressions du cours. Qu'est-ce qu'on en prend pour l'implémenter dans la dizaine? Eh bien, si je dois choisir une chose, c'est la klipa. Combien nous sommes reconnaissants pour le fait que le Créateur nous a donné ce cadeau appelé Klipa. Que bien que ce soit l'opposé du Créateur, parce qu'il nous provoque autant tellement de confusion, mais quand même, il nous permet de comprendre que qu'est-ce que le Créateur veut que nous corrigions. Tout ça, c'est à travers la Klipa. Oui, la Klipa, c'est comme un réservoir d'abondance, de joie. Et si nous en prenons, si nous le faisons passer depuis une Klipa à la Kdusha, c'est comme l'exemple, enfin comme il a dit au début du cours, que tu reçois deux fois plus. Et donc à travers nos efforts, pour porter la sainteté et pour avoir l'intention de donner autant que possible, de prendre le Créateur avec nous dans nos conversations, ici, sur la table, partout, autant que possible, il fera un effort pour prendre de l'impureté et apporter à la sainteté. Oui, le rabbin dit qu'il y a quelque chose entre le Créateur et la créature, une action que tu puisses contribuer à l'homme et qui est appelée ira, la crainte. Et que si la personne acquiert ira, alors tout le reste il obtient d'en haut. C'est-à-dire ira, la crainte, c'est là que notre seul travail, en fait, selon ce qu'il dit ici.
3: Et
1: ici, nous apprenons aussi comment est-ce que cette ira nous sert en combattant la sitra achra et en construisant notre intention afin de donner. Et hormis cela, il a aussi dit, par conséquent, il est dit qu'il, celui qui choisit un meilleur environnement de la droite à chaque fois, en répondant, en entrant dans le choix, il accélère le chemin. Et donc, en tant que dizaine, on peut choisir aujourd'hui de s'attacher à la droite et d'accélérer le chemin. Oui, et comme toujours, nous travaillons sur la grandeur du Créateur, son importance, l'importance d'atteindre le but, de lui donner du contentement. En cela, on peut toujours ajouter. Et cela procure toujours plus de force. Oui, et concernant la Klipa dont il a parlé auparavant, il a défini comme étant quelque chose qui t'apparaît que tu peux t'en réjouir directement. Mais tous les plaisirs là sont comme une lumière, une bougie très fine en comparaison.
4: Nous voulons
1: Oui, ici nous parlons de la clipa. Nous parlons de plaisir de réjouir au Créateur. C'est là que. Et il y a beaucoup de façons dont on imagine ça, mais à la fin, lorsque on le parcourt, on voit qu'on n'a rien. Parce qu'on ne peut avoir qu'une toute petite bougie. Et donc, si nous apprenons, si nous l'implémentons dans la dizaine, alors nos efforts pour être ensemble, comme un sentiment de plus en plus calme devant lequel je me calme, c'est ça qu'on peut amener à la dizaine et avancer dans l'équivalence de forme avec le Créateur.
3: Ouais,
1: un cours incroyable. Quelle boîte il nous a préparé. Un bac à sable. Ça pourrait être du sable rapide, mais si on écoute les kabbalistes, pourquoi a-t-il fait ce bac à sable pour nous? Eh bien, on peut être rempli de sa force. Oui, que prenons-nous pour l'implémenter dans la dizaine? Rav a donné un conseil de voler de la Sitra Acha. Nous devons chercher comment le voler et avancer vers la Kdusha. Il dit que le Rav a expliqué que ça c'est le récipient, que si nous prenons de la Sitra Acha afin de donner, alors tu mets ça dans la sainteté, c'est comme ça que tu t'élèves sur le Naran Chai.
4: בועז בניו יורק כתב לנו, הבנתי שצריך לגנוב מהקליפה לקדושה, כלומר להעביר אותה מרשות
1: לרשות. בניו יורק קרי, je comprends que nous devons voler de la clipa. Apporter ce que nous apprenons.
4: כי הקליפה מנצנצת לך מרחוק.
1: על הקדושה, d'un domaine à l'autre, et c'est ce que je reçois uniquement par le groupe, parce que la clipa t'illumine de loin en te disant qu'il y a beaucoup de plaisir, malgré,
4: c'est-à-dire,
1: oui, soyons dans les dernières secondes de gratitude pour ce cours, dans la conception du temps, lorsque il a dit à Eran que parfois nous oublions que ça peut passer de façon très intense, cette méthode de la Kabbale. Vous passez par beaucoup de discernement, un temps très bref. Nous continuons à la prochaine partie du cours, mais avant cela, chantons une chanson.

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1: Bonjour les amis, on va commencer aujourd'hui à étudier une série qu'on va étudier tous les vendredis, une série sur l'introduction à la sagesse de la Kabbale. C'est une série de 2006, vraiment une série très très spéciale où le Rav rentre et s'approfondit dans dans l'introduction à la sagesse de la Kabbale. Pour le coup, c'est des cours un peu plus longs, c'est pas juste des petits extraits. Donc, le cadre sera tel qu'on va lire ensemble les points ensemble, et ensuite on va regarder ensemble le cours ensemble, on va noter les clarifications et les questions, on va faire des ateliers de résumé, et ensuite on va faire des questions et réponses. Donc, juste une petite introduction à l'introduction à la sagesse de la Kabbale. Donc, Baal Salam a fait deux grandes compositions, l'une qui est l'étude des Sphirotes. L'étude des Sphirotes, c'est ce qui concentre tous les écrits du Hari, bon, principalement les Sraïm du Hari. En fait, ça concentre tout l'enchaînement du haut vers le bas du Hari. C'est plus de 2000 pages, 6 volumes, 16 parties. Donc ça, c'est la composition du Baal HaSolam. Mais il a aussi écrit 6 préfaces. Qui, justement, prépare cette étude des Sphirotes. Et au commentaire sur le Zohar qui est le Soulam. C'est pour ça qu'il a écrit 5 préfaces, la préface à l'étude des Sphirotes, la préface au livre du Zohar, l'entrée au livre du Zohar, la préface au commentaire du Soulam. Et l'introduction à la sagesse de la Kabbale. L'introduction à la sagesse de la Kabbale, c'est ce qui est sorti après la publication d'études des Sphirotes, et c'est ce qui inclut tout ce qu'il y a dans l'étude des Sphirotes, mais vraiment court. Vraiment très résumé sur tout ce qu'il y a du début jusqu'à la fin dans l'enchaînement de monde. Depuis Asmoto, béni soit-il. Justement, on va étudier ce concept aujourd'hui, jusqu'à vraiment le chemin à travers tout Tatam Kadmon, comment est-ce qu'on a été créé, formé les mondes, de Atielut, Bria et Tira Asiya, comment est-ce qu'il a été créé Adam Rishon. Donc vraiment, c'est tout l'enchaînement du haut vers le bas, tout se trouve dans l'introduction à la sagesse de la Kabbale. C'est ce qu'on va étudier aujourd'hui. Et donc, on va commencer avec quoi? Avec un clip. Clip numéro 1.
2: Première est du.
1: On a un extrait des sources. Bon. Introduction à la sagesse de la Kabbale, point 1. La pensée de la création et les quatre phases de la lumière directe. Rabbi Hananiah ben Akashia a dit, le saint béni soit-il a voulu faire mériter Israël. C'est pourquoi il leur a multiplié la Torah et les mitzvot. Comme il est dit, le Créateur a désiré pour sa justice faire grandir la Torah et la rendre puissante. Et il est connu que la purification, le mérite vient du mot, zakout vient du mot purification, isdokirut. Et comme
2: uniquement pour purifier.
1: Tel que nos sages l'ont dit, les mitzvot ont été données que pour affiner Israël par elles. Et il faut comprendre la notion de ce mérite que nous atteignons par la Torah et les mitzvot, ainsi que ce qu'est la viut qui est en nous, que nous devons purifier par la Torah et les mitzvot. Bon, bien, tout d'abord, on doit comprendre que ce qu'on étudie.
2: Tout d'abord, nous devons comprendre.
1: Que si on étudie la sagesse de la Kabbale, alors on ne parle pas de ce monde-ci, mais on parle des âmes. Et pas de ce qui nous semble dans les cinq sens, qui est la matérialité. C'est pour ça que toutes ces définitions, on doit les comprendre selon ce que nous écrit le Baal HaSolam dans Issaklut Pnimit du partie 5 d'étude des Sphirot, que ce dont on parle de la sève de la Kabbale, en fait, on parle dans la langue des branches. Pas la langue parlée à nous, que ce qu'on entend ou ce qu'on lit de cette de ce mot, mais vraiment qu'on sache directement ce qu'on dit dans ce mot. Qu'après ce mot, il y ait justement cette force, cette action dans ce monde-ci. Maintenant, quand on parle du monde spirituel, et qu'on utilise seulement les noms de ce monde-ci, hein, et que les mots
2: les noms sont pris de ce monde.
1: Utilise justement quelque chose qu'il y a dans le monde spirituel, et ce rapport, ça s'appelle la langue des branches. Alors justement, chaque branche, chaque mot et mot, on doit l'expliquer d'une manière spirituelle. Comment est-ce qu'on l'explique d'une manière spirituelle? Qu'est-ce qu'on veut dire par chaque mot? Et plus on va savoir de manière correcte expliquer ce qui se passe et ce qu'il y a derrière chaque mot, alors, soi-disant, on va s'adhérer plus à la spiritualité. On va aspirer à être de plus en plus intérieur dans la perception et dans l'état spirituel, et ne pas être dans cet état matériel imaginaire dont le kabbaliste parle dans ce monde-ci. En fait, il parle en rien du tout de ce monde-ci, vraiment aucun mot. Et c'est pour ça que ça nous vaut la peine, et on est obligé, au moment de l'étude, d'expliquer autant que possible correctement chaque mot et mot qu'il y a dans les écrits des kabbalistes. Parce que eux ne veulent dire et ne veulent expliquer que les forces et les évolutions spirituelles seulement. Donc quand il a dit justement ça, Rabbi Hananya Ben Akash, qui était un grand kabbaliste, le créateur a voulu faire mériter Israël, c'est-à-dire que c'est une force supérieure qui se trouve dans le don, qui est beau et méfaisante, qui a voulu faire mériter Israël. Bon, on ne sait pas ce que c'est que faire mériter. Bon, probablement nettoyer quelque chose, hein, comme on dit, Israël c'est Yachar Kel, droit vers le Créateur, c'est celui qui aspire à être comme le Créateur, qui s'appelle selon son but Yachar Kel, droit vers le Créateur Israël, qui aspire à être comme le Créateur. Et donc le Créateur est un tel homme, il fait une purification. Il veut que cette personne soit pure. Donc qu'est-ce qu'il fait? Il fait justement tout.
2: Alors que fait-il?
1: Il les rend probablement sales. Et donc, pour les nettoyer, qu'est-ce qu'il fait? Il leur a multiplié la Torah et les mitzvot. On le sait déjà, selon l'explication, ce que la Torah et les mitzvot. La Torah s'appelle la force supérieure qui influence l'homme afin de le corriger à être comme le Créateur. Le donneur comme le Créateur. Oui. Cette force qui vient vers l'homme s'appelle la lumière de la Torah. J'ai créé le mauvais penchant, donc l'homme, s'il a l'ego, s'il a le mauvais penchant, en tout cas, quand l'homme révèle qu'il a le mauvais penchant et que justement c'est quelque chose qu'il veut nettoyer, alors justement il demande, il veut être nettoyé, et donc selon cela vient une force supérieure qui s'appelle j'ai créé le mauvais penchant, j'ai créé la Torah Konimpis. C'est-à-dire qu'à ce moment-là, il demande, il exige la Torah, une force supérieure qui va le corriger. Et s'il n'a pas ça, s'il n'a pas quelque chose à corriger, alors il n'a pas cette force supérieure qui vient sur lui, il n'a pas de Torah. C'est-à-dire que la Torah, elle montre tout, elle illumine toujours par rapport au mal que l'homme révèle en lui. Que le mal, c'est l'inversion du Créateur. Le Créateur, il est entièrement bon, il est entièrement don. L'homme, quand il se révèle qu'il est égoïste et qu'il établit ce qui est mal, et qu'il ne veut pas être dans ça, et qu'il aspire à ne pas être dans ça, alors il reçoit d'en haut la force de la correction qui s'appelle la Torah.
2: Les forces de correction.
1: Seulement, dans ce cas-ci, on a une occupation avec le Torah. Et donc, quand vient cette force d'en haut qui vient le purifier, le nettoyer, le mériter, alors cette action qui s'appelle qui s'appelle Mitzvah. Et c'est pour ça que, du fait qu'on a 613 désirs en nous, avec une intention dans le but de recevoir depuis le début, pour les corriger dans le but de donner, c'est les mêmes désirs, justement, qui sont restés, simplement, l'intention a changé. Alors, on a besoin de faire 613 corrections qui s'appellent 613 mitzvot. Vas-y. faire purifier Israël, c'est déjà un équipe Torah, mitzvot, des étapes, des 125 degrés de Marichon. Donc pourquoi est-ce que c'est comme ça? Pourquoi est-ce que le désir du Saint-Béni soit-il, du Créateur, justement, c'était pas quelque chose qui, c'était quelque chose de, justement, faire la brisure quand il y avait le désir. Le Créateur a créé le mal. C'est pour ça que ça s'appelle la création du mot Bria, du mot Bar. C'est en dehors de nous, en dehors de lui. Donc, en dehors de la création, il n'a rien créé. Le désir de recevoir, corrompu, oui, qui a été brisé en chemin, et il s'est éloigné du Créateur dans la disparité de forme. Après beaucoup de monde, pas d'un seul coup que l'homme a été créé dans ce monde-ci, mais plutôt après beaucoup de préparations, les préparations du côté du mal et les préparations du côté du bien, que tout soit dans l'homme et qu'il soit prêt pour que par lui-même, il fasse le chemin en arrière. Et grâce au fait qu'il cherche le chemin, qu'il trouve des forces, qu'il se complexifie dans la spiritualité, alors en cela, il étudie à être comme le Créateur. Et ces actions-là, évidemment que ce sont des actions qui nous ont l'air comme reliées au temps, au mouvement et au temps. Mais quand tu parles du temps comme l'un après l'autre, hein, à cause des conséquences, alors c'est bien aussi d'en haut. Hein, le temps spirituel, c'est la cause et la conséquence. Bon, chez nous, notre temps, et c'est pas comme la cause et la conséquence, parce qu'on n'utilise pas la cause et la conséquence d'une telle sorte. Oui? Si on réagissait à la cause directement avec notre réaction, alors on serait sorti de la borne matérielle du temps, qui ne participe pas à notre
2: participation.
1: Qui évolue sans notre participation, à un état où c'est nous qui faisons le temps. Le temps, c'est un ressenti intérieur dans l'homme. Si je me trouve sous l'influence des clipotes, alors justement, elles m'élargissent le temps. Elles prennent un point, elles en font des mois et des années. Du fait qu'ils me dominent et ne me donnent pas la capacité de réagir correctement. Mais si j'étais élevé au-dessus d'elle, dans la conscience au-dessus de la connaissance, au-dessus des clipotes, alors le temps serait vraiment contracté en un point. Et il y aurait simplement la cause et la conséquence, la cause et la conséquence. Et donc, en fait, on sait même pas ce que c'est que cette perception de la cause et de la conséquence, où il n'y a pas la perception du temps spirituel qui me fait évoluer moi. Voilà, comme ça, il évolue en dehors de moi, c'est tout, et moi, je me trouve en lui. Donc, comment est-ce qu'on ressent ça? Soit on fait mourir le corps spirituel, le corps matériel, soit on fait mourir le corps de la clipa.
2: Soit en mettant le corps de la clipa. Oui. Oui.
1: C'est quoi la viut qu'on doit purifier? Qu'est-ce qu'on a besoin de corriger dans la spiritualité? Dans la spiritualité, on a besoin de corriger les intentions dans le but de donner et les intentions dans le but de recevoir par rapport au Créateur. Nous, on se trouve dans ce monde-ci, donc on n'a aucun problème. Dans ce monde-ci, on n'est pas méchant. Vraiment, vraiment rien. Dans ce monde-ci, on est comme des bêtes, comme on dit. J'ai mon cœur, on lui s'est fait le pendant.

0: D'un côté, je dois recevoir la force de l'autre côté, du côté droit, et de me corriger mon kli avec la viut et le massar. De la viut vient le kli, et par la force vient le massar. Et ensuite, je reçois déjà dans le but de donner. Je travaille déjà avec les trois lignes. Qu'est-ce que je dois corriger? C'est la clépa qu'il faut corriger. Et grâce à la kdoucha, à la santé. Dans notre monde, est-ce qu'on a quelque chose à corriger? On n'a rien à corriger. Ce sont des désirs qui ne sont pas dirigés par rapport au créateur. Qu'est-ce que la clépa, elle veut? Elle veut exploiter le créateur. L'utiliser dans le but de se remplir soi-même. Oui? La kdoucha, c'est quelque chose... Donc ça, c'est l'intention dans le but de recevoir du Créateur. Oui. Et ici, c'est l'intention dans le but de donner au Créateur. C'est ça la différence. Et il n'y a rien de plus. Voilà. Donc c'est ça que j'ai besoin de changer. Chez nous, dans ce monde-ci, en dessous du Marsum, il n'y a vraiment pas du tout de lien au Créateur. Il est dissimulé. S'il est dissimulé, alors que j'ai rien à faire dessus. Vraiment aucun besoin, aucun rien. Moi, dans ce monde-ci, qu'est-ce que j'ai? J'ai un groupe.
1: Le groupe.
0: Comment faire ça mieux? Bon, je sais pas. Bon, donc il y a un groupe et il y a le moi. Et moi, je veux utiliser le groupe, oui? Dans le but de recevoir, oui? Ça s'appelle Klipa. Ou alors dans le but de donner. Ça s'appelle Kdusha.
1: Je veux l'utiliser afin de donner. Et ça s'est appelé Kdusha, sainteté.
2: Et mani, michane, tatsmi.
0: Si je me change dans la mesure où je peux me changer, dans cette mesure-là, je sors de la matérialité, je m'élève au-dessus du Marsum et je suis dans la spiritualité. C'est en fait l'action avec laquelle je monte, je m'élève. C'est pour ça qu'on dit que aime ton prochain comme toi-même est une grande règle dans la Torah. Mais c'est pas des actions qui sont dirigées directement vers le Créateur. C'est, je ne le vois pas, il est soi-disant caché derrière le groupe. De par tes actions, nous te connaissons. Parmi ton peuple, je réside. Donc, on se trouve à la ligne et déjà. Et nous avons déjà parlé de cela dans mon livre Panim Yerot, Thomas Birot, et dans l'étude des Zifirot. Et nous reviendrons ici brièvement, car la pensée de la création était de faire du bien à ses créatures, selon la recherche de sa main, et de là a été imprimé dans les âmes un désir et un attrait grand de recevoir son abondance bénie soit-il. C'est-à-dire que comme on étudie dans les Dalet Primot de lumière directe, ce qu'on va faire bientôt justement, mais on veut préfacer ça justement pour expliquer ce que c'est, sinon tout serait très confus. Donc on a la lumière supérieure, qui construit la créature, le clé, oui. Et dans la mesure où dans la lumière, il y a le désir de donner.
1: Ici, dans cette...
0: Alors, dans le cli, on a tout en tout le désir de recevoir. Désir de recevoir, il se développe, il arrive à toutes sortes de degrés, mais tout en tout, il doit être égal au cli. Parce que si le Créateur est parfait, alors il veut que la créature prenne plaisir de lui d'une manière parfaite aussi. Pas moins, pas plus. Et je ne peux arriver à cette équivalence pour recevoir du plaisir de tout ce que le Créateur veut que je prenne plaisir. On va étudier pourquoi, parce que grâce à cela, pour cela, la créature doit développer son désir justement vers cette même réception de plaisir pour soi-même. Et c'est pour ça que on a tout cet avancement, toute cette corruption. Au début, le Créateur a fait en sorte que le cli reçoive tout ce qui est possible. Car le désir de recevoir, selon la mesure du plaisir qui se trouve dans l'abondance. Car selon la mesure de la grandeur et de la force du désir de recevoir l'abondance, ainsi est la mesure du plaisir et du désir de l'abondance, ni plus ni moins. Ça veut dire qu'on ne peut

0: pas mesurer l'abondance, oui. On ne peut pas mesurer l'abondance. On ne peut jamais la mesurer de par elle-même. On ne peut la mesurer que comme comment elle remplit le clé. Oui. Selon ça, on peut la mesurer et dire quelque chose. Seulement, on a le clé.
1: Nous avons un clé.
0: Plus il y a quelque chose à l'intérieur, plus on peut dire quelque chose. S'il n'y a rien, alors on peut rien dire. Soit on peut dire, soit on peut parler de l'abondance à partir des mots qu'il y a dans le clé, mais et que le clé n'est pas encore rempli. Mais dans tous les cas, il faut ressentir qu'il y a du mal dans le clé. Oui? Ça veut dire, c'est-à-dire que la ressenti de l'abondance, voilà, le ressenti de l'abondance, ça peut être positive. C'est-à-dire que s'il y a un remplissage, est négative.
1: Bien, elle pourrait être négative.
0: S'il n'y a pas de remplissage, ça veut dire que on ne vérifie pas l'abondance, on vérifie le cli. Est-ce qu'il est rempli ou vide? Et selon cela, on peut parler. Comme dans notre monde, je ne sais pas ce que j'ai en dehors de l'oreille. Il arrive une certaine onde, je ne sais pas ce que c'est, ça me presse sur le tympan fait une certaine réaction, et il veut se remettre en équilibre, c'est comme ça que sont construits tout l'équilibre, oui, qui veut tout en revenir à l'équilibre. Donc, selon cela, je vérifie ce qui presse sur lui, plus j'arrive à... Selon combien est-ce que j'arrive à...
1: afin d'atteindre cet équilibre. Alors maintenant, ma réponse, cette force que j'utilise pour rééquilibrer mon tambour d'oreille, alors je vérifie, j'ai ce moment 1, moment 2, moment 3, et ainsi de suite, et je vérifie cela, et selon cela, je crée une onde, n'est-ce pas? Alors, ceci pressurise mes nerfs, et ensuite, à mon cerveau qui le compare avec mes souvenirs, et ensuite, qui m'apporte une sensation appelée un son. Maintenant, tu entends de la musique, il y a quelque chose que tu sais, que tu ne sais pas, quel que puisse être le cas, et en fin de compte, je n'apporte même pas en moi quelque chose qui existe sans. Je ne fais que mesurer ma réponse, ma réaction, quelque chose en dehors de moi. Il y a beaucoup de choses qui peuvent exister en dehors de moi, mais tel que moi je décide pour eux, ça dépend de mon propre récipient uniquement. C'est-à-dire que je ne ressens que le récipient, le cli, l'instrument, et pas cette onde extérieure qui n'entre pas en moi. Je peux même stimuler le nerf ici, et ensuite ressentir toutes sortes de phénomènes en moi, comme si j'étais un instrument de musique. Vous savez, il y a des gens ici qui entendent toutes sortes de bruits dans leurs oreilles qui n'existent pas. Ce sont des questions du cerveau. Il n'y a rien en dehors. Parfois, on entend, oh, quelqu'un me dit quelque chose. Je regarde, il n'y a personne là. Il n'y a personne. Je ne suis pas fou. Ça m'est arrivé depuis ma mémoire. Quelque chose, sans évoquer quelque chose de ma mémoire, quelque chose de ma mémoire me parvient. C'est comme si j'entendais un son, une voix en dehors de moi. Et ça, c'est dans la mesure où on est complètement fermé dans notre propre récipient. Voilà comment je perçois tout. Il y a une sorte d'imagination, de projection des choses qui ont lieu en dehors de nous. En vérité, rien n'a lieu en dehors de nous. Tout le phénomène que nous percevons comme étant en dehors de nous, tel que les nuits, tout ce qui vient des cinq sens, est entièrement un phénomène intérieur, entièrement. Et pourquoi est-ce qu'on en a discuté? Tout existe dans le récipient. Et si nous corrigeons le récipient, qu'on le répare, on le ressent différemment. Les résultats proviennent depuis l'intérieur des récipients et sont appelés les mondes, olamot, des degrés de montée, de descente, corporelle, spirituelle, tout ce pourquoi nous avons des mots ou même n'avons pas de mots, mais simplement des sensations, ce qui était, ce qui sera, peu importe, tout cela ne prend place que dans notre récipient. Et ça, c'est la raison pour laquelle une personne devrait regarder intérieurement et s'assurer de trouver ce récipient et de l'améliorer, pas plus. Et ça, c'est ce dont parle la sagesse de la Kabbale. Il n'y a rien de plus de quoi se préoccuper. Et donc, de là émerge la philosophie et les perceptions du monde et de quoi se préoccuper. Ne vous en faites pas du monde. Ne pensez pas que maintenant vous devriez changer quelque chose dans le monde, réparer quelque chose dans le monde. Non, ça ne marchera pas, ça ne changera pas tel que tu le veux. Tout ce que tu peux faire, c'est le corrompre. Pourquoi ? Parce que tu corromps ta perception, ta force de la vérité. Commence à changer ta propre perception et là tu verras le monde corrigé, changé. Parce que ton monde est une projection qui provient de tes sens intérieurs, de tes sensations uniquement. Oui. Si tout est à l'intérieur de moi, alors pourquoi est-ce que c'est aussi important de diffuser la sagesse de la Kabbale ? Nous vivons dans une réalité qui me montrait, vue par moi dans mon état actuel. Mon état actuel, où je me trouve. Et je travaille en fonction de cela. Selon ce que je sens, ce que je perçois, maintenant j'existe dans le monde, moi et d'autres, que l'humanité au lieu de moi et les âmes. Il y a des gens qui voient moi et l'humanité, et simultanément ils voient moi et les âmes. Et le système entre moi et l'humanité, pas la politique et le commerce et tout ça, mais plutôt c'est moi et toutes les âmes dans le système d'Adam HaRishon. Et ces deux ne sont pas contradictoires. La personne a ses sens corporels aussi bien que ses sens spirituels. Si il meurt, le corps meurt, il n'a plus de sens corporel, peu importe, il a encore ses sens spirituels, cela reste. Si je me relie à ces deux perceptions comme une, alors, pour moi, il n'y a pas de différence. Je m'approche du reste des âmes et je leur donne du mieux que je le peux, pour d'une certaine façon les promouvoir vers la correction. Je peux me relier à ces âmes comme si elles existaient en dehors de moi. Je peux me relier à elles comme si elles étaient des parties de moi qui ne font que m'apparaître à l'extérieur parce que je ne suis pas encore corrigé. Et donc ma diffusion, ce n'est pas de la diffusion, ce n'est pas que je diffuse, que je donne quelque chose à d'autres. Par cela, c'est moi-même que je corrige. Ma propre attitude, envers qui ? Envers le Créateur. Et envers les autres ne sont pas les autres. Ils m'apparaissent comme étant en dehors de moi, mais c'est uniquement parce que je ne suis pas corrigé. Ils sont des parties de moi. Donc, ce n'est pas de la diffusion vers l'extériorité, cela devient la correction intérieure de mon propre récipient intérieur. Les gars, de cette façon, nous n'avancerons. Pas sur la diffusion, mais sur ce qui est écrit ici, oui. Concernant le diagramme, il semble que la mémoire est la première chose qui opère et en conséquence, nous commençons à rechercher. Pourriez-vous expliquer ce qu'il y a avec la mémoire et qu'ensuite nous essayons de le comparer à quelque chose ? Il y a la question de la mémoire qui vraiment me rend enthousiaste. C'est inapproprié pour la question. Oui ? Si tout appartient à la réalité ? J'ai dit, si tu as une question sur ce qui est écrit ici, alors demande. Sinon, alors non. S'il vous plaît, continuez. Nous continuons avec Il en est ainsi car le désir de recevoir est le cli de mesure de l'abondance. Désir et lumière, lumière et désir sont liés ensemble au point d'être indivisibles. Et la relation que l'abondance et la lumière et le désir de recevoir est relié à la créature. C'est-à-dire qu'ils sont liés à l'autre, le créateur a créé la créature de telle sorte qu'il y ait une connexion entre eux, d'une façon qu'ils soient indivisibles. Mais si on peut parler de quelque chose qui existe, on peut dire qu'il y a une lumière et que cette lumière a créé le récipient. Mais ils sont liés ensemble d'une façon telle qu'on ne peut pas percevoir de différence. C'est-à-dire qu'il n'y a de différence que dans la source, qui est arrivée premier et qui est arrivée deuxième. Ces deux s'étendent, les deux proviennent nécessairement du Créateur et viennent nécessairement de la pensée de la création. Néanmoins, ils peuvent être distingués, comme mentionné ci-dessus. L'abondance vient de son essence, prolongeant l'existence de l'existence, et le désir de recevoir, qui a été inclus là, est la racine des créatures. Cela veut dire qu'il est la racine de la nouveauté qui est l'apparition ex nihilo, car il n'y a bien sûr aucune forme de désir de recevoir dans son essence. Donc, il y a Atzmuto, son essence, et Atzmuto, on ne sait pas ce que c'est parce que là, il n'y a pas de désir de recevoir qui existe encore. Et c'est la raison pour laquelle jamais nous ne pouvons découvrir Atzmuto, car nous ne pouvons atteindre que du récipient qui est arrivé comme quelque chose pour rien. Tu vois? Donc, après son essence, Atzmuto, en hébreu, Atzmuto, c'est la racine de la lumière. Et la lumière qui émerge d'Atzmuto émerge revêtu dans le récipient. Si ce n'est pas pour le récipient, pour le manque qui a été créé quelque chose de rien, la lumière n'aurait jamais émergé d'Atzmuto, de son essence. Il n'y a pas une chose telle que lumière sans récipient. Lumière sans récipient, nous ne savons pas ce que c'est. Il n'y a pas une telle réalité. Donc, quelle était la réalité qui était sans la créature? Atzmuto. C'est très important parce que ensuite, nous parlons de la lumière environnante, la lumière réfléchie, la lumière directe, comme si nous parlions de lumière en dehors des récipients. Il n'y a pas une telle chose. Si nous pouvons parler de quelque chose, alors c'est à partir de la sensation qui existe en nous. Ce n'est pas cette onde extérieure qui, pour ainsi dire, est en dehors de nous. Comment même puis-je dire de ce que c'est? C'est complètement déconnecté de moi-même. Tout ce que je peux, c'est m'imaginer que je ressens, que j'entends quelque chose de l'extérieur. J'ai une telle imagination. Et même la science. Et la salle de la Kabbalah dit la même chose. Qu'en dehors de nous existe son essence, Atzmuto. Qu'est-ce que c'est? Nous l'ignorons. Tout ce que nous savons, c'est qu'il est la source. Cependant, lui-même, c'est Atzmuto, qui est perçu par nous, est perçu dans le récipient, déjà. Et ce n'est que en nous que nous pouvons dire qu'il existe. C'est-à-dire, rien n'existe en dehors de moi. Et c'est très important, parce qu'alors, cela indique qu'une personne devrait se concentrer complètement sur lui-même, sur sa propre correction, et alors sa perception améliorera tout. Oui. Ainsi, on considère que le désir de recevoir susmentionné est toute la substance de la création du début à la fin. C'est-à-dire, le désir de recevoir, si nous disons que seulement à partir de lui, nous ressentons uniquement le phénomène qui s'y trouve, on l'appelle le récipient, et le phénomène dedans, nous l'appelons la lumière, le phénomène dedans, on l'appelle le créateur, le phénomène dedans, on l'appelle la créature, les mondes, différents phénomènes dedans. les âmes, les choses vivantes, peu importe. Tout ce que nous ressentons, tout notre cosmos, le minéral grandissant, parlant dans notre monde, les séraphins, les démons, peu importe quoi. Tout ça, ce sont des phénomènes à l'intérieur du désir de recevoir seul. Le Créateur aussi. C'est un phénomène dans le désir de recevoir.
2: Oui.
1: Faites très attention à poser des questions sur le texte lui-même. Parce que le désir de recevoir qui est inclus dans l'abondance, c'est en fait l'innovation. Mais qu'est-ce qui provoque l'innovation? Il écrit que ce désir de recevoir est une innovation. Qu'est-ce qui provoque l'innovation? Le désir du Créateur de créer le désir de recevoir et de lui être bénéfique, de lui réjouir. Ensuite, il y a mille et une questions, mais c'est ce qu'ils écrivent comme la première chose qu'une personne devrait apprendre. Ensuite, nous saurons plus sur ce sujet, nous saurons comment l'ouvrir à nous-mêmes. C'est très difficile. Pourquoi qui est lui? Pourquoi est-ce qu'il voulait réjouir la créature? Est-ce qu'il avait alors un manque? Est-ce qu'il n'avait pas de manque? Est-ce qu'il a besoin des créatures? Non. Pourquoi est-ce que la créature est-elle coupable de vouloir se réjouir de tout? Pourquoi est-ce qu'elle souffre, pauvre chose, jusqu'à ce qu'elle atteigne ce délice? Pourquoi nous avons mille une question? De certaines, nous avons des réponses dans l'introduction au livre du Zohar, mais nous pouvons atteindre cette compréhension uniquement dans la mesure où, en fait, nous implémentons le but de la création. Ouais. De plus, toutes les créatures, dans leurs innombrables cas et registres, qui sont apparues et qui apparaîtront, ne sont que des mesures et des changements de valeur du désir de recevoir. Tout ce qui existe dans ces créatures, soit tout ce qui est reçu dans le désir de recevoir implanté en elles, provient de l'existence de son essence à partir de l'existence. Ce n'est pas du tout une nouvelle création ex nihilo, car elle n'est pas nouvelle. Elle vient de son existence infinie à partir de l'existence. Très simple. Tout ce qu'il y a, tout ce dont on peut dire que ça existe, qui est révélé, qui ne nous est pas révélé, qui sera révélé dans le futur, et tout ce qui arrive à chaque individu est entièrement une question de substance. Substance, question, quelle matière passe par... faire un changement. Et dedans, il y a un sentiment appelé la lumière. Cette substance est appelée le minéral, végétal, parlant dans différents mondes spirituels, les états. Dans ce monde aussi, le minéral, parlant, qui le soutient, ça s'appartient à la lumière. Et hormis la lumière récipient, il n'y a pas d'autre chose que le désir de remplissage. Il n'y a rien d'autre. Et donc c'est très simple. Nous n'avons pas à être confus avec les âmes, les esprits. Quelles que soient ces autres choses qui puissent exister ou non, c'est entièrement selon sa substance, sa matière, à laquelle la lumière donne vie et qui la soutient. Ce qui sera révélé, ce qui ne sera pas révélé, bien sûr qu'il y a une différence, mais ces révélations ne dépendent que de nous. C'est entièrement dans nos récipients. Mais en changeant nos récipients, les transformer, si nous le faisions, nous pourrions voyager à travers le temps, parce qu'il n'y a pas de temps. Pourtant, ça, c'est les états différents par lesquels nous passons. Alors,
0: oui, tout d'abord, on veut te dire merci au Créateur pour vous avoir donné le cours. Bon, on va commencer déjà à clarifier avec le premier atelier. Qu'est-ce qu'on a entendu? écouter, sans entendu, 4 minutes s'il vous plaît.
2: כן, טוב, העניין עם עצמותו ככה, ממש שיר רושם, שבעצם אין אור שהוא לא מלובש בכלים.
0: Il n'y a pas de lumière qui n'est pas revêtue dans les kelim. Toutes les lumières dont on parle, en motif, lumière directe, lumière environnante, etc., tout ça c'est revêtu dans le clé. Et toute perception, toute la réalité, tout est dans l'équilibre. Donc, c'est ce qui élève toutes sortes de questions sur les lumières, disant qu'on ne perçoit pas et qui se trouvent comme pas reconnues. Donc, c'est encore dans le pli. C'est quelque chose comme ça qui, dont on peut penser encore.
3: Au
0: début de l'explication du Rav, il a parlé des mots. Je pense que c'est important de tout traduire vers des mots spirituels, vers des expressions spirituelles. Donc, bon, la personne qui parle hébreu, justement, ils ont plus de difficultés parce que, en se disant, ils connaissent déjà les mots, mais non, c'est pas du tout le cas. Donc, c'est la première chose. La deuxième chose, c'est quelque chose qui est très beau du Rav, c'est qu'il a expliqué des choses en chemin, et vraiment, c'est, on a l'impression qu'il explique comme ça quelque chose en chemin. Il a dit que, concrètement, la lumière doit être égale au clé. Bon, comme ça, concrètement. Mais il a mis dans une explication très, très profonde, où justement, dans le clé, on peut, sans clé, on ne peut pas parler d'abondance du tout. Donc, justement, le mécanisme des oreilles, c'est quelque chose où rien ne rentre sans l'équivalence. Et c'est justement ça qui crée le mécanisme. Et ça crée toute la mémoire, etc. Donc, au final, rien ne rentre. C'est très intéressant. Après, il a même aussi parlé qu'il n'y a pas de définition pour Asuto. Mais il a quand même donné comme ça, avec deux, trois mots, que c'est la racine de la lumière. J'ai aussi entendu à propos de Kippot, dans ce cours-ci, que la Klipa veut exploiter le Créateur, l'utiliser pour son propre intérêt. J'ai principalement entendu que tout le temps on parle dans le discernement du Kli. Et un discernement, c'est une ressentie de la perception de la réalité. Et qu'en dehors du désir de recevoir rien de créé, tout le Kli que je m'imagine, que je ressens dans la perception de la réalité, c'est mon désir de recevoir. Et c'est justement ce qui est demandé. C'est juste que j'entends ce que le Rav dit, que le clé qu'on s'imagine, ce sont des parties de son propre corps actuellement. Et il n'arrive pas encore à adhérer ou à faire comme toi-même ou à toutes sortes de choses. Donc tout ce dont on parle, en fait, c'est pour les personnes qui ont déjà une cette perception de la réalité qui est développée. Oui, moi, justement, cette réaction, c'est comme si la lumière, c'est en quelque sorte une limite que, où rien ne rentre. C'est-à-dire qu'en fait, nous, à partir du moment où on forme une certaine... Oui, maintenant on va essayer d'approfondir un petit peu plus dans le contenu qu'on a entendu. Par-delà l'impression générale, on va essayer de rentrer dans les sujets généraux, les sujets centraux. Donc on va commencer justement, le Rav a parlé de l'Atzmuto dans l'extrait numéro 2. Il y a Atzmuto, et ce Atzmuto-là, on ne sait pas ce que c'est. Est-ce qu'on peut mettre les sous-titres?
4: Merci.
0: Il y a Atzmuto, et cet Atzmuto, on ne sait pas ce que c'est. Parce que là-bas, il n'y a pas encore de désir de recevoir. Et c'est pour ça qu'on ne peut jamais le découvrir, le révéler, son essence, à son tour. Parce que nous atteignons seulement à partir du clé qui vient comme existence à partir de l'absence, à partir de l'asmuto. Son asmuto est la racine de la lumière. Et la lumière qui sort de l'asmuto, elle sort du fait qu'elle est déjà revêtue dans le clé. S'il n'y avait pas de clé, il n'y avait pas de manque qui vient comme existence à partir de l'absence, la lumière ne sortirait pas de son essence, de l'asmuto. Ça signifie qu'il n'existe jamais une telle chose que la lumière soit sans clé. Et une lumière sans clé, nous ne savons pas ce que c'est. Il n'existe pas une telle réalité. Alors, quelle est la réalité sans clé et sans créature? Asmuto. Donc on va essayer de répondre maintenant ensemble à la question, c'est quoi la différence entre Asmuto et la lumière qui sort de Asmuto? C'est quoi la différence entre Asmuto et la lumière qui sort de Asmuto? 5 minutes. Oui.
3: ללמוד יחד ולמשוך את המאור שיחבר בינינו ואנחנו צריכים לבנות כלי שממנו נוכל להשיג את עצמותו כמו שהקריא לנו שהוא בא ונכנס שממנו בא שהוא המאור שעובר דרכו מגיע אלינו לכלי ומלא אותנו.
0: Oui, justement, c'est ce que... Oui, c'est à partir de ça qu'on ressent que... Si on ressent un clé, alors on ressent la lumière. C'est quoi la différence entre Asmuto et la lumière qui sort d'Asmuto? En vérité, je comprends pas grand-chose. Je veux pas... j'arrive pas vraiment, mais je ressens que plus on est dans la connexion, plus on est dans l'aspiration, alors on commence à sortir des choses qui sont pas bonnes en nous. Et on donne un endroit pour quelque chose de nouveau. On le ressent. Et c'est difficile de parler de quelque chose qu'on ressent. Donc, voilà, puissions-nous réussir dans la sensibilité par rapport au but. Oui, en fait, le mot lumière, c'est déjà quelque chose qui révèle en elle la créature. Qui dit ce mot qui s'appelle lumière. Et probablement que les Kabbalistes, si je m'ai compris, ils identifient dans la lumière quelque chose qui se trouve derrière l'atteinte des créatures. Il y a des choses comme ça qui préfacent ça, mais en fait, étant donné que ça préface ça, alors il n'y a pas de clé pour l'atteindre. Donc il appelle ça Asmuto, mais. C'est quelque chose de complètement que ça séparé des clés de notre perception. Et donc, dès que c'est dans notre perception, c'est pas la lumière. Ce qui n'est pas dans notre perception, ça s'appelle Asmuto. Oui, on peut donner comme ça des définitions de existence à partir de l'absence, la source de la lumière, existence à partir de l'absence, les kélim. Bon, au final, quand je regarde la question, je ressens que tout est en dessous de ce même but. Donc, tout est un seul but qui est le poste de la création, qui s'est purifié comme ça, et qui s'est enchaîné comme ça de tous les mondes. Et d'où est-ce qu'il vient la lumière? Tout est ensemble dans le poste de la création. De New York, on nous a écrit que Asmuto, c'est la racine à la lumière. On n'a aucune atteinte dans Asmuto, la lumière, on la ressent dans nos kélim. Et moi, je rajouterais d'un exemple que j'ai entendu du Rav, comme ça un petit peu matériel. En fait, Atzmuto, c'est comme l'électricité que je ne peux pas maintenant ressentir, l'électricité elle-même. Mais par contre, ce que je peux ressentir, c'est ce qui me fait. C'est ce qui fait maintenant, par exemple, à cette lumière au-dessus de moi ou au corps qui ressent de la chaleur. Donc, mais ça, c'est ce qu'on ressent de l'électricité, mais pas l'électricité elle-même. Sur l'électricité elle-même, on ne peut rien dire du tout. Oui, vraiment un bel exemple, justement, j'en ai passé aussi. Et c'est quelque chose qu'on peut dire aussi, que c'est la racine. C'est la racine. Et la lumière, c'est la réaction, qui est justement ce qui fait agir cette réaction de la source qui est remplie et simplement qui attend ce besoin. Et alors, la lumière sort de le remplissage. La différence entre Atzmuto et la lumière qui sort de Atzmuto, c'est que Atzmuto, c'est la lumière, c'est l'abondance de Ein Sof. C'est justement l'expliquer la lumière qui sort de Atzmuto, c'est ce qui prend expression dans le désir de recevoir. On continue les amis. Maintenant, on va prendre encore une phrase des paroles du Rav, du cours, et on va essayer de céder les uns et les autres à comprendre. Qu'est-ce que le Rav nous dit? Extrait numéro 3. Regardons ce que nous dit le Rav. Ce que nous ressentons, tout notre cosmos, le minéral, le végétal, l'animal, l'humain de notre monde, et dans les mondes spirituels, les anges, les séraphins, les démons, les esprits, peu importe quoi. Tout cela, ce sont des phénomènes à l'intérieur du désir de recevoir seulement. Et même le Créateur, c'est un phénomène à l'intérieur du désir de recevoir. Donc, si l'on veut révéler ce phénomène-là, essayons de céder les uns les autres à nous maintenir dans les paroles du Rav. Atelier, 5 minutes, essayons de nous aider les uns les autres à comprendre cette phrase que tous ce sont des phénomènes à l'intérieur du désir de recevoir, et même le Créateur, c'est un phénomène à l'intérieur du désir de recevoir. Essayons de nous comprendre, d'aider les uns les autres à comprendre cette phrase. 5 minutes, s'il vous plaît. Oui. Les kabbalistes nous écrivent dans une langue qui est construite sur cette même réaction avec la lumière, cette même perception de la réalité qui crée de l'opposition en nous. Vas-y, continue. Oui, le Rav nous explique que tout ce que l'on ressent, tout ça, ce sont des choses qui, en effet, c'est en dehors de nous, mais c'est en dehors, à l'intérieur de nous. On a besoin de se corriger, de préparer le kli à partir duquel on s'élève dans Ahab. L'écoute, l'ouïe, le goût, etc. Et à partir de ça, on explique ce qu'il y a dehors.
4: Oui.
0: Plus on est dirigé vers le but, alors le but est encore plus envers nous, encore plus veut encore plus se révéler, et encore et tout s'ouvre. Donc il faut s'efforcer en cela, il faut essayer de faire sortir ça, et donc grâce au Créateur on réussira. Oui, cette question de désir qu'on reçoit comme quelque chose qui est évident par soi-même, c'est quelque chose qui prépare tout. C'est quelque chose qui a inclus même les poissons qui sont dans la lumière, et même, dans l'eau, et même l'eau. C'est-à-dire que tout le temps, on n'a que le désir. Et dans cette chose qui s'appelle le désir, on a ces discernements dans lesquels on est né. Et on a ce point qui s'éveille et qui cherche qui est la source de ce désir. Et pourquoi est-ce que désir, et c'est quoi ces zones dans lesquelles on nage? Mais tout ça, c'est aussi une partie du désir. On essaie de développer ce désir et de faire ça ensemble. Oui, c'est une phrase intéressante que même le Créateur, c'est un phénomène à l'intérieur du désir de recevoir. Et tout en tout, la lumière, c'est ce qui a créé à partir de son inversion, à partir de son cli. C'est comme ça qu'a été créée la possibilité d'être réalisée, la possibilité d'expression. À partir du point opposé, elle peut former justement leur ressemblement et être en équivalence. Donc c'est à partir du désir de recevoir, à partir de cette opposition. Oui, Boaz nous écrit que si on peut faire dire quelque chose, en fait, c'est seulement partie de notre ressenti qui se trouve en nous. C'est-à-dire dans notre désir de recevoir notre clé. Et le Créateur, qui est comme un phénomène dans le désir de recevoir, ils ont atteint cette force supérieure sur laquelle on ne peut rien dire. Mais eux, ils l'ont atteint jusqu'à pouvoir dire que c'est le Créateur, que c'est « Viens et vois ». Bourré, que c'est ce que nous disent les kabbalistes, ils ont réussi à faire descendre ça, à faire comme ça une descente vers son menti, et ils ont dit « Voilà, ce qu'on peut vous raconter, c'est ça. C'est « Viens et vois, viens et révèle-le », c'est ce qu'on veut. » Oui, en vérité, c'est très simple. Tout ce qui s'exprime, c'est une réaction par rapport au fait qu'il y a déjà un intérêt du désir qui agit dans cette réalité. Seulement à partir du fait que soudainement on a une certaine poussée, un certain manque. Et en vérité, c'est comme ça que c'est réalisé. Asmuto, créateur, lumière, voilà. Tout ça, ça vient d'une perception de réalité.
5: Oui.
0: Maintenant, c'est le temps pour clarifier des questions autour de ce cours sublime qu'on a entendu du Rav. Et tout le temps, on est vraiment très impressionné, justement. À quel point est-ce que dans ce cours du Rav, on peut le prendre dans toute notre vie, que tout le temps on peut le prendre dans des compréhensions de plus, dans des ajouts, comment est-ce qu'on lit le texte, comment est-ce que se rapporte à la réalité, comment se rapporter à ce que nous dit le Balasolam, le Rabash. Évidemment, le bonheur infini. Justement, pour entendre du focus group, il y a eu beaucoup de points de vue sur les trois questions qu'on a posées, on attend les questions maintenant.
5: Emmanuel.
0: Oui, Emmanuel. C'est vraiment très intéressant de recevoir de vous cette définition et les bons liens entre Esmoto, le Créateur et la Lumière. Voilà, mettre tout dans la bonne place, si c'est possible. Oui, on a connu du Rav, justement, qui dit que Esmoto, c'est quelque chose qu'on ne sait pas ce que c'est. C'est vrai? C'est correct? Parce que là-bas, il n'y a pas encore des désirs de recevoir. Et c'est pour ça qu'on ne peut jamais le révéler. C'est Asmuto. Ça veut dire que même quand on parle du phénomène, quel phénomène, peu importe laquelle, c'est une réaction par rapport à la réalité. Il y a même un dessin que le Rav a fait. Si on peut regarder le dessin numéro 4, hein, le dessin numéro 4, voilà justement, voici. Donc il y a une certaine réalité qui se trouve en dehors de nous, vous voyez là, qui touche quelque chose, et c'est bon, c'est notre tympan, par rapport à la lumière, oui, par rapport à l'écoute, donc, c'est quelque chose qui se trouve tout le temps dans la réalité. On ne sait pas ce que c'est, on n'a même pas un concept de ce que c'est, de ce qui se trouve dehors. Maintenant vous montrez de parler, c'est pas moi qui parle, c'est chacun hein, qui vérifie sa réaction par rapport à ce qui se passe dehors. Un phénomène comme ça, physiologique, soi-disant, oui. On a notre tympan, on a quelques os là-bas, l'escargot, etc. Tout ça, c'est qui vérifie notre réaction par rapport à ce phénomène. Ce phénomène-là est dirigé vers le, diffusé vers le cerveau, où il y a la partie sur l'écoute, etc. Donc ça, c'est physiologique, hein, c'est pas spirituel. Vraiment comme ça, on vit dans une certaine boîte. D'ailleurs, cette boîte est complètement obscure, voilà. Comment est-ce qu'on peut comprendre ce que c'est que l'obscurité? Il y a une obscurité totale. Et tout est simplement une réaction par rapport à ce qui est en dehors de nous. Maintenant, c'est clair qu'il y a quelque chose qui agit en dehors de nous. Mais qu'est-ce que c'est? Maintenant, Bala Sulam nous explique ici à quel point est-ce que la sagesse de la Kabbale, elle est une science précise. C'est vraiment un scientifique précis qui ne parle de rien de ce qu'il ne peut pas atteindre. Tout le reste, on appelle ça philosophie, imagination, toutes sortes de choses différentes, mais ça ne parle jamais, un kabbaliste ne parle jamais de quelque chose qu'il ne peut pas dire que ça existe avec certitude. J'ai entendu comme ça un exemple du Rav qui dit qu'il y a quelque chose qui vient d'en dehors, quelque chose qui rentre dans le chemin, dans la chambre. Tu peux t'imaginer n'importe ce que c'est. Mais quand ça sort de la chambre, est-ce que c'est la même chose? Non, tu peux rien dire. Simplement, tu peux dire que ça vient de là-bas, mais quand est-ce que tu peux commencer à décrire ton rapport par rapport à lui? C'est quand tu peux parler de ta réaction par rapport à lui. Donc justement, nous dit le Rav que la lumière et le Kli viennent ensemble. C'est quoi la lumière entre eux? C'est la cause et la conséquence. La lumière, c'est la cause, c'est ce qui vient du Créateur. Et le Kli, c'est ce que l'on attribue à la créature. C'est-à-dire à notre réaction envers lui. C'est-à-dire que Asmuto, c'est quelque chose que tu ne peux même pas dire ce que c'est. À partir du moment où tu deviens en toi, c'est un phénomène qui s'appelle le Kli et la lumière. Le Kli, c'est de ton côté, la lumière, c'est du côté du Créateur. La lumière ne change pas, c'est ce qui est fixe. Mais le Kli, à partir de ces changements, crée toutes sortes de définitions. C'est ça ce qui se passe dans nos sens, et c'est comme ça que ça marche dans la réalité. Donc, qu'est-ce qui nous manque pour que notre réalité soit une réalité spirituelle? C'est quelque chose qui se passe dans notre relation par rapport à la réalité. Si on inverse notre relation de dans le but de recevoir, dans le but de donner, vraiment comme ça, comme une...
5: Comme un petit
0: changement dans le client. Donc là, tout d'un coup, on pourra recevoir cette spiritualité. Mais ça restera encore en nous. Ce n'est pas quelque chose qui sera en dehors de nous. C'est simplement une nouvelle relation à la spiritualité. Ce qui s'appelle une relation spirituelle. Et justement, c'est à partir de ça que le Bala Sulam nous éloigne de toute philosophie, de toute imagination, de tout ce qu'on a de notre vie. Maintenant, on s'occupe d'une science précise. C'est vraiment, comme on dit, c'est la science la plus proche de l'âme de l'homme. La plus proche. Tout le reste, c'est comme ça une réalité. Tu vérifies, etc. Mais donc, tout ça, c'est une réalité que tu vérifies et tu la mesures. Et tout ce qui nous manque, c'est simplement le bon clé. Et ce nouveau clé s'appelle le massacre de la lumière réfléchie. De ça, il va aussi parler dans la continuation de Tira. Et tout le phénomène que tu ne peux pas mesurer, mais quelque chose qui vient, mais que je ne peux pas mesurer, en tout état, ça s'appelle Asmuto. On achète n'importe quel degré. Et c'est pas simplement là-bas, comme ça, au début de la réalité. Ce scientifique qui s'appelle le kabbaliste, il vérifie ça. Il dit que ça, je peux le mesurer. Ça, c'est le désir de recevoir par rapport à la lumière qui vient. D'où est-ce que ça vient? Qu'est-ce que c'est? Je ne sais pas encore. Peut-être que je vais me développer au prochain degré. Là, je saurai. Mais pour l'instant, je ne sais pas. Et comment est-ce que j'appelle pour l'instant? C'est Asmuto.
6: Oui.
0: est le créateur? Comment est-ce que, c'est quoi le mot créateur? Comment est-ce que ça vient? Le créateur, c'est viens et vois. C'est justement le prochain degré qui nous invite à la rencontrer, c'est à élargir notre perception, à élargir nos sens. C'est voilà, c'est quelque chose, ça aussi c'est quelque chose de très précis. C'est pas juste le créateur comme ça quelque chose qui existe, mais c'est quelque chose qui se révèle comme phénomène dans le désir, en étant le degré suivant. Ou après on va tout de suite étudier est-ce qu'on a des régimes d'avis ou des régimes de revêtement, etc. Mais en fait, on a simplement besoin d'élargir nos kelim, et alors le créateur devient une réalité. Et alors on a un nouveau créateur au prochain degré qui nous invite. Et alors de nouveau, ça devient une réalité. Et tout le temps, le créateur, c'est notre prochain degré. C'est pas quelque chose qui est relié au créateur, à Asmoto. Asmoto, c'est quelque chose, tu ne peux rien dire sur ça du tout. Simplement, tu sais que de là vient la lumière et le cli. Oui. Je voulais poser une question. Est-ce qu'on peut dire que ce phénomène, c'est mon rapprochement et mon éloignement de la dizaine, que tout le monde sait Asmoto, et mon seul endroit de mesure, c'est la dizaine. Plus je suis près, plus je suis loin. Est-ce qu'on peut dire ça comme ça? Tout d'abord, dire que tout le monde sait Asmoto, bon, à quoi ça sert de donner des définitions comme ça? Ça vaut pas la peine. C'est quoi le monde entier? Qu'est-ce que tu veux dire par le fait de dire que tout le monde entier c'est Asmoto? C'est quelque chose que je ne peux pas changer, quelque chose que je ne peux pas expliquer. Bon, ok, c'est quelque chose que tu ne peux pas changer, pas expliquer. Bon, bah non, c'est pas ça la définition d'Asmoto. Asmoto, ça nous est défini comme la source. La source de la lumière, d'où vient la lumière, justement, comme la fondation de la création. Je ne pense pas que c'est quelque chose qu'il faut chercher et lui donner comme ça une définition dans notre vie, dans les actions. Bon. Maintenant, dans la deuxième chose que tu as dit dans ton parole, est-ce que la dizaine, tu vas comme ça l'utiliser comme une mesure par rapport à la lumière qui se propage vers toi? Voilà, il y a une grande lumière qui se propage du Créateur vers toi. Et aussi vers moi, vers toutes les créatures, sans arrêt, tout le temps. C'est le désir de faire du bien à ces créatures. Comment est-ce qu'on va créer justement une machine de mesure pour mesurer cette lumière-là? Eh bien, on nous enseigne ici. Le Rav nous dit que, comme ça commence le Solam qui a commencé, le Créateur a voulu faire mériter Israël. Et justement, le Rav a expliqué ce que c'est que le Créateur. C'est la lumière bonne et bienfaisante qui se trouve dans le don. Et ça, il voulait faire mériter Israël. Et donc, dans Vlad, il y a justement cet aspect de Yashar El, droit vers le Créateur, qui t'a ramené vers le Vladim Barour, et qui te développe. Qu'est-ce que c'est que la purification? Ça veut dire que tu veux être plus pur par rapport à la lumière, par rapport au Créateur et à la lumière. Que le bien soit simplement parfait, et ça veut dire que nous-mêmes, on va développer cette action parfaite. Où ça? C'est justement dans cet endroit de recherche. Comment est-ce que les kabbalistes l'appellent? C'est la dizaine. Pourquoi est-ce que la dizaine, c'est justement ce groupe de recherche de la qualité du Créateur et de la lumière? Parce que j'ai besoin d'une interaction. Donc, là, j'ai besoin de quelque chose pour revêtir le bien et le plaisir. Si je ne fais pas de changement, jamais je vais mériter des changements à l'essence. Justement, c'est comme tu as dit, je ne peux pas changer le monde. C'est vrai, je peux changer seulement moi, mon cli. Et la dizaine, c'est le moyen et l'endroit que je définis maintenant comme qui je suis maintenant. Qui je suis maintenant comme créature, comme par rapport au Créateur. Et donc justement, j'aspire vers le Créateur. créateur, vers la lumière. Je ne me connais même pas moi, je ne connais même pas la lumière, je ne connais rien. Et à partir de ce point-là, on m'a ramené ici, on m'a donné une dizaine, on m'a donné le Rav, le Balasolam et le Rabash qui nous enseignent. Et donc là, je dois travailler à essayer de ressembler à la lumière, à donner comme la lumière aux amis. Merci. Merci à toi, merci à toi. Oui, Benny, vas-y. Les concepts existence c'est parce de l'absence, et existence c'est parce de l'existence. Comment est-ce qu'on les connecte? Parce que c'est quelque chose quand même d'assez séparé, un petit peu abstrait. C'est aussi dans les définitions que Baal HaSulam donne sur ce que c'est que la lumière qui, hein. Donc, le Baal HaSulam nous dit que vous, comme scientifique, vous faites des recherches dans votre réalité. Alors, sachez qu'il y a une seule chose, c'est le désir. Le désir de recevoir, lui, il change. La lumière ne change pas. Par rapport au désir, tu vas révéler tout le temps dans la lumière de nouveaux phénomènes. C'est pour ça que la lumière, elle s'appelle existence de l'existence. C'est-à-dire que ça existe à partir de cette réalité qu'on révèle tout le temps. Et existence et le désir de recevoir, c'est existence à partir de l'absence. C'est-à-dire que c'est d'où est-ce qu'il vient le désir de recevoir? Il vient de nulle part. C'est-à-dire que dans la racine, il n'y a pas de désir de recevoir. C'est simplement un désir de faire du bien à ces créatures. Ce phénomène-là existe comme lumière. Ça n'existe pas comme kli. Le kli, le premier kli qui se révèle, c'est Prina Aleph, dans lequel il y a un désir de recevoir l'abondance. Et c'est ce qui s'appelle existence, le désir, à partir de l'absence, à partir du fait qu'il n'y a pas de désir. Et c'est pareil dans notre vie. Tout le temps, il change notre réalité. Il y a une seule chose qui est vraie, qui est certaine, dans le chemin spirituel. Justement, le Rav l'a donné comme ça un exemple dans le premier cours, un kabbaliste qui passe du cours vers la prière, etc. Il dit que je vais passer par 400 états. Donc, la différence entre petit et le grand, c'est justement dans ces changements qu'on passe. Donc, là, il dit que, étant donné que vous êtes scientifique, sachez que la lumière ne change pas. C'est l'existence à partir de l'existence. La seule chose qui change, c'est le désir de recevoir. Tout le temps, on a un nouveau désir qui se révèle. Et qui a tout le temps plein de changements. Et c'est ce qui s'appelle existence, ça s'appelle l'absence. Tout le temps, quelque chose comme ça qui se renouvelle. Donc, et de l'enchaînement de haut vers le bas, et notre relation par rapport à la réalité. Il l'a expliqué vraiment d'une manière très simple. Jamais on doit dire que, voilà, c'est lui qui m'a fait ça, etc. Non, ça n'a aucun rapport par rapport à la réalité. Simplement l'état que j'ai maintenant. Je dois prendre comme perception de la réalité. Pourquoi est-ce que pourquoi l'état a changé? C'est parce que la lumière agit sur le désir, et tout le temps le désir se révèle comme désir nouveau, selon les Reshimot. Les Reshimot existent déjà. Ton toi plus un, tu existes déjà. Simplement, tu ne sais pas encore. Mais donc, pour qu'il y ait un désir nouveau qui agit sur Benny, et donc Benny, tout d'un coup, doit regarder la réalité différemment. Donc, qu'est-ce qui va changer en moi? C'est la lumière, en fait, qui cause tout ça. Mais dans la lumière, elle-même, il n'y a pas de changement. La lumière et l'existence partent de l'existence. La lumière, c'est le phénomène qui se révèle dans le kli. Le kli lui-même, tout le temps, il change. Et le kli spirituel, c'est le kli qui a des masachim. La viut, dans les états de recevoir, avec lesquels on peut travailler. C'est ça ce qui s'appelle déjà un kli spirituel. C'est ce qui s'appelle existence à partir de l'absence. Tout le temps, quelque chose qui change. Mais la lumière, sur elle, on ne peut pas dire qu'il y a quelque changement. C'est pour ça que c'est quelque chose qui nous donne une relation à la réalité. Donc, on ne peut pas dire que Benny a fait ça et ça. C'est plutôt, j'ai changé, et donc maintenant, je vois que Benny a fait ça. Et existence à partir de l'absence. Qui, hein, s'il vous plaît?
5: Oui,
0: merci les amis. Le Rav a dit que la perception du temps, c'est quand on se trouve dans un clip. Ah, mais si on peut se lever au-dessus d'elle, alors on peut déjà percevoir le temps en tant que cause et conséquence. La question, c'est qu'est-ce que c'est que de se rapporter à la réalité d'une telle forme. Le Rav a dit qu'il se rapporte au temps, il a dit comme ça.
6: Et
0: Les révélations ne se passent qu'en nous, dans nos kelim. Nous, on peut, à partir de notre changement de kelim, si on le veut, à faire comme une action dans le temps. Parce qu'en fait, il n'y a pas de temps. Le temps, ce sont les états dont on passe. Qu'est-ce que c'est que des états? Dans l'étude des Sfirot, il y a une définition pour le temps et une définition pour le mouvement. Qu'est-ce que c'est que le temps et le mouvement dans la spiritualité? Les changements dans les kelim, c'est ce qui crée des phénomènes plus élevés de ce qu'on ressent maintenant. C'est le moment, si justement je veux m'élever au-dessus du temps, du mouvement matériel, et je veux rentrer dans l'éternité, je dois avoir justement quelque chose qui est une qualité d'éternité. Ça, c'est le don. Il n'y a rien de mis lui. C'est la qualité de la lumière, et tout ce qu'il nous révèle maintenant, c'est une grande force, et vraiment, c'est une opportunité pour s'élever. Le rabbin dit que s'élever au-dessus du temps, c'est quand on fait mourir le corps, quand on s'élève, tu décides de recevoir.

revenons sur le cours, encore, encore, encore, avec une prière intérieure, pour que ces efforts éveillent en nous les lumières environnantes qui vont construire en nous les qualités supérieures. Merci. Donc on va finir la chanson.

0: שלום לכולם. בחלק הראשון נלמד שיעור של הרב מתאריך השני.
1: Bonjour tout le monde. Dans la première partie du cours, nous allons apprendre d'un cours enregistré.
0: מהי הפעולה שבאדם בדרך העבודה שמייחסים להשם? את המאמר נמצא
1: ב... 2 octobre. Non, du 1er octobre 2002, sur l'article quelle est l'action chez l'homme dans le chemin du travail que l'on attribue au Créateur. Et nous allons commencer par nous devrions interpréter. Nous avons 25 minutes pour cela, c'est à la moitié de l'article.
0: Je répète
1: le titre de l'article. Écrit de Rabash, volume 1, article 31. Quelle est l'action chez l'homme dans le chemin du travail que l'on attribue au Créateur? Deuxième partie de l'article.
0: Et selon
1: le travail, il faut interpréter. Lorsque l'homme prend plaisir de quelque chose et qu'il prononce une bénédiction dessus, il y a ici un renouvellement de la croyance. C'est-à-dire qu'au moment de la bénédiction, l'homme doit croire que le Créateur lui a donné ce plaisir, ce qui entre dans l'aspect de sa volonté de faire du bien à ses créatures. C'est pourquoi même dans les plaisirs matériels, y est revêtu le plaisir que le Créateur veut donner aux êtres créés, car seul le Créateur fait vivre tout, comme il est écrit, « Et toi, tu fais vivre tous ». Mais tant que l'homme n'est pas digne de ressentir qui est celui qui le nourrit, alors le Créateur se revêt de vêtements matériels. C'est-à-dire que ce n'est que dans les vêtements inférieurs que même les animaux sont capables de ressentir du plaisir dans ces vêtements, et eux aussi, pour le degré de l'homme, il lui est donné de ressentir du plaisir en eux. Et de ces plaisirs matériels, dans lesquels l'homme ressent plaisir et bénéfice comme les animaux, il y a place au choix. C'est-à-dire qu'il y a ici place à dire que tous les plaisirs qui existent dans ces vêtements, c'est la nature. C'est-à-dire qu'ils disent qu'il n'y a aucun dirigeant, à Dieu ne plaise, sur la nature. Et de là vient que tous les laïcs qui ne veulent pas croire qu'il y a un dirigeant à la nature, car ils ont des preuves claires dans l'intellect, que c'est comme ils le disent. Et il y a des croyants qui disent qu'ils vont au-dessus de la connaissance. C'est-à-dire que bien que selon l'intellect, il faille dire que tout n'est que nature, malgré tout, ils sont des fils de croyants et ils ont la croyance des sages qui disent qu'il y a un créateur et un dirigeant du bien.

0: Il s'ensuit que le fait que le Créateur se revête dans les plaisirs matériels et qu'il reçoive plaisir et bénéfice, cela leur suffit pour vivre une vie heureuse et ils n'ont aucun besoin de savoir s'il y a un dirigeant à la nature. Car qu'est-ce que cela ajouterait à leur plaisir? Au contraire, ils veulent multiplier les plaisirs en multipliant les vêtements. Par exemple, augmenter plus d'argent, plus d'honneur, et plus remplir le corps par la nourriture et la boisson, etc. Et la raison pour laquelle ils n'ont pas besoin de chercher s'il y a un dirigeant à la nature, cela provient de la raison que, car l'esclave préfère la vie sans contrainte. Ce qui signifie, comme nos sages l'ont dit, qu'aucun homme ne veut accepter sur lui aucune servitude de qui que ce soit. Mais l'homme veut vivre en liberté et ne pas être asservi à aucun homme. Il s'ensuit que lorsque l'homme cherche à faire des stratagèmes pour savoir s'il y a un dirigeant à la nature, il s'avère que s'il accepte sur lui l'opinion qu'il y a un dirigeant, il sera obligé d'accomplir les ordres du dirigeant. Et il sera obligé de dire qu'il y a récompense et punition. Donc, il vaut mieux dire que la nature est sans dirigeant, à Dieu ne plaise. Et ainsi, il peut vivre une vie sans contrainte. D'après ce qui précède, il en ressort que le fait que le bien et le plaisir dans la Torah et les mitzvot nous soient cachés, c'est intentionnel, afin qu'il y ait place pour le choix. Car dans la Torah et les mitzvot, il est impossible de dire qu'il n'y a pas, à Dieu ne plaise, de guide, car qui donne la Torah et les mitzvot? Mais qui est-ce qui éveille à faire un choix et à croire qu'il y a un guide à la nature? C'est lorsque l'homme fait un examen pour lui-même qu'il est impossible qu'un homme qui ait du degré du parlant ait le même niveau de vie que les animaux. C'est-à-dire qu'ils ne peuvent pas se satisfaire eux-mêmes en disant qu'ils n'ont pas un rôle plus important dans leur vie que les animaux. Ils commencent alors à chercher pour eux-mêmes le but de la vie. Comme nos sages l'ont dit à propos d'Abraham qui a demandé « Y a-t-il une demeure sans maître ?» Aussitôt, le maître de la demeure s'est révélé à lui et lui a dit « Je suis le maître de la demeure. » C'est-à-dire qu'il a vu une demeure en feu, c'est-à-dire qu'il a vu que tout le monde, appelé demeure, souffre tous de tourments. À cela, il a dit, y a-t-il une demeure sans maître? Il est certain que la nature qui fait souffrir le monde n'est pas sans maître de la nature. Et il a commencé à chercher le guide. Aussitôt, le guide s'est révélé à lui et lui a dit « Je suis le propriétaire du monde ». Nous voyons qu'il doit y avoir un éveil du côté de l'inférieur qui désire savoir et ressentir qu'il y a un guide à la nature et il aspire à s'attacher à lui. Et il fait tout ce qui est en son pouvoir, même s'il voit qu'il lui est difficile de voir cela dans la connaissance, que le guide de la nature est du côté du bien et du bienfaiteur, car il voit qu'il lui manque du bien et du plaisir. Et de même, lorsqu'il regarde le monde, il voit que tout le monde est dans la souffrance et la pauvreté, tant dans la matérialité que dans la spiritualité. Malgré tout, il doit croire, avec une croyance au-dessus de la connaissance, que le Créateur est le guide du monde et qu'il dispense à tout le monde uniquement du bien. Comme le dit mon père et maître de mémoire bénie dans le livre Shamati, article 1, que l'homme doit croire au-dessus de la connaissance que le Créateur dirige le monde avec une providence particulière en tant que bien et bienfaiteur. Et même si dans la connaissance, il voit le contraire, il doit dire « Ils ont des yeux, mais ne voient pas ». Car tant que l'homme n'a pas encore mérité d'entrer dans l'autorité du Créateur, créateur et d'annuler sa propre autorité, l'homme n'est pas capable de voir la vérité. D'après ce qui précède, nous voyons que lorsque l'homme prend du plaisir dans ce monde, c'est-à-dire dans le désir de recevoir du plaisir pour lui-même, bien que ce désir vienne du Créateur, c'est-à-dire telle était la seule volonté du Créateur, que les êtres créés jouissent de tout le bien, il s'ensuit que lorsque l'homme prend du plaisir, il accomplit la volonté du Créateur. Alors, pourquoi doit-il bénir le Créateur? Est-ce que l'intention de faire du bien à ses créatures était parce qu'il manquait au Créateur qu'on le bénisse? Car la notion de bénédiction est de bénir le donneur, afin que la bénédiction vienne dans toutes les œuvres de ses mains. Et il faut demander, le Créateur a-t-il besoin qu'on lui donne bénédiction et réussite? Cela n'existe que chez les créatures qui, de par elles-mêmes, sont faibles. C'est pourquoi elles ont besoin de bénédiction et de réussite pour ce qu'elles ne peuvent obtenir par leurs propres actions, car elles manquent de force. Et comment peut-on dire cela à propos du Créateur? Cependant, comme nous l'avons appris, du point de vue de la correction de la création, il y a eu le tzimtzum et la dissimulation, afin qu'il y ait une place pour les inférieurs pour recevoir et qu'il n'y ait pas de honte lors de la réception des plaisirs. Et à ce sujet, il nous est donné de distinguer deux choses. A. L'action, c'est-à-dire que l'homme reçoit du plaisir. B. L'intention, c'est-à-dire la cause. Autrement dit, qui l'oblige à recevoir le plaisir appelé action? Alors, l'homme fait un examen de conscience, il vient voir qui et quoi lui cause du plaisir, du fait qu'il en bénéficie, et il voit que tout plaisir dépend du désir pour la chose. Et cela, nous l'attribuons à notre nature, c'est-à-dire que le Créateur nous a donné le désir et l'aspiration de recevoir du plaisir de quelque chose dont nous sommes capables d'en tirer du plaisir. Et lorsque l'homme fait un examen de conscience, il voit que par cela, il en vient à la séparation du Créateur, c'est-à-dire qu'il voit que de cette réception, il recevra un éloignement du travail du Créateur à cause de la différence de forme. Et il est obligé par cela de se rapprocher de la matérialité, dont le sens principal est que l'homme accepte de travailler pour son propre intérêt, l'homme étant appelé matière et non pour l'intérêt du Créateur, le Créateur étant considéré comme spirituel. C'est pourquoi il incombe à l'homme de placer une intention sur l'action du plaisir. A. Qu'il croit que ce plaisir qu'il a reçu vient du Créateur et non d'une autre force. B. Qu'il place une intention en vue de donner et dise « Puisque le Créateur veut que les créatures reçoivent du plaisir, il accomplit la volonté du Créateur. Sinon, s'il ne peut pas orienter cela pour le Créateur, il est prêt à renoncer à ce plaisir. » Mais c'est un travail, on n'y parvient pas en une seule fois. Et c'est cela qu'on appelle bénir le Créateur. C'est-à-dire que par le travail du don sans réserve, il est considéré que l'homme donne des kélim au Créateur, afin qu'il ait la possibilité de donner du plaisir à l'homme. Car le tzimtzum, qui était de ne pas donner dans les kélim de réception, devient maintenant une réalité où le Créateur peut effectivement donner, car le tzimtzum a été levé du fait que maintenant l'homme ne reçoit pas pour son propre intérêt, mais pour l'intérêt du Créateur. C'est pourquoi on peut dire maintenant que l'homme fait une bénédiction, c'est-à-dire qu'il oriente au moment de recevoir le plaisir, que son plaisir est dans le fait qu'il accomplit la volonté du Créateur, qui va faire du bien à ses créatures. C'est ce qu'on appelle donner une bénédiction dans les œuvres du Créateur. C'est-à-dire que puisque l'œuvre du Créateur est de donner aux créatures, et que par le fait qu'il oriente en vue de donner, il y a une force en haut pour donner aux inférieurs, car maintenant les inférieurs ne s'éloigneront pas par la réception, Au contraire, maintenant, il est évident qu'ils sont en écoute avec le Créateur. La preuve en est que l'abondance peut se répandre dans les kélim aptes à recevoir, car les kélim resteront dans la sainteté. Il s'ensuit que par la bénédiction, il provoque la diffusion de l'abondance vers les inférieurs. Par cela, nous comprenons ce que nous avons demandé. Quelle est la gravité de la question de la bénédiction? Il semble qu'elle cause plus de dommages que d'autres transgressions. Selon ce qui précède, la question de la bénédiction est celle de la préparation des kélim, afin que le Créateur ait la possibilité de donner aux inférieurs le bien et le plaisir, et que cette abondance ne soit pas à leur détriment. C'est-à-dire qu'ils ne s'éloigneront pas par la réception du bien et du plaisir de lui, du fait du changement de forme. Comme il est connu, le changement de forme provoque l'éloignement du Créateur. Il s'ensuit que celui qui ne fait pas la bénédiction sur le plaisir, c'est-à-dire qui ne dirige pas son intention pour que ce soit en vue de donner, provoque la retenue de l'abondance d'en haut. Il s'ensuit que c'est comme s'il provoquait que le Créateur n'ait pas la capacité de réaliser le but de la création, qui est faire du bien à ses créatures. Et cela est comme mentionné plus haut, qu'il y a dans l'homme deux actions. A, ce qui vient du Créateur, qui est le désir et l'attrait ardent pour les plaisirs. B, l'action que nous attribuons à la créature, qui est l'intention en vue de donner, que l'on attribue à l'inférieur, qui doit diriger en vue de donner. Il s'ensuit selon cela que pour que le kli soit apte à recevoir l'abondance et reste dans la dvekout lors de la réception de l'abondance, il faut deux conditions. Comme mentionné plus haut, l'action et l'intention. Et ici, il faut distinguer une forme de partenariat dans la réalisation de la perfection du kli. A, le créateur, B, les créatures. Et c'est comme il est écrit dans le Zohar, et voici ces mots, « Et pour dire à Tzion, mon peuple tu es, Amiata, ne lis pas mon peuple tu es avec un Aïn ouvert, Pata, mais mon peuple tu es avec un Aïn fermé, Eric, ce qui signifie « sois partenaire avec moi, de même que moi, j'ai fait les cieux et la terre par ma parole, comme il est dit, par la parole du Créateur, les cieux furent faits. Ainsi, toi aussi, par tes paroles de sagesse, tu fais de nouveaux cieux et une nouvelle terre. Heureux ceux qui peinent dans la Torah, c'est-à-dire que par la Torah, dont la lumière ramène vers le bien, il est possible d'atteindre le degré d'annulation de l'autorité propre. Et tout ce que l'homme fait, tout sera afin de donner du contentement à son Créateur. D'après ce qui précède, il en ressort que si l'homme ne donne pas sa part dans le kli, qui est la seconde partie appelée désir de donner, il provoque ainsi que l'abondance qui doit de vœux parvenir aux inférieurs par l'action de l'inférieur, du fait qu'il ne donne pas l'intention, l'abondance est retardée à cause de lui, c'est-à-dire que du fait qu'il n'a pas donné la bénédiction, il manque le lien entre le supérieur et l'inférieur, car le supérieur est celui qui donne, et l'inférieur est celui qui reçoit. S'il en est ainsi, il y a entre eux un changement de forme et ils n'ont pas de dvekout. Alors, comment l'abondance peut-elle parvenir à l'inférieur? C'est pourquoi, lorsqu'il y a un aspect de connexion, c'est-à-dire que l'inférieur veut aussi être un donneur comme le supérieur, alors l'abondance peut déjà parvenir à l'inférieur en raison du lien qui existe entre eux. Ce n'est pas le cas lorsqu'il n'y a pas ce lien. C'est comme s'il avait volé la nourriture, ce que le père et la mère doivent donner aux enfants, cet homme l'a volé, Et les enfants n'ont rien avec quoi vivre. C'est-à-dire, selon qui jouit sans avoir fait la bénédiction, c'est-à-dire qu'il n'a pas donné l'intention pour le bénéfice du Créateur, alors il a pris le plaisir, qui est l'aspect de la réception, et l'a transmis à la Sitracha, qui prend tout l'aspect de la réception en vue de recevoir, et c'est de cela qu'elle se nourrit. Autrement dit, à la place que, par la bénédiction, s'il avait eu l'intention en vue de donner la sainteté, se serait nourri de cela, c'est-à-dire que par lui, il aurait été ajouté de l'abondance dans les mondes de la sainteté, lui, par l'action sans intention, a donné de la force au clipot. Et il ne faut pas demander quel est le sens de il a corrompu le monde. Après tout, il n'a pas corrompu son propre aspect. Et quel rapport cela a-t-il avec le monde entier? Il faut expliquer cela comme l'ont dit nos sages Kiddushin, Rabbi Elazar, fils de Rabbi Shimon, dit « Parce que le monde est jugé selon la majorité et l'individu est jugé selon la majorité, s'il a accompli une mitzvah, heureux est-il ?» car il a fait pencher lui-même et tout le monde du côté du mérite. S'il a commis une transgression, malheur à lui, car il a fait pencher lui-même et tout le monde du côté de la culpabilité. Nous voyons donc qu'un seul homme, par sa dette, vole la nourriture qui doit parvenir à tout le monde. Pourquoi celui qui ne fait pas la bénédiction vole son père et sa mère, c'est-à-dire ce qu'ils doivent lui donner comme abondance et que son père et sa mère doivent donner à tout le monde, il leur empêche. Il s'avère qu'il a corrompu le monde pour leur père qui est aux cieux. C'est-à-dire, ce que leur père qui est aux cieux devait donner comme abondance et nourriture à tout le monde, il a volé cette force qu'il devait recevoir afin qu'il soit ajouté de la sainteté dans tout le monde, et il a transmis cette force à la Sitracha, car par tout aspect de recevoir en vue de recevoir au fond des inférieurs, il en résulte un supplément de force pour la Sitracha. Et chaque intention sur l'action, lorsqu'il vise en vue de donner, il provoque un supplément d'abondance dans la sainteté. Et selon ce qui précède, nous comprenons la gravité de celui qui jouit dans ce monde sans avoir donné une bénédiction sur le plaisir, c'est-à-dire, comme il a été dit plus haut, que c'est l'intention, car ce n'est que par la bénédiction qu'il est ajouté de l'abondance dans tous les mondes et que l'abondance parvient à tout le monde. D'après ce qui précède, il en ressort que si l'intention de l'homme est seulement de faire plaisir au Créateur et non pour son propre bénéfice, alors il ne regarde pas la grandeur du plaisir, il ne regarde que la grandeur du désir, ce qu'il veut donner du plaisir au Créateur. Car par le désir de donner du plaisir au Créateur, il provoque l'aspect d'équivalence de forme à la racine de son âme. Et cela provoque que l'abondance s'écoule en plus grande mesure, car le supérieur veut donner plus que l'inférieur ne veut recevoir. Il ne manque que des kélim de dons sans réserve. Il s'ensuit que dans la mesure où il se renforce dans l'aspect de donner sans réserve, automatiquement, une abondance plus grande s'écoule. C'est pourquoi il ne faut pas demander à avoir de grandes lumières, mais seulement s'efforcer d'avoir de grands kélim, qui sont des kélim de dons sans réserve. Et c'est ce que nous avons expliqué plus haut, selon ce qu'on dit nos sages, que signifie ce qui est écrit, car ceci est tout l'homme, et il répond, Rabbi a dit, tout le monde entier n'a été créé que pour cela, c'est-à-dire pour la crainte du ciel. Comme il est écrit que demande de toi le Créateur si ce n'est la crainte. Et la question de la crainte est, comme il est dit dans le Soulam, qu'il craint peut-être de ne pas pouvoir donner sans réserve au Créateur. Et ceci est tout l'homme, c'est-à-dire tout ce que l'homme a à faire, c'est-à-dire se procurer des kelim de dons sans réserve, et le reste, c'est-à-dire les lumières, le Créateur les donne. Et c'est cela. Tout est entre les mains du ciel, sauf la crainte du ciel. Fin de l'article.
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2: להבורא הוא גורם בחינת השתוות הצורה וזה גורם שימשך שפע במידה אז הוא אומר שאין מה
0: il fait de l'équivalence de forme cela provoque l'abondance d'être attiré et donc il dit qu'il n'y a pas de raison de demander pour de plus grandes lumières mais il dit que nous devons nous assurer que nous avons des récipients de dons mais ensuite par défaut les lumières aussi arrivent et en général nous devrions plus nous focaliser sur donner du contentement au créateur oui
3: עניין יראה הוא כמו שאומר בסולם שהוא מתיירא אולי לא יוכל להשפיע להשם
0: C'est comme il dit que celui qui craint, peut-être qu'il ne sera pas capable de donner au Créateur. Et nous passons au cours enregistré du 2 octobre 2002. Nous avons entendu l'article « Quelle est l'action de l'homme sur le chemin du Créateur ?» que l'on attribue au Créateur. À partir de la page 61, paragraphe 1, c'est en tout un article du tome 3 de Shlavei HaSulam, page 54, section Dvarim Ekef. Il y a malgré tout entre le Créateur et l'être créé, un certain acte, qu'il est possible, une certaine action qu'on peut attribuer à l'homme, ça s'appelle ira, la crainte. Si l'homme acquiert cette crainte, tout le reste en dehors de ça, il le reçoit d'en haut, et en dehors de ça, tout est prêt d'en haut et attend réellement de se déverser sur l'homme. Seulement, dans la mesure où il a de la crainte, cela se déverse sur lui. L'abondance, la création, l'éternité, tout le bien et le délice, tout ce qui est prévu, préparé et latent, il ne manque qu'un clic qui s'appelle crainte. Ce cli, le ravage l'appelle bénédiction. Par la bénédiction, l'abondance vient d'en haut. La lumière réfléchie, le massar. Et face à cela, se tient, dit-il, la sitracha. En vérité, le travail avec la sitracha est un travail très intéressant. La sitracha ne cherche pas simplement à recevoir. Ce n'est pas sa racine. Recevoir simplement, c'est le désir créé par le Créateur. La nature de la Sitracha. Et en face de ça, également, dans la Kdusha, car il y a toujours de telles qualités, l'une en face de l'autre, sa nature est de voler. On prend du plaisir au vol. Je l'ai vu de nombreuses fois. J'ai travaillé dans toutes sortes d'endroits. Un homme apporte spécialement de chez lui un certain travail pour le faire pendant ses heures de travail. Il prend doublement plaisir. Il ne travaille pas, et pendant les heures de travail, je vois que vous comprenez. Et pendant ce temps, il fait quelque chose à lui. Ça ajoute du goût, n'est-ce pas? Les eaux volées sont douces. Pourquoi? Ce sont de l'eau. Qu'est-ce que tu... quand tu les transfères d'une autorité à une autre, tu as là un plaisir supplémentaire. Regarde cette plaisanterie. Princesse italienne est assise sur un balcon, elle mange une glace, et elle dit, quel dommage que ce ne soit pas un péché. Si c'était aussi un péché, le plaisir alors serait plusieurs fois plus grand.
4: Alors,
0: nous voyons donc que la notion de vol est une notion très particulière. C'est un transfert d'une autorité à une autre. Et cela vient d'une racine supérieure. Il y a eu la brisure des kélim, et les kélim se sont mélangés les uns aux autres. Et alors, le travail est double. Sortir d'une autorité et introduire dans l'autre autorité. Oui. Et c'est justement de cela qu'il y a un supplément d'abondance, cette même abondance que l'être créé doit révéler. C'est-à-dire que si je reçois simplement dans mon cli habituel ce qui arrive, c'est la lumière de l'âme. Si je fais sortir une autre autorité vers une autre, si je travaille avec force contre cela, alors il y a une multiplication des lumières, on parvient aux eaux de vie. C'est la notion du brigand, du voleur et de celui qui prend, et il y a là beaucoup. Il y a là beaucoup de choses. Tout comme la Sitra Acha prend justement plaisir à dépouiller, comme on dit, la Kdusha, il y a également une mitzvah, il est écrit dans la Torah, c'est une mitzvah de voler à un non-juif. C'est très étrange que ce soit un cri. Si tu dis ça à quelqu'un, vraiment, comment peut-on l'interpréter? C'est une mitzvah de voler à un non-juif, ça veut dire que tu transfères d'une autorité à une autre. Cela fonctionne donc dans les deux directions. Dans les deux directions, du fait qu'il y a eu la brisure des kélim, alors ceux qui sont aussi mélangés à cela, et c'est ainsi. On peut dire qu'à partir de cela est né... Je pense que c'est l'intention qui est née. L'intention est née. Que ce n'est pas que je veuille recevoir quelque chose dans ce cli. Ce qui importe, c'est comment je le reçois, sous quelle forme je transfère, je reçois, je fais sortir, et j'attire ce que je veux voir dans mon cli. Si cela vient réellement du fait que je retire du côté opposé, de l'autre côté, c'est-à-dire au détriment de l'autre. Si on attire au détriment de la citracha, alors il y a de la kdusha. Si je voulais simplement remplir ce kli, ce ne serait même pas la citracha. Ça serait dans le cadre de ce monde. Ça ne se rappellerait pas encore la kdusha. C'est-à-dire que ces deux systèmes doivent obligatoirement exister, la kdusha et la klipa. C'est justement par leur proposition l'une à l'autre que chacune gagne sa spiritualité. Ce serait des petites lumières, naranchai de l'âme. Et du fait qu'on les fait sortir de l'autorité de la pureté et qu'on les transfère avec force vers la Kdusha, il y a déjà en elle naranchai de naranchai. C'est la notion du vol. C'est une très grande notion dans la spiritualité. Ainsi, face au péché. Le péché a donné la possibilité d'entrer dans le rail de l'impureté, et alors il y a la possibilité d'en sortir et de mériter le rail de la Kdusha. À partir de là, on peut comprendre quelle est l'action que le Rabash dit, quelle est l'action de l'homme sur le chemin du travail que l'on attribue au Créateur. Et c'est ce qu'on attribue à l'homme. Alors, l'intention de l'homme de donner au Créateur, malgré la lutte avec la Sitra Acha, c'est seulement l'action. C'est-à-dire que pour reconnaître la mesure du don, il faut très bien reconnaître face à cela des forces.
4: Et
0: à travers eux, la personne apporte, tire d'eux la capacité de donner, il construit son don. C'est double, un double gain. Peut-être que si vous demandez, j'aurai plus de mots, mais ici, la question se porte sur comment bénéficier en utilisant l'autre côté, le Sitra Acha. C'est-à-dire qu'à travers l'écorce, on gagne la capacité d'un travail indépendant et en guise de résultat, nous gagnons un rendra supérieur. Oui. Ici, il explique comment nous devons diriger. Alors, on peut le dire comme ça, dit le Rav. De la même façon que le Créateur a créé le désir de recevoir qui est opposé à son désir de donner, et plus tard, il a créé en nous le système des clipotes opposé à son image. Ou si, par cela, il nous a donné l'opportunité de vivre dans le désir de recevoir, dans la clipa. Juste le désir de recevoir, c'est juste le désir de recevoir. C'est comme son désir de donner, n'est-ce pas? Disons que j'ai le désir de recevoir qui a simplement été créé. Ce n'est ni bien ni mal. Et à son opposé, il y a la lumière de Nefesh. Ce qu'il a donné au désir de recevoir, en y insérant ses qualités à travers la brisure, les qualités du Créateur, qu'il a mis dans le désir de recevoir sous la forme opposée, qui lui a permis à recevoir, pas juste de rester le désir de recevoir, mais ne pas devenir de la clipa, c'est-à-dire qu'il veut qu'au lieu, c'est-à-dire qu'il veut prendre la place du Créateur, il veut ses qualités afin de les utiliser, afin de s'en réjouir. Et il nous a donné son image miroir, négatif, pour ainsi dire. Et ainsi, lorsqu'on corrige son image, alors nous atteignons l'adhésion avec lui. Donc, moi, que la Sitra Acha me donne toutes les qualités, toutes les images, toute la compréhension de qu'est-ce qui doit être opposé à cela. Et il en apprend, et au-dessus, par-dessus, je construis mon image sacrée. En volant de lui, en extrayant de lui. Et par cela, je construis ma bénédiction, la réception de l'abondance. Nous devons comprendre ce conflit entre ces deux systèmes et combien c'est nécessaire. Je me souviens que nous avons eu bien des étudiants venus de Tarabash, de Hasidim, qui, pendant le cours, ils apprenaient sur toutes ces choses, les corrections, les clipotes, et ils étaient toujours dans le regret du péché de la Marichonne. Regarde quelle vie nous avons eue, quelle bonne vie nous aurions eue sans le péché, je me souviens de ça. Nous restions silencieux, c'était vraiment Rabash, ne nous permettait pas de leur expliquer. Parfois, j'explosais, mais je ne saurais pas dire, mais c'est habituel de dire cela, que tous les problèmes proviennent du péché de l'arbre d'Adam Rishon. Oui. Une question, tu as dit que dans l'intention, quand la clipa ou contre la gdusha, à cause de ça, la clipa, la sensibilité de la gdusha, c'est-à-dire que l'homme doit être en tension sur cette question. Alors, si un homme est constamment, quel processus est-ce qu'il traverse? Je ne comprends pas le rapport. Tu as dit que tu posais une question sur la tension et le délice. Un homme peut être à la fois en tension et en délice.

0: Lisse. Je ne sais pas, il y a des gens qui sautent des montagnes avec une coiffe, oui. Un parachute. Ça s'appelle un parachute. Il y a des gens qui font beaucoup d'actions pour faire monter leur adrénaline. Et ils payent très cher pour entrer dans la tension, juste afin de ne pas se ressentir comme une sorte de minéral, comme ça.
1: Ils
0: prennent plaisir à être dans la tension, dans le ressenti du combat, dans le ressenti de, tu sais, de l'action, comme on dit, action. Quel est le rapport entre... Tu dis ceci, du fait que le Créateur se trouve dans le délice, dans un repos permanent, c'est probablement le plus grand délice. Alors... Alors, un grand délice. Alors, moi aussi, je veux le mériter. Et peut-être que tu voulais dire cela. Le repos du Créateur, ça veut dire que tous les kélims sont corrigés, tous les désirs sont corrigés. Dans tous les désirs, dans tous les kélims, dans toutes les pensées, dans tout. On peut faire 100% du travail à 100% de rendement à la vitesse la plus élevée et rien ne dérange. Le fait que rien ne dérange, ça s'appelle le repos. Le repos par rapport aux perturbations. Aux perturbations des pensées, aux kélim non corrigés. Mais ce n'est pas un repos où l'on ne fait rien. Non rien faire, ça s'appelle la mort. Ce n'est pas le repos.
1: Ken.
0: Je n'ai pas d'état de reconnaissance de la clipa, je ne comprends pas d'où vient le désir de passer de l'autre côté. Si maintenant je m'identifie à la clipa, ça veut dire que la clipa, c'est moi, tous ces désirs. Et si je veux atteindre le Créateur, la vie que je reçois de ces désirs, c'est probablement une vitalité immense, c'est-à-dire le délice et le ressenti de ces désirs. Où se trouve ici, s'il y en a un, le désir de retenir ce... Comment est-ce que je reçois un ressenti de la clipa? Et si je le reçois, d'où me viendra le désir d'en sortir et de passer à la doucha qui lui est opposée? Dans notre monde, nous ne voyons pas cela. Un garçon comme toi entre dans la clipa, ce qu'on appelle clipa dans ce monde, dans toutes sortes de choses, et il disparaît là-bas. Dans la spiritualité, ça ne fonctionne pas ainsi. Dans la spiritualité, c'est seulement selon la mesure où tu atteins la ligne droite, les qualités du Créateur, que dans cette mesure, on te fait entrer dans la clipa. Avant cela, on ne te l'ouvre pas. Comment est-il écrit? Un homme pieux était sans nourriture ni subsistance dans sa maison, il travaillait un vêtement et il n'avait pas de vêtement à porter. C'est-à-dire, car tu es obligé... Car tu étudies la Torah, bref, il faut regarder ce champ, selon la mesure où tu étudies, selon la mesure où tu investis dans la Torah, dans la diffusion, c'est-à-dire dans toute ta progression vers la spiritualité, dans cette mesure, on te fait rentrer dans la clipa. Sinon, pourquoi t'y faire rentrer? Juste pour que te faire échouer? Il n'y a aucun but de ce genre. On te donne des échecs, afin que depuis la clipa, comme nous l'avons étudié auparavant, tu apprennes quelle figure de Kdusha doit se trouver en face. Mais si tu ne peux pas apprendre d'elle, tu n'as pas la préparation, après beaucoup d'études, après beaucoup de choses, alors non. C'est pourquoi il est dit, plus un homme est grand que son prochain est plus grand que le sien. Tu es plus grand... Plus tu es grand, plus tu as étudié, plus tu as compris, plus tu as introduit dans tout cela, plus tu es devenu grand par rapport à ton prochain, alors son penchant aussi. On apporte donc toutes sortes de penchants, des obstacles plus grands. C'est-à-dire que seulement dans la mesure où tu peux supporter la clipa et réellement la mettre en œuvre, l'utiliser correctement, seulement dans cette mesure, on te fait rentrer. Maintenant, tu peux dire, oui, mais j'ai aussi vu des gens qui, sur notre chemin, ont beaucoup étudié, et ensuite, une sorte de vent leur est tombé dessus et les a emportés dehors. Alors, je te dis, du ciel, on leur a donné exactement ce qu'il fallait leur donner. Seulement ensuite, ils n'ont pas utilisé ce qu'ils avaient en main. Ils avaient en main la possibilité de monter d'une bonne manière.

d'une manière utile. Et ils ne l'ont pas fait. Alors, du ciel, le calcul est simple. Oui, non, oui, non. Il n'y a pas de pitié. Quand nous disons que le Créateur est miséricordieux, ce n'est pas... Il est miséricordieux seulement envers ceux qui travaillent. Envers ceux qui ne travaillent pas, tu vois ce qu'il donne, quel coup par quoi il fait avancer l'humanité. Il y a du délice dans la clipa? Du délice dans la clipa, bien sûr. Sinon, s'il n'y avait pas de délice, quelle utilité aurait-elle? Le délice dans la clipa, c'est qu'il te semble que tu peux jouir directement. Et elle te permet de jouir seulement d'une fine lumière. Il n'y a rien de plus. Cette fine lumière dont tu peux jouir dans la clipa, il n'y a pas de tzimtzum dessus. Ne fais rien dessus, ce sont des bêtises. Cette fine lumière, c'est la nourriture, c'est le sexe, toutes sortes de choses comme ça. Ce sont des bêtises. Mais au-delà, si tu penses pouvoir jouer de la clipa, c'est là que commence la clipa. La clipa commence à partir du marsum, mais au-dessus, il n'y a rien. Il n'y a pas davantage de délices dans la clipa. Seulement, elle te donne cette fine lumière et par elle, elle t'éclaire aussi. J'ai encore plus que ça. Encore plus que ça, mais il n'y a rien. Seulement, comme s'il y en avait, il te semble de loin qu'il y en a. C'est ainsi qu'elle t'attire et te trompe. Si maintenant je suis dans un état de clipa, alors je regarde la pensée qu'il n'y a rien, ou bien je m'identifie complètement à cet état. Être dans la clipa, ça s'appelle être dans la pensée que par la réception, tu peux parvenir à des délices au-delà de cette fine lumière, à la spiritualité. Ça s'appelle être sous l'autorité de la clipa. C'est-à-dire que tu ne jouis pas de ce qu'on te donne la clipa, car elle n'a pas de délice, mais elle t'éclaire ce délice de loin. Car elle ne se trouve pas non plus dans la Kdusha. La clipa peut éclairer des délices correspondantes au cœur de pierre, des délices extrêmement grands. Mais tu es seulement capable de recevoir le délice qui se trouve sous le marsum. Elle te tient donc par le fait qu'elle éclaire de loin. Et quand tu arrives, il n'y a rien. Voilà. Alors je demande, tu dois parvenir ou... Tu aspires constamment à y parvenir, mais tu ne parviens jamais. Et ainsi tu brûles ta vie, incarnation après incarnation, comme si c'était sans utilité, jusqu'à ce que ces choses se remplissent, jusqu'à ce que le cli se remplisse dans toutes sortes de mauvaises expériences. Et à partir de ces coups, l'homme commence petit à petit, des choses commencent à s'éclaircir pour lui du côté de la Kdusha, leur fait face. Ça s'appelle la voie pure des souffrances, uniquement la voie des souffrances. Là, encore une fois, je pose une fois la question, le passage de la clipa à la Kdusha, puis le retour, tout cela, des coups. Passer de la clipa à la Kdusha. Pour passer de la clipa à la Kdusha, il y a deux choses. Par les coups, c'est une voie très lente. Tu peux être dans la clipa, comme disons dans notre monde, peu importe, ce n'est pas la clipa, c'est sous la clipa. Tu peux souffrir pendant plusieurs incarnations. Jusqu'à ce que la mesure soit remplie, comme on dit, alors tu commences à penser quel est le goût de notre vie et tu commences malgré tout à chercher. Comme il est écrit, ce que l'intellect ne fait pas, le temps le fait. Mais il est possible que l'intellect le fasse et non le temps. Qu'est-ce que l'intellect? Par une force d'attraction vers l'autre côté. Ce ne sont pas les souffrances qui te poussent de la clipa vers la Kdusha. Tu cherches, malgré tout, quelque chose de bon dans la Kdusha. Peut-être que ce sera là. Tu tombes sur un groupe, sur quelques amis qui te montrent comme s'il y avait des plaisirs dans d'autres choses, dans une autre méthode, sous une autre forme. Et par cela, tu neutralises le développement négatif. Disons avec l'intellect, je comprends, mais si tu es dans la clipa, ou même si ton intellect comprend, tes désirs sont toujours dirigés vers cette même aspiration. L'aspiration existe en toi. Tes désirs sont dans la clipa et ton intellect, disons, est dans la Kdusha. Le désir, le faire grandir pour qu'il devienne
le Rav. Faire grandir l'intellect, faire grandir ta prise dans la Kdusha jusqu'à ce que la représentation intellect que tu donnes face aux délices que la Klipa te montre, soi-disant, et tu verras que ça vaut la peine. Réellement, tu vas construire dans l'intellect de telles représentations qui puissent faire face à l'attraction vers la Klipa. Ça dépend de la personnalité de l'homme, ça dépend du développement de l'homme, ce n'est pas pour des gens primitifs. Mais sur mon intellect me dessine, disons, la Kdusha, ou l'état dans le plus réel, alors dans un état qui est opposé à moi, je ne pourrais pas le vouloir. Tu peux le vouloir, tu peux vouloir la Kdusha, parce que tu te représentes dans la Kdusha les délices que tu trouveras. Pas ces mêmes délices, mais face à eux, dans la Kdusha, il y a des délices, et tu te représentes que tu les trouveras et que tu les acquerras. Et dans la Klipa, petit à petit, tu vois que tout passe. Dans notre monde, tout passe. Dans la spiritualité, d'un côté, il y a des délices immenses dans la Klipa, d'un autre côté, il est impossible même de les toucher. Seul notre monde se trouve en dessous du Tzimtzum, et il y a là des délices dont l'homme peut jouir de façon directe. Je viens, je mange, j'en jouis. J'ai une union, j'en jouis. Je vais vers mes enfants, j'en jouis. Je jouis de toutes sortes de choses. Tu sais, c'est une sorte une petite trousse qu'on m'a donnée pour vivre, pour exister. C'est tout. Au-delà de ce système, il n'existe pas de délices qu'il soit possible de recevoir de cette façon. Au-delà, c'est seulement par un massacre. C'est-à-dire que sur toute la longueur de la ligne gauche, la Sitracha, il n'y a pas davantage de délices qu'on puisse réellement recevoir en dehors de cela. Seulement quoi? Ces délices de nourriture, de boissons, d'union, et ainsi de suite? Oui, justement, les délices animaux, la domination, l'honneur, c'est moins le cas, oui. Plus l'homme monte sur l'échelle, plus il avance, plus ces délices commencent à prendre du volume. Parce qu'il faut bien le faire échouer par quelque chose, il faut bien le faire entrer dans la ligne gauche, par quelque chose. Sinon, comment pourrait-il se représenter ce qu'est la Kdusha? C'est pourquoi il est écrit, plus un homme est grand que son prochain, plus son penchant est grand que le sien. Depuis la destruction du temple, c'est-à-dire qu'il y a eu une brisure, oui, le temple symbolise pour nous une brisure. Le goût de l'union est resté au serviteur du Créateur, toutes sortes de signes comme ça. Disons que nous ne voulons pas avancer par les souffrances, nous voulons réellement vouloir le degré suivant. D'un côté, nous disons que si l'homme fait les choses pas correctement, ou s'il reçoit d'une manière pas correcte, il reçoit une image davantage en comparaison de la chose qui lui est opposée, et il ne peut pas la vouloir. De l'autre côté, tu dis qu'il doit se dessiner une image où il reçoit là-bas de grands délices. Comment est-ce que cela peut s'accorder? C'est justement pour ça que l'homme peut, par l'image qu'il se dessine dans la ligne droite, face à face à la ligne gauche, c'est pour ça que nous ne sommes pas un homme seul face au Créateur, mais nous avons un environnement. Cet environnement peut nous attirer soit vers la droite, soit vers la gauche. C'est pourquoi il est écrit à chaque fois, celui qui choisit un meilleur environnement, du côté droit, entre ainsi, par ce libre choix, dans le raccourcissement du chemin. Regarde, il y a seulement 2 semaines, on peut dire. Je suis revenu d'Amérique du Nord. Si tu me demandes, tu es déjà allé? Qu'est-ce que tu as fait? Depuis, tant de choses sont passées. Chaque jour, tu sais, c'est avant les fêtes, après les fêtes, ou quelque chose comme ça. Tu vois, quel raccourcissement du temps se produit chez nous. Parle avec un homme de l'extérieur. Chez lui, ça prend plusieurs années d'aller-retour. C'est un raccourcissement du temps. Ce n'est pas que tu fasses simplement une compression. C'est un raccourcissement du temps spirituel, du temps du développement.
Et cela passe ainsi sur tout le monde. Les gens ne comprennent pas. Ils pensent, cela fait 5 ans que je suis assis ici, et qu'est-ce que j'en ai? Ils ne savent pas que pendant ce temps, ils ont peut-être déjà traversé 7 ou 8 incarnations. Je le dis sans exagération. On peut dire que toi, tu n'as même pas encore commencé cette incarnation. Tu es encore jeune. Et... regarde comment tu souffres. C'est-à-dire que nous n'évaluons pas ce qui se passe sur nous. Mais le bon discernement, c'est certainement qu'est-ce qui m'aidera à construire quelque chose qui m'attire du côté gauche vers le côté droit. Alors que fondamentalement, je me trouve constamment du côté gauche. Je me trouve constamment dans les convoitises, dans les désirs, dans les pensées. Tout est de la gauche. Comment est-ce que je construis cet aimant du côté droit pour qu'il soit constamment plus fort, qu'il m'attire? Ensuite, on me donnera quelque chose de plus dans la ligne gauche, d'accord? Et de nouveau, que j'ai encore quelque chose de plus fort du côté droit, pour que je fasse constamment ces sauts. Cette fréquence qui détermine la progression. Il y a cette histoire avec le Rav. Il a dit avant la prière, il avait eu 400 montées et descentes. Je ne me souviens plus. Ce sont de telles histoires assidiques, mais c'est vrai. Un étudiant vient voir son rave, il dit maintenant, avant la prière, je suis tombé, avant cela, pendant le cours, j'étais bien. Ensuite, le rave lui dit, moi j'ai eu 400 comme ça à l'instant. En 10 minutes, un quart d'heure, une telle chose peut se produire. Alors tu comprends à quel rythme travaille l'homme, combien de choses il traverse, combien de choses il clarifie. Il y a des gens chez qui ça arrive une fois en plusieurs générations, peut-être une fois en plusieurs années. Peu importe. Il y a un balancement d'un côté et de l'autre. Chez nous aussi, parfois, il y a des périodes où soudain, tu as vraiment ressenti que pendant 2-3 mois, tu es mort. Rien ne change, tu vois, peut-être comme ça, mais il n'y a rien sur la route. Et en plus, je veux te dire, quand je suis arrivé chez le rabbin, j'étais très nerveux. Par rapport à maintenant, j'étais très nerveux. Alors je lui posais des questions comme toi, mais pas d'une manière aussi délicate. Il m'a dit, tu sais quoi, pour notre chemin, il faut beaucoup de patience. J'espère que tu tiendras. Quand je me regardais, je pensais, je vais tenir, s'il faut encore plus de patience, je suis déjà en train d'exploser, la salive me sort par les oreilles, je ne sais pas comment le dire, tu comprends? Comme un taureau, tu sais, et d'une façon ou d'une autre. Vraiment, je ne sais pas comment. C'est impossible à décrire. C'est-à-dire que, rationnellement, il est impossible de comprendre comment l'homme peut simplement tenir. Et cela, ça aussi, on le donne d'en haut. Est-ce que je peux poser une question sur le texte? Oui. Comme on dit nos sages, page 61, paragraphe 1, troisième paragraphe. Comme on dit nos sages, page 61, paragraphe 1, troisième paragraphe, comme on dit nos sages. Au sujet d'Abraham qui demanda, est-ce qu'il y a un palais sans dirigeant? Immédiatement, le propriétaire du palais se révéla à lui et lui dit, je suis le propriétaire du palais, c'est-à-dire qu'il vit un palais en flamme. Je me sens pas bien. Oui, une seconde. C'est-à-dire qu'il vit que le monde entier, qui s'appelle palais, tous souffrent de souffrance. À ce sujet, il dit, est-ce qu'il y a un palais sans dirigeant, c'est-à-dire si qu'il y a quelqu'un qui donne ses souffrances? Il y a certainement là une certaine cause et aussi un but. Il est impossible que ce soit simplement ainsi, car Abraham était très... Il parvenait à cela par l'investigation.
Il était l'ennemi que il arrivait à cela par l'investigation. Il était le premier à l'avoir reçu, pour ainsi dire, d'en bas. D'en bas. Il faisait des recherches sur la nature. Et cette phrase était comme son credo.

0: Donc, ainsi, d'une manière intellectuelle, il est certain qu'il n'y a pas une nature qui fait souffrir le monde sans dirigeant de la nature. C'est-à-dire que cela dépend de la façon dont nous considérons la nature. Soit la nature est une nature aveugle, soit la nature est plus grande que nous et elle possède probablement un intellect. Et aujourd'hui, les grands hommes de science réellement ont comme le ressenti que derrière toutes les actions autour de nous se trouve une grande pensée, comment dire, comme le cerveau de l'univers. Je ne sais pas comment dire. Et il commença à chercher le dirigeant. Aussitôt, le dirigeant se révèle à lui et dit « Je suis le dirigeant du palais, je suis le propriétaire du monde. » Qu'est-ce que tu demandes là-dessus? Tu es docteur en chimie, en physique, et qu'est-ce que tu demandes? Comment est-il parvenu à ça? Il était primitif, un bédouin, pas comme toi, avec toutes sortes de... Je pose une question simple. Comment se fait-il que le propriétaire du palais se soit immédiatement révélé à lui? Techniquement, comment l'intelligence s'est-il révélé? Comment se fait-il que... Le Rav, tu l'as posé la question? Nous aussi, nous avons cette question d'étudiant. Ah, ça s'appelle que... Après qu'il a demandé la notion de demander une question, ça s'appelle un clic complet. Comme on dit, on demande les pluies, l'homme élève déjà man, et sur cela, la pluie descend certainement. Qu'est-ce que la pluie? Déjà, de Bina vers Malchut descend les corrections. Par elle, Malchut fleurit, la terre fleurit, voilà. C'est-à-dire, que demander? Est-ce qu'il y a un palais sans dirigeant? C'est après toute... les investigations que tu fais sur toi-même, et tu demandes, est-ce que toutes mes pensées, tous mes désirs, toutes mes impulsions, toutes les souffrances que je subis, toutes ces choses, est-ce qu'il y a ici une certaine force supérieure? Il me fait tout cela, qui le dirige, et vers quel but elle l'amène? C'est-à-dire que tu poses... Tu poses la question sur toi-même, sur l'ensemble. Si tu poses la question de cette manière, alors tu t'appelleras certainement Abraham avant de te dire Abraham. Qu'est-ce que ça veut dire qu'il faut... Je ne comprends pas cette notion. Une question, ça veut dire qu'un clé est réellement prêt. Tout le monde pose des questions. Ce n'est pas ça, poser une question, tu sais. On lui donne un coup, on lui demande, on ne lui donne pas de coup, il ne demande pas. Étudiant, quelle est la différence entre nous et cet état dont on parlera? C'est un clé complet, c'est une question qui fait rage en lui. Il n'y a rien en dehors d'elle, une question. Alors, un petit enfant pleure ou un homme adulte pleure. Un enfant, un instant après, il a déjà oublié. Il court, il est content. Un homme adulte, il pleure probablement que si un homme vient me voir en pleurant ou une femme en pleurant, une femme pleure. Un homme pleure, c'est déjà plus sérieux. Oui, je dis, c'est connu. Comme ça. Alors, demander, est-ce qu'il y a un palais sans dirigeant? Et sur cela, précisément, vient la réponse, je suis le propriétaire du palais. C'est-à-dire qu'il a demandé au sujet du dirigeant. C'est après les souffrances et toutes sortes de choses. C'est pas 65 à la fin.
1: Le dernier paragraphe,
0: et c'est comme si je mentionnais ce que nous avons expliqué sur ce qu'on nous disait de sage, que signifie ce qui est écrit, car c'est là tout l'homme. Étudiant, c'est avant la dernière page. Et selon ce qui a été dit, il ressort que si l'intention de l'homme est seulement de faire du contentement au Créateur et non pour son propre bénéfice, alors il ne regarde pas la grandeur du plaisir, il regarde seulement la grandeur de l'aspiration qu'il a à faire plaisir au Créateur.
1: Non.
0: Alors qu'est-ce qui se passe s'il n'est pas libre de la grandeur du plaisir? Comment peut-il construire le cli?
1: Ce
0: dont nous avons parlé maintenant, c'est qui est écrit, un homme pieux était, c'est le chant qu'on chante à la sortie de Shabbat, un homme pieux était sans nourriture, ni

0: existence dans sa maison, il travaillait à un vêtement et il n'avait pas de vêtements à porter. Alors il est déjà parvenu à l'état où une femme importante et aussi 5 enfants, il est déjà parvenu à un prix complet, sa femme lui dit, il ne faut plus désespérer, nous sommes sans pain à manger dans la nudité, elle est devenue uniquement complète. Et tu as trouvé là la Torah car tu t'es forcé. Que mangerons-nous désormais? Quel rapport y a-t-il entre les mots?
1: Oui.
0: Et tu as trouvé la Torah car tu t'es forcé, que mangerons-nous désormais? Alors regarde à quel point chaque ligne parle d'état extrême. C'est justement à la sortie du Shabbat qu'on chante cela. Celui qui mérite réellement les forces de la Torah, immédiatement après, on lui donne une ligne gauche plus forte.
1: Bien.
0: Alors, recevons un peu de force par l'étude. Partageons nos expressions du cours. Qu'est-ce qu'on en prend pour l'implémenter dans la dizaine? Eh bien, si je dois choisir une chose, c'est la clipa. Combien nous sommes reconnaissants pour le fait que le Créateur nous a donné ce cadeau appelé Klipa. Que bien que ce soit l'opposé du Créateur, parce qu'il nous provoque autant tellement de confusion, mais quand même, il nous permet de comprendre que qu'est-ce que le Créateur veut que nous corrigions. Tout ça, c'est à travers la Klipa. Oui, la Klipa, c'est comme un réservoir d'abondance, de joie. Et si nous en prenons, si nous le faisons passer depuis une Klipa à la Kdusha, c'est comme l'exemple, enfin comme il a dit au début du cours, que tu reçois deux fois plus. Et donc à travers nos efforts, pour porter la sainteté et pour avoir l'intention de donner autant que possible, de prendre le Créateur avec nous dans nos conversations, ici, sur la table, partout, autant que possible, il fera un effort pour prendre de l'impureté et apporter à la sainteté. Oui, le rabbin dit qu'il y a quelque chose entre le Créateur et la créature, une action que tu puisses contribuer à l'homme et qui est appelée ira, la crainte. Et que si la personne acquiert ira, alors tout le reste, il l'obtient d'en haut. C'est-à-dire ira, la crainte, c'est là que notre seul travail, en fait, selon ce qu'il dit ici.
2: Et
0: ici, nous apprenons aussi comment est-ce que cette ira nous sert en combattant la sitra acha et en construisant notre intention afin de donner. Et hormis cela, il a aussi dit, par conséquent, il est dit qu'il, celui qui choisit un meilleur environnement de la droite à chaque fois, en répondant, en entrant dans le choix, il accélère le chemin. Et donc, en tant que dizaine, on peut choisir aujourd'hui de s'attacher à la droite et d'accélérer le chemin. Oui, et comme toujours, nous travaillons sur la grandeur du Créateur, son importance, l'importance d'atteindre le but, de lui donner du contentement. En cela, on peut toujours ajouter. Et cela procure toujours plus de force. Oui, et concernant la Klipa dont il a parlé auparavant, il a défini comme étant quelque chose qui t'apparaît que tu peux t'en réjouir directement. Mais tous les plaisirs là sont comme une lumière, une bougie très fine en comparaison. Oui, ici nous parlons de la Klipa. Nous parlons de plaisir de réjouir au Créateur. C'est là que Et il y a beaucoup de façons dont on imagine ça, mais à la fin, lorsque on le parcourt, on voit qu'on n'a rien. Parce qu'on ne peut avoir qu'une toute petite bougie. Et donc, si nous apprenons, si nous l'implémentons dans la dizaine, alors nos efforts pour être ensemble, comme un sentiment de plus en plus calme devant lequel je me calme, c'est ça qu'on peut amener à la dizaine et avancer dans l'équivalence de forme avec le Créateur.
2: Ouais,
0: un cours incroyable. Quelle boîte il nous a préparé. Un bac à sable. Ça pourrait être du sable rapide, mais si on écoute les kabbalistes, pourquoi a-t-il fait ce bac à sable pour nous? Eh bien, on peut être rempli de sa force. Oui, que prenons-nous pour l'implémenter dans la dizaine? Rav a donné un conseil de voler de la Sitra Acha. Nous devons chercher comment le voler et avancer vers la Kdusha. Il dit que le Rav a expliqué que ça c'est le récipient, que si nous prenons de la Sitra Acha afin de donner, alors tu mets ça dans la sainteté, c'est comme ça que tu t'élèves sur le Naran Chai.
3: בועז בניו יורק כתב לנו, הבנתי שצריך לגנוב מהקליפה לקדושה, כלומר להעביר אותה מרשות
0: לרשות. בניו יורק הקריא, je comprends que nous devons voler de la clipa. Apporter ce que nous apprenons.
3: כי הקליפה מנצנצת לך מרחוק.
0: À la קדושה, d'un domaine à l'autre, et c'est ce que je reçois uniquement par le groupe, parce que la clipa t'illumine de loin en te disant qu'il y a beaucoup de plaisir, malgré,
3: c'est-à-dire,
0: oui, soyons dans les dernières secondes de gratitude pour ce cours, dans la concession du temps, lorsque il a dit à Eran que parfois nous oublions que ça peut passer de façon très intense, cette méthode de la Kabbale. Vous passez par beaucoup de discernement, c'est un temps très bref. Nous continuons à la prochaine partie du cours, mais avant cela, chantons une chanson.

0: Shalom chaverim, anachnu.
1: Bonjour les amis, on va commencer aujourd'hui à étudier une série qu'on va étudier tous les vendredis, une série sur l'introduction à la sagesse de la Kabbale. C'est une série de 2006, vraiment une série très très spéciale où le Rav rentre et s'approfondit dans l'introduction à la sagesse de la Kabbale. Pour le coup, c'est des cours un peu plus longs, c'est pas juste des petits extraits. Donc, le cadre sera tel qu'on va lire ensemble les points ensemble, et ensuite on va regarder ensemble le cours ensemble, on va noter les clarifications et les questions, on va faire des ateliers de résumé, et ensuite on va faire des questions et réponses. Donc, juste une petite introduction à l'introduction à la salle de Kabbale. Donc, Basolam a fait deux grandes compositions, l'une qui est l'étude des Sphirot. L'étude des Sphirot, c'est ce qui concentre tous les écrits du Hari, bon, principalement les Sraïm du Hari. En fait, ça concentre tout l'enchaînement du haut vers le bas du Hari. C'est plus de 2000 pages, 6 volumes, 16 parties. Donc ça, c'est la composition du Baal HaSolam. Mais il a aussi écrit 6 préfaces. Qui, justement, prépare cette étude des Sphirot. Et au commentaire sur le Zohar qui est le Solam. C'est pour ça qu'il a écrit 5 préfaces, la préface à l'étude des Sphirot, la préface au livre du Zohar, l'entrée au livre du Zohar, la préface au commentaire du Solam. Et l'introduction à la sagesse de la Kabbale. L'introduction à la sagesse de la Kabbale, c'est ce qui est sorti après la publication d'études des Sphirot, et c'est ce qui inclut tout ce qu'il y a dans l'étude des Sphirot, mais vraiment court. Vraiment très résumé sur tout ce qu'il y a du début jusqu'à la fin dans l'enchaînement de monde. Depuis Atzmuto Benisotil, justement, on va étudier ce concept aujourd'hui, jusqu'à vraiment le chemin à travers tout le Tutankhamon, comment est-ce qu'ont été créés, formés les mondes, de Atzilut, Bria et Tira Asiya, comment est-ce qu'il a été créé Adam Rishon. Donc vraiment, c'est tout l'enchaînement du haut vers le bas, tout se trouve dans l'introduction à la salle de la Kabbale. C'est ce qu'on va étudier aujourd'hui. Et donc on va commencer avec quoi? Avec un clip. Clip numéro 1.
2: Première est du...
1: On a un extrait des sources. Bon. Introduction à celle de la Kabbale, point 1. La pensée de la création et les quatre phases de la lumière directe. Rabbi Hanania ben Akashia a dit, le Saint Minisotil a voulu faire mériter Israël. C'est pourquoi il leur a multiplié la Torah et les Mitzvot. Comme il est dit, le Créateur a désiré pour sa justice faire grandir la Torah et la rendre puissante. Et il est connu que la purification, le mérite vient du mot, zakut vient du mot purification, isdokirut. Et comme
2: uniquement pour purifier.
1: Tel que nos sages l'ont dit, les mitzvot ont été donnés que pour affiner Israël par elles. Et il faut comprendre la notion de ce mérite que nous atteignons par la Torah et les mitzvot, ainsi que ce qu'est la viote qui est en nous, que nous devons purifier par la Torah et les mitzvot. Bon, bien, tout d'abord, on va comprendre que ce qu'on étudie.
2: Tout d'abord, nous devons comprendre
1: que ce qu'on étudie à la sagesse de la Kabbale, alors on ne parle pas de ce monde-ci, mais on parle des âmes. Et pas de ce qui nous semble dans les cinq sens, qui est la matérialité. C'est pour ça que toutes ces définitions, on doit les comprendre selon ce que nous écrit le Baal HaSolam dans Issaqut Pnimit du partie 5 d'étude des Sphirot, que ce dont on parle de la sève de la Kabbale, en fait, on parle dans la langue des branches. Pas la langue parlée à nous, que ce qu'on entend ou ce qu'on lit de cette de ce mot, mais vraiment qu'on sache directement ce qu'on dit dans ce mot. Qu'après ce mot, il y ait justement cette force, cette action dans ce monde-ci. Maintenant, quand on parle du monde spirituel, et qu'on utilise seulement les noms de ce monde-ci, hein, et que les mots
2: les noms sont pris de ce monde.
1: Utilise justement quelque chose qu'il y a dans le monde spirituel, et ce rapport, ça s'appelle la langue des branches. Alors justement, chaque branche, chaque mot et mot, on doit l'expliquer d'une manière spirituelle. Comment est-ce qu'on l'explique d'une manière spirituelle? Qu'est-ce qu'on veut dire par chaque mot? Et plus on va savoir de manière correcte expliquer ce qui se passe et ce qu'il y a derrière chaque mot, alors, soi-disant, on va s'adhérer plus à la spiritualité. On va aspirer à être de plus en plus intérieur dans la perception et dans l'état spirituel, et ne pas être dans cet état matériel imaginaire dont les kabbalistes parlent dans ce monde-ci. En fait, ils parlent en rien du tout de ce monde-ci, vraiment aucun mot. Et c'est pour ça que ça nous vaut la peine, et on est obligé, au moment de l'étude, d'expliquer autant que possible correctement chaque mot et mot qu'il y a dans les écrits des kabbalistes. Parce que ne veulent expliquer que les forces et les évolutions spirituelles seulement. Donc, quand il a dit justement ça, Rabbi Hananya ben Akash, qui était un grand kabbaliste, le Créateur a voulu faire mériter Israël, c'est-à-dire que c'est une force supérieure qui se trouve dans le don, qui est beau et méfaisante, qui a voulu faire mériter Israël. Bon, on ne sait pas ce que c'est que faire mériter. Bon, probablement nettoyer quelque chose, hein, comme on dit, Israël c'est Yachar Kiel, droit vers le Créateur, c'est celui qui aspire à être comme le Créateur, qui s'appelle selon son but Yachar Kiel, droit vers le Créateur Israël, qui aspire à être comme le Créateur. Et donc le Créateur un tel homme, il fait une purification. Il veut que cette personne soit pure. Donc qu'est-ce qu'il fait? Il fait justement ça.
2: Alors que fait-il?
1: Il les rend probablement sales. Et donc, pour les nettoyer, qu'est-ce qu'il fait? Il leur a multiplié la Torah et les mitzvot. On le sait déjà, selon l'explication, ce que la Torah et les mitzvot. La Torah s'appelle la force supérieure qui influence l'homme afin de le corriger à être comme le Créateur. Le donneur comme le Créateur. Oui. Cette force qui vient vers l'homme s'appelle la lumière de la Torah. J'ai créé le mauvais penchant, donc l'homme, s'il a l'ego, s'il a le mauvais penchant, en tout cas, quand l'homme révèle qu'il a le mauvais penchant et que justement c'est quelque chose qu'il veut nettoyer, alors justement il veut être nettoyé, et donc selon cela vient une force supérieure qui s'appelle j'ai créé le mauvais penchant, j'ai créé la Torah Konimpis. C'est-à-dire qu'à ce moment-là, il exige la Torah, une force supérieure qui va le corriger. Et s'il n'a pas ça, s'il n'a pas quelque chose à corriger, alors il n'a pas cette force supérieure qui vient sur lui, il n'a pas de Torah. C'est-à-dire que la Torah, elle montre tout, elle illumine toujours par rapport au mal que l'homme révèle en lui. Que le mal, c'est l'inversion du Créateur. Le Créateur, il est entièrement bon, il est entièrement don. L'homme, quand il se révèle qu'il est égoïste et qu'il établit ce qui est mal, et qu'il ne veut pas être dans ça, et qu'il aspire à ne pas être dans ça, alors il reçoit d'en haut la force de la correction qui s'appelle la Torah.
2: Les forces de correction.
1: Seulement, dans ce cas-ci, on a une occupation avec la Torah. Et donc, quand vient cette force d'en haut qui vient le purifier, le nettoyer, le mériter, alors cette action qui s'appelle Higurush, elle s'appelle Mitzvah. Et c'est pour ça que, du fait qu'on a 613 désirs en nous, avec une intention dans le but de recevoir depuis le début, pour les corriger dans le but de donner, c'est les mêmes désirs justement qui sont restés, simplement l'intention a changé. Alors on a besoin de faire 613 corrections qui s'appellent 613 mitzvot. Vas-y. Faire purifier Israël, c'est déjà un équilibre Torah, mitzvot, des étapes, les 125 degrés de Marichon. Donc pourquoi est-ce que c'est comme ça? Pourquoi est-ce que le désir du Saint-Béni soit-il, du Créateur, justement, c'était pas quelque chose qui... c'était quelque chose de... justement faire la brisure quand il y avait le désir. Le Créateur a créé le mal. C'est pour ça que ça s'appelle la création du mot Bria, du mot Bar. C'est en dehors de nous, en dehors de lui. Donc, en dehors de la création, il n'a rien créé. Le désir de recevoir, corrompu, oui, qui a été brisé en chemin, et il s'est éloigné du Créateur dans la disparité de forme. Après beaucoup de monde, pas d'un seul coup que l'homme a été créé dans ce monde-ci, mais plutôt après beaucoup de préparations, les préparations du côté du mal et les préparations du côté du bien, que tout soit dans l'homme et qu'il soit prêt pour que par lui-même, il fasse le chemin en arrière. Et grâce au fait qu'il cherche le chemin, qu'il trouve des forces, qu'il se complexifie dans la spiritualité, alors en cela, il étudie à être comme le Créateur. Et ces actions-là, évidemment que ce sont des actions qui nous ont l'air comme reliées au temps, au mouvement et au temps. Mais quand tu parles du temps comme l'un après l'autre, hein, à cause des conséquences, alors c'est bien aussi d'en haut. Hein, le temps spirituel, c'est la cause et la conséquence. Bon, chez nous, notre temps, et c'est pas comme la cause et la conséquence, parce qu'on n'utilise pas la cause et la conséquence d'une telle sorte.
2: Oui.
1: Si on réagissait à la cause directement avec notre réaction, alors on serait sorti de la borne matérielle du temps qui ne participe pas à
2: notre participation.
1: Qui évolue sans notre participation à un état où c'est nous qui faisons le temps. Le temps, c'est un ressenti intérieur dans l'homme. Si je me trouve sous l'influence des clipotes, alors justement, elles m'élargissent le temps. Elles prennent un point, elles en font des mois et des années. Du fait qu'ils me dominent et ne me donnent pas la capacité de réagir correctement. Mais si j'étais élevé au-dessus d'elle, dans la conscience au-dessus de la connaissance, au-dessus des clipotes, alors le temps serait vraiment contracté en un point. Et il y aurait simplement la cause et la conséquence, la cause et la conséquence. Et donc, en fait, on sait même pas ce que c'est que cette perception de la cause et de la conséquence, où il n'y a pas la perception du temps spirituel qui me fait évoluer moi. Voilà, comme ça, il évolue en dehors de moi, c'est tout, et moi, je me trouve en lui. Donc, comment est-ce qu'on ressent ça? Soit on fait mourir le corps spirituel, le corps matériel, soit on fait mourir le corps de la clipa.
2: Soit en mettant le corps de la clipa à mort. Oui.
1: C'est quoi la viout qu'on doit purifier? Qu'est-ce qu'on a besoin de corriger dans la spiritualité? Dans la spiritualité, on a besoin de corriger les intentions dans le but de donner et les intentions dans le but de recevoir par rapport au Créateur. Nous, on se trouve dans ce monde-ci, donc on n'a aucun problème. Dans ce monde-ci, on n'est pas méchant. Vraiment, vraiment rien. Dans ce monde-ci, on est comme des bêtes, comme on dit. J'ai mon cœur, on lui s'est fait le poids dans le cœur. Grâce à ce que me recommandent les kabbalistes, il vient dans la spiritualité. Quand je me trouve dans la spiritualité, au-dessus du marsom, j'ai ici Bria Yetzira Asiya, des clipas, et Bria Yetzira Asiya, de Doucha,
2: de sainteté.
1: Oui. Et moi, je dois, quand je reçois la viout D'un côté, je dois recevoir la force de l'autre côté, du côté droit, et de me corriger mon kli avec la viut et le massar. De la viut vient le kli, et par la force vient le massar. Et ensuite, je reçois déjà dans le but de donner. Je travaille déjà avec les trois lignes. Qu'est-ce que je dois corriger? C'est la clépa qu'il faut corriger. Et grâce à la kdoucha, à la santé. Dans notre monde, est-ce qu'on a quelque chose à corriger? On n'a rien à corriger. Ce sont des désirs qui ne sont pas dirigés par rapport au créateur. Qu'est-ce que la clépa, elle veut? Elle veut exploiter le créateur. L'utiliser dans le but de se remplir soi-même. Oui? La kdoucha, c'est quelque chose... Donc ça, c'est l'intention dans le but de recevoir du Créateur. Oui. Et ici, c'est l'intention dans le but de donner au Créateur. C'est ça la différence. Et il n'y a rien de plus. Voilà.
2: Ouais.
1: Donc c'est ça que j'ai besoin de changer. Chez nous, dans ce monde-ci, en dessous du Marsom, il n'y a vraiment pas du tout de lien au Créateur. Il est dissimulé. S'il est dissimulé, alors que j'ai rien à faire dessus. Vraiment aucun besoin, aucun rien. Moi, dans ce monde-ci, qu'est-ce que j'ai? J'ai un groupe.
2: Le groupe.
1: Comment faire ça mieux? Bon, je sais pas. Bon, donc il y a un groupe et il y a le moi. Et moi, je veux utiliser le groupe, oui? Dans le but de recevoir, oui? Ça s'appelle Klipa. Ou alors dans le but de donner. Ça s'appelle Kdusha.
2: Je veux l'utiliser afin de donner. Et ça s'est appelé Kdusha, sainteté.
3: Imani Mishane Tatsmi.
1: Si je me change dans la mesure où je peux me changer, dans cette mesure-là, je sors de la matérialité, je m'élève au-dessus du Marsom et je suis dans la spiritualité. C'est en fait l'action avec laquelle je monte, je m'élève. C'est pour ça qu'on dit que Aime ton prochain comme toi-même est une grande règle dans la Torah. Mais c'est pas des actions qui sont dirigées directement vers le Créateur. Je ne le vois pas, il est soi-disant caché derrière le groupe. De par tes actions, nous te connaissons. Parmi ton peuple, je réside. Donc, on se trouve à la ligne et déjà. Et nous avons déjà parlé de cela dans mon livre Panim et Héros, Thomas Birot, et dans l'étude des Ziphirot. Et nous reviendrons ici brièvement, car la pensée de la création était de faire du bien à ses créatures, selon la recherche de sa main, difficile, et de là a été imprimé dans les âmes un désir et un attrait grand de recevoir son abondance bénie soit-il. C'est-à-dire que comme on étudie dans les Dalet Primot de lumière directe, ce qu'on va faire bientôt justement, mais on veut préfacer ça justement pour expliquer ce que c'est, sinon tout serait très confus. Donc on a la lumière supérieure, qui construit la créature, le clé, oui. Et dans la mesure où dans la lumière, il y a le désir de donner. Alors dans le cli, on a tout en tout le désir de recevoir. Désir de recevoir, il se développe, il arrive à toutes sortes de degrés, mais tout en tout, il doit être égal au cli. Parce que si le Créateur est parfait, alors il veut que la créature prenne plaisir de lui d'une manière parfaite aussi. Pas moins, pas plus. Et je ne peux arriver à cette équivalence pour recevoir du plaisir de tout ce que le Créateur veut que je prenne plaisir. On va étudier pourquoi, parce que grâce à cela, pour cela, la créature doit développer son désir justement vers cette même réception de plaisir pour soi-même. Et c'est pour ça que on a tout cet avancement, toute cette corruption. Mais au début, le Créateur a fait en sorte que le cli reçoive tout ce qui est possible. Car le désir de recevoir, selon la mesure du plaisir qui se trouve dans l'abondance. Car selon la mesure de la grandeur et de la force du désir de recevoir l'abondance, ainsi la mesure du plaisir et du désir de l'abondance, ni plus ni moins. Ça veut dire qu'on ne peut pas mesurer l'abondance. Oui. On ne peut jamais la mesurer de par elle-même. On ne peut la mesurer que comme comment elle remplit le clé. Oui. Selon cela, on peut la mesurer et dire quelque chose. Seulement, on a le clé. Plus il y a quelque chose à l'intérieur, plus on peut dire quelque chose. S'il n'y a rien, alors on ne peut rien dire. Soit on peut dire, soit on peut parler de l'abondance à partir des mots qu'il y a dans le clé, mais et que le clé n'est pas encore rempli. Mais dans tous les cas, il faut ressentir qu'il y a du mal dans le clé. Hein? Ça veut dire, c'est-à-dire que la ressenti de l'abondance, voilà, le ressenti de l'abondance, ça peut être positive. C'est-à-dire que s'il y a un remplissage, est négative.
2: Elle pourrait être négative.
1: S'il n'y a pas de remplissage, ça veut dire que on ne vérifie pas l'abondance, on vérifie le cli. Est-ce qu'il est rempli ou vide? Et selon cela, on peut parler. Comme dans notre monde. Je ne sais pas ce que j'ai en dehors de l'oreille, il arrive une certaine onde, je ne sais pas ce que c'est, ça me presse sur le tympan fait une certaine réaction, et il veut se remettre en équilibre, c'est comme ça que sont construits tout mes équilibres, oui. Qui veut tout en revenir à l'équilibre. Donc, selon cela, je vérifie ce qui presse sur lui. Plus j'arrive à, selon combien est-ce que j'arrive à,
2: afin d'atteindre cet équilibre. Alors maintenant, ma réponse, cette force que j'utilise pour rééquilibrer mon tambour d'oreille, alors je vérifie, j'ai ce moment 1, moment 2, moment 3, et ainsi de suite, et je vérifie cela, et selon cela, je crée une onde, n'est-ce pas? Alors, ceci pressurise mes nerfs, et ensuite, à mon cerveau qui le compare avec mes souvenirs, et ensuite, qui m'apporte une sensation appelée un son. Maintenant, tu entends de la musique, il y a quelque chose que tu sais, que tu ne sais pas, quel que puisse être le cas, et en fin de compte, je n'apporte même pas en moi quelque chose qui existe sans. Je ne fais que mesurer ma réponse, ma réaction, quelque chose en dehors de moi. Il y a beaucoup de choses qui peuvent exister en dehors de moi, mais tel que moi je décide pour eux, ça dépend de mon propre récipient uniquement. C'est-à-dire que je ne ressens que le récipient, le cli, l'instrument, et pas cette onde extérieure qui n'entre pas en moi. Je peux même stimuler le nerf ici, et ensuite ressentir toutes sortes de phénomènes en moi, comme si j'étais un instrument de musique. Vous savez, il y a des gens ici qui entendent toutes sortes de bruits dans leurs oreilles qui n'existent pas. Ce sont des questions du cerveau. Il n'y a rien en dehors. Parfois, on entend « Oh, quelqu'un me dit quelque chose. » Je regarde, il n'y a personne là. Il n'y a personne. Je ne suis pas fou. Ça m'est arrivé depuis ma mémoire. Quelque chose, sans évoquer quelque chose de ma mémoire, quelque chose de ma mémoire me parvient. C'est comme si j'entendais un son, une voix en dehors de moi. Et ça, c'est dans la mesure où on est complètement fermé dans notre propre récipient. Voilà comment je perçois tout. Il y a une sorte d'imagination, de projection des choses qui ont lieu en dehors de nous. En vérité, rien n'a lieu en dehors de nous. Tout le phénomène que nous percevons comme étant en dehors de nous, tel que les nuits, tout ce qui vient des cinq sens, est entièrement un phénomène intérieur, entièrement. Et pourquoi est-ce qu'on en a discuté? Tout existe dans le récipient. Et si nous corrigeons le récipient, qu'on le répare, on se ressent différemment. Les résultats proviennent depuis l'intérieur des récipients et sont appelés les mondes, olamot, des degrés de montée, de descente corporelle, spirituelle, tout ce pourquoi nous avons des mots ou même n'avons pas de mots, mais simplement des sensations, ce qui était, ce qui sera, peu importe, tout cela ne prend place que dans notre récipient. Et ça, c'est la raison pour laquelle une personne devrait regarder intérieurement et s'assurer de trouver ce récipient et de l'améliorer, pas plus. Et ça, c'est ce dont parle la sagesse de la Kabbale. Il n'y a rien de plus de quoi se préoccuper. Et donc, de là émerge la philosophie et les perceptions du monde et de quoi se préoccuper. Ne vous en faites pas du monde. Ne pensez pas que maintenant vous devriez changer quelque chose dans le monde, réparer quelque chose dans le monde. Non, ça ne marchera pas, ça ne changera pas tel que tu le veux. Tout ce que tu peux faire, c'est le corrompre. Pourquoi? Parce que tu corromps ta perception, ta force de la vérité. Commence à changer ta propre perception et là tu verras le monde corriger, changer. Parce que ton monde est une projection qui provient de tes sens intérieurs, de tes sensations uniquement. Oui. Si tout est à l'intérieur de moi, alors pourquoi est-ce que c'est aussi important de diffuser la sagesse de la Kabbale? Nous vivons dans une réalité qui me montrait, vue par moi dans mon état actuel. Mon état actuel, où je me trouve. Et je travaille en fonction de cela. Selon ce que je perçois, maintenant j'existe dans le monde, moi et d'autres, que l'humanité au lieu de moi et les âmes. Il y a des gens qui voient moi et l'humanité, et simultanément ils voient moi et les âmes. Et le système entre moi et l'humanité, pas la politique et le commerce et tout ça, mais plutôt c'est moi et toutes les âmes dans le système d'Adam HaRishon. Et ces deux ne sont pas contradictoires. La personne a ses sens corporels aussi bien que ses sens spirituels. Si il meurt, le corps meurt, il n'a plus de sens corporel, peu importe, il a encore ses sens spirituels, cela reste. Si je me relie à ces deux perceptions comme une, alors, pour moi, il n'y a pas de différence. Je m'approche du reste des âmes et je leur donne du mieux que je le peux, pour d'une certaine façon les promouvoir vers la correction. Je peux me relier à ces âmes comme si elles existaient en dehors de moi. Je peux me relier à elles comme si elles étaient des parties de moi qui ne font que m'apparaître à l'extérieur parce que je ne suis pas encore corrigé. Et donc ma diffusion, ce n'est pas de la diffusion, ce n'est pas que je diffuse, que je donne quelque chose à d'autres. Par cela, c'est moi-même que je corrige. Ma propre attitude, envers qui? Envers le Créateur. Et envers les autres ne sont pas les autres. Ils m'apparaissent comme étant en dehors de moi, mais c'est uniquement parce que je ne suis pas corrigé. Ils sont des parties de moi. Donc, ce n'est pas de la diffusion vers l'extériorité, cela devient la correction intérieure de mon propre récipient intérieur. Les gars, de cette façon, nous n'avancerons. Pas sur la diffusion, mais sur ce qui est écrit ici. Oui. Concernant le diagramme, il semble que la mémoire est la première chose qui opère et en conséquence, nous commençons à rechercher. Pourriez-vous expliquer ce qu'il y a avec la mémoire et qu'ensuite nous essayons de le comparer à quelque chose? Il y a la question de la mémoire qui vraiment me rend enthousiaste. C'est inapproprié pour la question. Oui, si tout appartient à la réalité? J'ai dit, si tu as une question sur ce qui est écrit ici, alors demande. Sinon, alors non. S'il vous plaît, continuez. Nous continuons avec Il en est ainsi car le désir de recevoir est le cli de mesure de l'abondance. Désir et lumière. Lumière et désir sont liés ensemble au point d'être indivisibles. Et la relation que l'abondance et la lumière et le désir de recevoir est relié à la créature. C'est-à-dire qu'ils sont liés à l'autre, le créateur a créé la créature de telle sorte qu'il y ait une connexion entre eux. D'une façon qu'ils soient, ils sont indivisibles. Mais si on peut parler de quelque chose qui existe, on peut dire qu'il y a une lumière et que cette lumière a créé le récipient. Mais ils sont liés ensemble d'une façon telle qu'on ne peut pas percevoir de différence. C'est-à-dire qu'il n'y a de différence que dans la source, qui est arrivée premier et qui est arrivée deuxième. Ces deux s'étendent, les deux proviennent nécessairement du Créateur et viennent nécessairement de la pensée de la création. Néanmoins, elles peuvent être distinguées, comme mentionné ci-dessus. L'abondance vient de son essence, prolongeant l'existence de l'existence, et le désir de recevoir qui a été inclus là est la racine des créatures. Cela veut dire qu'il est la racine de la nouveauté qui est l'apparition ex nihilo, car il n'y a bien sûr aucune forme de désir de recevoir dans son essence. Donc, il y a Atzmuto, son essence, et Atzmuto, on ne sait pas ce que c'est parce que là, il n'y a pas de désir de recevoir qui existe encore, et c'est la raison pour laquelle jamais nous ne pouvons découvrir Atzmuto, car nous ne pouvons atteindre que du récipient qui est arrivé comme quelque chose pour rien, n'est-ce pas? Donc, après son essence, Atzmuto, en hébreu, Atzmuto, c'est la racine de la lumière, et la lumière qui émerge d'Atzmuto émerge revêtu dans le récipient. Si ce n'est pas pour le récipient, pour le manque qui a été créé quelque chose de rien, la lumière n'aurait jamais émergé d'Atzmuto, de son essence. Il n'y a pas une chose telle que lumière sans récipient. Lumière sans récipient, nous ne savons pas ce que c'est. Il n'y a pas une telle réalité. Donc, quelle était la réalité qui était sans la créature? Atzmuto. C'est très important parce que ensuite, nous parlons de la lumière environnante, la lumière réfléchie, la lumière directe, comme si nous parlions de lumière en dehors des récipients. Il n'y a pas une telle chose. Si nous pouvons parler de quelque chose, alors c'est à partir de la sensation qui existe en nous. Ce n'est pas cette onde extérieure qui, pour ainsi dire, est en dehors de nous. Comment même puis-je dire ce que c'est? C'est complètement déconnecté de moi-même. Tout ce que je peux, c'est m'imaginer que je ressens, que j'entends quelque chose de l'extérieur. J'ai une telle imagination. Et même la science. Et la science de la Kabbalah dit la même chose. Qu'en dehors de nous existe son essence, Atzmuto. Qu'est-ce que c'est? Nous l'ignorons. Tout ce que nous savons, c'est qu'il est la source, cependant. Lui-même, c'est Atzmuto, qui est perçu par nous, est perçu dans le récipient, déjà. Et ce n'est que en nous que nous pouvons dire qu'il existe. C'est-à-dire, rien n'existe en dehors de moi. Et c'est très important, parce qu'alors, cela indique qu'une personne devrait se concentrer complètement sur lui-même, sur sa propre correction, et alors sa perception améliorera tout. Oui. Ainsi, on considère que le désir de recevoir susmentionné est toute la substance de la création du début à la fin. C'est-à-dire, le désir de recevoir, si nous disons que seulement à partir de lui, nous ressentons uniquement le phénomène qui s'y trouve, on l'appelle le récipient, et le phénomène dedans, nous l'appelons la lumière, le phénomène dedans, on l'appelle le créateur, le phénomène dedans, on l'appelle la créature, les mondes, différents phénomènes dedans. les âmes, les choses vivantes, peu importe. Tout ce que nous ressentons, tout notre cosmos, le minéral grandissant, parlant dans notre monde, les séraphins, les démons, peu importe quoi. Tout ça, ce sont des phénomènes à l'intérieur du désir de recevoir seul. Le Créateur aussi. C'est un phénomène dans le désir de recevoir. Oui. Faites très attention à poser des questions sur le texte lui-même. Parce que le désir de recevoir qui est inclus dans l'abondance, c'est en fait l'innovation. Mais qu'est-ce qui provoque l'innovation? Il écrit que ce désir de recevoir est une innovation. Qu'est-ce qui provoque l'innovation? Le désir du Créateur de créer le désir de recevoir et de lui être bénéfique, de lui réjouir. Dessus, il y a mille et une questions, mais c'est ce qu'ils écrivent comme la première chose qu'une personne devrait apprendre. Ensuite, nous saurons plus sur le sujet, nous saurons comment comment l'ouvrir à nous-mêmes. C'est très difficile. Pourquoi qui est lui? Pourquoi est-ce qu'il voulait réjouir la créature? Est-ce qu'il avait alors un manque? Est-ce qu'il n'avait pas de manque? Est-ce qu'il a besoin des créatures? Non. Pourquoi est-ce que la créature est-elle coupable de vouloir se réjouir de tout? Pourquoi est-ce qu'elle souffre, pauvre chose, jusqu'à ce qu'elle atteigne ce délice? Pourquoi nous avons mille une question? De certaines, nous avons des réponses dans l'introduction au livre du Zohar, mais nous pouvons atteindre cette compréhension uniquement dans la mesure où, en fait, nous implémentons le but de la création. Ouais. De plus, toutes les créatures, dans leurs innombrables cas et registres, qui sont apparues et qui apparaîtront, ne sont que des mesures et des changements de valeur du désir de recevoir. Tout ce qui existe dans ces créatures, soit tout ce qui est reçu dans le désir de recevoir implanté en elles, provient de l'existence de son essence à partir de l'existence. Ce n'est pas du tout une nouvelle création ex nihilo, car elle n'est pas nouvelle. Elle vient de son existence infinie à partir de l'existence. Très simple, tout ce qu'il y a, tout ce dont on peut dire que ça existe, qui est révélé, qui ne nous est pas révélé, qui sera révélé dans le futur, et tout ce qui arrive à chaque individu est entièrement une question de substance. Substance, question, quelle matière passe par... faire un changement. Et dedans, il y a un sentiment appelé la lumière. Cette substance est appelée le minéral, végétal, parlant dans différents mondes spirituels, les états. Dans ce monde aussi, le minéral, parlant, qu'il donne, qui le soutient, ça s'appartient à la lumière. Et hormis la lumière récipient, il n'y a pas d'autre chose que le désir de remplissage. Il n'y a rien d'autre. Et donc c'est très simple. Nous n'avons pas à être confus avec les âmes, les esprits. Quelles que soient ces autres choses qui puissent exister ou non, c'est entièrement selon sa substance, sa matière, à laquelle la lumière donne vie et qui la soutient. Ce qui sera révélé, ce qui ne sera pas révélé, bien sûr qu'il y a une différence, mais ces révélations ne dépendent que de nous. C'est entièrement dans nos récipients. Mais en changeant nos récipients, les transformer, si nous le faisions, nous pourrions voyager à travers le temps, parce qu'il n'y a pas de temps. Pourtant, ça, c'est les états différents par lesquels nous passons. Alors,
1: oui, tout d'abord, on veut dire merci au Créateur pour vous avoir donné le cours. Bon, on va commencer déjà à clarifier avec le premier atelier. Qu'est-ce qu'on a entendu? 4 minutes, s'il vous plaît.
4: כן. טוב, העניין עם עצמותו ככה, ממש שירו שם, שבעצם אין אור שהוא לא מלובש בכלים.
1: Il n'y a pas de lumière qui n'est pas revêtue dans les kelim. Toutes les lumières dont on parle, en motif, lumière directe, lumière environnante, etc. Tout ça, c'est revêtu dans le clé. Et toute perception, toute la réalité, tout est dans l'équilibre. Donc, c'est ce qui élève toutes sortes de questions sur les lumières, disant qu'on ne perçoit pas et qui se trouvent comme pas reconnues. Donc, c'est encore dans le pli. C'est quelque chose comme ça qui, dont on peut penser encore.
5: Au
1: début de l'explication du Rav, il a parlé des mots. Je pense que c'est important de tout traduire vers des mots spirituels, vers des expressions spirituelles. Donc, bon, la personne qui parle hébreu, justement, ils ont plus de difficultés parce que, en se disant, ils connaissent déjà les mots, mais non, c'est pas du tout le cas. Donc, c'est la première chose. La deuxième chose, c'est quelque chose qui est très beau du Rav, c'est qu'il a expliqué des choses en chemin, et vraiment, c'est, on a l'impression qu'il explique comme ça quelque chose en chemin. Il a dit que, concrètement, la lumière doit être égale au clé. Bon, comme ça, concrètement. Mais il l'a mis dans une explication très, très profonde, où justement, dans le clé, on peut, sans clé, on ne peut pas parler d'abondance du tout. Donc, justement, le mécanisme des oreilles, c'est quelque chose où rien ne rentre sans l'équivalence. Et c'est justement ça qui crée le mécanisme. Et ça crée toute la mémoire, etc. Donc, au final, rien ne rentre. C'est très intéressant. Après, il a même aussi parlé qu'il n'y a pas de définition pour la photo. Mais il a quand même donné comme ça, avec deux, trois mots, que c'est la racine à la lumière. J'ai aussi entendu à propos des clipotes, non seulement dans ce cours-ci, que la clipa veut exploiter le créateur, l'utiliser pour son propre intérêt. J'ai principalement entendu que tout le temps on parle dans le discernement du clé. Et un discernement, c'est une ressentie de la perception de la réalité. Et qu'en dehors du désir de recevoir un clé, tout le clé que je m'imagine et que je ressens dans la perception de la réalité, c'est mon désir de recevoir. Et c'est justement ce qui est demandé. C'est juste que j'entends ce que le Rav dit, que le clé qu'on s'imagine, ce sont des parties de son propre corps actuellement. Et il n'arrive pas encore à adhérer ou à faire un truc comme toi-même ou à toutes sortes de choses. Donc tout ce dont on parle, en fait, c'est pour les personnes qui ont déjà une cette perception de la réalité qui est développée. Oui, moi, justement, cette réaction. C'est comme si la lumière, c'est en quelque sorte une limite où rien ne rentre. C'est-à-dire qu'en fait, nous, à partir du moment où on forme une certaine... Oui, maintenant on va essayer d'approfondir un petit peu plus dans le contenu qu'on a entendu. Par-delà l'impression générale, on va essayer de rentrer dans les sujets généraux, les sujets centraux. Donc on va commencer justement, le Rav a parlé de l'Atzmuto dans l'extrait numéro 2. Il y a Atzmuto, et ce Atzmuto-là, on ne sait pas ce que c'est. Est-ce qu'on peut mettre les sous-titres?
6: Merci.
1: Il y a Atzmuto, et cet Atzmuto,

0: esprit, il n'y avait pas de manque qui vient comme existence à partir de l'absence, la lumière ne sortirait pas de son essence, de Asmuto. Ça signifie qu'il n'existe jamais une telle chose que la lumière soit sans cli. Une lumière sans cli, nous ne savons pas ce que c'est. Il n'existe pas une telle réalité. Alors, quelle est la réalité sans cli et sans créature? Asmuto. Donc, on va essayer de répondre maintenant ensemble à la question. C'est quoi la différence entre Asmuto et la lumière qui sort de Asmuto? C'est quoi la différence entre Asmuto et la lumière qui sort de Asmuto? 5 minutes.
1: Oui.
0: Oui, justement, c'est ce que... Oui, c'est à partir de ça qu'on ressent que... Si on ressent un cli, alors on ressent la lumière. C'est quoi la différence entre Asmuto et la lumière qui sort d'Asmuto? En vérité, je ne comprends pas grand-chose. Je ne veux pas... J'arrive pas vraiment, mais je ressens que plus on est dans la connexion, plus on est dans l'aspiration, alors on commence à sortir des choses qui sont pas bonnes en nous. Et on donne un endroit pour quelque chose de nouveau. On le ressent. Et c'est difficile de parler de quelque chose qu'on ressent. Donc, voilà, puissions-nous réussir dans la sensibilité par rapport au but. Oui, en fait, le mot lumière, c'est déjà quelque chose qui révèle en elle la créature. Qui dit ce mot qui s'appelle lumière. Et probablement que les Kabbalistes, si je m'ai compris, ils identifient dans la lumière quelque chose qui se trouve derrière l'atteinte des créatures. Quelque chose comme ça qui préface ça, mais en fait, étant donné que ça préface ça, alors il n'y a pas de kelim pour l'atteindre. Donc il appelle ça Atmuto, mais c'est quelque chose de complètement comme ça séparé des kelim de notre perception. Et donc, dès que c'est dans notre perception, ça s'appelle la lumière. Ce qui n'est pas dans notre perception, ça s'appelle Atmuto. Oui, on peut donner comme ça des définitions de existence à partir de l'absence, la source de la lumière, existence à partir de l'absence, les kelim. Bon, au final, quand je regarde la question, je ressens que tout est en dessous de ce même but. Donc, tout est un seul but qui est le poste de la création, qui s'est purifié comme ça, et qui s'est enchaîné comme ça de tous les mondes. Et d'où est-ce qu'il vient la lumière? Tout est ensemble dans le poste de la création. De New York, on nous a écrit que Asmuto, c'est la racine à la lumière. On n'a aucune atteinte dans Asmuto, la lumière, on la ressent dans nos kelim. Et moi, je rajouterais d'un exemple que j'ai entendu du Rav, comme ça un petit peu matériel. En fait, Asmuto, c'est comme l'électricité que je ne peux pas maintenant ressentir, l'électricité elle-même. Mais par contre, ce que je peux ressentir, c'est ce qui me fait. C'est ce qui fait maintenant, par exemple, à cette lumière au-dessus de moi ou au corps qui ressent de la chaleur. Donc, mais ça, c'est ce qu'on ressent de l'électricité, mais pas l'électricité elle-même.

0: sur l'électricité elle-même, on ne peut rien dire du tout. Oui, vraiment un bel exemple, justement j'en ai passé aussi. Et c'est quelque chose qu'on peut dire aussi, que c'est la racine. C'est la racine. Et la lumière, c'est la réaction, qui est justement ce qui fait agir cette réaction de la source qui est remplie et simplement qui attend ce besoin. Et alors la lumière sort de remplissage. La différence entre Atzmuto, la lumière qui sort de Atzmuto, c'est que Atzmuto, c'est la lumière, c'est l'abondance de Ensof. C'est justement l'expliquer. La lumière qui sort d'Atzmuto, c'est ce qui prend expression dans le désir de recevoir. On continue, les amis. Maintenant, on va prendre encore une phrase des paroles du Rav, du cours, et on va essayer de céder les uns et les autres à comprendre. Qu'est-ce que le Rav nous dit? Extrait numéro 3. Regardons ce que nous dit le Rav. Ce que nous ressentons. Tout notre cosmos, le minéral, le végétal, l'animal, l'humain dans notre monde, et dans les mondes spirituels, les anges, les séraphins, les démons, les esprits, peu importe quoi. Tout cela, ce sont des phénomènes à l'intérieur du désir de recevoir seulement. Et même le Créateur, c'est un phénomène à l'intérieur du désir de recevoir. Donc, si l'on veut révéler ce phénomène-là, essayons de céder les uns les autres à nous maintenir dans les paroles du Rav. Atelier, 5 minutes, essayons de nous aider les uns les autres à comprendre cette phrase que tout ce sont des phénomènes à l'intérieur du désir de recevoir, et même le Créateur, c'est un phénomène à l'intérieur du désir de recevoir. Essayons de nous comprendre, d'aider les uns les autres à comprendre cette phrase. 5 minutes, s'il vous plaît. Oui. Les kabbalistes nous écrivent dans une langue qui est construite sur cette même réaction avec la lumière, cette même perception de la réalité qui crée de l'opposition en nous. Vas-y, continue. Oui, le Rav nous explique que tout ce que l'on ressent, tout ça, ce sont des choses qui en effet sont en dehors de nous, mais c'est en dehors, à l'intérieur de nous. On a besoin de se corriger, de préparer le kli à partir duquel on s'élève dans Ahab. Les côtes, l'ouïe, le goût, etc. Et à partir de ça, on explique ce qu'il y a dehors.
1: Oui.
0: Plus on est dirigé vers le but, alors le but est encore plus envers nous, encore plus veut encore plus se révéler, et encore et tout s'ouvre. Donc il faut s'efforcer en cela, il faut essayer de faire sortir ça, et donc grâce au Créateur on réussira. Oui, cette question de désir qu'on reçoit comme quelque chose qui est évidente par soi-même, c'est quelque chose qui prépare tout. C'est quelque chose qui a inclus même les poissons qui sont dans la lumière, et même la lumière, et même dans l'eau, et même l'eau. C'est-à-dire que tout le temps, on n'a que de désir. Et dans cette chose qui s'appelle le désir, on a ces discernements dans lesquels on est né. Et on a ce point qui s'éveille et qui cherche quelle est la source de ce désir, et pourquoi ce désir, et c'est quoi ces eaux dans lesquelles on nage. Mais tout ça, c'est aussi une partie du désir. On essaie de développer ce désir et de faire ça ensemble. Oui, c'est une phrase intéressante que même le Créateur, c'est un phénomène à l'intérieur du désir de recevoir. Et tout en tout, La lumière, c'est ce qui a créé à partir de son inversion, à partir de son kli. C'est comme ça qu'a été créée la possibilité d'être réalisée, la possibilité d'expression. À partir du point opposé, elle peut former justement le ressemblement et être en équivalence. Donc c'est parti des désirs de se voir à partir de cette opposition. Oui, Boaz nous écrit que si on peut faire dire quelque chose, en fait, c'est seulement partie de notre ressenti qui se trouve en nous. C'est-à-dire dans notre désir de recevoir notre clé. Et le Créateur, qui est comme un phénomène dans le désir de recevoir, ils ont atteint cette force supérieure sur laquelle on ne peut rien dire. Mais eux, ils l'ont atteint jusqu'à pouvoir dire que c'est le Créateur, que c'est « Viens et vois ». C'est ce que nous disent les kabbalistes, ils ont réussi à faire descendre ça, à faire comme ça une descente vers son menti, et ils ont dit, voilà, ce qu'on peut vous raconter, c'est ça. C'est viens et vois, viens et révèle-le, c'est ce qu'on veut. Oui, en vérité, c'est très simple. Tout ce qui s'exprime, c'est une réaction par rapport au fait qu'il y a déjà un intérêt du désir qui agit dans cette réalité. Seulement à partir du fait que soudainement on a une certaine manque. Et en vérité, c'est comme ça que c'est réalisé. Asmoto, créateur, lumière, voilà. Tout ça, ça vient d'une perception de réalité.
1: Oui.
0: Maintenant, c'est le temps pour clarifier des questions autour de ce cours sublime qu'on a entendu du Rav. Et tout le temps, on est vraiment très impressionné, justement. À quel point est-ce que dans ce cours du Rav, on peut le prendre dans toute notre vie, que tout le temps on peut le prendre dans des compréhensions de plus, dans des ajouts, comment est-ce qu'on lit le texte, comment est-ce que se rapporte à la réalité, comment se rapporter à ce que nous dit le Balas Olam, le Rabash. Évidemment, le bonheur infini. Justement, pour entendre du focus group, il y a eu beaucoup de points de vue sur les trois questions qu'on a posées et on attend les questions maintenant.
1: Emmanuel.
0: C'est vraiment très intéressant de recevoir de vous cette définition et les bons liens entre Esmoto, le Créateur et la Lumière. Voilà, mettre tout dans la bonne place, si c'est possible. Mais on a connu un tout du Rav, justement, qui dit que Esmoto, c'est quelque chose qu'on ne sait pas ce que c'est. C'est vrai? C'est correct? Parce que là-bas, il n'y a pas encore des désirs de recevoir. Et c'est pour ça qu'on ne peut jamais le révéler. C'est Asmuto. Ça veut dire que même quand on parle du phénomène, quel phénomène, peu importe laquelle, c'est une réaction par rapport à la réalité. Il y a même un dessin que le Rav a fait. Si on peut regarder le dessin numéro 4, voilà, justement, on le voit ici. Donc, il y a une certaine réalité qui se trouve en dehors de nous, vous voyez là, qui touche quelque chose, et c'est bon, c'est notre tympan, et par rapport à la lumière, oui, et par rapport à l'écoute, donc c'est quelque chose qui se trouve tout le temps dans la réalité. On ne sait pas ce que c'est, on n'a même pas un concept de ce que c'est, de ce qui se trouve dehors. Maintenant, vous m'entendez parler, c'est pas moi qui parle, c'est chacun hein, qui vérifie sa réaction par rapport à ce qui se passe dehors. Un phénomène comme ça, physiologique, soi-disant, oui. On a notre tympan, on a quelques os là-bas, l'escargot, etc. Tout ça, c'est qui vérifie notre réaction par rapport à ce phénomène. Ce phénomène-là est dirigé vers le, diffusé vers le cerveau. Oui, il y a la partie sur la, l'écoute, etc. Donc ça, c'est physiologique, hein, c'est pas spirituel. Vraiment comme ça, on vit dans une certaine boîte. D'ailleurs, cette boîte est complètement obscure. Voilà, comment est-ce qu'on peut comprendre ce que c'est que l'obscurité? Il y a une obscurité totale. Et tout est simplement une réaction par rapport à ce qui est en dehors de nous. Maintenant, c'est clair qu'il y a quelque chose qui agit en dehors de nous. Mais qu'est-ce que c'est? Maintenant, le Baal HaSulam nous explique ici à quel point est-ce que la sagesse de la Kabbale, elle est une science précise. C'est vraiment un scientifique précis qui ne parle de rien de ce qu'il ne peut pas atteindre. Tout le reste, on appelle ça philosophie, imagination, toutes sortes de choses différentes, mais ça ne parle jamais, un kabbaliste ne parle jamais de quelque chose qu'il ne peut pas dire que ça existe avec certitude. J'ai entendu comme ça un exemple du Rav qui dit qu'il y a quelque chose qui vient d'en dehors, quelque chose qui rentre dans le chemin, dans la chambre. Tu peux t'imaginer n'importe ce que c'est. Mais quand ça sort de la chambre, est-ce que c'est la même chose ou non? Tu peux rien dire. Simplement, tu peux dire que ça vient de là-bas, mais quand est-ce que tu peux commencer à décrire ton rapport par rapport à lui? C'est quand tu peux parler de ta réaction par rapport à lui. Donc justement, nous dit le Rav que la lumière et le Kli viennent ensemble. C'est quoi la lumière entre eux? C'est la cause et la conséquence. La lumière, c'est la cause, ce qui vient du Créateur. Et la Kli, c'est ce que l'on attribue à la créature, c'est-à-dire à notre réaction vers lui. C'est-à-dire que Asmuto, c'est quelque chose que tu ne peux même pas dire ce que c'est. À partir du moment où tu sais bien, toi, c'est un phénomène qui s'appelle le Kli et la lumière. Le Kli, c'est de ton côté, la lumière, c'est du côté du Créateur. La lumière ne change pas, c'est ce qui est fixe. Mais le Kli, à partir de ces changements, crée toutes sortes de définitions. C'est ça ce qui se passe dans nos sens, et c'est comme ça que ça marche dans la réalité. Donc, qu'est-ce qui nous manque pour que notre réalité soit une réalité spirituelle? C'est quelque chose qui se passe dans notre relation par rapport à la réalité. Si on inverse notre relation de dans le but de recevoir, dans le but de donner, vraiment comme ça, comme une... un petit changement dans le client. Donc là, tout d'un coup, on pourra recevoir cette spiritualité. Mais ça restera encore en nous. C'est pas quelque chose qui sera en dehors de nous. C'est simplement une nouvelle relation à la spiritualité. Ce qui s'appelle une relation spirituelle. Et justement, c'est à partir de ça que le Baal HaSulam nous éloigne de toute philosophie, de toute imagination, de tout ce qu'on a de notre vie. Maintenant, on s'occupe d'une science précise. C'est vraiment, comme on dit, c'est la science la plus proche de l'âme de l'homme. La plus proche. Tout le reste, c'est comme ça une réalité. Tu vérifies, etc. Mais, donc, tout ça, c'est une réalité que tu vérifies et tu la mesures. Et tout ce qui nous manque, c'est simplement le bon clé. Et ce nouveau clé s'appelle le massacre et la lumière réfléchie. De ça, il va aussi parler dans la continuation de Tira. Et tout le phénomène que tu ne peux pas mesurer, mais quelque chose qui vient, mais que je ne peux pas mesurer, en tout état, ça s'appelle Asmuto. On achète n'importe quel degré. Et c'est pas simplement là-bas, comme ça, au début de la réalité. Ce scientifique qui s'appelle le kabbaliste, il vérifie ça. Il dit que ça, je peux le mesurer. Ça, c'est le désir de recevoir par rapport à la lumière qui vient. D'où est-ce que ça vient? Qu'est-ce que c'est? Je ne sais pas encore. Peut-être que je vais me développer au prochain degré. Là, je saurai. Mais pour l'instant, je ne sais pas. Et comment est-ce que j'appelle ça pour l'instant? C'est Asmuto.
1: Oui.
0: Et le créateur, comment est-ce que, c'est quoi le mot créateur? Comment est-ce que ça vient? Le créateur, c'est vient et voit. C'est justement le prochain degré qui nous invite à la rencontrer. C'est à élargir notre perception, à élargir nos sens. C'est, voilà, c'est quelque chose, ça aussi c'est quelque chose de très précis. C'est pas juste le créateur comme ça, c'est quelque chose qui existe. Mais c'est quelque chose qui se révèle comme phénomène dans le désir, en étant le degré suivant. Ou après, on va suite étudier est-ce qu'on a des régimes d'avis ou des régimes de revêtement, etc. Mais en fait, on a simplement besoin d'élargir nos kelim, et alors le créateur devient une réalité. Et alors, on a un nouveau créateur au prochain degré qui nous invite. Et alors, de nouveau, ça devient une réalité. Et tout le temps, le créateur, c'est notre prochain degré. C'est pas quelque chose qui est relié au Asmuto. Asmuto, c'est quelque chose, tu ne peux rien dire sur ça du tout. Simplement, tu sais que de là vient la lumière et le Kli. Oui.
1: Je voulais
0: poser une question. Est-ce qu'on peut dire que ce phénomène, c'est mon rapprochement et mon éloignement de la dizaine, que tout le monde sait Asmuto, et mon seul endroit de mesure, c'est la dizaine. Plus je suis près, plus je suis loin. Est-ce qu'on peut dire ça comme ça? Tout d'abord, dire que tout le monde sait Asmuto, bon, à quoi ça sert de donner des définitions comme ça? Ça vaut pas la peine. C'est quoi le monde entier? Qu'est-ce que tu veux dire par le fait de dire que tout le monde entier c'est Asmuto? C'est quelque chose que je peux pas changer, quelque chose que je peux pas expliquer. Bon, ok, c'est quelque chose que tu peux pas changer, pas expliquer. Bon, bah non, c'est pas ça la définition d'Asmuto. Asmuto, ça nous est défini comme la source. La source de la lumière, d'où vient la lumière, justement, comme la fondation de la création. Je pense pas que c'est quelque chose qu'il faut chercher et lui donner comme ça une définition dans notre vie, dans les actions. Bon. Maintenant, dans la deuxième chose que tu as dit dans ton parole, est-ce que la dizaine, tu vas comme ça l'utiliser comme une mesure par rapport à la lumière qui se propage vers toi? Voilà, il y a une grande lumière qui se propage du Créateur vers toi. Et aussi vers moi, vers toute la créature, sans arrêt, tout le temps. C'est le désir de faire du bien à ces créatures. Comment est-ce qu'on va créer justement une machine de mesure pour mesurer cette lumière-là? Eh bien, on nous enseigne ici. Le Rav nous dit que comme ça commence le Solam qui a commencé. Le Créateur a voulu faire mériter Israël. Et justement, le Rav a expliqué ce que c'est que le Créateur. C'est la lumière bonne et bienfaisante qui se trouve dans le don. Et ça, il voulait faire mériter Israël. Et donc, dans Vlad, il y a justement cet aspect de Yashar El, droit vers le Créateur, qui vient, qui t'a ramené vers le Vladim Barour, et qui te développe. Qu'est-ce que c'est que la purification? Ça veut dire que tu veux être plus pur, pur par rapport à la lumière, par rapport au Créateur et à la lumière. Que le bien soit simplement parfait, et ça veut dire que nous-mêmes, on va développer cette action parfaite. Où ça? C'est justement dans cet endroit de recherche. Comment est-ce que les kabbalistes l'appellent? C'est la dizaine. Pourquoi est-ce que la dizaine, c'est justement ce groupe de recherche de la qualité du Créateur et de la lumière? Parce que j'ai besoin d'une interaction. Donc, là, j'ai besoin de quelque chose pour revêtir le bien et le plaisir. Si je ne fais pas de changement, jamais je vais mériter des changements à l'essence. Justement, c'est comme tu dis, je ne peux pas changer le monde. C'est vrai, je peux changer seulement moi, mon clé. Et la dizaine, c'est le moyen et l'endroit que je définis maintenant comme qui je suis maintenant. Qui je suis maintenant comme créature, comme par rapport au Créateur. Et donc justement, j'aspire vers le Créateur, vers la lumière. Mais je ne me connais même pas moi, je ne connais même pas la lumière, je ne connais rien. Et à partir de ce point-là, on m'a ramené ici, on m'a donné une dizaine, on m'a donné le Rav, le Balasolam et le Rabash qui nous enseigné. Et donc là, je dois travailler à essayer de ressembler à la lumière, à donner comme la lumière aux amis. Merci. Merci à toi. Merci à toi. Oui, Benny, vas-y. Les concepts existence passée de l'absence et existence passée de l'existence. Comment est-ce qu'on les connecte? Parce que c'est quelque chose quand même d'assez séparé, un petit peu abstrait. C'est aussi dans les définitions que Balasulam donne sur ce que c'est que la lumière, le client. Donc le Balasulam nous dit que vous, comme scientifique, vous recherchez, vous faites des recherches dans votre réalité. Alors sachez qu'il y a une seule chose, c'est le désir. Le désir de recevoir, lui, il change. La lumière ne change pas. Par rapport au désir, tu vas révéler tout le temps dans la lumière de nouveaux phénomènes. C'est pour ça que la lumière, elle s'appelle existence de l'existence. C'est-à-dire que ça existe à partir de cette réalité qu'on révèle tout le temps. Et existence et le désir de recevoir, c'est existence à partir de l'absence. C'est-à-dire que c'est d'où est-ce qu'il vient le désir de recevoir? Il vient de nulle part. C'est-à-dire que dans la racine, il n'y a pas de désir de recevoir. C'est simplement un désir de faire du bien à ces créatures. Ce phénomène-là existe comme lumière. Ça n'existe pas comme kli. Le kli, le premier kli qui se révèle, c'est Prina Aleph, dans lequel il y a un désir de recevoir l'abondance. Et c'est ce qui s'appelle existence, le désir, à partir de l'absence, à partir du fait qu'il n'y a pas de désir. Et c'est pareil dans notre vie. Tout le temps, il change notre réalité. Il y a une seule chose qui est vraie, qui est certaine dans le chemin spirituel. Justement, le Rav l'a donné comme ça un exemple dans le premier cours, un kabbaliste qui passe du cours vers la prière, etc. Il dit que je vais passer par 400 états. Donc, la différence entre petit et le grand, c'est justement dans ces changements qu'on passe. Donc, là, il dit que, étant donné que vous êtes scientifique, sachez que la lumière ne change pas. C'est l'existence à partir de l'existence. La seule chose qui change, c'est le désir de recevoir. Tout le temps, on a un nouveau désir qui se révèle. Et qui a tout le temps plein de changements. Et c'est ce qui s'appelle existence à partir de l'absence. Tout le temps, quelque chose comme ça qui se renouvelle. Donc, et c'est et de l'enchaînement de haut vers le bas et notre relation par rapport à la réalité. Il l'a expliqué vraiment d'une manière très simple. Jamais on doit dire que, voilà, c'est lui qui m'a fait ça, etc. Non, ça n'a aucun rapport par rapport à la réalité. C'est simplement l'état que j'ai maintenant. Je dois prendre comme perception de la réalité. Pourquoi est-ce que le changement, pourquoi l'état a changé? C'est parce que la lumière agit sur le désir, et tout le temps le désir se révèle comme désir nouveau, selon les Reshimot. Les Reshimot existent déjà. Ton toi plus un, tu existes déjà. Simplement, tu ne sais pas encore. Mais donc, pour qu'il y ait un désir nouveau qui agit sur Béni, et donc Béni, tout d'un coup, doit regarder la réalité différemment. Donc, qu'est-ce qui va changer en moi? C'est la lumière, en fait, qui cause tout ça. Mais dans la lumière elle-même, il n'y a pas de changement. La lumière et l'existence partent de l'existence. La lumière, c'est le phénomène qui se révèle dans le kli. Le kli lui-même, tout le temps, il change. Et le kli spirituel, c'est le kli qui a des masachim. La viut, dans les désirs de recevoir, avec lesquels on peut travailler. C'est ça ce qui s'appelle déjà un kli spirituel. C'est ce qui s'appelle existence partent de l'absence. Tout le temps, quelque chose qui change. Mais la lumière, sur elle, on ne peut pas dire qu'il y a quelque changement. C'est pour ça que c'est quelque chose qui nous donne une relation à la réalité. Donc, on ne peut pas dire que Benny a fait ça et ça. C'est plutôt, j'ai changé, et donc maintenant, je vois que Benny a fait ça. Et ça, c'est pour de l'absence. Kiev, hein, s'il vous plaît.
2: Oui,
0: merci les amis. Le Rav a dit que la perception du temps, c'est quand on se trouve dans un clip. Mais si on peut se lever au-dessus de là, alors on peut déjà percevoir le temps en tant que cause et conséquence. La question c'est, qu'est-ce que c'est que de se rapporter à la réalité d'une telle forme? Le Rav a dit qu'il se rapporte au temps, il a dit comme ça. Les révélations ne se passent qu'en nous, dans nos kelim. Nous, on peut, à partir de notre changement de kelim, si on le veut, à faire comme une action dans le temps. Parce qu'en fait, il n'y a pas de temps. Le temps, ce sont les états dont on passe. Qu'est-ce que c'est que des états? Dans l'étude des Sphirot, il y a une définition pour le temps et une définition pour le mouvement. Qu'est-ce que c'est que le temps et le mouvement dans la spiritualité? Les changements dans l'équilibre, c'est ce qui crée des phénomènes plus élevés de ce qu'on ressent maintenant. C'est le moment, si justement je veux m'élever au-dessus du temps, du mouvement matériel, et je veux rentrer dans l'éternité, je dois avoir justement quelque chose qui est une qualité d'éternité. Ça, c'est le don. Il n'y a rien de mis lui. C'est la qualité de la lumière, et tout ce qu'il nous révèle maintenant, c'est une grande force, et vraiment, c'est une opportunité pour s'élever. Le rabbin dit que s'élever au-dessus du temps, c'est quand on fait mourir le corps, quand on s'élève au-dessus des désirs de recevoir. Et toute la Torah du Rabash et tous les cours qu'il nous donne le Rav, c'est ce qui nous dirige vers ça. C'est commencer à sortir de cette isolation égoïste vers quelque chose qui ressemble à la lumière. Et donc là, on va pouvoir le capter, le percevoir, quelque chose qui est rempli de « il n'y a rien de mais lui » et on est en lui. Et rappelons-nous aussi qu'on nous a donné à étudier ces choses afin d'éveiller en nous les lumières environnantes. Mais même si on n'a rien compris, ce que c'est que l'asmodo, ce que c'est que la lumière qui se propage, revenons sur le cours, encore avec une prière intérieure, pour que ces efforts éveillent en nous les lumières environnantes qui vont construire en nous les qualités supérieures. Merci. Donc on va finir la chanson.

0: שלום לכולם. בחלק הראשון נלמד שיעור של הרב מתאריך השני.
1: Bonjour tout le monde. Dans la première partie du cours, nous allons apprendre d'un cours enregistré.
0: מהי הפעולה שבאדם בדרך העבודה שמייחסים להשם? את המאמר נמצא
1: בספר. 2 octobre. Non, du 1er octobre 2002, sur l'article quelle est l'action chez l'homme dans le chemin du travail que l'on attribue au Créateur. Et nous allons commencer par nous devrions interpréter. Nous avons 25 minutes pour cela, c'est à la moitié de l'article.
0: Je répète
1: le titre de l'article. Écrit de Rabash, volume 1, article 31. Quelle est l'action chez l'homme dans le chemin du travail que l'on attribue au Créateur? Deuxième partie de l'article.
0: Et selon
1: le travail, il faut interpréter. Lorsque l'homme prend plaisir de quelque chose et qu'il prononce une bénédiction dessus, il y a ici un renouvellement de la croyance. C'est-à-dire qu'au moment de la bénédiction, l'homme doit croire que le Créateur lui a donné ce plaisir, ce qui entre dans l'aspect de sa volonté de faire du bien à ses créatures. C'est pourquoi même dans les plaisirs matériels, y est revêtu le plaisir que le Créateur veut donner aux êtres créés, car seul le Créateur fait vivre tout, comme il est écrit, et toi, tu fais vivre tous. Mais tant que l'homme n'est pas digne de ressentir qui est celui qui le nourrit, alors le Créateur se revêt de vêtements matériels. C'est-à-dire que ce n'est que dans les vêtements inférieurs que même les animaux sont capables de ressentir du plaisir dans ces vêtements, et eux aussi, pour le degré de l'homme, il lui est donné de ressentir du plaisir en eux. Et de ces plaisirs matériels, dans lesquels l'homme ressent plaisir et bénéfice comme les animaux, il y a place au choix. C'est-à-dire

0: dire qu'il y a ici place à dire que tous les plaisirs qui existent dans ces vêtements, c'est la nature. C'est-à-dire qu'ils disent qu'il n'y a aucun dirigeant, à Dieu ne plaise, sur la nature. Et de là vient que tous les laïcs qui ne veulent pas croire qu'il y a un dirigeant à la nature, car ils ont des preuves claires dans l'intellect que c'est comme ils le disent. Et il y a des croyants qui disent qu'ils vont au-dessus de la connaissance. C'est-à-dire que bien que selon l'intellect, il faille dire que tout n'est que nature, malgré tout, ils sont des fils de croyants et ils ont la croyance des sages qui disent qu'il y a un créateur et un dirigeant du bien. Il s'ensuit que le fait que le créateur se revête dans les plaisirs matériels et qu'il reçoive plaisir et bénéfices, cela leur suffit pour vivre une vie heureuse et ils n'ont aucun besoin de savoir s'il y a un dirigeant à la nature. Car qu'est-ce que cela ajouterait à leur plaisir ? Au contraire, ils veulent multiplier les plaisirs en multipliant les vêtements. Par exemple, augmenter plus d'argent, plus d'honneur, et plus remplir le corps par la nourriture et la boisson, etc. Et la raison pour laquelle ils n'ont pas besoin de chercher s'il y a un dirigeant à la nature, cela provient de la raison que, car l'esclave préfère la vie sans contrainte. Ce qui signifie, comme nos sages l'ont dit, qu'aucun homme ne veut accepter sur lui aucune servitude de qui que ce soit. Mais l'homme veut vivre en liberté et ne pas être asservi à aucun homme. Il s'ensuit que lorsque l'homme cherche à faire des stratagèmes pour savoir s'il y a un dirigeant à la nature, il s'avère que s'il accepte sur lui l'opinion qu'il y a un dirigeant, il sera obligé d'accomplir les ordres du dirigeant. Et il sera obligé de dire qu'il y a récompense et punition. Donc, il vaut mieux dire que la nature est sans dirigeant, à Dieu ne plaise. Et ainsi, il peut vivre une vie sans contrainte. D'après ce qui précède, il en ressort que le fait que le bien et le plaisir dans la Torah et les mitzvot nous soient cachés, c'est intentionnel, afin qu'il y ait place pour le choix. Car dans la Torah et les mitzvot, il est impossible de dire qu'il n'y a pas, à Dieu ne plaise, de guide, car qui donne la Torah et les mitzvot? Mais qui est-ce qui éveille à faire un choix et à croire qu'il y a un guide à la nature? C'est lorsque l'homme fait un examen pour lui-même qu'il est impossible qu'un homme qui est du degré du parlant ait le même niveau de vie que les animaux. C'est-à-dire qu'ils ne peuvent pas se satisfaire eux-mêmes en disant qu'ils n'ont pas un rôle plus important dans leur vie que les animaux. Ils commencent alors à chercher pour eux-mêmes le but de la vie. Comme nos sages l'ont dit à propos d'Abraham qui a demandé « Y a-t-il une demeure sans maître ?» Aussitôt, le maître de la demeure s'est révélé à lui et lui a dit « Je suis le maître de la demeure. » C'est-à-dire qu'il a vu une demeure en feu, c'est-à-dire qu'il a vu que tout le monde, appelé demeure, souffre tous de tourments. À cela, il a dit, y a-t-il une demeure sans maître? Il est certain que la nature qui fait souffrir le monde n'est pas sans maître de la nature. Et il a commencé à chercher le guide. Aussitôt, le guide s'est révélé à lui et lui a dit « Je suis le propriétaire du monde ». Nous voyons qu'il doit y avoir un éveil du côté de l'inférieur qui désire savoir et ressentir qu'il y a un guide à la nature et il aspire à s'attacher à lui. Et il fait tout ce qui est en son pouvoir, même s'il voit qu'il lui est difficile de voir cela dans la connaissance, que le guide de la nature est du côté du bien et du bienfaiteur, car il voit qu'il lui manque du bien et du plaisir. Et de même, lorsqu'il regarde le monde, Il voit que tout le monde est dans la souffrance et la pauvreté, tant dans la matérialité que dans la spiritualité. Malgré tout, il doit croire avec une croyance au-dessus de la connaissance que le Créateur est le guide du monde et qu'il dispense à tout le monde uniquement du bien. Comme le dit mon père et maître de mémoire bénie dans le livre Shamati, article 1, que l'homme doit croire au-dessus de la connaissance que le Créateur dirige le monde avec une providence particulière en tant que bien et bienfaiteur. Et même si dans la connaissance il voit le contraire, il doit dire « ils ont des yeux mais ne voient pas ». Car tant que l'homme n'a pas encore mérité d'entrer dans l'autorité du Créateur et d'annuler sa propre autorité, l'homme n'est pas capable de voir la vérité. D'après ce qui précède, nous voyons que lorsque l'homme prend du plaisir dans ce monde, c'est-à-dire dans le désir de recevoir du plaisir pour lui-même, bien que ce désir vienne du Créateur, c'est-à-dire que telle était la seule volonté du Créateur, que les êtres créés jouissent de tout le bien, il s'ensuit que lorsque l'homme prend du plaisir, il accomplit la volonté du Créateur. Alors, pourquoi doit-il bénir le Créateur? Est-ce que l'intention de faire du bien à ses créatures était parce qu'il manquait au Créateur qu'on le bénisse? Car la notion de bénédiction est de bénir le donneur, afin que la bénédiction vienne dans toutes les œuvres de ses mains. Et il faut demander, le Créateur a-t-il besoin qu'on lui donne bénédiction et réussite? Cela n'existe que chez les créatures qui, de par elles-mêmes, sont faibles. C'est pourquoi elles ont besoin de bénédiction et de réussite pour ce qu'elles ne peuvent obtenir par leurs propres actions, car elles manquent de force. Et comment peut-on dire cela à propos du Créateur? Cependant, comme nous l'avons appris, du point de vue de la correction de la création, il y a eu le tzimtzum et la dissimulation, afin qu'il y ait une place pour les inférieurs pour recevoir et qu'il n'y ait pas de honte lors de la réception des plaisirs. Et à ce sujet, il nous est donné de distinguer deux choses. A. L'action, c'est-à-dire que l'homme reçoit du plaisir. B. L'intention, c'est-à-dire la cause. Autrement dit, qui l'oblige à recevoir le plaisir appelé action? Alors, l'homme fait un examen de conscience, il vient voir qui et quoi lui cause du plaisir, du fait qu'il en bénéficie, et il voit que tout plaisir dépend du désir pour la chose. Et cela, nous l'attribuons à notre nature, c'est-à-dire que le Créateur nous a donné le désir et l'aspiration de recevoir du plaisir de quelque chose dont nous sommes capables d'en tirer du plaisir. Et lorsque l'homme fait un examen de conscience, il voit que par cela, il en vient à la séparation du Créateur, c'est-à-dire qu'il voit que de cette réception, il recevra un éloignement du travail du Créateur à cause de la différence de forme. Et il est obligé par cela de se rapprocher de la matérialité, dont le sens principal est que l'homme accepte de travailler pour son propre intérêt, l'homme étant appelé matière et non pour l'intérêt du Créateur, le Créateur étant considéré comme spirituel. C'est pourquoi il incombe à l'homme de placer une intention sur l'action du plaisir. A. Qu'il croit que ce plaisir qu'il a reçu vient du Créateur et non d'une autre force. B. Qu'il place une intention en vue de donner et dise « Puisque le Créateur veut que les créatures reçoivent du plaisir, il accomplit la volonté du Créateur. » Sinon, s'il ne peut pas orienter cela pour le Créateur, il est prêt à renoncer à ce plaisir. Mais c'est un travail, on n'y parvient pas en une seule fois. Et c'est cela qu'on appelle bénir le Créateur. C'est-à-dire que par le travail du don sans réserve, il est considéré que l'homme donne des kélim au Créateur, afin qu'il ait la possibilité de donner du plaisir à l'homme. Car le tzimtzum, qui était de ne pas donner dans les kélim de réception, devient maintenant une réalité où le Créateur peut effectivement donner. Car le tzimtzum a été levé du fait que maintenant l'homme ne reçoit pas pour son propre intérêt, mais pour l'intérêt du Créateur. C'est pourquoi on peut dire maintenant que l'homme fait une bénédiction, c'est-à-dire qu'il oriente au moment de recevoir le plaisir, que son plaisir est dans le fait qu'il accomplit la volonté du Créateur, qui va faire du bien à ses créatures. C'est ce qu'on appelle donner une bénédiction dans les œuvres du Créateur. C'est-à-dire que puisque l'œuvre du Créateur est de donner aux créatures, et que par le fait qu'il oriente en vue de donner, il y a une force en haut pour donner aux inférieurs, car maintenant les inférieurs ne s'éloigneront pas par la réception. Au contraire, maintenant, il est évident qu'ils sont en écoute avec le Créateur. La preuve en est que l'abondance peut se répandre dans les kélim aptes à recevoir, car les kélim resteront dans la sainteté. Il s'ensuit que par la bénédiction, il provoque la diffusion de l'abondance vers les inférieurs. Par cela, nous comprenons ce que nous avons demandé. Quelle est la gravité de la question de la bénédiction? Il semble qu'elle cause plus de dommages que d'autres transgressions. Selon ce qui précède, la question de la bénédiction est celle de la préparation des kélim, afin que le Créateur ait la possibilité de donner aux inférieurs le bien et le plaisir, et que cette abondance ne soit pas à leur détriment. C'est-à-dire qu'ils ne s'éloigneront pas par la réception du bien et du plaisir de lui, du fait du changement de forme. Comme il est connu, le changement de forme provoque l'éloignement du Créateur. Il s'ensuit que celui qui ne fait pas la bénédiction sur le plaisir, c'est-à-dire qui ne dirige pas son intention pour que ce soit en vue de donner, provoque la retenue de l'abondance d'en haut. Il s'ensuit que c'est comme s'il provoquait que le Créateur n'ait pas la capacité de réaliser le but de la création, qui est faire du bien à ses créatures. Et cela est comme mentionné plus haut, qu'il y a dans l'homme deux actions. A, ce qui vient du Créateur, qui est le désir et l'attrait ardent pour les plaisirs. B, l'action que nous attribuons à la créature, qui est l'intention en vue de donner, que l'on attribue à l'inférieur, qui doit diriger en vue de donner. Il s'ensuit selon cela que pour que le kli soit apte à recevoir l'abondance et reste dans la dvekout lors de la réception de l'abondance, il faut deux conditions. Comme mentionné plus haut, l'action et l'intention. Et ici, il faut distinguer une forme de partenariat dans la réalisation de la perfection du kli. A, le Créateur. B, les créatures. Et c'est comme il est écrit dans le Zohar, et voici ces mots, « Et pour dire à Tzion, mon peuple, tu es Amiata, ne lis pas mon peuple, tu es avec un Aïn ouvert, Pata, mais mon peuple, tu es avec un Aïn fermé, Yirik, ce qui signifie, sois partenaire avec moi, de même que moi, j'ai fait les cieux et la terre par ma parole, comme il est dit, par la parole du Créateur, les cieux furent faits. Ainsi, toi aussi, par tes paroles de sagesse, tu fais de nouveaux cieux et une nouvelle terre. Heureux ceux qui peinent dans la Torah, c'est-à-dire que par la Torah, dont la lumière ramène vers le bien, il est possible d'atteindre le degré d'annulation de l'autorité propre. Et tout ce que l'homme fait, tout sera afin de donner du contentement à son Créateur. D'après ce qui précède, il en ressort que si l'homme ne donne pas sa part dans le kli, qui est la seconde partie appelée désir de donner, il provoque ainsi que l'abondance qui doit de vœux parvenir aux inférieurs par l'action de l'inférieur, du fait qu'il ne donne pas l'intention, l'abondance est retardée à cause de lui, c'est-à-dire que du fait qu'il n'a pas donné la bénédiction, il manque le lien entre le supérieur et l'inférieur, car le supérieur est celui qui donne et l'inférieur est celui qui reçoit. S'il en est ainsi, il y a entre eux un changement de forme et ils n'ont pas de dvekout. Alors, comment l'abondance peut-elle parvenir à l'inférieur ? C'est pourquoi, lorsqu'il y a un aspect de connexion, c'est-à-dire que l'inférieur veut aussi être un donneur comme le supérieur, alors l'abondance peut déjà parvenir à l'inférieur en raison du lien qui existe entre eux. Ce n'est pas le cas lorsqu'il n'y a pas ce lien. C'est comme s'il avait volé la nourriture, ce que le père et la mère doivent donner aux enfants, cet homme l'a volé, et les enfants n'ont rien avec quoi vivre. C'est-à-dire, selon qui jouit sans avoir fait la bénédiction, c'est-à-dire qui n'a pas donné l'intention pour le bénéfice du Créateur, alors il a pris le plaisir, qui est l'aspect de la réception, et l'a transmis à la Sitrincha, qui prend tout l'aspect de la réception en vue de recevoir, et c'est de cela qu'elle se nourrit. Autrement dit, à la place que, par la bénédiction, s'il avait eu l'intention en vue de donner, la sainteté se serait nourrie de cela, c'est-à-dire que par lui, il aurait été ajouté de l'abondance dans les mondes de la sainteté, lui, par l'action sans intention, a donné de la force aux clipotes. Et il ne faut pas demander quel est le sens de il a corrompu le monde. Après tout, il n'a pas corrompu son propre aspect. Et quel rapport cela a-t-il avec le monde entier ? Il faut expliquer cela comme l'ont dit nos sages Kiddushin, Rabbi Elazar, fils de Rabbi Shimon, dit « Parce que le monde est jugé selon la majorité et l'individu est jugé selon la majorité, s'il a accompli une mitzvah, heureux est-il ?» car il a fait pencher lui-même et tout le monde du côté du mérite. S'il a commis une transgression, malheur à lui, car il a fait pencher lui-même et tout le monde du côté de la culpabilité. Nous voyons donc qu'un seul homme, par sa dette, vole la nourriture qui doit parvenir à tout le monde. C'est pourquoi celui qui ne fait pas la bénédiction vole son père et sa mère. C'est-à-dire ce qu'ils doivent lui donner comme abondance et que son père et sa mère doivent donner à tout le monde, il le leur empêche. Il s'avère qu'il a corrompu le monde pour leur père qui est aux cieux. C'est-à-dire, ce que leur père qui est aux cieux devait donner comme abondance et nourriture à tout le monde, il a volé cette force qu'il devait recevoir afin qu'il soit ajouté de la sainteté dans tout le monde, et il a transmis cette force à la Sitrincha, car par tout aspect de recevoir en vue de recevoir au fond les inférieurs, il en résulte un supplément de force pour la Sitrincha. Et chaque intention sur l'action, lorsqu'il vise en vue de donner, il provoque un supplément d'abondance dans la sainteté. Et selon ce qui précède, nous comprenons la gravité de celui qui jouit dans ce monde sans avoir donné une bénédiction sur le plaisir, c'est-à-dire, comme il a été dit plus haut, que c'est l'intention, car ce n'est que par la bénédiction qu'il est ajouté de l'abondance dans tous les mondes et que l'abondance parvient à tout le monde. D'après ce qui précède, il en ressort que si l'intention de l'homme est seulement de faire plaisir au Créateur et non pour son propre bénéfice, alors il ne regarde pas la grandeur du plaisir, il ne regarde que la grandeur du désir, ce qu'il veut donner du plaisir au Créateur. Car par le désir de donner du plaisir au Créateur, il provoque l'aspect d'équivalence de forme à la racine de son âme. Et cela provoque que l'abondance s'écoule en plus grande mesure, car le supérieur veut donner plus que l'inférieur ne veut recevoir. Il ne manque que des kélim de dons sans réserve. Il s'ensuit que dans la mesure où il se renforce dans l'aspect de donner sans réserve, automatiquement, une abondance plus grande s'écoule. C'est pourquoi il ne faut pas demander à avoir de grandes lumières, mais seulement s'efforcer d'avoir de grands kélim, qui sont des kélim de dons sans réserve. Et c'est ce que nous avons expliqué plus haut. Celui, selon ce qu'ont dit nos sages, que signifie ce qui est écrit, car ceci est tout l'homme, et il répond, Rabbi a dit, tout le monde entier n'a été créé que pour cela, c'est-à-dire pour la crainte du ciel. Comme il est écrit, que demande de toi le Créateur si ce n'est la crainte? Et la question de la crainte est, comme il est dit dans le Soulam, qu'il craint peut-être de ne pas pouvoir donner sans réserve au Créateur. Et ceci est tout l'homme, c'est-à-dire tout ce que l'homme a à faire, c'est-à-dire se procurer des kélim de dons sans réserve, et le reste, c'est-à-dire les lumières, le Créateur les donne. Et c'est cela. Tout est entre les mains du ciel, sauf la crainte du ciel. Fin de l'article.
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0: il fait de l'équivalence de forme, cela provoque l'abondance d'être attiré. Et donc il dit qu'il n'y a pas de raison de demander pour de plus grandes lumières, mais il dit que nous devons nous assurer que nous avons des récipients de dons. Et ensuite, par défaut, les lumières aussi arrivent. Et en général, nous devrions plus nous focaliser sur donner du contentement au Créateur. Oui. C'est comme il dit que celui qui craint, peut-être qu'il ne sera pas capable de donner au Créateur. Et nous passons au cours enregistré du 2 octobre 2002. Nous avons entendu l'article « Quelle est l'action de l'homme sur le chemin du Créateur ?» que l'on attribue au Créateur. À partir de la page 61, paragraphe 1, c'est en tout un article du tome 3 de Shlavei HaSulam, page 54, section Dvarim Ekef.
3: Il y a malgré tout
0: entre le Créateur et l'être créé, un certain acte qu'il est possible, une certaine action qu'on peut attribuer à l'homme, ça s'appelle ira, la crainte. Si l'homme acquiert cette crainte, tout le reste en dehors de ça, il le reçoit d'en haut et en dehors de ça, tout est prêt d'en haut et attend réellement de se déverser sur l'homme. Seulement, dans la mesure où il a de la crainte, cela se déverse sur lui. L'abondance, la création, l'éternité, tout le bien et le délice, tout ce qui est prévu, préparé et latent, il ne manque qu'un clic qui s'appelle crainte. Ce clic, le Ravash l'appelle bénédiction. Par la bénédiction, l'abondance vient d'en haut. La lumière réfléchie, le massar.

0: sa nature est de voler. On prend du plaisir au vol. Je l'ai vu de nombreuses fois. J'ai travaillé dans toutes sortes d'endroits. Un homme apporte spécialement de chez lui un certain travail pour le faire pendant ses heures de travail. Il prend doublement plaisir. Il ne travaille pas, et pendant les heures de travail, je vois que vous comprenez. Et pendant ce temps, il fait quelque chose à lui. Ça ajoute du goût, n'est-ce pas? Les eaux volées sont douces. Pourquoi? Ce sont de l'eau. Qu'est-ce que tu... quand tu le transfères d'une autorité à une autre, tu as là un plaisir supplémentaire. Regarde cette plaisanterie. Princesse italienne est assise sur un balcon, elle mange une glace, et elle dit, quel dommage que ce ne soit pas un péché. Si c'était aussi un péché, le plaisir alors serait plusieurs fois plus grand.
1: Alors,
0: nous voyons donc que la notion de vol est une notion très particulière. C'est un transfert d'une autorité à une autre. Et cela vient d'une racine supérieure. Il y a eu la brisure des kélim, et les kélim se sont mélangés les uns aux autres. Et alors, le travail est double. Sortir d'une autorité et introduire dans l'autre autorité. Oui. Et c'est justement de cela qu'il y a un supplément d'abondance, cette même abondance que l'être créé doit révéler. C'est-à-dire que si je reçois simplement dans mon cli habituel ce qui arrive, c'est la lumière de l'âme. Si je fais sortir une autre autorité vers une autre, si je travaille avec force contre cela, alors il y a une multiplication des lumières, on parvient aux eaux de vie. C'est la notion du brigand, du voleur et de celui qui prend, et il y a là beaucoup. Il y a là beaucoup de choses. Tout comme la Sitra Acha prend justement plaisir à dépouiller, comme on dit, la Kdusha, il y a également une mitzvah, il est écrit dans la Torah, c'est une mitzvah de voler à un non-juif. C'est très étrange que ce soit écrit, si tu dis ça à quelqu'un vraiment, comment peut-on l'interpréter? C'est une mitzvah de voler à un non-juif, ça veut dire que tu transfères d'une autorité à une autre. Cela fonctionne donc dans les deux directions. Dans les deux directions, du fait qu'il y a eu la brisure des kélim, alors ceux qui sont aussi mélangés à cela, et c'est ainsi. On peut dire qu'à partir de cela est né... Je pense que c'est l'intention qui est née. L'intention est née. Que ce n'est pas que je veuille recevoir quelque chose dans ce cli. Ce qui importe, c'est comment je le reçois, sous quelle forme je transfère, je reçois, je fais sortir, et j'attire ce que je veux voir dans mon cli. Si cela vient réellement du fait que je retire du côté opposé, de l'autre côté, c'est-à-dire au détriment de l'autre. Si on attire au détriment de la citracha, alors il y a de la kdusha. Si je voulais simplement remplir ce kli, ce ne serait même pas la citracha. Ça serait dans le cadre de ce monde. Ça ne se rappellerait pas encore la kdusha. C'est-à-dire que ces deux systèmes doivent obligatoirement exister, la kdusha et la klipa. C'est justement par leur proposition l'une à l'autre que chacune gagne sa spiritualité. Ce sont des petites lumières, naranchai de l'âme. Et du fait qu'on les fait sortir de l'autorité de la pureté et qu'on les transfère avec force vers la Kdusha, il y a déjà en elle naranchai de naranchai. C'est la notion du vol. C'est une très grande notion dans la spiritualité. Ainsi, face au péché. Le péché a donné la possibilité d'entrer dans le règne de l'impureté, et alors il y a la possibilité

0: d'en sortir et de mériter le Narendra de la Kdusha. À partir de là, on peut comprendre quelle est l'action que le Rabash dit, quelle est l'action de l'homme sur le chemin du travail que l'on attribue au Créateur. Et c'est ce qu'on attribue à l'homme. Alors, l'intention de l'homme de donner au Créateur, malgré la lutte avec la Sitra Acha, c'est seulement l'action. C'est-à-dire que pour reconnaître la mesure du don, il faut très bien reconnaître face à cela des forces. Et à travers eux, la personne apporte, tire d'eux la capacité de donner, il construit son don. C'est double, un double gain. Peut-être que si vous demandez, j'aurai plus de mots, mais ici, la question se porte sur comment bénéficier en utilisant l'autre côté, le Sitra Acha. C'est-à-dire qu'à travers l'écorce, on gagne la capacité d'un travail indépendant et en guise de résultat, nous gagnons un Narendra supérieur. Oui. Ici, il explique comment nous devons diriger. Alors, on peut le dire comme ça, dit le Rav. De la même façon que le Créateur a créé le désir de recevoir qui est opposé à son désir de donner, et plus tard, il a créé en nous le système des clipotes opposé à son image. Ou si, par cela, il nous a donné l'opportunité de vivre dans le désir de recevoir, dans la clipa. Juste le désir de recevoir, c'est juste le désir de recevoir. C'est comme son désir de donner, n'est-ce pas? Disons que j'ai le désir de recevoir qui a simplement été créé. Ce n'est ni bien ni mal, et à son opposé, il y a la lumière de Nefesh. Ce qu'il a donné au désir de recevoir, en y insérant ses qualités à travers la brisure, les qualités du Créateur, qu'il a mis dans le désir de recevoir sous la forme opposée, qui lui a permis à recevoir, pas juste de rester le désir de recevoir, mais ne pas devenir de la clipa, c'est-à-dire qu'il veut qu'au lieu, c'est-à-dire qu'il veut prendre la place du Créateur, il veut ses qualités afin de les utiliser, afin de s'en réjouir. Et il nous a donné son image miroir, négatif, pour ainsi dire. Et ainsi, lorsqu'on corrige son image, alors nous atteignons l'adhésion avec lui. Donc, on voit que la Sitra Acha me donne toutes les qualités, toutes les images, toute la compréhension de qu'est-ce qui doit être opposé à cela. Et il en apprend, et au-dessus, par-dessus, je construis mon image sacrée. En volant de lui, en extrayant de lui. Et par cela, je construis ma bénédiction, la réception de l'abondance. Nous devons comprendre ce conflit entre ces deux systèmes et combien c'est nécessaire. Je me souviens que nous avons eu bien des étudiants venaient à Rabash, des Hasidim, qui, pendant le cours, ils apprenaient sur toutes ces choses, les corrections, les clipotes, et ils étaient toujours dans le regret du péché de la Marichane. Regarde quelle vie nous avons eue, quelle bonne vie nous aurions eue sans le péché, je me souviens de ça. Nous restions silencieux, c'était vraiment Rabash, ne nous permettait pas de leur expliquer. Parfois, j'explosais, mais... Je ne saurais pas dire, mais c'est habituel de dire cela, que tous les problèmes proviennent du péché de l'arbre d'Adam Rishon. Oui. Une question, tu as dit que dans l'intention, quand la clipa ou contre la kdusha, à cause de ça, la clipa, la sensibilité de la kdusha, c'est-à-dire que l'homme doit être en tension sur cette question. Alors, si un homme est constamment, quel processus est-ce qu'il traverse?
1: Alors,
0: Je ne comprends pas le rapport. Tu as dit que tu posais une question sur la tension et le délice. Un homme peut être à la fois en tension et en délice. Je ne sais pas, il y a des gens qui sautent des montagnes avec une coiffe, oui. Un parachute. Ça s'appelle un parachute. Il y a des gens qui font beaucoup d'actions pour faire monter leur adrénaline. Et ils payent très cher pour entrer dans la tension, juste afin de ne pas se ressentir comme une sorte de minéral, comme ça. Ils prennent plaisir à être dans la tension, dans le ressenti du combat, dans le ressenti de, tu sais, de l'action, comme on dit, action. Quel est le rapport entre... Tu dis ceci, du fait que le Créateur se trouve dans le délice, dans un repos permanent, c'est probablement le plus grand délice. Alors... Alors, moi, un grand délice. Alors, moi aussi, je veux le mériter. Et peut-être que tu voulais dire cela. Le repos du Créateur, ça veut dire que tous les kelim sont corrigés, tous les désirs sont corrigés. Dans tous les désirs, dans tous les kelim, dans toutes les pensées, dans tout. On peut faire 100% du travail à 100% de rendement à la vitesse la plus élevée et rien ne dérange. Le fait que rien ne dérange, ça s'appelle le repos. Le repos par rapport aux perturbations. Aux perturbations des pensées, aux kelim non corrigés. Mais ce n'est pas un repos où l'on ne fait rien. On réfère, ça s'appelle la mort. Ce n'est pas le repos.
1: Ken.
0: Je n'ai pas d'état de reconnaissance de la klipa, je ne comprends pas d'où vient le désir de passer de l'autre côté. Si maintenant je m'identifie à la klipa, ça veut dire que la klipa, c'est moi, tous ces désirs. Et si je veux atteindre le Créateur, la vie que je reçois de ces désirs, c'est probablement une vitalité immense, c'est-à-dire le délice et le ressenti de ces désirs. Où se trouve ici, s'il y en a un, le désir de retenir ce... Comment est-ce que je reçois un ressenti de la klipa? Et si je le reçois, d'où me viendra le désir d'en sortir et de passer à la doucha qui lui est opposé. Dans notre monde, nous ne voyons pas cela. Un garçon comme toi entre dans la klipa, ce qu'on appelle klipa dans ce monde, dans toutes sortes de choses, et il disparaît là-bas. Dans la spiritualité, ça ne fonctionne pas ainsi. Dans la spiritualité, c'est seulement selon la mesure où tu atteins la ligne droite, les qualités du Créateur, que dans cette mesure, on te fait entrer dans la klipa. Avant cela, on ne te l'ouvre pas. Comment est-il écrit? Un homme pieux était sans nourriture ni subsistance dans sa maison, il travaillait un vêtement et il n'avait pas de vêtement à porter. C'est-à-dire, car tu étudies la Torah, bref, il faut regarder ce champ selon la mesure où tu étudies, selon la mesure où tu investis dans la Torah, dans la diffusion, c'est-à-dire dans toute ta progression vers la spiritualité, dans cette mesure on te fait rentrer dans la klipa. Sinon, pourquoi t'y faire rentrer? Juste pour que te faire échouer? Il n'y a aucun but de ce genre. On te donne des échecs afin que depuis la klipa, comme nous l'avons étudié auparavant, tu apprennes quelle figure de Kdusha doit se trouver en face. Mais si tu ne peux pas apprendre d'elle, tu n'as pas la préparation après beaucoup d'études, après beaucoup de choses. Alors non. C'est pourquoi il est dit plus un homme est grand que son, plus un homme est plus grand que son prochain est plus grand que le sien. Tu es plus grand. Plus tu es grand, plus tu as étudié, plus tu as compris, plus tu as introduit dans tout cela, plus tu es devenu grand par rapport à ton prochain, alors son prochain aussi. On apporte donc toutes sortes de penchants, des obstacles plus grands. C'est-à-dire que seulement dans la mesure où tu peux supporter la klipa et réellement la mettre en œuvre, l'utiliser correctement, seulement dans cette mesure, on te fait rentrer. Maintenant, tu peux dire, oui, mais j'ai aussi vu des gens qui, sur notre chemin, ont beaucoup étudié, et ensuite, une sorte de vent leur est tombé dessus et les a emportés dehors. Alors je te dis, du ciel, on leur a donné exactement ce qu'il fallait leur donner. Seulement ensuite, ils n'ont pas utilisé ce qu'ils avaient en main. Ils avaient en main la possibilité de monter d'une bonne manière, d'une manière utile. Et ils ne l'ont pas fait. Alors, du ciel, le calcul est simple. Oui, non, oui, non. Il n'y a pas de pitié. Quand nous disons que le Créateur est miséricordieux, ce n'est pas... Il est miséricordieux seulement envers ceux qui travaillent. Envers ceux qui ne travaillent pas, tu vois ce qu'il donne, quel coup par quoi il fait avancer l'humanité. Il y a du délice dans la clipa? Du délice dans la clipa, bien sûr. Sinon, s'il n'y avait pas de délice, quelle utilité aurait-elle? Le délice dans la clipa, c'est qu'il te semble que tu peux jouir directement. Et elle te permet de jouir seulement d'une fine lumière. Il n'y a rien de plus. Cette fine lumière dont tu peux jouir dans la clipa, il n'y a pas de tzimtzum dessus. Ne fais rien dessus. Ce sont des bêtises. Cette fine lumière, c'est la nourriture, c'est le sexe, toutes sortes de choses comme ça. Ce sont des bêtises. Mais au-delà, si tu penses pouvoir jouer de la clipa, c'est là que commence la clipa. La clipa commence à partir du marsum, mais au-dessus, il n'y a rien. Il n'y a pas davantage de délices dans la clipa. Seulement, elle te donne cette fine lumière, et par elle, elle t'éclaire aussi. J'ai encore plus que ça. Encore plus que ça, mais il n'y a rien. Seulement, comme s'il y en avait, il te semble de loin qu'il y en a. C'est ainsi qu'elle t'attire et te trompe. Si maintenant je suis dans un état de clipa, alors je regarde la pensée qu'il n'y a rien, ou bien je m'identifie complètement à cet état. Être dans la clipa, ça s'appelle être dans la pensée que par la réception, tu peux parvenir à des délices au-delà de cette fine lumière, à la spiritualité. Ça s'appelle être sous l'autorité de la clipa. C'est-à-dire que tu ne jouis pas de ce qu'on te donne la clipa, car elle n'a pas de délice, mais elle t'éclaire ce délice de loin. Car elle ne se trouve pas non plus dans la Kdusha. La clipa peut éclairer des délices correspondantes au cœur de pierre, des délices extrêmement grands. Mais tu es seulement capable de recevoir le délice qui se trouve sous le marsum. Elle te tient donc par le fait qu'elle éclaire de loin. Et quand tu arrives, il n'y a rien. Voilà. Alors je demande, tu dois parvenir ou... Tu aspires constamment à y parvenir, mais tu ne parviens jamais. Et ainsi tu brûles ta vie, incarnation après incarnation, comme si c'était sans utilité, jusqu'à ce que ces choses se remplissent, jusqu'à ce que le cli se remplisse dans toutes sortes de mauvaises expériences. Et à partir de ces coups, l'homme commence petit à petit, des choses commencent à s'éclaircir pour lui du côté de la Kdusha, qui leur fait face. Ça s'appelle la voie pure des souffrances, uniquement la voie des souffrances. Là, encore une fois, je pose une fois la question, le passage de la clipa à la Kdusha, puis le retour, tout cela, des coups. Passer de la clipa à la Kdusha. Pour passer de la clipa à la Kdusha, il y a deux choses. Par les coups, c'est une voie très lente. Tu peux être dans la clipa, comme disons dans notre monde, peu importe, ce n'est pas la clipa, c'est sous la clipa. Tu peux souffrir pendant plusieurs incarnations. Jusqu'à ce que la mesure soit remplie, comme on dit, alors tu commences à penser quel est le goût de notre vie et tu commences malgré tout à chercher. Comme il est écrit, ce que l'intellect ne fait pas, le temps le fait. Mais il est possible que l'intellect le fasse et non le temps. Qu'est-ce que l'intellect? Par une force d'attraction vers l'autre côté. Ce ne sont pas les souffrances qui te poussent de la clipa vers la Kdusha. Tu cherches, malgré tout, quelque chose de bon dans la Kdusha. Peut-être que ce sera là. Tu tombes sur un groupe, sur quelques amis qui te montrent comme s'il y avait des plaisirs dans d'autres choses, dans une autre méthode, sous une autre forme. Et par cela, tu neutralises le développement négatif. Disons avec l'intellect, je comprends, mais si tu es dans la clipa, ou même si ton intellect comprend, tes désirs sont toujours dirigés vers cette même inspiration. L'inspiration existe en toi. Tes désirs sont dans la clipa, et ton intellect, disons, est dans la douche. Le désir, le faire grandir pour qu'il devienne... Grave. Faire grandir l'intellect, faire grandir ta prise dans la kdusha jusqu'à ce que la représentation intellect que tu donnes face aux délices que la klipa te montre soi-disant. Et tu verras que ça vaut la peine. Réellement. Tu vas construire dans l'intellect de telles représentations qui puissent faire face à l'attraction vers la klipa. Ça dépend de la personnalité de l'homme, ça dépend du développement de l'homme, ce n'est pas pour des gens primitifs. Mais sur mon intellect me dessine, disons, la kdusha, ou l'état dans le plus réel, alors dans un état qui est opposé à moi, je ne pourrais pas le vouloir. Tu peux le vouloir, tu peux vouloir la kdusha, parce que tu te représentes dans la kdusha les délices que tu trouveras. Pas ces mêmes délices, mais face à eux, dans la kdusha, il y a des délices, et tu te représentes que tu les trouveras et que tu les acquerras. Et dans la klipa, petit à petit, tu vois que tout passe. Dans notre monde, tout passe. Dans la spiritualité, d'un côté, il y a des délices immenses dans la klipa, d'un autre côté, il est impossible même de les toucher. Seul notre monde se trouve en dessous du Tzimtzum, et il y a là des délices dont l'homme peut jouir de façon directe. Je viens, je mange, j'en jouis. J'ai une union, j'en jouis. Je vais vers mes enfants, j'en jouis. Je jouis de toutes sortes de choses. Tu sais, c'est une sorte de, une petite trousse qu'on m'a donnée pour vivre, pour exister. C'est tout. Au-delà de ce système, il n'existe pas de délices qu'il soit possible de recevoir de cette façon. Au-delà, c'est seulement paramasar. C'est-à-dire que sur toute la longueur de la ligne gauche, la sitracha, il n'y a pas davantage de délices qu'on puisse réellement recevoir en dehors de cela. Seulement quoi? Ces délices de nourriture, de boissons, d'union, et ainsi de suite? Oui, justement, les délices animaux, la domination, l'honneur, c'est moins le cas, oui. Plus l'homme monte sur l'échelle, plus il avance, plus ces délices commencent à prendre du volume. Parce qu'il faut bien le faire échouer par quelque chose, il faut bien le faire entrer dans la ligne gauche, par quelque chose. Sinon, comment pourrait-il se représenter ce qu'est la kdusha? C'est pourquoi il est écrit, plus un homme est grand que son prochain, plus son penchant est grand que le sien. Depuis la destruction du temple, c'est-à-dire qu'il y a eu une brisure, oui, le temple symbolise pour nous une brisure. Le goût de l'union est resté au serviteur du Créateur, toutes sortes de signes comme ça.
1: Okay.
0: Disons que nous ne voulons pas avancer par les souffrances, nous voulons réellement vouloir le degré suivant. D'un côté, nous disons que si l'homme fait les choses pas correctement, ou s'il reçoit d'une manière pas correcte, il reçoit une image davantage en comparaison de la chose qui lui est opposée, et il ne peut pas la vouloir. De l'autre côté, tu dis qu'il doit se dessiner une image où il reçoit là-bas de grandes délices. Comment est-ce que cela peut s'accorder? C'est justement pour ça que l'homme peut, par l'image qui se dessine dans la ligne droite, face à face, à la ligne gauche, c'est pour ça que nous ne sommes pas un homme seul face au Créateur, mais nous avons un environnement. Cet environnement peut nous attirer soit vers la droite, soit vers la gauche. C'est pourquoi il est écrit à chaque fois, celui qui choisit un meilleur environnement, du côté droit, entre ainsi, par ce libre choix, dans le raccourcissement du chemin. Regarde, il y a seulement 2 semaines, on peut dire. Je suis revenu d'Amérique du Nord. Si tu me demandes, tu es déjà allé? Qu'est-ce que tu as fait? Depuis, tant de choses sont passées. Chaque jour, tu sais, c'est avant les fêtes, après les fêtes, ou quelque chose comme ça. Tu vois, quel raccourcissement du temps se produit chez nous. Parle avec un homme de l'extérieur. Chez lui, ça prend plusieurs années d'aller-retour. C'est un raccourcissement du temps. Ce n'est pas que tu fasses simplement une compression. C'est un raccourcissement du temps spirituel, du temps du développement. Et cela passe ainsi sur tout le monde. Je ne comprends pas. Ils pensent, cela fait 5 ans que je suis assis ici, et qu'est-ce que j'en ai? Ils ne savent pas que pendant ce temps, ils ont peut-être déjà traversé 7 ou 8 incarnations. Je le dis sans exagération. On peut dire que toi, tu n'as même pas encore commencé cette incarnation. Tu es encore jeune. Et... regarde comment tu souffres. C'est-à-dire que nous n'évaluons pas ce qui se passe sur nous. Mais le bon discernement, c'est certainement qu'est-ce qui m'aidera à construire quelque chose qui m'attire du côté gauche vers le côté droit. Alors que fondamentalement, je me trouve constamment du côté gauche. Je me trouve constamment dans les convoitises, dans les désirs, dans les pensées. Tout est de la gauche. Comment est-ce que je construis cet aimant du côté droit pour qu'il soit constamment plus fort, qu'il m'attire? Ensuite, on me donnera quelque chose de plus dans la ligne gauche, d'accord? Et de nouveau, que j'ai encore quelque chose de plus fort du côté droit, pour que je fasse constamment ces sauts. Cette fréquence qui détermine la progression. Il y a cette histoire avec le Rav. Il a dit avant la prière, il avait eu 400 montées et descentes. Je ne me souviens plus. Ce sont de telles histoires assidiques, mais c'est vrai. Un étudiant vient voir son rave, il dit maintenant, avant la prière, je suis tombé, avant cela, pendant le cours, j'étais bien. Ensuite, le rave lui dit, moi j'ai eu 400 comme ça à l'instant. En 10 minutes, un quart d'heure, une telle chose peut se produire. Alors tu comprends à quel rythme travaille l'homme, combien de choses il traverse, combien de choses il clarifie. Il y a des gens chez qui ça arrive une fois en plusieurs générations, peut-être une fois en plusieurs années. Peu importe. Il y a un balancement d'un côté et de l'autre. Chez nous aussi, parfois, il y a des périodes où soudain, tu as vraiment ressenti que pendant 2-3 mois, tu es mort. Rien ne change, tu vois, peut-être comme ça, mais il n'y a rien sur la route. Et en plus, je veux te dire, quand je suis arrivé chez le rabbin, j'étais très nerveux. Par rapport à maintenant, j'étais très nerveux. Alors je lui posais des questions comme toi, mais pas d'une manière aussi délicate. Il m'a dit, tu sais quoi, pour notre chemin, il faut beaucoup de patience. J'espère que tu tiendras. Quand je me regardais, je pensais, je vais tenir, s'il faut encore plus de patience, je suis déjà en train d'exploser, la salive me sort par les oreilles, je ne sais pas comment le dire, tu comprends? Comme un taureau, tu sais, et d'une façon ou d'une autre. Vraiment, je ne sais pas comment. C'est impossible à décrire. C'est-à-dire que, rationnellement, il est impossible de comprendre comment l'homme peut simplement tenir. Et cela, ça aussi, on le donne d'en haut. Est-ce que je peux poser une question sur le texte? Oui. Comme on dit nos sages, page 61, paragraphe 1, troisième paragraphe. Comme on dit nos sages, page 61, paragraphe 1, troisième paragraphe, comme on dit nos sages. Au sujet d'Abraham qui demanda, est-ce qu'il y a un palais sans dirigeant? Immédiatement, le propriétaire du palais se révèle à lui et lui dit, je suis le propriétaire du palais, c'est-à-dire qu'il vit...
1: Marguerite,
0: un palais en flammes. Je me sens pas bien. Oui, une seconde. C'est-à-dire qu'il vit que le monde entier, qui s'appelle palais, tous souffrent de souffrance. À ce sujet, il dit, est-ce qu'il y a un palais sans dirigeant, c'est-à-dire si qu'il y a quelqu'un qui donne ses souffrances, il y a certainement là une certaine cause et aussi un but. Il est impossible que ce soit simplement ainsi, car Abraham était très... Il parvenait à cela par l'investigation. Il était l'ennemi qu'il arrivait à cela par l'investigation. Il était le premier à l'avoir reçu, pour ainsi dire, d'en bas. Il faisait des recherches sur la nature, et cette phrase était comme son credo. Je ne sais pas comment dire credo.
1: Hein?
0: Une phrase clé. Non, c'est comme son approche, son être. Est-ce qu'il y a un palais sans dirigeant? C'est-à-dire que par l'investigation de la nature, il est parvenu à cela. Voilà, c'est-à-dire qu'il doit y avoir une cause à chaque chose qui se produit autour de nous. Ainsi, d'une manière intellectuelle, il est certain qu'il n'y a pas une nature qui fait souffrir le monde sans dirigeant de la nature. C'est-à-dire que cela dépend de la façon dont nous considérons la nature. Soit la nature est une nature aveugle, soit la nature est plus grande que nous et elle possède probablement un intellect. Et aujourd'hui, les grands hommes de science réellement ont comme le ressenti que derrière toutes les actions autour de nous se trouve une grande pensée, comment dire, comme le cerveau de l'univers. Je ne sais pas comment dire. Et il commença à chercher le dirigeant. Aussitôt, le dirigeant se révèle à lui et dit « Je suis le dirigeant du palais, je suis le propriétaire du monde. » Qu'est-ce que tu demandes là-dessus? Tu es docteur en chimie, en physique, et qu'est-ce que tu demandes? Comment est-il parvenu à ça? Il était primitif, un bédouin, pas comme toi, avec toutes sortes de... Je pose une question simple. Comment se fait-il que le propriétaire du palais se soit immédiatement révélé à lui? Techniquement, comment l'intelligence s'est-il révélé? Comment se fait-il que le Rav... Tu l'as posé la question? Nous aussi, nous avons cette question d'étudiant. Ah, ça s'appelle que... Après qu'il a demandé la notion de demander une question, ça s'appelle un clic complet. Comme on dit, on demande les pluies, l'homme élève déjà man, et sur cela, la pluie descend certainement. Qu'est-ce que la pluie? Déjà, de Bina vers Malchut descend les corrections. Par elle, Malchut fleurit, la terre fleurit, voilà. C'est-à-dire, que demander? Est-ce qu'il y a un palais sans dirigeant? C'est après toute... les investigations que tu fais sur toi-même, et tu demandes, est-ce que toutes mes pensées, tous mes désirs, toutes mes impulsions, toutes les souffrances que je subis, toutes ces choses, est-ce qu'il y a ici une certaine force supérieure? Il me fait tout cela, qui le dirige, et vers quel but elle l'amène? C'est-à-dire que tu poses... Tu poses la question sur toi-même, sur l'ensemble. Si tu poses la question de cette manière, alors tu t'appelleras certainement Abraham avant de dire Abraham. Qu'est-ce que ça veut dire qu'il faut... Je ne comprends pas cette notion. Une question, ça veut dire qu'un clé est réellement prêt. Tout le monde pose des questions. Ce n'est pas ça, poser une question, tu sais. On lui donne un coup, il demande, on ne lui donne pas de coup, il ne demande pas. Et tu dis, quelle est la différence entre nous et cet état dont on parlera? C'est un clé complet, c'est une question qui fait rage en lui. Il n'y a rien en dehors d'elle, une question. Alors, un petit enfant pleure ou un homme adulte pleure. Un enfant, un instant après, il a déjà oublié. Il court, il est content. Un homme adulte, il pleure probablement que si un homme vient me voir en pleurant ou une femme en pleurant, une femme pleure. Un homme pleure, c'est déjà plus sérieux. Oui, je dis, c'est connu. Comme ça. Alors, demander, est-ce qu'il y a un palais sans dirigeant? Et sur cela, précisément, vient la réponse, je suis le propriétaire du palais. C'est-à-dire qu'il a demandé au sujet du dirigeant. C'est après les souffrances et toutes sortes de choses. C'est pas 65 à la fin.
2: Non. Ma. C'est le sol, c'est le sol. Pas à mourir de ça. Pas ça.
0: Dernier paragraphe. Et c'est comme ceci mentionné, ce que nous avons expliqué sur ce qu'on nous disait de sage. Que signifie ce qui est écrit, car c'est là tout l'homme. Étudiant. C'est avant la dernière page. Et selon ce qui a été dit, il ressort que si l'intention de l'homme est seulement de faire du contentement au Créateur et non pour son propre bénéfice, alors il ne regarde pas la grandeur du plaisir, il regarde seulement la grandeur de l'aspiration qu'il a à faire plaisir au Créateur.
1: Non.
0: Alors qu'est-ce qui se passe s'il n'est pas libre de la grandeur du plaisir? Comment peut-il construire le kli?
1: Ce
0: dont nous avons parlé maintenant, c'est qui est écrit, un homme pieux était, c'est le chant qu'on chante à la sortie de Shabbat, un homme pieux était sans nourriture, ni subsistance, dans sa maison il travaillait à un vêtement, et il n'avait pas de vêtement à porter. Alors il est déjà parvenu à l'état où une femme importante et aussi 5 enfants, il est déjà parvenu à un clic complet. Sa femme lui dit, il ne faut plus désespérer, nous sommes sans pain à manger dans la nudité, elle est devenue un mot complet. Et tu as trouvé là la Torah, car tu t'es forcé. Que mangerons-nous désormais? Quel rapport y a-t-il entre les mots?
1: Oui.
0: Et tu as trouvé la Torah, car tu t'es forcé. Que mangerons-nous désormais? Alors regarde à quel point chaque ligne parle d'état extrême. C'est justement à la sortie du Shabbat qu'on chante cela. Celui qui mérite réellement les forces de la Torah, immédiatement après, on lui donne une ligne gauche plus forte.
1: Bien.
0: Alors, recevons un peu de force par l'étude. Partageons nos expressions du cours. Qu'est-ce qu'on en prend pour l'implémenter dans la dizaine? Eh bien, si je dois choisir une chose, c'est la clipa. Combien nous sommes reconnaissants pour le fait que le Créateur nous a donné ce cadeau appelé Klipa. Que bien que ce soit l'opposé du Créateur, parce qu'il nous provoque tellement de confusion, mais quand même, il nous permet de comprendre que qu'est-ce que le Créateur veut que nous corrigions. Tout ça, c'est à travers la Klipa. Oui, la Klipa, c'est comme un réservoir d'abondance, de joie. Et si nous en prenons, si nous le faisons passer depuis une Klipa à la Kdusha, c'est comme l'exemple, enfin comme il a dit au début du cours, que tu reçois deux fois plus. Et donc à travers nos efforts, pour porter la sainteté et pour avoir l'intention de donner autant que possible, de prendre le Créateur avec nous dans nos conversations, ici, sur la table, partout, autant que possible, il fera un effort pour prendre de l'impureté et apporter à la sainteté. Oui, le rabbin dit qu'il y a quelque chose entre le Créateur et la créature, une action que tu puisses contribuer à l'homme qui est appelée ira, la crainte. Et que si la personne acquiert ira, alors tout le reste il l'obtient d'en haut. C'est-à-dire ira, la crainte, c'est là que notre seul travail, en fait, selon ce qu'il dit ici.
2: Et
0: ici, nous apprenons aussi comment est-ce que cette ira nous sert en combattant la sitra achra. et en construisant notre intention afin de donner. Et hormis cela, il a aussi dit, par conséquent, il est dit qu'il, celui qui choisit un meilleur environnement de la droite à chaque fois, en répondant, en entrant dans le libre choix, il accélère le chemin. Et donc, en tant que dizaine, on peut choisir aujourd'hui de s'attacher à la droite et d'accélérer le chemin. Oui, et comme toujours, nous travaillons sur la grandeur du Créateur, son importance, l'importance d'atteindre le but, de lui donner du contentement. En cela, on peut toujours ajouter. Et cela procure toujours plus de force. Oui, concernant la clipa dont il a parlé auparavant, il a défini comme étant quelque chose qui t'apparaît que tu peux t'en réjouir directement. Mais tous les plaisirs là sont comme une lumière, une bougie très fine en comparaison. Oui, ici nous parlons de la clipa. Nous parlons de plaisir de réjouir le Créateur, c'est là que... Et il y a beaucoup de façons dont on imagine ça, mais à la fin, lorsque on le on parcourt, on voit qu'on n'a rien. Parce qu'on ne peut avoir qu'une toute petite bougie. Et donc, si nous apprenons, si nous l'implémentons dans la dizaine, alors nos efforts pour être ensemble, comme un sentiment de plus en plus calme devant lequel je me calme, c'est ça qu'on peut amener à la dizaine et avancer dans l'équivalence de forme avec le Créateur.
2: Ouais,
0: un cours incroyable. Quelle boîte il nous a préparé. Un bac à sable. Ça pourrait être du sable rapide, mais si on écoute les kabbalistes, pourquoi a-t-il fait ce bac à sable pour nous? Eh bien, on peut être rempli de sa force. Oui, que prenons-nous pour l'implémenter dans la dizaine? Rav a donné un conseil de voler de la Sitra Acha. Nous devons chercher comment le voler et avancer vers la Kdusha. Il dit que le Rav a expliqué que ça c'est le récipient, que si nous prenons de la Sitra Acha afin de donner, alors tu mets ça dans la sainteté, c'est comme ça que tu t'élèves sur le Naran Chai.
3: בועז בניו יורק כתב לנו, הבנתי שצריך לגנוב מהקליפה לקדושה, כלומר להעביר אותה מרשות
0: לרשות. לא, ניו יורק קחי, je comprends que nous devons voler de la clipa. Apportez ce que nous apprenons.
3: כי הקליפה מנצנצת לך מרחוק.
0: À la קדושה, d'un domaine à l'autre, et c'est ce que je reçois uniquement par le groupe, parce que la clipa t'illumine de loin en te disant qu'il y a beaucoup de plaisir, malgré,
3: c'est-à-dire,
0: oui, soyons dans les dernières secondes de gratitude pour ce cours, de raccourcissement du temps, lorsque il a dit à Iran que parfois nous oublions que ça peut passer de façon très intense, cette méthode de la Kabbale. Je vous passez par beaucoup de discernement, ça s'entend très bref. Nous continuons à la prochaine partie du cours, mais avant cela, j'entends une chanson.

0: Shalom chaverim, anachnu.
1: Bonjour les amis. On va commencer aujourd'hui à étudier une série qu'on va étudier tous les vendredis, une série sur l'introduction à la sagesse de la Kabbale. C'est une série de 2006, vraiment une série très très spéciale où le Rav rentre et s'approfondit dans la tirade, dans l'introduction à la sagesse de la Kabbale. C'est, pour le coup, c'est des cours un peu plus longs, c'est pas juste des petits extraits. Donc, le cadre sera tel qu'on va lire ensemble les points ensemble, et ensuite on va regarder ensemble le cours ensemble, on va noter les clarifications et les questions, on va faire des ateliers de résumé, et ensuite on va faire des questions et réponses. Donc, juste une petite introduction à l'introduction à la sagesse de la Kabbale. Donc, Basolam a fait deux grandes compositions, l'une qui est l'étude des Sphirot. L'étude des Sphirot, c'est ce qui concentre tous les écrits du Hari, bon, principalement l'Esraïm du Hari. En fait, ça concentre tout l'enchaînement du haut vers le bas du Hari. C'est plus de 2000 pages, 6 volumes, 16 parties. Donc ça, c'est la composition du Baal HaSolam. Mais il a aussi écrit 6 préfaces qui, justement, prépare à cette étude des Sphirot. Et aux commentaires sur le Zohar qui est le Soulam. C'est pour ça qu'il a écrit 5 préfaces, la préface à l'étude des Sphirot, la préface au livre du Zohar, l'entrée au livre du Zohar, la préface au commentaire du Soulam, et l'introduction à la sagesse de la Kabbale. L'introduction à la sagesse de la Kabbale, c'est ce qui est sorti après la publication d'études des Sphirot, et c'est ce qui inclut tout ce qu'il y a dans l'étude des Sphirot, mais vraiment court. Vraiment très résumé sur tout ce qu'il y a du début jusqu'à la fin dans l'enchaînement de monde. Depuis Asmoto Vinisotil, justement, on va étudier ce concept aujourd'hui, jusqu'à vraiment le chemin à travers tout Totem Kadmon, comment est-ce qu'ont été créés, formés les mondes, de Atzilut, Bria et Tira Asiya, comment est-ce que tu as écrit Adam Rishon. Donc vraiment, c'est tout l'enchaînement du haut vers le bas, tout se trouve dans l'introduction à la salle de la Kabbale. C'est ce qu'on va étudier aujourd'hui. Et donc on va commencer avec quoi? Avec un clip. Clip numéro 1.
2: Première est du
1: On a un extrait des sources. Bon. Introduction à la sagesse de la Kabbale, point 1. La pensée de la création et les quatre phases de la lumière directe. Rabbi Hanania ben Akashia a dit, le saint Minisotil a voulu faire mériter Israël. C'est pourquoi il leur a multiplié la Torah et les Mitzvot. Comme il est dit, le Créateur a désiré pour sa justice faire grandir la Torah et la rendre puissante. Et il est connu que la purification, le mérite vient du mot, zakout vient du mot purification, isdokirut. Et comme
2: uniquement pour purifier.
1: Tel que nos sages l'ont dit, les mitzvot ont été donnés que pour affiner Israël par elles. Et il faut comprendre la notion de ce mérite que nous atteignons par la Torah et les mitzvot, ainsi que ce qu'est la viut qui est en nous, que nous devons purifier par la Torah et les mitzvot. Bon, bien, tout d'abord, on va comprendre que ce qu'on étudie.
2: Tout d'abord, nous devons comprendre
1: que si on étudie la sagesse de la Kabbale, alors on ne parle pas de ce monde-ci, mais on parle des âmes. Et pas de ce qui nous semble dans les cinq sens, qui est la matérialité. C'est pour ça que toutes ces définitions, on doit les comprendre selon ce que nous écrit le Baal HaSolam dans Issa Kloutimit du parti 5 d'études des Sphirot, que ce qui est, que dont on parle de la sève de la Kabbale, en fait, on parle dans la langue des branches. Pas la langue parlée à nous, que ce qu'on entend ou ce qu'on lit de cette de ce mot, mais vraiment qu'on sache directement ce qu'on dit dans ce mot. Qu'après ce mot, il y a justement cette force, cette action dans ce monde-ci. Maintenant, quand on parle du monde spirituel, et qu'on utilise seulement les noms de ce monde-ci, hein, et que les mots
2: les noms sont pris de ce monde.
1: Utilise justement quelque chose qu'il y a dans le monde spirituel, et ce rapport, ça s'appelle la langue des branches. Alors justement, chaque branche, chaque mot et mot, on va l'expliquer d'une manière spirituelle. Comment est-ce qu'on l'explique d'une manière spirituelle? Qu'est-ce qu'on veut dire par chaque mot? Et plus on va savoir de manière correcte expliquer ce qui se passe et ce qu'il y a derrière chaque mot, alors, soi-disant, on va s'adhérer plus à la spiritualité. On va aspirer à être de plus en plus intérieur dans la perception et dans l'état spirituel, et ne pas être dans cet état matériel imaginaire dont les kabbalistes parlent dans ce monde-ci. En fait, ils parlent en rien du tout de ce monde-ci, vraiment aucun mot. Et c'est pour ça que ça nous vaut la peine, et on est obligé, au moment de l'étude, d'expliquer autant que possible correctement chaque mot et mot qu'il y a dans les écrits des kabbalistes. Parce que eux ne veulent dire et ne veulent expliquer que les forces et les évolutions spirituelles seulement. Donc là, il a dit justement ça, Rabbi Hanania Ben Akash, qui était un grand kabbaliste. Le Créateur a voulu faire mériter Israël, c'est-à-dire que c'est une force supérieure qui se trouve dans le don, qui est beau et méfaisante, qui a voulu faire mériter Israël. Bon, on ne sait pas ce que c'est que faire mériter. Bon, probablement nettoyer quelque chose, hein, comme on dit, Israël c'est Yachar Kiel, droit vers le Créateur, c'est celui qui aspire à être comme le Créateur, qui s'appelle selon son but Yachar Kiel, droit vers le Créateur Israël, qui aspire à être comme le Créateur. Et donc le Créateur est un tel homme, il fait une purification. Il veut que cette personne soit pure. Donc qu'est-ce qu'il fait? Il fait justement tout.
2: Alors que fait-il?
1: Il les rend probablement sales. Et donc, pour les nettoyer, qu'est-ce qu'il fait? Il leur a multiplié la Torah et les mitzvot. On le sait déjà, selon l'explication, ce que la Torah et les mitzvot. La Torah s'appelle la force supérieure qui influence l'homme afin de le corriger à être comme le Créateur. Le donneur comme le Créateur, oui. Cette force qui vient vers l'homme s'appelle la lumière de la Torah. J'ai créé le mauvais penchant, donc l'homme, s'il a l'ego, s'il a le mauvais penchant, en tout cas, quand l'homme révèle qu'il a le mauvais penchant, et que justement,

0: C'est quelque chose qu'il veut nettoyer. Alors justement, il demande, il veut être nettoyé. Et donc, selon cela, vient une force supérieure qui s'appelle « J'ai créé le mauvais penchant, j'ai créé la Torah Konimpis ». C'est-à-dire qu'à ce moment-là, il demande, il exige la Torah, une force supérieure qui va le corriger. Et s'il n'a pas ça, s'il n'a pas quelque chose à corriger, alors il n'a pas cette force supérieure qui vient sur lui, il n'a pas de Torah. C'est-à-dire que la Torah, elle montre tout, elle illumine toujours par rapport au mal que l'homme révèle en lui. Que le mal, c'est l'inversion du Créateur. Le Créateur, il est entièrement bon, il est entièrement don. L'homme, quand il se révèle qu'il est égoïste et qu'il établit qui est mal, et qu'il ne veut pas être dans ça, et qu'il aspire à ne pas être dans ça, alors il reçoit d'en haut la force de la correction qui s'appelle la Torah.
1: La force de correction.
0: Seulement, dans ce cas-ci, on a une occupation avec la Torah. Et donc, quand vient cette force d'en haut qui vient le purifier, le nettoyer, le mériter, alors cette action qui s'appelle Higurush, elle s'appelle Mitzvah. Et c'est pour ça que, du fait qu'on a 613 désirs en nous, avec une intention dans le but de recevoir depuis le début, pour les corriger dans le but de donner, c'est les mêmes désirs, justement, qui sont restés, simplement, l'intention a changé. Alors, on a besoin de faire 613 corrections qui s'appellent 613 mitzvot. Vas-y. Faire purifier Israël, c'est déjà un équipe Torah, mitzvot, des étapes, les 125 degrés de Marichon. Donc, pourquoi est-ce que c'est comme ça? Pourquoi est-ce que le désir du Saint-Béni soit-il, du Créateur, justement, c'était pas quelque chose qui, c'était quelque chose de, justement, faire la brisure quand il y avait le désir. Le Créateur a créé le mal. C'est pour ça que ça s'appelle la création du mot, bria du mot bar. C'est en dehors de nous, en dehors de lui. Donc, en dehors de la création, il n'a rien créé. Le désir de recevoir, corrompu, oui, qui a été brisé en chemin, et il s'est éloigné du Créateur dans la disparité de forme. Après beaucoup de monde, pas d'un seul coup que l'homme a été créé dans ce monde-ci, mais plutôt après beaucoup de préparations, les préparations du côté du mal et les préparations du côté du bien, que tout soit dans l'homme et qu'il soit prêt pour que par lui-même, il fasse le chemin en arrière. Et grâce au fait qu'il cherche le chemin, qu'il trouve des forces, qu'il se complexifie dans la spiritualité, alors en cela, il étudie à être comme le Créateur. Et ces actions-là, évidemment que ce sont des actions qui nous ont l'air comme reliées au temps, au mouvement et au temps. Mais quand tu parles du temps comme l'un après l'autre, hein, à cause des conséquences, alors c'est bien aussi d'en haut. Hein, le temps spirituel, c'est la cause et la conséquence. Bon, chez nous, notre temps, et c'est pas comme la cause et la conséquence, parce qu'on n'utilise pas la cause et la conséquence d'une telle sorte.
1: Oui?
0: Si on réagissait à la cause directement avec notre réaction, alors on serait sorti de la borne matérielle du temps qui ne participe pas à
1: notre participation.
0: Qui évolue sans notre participation à un état où c'est nous qui faisons le temps. Le temps, c'est un ressenti intérieur dans l'homme. Si je me trouve sous l'influence des clipotes, alors justement, elles m'élargissent le temps. Elles prennent un point, elles en font des mois et des années. Du fait qu'ils me dominent et ne me donnent pas la capacité de réagir correctement. Mais si j'étais élevé au-dessus d'elle, dans la conscience au-dessus de la connaissance, au-dessus des clipotes, alors le temps serait vraiment contracté en un point. Et il y aurait simplement la cause et la conséquence. Et donc,

0: purifier. Qu'est-ce qu'on a besoin de corriger dans la spiritualité? Dans la spiritualité, on a besoin de corriger les intentions dans le but de donner et les intentions dans le but de recevoir par rapport au Créateur. Nous, on se trouve dans ce monde-ci, donc on n'a aucun problème. Dans ce monde-ci, on n'est pas méchant. Vraiment, vraiment rien. Dans ce monde-ci, on est comme des bêtes, comme on dit. J'ai mon cœur, on lui s'est levé le poids dans le cœur. Grâce à ce que me recommandent les kabbalistes, il vient dans la spiritualité. Quand je me trouve dans la spiritualité, au-dessus du Marsum, j'ai ici Briya Yetzira Asiya, des Klippas, et Briya Yetzira Asiya, de Doucha.
1: De sainteté.
0: Oui. Et moi, je dois, quand je reçois la viout d'un côté, je dois recevoir la force de l'autre côté, du côté droit, et de me corriger mon kli avec la viout et le massar. De la viout vient le kli, et par la force vient le massar. Et ensuite, je reçois déjà dans le but de donner. Je travaille déjà avec les trois lignes. Qu'est-ce que je dois corriger? C'est la clipa qu'il faut corriger. Et grâce à la kdoucha, à la santé. Dans notre monde, est-ce qu'on a quelque chose à corriger? On n'a rien à corriger. Ce sont des désirs qui ne sont pas dirigés par rapport au Créateur. Qu'est-ce que la clipa, elle veut? Elle veut exploiter le Créateur. L'utiliser dans le but de se remplir soi-même. Même. Oui? La kdoucha, c'est quelque chose... Donc ça, c'est l'intention dans le but de recevoir du Créateur. Oui? Et ici, c'est l'intention dans le but de donner au Créateur. C'est ça la différence. Et il n'y a rien de plus. Voilà.
1: Ouais.
0: Donc c'est ça que j'ai besoin de changer. Chez nous, dans ce monde-ci, en dessous du Marsum, il n'y a vraiment pas du tout de lien au Créateur. Il est dissimulé. S'il est dissimulé, alors que j'ai rien à faire dessus. Vraiment aucun besoin, aucun rien. Moi, dans ce monde-ci, qu'est-ce que j'ai? J'ai un groupe.
1: Le groupe.
0: Comment faire ça mieux? Bon, je sais pas. Bon, donc il y a un groupe et il y a le moi. Et moi, je veux utiliser le groupe, oui? Dans le but de recevoir, oui? Ça s'appelle Klippa. Ou alors dans le but de donner. Ça s'appelle Kdusha.
1: Je veux l'utiliser afin de donner. Et ça s'est appelé Kdusha, sainteté.
2: Imani Mishane et Tatsmi.
0: Si je me change dans la mesure où je peux me changer, dans cette mesure-là, je sors de la matérialité, je m'élève au-dessus du Marsum et je suis dans la spiritualité. C'est en fait l'action avec laquelle je monte, je m'élève. C'est pour ça qu'on dit que aime ton prochain comme toi-même est une grande règle dans la Torah. Mais ce n'est pas des actions qui sont dirigées directement vers le Créateur. Je ne le vois pas, il est soi-disant caché derrière le groupe. De par tes actions, nous te connaissons. Parmi ton peuple, je réside. Donc, on se trouve à la ligne et déjà. Et nous avons déjà parlé de cela dans mon livre Panim Yerot, Thomas Birot et dans l'étude des Zifirot. Et nous reviendrons ici brièvement, car la pensée de la création était de faire du bien à ses créatures selon la recherche de sa main, ministre-t-il, et de là a été imprimé dans les âmes un désir et un attrait grand de recevoir son abondance, ministre-t-il. C'est-à-dire que comme on étudie dans les Dalets Primaires de Lumière Directe, ce qu'on va faire bientôt justement, mais on veut préfacer ça justement pour expliquer ce que c'est, sinon tout serait très confus. Donc on a la lumière supérieure, qui construit la créature, le clé. Oui. Et dans la mesure où dans la lumière, il y a le désir de donner.
1: Ici, dans cette...
0: Alors dans le cli, on a tout en tout le désir de recevoir.
1: Le désir de recevoir.
0: C'est ce désir de recevoir.

0: se voir. Et il se développe, il arrive à toutes sortes de degrés, mais tout en tout, il doit être égal au Kli. Parce que si le créateur est parfait, alors il veut que la créature prenne plaisir de lui d'une manière parfaite aussi. Pas moins, pas plus. Et je ne peux arriver à cette équivalence pour recevoir du plaisir de tout ce que le créateur veut que je prenne plaisir. On va étudier pourquoi, parce que grâce à cela, pour cela, la créature doit développer son désir justement vers cette même réception de plaisir pour soi-même. Et c'est pour ça que on a tout cet avancement, toute cette corruption. Mais c'est pour ça, au début, le créateur a fait en sorte que le client reçoive tout ce qui est possible. Car le désir de recevoir, selon la mesure du plaisir qui se trouve dans l'abondance. Car selon la mesure de la grandeur et de la force du désir de recevoir l'abondance, ainsi est la mesure du plaisir et du désir de l'abondance, ni plus ni moins. Ça veut dire qu'on ne peut pas mesurer l'abondance. On ne peut jamais la mesurer de par elle-même. On ne peut la mesurer que comme comment elle remplit le clé. Selon ça, on peut la mesurer et dire quelque chose. Seulement, on a le clé.
1: Nous avons un clé.
0: Plus il y a quelque chose à l'intérieur, plus on peut dire quelque chose. S'il n'y a rien, alors on peut rien dire. Soit on peut dire, soit on peut parler de l'abondance à partir des mots qu'il y a dans le clé, mais et que le clé n'est pas encore rempli. Mais dans tous les cas, il faut ressentir qu'il y a du mal dans le clé. Oui? C'est-à-dire que la ressentie de l'abondance, voilà, le ressenti de l'abondance, ça peut être positive. C'est-à-dire que s'il y a un remplissage, est négative.
1: Bien, elle pourrait être négative.
0: S'il n'y a pas de remplissage, ça veut dire que on ne vérifie pas l'abondance, on vérifie le cli. Est-ce qu'il est rempli ou vide? Et selon cela, on peut parler. Comme dans notre monde, je ne sais pas ce que j'ai en dehors de l'oreille, il arrive une certaine onde, je ne sais pas ce que c'est, ça me presse sur le tympan fait une certaine réaction, et il veut se remettre en équilibre, c'est comme ça que sont construits tout mes équilibres, oui, qui veut tout en revenir à l'équilibre. Donc, selon cela, je vérifie ce qui presse sur lui. Plus j'arrive à, selon combien est-ce que j'arrive à,
1: afin d'atteindre cet équilibre. Alors maintenant, ma réponse, cette force que j'utilise pour rééquilibrer mon tambour d'oreille, alors je vérifie, j'ai ce moment 1, moment 2, moment 3, et ainsi de suite, et je vérifie cela, et selon cela, je crée une onde, n'est-ce pas? Alors, ceci pressurise mes nerfs, et ensuite, à mon cerveau qui le compare avec mes souvenirs, et ensuite, qui m'apporte une sensation appelée un son. Maintenant, tu entends de la musique, il y a quelque chose que tu sais, que tu ne sais pas, quel que puisse être le cas, et en fin de compte, je n'apporte même pas en moi quelque chose qui existe sans. Je ne fais que mesurer ma réponse, ma réaction, quelque chose en dehors de moi. Il y a beaucoup de choses qui peuvent exister en dehors de moi, mais tel que moi je décide pour eux, ça dépend de mon propre récipient uniquement. C'est-à-dire que je ne ressens que le récipient, le cli, l'instrument, et pas cette onde extérieure qui n'entre pas en moi. Je peux même stimuler le nerf ici, et ensuite ressentir toutes sortes de phénomènes en moi, comme si j'étais un instrument de musique. Vous savez, il y a des gens ici qui entendent toutes sortes de bruits dans leurs oreilles qui n'existent pas. Ce sont des questions du cerveau. Il n'y a rien en dehors. Parfois, on entend, oh, quelqu'un me dit quelque chose. Je regarde, il n'y a personne là. Il n'y a personne. Je ne suis pas fou. Ça m'est arrivé depuis ma mémoire. Quelque chose sans évoquer quelque chose de ma mémoire, quelque chose de ma mémoire me parvient. C'est comme si j'entendais un son, une voix en dehors de moi. Et ça, c'est dans la mesure où on est complètement fermé dans notre propre récipient. Voilà comment je perçois tout. Il y a une sorte d'imagination, de projection des choses qui ont lieu en dehors de nous. En vérité, rien n'a lieu en dehors de nous. Tout le phénomène que nous percevons comme étant en dehors de nous, tel que les nuits, tout ce qui vient des cinq sens, est entièrement un phénomène intérieur, entièrement. Et pourquoi est-ce qu'on en a discuté? Tout existe dans le récipient. Et si nous corrigeons le récipient, qu'on le répare, on le ressent différemment. Les résultats proviennent depuis l'intérieur du récipient et sont appelés les mondes, olamot, des degrés de montée, de descente, corporelle, spirituelle. Tout ce pourquoi nous avons des mots, ou même n'avons pas de mots, mais simplement des sensations, ce qui était, ce qui sera, peu importe, tout cela ne prend place que dans notre récipient. Et ça, c'est la raison pour laquelle une personne devrait regarder intérieurement et s'assurer de trouver ce récipient et de l'améliorer, pas plus. Et ça, c'est ce dont parle la sagesse de la Kabbale. Il n'y a rien de plus de quoi se préoccuper. Et donc, de là émerge la philosophie et les perceptions du monde et de quoi se préoccuper. Ne vous en faites pas du monde. Ne pensez pas que maintenant vous devriez changer quelque chose dans le monde, réparer quelque chose dans le monde. Non, ça ne marchera pas, ça ne changera pas tel que tu le veux. Tout ce que tu peux faire, c'est le corrompre. Pourquoi? Parce que tu corromps ta perception, ta force de la vérité. Commence à changer ta propre perception et là tu verras le monde corrigé, changé. Parce que ton monde est une projection qui provient de tes sens intérieurs, de tes sensations uniquement. Oui. Si tout est à l'intérieur de moi, alors pourquoi est-ce que c'est aussi important de diffuser la sagesse de la Kabbale? Nous vivons dans une réalité qui me montrait, vue par moi dans mon état actuel. Mon état actuel, où je me trouve. Et je travaille en fonction de cela. Selon ce que je sens, ce que je perçois, maintenant j'existe dans le monde, moi et d'autres, que l'humanité au lieu de moi et les âmes. Il y a des gens qui voient moi et l'humanité, et simultanément ils voient moi et les âmes. Et le système entre moi et l'humanité, pas la politique et le commerce et tout ça, mais plutôt c'est moi et toutes les âmes dans le système d'Adam HaRishon. Et ces deux ne sont pas contradictoires. La personne a ses sens corporels aussi bien que ses sens spirituels. Si il meurt, le corps meurt, il n'a plus de sens corporel, peu importe, il a encore ses sens spirituels, cela reste. Si je me relie à ces deux perceptions comme une, alors, pour moi, il n'y a pas de différence. Je m'approche du reste des âmes et je leur donne du mieux que je le peux, pour d'une certaine façon les promouvoir vers la correction. Je peux me relier à ces âmes comme si elles existaient en dehors de moi. Je peux me relier à elles comme si elles étaient des parties de moi qui ne font que m'apparaître à l'extérieur parce que je ne suis pas encore corrigé. Et donc ma diffusion, ce n'est pas de la diffusion, ce n'est pas que je diffuse, que je donne quelque chose à d'autres. Par cela, c'est moi-même que je corrige. Ma propre attitude envers qui? Envers le Créateur. Et envers les autres ne sont pas les autres. Ils m'apparaissent comme étant en dehors de moi, mais c'est uniquement parce que je ne suis pas corrigé. Ils sont des parties de moi. Donc, ce n'est pas de la diffusion vers l'extériorité, cela devient la correction intérieure de mon propre récipient intérieur. Les gars, de cette façon, nous n'avancerons. Pas sur la diffusion, mais sur ce qui est écrit ici, oui. Concernant le diagramme, il semble que la mémoire est la première chose qui opère, et en conséquence, nous commençons à rechercher. Pourriez-vous expliquer ce qu'il y a avec la mémoire? Et qu'ensuite, nous essayons de le comparer à quelque chose. Il y a la question de la mémoire qui vraiment me rend enthousiaste. C'est inapproprié pour la question. Oui, si tout appartient à la réalité, j'ai dit, si tu as une question sur ce qui est écrit ici, alors demande. Sinon, alors non. S'il vous plaît, continuez. Nous continuons avec... Il en est ainsi, car le désir de recevoir est le cli de mesure de l'abondance. Désir et lumière. Lumière et désir sont liés ensemble au point d'être indivisibles. Et la relation que l'abondance et la lumière et le désir de recevoir est relié à la créature. C'est-à-dire qu'ils sont liés à l'autre, le créateur a créé la créature de telle sorte qu'il y ait une connexion entre eux. D'une façon qu'ils soient, ils sont indivisibles. Mais si on peut parler de quelque chose qui existe, on peut dire qu'il y a une lumière et que cette lumière a créé le récipient. Mais ils sont liés ensemble d'une façon telle qu'on ne peut pas percevoir de différence. C'est-à-dire qu'il n'y a de différence que dans la source, qui est arrivée premier et qui est arrivée deuxième. Ces deux s'étendent, les deux proviennent nécessairement du Créateur et viennent nécessairement de la pensée de la création. Néanmoins, ils peuvent être distingués, comme mentionné ci-dessus. L'abondance vient de son essence, prolongeant l'existence de l'existence, et le désir de recevoir, qui a été inclus là, est la racine des créatures. Cela veut dire qu'il est la racine de la nouveauté qui est l'apparition ex nihilo, car il n'y a bien sûr aucune forme de désir de recevoir dans son essence. Donc, il y a Atzmuto, son essence, et Atzmuto, on ne sait pas ce que c'est parce que là, il n'y a pas de désir de recevoir qui existe encore. Et c'est la raison pour laquelle jamais nous ne pouvons découvrir Atzmuto, car nous ne pouvons atteindre que du récipient qui est arrivé comme quelque chose pour rien. Tu vois? Donc, après son essence, Atzmuto, en hébreu, Atzmuto, c'est la racine de la lumière. Et la lumière qui émerge d'Atzmuto émerge revêtu dans le récipient. Si ce n'est pas pour le récipient, pour le manque qui a été créé quelque chose de rien, la lumière n'aurait jamais émergé d'Atzmuto, de son essence. Il n'y a pas une chose telle que lumière sans récipient. Lumière sans récipient, nous ne savons pas ce que c'est. Il n'y a pas une telle réalité. Donc, quelle était la réalité qui était sans la créature? Atzmuto. C'est très important parce que ensuite, nous parlons de la lumière environnante, la lumière réfléchie, la lumière directe, comme si nous parlions de lumière en dehors des récipients. Il n'y a pas une telle chose. Si nous pouvons parler de quelque chose, alors c'est à partir de la sensation qui existe en nous. Ce n'est pas cette onde extérieure qui, pour ainsi dire, est en dehors de nous. Comment même puis-je dire de ce que c'est? C'est complètement déconnecté de moi-même. Tout ce que je peux, c'est m'imaginer que je ressens, que j'entends quelque chose de l'extérieur. J'ai une telle imagination. Et même la science. Et la salle de la Kabbalah dit la même chose. Qu'en dehors de nous existe son essence, Atzmuto. Qu'est-ce que c'est? Nous l'ignorons. Tout ce que nous savons, c'est qu'il est la source. Cependant, lui-même, c'est Atzmuto, qui est perçu par nous, est perçu dans le récipient, déjà. Et ce n'est que en nous que nous pouvons dire qu'il existe. C'est-à-dire, rien n'existe en dehors de moi. Et c'est très important, parce qu'alors, cela indique qu'une personne devrait se concentrer complètement sur lui-même, sur sa propre correction, et alors sa perception améliorera tout. Oui. Ainsi, on considère que le désir de recevoir susmentionné est toute la substance de la création du début à la fin. C'est-à-dire, le désir de recevoir, si nous disons que seulement à partir de lui, nous ressentons uniquement le phénomène qui s'y trouve, on l'appelle le récipient, et le phénomène dedans, nous l'appelons la lumière, le phénomène dedans, on l'appelle le créateur, le phénomène dedans, on l'appelle la créature, les mondes, différents phénomènes dedans. Les âmes, les choses vivantes, peu importe. Tout ce que nous ressentons, tout notre cosmos, le minéral grandissant, parlant notre monde, les séraphins, les démons, peu importe quoi. Tout ça, ce sont des phénomènes à l'intérieur du désir de recevoir seul. Le Créateur aussi. C'est un phénomène dans le désir de recevoir. Oui. Faites très attention à poser des questions sur le texte lui-même. Parce que le désir de recevoir qui est inclus dans l'abondance, c'est en fait l'innovation. Mais qu'est-ce qui provoque l'innovation? Il écrit que ce désir de recevoir est une innovation. Qu'est-ce qui provoque l'innovation? Le désir du Créateur de créer le désir de recevoir et de lui être bénéfique, de lui réjouir. Ensuite, il y a mille et une questions, mais c'est ce qu'ils écrivent comme la première chose qu'une personne devrait apprendre. Ensuite, nous saurons plus sur le sujet, nous saurons comment... concept, comment l'ouvrir à nous-mêmes. C'est très difficile. Pourquoi qui est lui? Pourquoi est-ce qu'il voulait réjouir la créature? Est-ce qu'il avait alors un manque? Est-ce qu'il n'avait pas de manque? Est-ce qu'il a besoin des créatures? Non. Pourquoi est-ce que la créature est-elle coupable de vouloir se réjouir de tout? Pourquoi est-ce qu'elle souffre, pauvre chose, jusqu'à ce qu'elle atteigne ce délice? Pourquoi nous avons mille une question? De certaines, nous avons des réponses dans l'introduction au livre du Zohar, mais nous pouvons atteindre cette compréhension uniquement dans la mesure où, en fait, nous implémentons le but de la création. Ouais. De plus, toutes les créatures, dans leurs innombrables cas et registres, qui sont apparues et qui apparaîtront, ne sont que des mesures et des changements de valeur du désir de recevoir. Tout ce qui existe dans ces créatures, soit tout ce qui est reçu dans le désir de recevoir implanté en elles, provient de l'existence de son essence à partir de l'existence. Ce n'est pas du tout une nouvelle création ex nihilo, car elle n'est pas nouvelle. Elle vient de son existence infinie à partir de l'existence. Très simple. Tout ce qu'il y a, tout ce dont on peut dire que ça existe, qui est révélé, qui ne nous est pas révélé, qui sera révélé dans le futur, et tout ce qui arrive à chaque individu est entièrement une question de substance. Substance, question, quelle matière passe par... différents changements. Et dedans, il y a un sentiment appelé la lumière. Cette substance est appelée le minéral, végétal, parlant dans différents mondes spirituels, les états. Dans ce monde aussi, le minéral, parlant, qui le soutient, ça appartient à la lumière. Et hormis la lumière récipient, il n'y a pas d'autre chose que le désir de remplissage. Il n'y a rien d'autre. Et donc c'est très simple. Nous n'avons pas à être confus avec les âmes, les esprits, quelles que soient ces autres choses qui puissent exister ou non, c'est entièrement selon sa substance, sa matière, à laquelle la lumière donne vie et qui la soutient. Ce qui sera révélé, ce qui ne sera pas révélé, bien sûr qu'il y a une différence, mais ces révélations ne dépendent que de nous. C'est entièrement dans nos récipients. Mais en changeant nos récipients, les transformer, si nous le faisions, nous pourrions voyager à travers le temps, parce qu'il n'y a pas de temps. Pourtant, ça, c'est les états différents par lesquels nous passons. Alors,
0: oui, tout d'abord, on veut dire merci au Créateur pour vous avoir donné le cours. Bon, on va commencer déjà à clarifier avec le premier atelier. Qu'est-ce qu'on a entendu? Qu'est-ce qu'on a entendu? Quelques minutes, s'il vous plaît.
2: Il n'y
0: a pas de lumière qui n'est pas revêtue dans le kelim. Toutes les lumières dont on parle, en matif, lumière directe, lumière environnante, etc., tout ça c'est revêtu dans le kelim. Et toute perception, toute la réalité, tout est dans l'équilibre. Donc, c'est ce qui élève toutes sortes de questions sur les lumières, disant qu'on ne perçoit pas et qui se trouvent comme pas reconnues. Donc, c'est encore dans le pli. C'est quelque chose comme ça qui, dont on peut penser encore.
3: Au début
0: de l'explication du Rav, il a parlé des mots. Je pense que c'est important de tout traduire vers des mots spirituels, vers des expressions spirituelles. Donc, bon, la personne qui parle hébreu, justement, ils ont plus de difficultés parce que, en se disant, ils connaissent déjà les mots, mais non, c'est pas du tout le cas. Donc, c'est la première chose. La deuxième chose, c'est quelque chose qui est très beau du Rav, c'est qu'il a expliqué des choses en chemin, et vraiment, c'est, on a l'impression qu'il explique comme ça quelque chose en chemin. Il a dit que, concrètement, la lumière doit être égale au clé. Bon, comme ça, concrètement. Mais il a mis dans une explication très, très profonde, où justement, dans le clé, on peut, sans clé, on ne peut pas parler de bon du tout. Donc, justement, le mécanisme des oreilles, c'est quelque chose où rien ne rentre sans l'équivalence. Et c'est justement ça qui crée le mécanisme. Et ça crée toute la mémoire, etc. Donc, au final, rien ne rentre. C'est très intéressant. Après, il a même aussi parlé qu'il n'y a pas de définition pour Asuto. Mais il a quand même donné comme ça, avec deux, trois mots, que c'est la racine de la lumière. J'ai aussi entendu à propos de Kippot, dans ce cours-ci, que la Klipa veut exploiter le Créateur, l'utiliser pour son propre intérêt. J'ai précédemment entendu que tout le temps on parle dans le discernement du Kli. Et un discernement, c'est une ressentie de la perception de la réalité. Et qu'en dehors du désir de recevoir rien de créé, tout le Kli que je m'imagine, que je ressens dans la perception de la réalité, c'est mon désir de recevoir. Et c'est justement ce qui est demandé. C'est juste que j'entends ce que le Rav dit, que le clé qu'on s'imagine, ce sont des parties de son propre corps actuellement. Et il n'arrive pas encore à adhérer ou à faire comme toi-même ou à toutes sortes de choses. Donc tout ce dont on parle, en fait, c'est pour les personnes qui ont déjà une cette perception de la réalité qui est développée. Oui, moi, justement, cette réaction, c'est comme si la lumière, c'est en quelque sorte une limite que, où rien ne rentre. C'est-à-dire qu'en fait, nous, à partir du moment où on forme une certaine Oui, maintenant on va essayer d'approfondir un petit peu plus dans le contenu qu'on a entendu. Par-delà l'impression générale, on va essayer de rentrer dans les sujets généraux, les sujets centraux. Donc on va commencer justement, le Rav a parlé de l'Atzmuto dans l'extrait numéro 2. Il y a Atzmuto, et ce Atzmuto-là, on ne sait pas ce que c'est. Est-ce qu'on peut mettre les sous-titres?
4: Merci.
0: Il y a Atzmuto, et cet Atzmuto, on ne sait pas ce que c'est. Parce que là-bas, il n'y a pas encore de désir de recevoir. Et c'est pour ça qu'on ne peut jamais le découvrir, le révéler. Son essence, Atzmuto. Parce que nous atteignons seulement à partir du kli qui vient comme existence à partir de l'absence. À partir de Atzmuto. Son Atzmuto est la racine de la lumière. Et la lumière qui sort de Atzmuto, elle sort du fait qu'elle est déjà revêtue dans le kli. S'il n'y avait pas de kli, il n'y avait pas de manque qui vient comme existence à partir de l'absence, la lumière ne sortirait pas de son essence, de Atzmuto. Ça signifie qu'il n'existe jamais une telle chose que la lumière soit sans kli. Une lumière sans kli, nous ne savons pas ce que c'est. Il n'existe pas une telle réalité. Alors, quelle est la réalité sans kli et sans créature? Atzmuto. Donc on va essayer de répondre maintenant ensemble à la question, c'est quoi la différence entre Atzmuto et la lumière qui sort de Atzmuto? C'est quoi la différence entre Atzmuto et la lumière qui sort de Atzmuto? 5 minutes. Oui. Oui, justement, c'est ce que... Oui, c'est à partir de ça qu'on ressent que... Si on ressent un kli, alors on ressent la lumière. C'est quoi la différence entre Atzmuto et la lumière qui sort d'Atzmuto? En vérité, je comprends pas grand-chose. Je veux pas... j'arrive pas vraiment, mais je ressens que plus on est dans la connexion, plus on est dans l'aspiration, alors on commence à sortir des choses qui sont pas bonnes en nous. Et on donne un endroit pour quelque chose de nouveau. On le ressent. Et c'est difficile de parler de quelque chose qu'on ressent. Donc, voilà, puissions-nous réussir dans la sensibilité par rapport au but. Oui, en fait, le mot lumière, c'est déjà quelque chose qui révèle en elle la créature. Qui dit ce mot qui s'appelle lumière. Et probablement que les Kabbalistes, si je m'ai compris, ils identifient dans la lumière quelque chose qui se trouve derrière l'atteinte des créatures. Quelque chose comme ça qui préface ça, mais en fait, étant donné que ça préface ça, alors il n'y a pas de kelim pour l'atteindre. Donc il appelle ça Atzmuto, mais c'est quelque chose de complètement comme ça séparé des kelim de notre perception. Et donc, dès que c'est dans notre perception, c'est pas la lumière. Ce qui n'est pas dans notre perception, ça s'appelle Atzmuto. Oui, on peut donner comme ça des définitions de existence à partir de l'absence, la source de la lumière, existence à partir de l'absence, l'Echelim. Bon, au final, quand je regarde la question, je ressens que tout est en dessous de ce même but. Donc, tout est un seul but qui est le poste de la création, qui s'est purifié comme ça, et qui s'est enchaîné comme ça de tous les mondes. Et d'où est-ce qu'il vient la lumière? Tout est ensemble dans le poste de la création. De New York, on nous a écrit que Asmuto, c'est la racine à la lumière. On n'a aucune atteinte dans Asmuto, la lumière, on la ressent dans nos kelim. Et moi, je rajouterai d'un exemple que j'ai entendu du Rav, comme ça un petit peu matériel. En fait, Asmuto, c'est comme l'électricité que je ne peux pas maintenant ressentir, l'électricité elle-même. Mais par contre, ce que je peux ressentir, c'est ce qui me fait. C'est ce qui fait maintenant, par exemple, à cette lumière au-dessus de moi ou au corps qui ressent de la chaleur. Donc, mais ça, c'est ce qu'on ressent de l'électricité, mais pas l'électricité elle-même. Sur l'électricité elle-même, rien de ça du tout. Oui, vraiment un bel exemple, justement j'en ai passé aussi. Et c'est quelque chose qu'on peut dire aussi, que c'est la racine. C'est la racine. Et la lumière, c'est la réaction qui est justement ce qui fait agir cette réaction de la source qui est remplie et simplement qui attend ce besoin. Et alors, la lumière sort vers le remplissage. La différence entre Asmuto et la lumière qui sort de Asmuto, c'est que Asmuto, c'est la lumière, c'est l'abondance de Ensof. C'est justement l'expliquer la lumière qui sort de Asmuto, c'est ce qui prend expression dans le désir de recevoir. On continue les amis. Maintenant, on va prendre encore une phrase des paroles du Rav, du cours, et on va essayer de céder les uns et les autres à comprendre. Qu'est-ce que le Rav nous dit? Extrait numéro 3. Regardons ce que nous dit le Rav. Ce que nous ressentons, tout notre cosmos, le minéral, le végétal, l'animal, l'humain de notre monde, et dans les mondes spirituels, les anges, les séraphins, les démons, les esprits, peu importe quoi. Tout cela, ce sont des phénomènes à l'intérieur du désir de recevoir seulement. Et même le Créateur, c'est un phénomène à l'intérieur du désir de recevoir. Donc, si l'on veut révéler ce phénomène-là, essayons de céder les uns les autres à nous maintenir dans les paroles du Rav. Atelier, 5 minutes, essayons de nous aider les uns les autres à comprendre cette phrase que tous ce sont des phénomènes à l'intérieur du désir de recevoir, et même le Créateur, c'est un phénomène à l'intérieur du désir de recevoir. Essayons de nous comprendre, d'aider les uns les autres à comprendre cette phrase. 5 minutes, s'il vous plaît. Oui. Les kabbalistes nous écrivent dans une langue qui est construite sur cette même réaction avec la lumière, cette même perception de la réalité qui crée de l'opposition en nous. Vas-y, continue. Oui, le Rav nous explique que tout ce que l'on ressent, tout ça, ce sont des choses qui, en effet, c'est en dehors de nous, mais c'est en dehors, à l'intérieur de nous. On a besoin de se corriger, de préparer le kli à partir duquel on s'élève dans Ahab. L'écoute, l'ouïe, le goût, etc. Et à partir de ça, on explique ce qu'il y a dehors.
4: Comment
0: Mais plus on est dirigé vers le but, alors le but est encore plus envers nous, encore plus veut encore plus se révéler, et encore plus. Et tout s'ouvre. Donc, il faut s'efforcer en cela, il faut essayer de faire sortir ça. Et donc, grâce au Créateur, on réussira. Oui, cette question de désir qu'on reçoit comme

0: chose qui est évident par soi-même, c'est quelque chose qui prépare tout. C'est quelque chose qui a inclus même les poissons qui sont dans la lumière, et même la lumière, et même dans l'eau, et même l'eau. C'est-à-dire que tout le temps, on n'a que le désir. Et dans cette chose qui s'appelle le désir, on a ces discernements dans lesquels on est né. Et on a ce point qui s'éveille et qui cherche quelle est la source de ce désir, et pourquoi est-ce que le désir, et c'est quoi ces zones dans lesquelles on nage. Mais tout ça, c'est aussi une partie du désir. On essaie de développer ce désir et de faire ça ensemble. Oui, c'est une phrase intéressante que même le Créateur, c'est un phénomène à l'intérieur du désir de recevoir. Et tout en tout, la lumière, c'est ce qui a créé à partir de son inversion, à partir de son cli. C'est comme ça qu'a été créée la possibilité d'être réalisée, la possibilité d'expression. À partir du point opposé, elle peut former justement le ressemblement et être en équivalence. Donc c'est à partir du désir de recevoir, à partir de cette opposition. Oui, Boaz nous écrit que si on peut faire dire quelque chose, en fait, c'est seulement partie de notre ressenti qui se trouve en nous. C'est-à-dire dans notre désir de recevoir notre clé. Et le Créateur, qui est comme un phénomène dans le désir de recevoir, ils ont atteint cette force supérieure sur laquelle on ne peut rien dire. Mais eux, ils l'ont atteint jusqu'à pouvoir dire que c'est le Créateur, que c'est « viens et vois ». Bourré, que c'est ce que nous disent les kabbalistes, ils ont réussi à faire descendre ça, à faire comme ça une descente vers son menti, et ils ont dit « voilà, ce qu'on peut vous raconter, c'est ça. C'est « viens et vois, viens et révèle-le », c'est ce qu'on veut. » Oui, en vérité, c'est très simple. Tout ce qui s'exprime, c'est une réaction par rapport au fait qu'il y a déjà un intérêt du désir qui agit dans cette réalité. Seulement à partir du fait que soudainement on a une certaine poussée, un certain manque. Et en vérité, c'est comme ça que c'est réalisé. Asmuto, créateur, lumière, voilà. Tout ça, ça vient d'une perception de réalité.
1: Oui.
0: Maintenant, c'est le temps pour clarifier des questions autour de ce cours sublime qu'on a entendu du Rav. Et tout le temps, on est vraiment très impressionné, justement. À quel point est-ce que dans ce cours du Rav, on peut le prendre dans toute notre vie, que tout le temps on peut le prendre dans des compréhensions de plus, dans des ajouts, comment est-ce qu'on lit le texte, comment est-ce que se rapporte à la réalité, comment se rapporter à ce que nous dit le Balas Olam, le Rabash. Évidemment, le bonheur infini. Justement, pour entendre du Focus Group, il y a eu beaucoup de points de vue sur les trois questions qu'on a posées, on attend les questions maintenant.
1: Emmanuel.
0: Oui, Emmanuel. C'est vraiment très intéressant de recevoir de vous cette définition et les bons liens entre Esmoto, le Créateur et la lumière. Voilà, mettre tout dans la bonne place, si c'est possible. Oui, on a entendu du Rav, justement, qui dit que Esmoto, c'est quelque chose qu'on ne sait pas ce que c'est. C'est vrai? C'est correct? Parce que là-bas, il n'y a pas encore des désirs de recevoir. Et c'est pour ça qu'on ne peut jamais le révéler. C'est Asmuto. Ça veut dire que même quand on parle du phénomène, quel phénomène, peu importe laquelle, Eh ben, c'est une réaction par rapport à la réalité. Il y a même un dessin que le Rav fait. Si on peut regarder le dessin numéro 4, hein, dessin numéro 4, voilà justement, voici. Donc, il y a une certaine réalité qui se trouve en dehors de nous, vous voyez là? Qui touche quelque chose, et c'est bon, c'est notre tympan, par rapport à la lumière, oui? Par rapport à l'écoute, donc c'est quelque chose qui se trouve tout le temps dans la réalité. On ne sait pas ce que c'est, on n'a même pas un concept de ce que c'est, de ce qui se trouve dehors. Maintenant que vous montez de parler, c'est pas moi qui parle, c'est chacun hein, qui vérifie sa réaction par rapport à ce qui se passe dehors. Un phénomène comme ça, physiologique, soi-disant, oui. On a notre tympan, on a quelques os là-bas, l'escargot, etc. Tout ça, c'est qui vérifie notre réaction par rapport à ce phénomène. Ce phénomène-là est dirigé vers le, diffusé vers le cerveau, où il y a la partie sur l'écoute, etc. Donc ça, c'est physiologique, hein, c'est pas spirituel. Vraiment comme ça, on vit dans une certaine boîte. D'ailleurs, cette boîte est complètement obscure. Voilà, comment est-ce qu'on peut comprendre ce que c'est que l'obscurité? Il y a une obscurité totale. Et tout est simplement une réaction par rapport à ce qui est en dehors de nous. Maintenant, c'est clair qu'il y a quelque chose qui agit en dehors de nous. Mais qu'est-ce que c'est? Maintenant, Bala Sulam nous explique ici à quel point est-ce que la sagesse de la Kabbale, elle est une science précise. C'est vraiment un scientifique précis qui ne parle de rien de ce qu'il ne peut pas atteindre. Tout le reste, on appelle ça philosophie, imagination, toutes sortes de choses différentes, mais ça ne parle jamais, un kabbaliste ne parle jamais de quelque chose qu'il ne peut pas dire que ça existe avec certitude. J'ai entendu comme ça un exemple du Rav qui dit qu'il y a quelque chose qui vient d'en dehors, quelque chose qui rentre dans le chemin, dans la chambre. Tu peux t'imaginer n'importe ce que c'est. Mais quand ça sort de la chambre, est-ce que c'est la même chose? Non, tu peux rien dire. Simplement, tu peux dire que ça vient de là-bas, mais quand est-ce que tu peux commencer à décrire ton rapport par rapport à lui? C'est quand tu peux parler de ta réaction par rapport à lui. Donc justement, nous dit le Rav que la lumière et le cri viennent ensemble. C'est quoi la lumière entre eux? C'est la cause et la conséquence. La lumière, c'est la cause, c'est ce qui vient du Créateur. Et la clé, c'est ce que l'on attribue à la créature, c'est-à-dire à notre réaction vers lui. C'est-à-dire que Asmoto, c'est quelque chose que tu ne peux même pas dire ce que c'est. À partir du moment où ça vient en toi, c'est un phénomène qui s'appelle le cli et la lumière. Le cli, c'est de ton côté, la lumière, c'est du côté du créateur. La lumière ne change pas, c'est ce qui est fixe. Mais le cli, à partir de ces changements, crée toutes sortes de définitions. C'est ça ce qui se passe dans nos sens, et c'est comme ça que ça marche dans la réalité. Donc, qu'est-ce qui nous manque pour que notre réalité soit une réalité spirituelle? C'est quelque chose qui se passe dans notre relation par rapport à la réalité. Si on inverse notre relation de dans le but de recevoir, dans le but de donner, vraiment comme ça, comme une... un petit changement dans le client. Donc là, tout d'un coup, on pourra recevoir cette spiritualité. Mais ça restera encore en nous. C'est pas quelque chose qui sera en dehors de nous. C'est simplement une nouvelle relation à la spiritualité. Ce qui s'appelle une relation spirituelle. Et justement, c'est à partir de ça que le Bala Sulam nous éloigne de toute philosophie, de toute imagination, de tout ce qu'on a de notre vie. Maintenant, on s'occupe d'une science précise. C'est vraiment, comme on dit, c'est la science la plus proche de l'âme de l'homme. La plus proche. Tout le reste, c'est comme ça une réalité. Tu vérifies, etc. Mais, donc, tout ça, c'est une réalité que tu vérifies et tu la mesures. Et tout ce qui nous manque, c'est simplement le bon clé. Et ce nouveau clé, ça s'appelle le massacre de la lumière réfléchie. De ça, il va aussi parler dans la continuation de Tira. Et tout le phénomène que tu ne peux pas mesurer, mais quelque chose qui vient, mais que je ne peux pas mesurer, en tout état, ça s'appelle Asmuto. On achète n'importe quel degré. Et c'est pas simplement là-bas, comme ça, au début de la réalité. Ce scientifique qui s'appelle le kabbaliste, il vérifie ça. Il dit que ça, je peux le mesurer. Ça, c'est le désir de recevoir par rapport à la lumière qui vient. D'où est-ce que ça vient? Qu'est-ce que c'est? Je ne sais pas encore. Peut-être que je vais me développer au prochain degré, là je saurai. Mais pour l'instant, je ne sais pas. Et comment, donc, comment est-ce que j'appelle ça pour l'instant? C'est Atzmuto.
1: Oui.
0: Et le créateur, comment est-ce que, c'est quoi le mot créateur? Comment est-ce que ça vient? Le créateur, c'est viens et vois. C'est justement le prochain degré qui nous invite à la corriger, à la rencontrer. C'est à élargir notre perception, à élargir notre, nos sens. C'est, voilà, c'est quelque chose, ça aussi c'est quelque chose de très précis. C'est pas juste le créateur comme ça, quelque chose qui existe. Mais c'est quelque chose qui se révèle comme phénomène dans le désir, en étant le degré, suivant. Bon, après, on va tout de suite étudier. Est-ce que, qu'on a des régimes d'avis ou des régimes de revêtement, etc. Mais en fait, on a simplement besoin d'élargir nos kelim, et alors le créateur devient une réalité. Et alors, on a un nouveau créateur au prochain degré qui nous invite. Et alors, de nouveau, ça devient une réalité. Et tout le temps, le créateur, c'est notre prochain degré. C'est pas quelque chose qui est relié au créateur, à Asmuto. Asmuto, c'est quelque chose, tu ne peux rien dire sur ça du tout. Simplement, tu sais que de là vient la lumière et le cli. Oui. Je voulais poser une question. Est-ce qu'on peut dire que ce phénomène, c'est mon rapprochement et mon éloignement de la dizaine, que tout le monde sait Atzmuto, et mon seul endroit de mesure, c'est la dizaine. Plus je suis près, plus je suis loin. Est-ce qu'on peut dire ça comme ça? Tout d'abord, dire que tout le monde sait Atzmuto, bon, à quoi ça sert de donner des définitions comme ça? Ça vaut pas la peine. C'est quoi le monde entier? Qu'est-ce que tu veux dire par le fait de dire que tout le monde entier c'est Asmuto? C'est quelque chose que je ne peux pas changer, quelque chose que je ne peux pas expliquer. Bon, ok, c'est quelque chose que tu ne peux pas changer, pas expliquer. Bon, bah non, c'est pas ça la définition d'Asmuto. Asmuto, ça nous est défini comme la source. La source de la lumière, d'où vient la lumière, justement, comme la fondation de la création. Je ne pense pas que c'est quelque chose qu'il faut chercher et lui donner comme ça une définition dans notre vie, dans les actions. Bon. Maintenant, dans la deuxième chose que tu as dit dans ton parole, est-ce que la dizaine, tu vas comme ça l'utiliser comme une mesure par rapport à la lumière qui se propage vers toi? Voilà, il y a une grande lumière qui se propage du Créateur vers toi. Et aussi vers moi, vers toutes les créatures, sans arrêt, tout le temps. C'est le désir de faire du bien à ces créatures. Comment est-ce qu'on va créer justement une machine de mesure pour mesurer cette lumière-là? Eh bien, on nous enseigne ici. Le Rav nous dit que, comme ça commence le Solam qui a commencé. Le Créateur a voulu faire mériter Israël. Et justement, le Rav a expliqué ce que c'est que le Créateur. C'est la lumière bonne et bienfaisante qui se trouve dans le don. Et ça, il voulait faire mériter Israël. Et donc, dans Vlad, il y a justement cet aspect de Yashar El, droit vers le Créateur, qui t'a ramené vers le Gaden Barour, et qui te développe. Qu'est-ce que c'est que la purification? Ça veut dire que tu veux être plus pur par rapport à la lumière, par rapport au Créateur et à la lumière. Que le bien soit simplement parfait, et ça veut dire que nous-mêmes, on va développer cette action parfaite. Où ça? C'est justement dans cet endroit de recherche. Comment est-ce que les kabbalistes l'appellent? C'est la dizaine. Pourquoi est-ce que la dizaine, c'est justement ce groupe de recherche de la qualité du Créateur et de la lumière? Parce que j'ai besoin d'une interaction. Donc, là, j'ai besoin de quelque chose pour revêtir le bien et le plaisir. Si je ne fais pas de changement, jamais je vais mériter des changements à l'essence. Justement, c'est comme tu as dit, je ne peux pas changer le monde. C'est vrai, je peux changer seulement moi, mon cli. Et la dizaine, c'est le moyen et l'endroit que je définis maintenant comme qui je suis maintenant. qui je suis maintenant comme créature, comme par rapport au créateur. Et donc justement, j'aspire vers le créateur, vers la lumière. Mais je ne me connais même pas moi, je ne connais même pas la lumière, je ne connais rien. Et à partir de ce point-là, on m'a ramené ici, on m'a donné une dizaine, on m'a donné le Rav, le Balasolam et le Rabash qui nous enseignent. Et donc là, je dois travailler à essayer de ressembler à la lumière, à donner comme la lumière aux amis. Merci. Merci à toi. Merci à toi. Oui, Benny, vas-y. Les concepts existence c'est parce de l'absence, existence c'est parce de l'existence. Comment est-ce qu'on les connecte? Parce que c'est quelque chose quand même d'assez... nous séparer un petit peu abstrait. C'est aussi dans les définitions que Balasulam donne sur ce que c'est que la lumière qui, hein. Donc le Balasulam nous dit que vous, comme scientifique, vous recherchez, vous faites des recherches dans votre réalité. Alors sachez qu'il y a une seule chose, c'est le désir. Le désir de recevoir, lui, il change. La lumière ne change pas. Par rapport au désir, tu vas révéler tout le temps dans la lumière de nouveaux phénomènes. C'est pour ça que la lumière, elle s'appelle existence de l'existence. C'est-à-dire que ça existe à partir de cette réalité qu'on révèle tout le temps. Et existence et le désir de recevoir, c'est existence parce de l'absence. C'est-à-dire que c'est d'où est-ce qu'il vient le désir de recevoir? Il vient de nulle part. C'est-à-dire que dans la racine, il n'y a pas de désir de recevoir. C'est simplement un désir de faire du bien à ces créatures. Ce phénomène-là existe comme lumière. Ça n'existe pas comme cli. Le cli, le premier cli qui se révèle, c'est Prina Aleph, dans lequel il y a un désir de recevoir l'abondance. Et c'est ce qui s'appelle existence, le désir, à partir de l'absence, à partir du fait qu'il n'y a pas de désir. Et c'est pareil dans notre vie. Tout le temps, il change notre réalité. Il y a une seule chose qui est vraie, qui est certaine dans le chemin spirituel. Justement, le Rav l'a donné comme ça un exemple dans le premier cours d'un kabbaliste qui passe du cours vers la prière, etc. Il dit que je vais passer par 400 états. Donc, la différence entre petit et le grand, c'est justement dans ces changements qu'on passe. Donc, là, il dit que, étant donné que vous êtes scientifique, sachez que la lumière ne change pas. L'existence, c'est à partir de l'existence. La seule chose qui change, c'est le désir de recevoir. Tout le temps, on a un nouveau désir qui se révèle. Et qui a tout le temps plein de changements. Et c'est ce qui s'appelle existence, à partir de l'absence. Tout le temps, quelque chose comme ça qui se renouvelle. Donc, et c'est et de l'enchaînement de haut vers le bas et notre relation par rapport à la réalité. Il l'a expliqué vraiment d'une manière très simple. Jamais on doit dire que, voilà, c'est lui qui m'a fait ça, etc. Non, ça n'a aucun rapport par rapport à la réalité. C'est vraiment l'état que j'ai maintenant. Je dois prendre comme perception de la réalité. Pourquoi est-ce que pourquoi l'état a changé? C'est parce que la lumière agit sur le désir, et tout le temps le désir se révèle comme désir nouveau, selon les Reshimot. Les Reshimot existent déjà. Ton toi plus un, tu existes déjà. Simplement, tu ne sais pas encore. Mais donc, pour qu'il y ait un désir nouveau qui agit sur Benny, et donc Benny, tout d'un coup, doit regarder la réalité différemment. Donc, qu'est-ce qui va changer en moi? C'est la lumière, en fait, qui cause tout ça. Mais dans la lumière elle-même, il n'y a pas de changement. La lumière est l'existence partout de l'existence. La lumière, c'est le phénomène qui se révèle dans le cli. Le cli lui-même, tout le temps, il change. Et le cli spirituel, c'est le cli qui a des masachim. La viut, dont on a décidé de recevoir, avec lesquels on peut travailler. C'est ça ce qui s'appelle déjà un cli spirituel. C'est ce qui s'appelle existence à partir de l'absence. Tout le temps, quelque chose qui change. Mais la lumière, sur elle, on ne peut pas dire qu'il y a quelque changement. C'est pour ça que c'est quelque chose qui nous donne une relation à la réalité. Donc, on ne peut pas dire que Benny a fait ça et ça. C'est plutôt, j'ai changé, et donc maintenant, je vois que Benny a fait ça. Et existence à partir de l'absence. Kiev, s'il vous plaît. Merci les amis. Le Rav a dit que la perception du temps, c'est quand on se trouve dans un clip. Mais si on peut se lever au-dessus d'elle, alors on peut déjà percevoir le temps en tant que cause et conséquence. La question, c'est qu'est-ce que c'est que de se rapporter à la réalité d'une telle forme. Le Rav a dit qu'il se rapporte au temps, il a dit comme ça. Les révélations ne se passent qu'en nous, dans nos kelim. Nous, on peut, à partir de notre changement de kelim, si on le veut, à faire comme une action.

Si justement je veux m'élever au-dessus du temps, du mouvement matériel, et je veux rentrer dans l'éternité, je dois avoir justement quelque chose qui est une qualité d'éternité. Ça, c'est le don. Il n'y a rien de mis lui. C'est la qualité de la lumière, et tout ce qu'il nous révèle maintenant, c'est une grande force, et vraiment, c'est une opportunité pour s'élever. L'aura va dire que s'élever au-dessus du temps, c'est quand on fait mourir le corps, quand on s'élève au-dessus des désirs de recevoir. Et toute la Torah du Rabash et tous les cours qu'il nous donne le Rav, c'est ce qui nous dirige vers ça. C'est commencer à sortir de cette isolation égoïste vers quelque chose qui ressemble à la lumière. Et donc là, on va pouvoir le capter, le percevoir, quelque chose qui est rempli de « il n'y a rien de mais lui » et on est en lui. Et rappelons-nous aussi qu'on nous a donné à étudier ces choses afin d'éveiller en nous les lumières environnantes. Même si on n'a rien compris ce que c'est que l'asmoto, ce que c'est que la lumière qui se propage, revenons sur le cours, encore avec une prière intérieure, pour que ces efforts éveillent en nous les lumières environnantes qui vont construire en nous les qualités supérieures. Merci. Donc on va finir la chanson.

0: שלום לכולם. בחלק הראשון נלמד שיעור של הרב מתאריך השני.
1: Bonjour tout le monde. Dans la première partie du cours, nous allons apprendre d'un cours enregistré.
0: מהי הפעולה שבאדם בדרך העבודה שמייחסים להשם? את המאמר נמצא
1: בספר. Du 2 octobre. Du 1er octobre 2002. Sur l'article quelle est l'action chez l'homme dans le chemin du travail que l'on attribue au Créateur. Et nous allons commencer par nous devrions interpréter. Nous avons 25 minutes pour cela, c'est à la moitié de l'article.
0: Je répète
1: le titre de l'article. Écrit de Rabash, volume 1, article 31. Quelle est l'action chez l'homme dans le chemin du travail que l'on attribue au Créateur? Deuxième partie de l'article.
0: Et
1: selon le travail, il faut interpréter, lorsque l'homme prend plaisir de quelque chose et qu'il prononce une bénédiction dessus, il y a ici un renouvellement de la croyance. C'est-à-dire qu'au moment de la bénédiction, l'homme doit croire que le Créateur lui a donné ce plaisir, ce qui entre dans l'aspect de sa volonté de faire du bien à ses créatures. C'est pourquoi même dans les plaisirs matériels, y est revêtu le plaisir que le Créateur veut donner aux êtres créés, car seul le Créateur fait vivre tout, comme il est écrit, et toi, tu fais vivre tous. Mais tant que l'homme n'est pas digne de ressentir qui est celui qui le nourrit, alors le Créateur se revêt de vêtements matériels. C'est-à-dire que ce n'est que dans les vêtements inférieurs que même les animaux sont capables de ressentir du plaisir dans ces vêtements, et eux aussi, pour

0: au degré de l'homme, il lui est donné de ressentir du plaisir en eux. Et de ces plaisirs matériels, dans lesquels l'homme ressent plaisir et bénéfice comme les animaux, il y a place au choix. C'est-à-dire qu'il y a ici place à dire que tous les plaisirs qui existent dans ces vêtements, c'est la nature. C'est-à-dire qu'ils disent qu'il n'y a aucun dirigeant, à Dieu ne plaise, sur la nature. Et de là vient que tous les laïcs qui ne veulent pas croire qu'il y a un dirigeant à la nature, car ils ont des preuves claires dans l'intellect, que c'est comme ils le disent. Et il y a des croyants qui disent qu'ils vont au-dessus de la connaissance. C'est-à-dire que bien que selon l'intellect, il faille dire que tout n'est que nature, malgré tout, ils sont des fils de croyants et ils ont la croyance des sages qui disent qu'il y a un créateur et un dirigeant du bien. Il s'ensuit que le fait que le créateur se revête dans les plaisirs matériels et qu'il reçoive plaisir et bénéfice, cela leur suffit pour vivre une vie heureuse et ils n'ont aucun besoin de savoir s'il y a un dirigeant à la nature. Car qu'est-ce que cela ajouterait à leur plaisir ? Au contraire, ils veulent multiplier les plaisirs en multipliant les vêtements. Par exemple, augmenter plus d'argent, plus d'honneur, et plus remplir le corps par la nourriture et la boisson, etc. Et la raison pour laquelle ils n'ont pas besoin de chercher s'il y a un dirigeant à la nature, cela provient de la raison que, car l'esclave préfère la vie sans contrainte. Ce qui signifie, comme nos sages l'ont dit, qu'aucun homme ne veut accepter sur lui aucune servitude de qui que ce soit. Mais l'homme veut vivre en liberté et ne pas être asservi à aucun homme. Il s'ensuit que lorsque l'homme cherche à faire des stratagèmes pour savoir s'il y a un dirigeant à la nature, il s'avère que s'il accepte sur lui l'opinion qu'il y a un dirigeant, il sera obligé d'accomplir les ordres du dirigeant. Et il sera obligé de dire qu'il y a récompense et punition. Donc, il vaut mieux dire que la nature est sans dirigeant, à Dieu ne plaise. Et ainsi, il peut vivre une vie sans contrainte. D'après ce qui précède, il en ressort que le fait que le bien et le plaisir dans la Torah et les mitzvot nous soient cachés, c'est intentionnel, afin qu'il y ait place pour le choix. Car dans la Torah et les mitzvot, il est impossible de dire qu'il n'y a pas, à Dieu ne plaise, de guide, car qui donne la Torah et les mitzvot? Mais qui est-ce qui éveille à faire un choix et à croire qu'il y a un guide à la nature? C'est lorsque l'homme fait un examen pour lui-même qu'il est impossible qu'un homme qui est du degré du parlant ait le même niveau de vie que les animaux. C'est-à-dire qu'ils ne peuvent pas se satisfaire eux-mêmes en disant qu'ils n'ont pas un rôle plus important dans leur vie que les animaux. Ils commencent alors à chercher pour eux-mêmes le but de la vie. Comme nos sages l'ont dit à propos d'Abraham qui a demandé « Y a-t-il une demeure sans maître ?» Aussitôt, le maître de la demeure s'est révélé à lui et lui a dit « Je suis le maître de la demeure. » C'est-à-dire qu'il a vu une demeure en feu, c'est-à-dire qu'il a vu que tout le monde, appelé demeure, souffre tous de tourments. À cela, il a dit, y a-t-il une demeure sans maître? Il est certain que la nature qui fait souffrir le monde n'est pas sans maître de la nature. Et il a commencé à chercher le guide. Aussitôt, le guide s'est révélé à lui et lui a dit « Je suis le propriétaire du monde ». Nous voyons qu'il doit y avoir un éveil du côté de l'inférieur qui désire savoir et ressentir qu'il y a un guide à la nature et il aspire à s'attacher à lui. Et il fait tout ce qui est en son pouvoir, même s'il voit qu'il lui est difficile de voir cela dans la connaissance, que le guide de la nature est du côté du bien et du bienfaiteur, car il voit qu'il lui manque du bien et du plaisir. Et de même, lorsqu'il regarde le monde, il voit que tout le monde est dans la souffrance et la pauvreté, tant dans la matérialité que dans la spiritualité. Malgré tout, il doit croire avec une croyance au-dessus de la connaissance que le Créateur est le guide du monde et qu'il dispense à tout le monde uniquement du bien. Comme le dit mon père et maître de mémoire bénie dans le livre Shamati, article 1, que l'homme doit croire au-dessus de la connaissance que le Créateur dirige le monde avec une providence particulière en tant que bien et bienfaiteur. Et même si dans la connaissance il voit le contraire, il doit dire « ils ont des yeux mais ne voient pas ». Car tant que l'homme n'a pas encore mérité d'entrer dans l'autorité du Créateur et d'annuler sa propre autorité, l'homme n'est pas capable de voir la vérité. D'après ce qui précède, nous voyons que lorsque l'homme prend du plaisir dans ce monde, c'est-à-dire dans le désir de recevoir du plaisir pour lui-même, bien que ce désir vienne du Créateur, c'est-à-dire que telle était la seule volonté du Créateur, que les êtres créés jouissent de tout le bien, il s'ensuit que lorsque l'homme prend du plaisir, il accomplit la volonté du Créateur. Alors, pourquoi doit-il bénir le Créateur? Est-ce que l'intention de faire du bien à ses créatures était parce qu'il manquait au Créateur qu'on le bénisse? Car la notion de bénédiction est de bénir le donneur, afin que la bénédiction vienne dans toutes les œuvres de ses mains. Et il faut demander, le Créateur a-t-il besoin qu'on lui donne bénédiction et réussite? Cela n'existe que chez les créatures qui, de par elles-mêmes, sont faibles. C'est pourquoi elles ont besoin de bénédiction et de réussite pour ce qu'elles ne peuvent obtenir par leurs propres actions, car elles manquent de force. Et comment peut-on dire cela à propos du Créateur? Cependant, comme nous l'avons appris, du point de vue de la correction de la création, il y a eu le tzimtzum et la dissimulation, afin qu'il y ait une place pour les inférieurs pour recevoir et qu'il n'y ait pas de honte lors de la réception des plaisirs. Et à ce sujet, il nous est donné de distinguer deux choses. A. L'action, c'est-à-dire que l'homme reçoit du plaisir. B. L'intention, c'est-à-dire la cause. Autrement dit, qui l'oblige à recevoir le plaisir appelé action? Alors, l'homme fait un examen de conscience, il vient voir qui et quoi lui cause du plaisir, du fait qu'il en bénéficie, et il voit que tout plaisir dépend du désir pour la chose. Et cela, nous l'attribuons à notre nature, c'est-à-dire que le Créateur nous a donné le désir et l'aspiration de recevoir du plaisir de quelque chose dont nous sommes capables d'en tirer du plaisir. Et lorsque l'homme fait un examen de conscience, il voit que par cela, il en vient à la séparation du Créateur, c'est-à-dire qu'il voit que de cette réception, il recevra un éloignement du travail du Créateur à cause de la différence de forme. Et il est obligé par cela de se rapprocher de la matérialité, dont le sens principal est que l'homme accepte de travailler pour son propre intérêt, l'homme étant appelé matière et non pour l'intérêt du Créateur, le Créateur étant considéré comme spirituel. C'est pourquoi il incombe à l'homme de placer une intention sur l'action du plaisir. A. Qu'il croit que ce plaisir qu'il a reçu vient du Créateur et non d'une autre force. B. Qu'il place une intention en vue de donner et dise « Puisque le Créateur veut que les créatures reçoivent du plaisir, il accomplit la volonté du Créateur. » Sinon, s'il ne peut pas orienter cela pour le Créateur, il est prêt à renoncer à ce plaisir. Mais c'est un travail, on n'y parvient pas en une seule fois. Et c'est cela qu'on appelle bénir le Créateur. C'est-à-dire que par le travail du don sans réserve, il est considéré que l'homme donne des kélim au Créateur, afin qu'il ait la possibilité de donner du plaisir à l'homme. Car le tzimtzum, qui était de ne pas donner dans l'équilibre de réception, devient maintenant une réalité où le Créateur peut effectivement donner, car le tzimtzum a été levé du fait que maintenant l'homme ne reçoit pas pour son propre intérêt, mais pour l'intérêt du Créateur. C'est pourquoi on peut dire maintenant que l'homme fait une bénédiction, c'est-à-dire qu'il oriente au moment de recevoir le plaisir, que son plaisir est dans le fait qu'il accomplit la volonté du Créateur, qui va faire du bien à ses créatures. C'est ce qu'on appelle donner une bénédiction dans les œuvres du Créateur. C'est-à-dire que puisque l'œuvre du Créateur est de donner aux créatures, et que par le fait qu'il oriente en vue de donner, il y a une force en haut pour donner aux inférieurs, car maintenant les inférieurs ne s'éloigneront pas par la réception. Au contraire, maintenant, il est évident qu'ils sont en écoute avec le Créateur. La preuve en est que l'abondance peut se répandre dans les kélim aptes à recevoir, car les kélim resteront dans la sainteté. Il s'ensuit que par la bénédiction, il provoque la diffusion de l'abondance vers les inférieurs. Par cela, nous comprenons ce que nous avons demandé. Quelle est la gravité de la question de la bénédiction? Il semble qu'elle cause plus de dommages que d'autres transgressions. Selon ce qui précède, la question de la bénédiction est celle de la préparation des kélim, afin que le Créateur ait la possibilité de donner aux inférieurs le bien et le plaisir, et que cette abondance ne soit pas à leur détriment. C'est-à-dire qu'ils ne s'éloigneront pas par la réception du bien et du plaisir de lui, du fait du changement de forme. Comme il est connu, le changement de forme provoque l'éloignement du Créateur. Il s'ensuit que celui qui ne fait pas la bénédiction sur le plaisir, c'est-à-dire qui ne dirige pas son intention pour que ce soit en vue de donner, provoque la retenue de l'abondance d'en haut. Il s'ensuit que c'est comme s'il provoquait que le Créateur n'ait pas la capacité de réaliser le but de la création, qui est de faire du bien à ses créatures. Et cela est comme mentionné plus haut, qu'il y a dans l'homme deux actions. A, ce qui vient du Créateur, qui est le désir et l'attrait ardent pour les plaisirs. B, l'action que nous attribuons à la créature, qui est l'intention en vue de donner, que l'on attribue à l'inférieur, qui doit diriger en vue de donner. Il s'ensuit selon cela que pour que le kli soit apte à recevoir l'abondance et reste dans la dvekout lors de la réception de l'abondance, il faut deux conditions. Comme mentionné plus haut, l'action et l'intention. Et ici, il faut distinguer une forme de partenariat dans la réalisation de la perfection du kli. A, le Créateur. B, les créatures. Et c'est comme il est écrit dans le Zohar, et voici ces mots, « Et pour dire à Tzion, mon peuple tu es, Amiata, ne lis pas mon peuple tu es avec un Aïn ouvert, Pata, mais mon peuple tu es avec un Aïn fermé, Yirik, ce qui signifie, sois partenaire avec moi, de même que moi, j'ai fait les cieux et la terre par ma parole, comme il est dit, par la parole du Créateur, les cieux furent faits. Ainsi, toi aussi, par tes paroles de sagesse, tu fais de nouveaux cieux et une nouvelle terre. Heureux ceux qui peinent dans la Torah, c'est-à-dire que par la Torah, dont la lumière ramène vers le bien, il est possible d'atteindre le degré d'annulation de l'autorité propre. Et tout ce que l'homme fait, tout sera afin de donner du contentement à son Créateur. D'après ce qui précède, il en ressort que si l'homme ne donne pas sa part dans le kli, qui est la seconde partie appelée désir de donner, il provoque ainsi que l'abondance qui doit de vœux parvenir aux inférieurs par l'action de l'inférieur, du fait qu'il ne donne pas l'intention, l'abondance est retardée à cause de lui, c'est-à-dire que du fait qu'il n'a pas donné la bénédiction, il manque le lien entre le supérieur et l'inférieur, car le supérieur est celui qui donne et l'inférieur est celui qui reçoit. S'il en est ainsi, il y a entre eux un changement de forme et ils n'ont pas de dvekout. Alors, comment l'abondance peut-elle parvenir à l'inférieur ? C'est pourquoi, lorsqu'il y a un aspect de connexion, c'est-à-dire que l'inférieur veut aussi être un donneur comme le supérieur, alors l'abondance peut déjà parvenir à l'inférieur en raison du lien qui existe entre eux. Ce n'est pas le cas lorsqu'il n'y a pas ce lien. C'est comme s'il avait volé la nourriture, ce que le père et la mère doivent donner aux enfants, cet homme l'a volé, et les enfants n'ont rien avec quoi vivre. C'est-à-dire, selon qui jouit sans avoir fait la bénédiction, c'est-à-dire qu'il n'a pas donné l'intention pour le bénéfice du Créateur, alors il a pris le plaisir, qui est l'aspect de la réception, et l'a transmis à la Sitrincha, qui prend tout l'aspect de la réception en vue de recevoir, et c'est de cela qu'elle se nourrit. Autrement dit, à la place que, par la bénédiction, s'il avait eu l'intention en vue de donner, la sainteté se serait nourrie de cela, c'est-à-dire que par lui, il aurait été ajouté de l'abondance dans les mondes de la sainteté, lui, par l'action sans intention, a donné de la force aux clipotes. Et il ne faut pas demander quel est le sens de il a corrompu le monde. Après tout, il n'a pas corrompu son propre aspect. Et quel rapport cela a-t-il avec le monde entier ? Il faut expliquer cela comme l'ont dit nos sages Kiddushin, Rabbi Elazar, fils de Rabbi Shimon, dit « Parce que le monde est jugé selon la majorité et l'individu est jugé selon la majorité, s'il a accompli une mitzvah, heureux est-il ?» car il a fait pencher lui-même et tout le monde du côté du mérite. S'il a commis une transgression, malheur à lui, car il a fait pencher lui-même et tout le monde du côté de la culpabilité. Nous voyons donc qu'un seul homme, par sa dette, vole la nourriture qui doit parvenir à tout le monde. C'est pourquoi celui qui ne fait pas la bénédiction vole son père et sa mère. C'est-à-dire ce qu'ils doivent lui donner comme abondance et que son père et sa mère doivent donner à tout le monde, il le leur empêche. Il s'avère qu'il a corrompu le monde pour leur père qui est aux cieux. C'est-à-dire, ce que leur père qui est aux cieux devait donner comme abondance et nourriture à tout le monde, il a volé cette force qu'il devait recevoir afin qu'il soit ajouté de la sainteté dans tout le monde, et il a transmis cette force à la Sitrincha, car par tout aspect de recevoir en vue de recevoir au fond des inférieurs, il en résulte un supplément de force pour la Sitrincha. Et chaque intention sur l'action, lorsqu'il vise en vue de donner, il provoque un supplément d'abondance dans la sainteté. Et selon ce qui précède, nous comprenons la gravité de celui qui jouit dans ce monde sans avoir donné une bénédiction sur le plaisir, c'est-à-dire, comme il a été dit plus haut, que c'est l'intention, car ce n'est que par la bénédiction qu'il est ajouté de l'abondance dans tous les mondes et que l'abondance parvient à tout le monde. D'après ce qui précède, il en ressort que si l'intention de l'homme est seulement de faire plaisir au Créateur et non pour son propre bénéfice, alors il ne regarde pas la grandeur du plaisir, il ne regarde que la grandeur du désir, ce qu'il veut donner du plaisir au Créateur. Car par le désir de donner du plaisir au Créateur, il provoque l'aspect d'équivalence de forme à la racine de son âme. Et cela provoque que l'abondance s'écoule en plus grande mesure, car le supérieur veut donner plus que l'inférieur ne veut recevoir. Il ne manque que des kélim de dons sans réserve. Il s'ensuit que dans la mesure où il se renforce dans l'aspect de donner sans réserve, automatiquement, une abondance plus grande s'écoule. C'est pourquoi il ne faut pas demander à avoir de grandes lumières, mais seulement s'efforcer d'avoir de grands kélim, qui sont des kélim de dons sans réserve. Et c'est ce que nous avons expliqué plus haut, celui, selon ce qu'ont dit nos sages, que signifie ce qui est écrit, car ceci est tout l'homme, et il répond, Rabbi a dit, tout le monde entier n'a été créé que pour cela, c'est-à-dire pour la crainte du ciel. Comme il est écrit que demande de toi le Créateur si ce n'est la crainte. Et la question de la crainte est, comme il est dit dans le Soulam, qu'il craint peut-être de ne pas pouvoir donner sans réserve au Créateur. Et ceci est tout l'homme, c'est-à-dire tout ce que l'homme a à faire, c'est-à-dire se procurer des kélim de dons sans réserve, et le reste, c'est-à-dire les lumières, le Créateur les donne. Et c'est cela, tout est entre les mains du ciel, sauf la crainte du ciel. Fin de l'article.
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2: להבורא הוא גורם בחינת השתוות הצורה וזה גורם שימשך שפע במידה אז הוא אומר שאין מה
0: il fait de l'équivalence de forme, cela provoque l'abondance d'être attiré. Et donc il dit qu'il n'y a pas de raison de demander pour de plus grandes lumières, mais il dit que nous devons nous assurer que nous avons des récipients de dons. Et ensuite, par défaut, les lumières aussi arrivent. Et en général, nous devrions plus nous focaliser sur donner du contentement au Créateur. Oui.
3: עניין יראה הוא כמו שאומר בסולם, שהוא מתיירא, אולי לא יוכל להשפיע להשם.
0: C'est comme il dit que celui qui craint, peut-être qu'il ne sera pas capable de donner au Créateur. Et nous passons au cours enregistré du 2 octobre 2002. Nous avons entendu l'article « Quelle est l'action de l'homme sur le chemin du Créateur ?» que l'on attribue au Créateur. À partir de la page 61, paragraphe 1, c'est en tout un article du tome 3 de Shlavei HaSulam, page 54, section « Dvarim Ekef ». Il y a malgré tout entre le Créateur et l'être créé, un certain acte qu'il est possible, une certaine action qu'on peut attribuer à l'homme, ça s'appelle ira, la crainte. Si l'homme acquiert cette crainte, tout le reste en dehors de ça, il le reçoit d'en haut et en dehors de ça, tout est prêt d'en haut et attend réellement de se déverser sur l'homme. Seulement, dans la mesure où il a de la crainte, cela se déverse sur lui. L'abondance, la création, l'éternité, tout le bien et le délice, tout ce qui est prévu, préparé et latent, il ne manque qu'un clic qui s'appelle crainte. Ce cli, le Ravash l'appelle bénédiction. Par la bénédiction, l'abondance vient d'en haut. La lumière réfléchie, le massard. Et face à cela, se tient, dit-il, la sitraha. En vérité, le travail avec la sitraha est un travail très intéressant. La sitraha ne cherche pas simplement à recevoir. Ce n'est pas sa racine. Recevoir simplement, c'est le désir créé par le Créateur. La nature de la sitraha. Et en face de ça, également, dans la Kdusha, car il y a toujours de telles qualités, l'une en face de l'autre, sa nature est de voler. On prend du plaisir au vol. Je l'ai vu de nombreuses fois. J'ai travaillé dans toutes sortes d'endroits. Un homme apporte spécialement de chez lui un certain travail pour le faire pendant ses heures de travail. Il prend doublement plaisir. Il ne travaille pas, et pendant les heures de travail, je vois que vous comprenez. Et pendant ce temps, il fait quelque chose à lui. Ça ajoute du goût, n'est-ce pas? Les eaux volées sont douces. Pourquoi? Ce sont de l'eau. Qu'est-ce que tu... Quand tu le transfères d'une autorité à une autre, tu as là un plaisir supplémentaire. Regarde cette plaisanterie.
4: Une
0: princesse italienne est assise sur un balcon, elle mange une glace, et elle dit, quel dommage que ce ne soit pas un péché. Si c'était aussi un péché, le plaisir alors serait plusieurs fois plus grand. Nous voyons donc que la notion de vol est une notion très particulière. C'est un transfert d'une autorité à une autre. Et cela vient d'une racine supérieure. Il y a eu la brisure des kélim, et les kélim se sont mélangés les uns aux autres. Et alors le travail est double. Sortir d'une autorité et introduire dans l'autre autorité. Oui. Et c'est justement de cela qu'il y a un supplément d'abondance, cette même abondance que l'être créé doit révéler. C'est-à-dire que si je reçois simplement dans mon cli habituel ce qui arrive, c'est la lumière de l'âme. Si je fais sortir une autre autorité vers une autre, si je travaille avec force contre cela, alors il y a une multiplication des lumières, on parvient aux eaux de vie. C'est la notion du brigand, du voleur et de celui qui prend. Et il y a là beaucoup. Il y a là beaucoup de choses. Tout comme la sitraha prend justement plaisir à dépouiller, comme on dit, la kdusha, il y a également une mitzvah, il est écrit dans la Torah, c'est une mitzvah de voler à un non-juif. C'est très étrange que ce soit un créé. Si tu dis ça à quelqu'un, vraiment, comment peut-on l'interpréter? C'est une mitzvah de voler à un non-juif, ça veut dire que tu transfères d'une autorité à une autre. Cela fonctionne donc dans les deux directions. Dans les deux directions, du fait qu'il y a eu la brisure des kélim, alors ceux qui sont aussi mélangés à cela, et c'est ainsi. On peut dire qu'à partir de cela est né... Je pense que c'est l'intention qui est née. L'intention est née. que ce n'est pas que je veuille recevoir quelque chose dans ce kli. Ce qui importe, c'est comment je le reçois, sous quelle forme je le transfère, je reçois, je fais sortir, et j'attire ce que je veux voir dans mon kli. Si cela vient réellement du fait que je retire du côté opposé, de l'autre côté, c'est-à-dire au détriment de l'autre. Si on attire au détriment de la citracha, alors il y a de la lakdusha. Si je voulais simplement remplir ce kli, ça ne serait même pas la citracha. Ça serait dans le cadre de ce monde. Ça ne se rappellerait pas encore l'Akdusha. C'est-à-dire que ces deux systèmes doivent obligatoirement exister, l'Akdusha et la Klipa. C'est justement par leur proposition l'une à l'autre que chacune gagne sa spiritualité. Ce seraient des petites lumières, Naranchai de l'âme. Et du fait qu'on les fait sortir de l'autorité de la pureté et qu'on les transfère avec force vers l'Akdusha, il y a déjà en elles Naranchai de Naranchai. C'est la notion du vol. C'est une très grande notion dans la spiritualité. Ainsi, face au péché, le péché a donné la possibilité d'entrer dans le Naranchai de l'impureté, et alors il y a la possibilité d'en sortir et de mériter le Naranchai de l'Akdusha. À partir de là, on peut comprendre quelle est l'action que le Rabash dit, quelle est l'action de l'homme sur le chemin du travail que l'on attribue au Créateur. Et c'est ce qu'on attribue à l'homme. Alors, l'intention de l'homme de donner au Créateur, malgré la lutte avec la Sitra Acha, c'est seulement l'action. C'est-à-dire que pour reconnaître la mesure du don, il faut très bien reconnaître face à cela des forces. Et à travers eux, la personne apporte, tire d'eux la capacité de donner, il construit son don. C'est double, un double gain. Peut-être que si vous demandez, j'aurai plus de mots, mais ici, la question se porte sur comment bénéficier en utilisant l'autre côté, le citrara. C'est-à-dire qu'à travers l'écorce, on gagne la capacité d'un travail indépendant et en guise de résultat, nous gagnons un rendra supérieur, oui. Ici, il explique comment nous devons diriger. Alors, on peut le dire comme ça, dit le Rav. De la même façon que le Créateur a créé le désir de recevoir qui est opposé à son désir de donner, et plus tard, il a créé en nous le système des clipotes opposé à son image. Ou, si, par cela, il nous a donné l'opportunité de vivre dans le désir de recevoir, dans la clipa. Juste le désir de recevoir, c'est juste le désir de recevoir. C'est comme son désir de donner, n'est-ce pas? Disons que j'ai le désir de recevoir qui a simplement été créé. Ce n'est ni bien ni mal. Et à son opposé, il y a la lumière de Nefesh. Ce qu'il a donné au désir de recevoir en y insérant ses qualités à travers la brisure, les qualités du Créateur, qu'il a mis dans le désir de recevoir sous la forme opposée, qui lui a permis à recevoir, pas juste de rester le désir de recevoir, mais ne pas devenir de la clipa, c'est-à-dire qu'il veut que, au lieu, c'est-à-dire qu'il veut prendre la place du Créateur, il veut ses qualités afin de les utiliser, afin de s'en réjouir. Et il nous a donné son image miroir, négatif, pour ainsi dire. Et ainsi, lorsqu'on corrige son image, alors nous atteignons l'adhésion avec lui. Donc, moi, que la Sitra Achad me donne toutes les qualités, toutes les images, toute la compréhension de qu'est-ce qui doit être opposé à cela. Et il en apprend, et au-dessus, par-dessus, je construis mon image sacrée. en volant de lui, en extrayant de lui. Et par cela, je construis ma bénédiction, la réception de l'abondance. Nous devons comprendre ce conflit entre ces deux systèmes et combien c'est nécessaire. Je me souviens que nous avons eu des étudiants venus de Tarabash, de Hassidim, qui, pendant le cours, ils apprenaient sur toutes ces choses, les corrections, les clipotes, et ils étaient toujours dans le regret du péché de l'âme originelle. Regarde quelle vie nous avons eue, quelle bonne vie nous aurions eue sans le péché, je me souviens de ça. Nous restions silencieux, c'était vraiment Rabash ne nous permettait pas de leur expliquer. Parfois, j'explosais, mais je ne saurais pas dire, mais c'est habituel de dire cela, que tous les problèmes proviennent du péché de l'arbre de Marichan. Oui. Une question, tu as dit que dans l'intention, quand la klipa ou contre la kdusha, à cause de ça, la klipa, la sensibilité de la kdusha, c'est-à-dire que l'homme doit être en tension sur cette question. Alors, si un homme est constamment, quel processus est-ce qu'il traverse ? Je ne comprends pas le rapport. Tu as dit que tu posais une question sur la tension et le délice. Un homme peut être à la fois en tension et en délice. Je ne sais pas, il y a des gens qui sautent des montagnes avec une coiffe, oui. Un parachute. Ça s'appelle un parachute. Il y a des gens qui font beaucoup d'actions pour faire monter leur adrénaline. Et ils payent très cher pour entrer dans la tension, juste afin de ne pas se ressentir comme une sorte de minéral, comme ça. Ils prennent plaisir à être dans la tension, dans le ressenti du combat, dans le ressenti de, tu sais, de l'action, comme on dit, action. Quel est le rapport entre... Tu dis ceci, du fait que le Créateur se trouve dans le délice, dans un repos permanent, c'est probablement le plus grand délice. Alors, un grand délice, alors moi aussi je veux le mériter, et peut-être que tu voulais dire cela. Le repos du Créateur, ça veut dire que tous les kélims sont corrigés, tous les désirs sont corrigés. Dans tous les désirs, dans tous les kélims, dans toutes les pensées, dans tout, on peut faire 100% du travail à 100% de rendement à la vitesse la plus élevée et rien ne dérange. Le fait que rien ne dérange, ça s'appelle le repos. Le repos par rapport aux perturbations des pensées, aux kelim non corrigés. Mais ce n'est pas un repos où l'on ne fait rien. Ne rien faire, ça s'appelle la mort. Ce n'est pas le repos.
1: Ken.
0: Je n'ai pas d'état de reconnaissance de la klipa, je ne comprends pas d'où vient le désir de passer de l'autre côté. Si maintenant je m'identifie à la klipa, ça veut dire que la klipa, c'est moi, tous ces désirs. Et si je veux atteindre le Créateur, la vie que je reçois de ces désirs, c'est probablement une vitalité immense, c'est-à-dire le délice et le ressenti de ces désirs. Où se trouve ici, s'il y en a un, le désir de retenir ce... Comment est-ce que je reçois un ressenti de la klipa? Et si je le reçois, d'où me viendra le désir d'en sortir et de passer à la doucha qui lui est opposée? Dans notre monde, nous ne voyons pas cela. Un garçon comme toi entre dans la klipa, ce qu'on appelle klipa dans ce monde, dans toutes sortes de choses, et il disparaît là-bas. Dans la spiritualité, ça ne fonctionne pas ainsi. Dans la spiritualité, c'est seulement selon la mesure où tu atteins la ligne droite.

0: שלום חברים יקרים, אנחנו כאן בסיריה.
1: Bonjour chers amis, nous sommes ici dans la dizaine. Nous voulons partager avec vous combien nous sommes heureux de l'opportunité que nous avons reçue sur tous les états, toutes les émotions, peu importe ce que ressent le corps. Le corps, la tête, ce privilège de s'élever que le Créateur nous a donné, une opportunité.

0: L'opportunité ici ensemble, nous tous ensemble, d'atteindre le cours, l'opportunité de penser à la connexion, à l'annulation, à l'adhésion, à l'amour, la possibilité de se connecter à la force supérieure, au-dessus de toute la réalité. Peu importe ce que je ressens maintenant, je ressens l'opportunité énorme qui nous a été donnée à tout le climat mondial, avec tout le grand chemin qui se tient devant nous et qui est garanti pour tous, pour nous et pour tout cela. Nous sommes reconnaissants et nous embrassons tout le monde. Extrait des sources 1. L'homme doit décider par lui-même qu'il veut que le Créateur lui donne le désir de s'annuler à lui totalement, c'est-à-dire ne laisser sous son autorité aucun désir, mais que tous les désirs en lui soient uniquement pour faire honneur au ciel. Et lorsqu'il a décidé dans son cœur une annulation complète, alors il demande au Créateur de l'aider à faire passer cela de la potentialité à l'acte, au niveau de la potentialité. C'est-à-dire que même si, au niveau de la potentialité de la pensée du désir, il voit que le corps n'est pas d'accord pour qu'il annule tous ses désirs pour le Créateur et non pour son propre intérêt, alors il doit prier le Créateur de l'aider à vouloir s'annuler à lui avec tous ses désirs et ne laisser pour lui-même aucune forme de désir. Et cela s'appelle une prière complète, car son désir est que le Créateur lui donne un désir entier, sans aucun compromis pour lui-même, et il demande que le Créateur l'aide à être toujours avec sa justice. À nouveau. Premier extrait des sources, Rabash, lettre 65. L'homme doit décider par lui-même qu'il veut que le Créateur lui donne le désir de s'annuler à lui totalement, c'est-à-dire ne laisser sous son autorité aucun désir, mais que tous les désirs en lui soient uniquement pour faire honneur au ciel. Et lorsqu'il a décidé dans son cœur une annulation complète, alors il demande au Créateur de l'aider à faire passer cela de la potentialité à l'acte, au niveau de la potentialité. C'est-à-dire que même si, au niveau de la potentialité de la pensée du désir, il voit que le corps n'est pas d'accord pour qu'il annule tous ses désirs pour le Créateur et non pour son propre intérêt, alors il doit prier le Créateur de l'aider à vouloir s'annuler à lui avec tous les désirs et ne laisser pour lui-même aucune forme de désir. Et cela s'appelle une prière complète, car son désir est que le Créateur lui donne un désir entier, sans aucun compromis pour lui-même, et il demande que le Créateur l'aide à être toujours avec sa justice. Rabash, lettre 65.
1: Gabi, PT 29.
0: Gabi, PT 29. Extrait 2. La question de la bassesse se révèle principalement lorsque l'homme doit faire quelque chose que son ami l'oblige à faire, alors que sa propre opinion lui montre le contraire de l'opinion de son ami, et malgré tout il s'incline. Cela s'appelle bassesse, c'est-à-dire qu'il rabaisse son opinion. Rabash, article 424, la dispute de Korah et Moshe. La question de la bassesse se révèle principalement lorsque l'homme doit faire quelque chose que son ami l'oblige à faire, alors que sa propre opinion lui montre le contraire de l'opinion de son ami. Et malgré tout, il s'incline. Cela s'appelle bassesse, c'est-à-dire qu'il rabaisse son opinion. Rabash, article 424, la dispute de Korah et Moshe.

0: קטע מקור 3. האדם צריך לתת עבודה.
1: Extrait des sources 3. L'homme doit fournir un travail afin d'avoir un désir et un attrait ardent qu'il veuille annuler son autorité, comme nos sages l'ont dit sur le verset, un homme qui mourra dans la tente. Car la Torah ne subsiste que chez celui qui se fait mourir pour elle. Ce qui signifie qu'il veut annuler son individualité, c'est-à-dire que l'homme doit parvenir à n'avoir qu'une seule autorité, qui est l'autorité du Créateur. Autrement dit, l'homme ne fait aucune action pour son propre intérêt, mais il ne se soucie que de l'intérêt du Créateur. Et cela s'appelle l'autorité unique, ce qui est appelé la guerre de l'autorité. C'est-à-dire qu'il lutte avec lui-même pour atteindre l'autorité unique, et cela s'appelle la guerre de l'autorité unique dans le travail. Rabash, article 44, qu'est-ce que la guerre de l'autorité dans le travail? Question pour un atelier silencieux. Comment parvenir à un état où nous serons prêts à servir le Créateur sans condition? À nouveau, comment parvenir à un état où nous serons prêts à servir le Créateur sans condition?

0: 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מה שנקרא, ואיגרת מדף סמך דלד. איגרת מדף עין, הרב הגדיר אותה כאחת האיגרות הכי חשובות שכתב בעל הסולם. באחד השיעורים הרב סיפר שהרבש המליץ לו לקרוא אותה 70 פעם, כי עין זה 70. אני לא יודע אם הרב קרא או לא, אני בטוח שהוא עשה את מה שצריך לעשות, אבל אנחנו רוצים ביחד היום לראות שיעור מאוד מאוד מיוחד משנת 2013, מ-17 לינואר, שנת 2013, כנס הערבה. זה כנס שהתקיים כהכנה לכנס הגדול. בעבר היינו עושים כנסי ערבה שהיו מכינים אותנו לכנס הגדול, והאיגרת מדברת על ביטול, היא מדברת על הכנעה, היא מדברת על עיבור, היא מדברת על אדם שמשתוקק וכוסף אל הבורא, ופעם אחר פעם, הוא קורא לזה הערעות, הוא מנסה ליצור איתו קשר. והשיעור הוא שיעור מאוד מיוחד, הוא חלק משבת שלמה, שהנושא של העיבור והכנעה בדרך לדבקות, כמו שאנחנו לאחרונה בוחרים בכל שבת נושא. אז אנחנו לפני שניכנס לשיעור עצמו, נקרא ביחד כהכנה את קטע מקור מספר 2. קטע מקור מספר 2 הוא מופיע בחומר הלימוד, בכל השפות. אז מוזמנים להיכנס קודם כל אל קטע המקור, נקרא אותו ביחד בעשיריות, ולאחר מכן נעבור לצפות בשיעור. בבקשה.
1: 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עניין איחוד חוט שבריחו ושכינתה, שאדם גורם בהתמלותו שאותו בכיסופיו וגעגועיו, דומה ממש לבחינת זיווג התחתון הנוהג בלידת גוף גשמי, שהוא גם כן נחשב מסיבת הקודם בהכרח, דיינו הכישוי, פירוש, מידה ידועה על כיסופים וגעגועים, שנקרא קושי בלשון גשמי, שאז יהיה גם זרועו לברכה, באשר שיראה כחץ בנפש, שנה ועולם, שזה סוד היקי דמי תשובה, אין אי תשובה, באותו זמן ובאותו מקום ואותו אישה. כי השם תתאה תחתונה כוללת נפש, שנה, עולם.
2: נפש הסמך מידת כיסופים, נפש הסוד מידת כיסופים והגעגועים, ושנה סוד הזמנים של בחינת ההראות, כי ביה שלימה יש לה שיעור השלם.
3: Pardon, mon micro était éteint. Merci, Martin. Alors, du coup, je reprends la lecture. Bala Soulam, lettre... Bala Soulam, lettre 19. Extrait. Cependant, dans le sens de la brisure des Kélim, toutes les lettres ont été transférées aux conduites et aux créatures matérielles, de sorte que lorsque l'homme se perfectionne et parvient à sa racine, il est obligé de lui-même de les ramasser une à une et de les ramener à leur racine dans l'Akdusha. C'est là le sens 2. Il fait pencher lui-même et le monde entier vers la balance du mérite. Et la notion de l'unification du Saint béni soit-il et de sa Shrina, que l'homme provoque par le fait que sa mesure est remplie dans ses aspirations et ses élans, ressemble vraiment à l'aspect du Zivoug inférieur qui a lieu dans la naissance d'un corps matériel qui lui aussi provient nécessairement d'une cause antérieure, c'est-à-dire l'érection. Explication. Une mesure déterminée d'aspiration et d'élan, qui est appelée érection dans la langue matérielle, ou alors sa semence sera aussi pour la bénédiction, car il tire comme une flèche dans Nefesh, Shana et Olam, année, âme, âme, année et monde. C'est là le sens de comment est le retour au Créateur, au même temps, au même lieu et à la même femme, car le Hain inférieur inclut Nefesh, Shana et Olam, âme, année et monde. Nefesh est l'aspect de la mesure des aspirations et des élans, et Shana, l'année, est l'aspect des temps, de l'aspect des illuminations, car un coït complet a sa mesure complète d'introduire la couronne à sa place, c'est-à-dire comme l'adhésion était dans leurs racines avant qu'ils ne se séparent dans le monde matériel, mais ce n'est pas en une seule fois que l'homme se trouve prêt pour le zivouk supérieur, très élevé, qui est appelé coït complet. Plutôt, seulement le bien et la bonté me poursuivront, comme c'est mentionné. Et c'est juste, et c'est pourquoi il fait une illumination qui est le début du coït. C'est là le sens de le juste et il lui est mal. Que le Créateur, béni soit-il, ne veut pas de son adhésion, et c'est pourquoi il ne goûte pas dans ses élans et ses aspirations l'aspect de l'amour qui est nécessaire à cette chose et à ce lieu. Et il se trouve en lui un aspect de peine qui est l'aspect qui est la plaie, destinée à être adoucie en l'aspect de plaisir. Cependant, ce que l'intellect ne fera pas, le temps le fera, car le Créateur compte toutes ses stimulations. Il est relié à la mesure complète, selon la mesure de la difficulté pour le jour désigné. C'est cela l'intention du poète, éveille et fait retentir pour anéantir tout malfaiteur. Car Tekia, sonnerie du chauffard, est le sens de la fin du coït, comme ils ont dit, il introduisit Taka dans sa belle sœur, ce qui est le sens du zivouk du Saint béni soit-il, et de Sashrina, d'en haut vers en bas, avant que l'âme ne se revête dans les incarnations de ce monde, et ensuite, au moment où l'homme se prépare à retourner à sa racine. Alors, ce n'est pas en une seule fois qu'il provoque un zivouk complet, mais il fait des stimulations qui sont le sens du degré de Nefesh, dans le sens du côté des Ophanim, qui poursuivent de toute leur force, avec tremblement et sueur, après la Sainte Shrina, jusqu'à ce qu'ils se trouvent comme tournant autour de cet axe, tout le jour et toute la nuit, sans jamais se taire, comme il est écrit dans les livres, dans le sens des Ophanim, et tant que son âme se complète dans les degrés du Nefesh, il va et se rapproche, ainsi se multiplient ses élans et sa peine, car le désir ardent qui ne se complète pas laisse derrière lui une grande peine selon la mesure de son désir. Et c'est le sens de « teroua ». Et le poète nous enseigne, il dit « éveille », c'est-à-dire que tu fais des stimulations dans la Sainte Shrina. Et faire retentir, c'est-à-dire que tu causes une grande peine, sans pareil dans le sens de « il gémit ». Car au moment où l'homme souffre, que dit la Shrina, etc. Et pourquoi fais-tu ainsi ? C'est ainsi d'anéantir tout malfaiteur, c'est-à-dire car la justice du juste ne le sauvera pas au jour de sa transgression. Et pour celui qui connaît les mystères, il est révélé la mesure du désir dans le cœur de l'homme pour sa proximité, béni soit-il, qui peut encore, que Dieu nous en garde, se couper. C'est pourquoi il, béni soit-il, multiplie ses stimulations, c'est-à-dire les commencements des coïts, afin que, si l'homme écoute sa voix, béni soit-il, dans le sens de « Hachem est ton ombre », comme mentionné, il se trouve qu'il ne tombe pas et ne descend pas à cause de la surabondance de la peine ou des stimulations, car il voit et entend que même la Sainte Shrina souffre comme lui, à cause des élans qui se multiplient, et il se trouve naturellement qu'il va et se renforce, encore et encore, avec plus d'élan, jusqu'à ce qu'il complète le point de son cœur dans le désir complet, dans un lien fort qui ne vacille pas. Comme le dit le Rajbi de mémoire bénie dans l'Hydra, « Je suis à mon bien-aimé et vers moi et son désir, tous les jours où j'étais lié dans ce monde, dans un seul lien, j'étais lié à lui, au Créateur, et c'est pourquoi maintenant, vers mon désir et son désir, etc. là-bas. » Et c'est jusqu'à ce que celui qui connaît les mystères témoigne sur lui qu'il ne retournera plus à sa folie. Et c'est pourquoi il mérite de ramener le Hey vers le Vav pour l'éternité, c'est-à-dire la fin du Kohit et l'introduction de la couronne à sa place, ce qui est le sens de la grande Tekiya. Et tout cela par les forces et les vertus des sonneries, car il a retranché tout malfaiteur et il ne retournera plus à sa folie. Et alors, il mérite la reconnaissance complète dans un zivoug qui ne s'interrompt pas dans le sens de la raison. Et il voit que toute la difficulté qui lui est parvenue dans la multiplicité des temps, ce n'est que pour la raison. Et c'est le sens de « en ce temps-là ». C'était fini, à une phrase près.
4: Nous sommes dans la préparation de la leçon. Et maintenant, on se demande... Qu'est-ce qui manque pour que le Boré...
3: Mes amis, nous clarifions les questions. Qu'est-ce qui manque entre nous maintenant pour que le Créateur se révèle? Quel type de connexion manque entre nous? Quelles actions? Quels mouvements? Demandons et clarifions. Si les amis veulent ajouter clarification des questions, il y a un microphone ouvert, vous pouvez lever les mains et le microphone vous parviendra. Donc à nouveau, qu'est-ce qui manque entre nous maintenant pour que le Créateur se révèle? Quel type de connexion est-ce qui nous manque? Quel type d'action? Quel mouvement? Demandons et clarifions. Si quelqu'un a quelque chose à demander pour la clarification des questions, s'il vous plaît, il est invité à le faire.